0: Lui qui est Dieu nous dit, Dieu n'abandonne pas ses fidèles. Les fidèles, c'est qui? Ce sont ceux et celles qui ont donné leur vie à Jésus-Christ en ayant foi dans l'œuvre rédemptrice de Christ et l'engagement de suivre Jésus-Christ dans leur vie de tous les jours. Ils vont être fidèles dans leur marche de tous les jours à Jésus-Christ. Et Jésus fait la promesse de ne pas les abandonner. Dans Matthieu 28, 18 à 20, Jésus dit, tout pouvoir m'a été donné dans le ciel et sur la terre. Jésus nous dit qu'il a tout pouvoir. Au verset 20, Jésus nous dit qu'il est avec nous tous les jours jusqu'à la fin du monde. Tous les jours, Jésus-Christ est avec nous. Le jour, la nuit, quand nous dormons, quand nous nous réveillons, quand nous sommes dans notre travail, quand nous sommes dans notre ministère, quand nous sommes avec nos membres de famille, Jésus-Christ dit qu'il est avec nous. Il ne nous abandonne pas. Le psaume 37, verset 28 dit, « L'Éternel aime la justice et il n'abandonne pas ses fidèles. » Si vous êtes un fidèle serviteur de Jésus-Christ, un fidèle disciple de Jésus-Christ, Dieu ne peut pas vous abandonner. C'est vrai que vous allez passer par des tempêtes. C'est vrai que vous allez passer par le vent. C'est vrai que vous allez passer dans la vallée de Baca. C'est vrai que vous allez traverser la vallée de l'ombre de la mort. C'est vrai que vous allez traverser le désert. Mais Dieu ne va pas vous abandonner puisqu'il est avec vous. Ésaïe 43 nous dit, « Si tu traverses le feu, je serai avec toi. Si tu traverses les eaux, je serai avec toi. » C'est une promesse que Dieu nous fait. Dieu se tient derrière sa parole pour l'accomplir. Qui que vous soyez, ça n'a aucune espèce d'importance, la couleur de votre peau, l'origine de votre race. Ça n'a pas d'importance que vous soyez un Européen ou un Américain, un Européen ou un Africain, un Asiatique ou un Arabe. Ça n'a aucune espèce d'importance si vous êtes un fidèle disciple de Jésus-Christ. Dieu a pris l'engagement de ne pas vous abandonner, peu importe les difficultés par lesquelles vous passez. Jésus n'est pas le Dieu des Blancs. Jésus n'est pas le Dieu des Noirs. Jésus est le Dieu vivant. Et il prend l'engagement de prendre soin de ceux et de celles qui ont pris l'engagement de le suivre, lui. En fait, c'est ça qu'on appelle une alliance, au travers du sang de Jésus. Dieu et nous, nous sommes réconciliés en Jésus-Christ. Nous prenons l'engagement de suivre Jésus-Christ. Dieu prend l'engagement de prendre soin de nous. Ce n'est pas parce que je n'ai pas d'argent aujourd'hui, que je n'ai rien aujourd'hui, que Dieu m'a abandonné. Non, non. Non. Même Jésus-Christ du haut de la croix s'écriant « Père, Père, pourquoi m'as-tu abandonné ?» Jésus-Christ connaissait la réponse. Jésus-Christ a été abandonné pour que moi je sois recueilli par Dieu. Jésus-Christ a été rejeté par Dieu parce que Dieu devait me recueillir moi. Mais il ne l'a pas abandonné et rejeté pour toujours. Puisque les promesses dans la Bible se sont aussi accomplies dans la personne de Jésus-Christ. Le psaume 37, verset 25, nous dit ceci. C'est David qui chante. « J'ai été jeune et j'ai vieilli, et je n'ai jamais vu le juste abandonné, ni sa postérité mendiant son pain. J'ai été jeune et j'ai grandi. J'ai observé les gens de ma génération, ceux qui marchent avec Dieu et ceux qui ne marchaient pas avec Dieu. Et j'ai constaté que ceux qui marchent avec Dieu, Dieu ne les a jamais abandonnés. C'est vrai qu'ils passent par des moments difficiles, mais Dieu ne les a jamais abandonnés. Ceux qui ne marchaient pas avec Dieu, je les ai vus plonger de mal en pire, de difficulté en difficulté. Mais les justes, ceux qui ont suivi les terres, je n'ai jamais vu ces hommes et ces femmes être abandonnés de Dieu. Mon frère, ma soeur, vous qui m'écoutez, essayez un peu d'analyser, essayez un peu de réfléchir, de penser à tous ces hommes et ces femmes qui ont marché en nouveauté de vie avec Jésus, qui ont servi Jésus-Christ de tout leur cœur, de toute leur âme, de toute leur force. Comment ont été leurs fins? Comment étaient leurs fins? Si vous regardez leur vie, vous allez vous dire, ah, mais il a très mal commencé, du point de vue social. Mais à la fin de sa vie, vous avez même envie de mourir comme ces personnes. Ceci me fait penser à ce grand serviteur de Dieu, il y a quelques mois en arrière, qui était né au Gabon. J'ai aimé comment il a fini sa vie. Sa femme raconte que quand il mourait, il disait à sa femme, « Je vois le ciel ouvert, je vois les anges qui viennent me chercher. » On l'a ramené à l'hôpital parce qu'il avait fait une attaque cardiaque. On voulait le soigner, il disait non, j'ai fini ma course. Et il voyait le ciel ouvert, il voyait les anges. Il disait c'était beau. Il a dit à sa femme, j'ai prêché ces choses, j'ai parlé de ces choses. Mais je ne pouvais pas m'imaginer que ça serait aussi beau. C'est un homme qui a servi Dieu. Et ma prière est de finir ma course aussi comme cet homme, dans le service pour Dieu. Il a annoncé l'évangile, il a annoncé l'évangile dans beaucoup de coins de la forêt équatoriale. Il a implanté des églises, il a beaucoup sacrifié pour Dieu. J'ai été jeune et j'ai vieilli et je n'ai jamais vu le juste abandonné. Il n'a jamais été abandonné, celui ou celle qui suit Jésus-Christ dans sa vie de tous les jours. Voilà pourquoi nous pouvons dire avec tous les saints, peu importe ce qui m'arrive, tant que je suis Jésus-Christ, je ne craindrai aucun mal. Parce que l'Éternel est mon berger. Il y a quelque temps, nous avons fait une petite étude sur le bon berger. 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Elles sont gratuites. Dieu n'abandonne jamais le juste. Dieu n'abandonne jamais le fidèle. Dieu n'abandonne jamais ceux et celles qui le suivent. L'apôtre Paul a vécu cela dans son ministère. Lisons un peu dans 2 Corinthiens 4. 2 Corinthiens 4, verset 9. 2 Corinthiens 4, verset 9. Commençons au verset 8. Nous sommes pressés de toute manière, mais non réduits à l'extrémité. Dans la détresse, mais non dans le désespoir. Persécutés, mais non abandonnés. Abattus, mais non perdus. Nous sommes pressés de toute manière, mais non réduits à l'extrémité. Dans la détresse, mais non dans le désespoir. Nous sommes persécutés, mais nous ne sommes pas abandonnés. Nous sommes abattus, mais nous ne sommes pas perdus. C'est beau. Il dit c'est normal que nous soyons attaqués par l'ennemi. C'est normal que nous soyons insultés, que nous soyons détestés par notre patron, parce que nous voulons marcher avec Jésus-Christ. Mon frère, ma sœur, que l'on ne vous trompe pas. Il existe une guerre entre le monde des ténèbres et le monde et le royaume de Christ. Ceux et celles qui appartiennent au royaume des ténèbres le sont de deux manières. Soit ils sont conscients, c'est-à-dire qu'ils ont vraiment pris l'acte de servir Satan, soit ils ne le sont pas, ils ne sont pas conscients. Mais leurs actes, leurs gestes, leur manière de parler montrent qu'ils sont contre le royaume de Christ. Vous pouvez avoir un patron, un chef d'entreprise, un supérieur qui ne croit pas en Dieu, qui n'est pas dans les trucs occultes, mais dès que vous voulez marcher dans la justice, dès que vous voulez donner des idées justes et correctes, il s'oppose à vous, il vous persécute parce qu'il sait que vous êtes du côté de la justice. Gloire à Dieu, tous les inconvertis ne sont pas comme ça. Mais si vous êtes dans ce cas-là, ne désespérez pas, mon frère, ne désespérez pas, ma sœur. Dès que vous êtes dans le malheur, vous voyez des gens autour de vous se réjouir. Ils se réjouissent parce que vous marchez dans la vérité et eux, ils n'aiment pas ça. Ils n'aiment pas qu'on leur dise la vérité. Ils n'aiment pas qu'on leur dise ce qui est correct, ce qui doit être fait correctement. Et dès que vous êtes dans le malheur, ils se réjouissent. Eh bien, Dieu vous dit, ne crains pas. Dieu vous dit, je vous aime. Ce n'est pas une raison pour les maudire aussi, non. Nous devons prier pour ceux et celles qui nous persécutent. Nous devons prier pour ceux et celles qui nous détestent, qui nous maltraitent. Nous devons prier pour que Dieu leur permette d'aller d'abord vers Christ, ensuite qu'ils aillent de l'avant dans leur carrière, dans leur famille, dans leurs affaires, qu'ils prospèrent. Dieu nous a appelés à bénir et non à maudire. Nous sommes persécutés, mais non abandonnés. Vous voyez ? Paul, le champion de l'évangile, qui allait de prison en prison. Dieu ne l'a pas abandonné. Il a saisi toute occasion qui se présentait devant lui pour servir davantage Christ. Toute occasion devant lui pour parler de Jésus-Christ. Il y a même des prières, des intentions de prière qu'il a faites envers ses enfants en disant « Priez pour moi, pour que lorsque j'ouvre la bouche, que je fasse connaître la vérité, l'évangile correctement. » mon frère, ma soeur, c'est vraiment merveilleux. Je suis venu vous dire, au nom du Seigneur Jésus-Christ, ne craignez pas les difficultés par lesquelles vous passez. Ne vous découragez pas. Vous êtes abattu, levez-vous. Levez la tête vers le Seigneur. Rien ne marche dans votre vie. N'abandonnez pas Jésus-Christ. Parce que lui, il est fidèle. Il ne vous abandonnera pas. David a été roi à l'âge de 13, 14 ou 15 ans. Il est devenu roi sur tout Israël à l'âge de 30 ans. 15 ans, 16 ans, 17 ans de désert, 17 ans de tempête, de difficulté. Nous lisons ça en quelques lignes, en quelques chapitres. Mais lui, c'était plus de 15 ans. Joseph, dans la Bible, vendu par ses frères pendant plus d'une quinzaine d'années. Il a été abandonné, rejeté, loin de sa famille, loin de son peuple. Mais il n'a pas abandonné Christ. Il n'a pas abandonné Dieu. Il n'a pas abandonné l'Éternel des armées. Alors qu'il avait toutes les raisons de ne plus servir Jésus, de ne plus servir Dieu. Certainement qu'au plus profond de son cœur, il devait entendre cette petite phrase de Dieu. « Ne crains pas, je suis avec toi tous les jours jusqu'à la fin du monde. » Jésus-Christ est fidèle, mon frère. Jésus-Christ est fidèle, ma sœur. Il ne vous abandonnera pas. Il n'abandonnera pas ses disciples, ses fidèles, ceux et celles qui marchent dans la justice de Dieu. Qui que vous soyez, où que vous soyez, le monde peut-être ne vous connaît pas. Oui, peut-être que le monde ne connaît pas votre nom. Et vous dites que non, personne ne s'intéresse à mon cas. C'est faux. Il y a quelqu'un qui s'intéresse à vous. Cette personne s'appelle Jésus-Christ. Genèse 28, verset 15. Genèse 28, verset 15. L'histoire de Jacob. Genèse 28, j'y suis presque, verset 15. Dieu dit à Jacob, « Voici, je suis avec toi. Je te garderai partout où tu iras, et je te ramènerai dans ce pays, car je ne t'abandonnerai point, que je n'ai exécuté ce que je t'ai. Jacob fuit son frère de sa mort parce qu'il a volé la bénédiction de son frère. Il n'est pas en sécurité. L'endroit le plus sûr parmi les humains, entre humains, c'est quand on est proche de sa famille. Mais là, il est obligé de fuir sa famille à cause de son frère qui veut sa mort. Il va vers une terre inconnue. Il n'est assuré de rien du tout. Il ne sait pas de quoi il va vivre. Il ne sait pas comment les choses vont se présenter là-bas. Mais qu'est-ce que Dieu lui dit ? Je suis avec toi. C'est la plus belle des promesses que Dieu puisse nous faire. Je suis avec vous tous les jours jusqu'à la fin du monde. Je te garderai. En d'autres termes, ne crains rien. Je te ramènerai dans ton pays. C'est vraiment merveilleux. Mon frère, ma sœur, Dieu vous aime. Dieu a un plan pour votre vie. Dieu connaît les difficultés par lesquelles vous êtes en train de passer. Et il vous dit aujourd'hui, ne crains pas. Ne crains pas. Ne crains pas. Ne craignez pas vos ennemis. Ne craignez pas ceux qui se lèvent contre vous. Mais craignez l'Éternel. Suivez Jésus-Christ dans votre vie de tous les jours. La barque de Jésus-Christ est encore ouverte. Et elle accepte encore, j'allais dire le bateau de Jésus, accepte encore des hommes et des femmes. Venez à Jésus. Venez à Jésus. Acceptez Jésus-Christ dans votre vie de tous les jours. Il va vous faire du bien. Il est le bon berger. Il connaît la route. Il ne vous abandonnera pas. Il sera avec vous tous les jours jusqu'à la fin du monde. Si c'est cela votre désir, d'accepter Jésus-Christ comme Seigneur et Sauveur et de le suivre, c'est très simple. Baissez la tête dans la prière et répétez ces simples mots après moi. Dites, Père éternel, au nom de ton Fils Jésus-Christ, je viens devant toi. J'accepte Jésus-Christ comme mon Seigneur et mon Sauveur personnel. Je prends l'engagement aujourd'hui de suivre Jésus-Christ dans ma vie de tous les jours, dans tous les domaines de ma vie, jusqu'à la fin du monde. Jusqu'à la fin de ma vie, je prends l'engagement de n'avoir qu'un seul berger, Jésus-Christ de Nazareth. Je crois et je confesse que maintenant, je suis sauvé, je suis une nouvelle créature et que je suis Jésus-Christ dans ma vie de tous les jours. J'ai ainsi prié au nom de Jésus-Christ. Amen. 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Je suis Raphaël Mambou et le nom de cette émission est Venez à Jésus. Nous nous retrouvons la fois prochaine, toujours sur le même thème, ne crains pas. Que Jésus continue de vous bénir, que Jésus continue de vous garder. À la fois prochaine. Amen.
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17 ans. Dieu a eu pitié de moi. J'ai interpellé Dieu dans mon studio à Amiens. Je sentais ma misère de cœur et j'ai fini par dire à Dieu: reste dans ton ciel de gloire. On ne peut pas arriver à te suivre, nous les humains. Tu es trop pur, trop saint pour nous. Le péché est là, reste dans ton ciel. Mais Dieu a entendu mon cri de détresse, mon SOS, qui voulait dire: si tu es si puissant, mais délivre-moi. Dieu, quelques jours après, s'est révélé à moi. Jésus s'est révélé à moi. Et il a tout changé dans ma vie, dans mon cœur. Et depuis, je peux le louer en pleine liberté. Je peux louer ce Dieu que je ne vois pas. Au nom de Jésus, ne meurs pas sans faire une expérience avec Jésus-Christ. Pour

0: Moi, je voudrais vous témoigner sur plusieurs guérisons que j'ai eues. Une guérison d'une enfance, un viol, abus sexuel, inceste de la part de mon beau-père et de ma mère, ainsi que des coups. Puis j'ai été anorexie boulimique de 1994 à février 2004. Puis j'ai eu une guérison de l'autopunition que j'exerçais sur moi. Pour moi, Dieu, il n'existe pas. On me parlait de Dieu, mais il n'existait pas parce que pour moi, il avait permis que toutes ces personnes me fassent du mal. Donc, il n'existait pas. Je ne voulais rien entendre. Ma famille m'a laissé tomber. Plus personne ne voulait me parler. Et quand on me parlait de Dieu, je faisais semblant d'écouter les gens, de dire, voilà, allez, hop, ça y est, déballe-moi ton truc, là, que je puisse partir. Ça ne me faisait rien du tout. Puis un jour, j'ai prié. J'ai dit à Dieu, ben, si tu existes, montre-moi. Montre-moi quelque chose. Parce que je me suis séparée du papa de mes filles à cause des violences conjugales. Donc je me suis retrouvée dans un foyer. J'ai lu la Bible. Je suis venue à des conférences et pendant un moment, dans une conférence, il parlait de blessures d'enfance et je ne voulais pas m'approcher. Je me suis dit, ça, c'est pas pour moi, c'est quelqu'un d'autre. Donc déjà, s'approcher, je disais, ah ben, j'avais raison, c'était pas pour moi. Donc, à force, j'étais en train de ruminer dans mon coin et me faire du mal. Donc, il y a une personne qui s'est approchée, on a prié, puis là, vraiment... Et j'ai compris que Dieu souffrait quand moi je me faisais du mal. Donc je me suis dit, eh ben, c'est pas trop bien de ma part, quoi. Donc j'ai grandi de plus en plus dans la foi. Et j'ai une relation avec Dieu extraordinaire. J'arrive même pas à expliquer la relation que j'ai avec lui. J'ai eu la guérison de mon enfance qui s'est faite il n'y a pas longtemps dans une réunion de femmes. Je voulais pas me lever non plus. J'étais scotchée sur ma chaise. J'ai dû me lever, puis là j'ai pleuré toute la souffrance de mon enfance. Toute la souffrance là est sortie complètement. Et je suis sortie d'ici délivrée. C'est vraiment la première fois que j'étais heureuse de dire, ben voilà, tout est parti, génial. Donc il a guéri toutes mes plaies qui n'étaient pas cicatrisées encore. Ma vie au niveau de mon enfance s'est transformée. J'arrive mieux à accepter, à mieux en parler, c'est pour ça qu'aujourd'hui... Je peux vous en parler. Au niveau de mon enfance, les nuits, c'est extraordinaire. Je ne fais plus de cauchemars, plus rien. S'il y en a qui ont vécu aussi des choses comme moi, ben, qu'elles confient leur vie à Dieu et Dieu.
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2: Bonjour à tous, je suis Raphaël Mambou, que Jésus vous bénisse, qui que vous soyez, où que vous soyez. Le nom de cette émission est Venez à Jésus, c'est une grâce, c'est un honneur, c'est un privilège de pouvoir vous retrouver encore une fois aujourd'hui autour de la parole de Dieu pour partager quelques versets bibliques sur le thème « Le veau d'or ». Avant d'aller plus loin, je voudrais vous inviter à baisser la tête dans la prière pour dédier le reste des 30 minutes entre les mains du Seigneur. Prions. Père éternel, au nom de ton Fils Jésus-Christ, nous voici devant toi pour entendre ta parole, pour entendre ton message, pour entendre ton appel, pour entendre, Seigneur, ton message venant du ciel. Bénis ces hommes, bénis ces femmes, Seigneur, qui nous écoutent de par le monde en ce moment. Que ce soit sur des radios FM, sur des radios Internet, sur des supports informatiques, sur des sites Internet qui logent ces émissions, Seigneur, bénis ces hommes, bénis ces femmes. Au nom de ton Fils Jésus-Christ, nous avons ainsi prié. Amen. Le veau d'or. Je vous invite encore à lire dans Exode 32, Exode 32, verset 1. Le peuple, voyant que Moïse tardait à descendre de la montagne, s'assembla autour de Aaron et lui dit, « Allons, fais-nous un Dieu qui marche devant nous, car ce peuple, cet homme qui nous a fait sortir du pays d'Égypte, nous ne savons ce qu'il est devenu. » Aaron leur dit, ôtez les anneaux d'or qui sont aux oreilles de vos femmes, de vos fils, de vos filles, et apportez-les-moi. » et tous ôtèrent les anneaux d'or qui étaient à leurs oreilles, et ils les apportèrent à Aaron. Il les reçut de leurs mains, jeta l'or dans un moule, et fit un veau en fente. Et il dit, « Israël, voici ton Dieu qui t'a fait sortir du pays d'Égypte. » Lorsque Aaron vit cela, il bâtit un autel devant lui, et il s'écria, « Demain il y aura fête en l'honneur de l'Éternel. » Le lendemain, ils se levèrent de bon matin et ils offrirent des holocaustes et des sacrifices d'action de grâce. Le peuple s'assit pour manger, pour boire, puis ils se levèrent pour se divertir. Comme je l'ai dit dans les précédentes émissions, cette histoire est une histoire très triste. Très triste, mais qui nous enseigne beaucoup de choses sur notre marche chrétienne, qui nous enseigne beaucoup de choses sur la marche avec Dieu. Dans 1 Corinthiens 10, verset 11, il nous est dit que ces événements ont été écrits pour nous servir d'exemple à nous qui sommes parvenus dans les temps de la fin, afin que nous ne puissions pas faire les mêmes erreurs. Mon frère, ma sœur, cette émission, ce message que vous êtes en train d'écouter en ce moment, n'est pas un message pour vous condamner, n'est pas un message pour vous briser, n'est pas un message pour vous humilier, mais au contraire, c'est un message d'alerte, c'est un message d'alarme, c'est un message de réveil, c'est un message pour vous dire, attention, si vous êtes en train de prendre ce chemin, sachez qu'avant vous, il y avait d'autres hommes, d'autres femmes qui ont pris ce chemin-là et ils ont mal fini. Hier soir, au moment où j'étais en train de méditer un tout petit peu, j'étais en train d'écouter la prédication d'un pasteur en France qui parlait de la théorie de la souris. Je vais vous raconter ça en quelques secondes, la théorie de la souris. Il dit, 4 générations de souris sont en train d'observer les êtres humains en train de poser un piège dans lequel ils mettent de la nourriture. L'arrière-grand-père, attiré par sa convoitise, a voulu manger cette nourriture et sa tête a coupé. Le fils de ce grand-père a vu cela. Le petit-fils et l'arrière-petit-fils ont tous vu que leur grand-père est mort. Mais le lendemain, le fils tombe dans le même piège. Le petit-fils tombe dans le même piège et l'arrière-petit-fils tombe dans le même piège. Il a appelé ça la théorie de la souris. Je ne voudrais pas que vous et moi, nous pratiquions la théorie de la souris. Nous savons ce qui est mal, nous savons ce qui est bien. Ne pratiquons pas le mal parce que nous savons que le mal mène en enfer. Israël dans le désert, délivré de la puissante main des Égyptiens, par la toute puissante main de Dieu. Israël conduit miraculeusement par Dieu, dans une colonne de nuée, dans une colonne de feu la nuit, dans une colonne de nuée le jour. Israël traverse la mer Rouge avec la puissance de Dieu. La mer se sépare en deux. Dieu dit à Israël, dans Exode 20, verset 23, si je ne me trompe pas, Exode 20, verset 23, tout à fait, « Vous m'avez vu, je vous ai parlé du ciel. » Ne vous faites pas des veaux d'or, ne vous faites pas des statues d'or et d'argent pour me les associer. En d'autres termes, Dieu disait ceci. Vous m'avez pas vu, vous n'avez pas vu mon visage. Vous ne savez pas à quoi je ressemble. Alors ne vous permettez pas un jour de vous faire des représentations de ma personne. Des statues en or, des statues en bronze, des statues en argent, des statues en cuivre, en pierre, ne faites pas ça. Je ne veux pas de ces choses-là. Mais malheureusement, Israël, dans les déserts, applique la théorie de la souris. Dans Exode 32 que nous venons de lire, Israël bâtit un veau d'or et se l'associe, et l'associe au Dieu d'Israël, en disant, c'est toi qui nous as sortis de la main de l'Égypte, c'est toi qui nous as sortis du pays d'Égypte, c'est toi qui nous nourris, c'est toi qui nous donnes de l'eau. Mon frère, ma sœur, ne soyons pas ainsi. Voilà pourquoi Paul dit dans 1 Corinthiens, signé pour nous servir d'exemple, afin que nous ne répétions pas les mêmes choses. Nous avons commencé à parler sur le manque de persévérance d'Israël. Nous avons défini la persévérance comme ceci, le fait de continuer malgré les obstacles, malgré les difficultés, malgré l'opposition, malgré la difficulté, de persévérer sur le chemin, Bien sûr, on peut persévérer dans le mal, comme on peut persévérer dans le bien. Le but de cette émission, le but de ce thème n'est pas de vous encourager à persévérer dans le mal, mais à persévérer dans les bonnes choses. Moïse est monté sur la montagne, parler avec Dieu, recevoir des instructions de Dieu, depuis, je crois, Exode 24. Il nous est dit pendant 40 jours. Lisons Non, ne lisons pas. Moïse est monté pendant 40 jours et 40 nuits pour recevoir des instructions de la part de Dieu sur le culte qu'Israël doit lui faire, sur sa marche, sur ses commandements, sur ses instructions. Moïse va même recevoir des tables faites par Dieu sur lesquelles il y a les 10 commandements écrits par le doigt de Dieu. Mais Israël ne va pas persévérer, parce qu'après 40 jours, Israël va se faire un veau d'or. Dans Hébreux 6, verset 12, à partir du verset 12 jusqu'au verset 15, il nous est dit ceci. Vous y êtes, je suis à Hébreux 2, Hébreux 6, il nous est dit ceci. En sorte que vous ne vous relâchiez point, et que vous imitiez ceux qui, par la foi et la persévérance, héritent des promesses de Dieu. Lorsque Dieu fit la promesse à Abraham, ne pouvant jurer par un plus grand que lui, il jura par lui-même, et dit, « Certainement je te bénirai, et je multiplierai ta postérité. » Et c'est ainsi qu'Abraham, ayant persévéré, obtint l'effet de la promesse. Deux fois, nous retrouvons le mot « persévérance » dans ces trois textes. Verset 12, « En sorte que vous ne vous relâchiez point. » J'aime cela. Celui qui ne persévère pas, c'est celui qui se relâche. Le livre de Proverbes nous dit que celui qui se relâche dans le travail est le frère de celui qui détruit. Une fois que nous nous sommes engagés avec Dieu, dans la marche avec Dieu, il est évident que Satan va s'opposer ouvertement à nous. Ça peut être par les armes, ça peut être par le découragement, ça peut être par l'humiliation, ça peut être même par une tentative de meurtre, de mort, de tuer. Combien Satan a tué dans l'histoire de l'Église chrétienne, a tué des fidèles de Christ. Il en a tué pour décourager les autres à persévérer avec Dieu. L'écrivain aux Hébreux nous dit il ne faut pas se relâcher. En d'autres termes, c'est comme si vous aviez commencé une marche chrétienne avec Dieu à une vitesse de 15 km à l'heure. Celui qui se relâche, c'est celui qui baisse.

vous êtes en train de détruire votre marche chrétienne. Et certainement que vous êtes en train de détruire, vous êtes en train de tenter de détruire les autres. Oui. Lorsqu'on ne marche pas avec Christ, on tente de détruire les autres. Écoutez, ceux qui ne marchent pas avec Dieu, qui vivent dans le péché, quand ils pratiquent par exemple l'adultère, le vol, le mensonge, ils sont en train de détruire les autres. Ils sont en train de détruire les autres. Et là, je prends à une plus petite échelle, mais prenons à une plus grande échelle. Un dictateur qui ne marche pas avec Dieu. Un autoritaire qui ne marche pas avec Dieu. Une autorité qui ne marche pas avec Dieu. Vous imaginez les décisions qu'il prend, mauvaises, sous l'influence de Satan, l'impact et l'influence qu'il aura sur le monde. Supposons qu'il gère une ville de 30 000 personnes et qu'il installe dans la ville des signes démoniaques, par exemple. Vous imaginez ces 30 000 personnes qui pourront être négativement influencées dans le mal. Il encourage la pornographie, il encourage la pédophilie, il encourage le mensonge, il encourage l'adultère, des sacrifices à des faux dieux. C'est 30 000 personnes. Voilà pourquoi nous devons prier pour nos autorités, tant politiques, nos autorités d'église, nos autorités militaires, administratives, nous devons prier pour eux parce qu'ils ont une plus grande influence. Et s'ils prennent des mauvaises décisions, ils vont négativement influencer la population pendant des années. En sorte que vous ne vous relâchiez point et que vous imitiez ceux qui, par la foi et la persévérance, héritent des promesses. L'écrivain nous encourage à imiter ceux qui ont marché par la foi et qui ont de la persévérance, et ils ont obtenu leurs promesses. Et ils ont obtenu les promesses que Dieu leur a faites. Ah, c'est ainsi qu'Abraham, verset 15, ayant persévéré, obtint l'effet de la promesse. La persévérance dans la marche chrétienne est un outil et est un ingrédient qui est très important. Lorsqu'on parle de persévérance, on parle du fait de continuer malgré les obstacles, malgré les difficultés, malgré les problèmes, malgré la haine, malgré l'opposition, qu'elle soit ouverte, fermée ou cachée. Persévérez. Écoutez, mon frère, quand vous marchez avec Christ, on va vous solliciter dans le monde des ténèbres. On va vous solliciter. Quand vous étiez sans Christ, vous n'étiez pas sollicité sexuellement. Mais dès que vous êtes passé à Christ, vous êtes sollicité dans ce domaine. Lorsque vous étiez sans Christ, vous étiez capable de tenir certains engagements. Mais maintenant que vous venez à Christ, vous avez tellement de problèmes qu'on vous propose de commencer à ne plus respecter vos engagements. Que ce soit dans le domaine des finances, que ce soit dans le domaine du sexe, dans le domaine même de la parole de Dieu. Ne vous relâchez pas. Ne vous relâchez pas. Ne baissez pas de régime. Au contraire, augmentez, persévérez. Ne vous relâchez pas dans les dîmes et dans les offrandes. Écoutez, moi je suis pleinement convaincu que lorsqu'on donne sa dîme, lorsqu'on donne ses offrandes, lorsqu'on soutient l'œuvre de Dieu, Dieu bénit cette personne aussi. Dieu a tout intérêt à faire prospérer cette personne parce que plus il aura de l'argent, plus il va donner. Devenons des canaux de bénédiction pour ce monde. Devenons des canaux de bénédiction pour ce monde. Je parle de quelque chose que je suis en train de vivre. Bien sûr, on ne comprend pas tout au départ, mais Dieu n'est pas tenu de nous expliquer tout au départ. Mais il nous demande de persévérer et de lui faire confiance, de ne pas relâcher, de ne pas abandonner, mon frère, ma sœur. Dans 2 Timothée 3, verset 12, 2 Timothée 3, verset 12, Paul dit ceci à son fils Timothée dans la foi. Il dit ceci. Tous ceux qui veulent vivre pieusement en Jésus-Christ seront persécutés. En d'autres termes, tous ceux qui veulent marcher avec Jésus doivent persévérer. Parce qu'il y a un combat. Parce qu'il y a une opposition. Vous savez, ces persécutions ne sont pas toujours physiques. Elles peuvent être d'ordre émotionnel, d'ordre psychologique, d'ordre spirituel. Tous les pays n'ont pas forcément le...

0: les lois qui leur permettent l'expression, la libre expression des cultes. Peu importe le culte que je choisis, je suis libre. Tous les pays n'ont pas ça. Il y a d'autres pays où c'est interdit de marcher avec Christ. C'est interdit d'avoir une autre religion que la leur. C'est interdit. Ils sont persécutés physiquement. Entre parenthèses, nous devons prier pour les églises qui sont persécutées dans le monde. Un des cours que j'ai suivi par correspondance, un des professeurs disait que entre 1940 jusqu'en 2000, il a été recensé 60 millions de personnes qui ont été tuées parce qu'ils voulaient servir Jésus-Christ. Vous imaginez 60 millions de personnes. Quelqu'un m'a même dit, quand je lui parlais de ça, mais il parlait, dit, mais c'est un génocide, c'est un meurtre, c'est grave. Donc, si on marche avec Jésus-Christ, on doit s'attendre à ce qu'il y ait de l'opposition. S'il n'y en a pas, tant mieux. S'il n'y a pas d'opposition physique, tant mieux. Mais s'il n'y a aucune forme d'opposition dans notre marche chrétienne, alors il faut commencer à se poser des questions. Est-ce que nous sommes réellement en train de marcher avec Jésus-Christ? Parce que tout nous montre dans le monde aujourd'hui que ça ne va pas. On est des fois agressé à la télévision, à la radio, dans les lectures, par un flash publicitaire. On est des fois agressé. Je me rappelle une fois, je montais dans un taxi. Il y avait une jeune dame assise à mes côtés. Et elle était tellement mal habillée que la fente de sa robe était tellement grande, profonde, qu'il manquait de peu que je voie son sous-vêtement. Alors, j'étais tellement mal à l'aise qu'à un moment, je me suis excusé auprès de la dame. Je lui ai demandé si elle pouvait s'asseoir le plus convenablement possible parce que elle me gênait. Elle a rigolé, mais elle a quand même exécuté. Nous sommes agressés sous différentes formes aujourd'hui. Nous sommes persécutés sous différentes formes. Nous devons faire attention et nous ne devons pas abandonner le combat. La marche chrétienne est un combat face au monde des ténèbres. Paul parle du chrétien comme étant un soldat. Israël, dans le désert, dans Exode 32, devait persévérer. Ils n'ont pas vu Moïse depuis 40 jours et 40 nuits. Mais avant de partir, Moïse leur a dit, au travers de Aaron et des autres anciens, en cas de problème, référez-vous à Aaron et aux anciens. Au lieu de se référer, ils ont proposé un veau d'or. Parce qu'ils n'ont pas persévéré. Écoutez, où était ce veau d'or lorsque eux, ils étaient esclaves en Égypte? Le veau d'or n'était pas là. Le veau d'or ne les a pas trouvé des solutions. C'est Dieu. Et quand Dieu leur parle, ils ne voient personne, mais ils se font une représentation alors que Dieu leur a interdit de faire une représentation. Satan va toujours nous encourager à nous relâcher dans la marche chrétienne. Et forcément, lorsqu'on se relâche dans la marche chrétienne, lorsqu'on se relâche dans la marche avec Dieu, on commence à imiter les choses du monde parce qu'on veut remplacer. Bon, écoutez, ils vont se dire, ok, Moïse est parti. Moïse nous a abandonnés. Moïse est mort. Mais nous ne voulons pas abandonner Dieu. Mais nous ne voulons plus suivre le chemin de Moïse. Parce que Moïse, dans Exode 32, représente Christ. Jésus est monté. Il s'est assis à la droite du Père. Et il reviendra prendre son Église. C'est ce temps-là que nous sommes en train de traverser. L'histoire de ce veau d'or, c'est l'histoire que nous sommes en train de traverser avec Christ. Alors, ils disent, ce Moïse, nous ne savons plus ce qu'il est devenu. Mais nous voulons continuer à rester avec Christ, mais nous voulons continuer à marcher avec Dieu, mais nous ne voulons plus suivre le chemin de Moïse. Alors, nous nous relâchons, c'est ça qu'ils se disent, nous nous relâchons dans cette marche avec Moïse, et nous remplaçons par quelque chose, parce qu'un vide s'est créé. Un vide s'est créé. Pour se justifier. Alors nous remplaçons les choses du monde par les choses de Dieu. Ou plutôt nous remplaçons les choses de Dieu par les choses du monde. Nous voulons paraître spirituels. Alors nous avons des croix. Nous avons des statues de Jésus. Nous avons des statues de Marie. Nous avons des statues de Joseph. Nous avons des statues de Paul. Nous avons des statues des anges. Nous avons des statues des fondateurs des religions pour lesquels nous adressons des prières. Nous leur disons, vous êtes saints, vous êtes plus saints que nous, vous êtes plus proches de Dieu que nous. Ce sont des mensonges du diable. Mais c'est sous l'étiquette du monde dit chrétien. Le veau d'or, Ce n'était pas le dieu Ra, le dieu soleil, le dieu lune, le dieu poisson, le dieu de la terre. Non. Ils ont représenté le dieu d'Israël par un veau d'or, comme pour rester dans le monde ou pour rester dans le monde spirituel proche de Dieu. Mais ils sont loin de Dieu, parce qu'ils font des choses que Dieu ne leur a pas demandées. Persévérons dans notre marche chrétienne. Jésus a fait la promesse, je viens bientôt. Certains nous diront, mais ça fait 2000 ans que vous dites cela. Oui, ça fait 2000 ans. Il vient bientôt. Et s'il tarde, c'est parce qu'il ne veut pas que vous soyez perdus. Il veut sauver le maximum d'hommes et de femmes. Voilà pourquoi il permet que vous écoutiez cette émission aujourd'hui, parce qu'il veut vous sauver. L'histoire du veau d'or, c'est une image de l'histoire de l'Église des temps de la fin. Attention, ce n'est pas parce que Aaron, qui est le souverain sacrificateur de l'époque, qui représente les chefs religieux, ce n'est pas parce que les chefs religieux approuvent quelque chose qui est mal, que cela veut dire que Dieu approuve aussi. Attention, voilà pourquoi j'encouragerai toujours tous ceux qui m'écoutent à lire la Bible d'un bout à l'autre. À lire la Bible d'un bout à l'autre. Dernièrement, je suis entré dans un site sur lequel il y avait un sondage. Il était posé la question, la fréquence de la lecture de la Bible dans la vie de l'internaute. J'ai cliqué et puis j'ai participé à ce sondage et puis j'ai eu les résultats après. Il est dit que 56% des personnes qui avaient participé à ce sondage avaient lu la Bible d'un bout à l'autre, lisaient la Bible chaque jour. Il y avait 56%. Je crois que c'était 32% qui lisaient régulièrement la Bible pendant la semaine. Est-ce que vous pouvez imaginer que 44% des personnes qui ont participé à ce sondage ne lisent pas la Bible chaque jour. Et c'est un site qui est visité par des millions de personnes. Donc, je suppose, si je prends 1 million de personnes, je dirais que 560 000 personnes lisent la Bible chaque jour et qu'à peu près 300 000 personnes lisent la Bible régulièrement chaque jour et que le reste ne lit pas la Bible chaque jour. Vous imaginez, ça fait plus de 200 000 personnes. Et pourtant, chaque jour, ils sont sur un site chrétien. Je voudrais encourager les hommes et les femmes à lire la Bible chaque jour. C'est comme cela que nous allons déceler les ruses du diable. Les ruses du diable. Le diable a inspiré Israël à faire un veau d'or. C'était le rôle de Aaron de refuser. Mais Aaron a participé. Et quand Moïse va revenir, ce n'est pas tout le monde qui a participé. Ce n'est pas tout le monde qui a participé. Mais ce n'est pas tout le monde non plus qui a dénoncé le mal. Mon frère, ma sœur, nous ne devons pas nous laisser faire. Nous devons persévérer dans la marche chrétienne. Proverbe 1, verset 10, nous dit ceci. Proverbe 1, verset 10. Mon fils, si des pécheurs veulent te séduire, ne te laisse pas gagner. Ah, mon fils, ma fille. Ça, c'est le Saint-Esprit qui est en train de nous parler. C'est le Saint-Esprit qui nous parle. Mes enfants, si des pécheurs, c'est qui des pécheurs? Ce sont des hommes et des femmes qui vivent dans le péché. Ils peuvent avoir des croix sur eux. Ils peuvent avoir des Bibles sous les aisselles. Ils peuvent parler de Dieu. Mais ce sont des pécheurs. S'ils vivent dans le péché et qu'ils veulent vous encourager à vivre dans le péché, le Saint-Esprit nous recommande de ne pas nous laisser, de ne pas devenir leurs âmes, de ne pas devenir leur proie. Proverbe 2, verset 1. Mon fils, si tu reçois mes paroles et si tu gardes avec toi mes préceptes, si tu rends ton oreille attentive à la sagesse et si tu inclines ton cœur à l'intelligence, voilà la recommandation du Saint-Esprit. Mon fils, reçois, enfin, ça commence par si, mais moi je dis, le Saint-Esprit nous dit, recevez ces paroles. Ne vous laissez pas séduire par des pécheurs. Ne vous laissez pas entraîner par le péché, comme Aaron et le peuple dans Exode 32. Ne vous laissez pas gagner par le péché. Vous savez, quand vous lisez l'histoire de Exode 32, le verset 6, il nous est dit, ils commençaient à s'asseoir, ils se sont assis, ils ont commencé à manger, à boire et à se divertir. D'autres versions parlent, ils ont commencé à vivre dans la débauche sexuelle, dans les orgies sexuelles. Ils ont complètement dérouté de la sanctification. Et le Saint-Esprit vous dit, si des pécheurs veulent vous séduire, ne vous laissez pas faire, ne vous laissez pas gagner, ne vous laissez pas emporter, ne vous laissez pas séduire, parce que c'est la mort qui vous a. Trois choses dans votre vie. Il veut voler votre vie, il veut tuer votre vie et il veut détruire votre vie. Attention, peut-être que aujourd'hui c'est le plaisir, c'est l'argent facile, c'est le sexe, c'est le plaisir, c'est la gloire. C'est le succès, c'est l'élévation, c'est les invitations dans les journaux télévisés, dans les spots. Oui, mais si c'est le péché, la finalité, c'est la mort. 32 000 personnes sont mortes en un seul jour, nous dit Paul dans 1 Corinthiens 10. 32 000 personnes sont mortes parce qu'ils se sont laissés gagner par les pécheurs. Mon frère, ma sœur, Jésus ne veut pas vous perdre. C'est vrai qu'il tarde, mais c'est dans votre intérêt. S'il était venu hier, peut-être qu'aujourd'hui vous ne seriez pas sauvé. Alors mon frère, ma sœur, au moment où vous écoutez ce message, Jésus vous dit, repentez-vous. Repentez-vous et persévérez dans la marche chrétienne. Si c'est cela votre désir, vous voulez demander pardon à Dieu. Demandez pardon pour votre manque de persévérance, parce que vous vous êtes relâché et que vous voulez prendre le chemin de la vie, c'est-à-dire Jésus. Et le suivre malgré les obstacles, c'est très simple. Baissez la tête dans la prière et répétez ces simples mots après moi. Dites, Père éternel, au nom de ton Fils Jésus-Christ, me voici devant toi. Je te demande pardon pour mon péché. Je te demande pardon parce que je me suis relâché. Je me relève aujourd'hui par ta grâce. Je reçois Jésus-Christ comme Sauveur et Seigneur personnel. Je prends l'engagement de suivre Jésus-Christ tous les jours de ma vie et dans tous les domaines de ma vie. Merci pour ton amour, merci pour ta grâce, merci pour le sang de Jésus-Christ qui me purifie maintenant. Au nom de ton Fils Jésus-Christ, j'ai ainsi prié. Amen. Si vous avez fait cette prière, croyez que par la foi, Dieu vous a entendu. Je suis Raphaël Mambou, le nom de cette émission est Venez à Jésus. Nous nous retrouvons la fois prochaine, toujours sur le même thème, le veau d'or. Que Jésus continue de vous bénir, que Jésus continue de vous garder. À la fois prochaine. Amen.
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Dieu, est-ce que vous êtes prêts? Est-ce que vos cœurs sont ouverts? Est-ce que vos cœurs sont réceptifs? Il faut ouvrir son cœur pour pouvoir recevoir. Alors je vous encourage d'ouvrir simplement votre cœur et d'entendre et de recevoir avec un cœur ouvert. Alléluia. Nous allons accueillir maintenant et souhaiter la bienvenue au pasteur Regan Donofrio qui est là pour la première fois en France et pour la première fois à Paris Centre Chrétien. Welcome! Hey!

0: We praise you, Father.
1: Nous te louons, Père.
0: We call you Daddy God.
1: Et nous t'appelons notre Papa Dieu.
0: Through the spirit of adoption.
1: Par l'esprit de l'adoption.
0: Not as slaves.
1: Nous ne sommes pas des esclaves.
0: But as sons.
1: Mais nous sommes des enfants, des fils et des filles.
0: With inheritance.
1: Nous avons un héritage.
0: With a calling.
1: Et un appel.
0: With a purpose.
1: Avec un but.
0: We praise you.
1: Nous te louons.
0: We worship you.
1: Et nous t'adorons.
0: We magnify you.
1: Et nous te magnifions.
0: We lift you high.
1: Et nous t'élevons.
0: There is none like you.
1: Parce que nul n'est comme toi.
0: None besides you.
1: Personne n'est semblable à toi.
0: None that rival you.
1: Personne ne peut être comparable à toi.
0: Nobody greater than you.
1: Personne n'est plus grand que toi.
0: King of kings.
1: Tu es le roi des rois.
0: And Lord of lords.
1: Le Seigneur des Seigneurs.
0: Alpha and the Omega.
1: Tu es l'Alpha et l'Oméga.
0: The beginning and the end.
1: Tu es le commencement et la fin.
0: The first and the last.
1: Le premier et le dernier.
0: The one who was.
1: Celui qui était.
0: The one who is.
1: Et celui qui est.
0: And the one who is to come.
1: Et celui qui est à venir.
0: Jesus Christ.
1: Jésus-Christ.
0: The name.
1: Le nom.

0: que Jésus est Seigneur.
1: Jesus is Lord.
0: Jésus est Seigneur.
1: We praise you.
0: Nous te louons.
1: We worship you.
0: Et nous t'adorons.
1: We thank you.
0: Et nous te remercions.
1: Holy Spirit, come.
0: Saint-Esprit, viens.
1: Do what you do.
0: Fais ton œuvre.
1: Change lives.
0: Change les vies.
1: Remove roadblocks.
0: Enlève les blocages.
1: Open eyes.
0: Ouvre les yeux.
1: Mend hearts.
0: Répare les cœurs.
1: Reveal purpose.
0: Révèle les buts.
1: And bring deliverance.
0: Et amène la délivrance.
1: In Jesus' name.
0: Au nom de Jésus.
1: Amen.
0: Amen.
1: Amen.
0: Amen. Amen.
1: Hallelujah. You may be seated in heavenly places.
0: Vous pouvez vous asseoir dans les lieux célestes.
1: Thank you, Pastor Dorothy.
0: Merci, Pasteur Dorothée.
1: It truly is an honor.
0: C'est véritablement un honneur.
1: To be here with you.
0: D'être ici avec vous.
1: I can't believe that I'm in Paris.
0: Je ne peux même pas croire que je suis ici à Paris.
1: It is a city.
0: C'est une ville.
1: That I have always known of.
0: Dont j'ai toujours entendu parler.
1: It's a world-renowned city.
0: Bien sûr, c'est une ville de renommée mondiale.
1: Never did I think.
0: Et jamais j'aurais pensé.
1: That I would have opportunity.
0: Que j'aurais l'opportunité.
1: To come and preach.
0: De venir prêcher.
1: And experience.
0: Et expérimenter.
1: What God is doing.
0: Ce que Dieu est en train de faire.
1: Especially.
0: Et particulièrement.
1: In a Holy Ghost church,
0: dans une église du Saint-Esprit,
1: like this,
0: comme celle-ci,
1: hallelujah,
0: hallelujah,
1: Holy Ghost church,
0: une église du Saint-Esprit,
1: in Europe,
0: en Europe,
1: same, that's the same in English as it is in French.
0: On dirait que c'est la même chose en français qu'en anglais, n'est-ce pas?
1: What you are doing here, Pastor Dorothy?
0: Ce que vous faites ici, le pasteur Dorothée.
1: Is incredible.
0: C'est incroyable.
1: Incredible.
0: Amen. C'est incroyable.
1: All glory to God.
0: Et que toute la gloire soit donnée à Dieu.
1: For what you and your team is doing.
0: Pour ce que toi et ton équipe vous faites tous ensemble.
1: Unbelievable. Can we put our hands together?
0: C'est incroyable. Est-ce qu'on peut applaudir le Seigneur Jésus?
1: All the volunteers.
0: Tous les volontaires.
1: All
0: Amen.
1: The staffers.
0: Tous les membres du bureau,
1: all the ushers,
0: tous les volontaires, les ADM, tous ceux qui servent dans l'église,
1: all the greeters,
0: tous ceux qui sont à l'accueil, qui accueillent si bien.
1: Incredible.
0: C'est merveilleux.
1: Wow.
0: Super.
1: Unbelievable.
0: Incroyable.
1: Super.
0: Super.
1: Amen. I have come.
0: Je suis venu.
1: With a word from God.
0: Avec une parole du Seigneur.
1: I have flown.
0: Et j'ai volé jusqu'ici.
1: 3,000.
0: Ça fait 3,000.
1: 600.
0: 3,600.
1: And 25 miles.
0: 25 miles.
1: To bring you.
0: Pour vous apporter.
1: The word.
0: La parole.
1: God gave me.
0: Que Dieu m'a donné.
1: For you.
0: Pour toi.
1: Hallelujah.
0: Amen.
1: God must love you.
0: Donc Dieu doit t'aimer, tu sais.
1: He put it in. Your pastor's heart.
0: Il a mis sur le cœur de ton pasteur.
1: To have this conference.
0: D'organiser cette conférence.
1: For a purpose.
0: Pour un but.
1: For a reason.
0: Pour une raison.
1: That you.
0: Que toi.
1: Might go beyond.
0: Que tu ailles au-delà.
1: Where you have been.
0: De là où tu es.
1: Before.
0: Et de où là où tu as été avant.
1: God has a plan for your life.
0: Parce que Dieu a un plan pour ta vie.
1: God has a purpose.
0: Il y a un but.
1: For that plan.
0: De Dieu dans ce plan.
1: God has a reason why you were born.
0: Et Dieu a une raison pour laquelle tu es né.
1: And that reason was not just to look cute.
0: Et cette raison, c'est pas juste que tu aies l'air mignon ou mignonne.
1: You might be cute on the outside.
0: Peut-être tu es mignon ou mignonne à l'extérieur.
1: But there's purpose on the inside.
0: Mais à l'intérieur de toi, il y a un but.
1: You might be handsome on the outside like Michael.
0: Tu peux être beau à l'extérieur comme Michael.
1: Where is Michael?
0: Il est où Michael?
1: Where is he?
0: Okay, il est là Michael.
1: You know what Michael, you know what Michael told me?
0: Je sais, vous savez, je vais vous raconter un truc ce que Michael m'a dit.
1: He told me.
0: Il m'a dit.
1: To my congregation.
0: Il a dit devant ma congrégation.
1: That I was beautiful.
0: Que j'étais beau. Que j'étais bien.
1: He told me.
0: Il m'a dit.
1: I'm beautiful.
0: Je suis beau.
1: So now I say to you, Michael.
0: Donc moi je te dis maintenant, Michael.
1: You are.
0: Tu es.
1: Joli. My French is worse than his English.
0: Bon, mon français est pire que son anglais, donc. Hein.
1: It's bad on both sides. Amen.
0: C'est pas bon des deux côtés, donc.
1: Before I bring you the word,
0: avant de vous apporter cette parole,
1: I just want to tell you a little bit about myself.
0: J'aimerais vous parler un tout petit peu de moi.
1: I am married.
0: Je suis marié.
1: To a woman.
0: À une femme.
1: Named Jacqueline.
0: Qui s'appelle Jacqueline.
1: For 7 years.
0: Et ça fait 7 ans que je suis mariée.
1: In July, we'll be celebrating 8 years married.
0: En juillet, nous aurons 8 ans de mariage.
1: She's a powerhouse.
0: C'est une femme puissante.
1: A powerhouse.
0: Vraiment une femme puissante, une femme de Dieu.
1: I promise you.
0: Je vous assure.
1: If you ever have an opportunity.
0: Que si vous avez l'occasion.
1: To have her pray for you.
0: Que elle prie pour vous.
1: You will never be the same.
0: Vous ne serez plus jamais le même.
1: She has the gift.
0: Elle a ce don.
1: Of laying on of hands.
0: D'imposer les mains.
1: When we first fell in love.
0: Quand premièrement on est tombé amoureux l'un de l'autre.
1: She was blind.
0: Elle était aveugle.
1: But when we got married.
0: Mais quand elle s'est mariée.
1: Her eyes opened.
0: Ses yeux se sont ouverts.
1: Love is blind.
0: Rappelez-vous, l'amour est aveugle.
1: But marriage is an eye opener.
0: Mais le mariage, c'est un lieu d'atterrissage.
1: Hello.
0: On atterrit, on ouvre les yeux. Hein? Hello, les jeunes.
1: We have 4 daughters.
0: Sachez que nous avons 4 filles.
1: And 1 bathroom.
0: Et une seule salle de bain.
1: Brielle is the oldest.
0: Brielle est la plus grande.
1: She'll be 7 on next week.
0: Elle aura 7 ans la semaine prochaine.
1: Raylin will be 5.
0: Raylin aura 5 ans.
1: On the 22nd of April.
0: Dans le 22 avril.
1: Charlotte is 2.
0: Charlotte a 2 ans.
1: And Brinley.
0: Et Brittany.
1: The baby.
0: Le bébé.
1: Just turned 1.
0: Vient juste d'avoir 1 an.
1: And I have a dog.
0: Et j'ai aussi un chien.
1: Me and him are the only men in the house.
0: Moi et mon chien, on est les seuls hommes de la maison.
1: Amen.
0: Amen.
1: Pray for me.
0: Priez pour moi, s'il vous plaît.
1: Amen. I tell you that.
0: J'aimerais vous dire.
1: Not only so you can get to know me.
0: Cela, non seulement pour que vous me connaissiez.
1: But so you can understand.
0: Mais pour que vous compreniez.
1: The importance.
0: L'importance.
1: Of our gathering.
0: Of our
1: meeting.
0: De notre rencontre.
1: I'm not here.
0: Je suis pas ici.
1: Just to see Paris.
0: Juste pour visiter Paris.
1: I'm not here.
0: Je suis pas ici.
1: Because I like to leave my family.
0: Parce que j'aime peut-être m'éloigner de ma famille.
1: I'm here.
0: Non, je suis ici.
1: On assignment.
0: Parce que j'ai une mission.
1: As a messenger.
0: Comme un messager.
1: To give you.
0: Pour vous donner.
1: What God.
0: Ce que Dieu.
1: Wants to say to you.
0: Veut vous dire.
1: Do you believe that?
0: Est-ce que vous le croyez?
1: Do you believe that?
0: Est-ce que vous le croyez ce soir?
1: There is a purpose.
0: Il y a un but.
1: For your life.
0: Pour ta vie.
1: There is a reason.
0: Il y a une raison.
1: Why God.
0: Pourquoi Dieu.
1: Created you.
0: T'a créé.
1: Maybe you might think.
0: Peut-être tu penses.
1: That you were an accident.
0: Que tu es un accident.
1: Maybe you might think.
0: Peut-être tu penses.
1: That because your family.
0: Parce que ta famille.
1: Is not perfect.
0: N'est pas parfaite.
1: That no one is paying attention.
0: Que personne ne se soucie de toi.
1: But I've come to tell you.
0: Mais j'aimerais te dire.
1: That before you were born.
0: Que avant même que tu sois né.
1: God had a purpose.
0: Dieu avait déjà un plan.
1: For your life.
0: Pour ta vie.
1: In Jeremiah.
0: Dans Jérémie.
1: 29:11.
0: 29:11.
1: For I know the thoughts.
0: Il est écrit car je connais les pensées.
1: That I have towards you.
0: Ou les projets que j'ai formés sur toi.
1: Says the Lord.
0: Dit le Seigneur.
1: Thoughts of peace.
0: Des projets de paix.
1: And not of evil.
0: Et non de malheur.
1: To give you.
0: Pour te donner.
1: An expected end.
0: Une fin, un avenir, une fin préparée.
1: Expected end.
0: Une fin déjà préparée.
1: Expected end.
0: Une fin, un avenir.
1: Means.
0: Ce qui veut dire.
1: Purpose.
0: Un but, en fait.
1: Expected end.
0: Une fin qui est déjà préparée.
1: Means.
0: Ça signifie.
1: You were created.
0: Que tu as été créé.
1: For a reason.
0: Pour une raison.
1: Jeremiah chapter 1.
0: Et Jérémie au chapitre 1.
1: Tells us.
0: Nous dit.
1: That before you were formed,
0: que avant même que tu sois formé,
1: in your mother's womb,
0: dans les entrailles de ta mère,
1: God knew you,
0: Dieu déjà te connaissait,
1: and ordained you,
0: et il t'avait déjà appelé,
1: and set you aside,
0: et il t'avait même déjà mis à part, choisi,
1: for his specific use,
0: pour son but spécial.
1: Turn to your neighbor.
0: Dis à ton voisin.
1: Tell your neighbor.
0: Regarde ton voisin et dis-lui.
1: I was created.
0: J'ai été créé.
1: For a purpose.
0: Pour un but.
1: I was created.
0: J'ai été créé.
1: For a purpose.
0: Pour un but. Allez-y, dites-le à votre voisin. Je vous vois pas tourner la tête, certains.
1: I might be cute.
0: J'ai peut-être l'air joli.
1: I might be short.
0: Je suis peut-être
1: I might be tall.
0: Grand ou petit.
1: I might be fat.
0: Ou peut-être mince ou large.
1: I might be ugly.
0: Ou
1: Whatever you think of me.
0: Quoi que tu penses de moi en tout cas.
1: God already thought of me.
0: Dieu a déjà pensé à moi.
1: God already purposed in his heart.
0: Il a déjà fait un projet, un plan dans son cœur pour moi.
1: That my value,
0: que ma valeur,
1: was the blood of Jesus.
0: C'était le sang de Jésus.
1: Your value,
0: ta valeur,
1: is not based on what people think about you.
0: N'est pas fondée sur l'opinion des gens à ton sujet.
1: Your value,
0: ta valeur,
1: is not even what you think about you.
0: N'est même pas ce que toi tu penses de toi-même.
1: Hallelujah.
0: Uh-huh.
1: What's the highest denomination in euros? 100?
0: Yeah.
1: Big bill.
0: Oh, 500.
1: 500?
0: Yeah.
1: Anybody have a $500 bill?
0: Est-ce que quelqu'un a un billet de 500 euros? You?
1: Mikael? No? Mikael?
0: Mikael?
1: No?
0: Donne un billet de 500.
1: 500?
0: Est-ce qu'il y a quelqu'un qui a un billet de 500?
1: I just want to borrow it.
0: J'aimerais juste l'emprunter, sachez. Hein?
1: It's for my children.
0: C'est pour mes enfants. No. Non.
1: Anybody?
0: Quelqu'un?
1: What's the biggest bill you have? Anybody
0: quel
1: have
0: est,
1: a bill?
0: Quel est le billet le plus important que vous ayez ici? Il y a quelqu'un qui a 100 euros ou 50 euros? Est-ce que quelqu'un peut prêter un billet? Normalement, on devrait le rendre. OK. Peut-être.
1: What you got? Oh, sorry. How much? 50. Perfect.
0: 50 euros. Super.
1: Que Dieu vous bénisse.
0: C'est l'offrande de ce soir. Yeah. Merci.
1: Let me show you something.
0: OK, je vais vous montrer quelque chose.
1: 50 euros.
0: 50 euros ici, hein?
1: Correct?
0: Vrai?
1: How many would like if I gave you this 50 euros?
0: Contre vous, vous aimeriez que je vous donne ces 50 euros?
1: Oh wow, lady okay. In the back said me.
0: OK, une personne qui a levé la main.
1: Bless you. No, sit down. I'm not giving
0: okay,
1: it to
0: reste
1: you.
0: Assis, c'est vrai.
1: 50 euros.
0: 50 euros.
1: It has a value.
0: Ça a de la valeur.
1: True.
0: Vrai? Ah oui.
1: This 50 euros.
0: C'est 50 euros.
1: I'm sorry.
0: Je suis désolé, hein.
1: If I crumbled it up.
0: Si je l'écrase.
1: If I threw it on the floor.
0: Je le jette par terre.
1: If I stepped on it.
0: Et maintenant, je l'écrase. J'en fais vraiment.
1: Ouh là là. If I take this 50 euros.
0: Si je prends ces 50 euros.
1: And I blow my nose with it.
0: Et maintenant je vais me moucher dedans.
1: And I got boogers on it.
0: Oh, et j'ai plein de trucs dégoûtants dessus maintenant.
1: And it's dirty.
0: Hein?
1: It's dirty.
0: C'est sale.
1: If I throw up on it.
0: Je vais vomir dessus.
1: And wipe my mouth with it.
0: Et je vais m'essuyer la bouche avec.
1: Who still wants this $50?
0: Est-ce que quelqu'un veut ces 50 euros?
1: You still want it, right?
0: Qui est-ce qui le veut toujours? Qui est-ce qui le veut toujours?
1: Because there's a value on it.
0: Ah, parce qu'il y a une valeur sur ces 50 euros, hein?
1: And the throw up doesn't determine the value.
0: Et le fait que quelqu'un ait peut-être craché dessus ou vomi dessus ne détermine pas sa valeur.
1: The boogers don't determine the value.
0: Les toutes les cochonneries qui ont été mises dessus, hein, ne déterminent pas sa valeur.
1: The doo-doo doesn't determine the value.
0: Les cochonneries ne déterminent pas sa valeur.
1: It's French, the doo-doo.
0: Okay, forget about that.
1: You have a value.
0: Vous avez de la valeur.
1: You've been through some things.
0: On a jeté des choses sur vous, hein?
1: There's some dirt on you, maybe.
0: Peut-être il y a un peu de saleté sur toi aussi, hein?
1: There, maybe you're not the cleanest.
0: Peut-être tu n'es pas la personne la plus propre.
1: But your value is still the same.
0: Ouais, mais ta valeur reste la même.
1: And your value,
0: ta valeur,
1: has been determined,
0: est déterminée
1: by God,
0: par Dieu.
1: Your destiny,
0: ta destinée,
1: is your value,
0: c'est ta valeur.
1: Your calling,
0: ton appel,
1: is your value,
0: c'est ta valeur.
1: The blessing of God,
0: la bénédiction de Dieu,
1: that is over your life,
0: qui veut venir sur ta vie,
1: is your value,
0: c'est ta valeur.
1: No matter what you think about it,
0: peu importe ce que tu penses de toi-même,
1: no matter what other people think about it,
0: ce que les autres pensent de toi-même,
1: they can try to convince you,
0: ils peuvent peut-être essayer de te convaincre,
1: that this is only 2 euros,
0: que ces 50 euros ne sont qu'une pièce de 2 euros en fait.
1: You can wish this was 2 euros.
0: Peut-être vous voulez espérer que ça n'a que 2 euros de valeur.
1: You can try to convince yourself,
0: vous pouvez essayer de vous convaincre, ça n'a que 2 euros de valeur.
1: It's 2 euros.
0: 2 euros, ça vaut rien.
1: This is 2 euros.
0: Ça vaut 2 euros.
1: It don't make a difference.
0: Mais la réalité, c'est que ça ne fait aucune différence.
1: What they say,
0: ce qu'ils disent,
1: what you think,
0: ce que toi tu penses,
1: this value remains,
0: cette valeur demeure.
1: So it is with you.
0: Ainsi en est-il de toi et de ta vie.
1: They can say what they want,
0: on peut dire peu importe, n'importe quoi sur toi.
1: You can think what you want,
0: tu peux toi penser n'importe quoi.
1: But God,
0: mais Dieu,
1: has already
0: a déjà
1: déterminé your value,
0: quelle est ta valeur,
1: treasure,
0: trésor,
1: in earthen vessels.
0: Tu es, la Bible dit, un trésor dans un vase de terre.
1: First Corinthians tells us.
0: C'est 1 Corinthiens qui dit cela.
1: Turn to your neighbor.
0: Tourne-toi vers ton voisin.
1: Say, there's treasure in me.
0: Et dis-lui, il y a un trésor en moi.
1: There's treasure in me.
0: Il y a un trésor en moi.
1: You didn't give it to me.
0: Tu ne me l'as pas donné.
1: And you can't take it away.
0: Et tu ne peux pas non plus me le voler.
1: God gave it to me.
0: Dieu m'a donné ce trésor.
1: And God has a purpose.
0: Et Dieu a un but.
1: For my treasure.
0: Pour mon trésor.
1: God has a purpose.
0: Dieu a un but.
1: For my life.
0: Pour ma vie.
1: God bless you.
0: Dieu te bénisse.
1: Merci. Your purpose,
0: ton but,
1: is your greatest asset.
0: C'est ton plus grand atout.
1: Your purpose,
0: ton but,
1: is
0: et
1: what has been pulling you,
0: ce qui t'a tiré,
1: through every trial,
0: au travers de toutes tes épreuves,
1: through every heartbreak,
0: au travers de tous les brisements que tu as vécu, les brisements de ton cœur,
1: through every desert,
0: de tous les déserts par lesquels tu es passé,
1: through every fire experience,
0: toutes les expériences de feu que tu as connues,
1: your purpose,
0: ton but,
1: has been pulling you through,
0: t'a tiré jusque là.
1: It's the reason why you're here.
0: Et c'est la raison pourquoi tu es là.
1: It's the reason you didn't lose your mind.
0: Et c'est pourquoi you what?
1: Lose your mind.
0: Okay, tu n'as pas perdu ta tête.
1: It's the reason you made it through that sickness.
0: Et c'est pourquoi tu y es arrivé, même au travers de cette maladie.
1: It's the reason that divorce didn't kill you.
0: C'est pourquoi le divorce ne t'a pas tué.
1: It's the reason that death didn't hurt you.
0: Ne t'a pas attrapé.
1: Yes, it was painful.
0: Oui, tu es passé par des épreuves, des moments
1: yes,
0: difficiles.
1: It was hard.
0: Des choses douloureuses.
1: Yes, it was tough.
0: Oui, c'était dur.
1: But God's purpose.
0: Mais le but de Dieu.
1: For your life.
0: Pour ta vie.
1: To go beyond.
0: C'est que tu ailles au-delà, beyond.
1: Where you've been.
0: Au-delà de là où tu étais.
1: To bring you.
0: Dieu veut t'amener.
1: To the expected end.
0: Dans une fin déjà préparée.
1: You have a final destination.
0: En d'autres termes, Dieu a une destination finale pour toi.
1: The Holy Spirit is your GPS.
0: Et le Saint-Esprit sera ton GPS.
1: He will lead you.
0: Le Saint-Esprit est celui qui nous guide.
1: And guide you.
0: Il va te conduire et te diriger.
1: Into all truth.
0: Tout au travers sa vérité.
1: I'm doing the nay-nay. What you didn't realize,
0: ce que tu n'as pas réalisé,
1: is that purpose brought you through.
0: C'est que ce but t'a fait passer au travers de toutes ces choses.
1: You thought it was a strong mind.
0: Tu penses, oh, c'est parce que je suis quelqu'un de déterminé.
1: You thought it was happenstance.
0: Simplement parce que ça s'est passé comme ça.
1: You thought it was a coincidence.
0: Ou bien c'était une coïncidence.
1: Your life.
0: Non, ta vie.
1: Has been ordered.
0: A déjà été ordonné.
1: Every step.
0: Tous les pas de ta vie.
1: Every heartbreak.
0: Toutes les circonstances difficiles.
1: Every bad day.
0: Tous les jours difficiles.
1: Every good day.
0: Et tous les bons jours aussi.
1: Every valley experience.
0: Toutes les expériences de vallée.
1: Every mountain top.
0: Mais aussi toutes les expériences de montagne, de sommet.
1: Is all bringing you.
0: Toutes ces choses t'amènent.
1: To an expected end.
0: À une fin préparée.
1: God's will prevail in your life.
0: En d'autres termes, la volonté de Dieu, le plan de Dieu va prévaloir, dominer dans ta vie.
1: He will have his way.
0: Dieu va faire son chemin dans ta vie.
1: Just surrender.
0: Just what?
1: Surrender.
0: Juste soumets-toi à lui.
1: The road. To beyond.
0: Ce chemin vers le beyond, vers le au-delà,
1: is sanctification.
0: Et la sanctification.
1: The road to more in God.
0: Le chemin pour plus de Dieu.
1: Is by giving him more of you.
0: C'est aussi en vous lui donnant plus de vous.
1: God has more.
0: Dieu a plus.
1: To give each one of us.
0: À nous donner à chacun d'entre nous.
1: But the problem is,
0: mais le problème,
1: we don't have room for him.
0: C'est que nous avons plus trop de place disponible pour lui.
1: When we pray, God, we want more of you.
0: Quand nous prions et que nous disons Dieu, je veux plus de toi.
1: That's not what's happening.
0: C'est pas vraiment ce qui se passe.
1: What we're really saying,
0: en fait, ce que l'on dit,
1: is God, I'm getting rid of some things.
0: Seigneur, je me décharge de certaines choses
1: that was taking space in my life.
0: Qui occupe tout l'espace de ma vie.
1: I want you.
0: Mais je veux que toi
1: to have more space.
0: Tu aies plus d'espace
1: in my life.
0: À l'intérieur de ma vie.
1: In my mind.
0: Dans ma pensée.
1: In my thoughts.
0: Dans ma pensée, mon cœur.
1: In my emotions.
0: Dans mes émotions.
1: How I respond to things.
0: Comment est-ce que je réagis aux choses?
1: The definition of sanctification.
0: La définition de la sanctification
1: is to become more like Christ.
0: C'est devenir davantage comme Christ.
1: That is the purpose.
0: Et c'est le but.
1: That is the intention of sanctification.
0: C'est l'intention derrière le mot sanctification.
1: To become more like him.
0: Ça veut dire être davantage comme lui, être davantage comme Dieu.
1: 1 Thessalonians.
0: Dans 1 Thessaloniciens.
1: Chapter 4, verse 3.
0: Au chapitre 4, verset 3.
1: Says this.
0: Il est écrit comme cela.
1: For this is the will of God.
0: Ce que Dieu veut.
1: Even Your sanctification.
0: C'est votre sanctification.
1: That you should abstain from fornication.
0: C'est que vous vous absteniez de la débauche.
1: If you never knew what the will of God was.
0: Si vous n'avez jamais connu ce qu'est la volonté de Dieu.
1: Especially for your life.
0: Et particulièrement pour votre vie.
1: Here it is.
0: Voici ce que Dieu veut.
1: Sanctification.
0: La sanctification.
1: Is the will of God for your life.
0: C'est la volonté de Dieu pour ta vie.
1: Amen.
0: Amen.
1: Say it with me.
0: Dis avec moi.
1: Sanctification.
0: La sanctification.
1: Is the will of God.
0: Est la volonté de Dieu.
1: For my life.
0: Pour ma vie.
1: Amen.
0: Amen.
1: This is the way.
0: C'est de cette façon là.
1: That we receive more.
0: Que nous allons recevoir davantage.
1: From God.
0: De la part de Dieu.
1: It's not about going to another level.
0: Ce n'est pas juste simplement monter dans une autre dimension, dans un autre niveau.
1: It's not about praying.
0: Ce n'est pas prier.
1: God, make me bigger.
0: Fais-moi quelqu'un de plus grand.
1: Give me more.
0: Donne-moi plus de choses.
1: The prayer.
0: Non, la prière.
1: In order to get bigger.
0: Qui va en fait véritablement te faire plus grand.
1: Is God make me better.
0: C'est Dieu rend-moi meilleur.
1: Quality.
0: Qualité.
1: Over quantity.
0: Plutôt que quantité.
1: Quality.
0: La qualité.
1: Over quantity.
0: Au-dessus de la quantité. Plutôt que la quantité.
1: Look at Gideon.
0: Regarde Gédéon.
1: Started out with 32,000.
0: Qui part à la guerre avec 32 000 hommes.
1: Went to a river.
0: Qui arrive à un ruisseau.
1: With 10,000.
0: Et puis il se retrouve avec 10 000 guerriers.
1: By the time the battle started.
0: Et lorsque la guerre va commencer.
1: He only had 300.
0: Il se trouve avec seulement 300.
1: Started out with 32,000.
0: Commençant avec 32 000.
1: But his destiny was 300.
0: Le but pourtant, la destinée de Gédéon, c'était de finir avec 300.
1: Quality.
0: 300, mais de qualité.
1: Over quantity.
0: Plutôt que de la quantité.
1: Amen.
0: Amen.
1: I am a father.
0: Je suis père.
1: And I want to be a good father.
0: Et je veux, vous savez, être un bon père.
1: I want to give my children.
0: Je veux donner à mes enfants.
1: Whatever they need.
0: Ce dont elles ont besoin.
1: And most of their wants.
0: Et la plupart des choses qu'elles veulent.
1: Because some of their wants are just ridiculous.
0: Parce qu'il y a des choses que bon, elles veulent qui sont ridicules.
1: Brielle came to me.
0: Brielle est venue me voir.
1: And said, Daddy.
0: Elle m'a dit, Papa.
1: I want.
0: Je veux.
1: A purple Jeep.
0: Une Jeep en perles.
1: But a real one.
0: Mais une vraie.
1: To drive.
0: À conduire.
1: Now.
0: Maintenant.
1: Me being a good father.
0: Moi étant un bon père.
1: Knowing that she is only about to be 7.
0: Pensant et réalisant qu'elle est sur le point d'avoir 7 ans.
1: If I were to get her a car.
0: Si je voulais qu'elle ait une voiture.
1: And give her the keys to a purple Jeep.
0: Que je lui donne la clé d'une Jeep en perles.
1: Do you know?
0: Vous savez quoi?
1: The authorities would arrest me.
0: La police viendrait m'arrêter.
1: Because it's illegal.
0: Parce que c'est illégal. Viendrait m'arrêter.
1: Because it's illegal.
0: Parce que c'est illégal.

0: chose est une bonne chose.
1: For our example,
0: dans notre exemple là,
1: maturity.
0: Ça va être la maturité.
1: Maturity.
0: La maturité
1: is what makes her.
0: C'est ce qui va faire que
1: the candidate.
0: Elle sera candidate
1: for the blessing.
0: Pour cette bénédiction. Amen.
1: Maturity.
0: La maturité
1: is what makes her.
0: C'est ce qui va faire
1: qualified.
0: Qu'elle va être qualifiée
1: to receive
0: pour recevoir
1: from her father.
0: De son père.
1: Amen.
0: Amen.
1: We're praying for things.
0: Nous prions pour des choses
1: that we're not mature enough to handle.
0: Pour lequel nous n'avons pas la maturité encore.
1: We send our prayers to God.
0: Nous envoyons des prières à Dieu.
1: And say, God, I want to be married.
0: Oh Dieu, je veux me marier maintenant.
1: That's a good thing.
0: C'est une bonne chose d'être marié.
1: It is good to want to be married.
0: C'est bien de vouloir se marier.
1: But a good thing,
0: mais une bonne chose,
1: in the wrong time,
0: au mauvais moment, est une mauvaise chose.
1: It's a baby. What is it?
0: Yeah. Est une mauvaise
1: it's a
0: chose.
1: Bad thing.
0: N'est pas une bonne chose.
1: C'est in other
0: une...
1: words,
0: en d'autres termes,
1: who wants to be married here?
0: Qui voudrait se marier ici? Qui est-ce qui a le projet de se marier dans sa vie?
1: Amen.
0: Amen.
1: My question to you,
0: ma question.
1: What are you doing?
0: Qu'est-ce que vous faites?
1: To prepare yourself
0: pour vous préparer
1: for marriage.
0: À vous marier.
1: Men, how many men do we have?
0: Okay, où sont les gars?
1: Want to be married? You're single. You want to be married?
0: Les gars qui veulent se marier, levez la main.
1: Question number one.
0: Avec un peu d'ardiesse, s'il vous plaît. Allez, hommes. Question numéro un.
1: Question number one.
0: Okay, question numéro un, les gars.
1: Do you have a job?
0: Est-ce que tu as un travail? Est-ce que tu bosses?
1: No job.
0: Pas de travail.
1: No wifey.
0: Pas d'épouse. Absolutely.
1: If you don't have a job,
0: si tu bosses pas,
1: you're not serious about being married.
0: En fait, t'es pas sérieux sur ton projet de mariage.
1: Period. Ladies, how many want to be married?
0: Ok, combien de filles là aimeraient se marier? Allez les filles.
1: How many want to be married?
0: Levez la main, faites voir.
1: Come on.
0: Un.
1: I see you in the back. I see that hand.
0: Je vois dans le fond.
1: My question to you.
0: Ma question pour vous.
1: What are you doing?
0: Qu'est-ce que tu fais?
1: To prepare yourself.
0: Pour te préparer.
1: For the blessing from your father.
0: À la bénédiction de ton père, que ton père veut te donner.
1: The blessing of marriage.
0: La bénédiction du mariage.
1: Being single.
0: Être célibataire.
1: Does not mean you're alone.
0: Ne veut pas dire que tu es seul d'abord. Yeah.
1: You're not alone.
0: Tu n'es pas seul.
1: You're in preparation.
0: Tu es en préparation.
1: You're in preparation.
0: Tu es dans une préparation.
1: Preparing your body.
0: Préparant ton corps.
1: Preparing your mind.
0: Ta pensée.
1: Preparing your spirit.
0: Ton esprit, ton cœur.
1: All three.
0: Ces trois choses.
1: Must mature.
0: Ont besoin de grandir.
1: And grow.
0: De mûrir, de devenir mature.
1: Amen.
0: Amen.
1: How many men want to get married?
0: Que entre vous voulez vous marier?
1: Men.
0: Oh, les hommes, ok.
1: It's a woman.
0: I'm sorry.
1: You want to get married, right?
0: Il y a d'hommes qui veulent se marier.
1: Mind,
0: okay.
1: Body,
0: pensée, corps,
1: and spirit.
0: Esprit.
1: Amen.
0: Amen.
1: Your mind, what's your plan?
0: Ta pensée.
1: What's your business plan?
0: Quel est ton plan? Quel est ton business plan?
1: Because women cost money.
0: Parce que les femmes coûtent de l'argent.
1: Children cost money.
0: Les enfants coûtent des sous.
1: Cars cost money.
0: La voiture, ça coûte de l'argent.
1: You can't ride your family on your bike, homie.
0: Tu peux pas amener ta famille sur ton vélo, hein?
1: No.
0: Non.
1: You need a house.
0: Tu as donc besoin aussi d'une maison.
1: What's your plan?
0: Quel est ton plan?
1: Do you have a vision?
0: Est-ce que tu as une vision?
1: Because you can pray all you want.
0: Parce que tu peux prier tout le temps.
1: But until you put your prayer
0: mais tu as besoin
1: into action,
0: de mettre ta prière en action,
1: you will have nothing.
0: Sinon, tu n'auras rien.
1: Your spirit
0: ton esprit
1: needs to be prepared.
0: A besoin d'être préparé.
1: When you're married,
0: quand tu te maries,
1: you are the spirit.

0: spiritual authority.
1: Tu deviens l'autorité spirituelle.
0: In your house.
1: Dans ta maison.
0: You are the priest of your home.
1: Le sacrificateur, le prêtre de ta maison.
0: Together,
1: et ensemble,
0: you and your wife,
1: toi et ta femme,
0: are the spiritual authority.
1: Vous devenez l'autorité spirituelle.
0: Are you preparing your spirit?
1: Est-ce que tu prépares ton esprit?
0: Are you preparing your mind?
1: Est-ce que tu prépares ta pensée?
0: Are you going to the gym?
1: Est-ce que tu vas faire du sport?
0: Are you brushing your teeth?
1: Est-ce que tu te brosses les dents?
0: Are you putting on deodorant?
1: Est-ce que tu mets un peu de déodorant?
0: You ain't getting married if you're not wearing deodorant.
1: Tu ne peux pas te marier si tu mets pas de déodorant.
0: Clean yourself.
1: Lave-toi.
0: Amen.
1: Uh-huh.
0: All the ladies said amen.
1: Et toutes les filles disent amen.
0: Nobody's kissing your stank face. Amen.
1: Personne n'embrasse le visage d'un serpent. Brrr.
0: Prepare yourself.
1: Tu
0: amen.
1: Dois te préparer, n'est-ce pas?
0: Take it serious.
1: Prendre les choses au sérieux dans ta vie.
0: Because this is the key.
1: Parce que c'est ça la clé.
0: Opportunity.
1: Opportunité.
0: Is not taken advantage of.
1: Ce n'est pas tirer profit de quelque chose.
0: Unless it's met.
1: À moins que ce soit.
0: With preparation.
1: Que cela se rencontre, se connecte avec la préparation.
0: Preparation.
1: La préparation.
0: Plus opportunity.
1: Plus l'opportunité.
0: Equals success.
1: Égale succès.
0: Preparation.
1: La préparation.
0: Plus opportunity.
1: Plus opportunité.
0: Equals success.
1: Égale succès.
0: The problem with marriage.
1: Le problème avec le mariage.
0: Is not marriage.
1: Ce n'est pas le mariage.
0: It's single life.
1: C'est la vie célibataire en fait.
0: The problem with parenting.
1: Le problème d'être parent.
0: Is not the children.
1: Ce ne sont pas les enfants.
0: It's you weren't preparing when you were single.
1: C'est que tu ne t'es pas préparé lorsque tu étais célibataire.
0: On how to be a mother.
1: De comment être une épouse ou comment être une mère.
0: On how to be a father.
1: Comment être un père.
0: Preparation.
1: La préparation.
0: Is what enabled.
1: C'est ce qui.
0: Esther.
1: A rendu capable Esther.
0: To go before King Xerxes.
1: Dans la Bible, de se trouver devant le roi Assuérus.
0: She spent 6 months.
1: La Bible nous dit qu'elle a passé 6 mois.
0: Bathing and preparing.
1: À se préparer au travers de bains.
0: In special oil.
1: De soins avec des huiles spécifiques.
0: Special fragrances.
1: Des parfums pour rencontrer le roi.
0: And then you know what she said. She said this.
1: Et voici ce qu'elle a dit, Esther.
0: The eunuch.
1: Elle a dit.
0: Was going to all of the candidates.
1: Que l'eunuque en fait s'occupait de toutes les candidates
0: and asking them
1: en leur demandant
0: what they prefer.
1: Qu'est-ce qu'elles préféraient.
0: This is how you prepare.
1: Et c'est comme ça qu'on se prépare.
0: She didn't prepare according to how she liked.
1: En fait, elle ne s'est pas préparée selon ce que elle aimait.
0: She prepared according to how the king liked.
1: Elle s'est préparée en fonction de comment le roi aimait les choses.
0: I feel the Holy Ghost.
1: Et là, je sens le Saint-Esprit.
0: Don't do what you want.
1: Ne faites pas ce que toi tu aimes, ce que toi tu penses.
0: To make yourself ready.
1: Pour te préparer ou te croire préparé.
0: Do what he wants.
1: Fais plutôt ce que lui il veut.
0: To make yourself ready.
1: Pour te rendre prêt et prête.
0: The Holy Spirit.
1: Le Saint-Esprit.
0: Is the eunuch.
1: Il est l'eunuque.
0: That will show you.
1: Qui va te montrer.
0: How to prepare yourself.
1: Comment te préparer.
0: To be ready
1: pour être prêt
0: for the king.
1: À rencontrer le roi.
0: The Donc, eunuch told her.
1: L'eunuque a dit à Esther.
0: After she asked him.
1: Après qu'elle lui ait posé la question.
0: What the king liked.
1: Qu'est-ce que le roi aime.
0: The other princesses.
1: Les autres princesses.
0: Were doing what they wanted.
1: Les autres femmes ont fait ce qu'elles voulaient faire.
0: Making themselves beautiful.
1: Elles se sont rendues belles.
0: The way they thought they were pretty.
1: De la façon dont elles pensaient qu'elles seraient bien.
0: But Esther.
1: Mais Esther.
0: Asked the right question.
1: Elle a posé à l'eunuque la bonne question.
0: The smartest people in the room.
1: Les gens les plus intelligents dans ce lieu.
0: Don't know all the answers.
1: N'ont pas toutes les réponses.
0: They asked the right questions.
1: Mais par contre, ils posent les bonnes questions. Amen.
0: What questions are you asking the Holy Ghost?
1: Quelles questions tu veux poser à Dieu?
0: What question are you asking God?
1: Quelle question tu veux poser au Saint-Esprit?
0: The insight of your question.
1: Le but, la révélation de ta question.
0: Indicates how smart you are.
1: En fait, va montrer ton intelligence.
0: Ask the right questions.
1: Pose la bonne question.
0: Say, God, if you can use anything.
1: Dis, Seigneur, si tu ne peux rien utiliser.
0: You can use me.
1: Si tu ne sais pas quoi utiliser, utilise-moi.
0: What do I need to do?
1: Qu'est-ce que je peux faire?
0: To make myself ready.
1: Pour me rendre prêt ou prête.
0: To be used.
1: De sorte que je sois utilisé par le roi.
0: That process.
1: Ce processus.
0: Is called sanctification.
1: S'appelle la sanctification.
0: Set aside.
1: Mais être mis à part, se mettre de côté.
0: For a specific use.
1: Pour un but, pour une utilité.
0: Set aside.
1: Se mettre à part, de côté.
0: Not for your own purpose.
1: Pas pour notre propre but, notre propre pensée.
0: But to manifest.
1: Mais pour manifester.
0: The treasure.
1: Le trésor.
0: That's inside you.
1: Qui se trouve à l'intérieur de toi.
0: To bring out.
1: Pour faire sortir.
0: The value.
1: La valeur.
0: That God has put on your life.
1: Que Dieu a mis sur ta vie.
0: Amen.
1: Amen.
0: I want to tell you a story.
1: J'aimerais vous raconter une histoire.
0: About sanctification.
1: À propos justement de la sanctification.
0: And after I tell you that story.
1: Et après cette histoire.
0: I brought my guitar with me.
1: J'ai ma guitare avec moi.
0: And I believe.
1: Et je crois.
0: That God is going to meet us.
1: Que Dieu va nous rencontrer.
0: In a special way.
1: De façon spéciale.
0: I believe the Holy Spirit.
1: Je crois que le Saint-Esprit.
0: Wants to do.
1: Veut faire.
0: Exactly.
1: Exactement.
0: What Chloe said he wants to do.
1: Ce que Chloé a mentionné que le Saint-Esprit aimerait faire.
0: To change your mind.
1: Il voudrait changer ta pensée.
0: About who you think you are.
1: À propos de qui tu penses qui tu es.
0: To demolish fear.
1: Il voudrait détruire les peurs en toi.
0: And to be led.
1: Que, de sorte que tu sois conduit.
0: By the Spirit.
1: Par l'Esprit de Dieu.
0: Amen.
1: Amen.
0: Why?
1: Pourquoi?
0: Why?
1: Pourquoi?
0: Because God has a plan.
1: Parce que Dieu a un plan.
0: That's why.
1: Et c'est pourquoi.
0: Because God has a purpose.
1: Dieu a un but.
0: That's why.
1: C'est pourquoi. C'est pour cette raison.
0: I want to tell you this story.
1: Je vais vous raconter cette histoire.
0: There once was a kingdom.
1: Il y avait une fois un royaume.
0: In a far land.
1: Dans un pays éloigné.
0: There were beautiful hillsides.
1: Il y avait de magnifiques collines.
0: Where wild horses.
1: Où il y avait des chevaux sauvages.
0: Would run and frolic.
1: Qui couraient.
0: They would do whatever they wanted to do.
1: Et ils faisaient tout ce qu'ils voulaient faire.
0: They were young.
1: Ils étaient jeunes.
0: They were free.
1: Ils étaient libres.
0: They had the strength of their youth.
1: Ils avaient la force de leur jeunesse.
0: They had the beauty of the landscape.
1: Ils avaient toute la beauté du paysage pour eux.
0: They did whatever they wanted.
1: Et ils faisaient ce qu'ils voulaient.
0: And one day,
1: et un jour,
0: from this group,
1: à partir de ce groupe,
0: two of the horses,
1: deux de ces chevaux,
0: got caught,
1: ont été attrapés,
0: and were recruited,
1: et ont été recrutés,
0: by the king's keeper,
1: par un des gardiens du roi.
0: He kept the king's horses.
1: Celui qui gardait les chevaux du roi.
0: And two of them.
1: Et donc deux de ces chevaux.
0: Were the wild horses.
1: Qui étaient des chevaux sauvages, libres.
0: In that group.
1: Ils ont été pris.
0: He took them.
1: Et les ont pris.
0: And he brought them into the stable.
1: Et ils les ont fait rentrer dans l'étable.
0: And he began to do a process.
1: Et ils ont commencé un processus.
0: Called breaking the horse.
1: Qui s'appelle casser le cheval.
0: Do you know what breaking the horse is?
1: Vous savez ce que c'est casser le cheval?
0: What they will do.
1: En fait, ce qu'ils faisaient.
0: Is they'll get in a ring.
1: C'est qu'ils le faisaient courir en cercle.
0: The keeper will have a whip.
1: Et avec un fouet, le gardien avec un fouet.
0: The horse will go in the circle.
1: Et le cheval courait dans ce cercle.
0: He holds on to the bit.
1: Et il avait ce mort dans la bouche.
0: That he puts in his mouth.
1: Mm-hmm.
0: And he begins to break the horse.
1: Et en fait, il commençait à briser le cheval, probablement la volonté du cheval.
0: Literally breaking the will of the horse.
1: En fait, briser la volonté du cheval.
0: Because if the horse has his own will,
1: parce que tant que le cheval, il a sa propre volonté,
0: he can't be used.
1: Il ne peut pas être utilisé.
0: If a horse has his own will,
1: aussi longtemps qu'un cheval a sa propre volonté,
0: he can't be ridden.
1: Il ne peut pas, on ne peut pas le monter.
0: So the keeper comes.
1: Donc, le gardien vient.
0: To break the will of the horse.
1: Il fait cette chose là pour casser la volonté du cheval.
0: And this horse is going through the process.
1: Et ce cheval, il est en train de passer par un processus.
0: And it's painful.
1: C'est douloureux.
0: And it's long.
1: C'est long.
0: And he doesn't like it.
1: Et il n'aime pas cela.
0: So one day after 3 weeks of this.
1: Et un jour, au bout de 3 semaines.
0: 4 weeks of this.
1: 4 semaines que ça dure.
0: He's eating his breakfast.
1: Il mange son petit déjeuner.
0: And here comes his own crew.
1: Et voici son équipe là qui arrive. Non. Je fais beaucoup de choses, mais pas ça. Cela non.
0: They're hanging out.
1: Uh-huh.
0: They're playing.
1: Et ils sont là-bas en train de jouer.
0: They're having fun.
1: Ils passent du bon temps. Eux, ils se marrent.
0: They're laughing.
1: Ils sont en train de se marrer. Ouais.
0: Party time.
1: C'est la fête.
0: Doing their own thing.
1: Ils font leurs propres affaires. Ils font ce qu'ils veulent, en fait. Ils sont libres.
0: But their friend is in the pen.
1: Mais voici que ces deux-là, ils sont dans ce cercle-là.
0: With the trainer.
1: En train d'être formés.
0: Being broken.
1: Leur volonté est en train d'être brisée.
0: He sees his friends.
1: Et il voit ses amis.
0: And he says, oh,
1: et il pense, wow.
0: I used to be with them.
1: Moi, avant, j'étais avec eux.
0: We used to have fun together.
1: On s'amusait bien ensemble.
0: But now I'm here.
1: Puis maintenant, je suis là.
0: In this pen.
1: Dans cette étable.
0: Getting whipped.
1: Et en plus, je reçois des coups de fouet.
0: Going through.
1: Et je passe par.
0: This process.
1: Ce processus.
0: And they're doing whatever they want.
1: Et eux, ils font ce qu'ils veulent.
0: Why can't I?
1: Pourquoi est-ce que moi?
0: Be like them.
1: Je pourrais pas être comme eux.
0: Why can't I?
1: Pourquoi est-ce que moi?
0: Do what I want.
1: Je peux pas faire ce que je veux.
0: When I want.
1: Quand je veux.
0: How I want.
1: De la façon dont je veux.
0: With who I want.
1: Avec qui je veux.
0: I'm here.
1: Je suis là.
0: Suffering.
1: En train de souffrir.
0: Through this process.
1: Par ce processus.
0: Day after day.
1: Jour après jour.
0: Week after week.
1: Semaine après semaine.
0: Month after month.
1: Mois après mois.
0: Year after year.
1: Année après année.
0: Finally, 2 years go by.
1: Et puis finalement, 2 années passent.
0: He would see them frolicking.
1: Et il les voit.
0: And he didn't even want it anymore.
1: Hein? Il ne veut plus finalement.
0: It didn't entice him.
1: Ça ne l'attire plus. Il les voit, mais à l'intérieur de lui, ça ne l'attire plus.
0: They were friends.
1: Ce sont des amis.
0: They would talk.
1: On parle.
0: And they would say, hey, how you doing?
1: Hey, comment ça va?
0: Doing good.
1: Ça va bien.
0: Doing great.
1: Super.
0: What are you doing?
1: Qu'est-ce que toi tu fais?
0: They say whatever I want.
1: Oh, je fais tout ce que je veux.
0: What are you doing?
1: Et toi, qu'est-ce que tu fais?
0: Well, you know.
1: Oh, bah, tu sais.
0: I'm in the pen.
1: Je suis là.
0: Just whatever.
1: Peu importe, quoi que ce soit.
0: But I'm content.
1: Mais bon, ça va, je suis content. Je suis satisfait.
0: It's okay.
1: Ça va.
0: 2 more months go by.
1: 2 mois plus tard.
0: And there was a trumpet that sounded.
1: Une trompette sonne.
0: The king.
1: Le roi.
0: Who was the king of that village.
1: Qui était le roi de ce village.
0: Had just won a great victory.
1: Venait de gagner une grande victoire.
0: He defeated the enemy.
1: Il venait de vaincre l'ennemi.
0: And the king.
1: Et le roi.
0: Was going to come.
1: Était sur le point d'arriver.
0: In a chariot.
1: Dans un chariot. Dans un char plutôt.
0: And have a big parade.
1: Et là, une grande procession, une magnifique parade.
0: A victory celebration.
1: Une célébration de victoire.
0: With all the people.
1: Avec plein de gens.
0: Shouting and cheering.
1: Tout le monde en train de crier et d'encourager, d'acclamer.
0: Victory.
1: Victoire.
0: Victory.
1: Victoire.
0: And so.
1: Et donc.
0: The keeper.
1: Le gardien
0: of the horses,
1: de ces chevaux là,
0: gathered the 2 horses,
1: il prend ces 2 chevaux,
0: and others,
1: et aussi d'autres,
0: who had gone through the process,
1: qui sont passés par le process,
0: who had been broken,
1: qui ont été brisés dans leur volonté,
0: who had learned
1: qui ont en tout cas appris
0: how to have a bit in their mouth.
1: Comment accepter et supporter un mort dans la bouche.
0: And the day had come
1: et voici le jour arrive
0: where the king was getting ready to enter.
1: Où le roi est sur le point d'entrer.
0: The king was coming home.
1: Le roi rentre à la maison.
0: Hallelujah.
1: Wow.
0: The king was coming home.
1: Le roi rentre à la maison.
0: And they got ready.
1: Et ils sont prêts.
0: And they prepared.
1: Ils ont été préparés.
0: And they put on the harness.
1: Et voici on met
0: and they lined up.
1: Une armure on met.
0: Everyone that had gone through.
1: Et on les aligne tous ceux qui sont passés par le processus.
0: The training.
1: Tous ceux qui sont passés par la formation.
0: Everyone that had gone through the process. Everyone was ready.
1: Tous ils sont prêts.
0: For the purpose.
1: Pour un but.
0: Of ushering in.
1: Le but est d'amener
0: the victorious king.
1: Ce roi victorieux.
0: So here he comes.
1: Donc voici qu'il arrive.
0: The king is here.
1: Le roi est là.
0: And the ones who went through the process.
1: Et ceux et seulement ceux qui sont passés par le processus.
0: Were the ones that brought him in.
1: Vont être ceux qui vont amener le roi.
0: And they were proud.
1: Alors là, ils sont fiers.
0: And they walked with a stride.
1: Ils marchent avec force, avec assurance.
0: They were fit.
1: Ils sont magnifiques.
0: For the king's use.
1: Ils sont prêts, préparés pour l'usage du roi.
0: And as they were walking.
1: Et alors qu'ils marchent.
0: His friends came and saw him on the outside.
1: Voici ses amis qui sont là et qui le voient de l'extérieur.
0: Saw him in his regalia.
1: Il est là en train de porter cette belle armure.
0: Saw him on the chariot.
1: Il le voit là en train de tirer ce char.
0: Ushering in the king.
1: En train d'amener le roi.
0: And they said to themselves.
1: Et ils se disent en eux-mêmes.
0: Why can't I do that?
1: Et moi, pourquoi moi je peux pas faire ça?
0: I want to do that.
1: Et moi j'aimerais faire ça aussi.
0: And as he's passing by.
1: Et alors qu'il passe.
0: He says,
1: il dit,
0: now you know why.
1: Maintenant tu sais pourquoi.
0: I went through what I went through.
1: Je suis passé ce par quoi je suis passé.
0: Now you know why.
1: Maintenant tu comprends.
0: I said no to sex before marriage.
1: J'ai dit non à certaines choses avant le mariage.
0: Now you know why.
1: Maintenant tu sais pourquoi.
0: I don't drink anymore.
1: J'ai arrêté de boire.
0: Now you know why.
1: Maintenant tu sais pourquoi.
0: I don't curse anymore.
1: Je ne suis plus en train de maudire.
0: Now you know why.
1: Maintenant tu sais pourquoi.
0: I live my life.
1: Je vis ma vie.
0: With the way I live my life.
1: De la façon dont je la vis.
0: So that I could be fit.
1: De sorte que moi aussi je sois prêt.
0: For the king's use.
1: Pour l'usage du roi.
0: Because there is coming a move.
1: Car il vient un mouvement.
0: That will awaken.
1: Qui va réveiller.
0: All of Europe.
1: Toute l'Europe.
0: That will awaken.
1: Qui va réveiller.
0: All of Paris.
1: Toute la jeunesse de Paris.
0: That will awaken.
1: Un mouvement qui va réveiller.
0: All of the world.
1: Toute la jeunesse du monde.
0: His glory shall cover the earth.
1: Et la gloire de Dieu va venir sur la terre.
0: Like the waters cover the sea.
1: Comme des eaux qui couvrent la mer.
0: And only the ones.
1: Et il y aura ceux.
0: That have gone through the process.
1: Et celles qui sont passées par un processus.
0: Will be used by God.
1: Et qui vont à ce moment-là être utilisés puissamment par Dieu.
0: It's for all to see.
1: C'est pour que tout le monde puisse voir.
0: And for all to experience.
1: Et que tout le monde puisse expérimenter.
0: The king is coming.
1: Le roi arrive.
0: For everyone.
1: Pour tout le monde.
0: But not everyone.
1: Mais c'est pas tout le monde.
0: Can usher in
1: qui pourra s'occuper de sa venue, préparer sa venue.
0: You want to know why?
1: Tu sais pourquoi?
0: The process of sanctification?
1: Tu sais quel est le but, le sens de ce processus de sanctification?
0: So you can be a part of the chariot.
1: De sorte que toi aussi tu fasses partie de ce char.
0: So you can bring him in.
1: De sorte que toi aussi tu puisses amener les choses.
0: That when you lay hands on the sick,
1: et quand tu imposes les mains aux malades,
0: they shall recover.
1: Qu'ils soient guéris.
0: That when demons come,
1: que lorsque des démons viennent,
0: you cast them away.
1: Tu sois capable de les chasser.
0: That when blinded eyes are blind,
1: lorsqu'il y a des gens avec des yeux aveugles,
0: you pray and they open.
1: Tu peux prier et leurs yeux s'ouvrent.
0: What is that about?
1: De quoi il s'agit?
0: That's about a vessel.
1: Il s'agit d'un vase.
0: That has the maturity.
1: De quelqu'un qui est un vase et qui a la maturité.
0: To handle.
1: de gérer
0: the blessing of the Father.
1: Les bénédictions de Dieu.
0: Baby Christians,
1: les chrétiens qui ne sont que des bébés,
0: cannot handle,
1: ne peuvent pas,
0: the kind of power,
1: gérer la puissance,
0: God has available to us,
1: que Dieu veut donner.
0: Just as much as Brielle,
1: de la même façon que ma petite fille Brielle,
0: can't handle,
1: ne peut pas gérer,
0: driving a Jeep,
1: le fait de conduire une Jeep.
0: It's the Father's intention.
1: C'est son intention.
0: To give her the Jeep.
1: C'est mon intention en tant que père de lui donner cette Jeep.
0: But not until she's ready.
1: Mais pas tant qu'elle n'est pas prête.
0: So the question.
1: Donc la question.
0: Is not if.
1: N'est pas si.
0: But the question is when.
1: Mais la question plutôt c'est quand.
0: The question is no longer will he.
1: La question n'est pas fera-t-il.
0: The question is when will he.
1: Mais plutôt quand fera-t-il.
0: And you know when he will?
1: Et vous savez quand est-ce que Dieu fera ces choses?
0: When you can handle it.
1: Quand tu seras capable de les gérer.
0: When you're mature enough to handle it.
1: En d'autres termes, quand tu vas laisser entrer la maturité dans ta vie, dans ton cœur.
0: When you can pray for them.
1: Quand tu vas être capable de prier.
0: Who despitefully use you.
1: Pour ceux qui te font du mal, pour ceux qui te maltraitent.
0: When you can forgive backstabbers.
1: Quand tu vas être capable de pardonner.
0: When you can love the unlovable.
1: Aimer ceux qui ne sont pas aimables.
0: When you don't curse.
1: Quand tu ne vas pas maudire.
0: When the motorcycle cuts you off.
1: Cette voiture ou cette moto qui te coupe la route.
0: Amen.
1: Amen.
0: Amen. When you can love your enemies as yourself.
1: Quand tu seras capable d'aimer tes ennemis autant que toi-même.
0: That's how you know.
1: C'est comme ça que tu sauras.
0: You're ready for the power.
1: Tu seras prêt pour recevoir la puissance de Dieu. Il y aura de la maturité en toi.
0: You're ready for the power.
1: Tu seras prêt pour sa puissance.
0: This is the best part.
1: Ça, c'est la meilleure partie.
0: It's not even up to you.
1: Ce n'est même pas juste à toi de choisir, en fait.
0: To get yourself ready.
1: C'est pas toi qui peux toujours te rendre prêt.
0: It's not within your own power.
1: Ce n'est pas dans ta propre puissance, en fait.
0: To mature yourself.
1: De te rendre mature.
0: It's God.
1: Mais Dieu.
0: By his grace.
1: Qui par sa grâce.
0: He will supply you.
1: Il va te soutenir.
0: With everything you need.
1: Et pourvoir à tout ce dont tu as besoin.
0: To be all he's created you to be.
1: Pour que tu sois tout ce qu'il a créé et tout ce qu'il veut que tu sois.
0: The Bible says.
1: La Bible dit,
0: the Bible says that he both wills and does his good pleasure in your life.
1: Qu'il accomplit selon son bon plaisir sa volonté dans ta vie.
0: It's not even within your power to do it.
1: Ce n'est même pas en fait dans ta puissance de le faire.
0: It's only by grace.
1: Mais tout ça vient de sa grâce.
0: It's only by grace.
1: Ce n'est que par sa grâce.
0: Great grace.
1: Une grande grâce.
0: Unmerited favor.
1: Une faveur imméritée.
0: Divine empowerment.
1: Une puissance divine.
0: Grace is not weak.
1: La grâce de Dieu n'est pas faible.
0: Grace doesn't wink at sin.
1: La grâce de Dieu ne faiblit pas devant le péché.
0: Grace is strong.
1: La grâce est quelque chose de fort.
0: Grace brings us.
1: Et la grâce nous amène.
0: To holiness.
1: À la sainteté.
0: Hallelujah.
1: Amen.
0: Grace brings us.
1: La grâce nous amène.
0: To becoming more like him.
1: Que nous soyons davantage comme lui.
0: He said, "Be holy."
1: Et il a dit, soyez saints.
0: As I am holy.
1: La Bible dit, soyez saints comme votre Père est saint. Wow.
0: That's the goal.
1: Et ça, c'est l'objectif.
0: That's the focus.
1: Ça, c'est le but.
0: That's the destination.
1: Ça, c'est la destination.
0: The question.
1: La question.
0: Is not if.
1: Ce n'est pas si.
0: The question is when.
1: La question c'est quand.
0: And when is answered.
1: Et le quand se répond.
0: When you surrender.
1: Lorsque tu te soumets en fait.
0: Only one thing you can give God.
1: Il y a qu'une chose que vous pouvez donner à Dieu.
0: It's not your beautiful smile.
1: Ce n'est pas juste ton beau sourire.
0: It's not your talent.
1: Ou tes talents, tes dons, tes capacités.
0: Do you think our money impresses him?
1: Vous pensez que l'argent l'impressionne?
0: No.
1: Non, bien sûr.
0: What can we give God?
1: La seule chose que nous puissions vraiment donner à Dieu.
0: our will.
1: C'est notre volonté.
0: When the horse is broken,
1: lorsque le cheval soumet sa volonté,
0: then he can be used.
1: Et là, il est prêt pour être utilisé.
0: When his will is broken,
1: lorsque sa volonté est brisée,
0: that's when he can be used.
1: C'est comme ça qu'il va pouvoir être utilisé.
0: God is waiting.
1: Dieu s'attend.
0: On your will.
1: Il attend que toi,
0: to be broken,
1: tu acceptes que ta volonté soit soumise,
0: so that he can use
1: you. De sorte que Dieu puisse faire une œuvre dans ta vie, dans ton cœur.
0: So that power can flow through.
1: De sorte que la puissance de Dieu puisse venir dans ta vie.
0: So that signs and wonders.
1: De sorte qu'il y ait aussi des miracles qui viennent dans ta vie.
0: That your shadow would heal people.
1: Que même, comme dans la Bible, ton ombre puisse guérir les malades.
0: What kind of power?
1: Quelle puissance?
0: That's not the question to ask.
1: Ce n'est pas la question.
0: What kind of brokenness?
1: Mais plutôt, ce n'est pas quelle puissance est-ce que tu veux, mais plutôt quelle brisement tu acceptes.
0: What kind of surrender?
1: Quel acte de te soumettre, en fait, tu acceptes.
0: Ask the right question.
1: C'est ça la bonne question à se poser.
0: And you get the right answer.
1: Et c'est comme ça que tu auras aussi la bonne réponse. Amen.
0: Amen.
1: Amen.
0: I want to play right. A little bit.
1: J'aimerais jouer un petit peu.
0: And if you could pass me my guitar, please.
1: On va m'apporter ma guitare.
0: I'm going to ask.
1: Je vais demander.
0: Just a few minutes.
1: Juste quelques minutes.
0: Maybe 10 minutes.
1: Donnez-moi 10 minutes.
0: When I begin to play.
1: Quand je vais commencer à jouer.
0: I would ask that we would come.
1: Je vais vous demander de venir.
0: And make an altar here.
1: Ici.
0: Wherever you are.
1: Où que vous soyez.
0: The altar is this.
1: L'appel, c'est ça.
0: I give you my life.
1: Dieu, Seigneur, je te donne ma vie.
0: I surrender all.
1: Je veux te soumettre ma vie.
0: Use me.
1: Utilise-moi.
0: For your glory.
1: Pour ta gloire.
0: That's what we're doing right here.
1: Et c'est ce qu'on va faire maintenant même.
0: Right now.
1: Maintenant même.
0: Forget about your neighbor.
1: Peu importe qui est là, qui est ton voisin, tu sais.
0: Forget about your friends.
1: Peu importe qui est ton ami.
0: It's about you and Jesus.
1: Mais c'est plutôt toi, ta relation avec Dieu, ta relation avec Jésus.
0: It's about surrender.
1: C'est au sujet de remettre ta vie entre ses mains. Amen. Alléluia.
0: Can you stand to your feet with
1: On
0: me?
1: Va se lever tous ensemble.
0: Let's just worship.
1: On va adorer.

0: tout de moi.
1: Yeah. Oh, you can have it all, Jesus.
0: Tu peux tout avoir, Seigneur.
1: You can have it all.
0: Tout, Seigneur.

0: God has more for you.
1: Ce soir, et que vous comprenez que Dieu a quelque chose pour vous.
0: And you know that God has more in store for you.
1: Que Dieu a des choses en réserve pour votre vie.
0: But you haven't quite yet figured it out yet.
1: Mais pourtant, vous ne comprenez pas tout.
0: But you're ready today to stop fighting.
1: Mais vous dites ce soir, j'aimerais commencer à découvrir.
0: You're ready today to surrender.
1: J'aimerais ouvrir mon cœur à Dieu.
0: I want to pray for you.
1: Si c'est vous, j'aimerais prier pour vous.
0: Come to this altar.
1: J'aimerais que vous veniez sur le devant.
0: Hands raised.
1: Avec vos mains levées.
0: Hearts given over to God.
1: Vos cœurs tournés vers Dieu.
0: God is going to move on your heart.
1: Dieu veut agir, il va agir dans ton cœur.
0: He's going to change your life.
1: Il va commencer à changer ta vie.
0: He's going to set you free.
1: Il va te libérer.
0: Today is a new day.
1: Aujourd'hui est un jour nouveau pour toi.
0: It all starts today.
1: Tout va commencer aujourd'hui.
0: As we surrender.
1: Alors qu'on soumet notre vie à Dieu.
0: Give myself away. Come on, let's sing that together.
1: Ensemble.

0: je te remercie
1: for the response of your people.
0: Pour ton peuple.
1: For the response of your people.
0: Pour la comment ton peuple a agi ce soir.
1: To the call.
0: À l'appel.
1: For more.
0: Pour plus.
1: To know.
0: De connaître.
1: That you have more.
0: Que tu as plus.
1: To bring us beyond.
0: Pour nous amener au-delà.
1: Where we are.
0: De là où nous sommes aujourd'hui.
1: There is great treasure.
0: Il y a un grand trésor.
1: Inside every vessel.
0: Dans chacun des vases que nous sommes.
1: But not yet seen.
0: Et pourtant.
1: Because the time has not come.
0: Les choses ne sont pas vues encore parce que le temps n'est pas arrivé.
1: And I thank you, Father.
0: Et merci, Père.
1: That even today.
0: Et même aujourd'hui.
1: Time was accelerated.
0: Le temps a été accéléré.
1: Treasure is being revealed.
0: Les trésors ont été révélés.
1: Destinies are bringing forth.
0: Les destinées ont été libérées.
1: Reality is changing.
0: La réalité a été changée.
1: We surrender.
0: Nous soumettons à toi.
1: To your will.
0: À ta volonté.
1: And to your way.
0: Et à tes chemins.
1: For our life.
0: Pour notre vie.
1: Do it in us, God.
0: Fais ton œuvre en nous.
1: Make us fit.
0: Et que nous puissions être prêts.
1: For the king's use.
0: Pour ton utilité, Seigneur.
1: In Jesus' name.
0: Au nom de Jésus.
1: Amen.
0: Amen. Amen.

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2: Bonjour à tous, je suis Raphaël Mambou. Que Jésus vous bénisse, qui que vous soyez, où que vous soyez. Le nom de cette émission est Venez à Jésus. C'est une grâce, c'est un honneur, c'est un privilège de pouvoir vous retrouver encore aujourd'hui autour de la parole de Dieu pour partager quelques versets bibliques sur le thème « La mort de Christ ». Avant d'aller plus loin, je voudrais vous inviter à baisser la tête dans la prière pour dédier le reste des 30 minutes entre les mains du Seigneur. Prions. Père éternel, au nom de ton Fils Jésus-Christ, nous voici devant toi pour entendre ta parole, pour entendre ton message. Père, nous ne sommes pas meilleurs que les autres, nous ne sommes pas plus spirituels que les autres. Mais simplement que tu nous as fait grâce aujourd'hui d'écouter encore ta parole. Permets que le message qui va être annoncé aujourd'hui, Seigneur, que ce message nous fasse du bien, nous reconforte, nous relève, nous qui étions dans le noir, que nous puissions voir la lumière. Père, bénis ces hommes et ces femmes, ces millions d'hommes et de femmes qui écoutent cette émission en ce moment au travers de la radio, que ce soit sur Internet, que ce soit sur FM ou que ce soit dans un sub, bénis ces hommes, bénis ces femmes. Et bénis aussi ces différentes radios qui sont partenaires avec ce ministère. Au nom de ton Fils Jésus-Christ, nous avons ainsi prié. Amen. Nous sommes toujours en train de voir, nous avons commencé une nouvelle petite étude sur la mort de Christ. Je voudrais vous inviter à relire dans 1 Corinthiens 15, verset 3. 1 Corinthiens 15, verset 3. Il est dit ceci. Je vous ai enseigné avant tout, comme je l'ai aussi reçu, que Christ est mort pour nos péchés selon les Écritures. L'apôtre Paul, qui écrit à l'église de Corinthe, tente, tant bien que mal, de faire accepter, de faire comprendre à l'église de cette époque de Corinthe que tout ce qui est arrivé dans la vie de Jésus-Christ, est arrivé en fonction

tout s'est passé dans sa vie selon les Écritures, selon les choses qui avaient été annoncées, selon les choses qui avaient été prophétisées. Là où il devait naître, quand est-ce qu'il devait commencer son ministère? Vous remarquerez que Jésus a commencé à 30 ans. Et quand vous lisez dans l'Ancien Testament, les sacrificateurs entraient en fonction, les Lévites entraient en fonction à l'âge de 30 ans. Ça a été aussi annoncé sa mort, la manière dont il allait mourir. Les prophètes ont annoncé sa résurrection. Les prophètes ont annoncé son ascension. Les prophètes ont annoncé son retour. Voilà pourquoi, mon frère, ma sœur, vous qui m'écoutez en ce moment, ne prenez pas à la légère la parole de Dieu. Ne prenez pas à la légère le message de Dieu. Ne prenez pas à la légère la Bible. Ne prenez pas à la légère ce message que vous écoutez en ce moment. Parce que tout ce qui va arriver, c'est selon les Écritures, parce que tout ce qui est arrivé dans la vie de Jésus-Christ, dans le passé, tout s'est fait selon les Écritures. Et rien n'a été fait en dehors des Écritures. Jésus-Christ est bien mort pour les péchés des hommes. Il y a des mouvements qui circulent, des pensées, des mouvements de pensée qui circulent que Jésus-Christ n'est pas mort, qu'il a fui dans un autre pays, il s'est marié, il a eu des enfants, et d'autres ont même constitué une classe secrète pour protéger ses descendants biologiques de Jésus. D'autres ont dit que Dieu avait fait un miracle pour confondre Judas à Jésus. Donc les gens ont arrêté Judas, mais n'ont pas arrêté Jésus. Mon frère, ma sœur, je ne sais pas ce que vous êtes en train de penser en ce moment. Je ne sais pas quel mouvement, quelle philosophie, quelle pensée vous avez accepté et logé dans votre cœur. Mais moi, ce que je voudrais vous demander de faire, c'est d'examiner les Écritures. Paul dit, je vous ai annoncé avant tout comme je l'ai reçu, comme je l'ai aussi reçu. Donc Paul a été enseigné dans ces choses, que Christ est mort selon les Écritures pour les péchés des hommes. Christ n'est pas mort pour le plaisir de mourir. D'autres ont commencé à inventer des théories que Jésus serait mort par accident. Jésus n'est pas mort par accident. Je suis de ceux qui pensent que la mort de Christ est une œuvre. Lorsque Jésus est venu sur cette terre, il venait pour mourir pour les péchés des hommes. C'est vrai qu'il a fait des miracles, il a multiplié le pain, il a marché sur l'eau, il a ressuscité les morts, il a enseigné des grandes vérités. Mais son objectif premier était de mourir pour les péchés des hommes, afin de réconcilier Dieu et sa créature. Alors, mon frère, ma sœur, ce n'est pas quelque chose qu'il faut prendre à la légère. Si les choses se sont accomplies selon les Écritures, il y a encore de belles choses qui vont arriver dans l'avenir selon les Écritures. Voilà pourquoi il faut lire la Bible de Genèse 1:1 à Apocalypse 22:21. Il faut lire, relire, relire, encore relire et toujours relire et ne jamais cesser de lire et de relire la Bible. Parce qu'elle nous annonce des choses qui doivent arriver. Et ceux qui ne lisent pas seront surpris. Des fois, je me dis que ceux qui doutent de la mort de Christ, il y a 2000 ans à la croix, sont ceux qui ont certainement du mal à lire la Bible d'un bout à l'autre. Jésus-Christ n'est pas seulement mort, mais il est ressuscité, selon les Écritures. Et il reviendra, selon les Écritures. Ça ne m'étonnerait pas si je rencontrais quelqu'un qui me dit « je ne crois pas au retour de Jésus » et qui me dise aussi « je ne crois pas à la mort de Christ ». Ça ne m'étonnerait pas. Mon frère, ma sœur, vous qui m'écoutez, je ne sais pas d'où vous m'écoutez. De l'Afrique, de l'Europe, de l'Océanie, de l'Amérique latine, je ne sais pas. Mais ce que je vous demande de faire, c'est qu'il faut prendre maintenant la décision d'écouter Dieu. Écoutez Dieu dans tous les domaines de votre vie parce que les choses doivent arriver dans votre vie selon les Écritures. La bénédiction doit arriver dans votre vie selon l'Écriture. La malédiction va arriver dans votre vie selon l'Écriture aussi. Dieu ne fait rien en dehors de sa parole. Il fait tout en fonction de sa parole. Ce qu'il dit, c'est ce qu'il va accomplir. Nous avons commencé à montrer au travers de l'Ancien Testament que Jésus-Christ devait mourir pour les péchés, que cela avait été annoncé par les prophètes. Lisons Ésaïe 53.

0: Vous y êtes, Ésaïe 53, verset 5. Ésaïe 53, verset 4. Cependant, ce sont nos souffrances qu'il a portées. C'est de nos douleurs qu'il s'est chargé. Et nous l'avons considéré comme puni, frappé de Dieu et humilié. Mais il était blessé pour nos péchés, brisé pour nos iniquités. Le châtiment qui nous donne la paix est tombé sur lui. Et c'est par ses meurtrissures que nous sommes guéris. Le châtiment qui nous donne la paix, le châtiment qui vous donne la paix, est tombé sur Jésus-Christ. Jean 3, verset 16 dit, « Dieu a tant aimé le monde qu'il a donné Jésus-Christ, qu'il a donné son Fils unique. » Je pourrais traduire ce verset de cette manière sans en détourner le sens. Dieu a tant aimé le monde qu'il a sacrifié Jésus-Christ, afin que quiconque croit en Jésus-Christ ait la vie. Que cette personne passe de la mort à la vie. Oui, ceux qui n'ont pas Jésus-Christ dans leur vie sont morts. Sont morts. Ils vivent dans le péché et ils sont loin de Dieu. Oui, vous pouvez les voir circuler dans la ville de Kinshasa, dans les grandes rues de Paris, dans les quartiers de Buenos Aires, dans les quartiers de Tokyo, dans les quartiers de Hong Kong, rouler dans des belles voitures. Mais sinon pas Jésus-Christ, ils sont morts. Ils sont morts. Ils sont séparés de Dieu. Parce que Dieu, c'est la source de la vie. Satan savait que dans le jardin d'Éden, s'il arrivait à faire douter l'homme de la parole de Dieu, de le séparer de Dieu, il savait que l'homme commencerait à mourir. Parce qu'il savait que Dieu, c'est la vie. Et cette œuvre qu'il a faite en Adam, il continue à le faire jusqu'à aujourd'hui. Séparer l'homme de Dieu. Mais Jésus-Christ est venu pour briser ce mur de séparation. Et pour cela, il devait mourir à la croix. Jésus-Christ est mort à la croix. Il a été blessé pour nos péchés, brisé pour nos iniquités. Le châtiment qui nous donne la paix est tombé sur lui. Et c'est par ses meurtrissures que nous sommes guéris. Ouais, Ésaïe prophétisait sur le Messie, pas sur la religion catholique, pas sur la religion protestante, pas sur la communauté des baptistes, pas sur la communauté pentecôtiste, la communauté des témoins de Jéhovah, la communauté des mormons, la communauté X ou Y ou Kimbanguiste ou autre. Non, Ésaïe prophétisait sur le Messie, sur la personne de Jésus-Christ. Il disait déjà aux gens de son époque, le Messie viendrait, il souffrirait, il serait rejeté, il va être brisé, on va le flageller, on va le torturer, on va l'humilier. Voilà pourquoi il commence dans Ésaïe 53, verset 1. Qui a cru à ce qui nous a été annoncé? Qui a reconnu le bras de l'Éternel? En fait, bref, qui aurait cru dans ce message? Qui aurait cru que Dieu serait venu en chair et mourir pour les péchés des hommes? C'est ça que Ésaïe est en train de dire. Mon frère et ma sœur, plaise à Dieu que vous soyez de ceux qui, en ce moment, vous écoutez ce message. Ouvre leur cœur à Jésus-Christ pour dire, Seigneur, je crois que c'est toi qui es mort pour mes péchés. Pas la religion, pas les philosophes, pas les études, pas l'argent, pas une statue, pas Paul, pas Pierre, pas Jean, pas Marc, pas un pasteur, pas un évangéliste, pas un apôtre, pas un prophète, pas un pape, mais c'est toi, Jésus-Christ, qui est mort pour mes péchés. Mon frère, ma sœur, c'est Jésus-Christ. Ésaïe ne se limite pas là, il continue dans le verset 7. Lisons à partir du verset 7. Il a été maltraité et opprimé. Et il n'y a point ouvert, et il n'a point ouvert la bouche, semblable à un agneau qu'on mène à la boucherie. Semblable à un agneau qu'on mène à la boucherie. Il ne s'est pas plaint. À une brebis muette devant ceux qui la tondent. Quand on l'a fouetté, Jésus ne disait rien. Il supportait. Paul dit, il est mort pour nos péchés. Il n'a point ouvert la bouche. Il a été en paroisse et le châtiment. Et parmi ceux de sa génération, qui a cru? qu'il était retranché de la terre des vivants et frappé pour les péchés de mon peuple. On a mis son sépulcre parmi les méchants, son tombeau avec le riche. Quoiqu'il n'ait point commis de violence et qu'il n'ait point eu de fraude dans sa bouche, il a plu à l'Éternel de le briser par la souffrance. Après avoir livré sa vie en sacrifice pour le péché, il verra une postérité et prolongera ses jours, et l'œuvre de l'Éternel prospérera entre ses mains. On parle de Jésus-Christ et de son œuvre. Oh, ma prière est que vous qui m'écoutez en ce moment, ne doutez plus que Jésus-Christ est mort il y a 2000 ans à la croix, qu'il est mort et qu'il est ressuscité. On ne peut pas parler de résurrection sans parler au préalable de mort. La résurrection de Jésus, c'est la victoire sur la mort. Mais il devait passer par la mort. Il devait passer par la mort. Qu'est-ce qu'il est dit? Il a été brisé. Il a plu à Dieu de le briser. Comme si on brisait un vase. On le brise par la souffrance. Jésus a souffert, il a été flagellé, il a été humilié, il a été abandonné, il a été rejeté. Il est mort à la croix pour les péchés de l'humanité. Il a plu à l'Éternel de le briser par la souffrance, après avoir livré sa vie en sacrifice pour le péché. Vous voyez, il est mort pour les péchés. Jésus-Christ n'est pas mort pour le plaisir de mourir. Un homme de Dieu a écrit que Jésus-Christ n'est pas mort pour lui-même. Non, c'est pour vous et moi. C'est pour vous, c'est pour moi. C'est pour les Sud-Américains, c'est pour les Américains, c'est pour les Européens, c'est pour les Africains, c'est pour les Asiatiques, c'est pour les Indiens, c'est pour les Pakistanais, c'est pour les Thaïlandais, c'est pour les Marocains, c'est pour les Algériens, les Égyptiens, les Maliens, les Malgaches, que Jésus-Christ est mort à la croix. Personne n'a de dire tu es trop mauvais, tu es trop méchant, ton péché est trop grand et Dieu ne pourra pas te... Non, Jésus-Christ est mort pour les péchés des hommes. J'aime ce que Paul dira à Timothée. C'est certain que Jésus-Christ est venu dans ce monde pour sauver les pécheurs, dont je suis le premier. C'est ça que Paul dit à Timothée, « Je suis le premier des pécheurs et Dieu m'a sauvé par la foi que j'ai mise en l'œuvre rédemptrice de Jésus-Christ à la croix. » Si le premier des pécheurs est sauvé, pourquoi pas vous? Mon frère, ma sœur, Dieu ne regarde pas votre vie de prostitution. Dieu ne regarde pas votre vie de mensonge. Dieu ne regarde pas votre vie d'homosexualité. Dieu ne regarde pas votre vie de meurtre, d'avortement, de vol, de cupidité, d'impudicité, d'idolâtrie, d'occultisme. Il sait que vous vivez dans ces choses. Mais Dieu regarde quand il vous voit. Il vous regarde avec des yeux de compassion. Et il dit, je suis venu à la croix. Je suis venu sur cette terre et je suis mort à la croix pour vous. Ce message que vous êtes en train d'écouter, au-delà de la personne que je suis qui est en train de vous parler, c'est Jésus qui est en train de vous parler. Un jour, vous vous tiendrez devant Christ et vous direz à Christ, mais quel jour tu es venu me parler de ton amour? Il dira, il prendra un des exemples, il y en aura sûrement plusieurs dans votre vie. Ce jour-là, tu écoutais cette émission « Venez à Jésus ». Mon serviteur, Raphaël Mambou, t'a parlé de ma mort à la croix pour tes péchés. C'est moi qui te parlais, c'est moi qui l'ai envoyé vers toi. Jésus a dit, avant de partir, « Je vous envoie dans le monde entier, prêchez la bonne nouvelle à toute la création. Vous êtes une des créations de Dieu, vous êtes une création de Christ, et vous devez aussi avoir accès à l'Évangile. » Et c'est ce qui se passe en ce moment. Je ne sais pas quelle est votre vie, mais ce que je sais, c'est que vos péchés ne sont pas si grands qu'ils puissent dépasser la grâce de Dieu et le sacrifice de Christ. La mort de Christ, c'est pour vous, c'est pour vos péchés. Tous les actes d'homosexualité, Christ est mort pour ça dans votre vie. C'est pour pardonner ce péché-là. Quand Christ vous regarde, quand Dieu vous regarde, il vous regarde avec des yeux de compassion. Il vous regarde avec des yeux de compassion. Dans Genèse 3, allons à Genèse 3, versets 14 à 15. Dieu parlera du sacrifice de Jésus-Christ. Oh, peut-être que vous allez me dire, mais on n'a pas cité le nom de Jésus. Tout à fait. Mais regardez, écoutez ce qui est dit. Genèse 3, versets 14 à 15. Vous y êtes? L'Éternel dit au serpent, « Puisque tu as fait cela, tu seras maudit entre tous les bétails et entre tous les animaux des champs. Tu marcheras sur ton ventre et tu mangeras de la poussière tous les jours de ta vie. Je mettrai inimitié entre toi et la femme, entre ta postérité et sa postérité. Celle-ci t'écrasera la tête et tu lui blesseras le talon. » Qu'est-ce que Dieu est en train de dire? L'homme et la femme sont tombés dans le péché. Ils n'ont pas voulu marcher avec Dieu. Ils n'ont pas voulu croire Dieu. Satan les a séparés de Dieu. Satan s'était glissé dans le serpent. Maintenant, Dieu est en train de prononcer des jugements. Et il commence par le serpent. Nous allons simplement lire la partie pour le serpent. Il dit, puisque tu as coopéré avec la femme, puisque tu t'es entendu avec la femme pour que vous puissiez, pour qu'il puisse tomber dans le péché. Toi, tu étais déjà dans le péché. Tu t'étais déjà rebellé. Sache que maintenant, je mets de l'inimitié, un manque d'amour, un manque de confiance. Je provoque la guerre entre toi et la femme, entre sa postérité et ta postérité. Il n'est pas parlé de la postérité d'Adam. Il n'est pas parlé de la postérité de l'homme, mais de la postérité de la femme. Comment est-ce que Jésus-Christ est venu sur la terre? Par la vertu du Saint-Esprit. La postérité de la femme. On parlait de Jésus-Christ. La postérité de la femme. Et il ne se limite pas là. Il dit, il va t'écraser la tête. Mais toi, tu vas le mordre. Il parlait déjà de la souffrance de Christ. Il montrait déjà que Christ allait être crucifié, allait souffrir. Mon frère, ma sœur, Jésus-Christ est réellement mort il y a 2000 ans à la croix pour les péchés de l'humanité. Mon frère, ma sœur, c'est la Bible qui parle. Dans le psaume 22, revenons un peu au psaume 22. Le psaume 22, un très très beau psaume, parmi beaucoup de très beaux psaumes. Le psaume 22, à partir du verset 2. Mon Dieu, pourquoi m'as-tu abandonné et t'éloignes-tu sans me secourir, sans écouter mes plaintes? Mon Dieu, pourquoi m'as-tu abandonné? De la croix. Pourquoi, mon Dieu, m'as-tu abandonné? Dieu s'est retiré de Jésus-Christ à cause du péché, parce que Dieu l'a rendu péché, afin de nous donner la justice de Christ. Ce n'est pas tout. Écoutez maintenant le psaume 22, verset 19. Il se partage mes vêtements. Il tire au sort ma tunique. C'est quand vous lisez ce verset, ça vous emmène automatiquement dans Luc 23, verset 34. Dans Jean 19, verset 24, où les soldats romains commencent à tirer au sort pour savoir qui va avoir le vêtement de Jésus-Christ, parce que c'était un vêtement d'une très grande valeur à l'époque. C'était un vêtement fait d'une seule couture, ça coûtait extrêmement cher. C'était parmi les plus beaux vêtements. Alors, ils ont commencé à jouer. Bon, moi je vais garder ça. Non, bon, ok. Tirons au sort. On joue aux cartes, je ne sais pas. On joue aux dés, je ne sais pas. On joue à pierre, ciseaux, papier, je ne sais pas. Mais n'est-il que ils ont tiré au sort et quelqu'un a remporté le prix. Mais vous imaginez David le chanter? David prophétisait. Peut-être que David ne se rendait pas compte de toute la portée de ses paroles. Mais elle allait jusqu'à raconter ce qui allait arriver à Christ. Oh mon frère, oh ma sœur, ne vous découragez pas. Dieu vous aime. Lorsque Jésus-Christ est venu à la croix, un homme de Dieu disait, à chaque coup de fouet qu'il recevait, il y avait certainement Dieu ou sa conscience qui lui disait, c'est pour Raphaël, c'est pour Muriel, c'est pour Rose, c'est pour Jonathan, c'est pour Eugène, c'est pour Vincent, c'est pour Joséphine, c'est pour Serge, c'est pour Ticho, c'est pour Célestin, c'est pour Josué, c'est pour Rosette, c'est pour Sarah que tu es en train de souffrir. Et chaque pas que Jésus, posait en direction de la croix, à chaque fois peut-être qu'il pensait, je peux m'arrêter, je peux demander à des anges de venir me secourir. Il y avait son cœur d'amour qui disait, chaque pas que tu fais, rapproche Raphaël du salut, rapproche Mylène du salut, rapproche Jean-Luc du salut, rapproche Dominique du salut, rapproche Edson du salut. Chaque pas que tu es en train de faire va ouvrir la porte à la réconciliation entre le Père et les fils rebelles, entre vous et Dieu le Créateur. Alors c'était certainement ça qui le motivait, parce qu'il sentait que Dieu l'avait, il sentait que son Père l'avait abandonné, parce qu'il était devenu le, il avait porté sur lui tous les péchés de l'humanité, passé, présent et à venir. C'était quelque chose d'horrible. Laissez-moi vous dire qu'en ce moment-là, le royaume des ténèbres était dans la joie, était dans la fête, était dans l'allégresse. Il disait, nous avons vaincu le Fils de Dieu. Mais il ne savait pas que Dieu avait prévu de sauver les hommes par la folie de la prédication, par la folie de la prédication de la croix. Il fallait que quelqu'un meure pour que les hommes soient sauvés. Mon frère, ma sœur, c'est une bonne nouvelle que je suis venu vous annoncer. Jésus-Christ est mort pour nos péchés, pour les péchés de l'humanité. Il n'y a pas un autre sauveur. Il n'y a pas une autre mort qui couvre le péché des hommes si ce n'est que la mort de Jésus-Christ. Je peux mourir, moi aussi, pour vous, mais moi je ne peux pas vous sauver. Le pape peut mourir pour vous, mais il ne peut pas vous sauver, il ne peut pas vous réconcilier avec Dieu. Il n'y a que la mort de Jésus-Christ qui réconcilie Dieu et l'homme. Et Jésus-Christ vous dit aujourd'hui, peu importe la grandeur de votre péché, peu importe la laideur de votre péché, son sacrifice à la croix. Aucun péché dans ce monde et dans l'humanité et dans l'univers ne pourra dépasser son œuvre accomplie pour vous à la croix. Oh mon frère, c'est merveilleux. Si vous voulez recevoir le pardon de Dieu, si vous voulez recevoir l'amour de Dieu, si vous voulez recevoir le sacrifice de Dieu dans votre vie, bref, si vous voulez recevoir Jésus-Christ, baissez simplement la tête dans la prière et répétez ces simples mots après moi. Dites, Père éternel, au nom de ton Fils Jésus-Christ, j'ai entendu ton message et je viens à toi. Jésus-Christ est mort à la croix pour mes péchés. Tu as brisé Jésus-Christ pour moi. Tu l'as humilié pour moi. Tu l'as sacrifié pour moi. Jésus est mort pour mes péchés. Père, ton amour est grand. Ton amour est incompréhensible. Mais je veux profiter de cet amour au maximum. Purifie-moi avec le sang de Jésus-Christ. Lave-moi avec le sang de Jésus-Christ. Je demande pardon pour ma rébellion. Je demande pardon pour mes péchés. Et je prends l'engagement aujourd'hui de suivre Jésus-Christ tous les jours de ma vie et dans tous les domaines de ma vie. Au nom de ton Fils Jésus-Christ, j'ai ainsi prié. Amen. Si vous avez fait cette prière, croyez que par la foi, Dieu vous a entendu. Je suis Raphaël Mambre. Nous nous retrouvons la fois prochaine, toujours sur le même thème, la mort de Christ. Que Jésus continue de vous bénir, que Jésus continue de vous garder. À la fois prochaine. Amen.
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2: Sur laquelle on a passé beaucoup de temps, mais il le fallait parce que c'est une des questions clés actuellement et très débattue dans les milieux évangéliques. Et donc, nous constatons que le millénium se confond, en fin de compte, avec le royaume messianique. C'est vrai que nous sommes dans le cadre d'une eschatologie juive, mais il n'y a pas d'autre évangile qu'un évangile juif, en fin de compte. Et quand nous voyons Jésus, c'est en tant que roi des Juifs qu'il est entré dans Jérusalem, le jour des rameaux, par exemple. Et c'est pourquoi l'interprétation millénaire du texte d'Apocalypse 19 et celui 19 et 20 est celui qui est le plus logique, le plus conforme au reste de la révélation biblique. Un partisan du millénium s'appelle Bell, B-E-2-L, disait ceci: la Bible montre combien Israël est important pour Dieu, puisque c'est son histoire qui traverse toute la Bible. Et la Bible ne s'inquiète finalement des nations que par rapport à Israël. Elle fait une différence entre les païens et les juifs. Elle divise l'humanité entre païens et juifs. Et avec ce peuple d'Israël, Dieu a fait une alliance inconditionnelle, même si une partie de cette alliance, c'est vrai, est passée aux païens. Quand nous regardons l'alliance davidique, nous constatons elle aussi que c'est une alliance inconditionnelle, même si Dieu dit que si les descendants de David sont infidèles, il les châtiera, mais jamais il ne rejettera la lignée de David, et par conséquent, le Messie devait venir de cette lignée. Selon les adversaires du millénarisme, Jésus a choisi le concept de la royauté pour mieux le spiritualiser. Et il ne faudrait pas du tout considérer que les passages où il est question de Jésus comme roi soient à prendre au pied de la lettre, ce qui était, selon ses auteurs, la faute essentielle des Juifs. Or, lorsque nous lisons l'annonce de l'ange Gabriel à Marie, nous lisons que ce dernier lui promet que Dieu donnera à ce fils qui doit naître le trône de David, son père. Donc là, nous sommes bien dans la droite ligne de des promesses faites à David. Et l'ange ne dit strictement rien à Marie d'une autre conception de ce trône de David. Bon. Marie était juive, et par conséquent, elle comprenait l'expression « trône de David » comme le comprenait son peuple depuis des générations. Si donc il s'était agi d'un autre sens, il y a là une ambiguïté fort regrettable. Tout se passerait alors comme si l'ange, c'est-à-dire Dieu, avait voulu que Marie comprenne autre chose que ce qu'était le véritable sens du message qui lui était donné. C'est-à-dire que Dieu aurait voulu la tromper délibérément. Est-ce que on peut concevoir quelque chose comme ça de la part de Dieu? S'il y avait eu une autre idée, une autre notion que celle du trône messianique au sens fort du terme, alors l'ange aurait dû ajouter quelque chose. Le Seigneur Dieu donnera le trône de David son père, mais ce trône sera un trône spirituel, etc. L'ange ne dit strictement rien de ça. Et dans son Magnificat, Marie montre que justement, elle a compris les promesses qui lui sont faites dans le sens classique, c'est-à-dire dans le sens d'une royauté tout à fait terrestre, tout en étant aussi, bien sûr, spirituelle. Cette royauté est liée, bien sûr, à la Nouvelle Alliance. Bon, Nouvelle Alliance, Jérémie 31. Il est intéressant de noter qu'en Romains 11, versets 26 et 27, Paul aussi cite cette Nouvelle Alliance, et ça c'est très intéressant, comme encore une alliance à venir de son temps. Voici, dit l'apôtre Paul, il cite textuellement le prophète, les jours viennent où je ferai avec la maison d'Israël et le nom de Juda une alliance nouvelle. Or, en principe, l'alliance nouvelle, elle a déjà eu lieu en Jésus. Et pourtant, l'apôtre Paul dit que cette alliance, elle est encore à venir pour Israël. Elle est encore future du temps de Paul. Pourquoi ? Parce que justement, toute une partie de cette alliance n'est pas accomplie du temps de Paul. Et notamment, toute la partie qui concerne le rétablissement d'Israël dans son pays. Maintenant, l'accomplissement de cette alliance est rendu possible par le sacrifice de Jésus. Et en Hébreux 12, verset 24, Jésus est déclaré médiateur de cette alliance, c'est-à-dire celui qui la rend possible, celui qui la manifeste, celui qui la concrétise. En Jésus, cette nouvelle alliance, eh bien, elle est à portée de la main, si j'ose dire. Mais encore faut-il tendre la main pour pouvoir s'en saisir. Bon. Jésus, le médiateur de la nouvelle alliance, et la Sainte Cène évoque particulièrement, justement, cette nouvelle alliance. Jésus dit, ceci est la nouvelle alliance en mon sang. Alors, c'est vrai, il y a toute une partie de la nouvelle alliance qui est accomplie. Justement, ce qui est spirituel, ce qui est le salut, ce qui est le pardon des péchés, ce que ne dément pas du tout l'Épître aux Hébreux. Mais ça, c'est cette partie qui est spirituelle et qui par conséquent est accessible aux non-juifs. Mais dans la mesure où les juifs ne sont pas entrés dans cette alliance est encore future pour eux. Ce qui est très intéressant de noter, c'est que Paul ne dit pas que puisque les juifs ont rejeté cette alliance, elle est rendue caduque pour eux, ce qui est l'interprétation traditionnelle. Mais bien au contraire, qu'un jour viendra où justement cette alliance aussi sera accomplie pour eux. Parce que cette alliance aussi, elle est inconditionnelle. Elle est inconditionnelle et conditionnelle. Ça veut dire, sa concrétisation dépend de l'acceptation par le peuple d'Israël. Mais comme le peuple d'Israël finira un jour par accepter cette alliance, alors elle est quand même inconditionnelle. Et ça aussi, l'Épître aux Hébreux le confirme. Maintenant, reprenons un petit peu le même raisonnement que pour ce qui est de la Vierge Marie. Lorsque Jésus, le soir de Pâques, parlait de la nouvelle alliance en son sang, comment les apôtres ont-ils compris cette expression ? Comme disait Irénée de Lyon, les non-juifs que nous sommes sont toujours tentés de regarder par-dessus l'épaule des apôtres pour corriger leur copie. Étant entendu que les apôtres n'ont rien compris aux paroles de Jésus, et que nous, justement, par contre, nous avons fort bien compris ce qu'étaient les paroles de Jésus. Irénée tonnait contre ça en disant « Quelle suffisance !» Déjà de son temps, il y en avait qui agissaient comme ça. Bon. Et encore une fois, les apôtres étaient juifs. Et quand Jésus leur a parlé de la Nouvelle Alliance, tout naturellement, ils ont pensé à Jérémie 31. C'est la seule Nouvelle Alliance à laquelle ils pouvaient penser. Or, selon justement ceux qui regardent par-dessus l'épaule des apôtres et qui corrigent leur copie, nous disent oui, ils se sont trompés parce qu'en fait, il y a une autre alliance. Une alliance qui est conclue avec les païens. Parce que l'alliance de Jérémie 31, elle n'est pas conclue avec les païens. Elle est conclue avec la maison d'Israël, avec la maison de Juda. C'est écrit en toutes lettres. Et les païens ne sont même pas mentionnés. Donc, quand Jésus a parlé de la nouvelle alliance, nous disent nos théologiens, c'était évidemment pas de l'alliance de Jérémie 31 à laquelle il faisait allusion. Mais c'était vraiment une nouvelle alliance qui n'avait jamais été exposée dans les Écritures et que Jésus manifestait et qui était une alliance faite avec les païens. Bon. Très bien. Alors, question. Si c'est ça, pourquoi Jésus n'a-t-il pas expliqué ça à ses disciples le soir de Pâques? Pourquoi Jésus leur a-t-il laissé croire ce qu'ils ont cru tout naturellement en tant que juifs, que cette nouvelle alliance était l'alliance dont il était question dans Jérémie 31. Est-ce que Jésus, à ce moment-là, aurait voulu délibérément les tromper, les induire en erreur? C'est impensable, c'est inimaginable, c'est blasphématoire de même poser la question. Donc si Jésus n'a rien dit de la nouvelle alliance, conclusion, c'était à l'alliance de Jérémie 31 à laquelle il faisait allusion. Voilà la conclusion à laquelle on ne peut pas échapper. Alors, cette alliance s'applique à Israël dans la mesure où des païens, par la foi en Jésus, s'identifient avec Israël. Parce que finalement, c'est ça aussi la foi en Jésus. C'est s'identifier avec l'héritage spirituel d'Israël. Et c'est tout le thème de l'Épître aux Romains, on aura l'occasion d'y revenir. Ça, peu de gens l'ont compris. Alors, cette alliance leur devient aussi disponible, mais pas un acte gratuit de Dieu, comme le montre l'apôtre Paul, immérité totalement, et je dirais presque contre nature. Mais cette alliance suivra la parousie en ce qui concerne justement Israël. Et par conséquent, Israël reste une nation éternelle, auquel est promis une terre éternelle. Ça aussi, c'est une chose très importante à souligner, ce que l'on ne veut pas reconnaître aujourd'hui. Alors, Israël aujourd'hui. Qu'en est-il d'Israël aujourd'hui? La première remarque que nous avons à faire, c'est que l'idée d'un royaume spirituel, uniquement spirituel, ce qui est l'idée force de la plupart des églises aujourd'hui, cette idée d'un royaume uniquement spirituel est inconnue dans l'Ancien Testament et dans le Nouveau Testament. Je défie qui que ce soit de montrer un seul texte qui aille dans ce sens-là. En fait, c'est une erreur de croire que Jésus prônait un tel royaume. Il suffit de relire, par exemple, ce qui est écrit dans Acte 15, ce que rappelle l'apôtre Jacques quand il dit qu'il cite la prophétie d'Amos, Amos 9, le temps viendra où je relèverai la cabane de David qui est tombée. Donc, le rétablissement d'Israël, ça c'est ce qu'attendaient les apôtres, c'est évident. Et Jacques rappelle que Dieu a commencé avec Israël une action, puis le Messie est venu pour relever justement la tente de David. Nous avons là, dans ce texte d'Acte 15, si cela était nécessaire, une preuve de la foi millénariste de l'Église. Il n'y a pas de problème. Et lorsque la Bible nous parle du royaume, elle veut dire plusieurs choses. D'abord, il y a le royaume total et universel de Dieu, dirigé par Dieu. Dieu règne sur toute chose. Dieu règne sur l'univers. Il est le roi de toute sa création. Vous avez ça dans les psaumes, l'Éternel règne. Il règne sur tous les peuples. Il fait tout ce qu'il veut. Dans le ciel et finalement aussi sur la terre. Bon. Mais le royaume tel que l'entend plus précisément la Bible est aussi un royaume qui se manifeste par des médiations. Médiations d'Israël dans le présent et dans le futur et puis aussi évidemment médiations du Messie et médiations de l'Église. Le royaume universel, il existe depuis tous les temps. Il implique tout l'espace et tout le temps. Bon, citons quelques textes. 1 Chronique 29, verset 12, Psaume 148, verset 8, Psaume 103, verset 19, etc. Bon. Il y a, pendant la période de l'Ancien Testament et jusqu'à la destruction d'Israël en 70, un royaume de Dieu qui est actualisé, qui se confond avec la nation juive. C'est pas, on trouve ça déjà à l'époque des juges. Et puis, évidemment, il y a ce royaume qui sera rétabli au temps de la fin. Est-ce en ce temps-là que tu rétabliras le royaume pour Israël ? Or, Jésus n'a jamais dit ou laissé entendre que sa conception du royaume était différente de celle des prophètes de l'Ancien Testament. Jamais. Contrairement à ce qu'on veut nous faire croire. Et là aussi, le fait que Jésus n'ait jamais cru devoir corriger, entre guillemets, une fausse conception du royaume qui était celle des apôtres, et notamment justement avant son ascension, quand les disciples demandent « Est-ce en ce temps-là que tu rétabliras le royaume pour Israël ?» Jésus ne corrige pas, et Jésus ne dit pas qu'il ne fera pas. Il dit simplement que ce n'est pas pour tout de suite, et que finalement ce n'est pas aux apôtres de connaître le temps où cet événement aura lieu. Mais en parlant de la sorte, Jésus confirme qu'en son temps, au temps fixé par Dieu, de sa propre autorité, ce royaume sera bel et bien rétabli. Et ce que le Seigneur apportait quand il parlait du royaume était quelque chose de plus qu'une règle, qu'une soumission des cœurs au Seigneur. C'était ça aussi, c'est vrai, mais c'était bien plus que cela. Maintenant, le royaume a été rejeté par Israël, c'est vrai, par la génération de Jésus. La génération de Jésus est coupable, la génération des Juifs de l'époque de Jésus est coupable, ceux de Jérusalem en tout cas, de ne pas avoir accepté ce royaume. Elle est coupable de s'être solidarisée avec ses chefs, avec ses leaders qui ont condamné Jésus. Mais ça ne veut pas dire que les générations suivantes le sont obligatoirement. Et en tout cas, lorsque nous lisons l'Écriture, nous voyons d'une manière claire et certaine qu'il y aura un autre jour des rameaux, une autre entrée de Jésus dans Jérusalem, où le peuple tout entier dira « Béni soit celui qui vient au nom du Seigneur ». C'est ce que Jésus lui-même affirme dans ce jour des rameaux lui-même. Autre point maintenant à éclaircir également, la relation entre Israël et l'Église. D'abord, il faut remarquer que l'Église est une réalité différente d'Israël. L'idée de Calvin sur laquelle il y aurait une Église dans l'Ancien Testament ne tient pas. L'Église, et c'est l'apôtre Paul lui-même qui nous le dit dans l'Épître aux Corinthiens, dans l'Épître aux Éphésiens, n'a jamais été révélée dans l'Ancien Testament. Elle est aussi différente du royaume, elle ne se confond pas avec lui, elle est à part du royaume. Et lorsqu'il est question dans l'Épître aux Hébreux, chapitre 12, des esprits des justes qui sont arrivés à la perfection, eh bien justement il s'agit là des saints de l'Ancien Testament qui sont arrivés dans la Jérusalem céleste, sans pour autant appartenir à l'Église. Il y a dans la Jérusalem céleste à venir les saints de l'Ancien Testament, l'Église de Jésus-Christ, et puis peut-être aussi ce que le Seigneur, dans sa pure grâce, estimera nécessaire de sauver. Nous ne savons pas exactement. Et lorsque nous lisons Apocalypse 7 en particulier, il semble bien que la différence continue à exister même dans l'éternité. Contrairement à ce que disent nos bras frères de Vaux, comme nous l'avons lu la dernière fois. Par conséquent, pour le Nouveau Testament, il est indéniable, indiscutable, qu'Israël a un avenir. D'ailleurs, le fait même qu'Israël ait continué à exister dans son histoire, malgré son exil et malgré ses souffrances, montre bien que Dieu a un dessein pour son peuple. Et ce dessein n'est pas seulement d'être un témoignage de la vérité du christianisme par les humiliations d'Israël, comme l'avait cru saint Augustin, n'est-ce pas ? Seulement, le problème, c'est que depuis saint Augustin notamment, mais même avant, on ne peut pas supporter l'idée qu'Israël puisse avoir quelques privilèges que les non-juifs n'auraient pas. Et en fait, Lorsque nous lisons l'Ancien Testament, nous rendons compte que la différence qu'il fait, que le Nouveau Testament fait en ce qui concerne Israël, c'est la différence entre ceux d'Israël qui croient en Jésus et ceux qui n'y croient pas. Mais ça ne veut pas dire que ceux qui ne croient pas en Jésus cessent pour autant d'appartenir à Israël. Pas du tout. Ils continuent à faire partie d'Israël. Le problème n'est pas de savoir s'ils sont ou non israélites, mais s'ils sont ou non croyants en Jésus. C'est ça que Paul pose comme question dans l'Épître aux Romains en particulier. Par conséquent, ici, il y a un mystère de l'Église. L'Église était un mystère caché en Dieu depuis tous les temps. Et ce mystère, c'est que juifs et non-juifs peuvent devenir un sans cesser d'être ce qu'ils sont. Ça veut dire dans l'Église, le païen ne cesse pas d'être un non-juif, il ne devient pas juif, et le juif ne devient pas un païen, il ne cesse pas d'être juif. Mais en tant que tel, en tant que juif et en tant que païen, ils sont un. C'est ça le grand mystère, c'est ça le grand miracle, en quelque sorte. C'est que ces deux que tout oppose, et qui pour devenir un devraient abandonner leur identité, ou du moins un des deux, ce qu'on exige aujourd'hui comme on exigeait à l'époque de la Bible, mais dans le sens inverse. À l'époque du Nouveau Testament, on exigeait que le non-juif abandonne son état de non-juif pour devenir juif. C'est tout le problème de l'Épître aux Galates. Aujourd'hui, on exige du juif, quand il rentre dans l'Église, qu'il cesse d'être juif. Je lisais dans un écrit des Assemblées de Dieu de France, pas plus tard que cette semaine, un petit compte-rendu sur leur mission, et notamment sur la mission qu'ils ont en Israël. Parce qu'il faut avoir chacun, toute Église qui se respecte, se doit d'avoir son missionnaire en Israël, bien sûr. Et alors, il disait que dans la petite œuvre qu'ils ont à Jérusalem, il y a des gens qui sont d'origine juive. C'est admirable, n'est-ce pas ? Cette expression est tout à fait typique d'une théologie totalement faussée. Ils étaient juifs, mais maintenant ils sont devenus chrétiens. Ils ne sont donc plus juifs. Mais ils sont d'origine juive. Mais ils ont cessé de l'être. Voilà. Alors évidemment, là, on n'a rien compris au mystère de l'Église. Rien du tout. La Bible nous parle de ces mystères, le mystère d'Israël aussi, Israël en est un. Je ne veux pas, frère, que vous ignoriez ce mystère. Il y a le mystère de l'enlèvement. Je vous dis un mystère. Nous serons tous transformés au dernier chauffard, etc. Alors, lorsque nous regardons le Nouveau Testament, qu'est-ce que nous constatons ? Que l'Église, c'est le programme de Dieu, découplé d'Israël, découplé de celui qu'il avait pour Israël, pour que les goyim, les non-juifs, puissent avoir part aussi à l'héritage spirituel d'Israël. Parce que Jésus a été partiellement rejeté par son peuple. Dieu a changé ses plans envers Israël pour un temps. Et il appelle maintenant des païens à le suivre personnellement. Et là aussi, un des grands problèmes qui fausse la vision de l'Église et qui fausse la vision des relations entre Israël et l'Église, c'est le problème Église multitudiniste, Église de professants. Depuis Constantin, Augustin, Calvin, etc. L'Église, c'est une collectivité, c'est une entité. On entre dans l'Église par la naissance, comme on devenait israélite par la naissance, d'où le baptême des enfants. Par conséquent, l'Église est un peuple. On essaie dans l'Occident chrétien, on était chrétien. Comme aujourd'hui, on est dans le monde musulman, on est musulman par la naissance. On dira, mais c'est vrai aussi d'Israël. Oui, c'est vrai d'Israël, mais c'était le plan de Dieu pour Israël. Car Israël est exclu, Israël est élu collectivement. Il est élu en tant que peuple. Et par conséquent, on entre en Israël par la naissance, par la circoncision du huitième jour. Mais l'Église, c'est différent. On entre dans l'Église par un choix personnel, par un appel personnel de Dieu. Et à partir du moment où c'est ainsi, on devient ces branches dont parle l'apôtre Paul, ces branches de l'olivier sauvage qui sont greffées sur l'olivier naturel d'Israël. Donc, il n'est pas question ici d'une substitution. L'Église ne se substitue pas à Israël, elle se greffe, et le mot est biblique lui-même, n'est-ce pas ? Elle se greffe sur Israël, et elle subsiste sur le tronc d'Israël aussi longtemps que l'individu a la foi. L'individu qui cesse de persévérer dans la foi, nous dit l'apôtre Paul, est retranché, sans que cela n'enlève quoi que ce soit, d'ailleurs, à la réalité de l'Église. À aucun moment dans l'Église, personne, qu'il soit juif ou qu'il soit goy, qu'il soit païen, n'est soustrait, n'est séparé de son ancien substrat. L'Église est ce mystère qui commence à la Pentecôte et qui aura une fin. Cette fin, ce sera la parousie. Par conséquent, elle est, et là nos frères fondamentalistes ont raison de parler de parenthèse de l'Église, c'est vrai, elle est une parenthèse dans le plan de Dieu, une parenthèse de son amour et une parenthèse de sa grâce, une parenthèse très importante. Elle était présente de tout temps dans le dessein de Dieu, nous dit l'apôtre Paul, dans le plan de Dieu, et c'est pourquoi elle constitue l'essentiel du sujet dont traitent les épîtres. Les épîtres sont essentiellement centrés justement sur ce qui concerne l'Église. Ce qui fait, et maintenant nous arrivons à un autre point extrêmement important, que l'herméneutique, c'est-à-dire l'interprétation de l'Écriture, doit se faire en allant de l'Ancien Testament au Nouveau Testament, et pas seulement en interprétant l'Ancien Testament par le Nouveau, ce qui est une règle exégétique majeur dans la plupart des églises chrétiennes. Il faut lire l'Ancien Testament au travers du Nouveau. Magnifique. Mais qu'est-ce que faisaient les Juifs quand ils n'avaient pas le Nouveau, quand le Nouveau n'existait pas ? Si on ne peut pas comprendre l'Ancien Testament sans le Nouveau, ça veut dire que pendant des siècles, le peuple d'Israël n'a pas compris un traître mot à ses propres Écritures. Vous avouez que c'est quand même assez fort. Et là, nous retrouvons justement la même objection que nous avons faite à plusieurs reprises. Donc, Dieu a volontairement voilé la compréhension de sa parole à son peuple. Pas très gentil. Dieu a permis que son peuple se trompe. Là aussi, c'est impensable. C'est impensable. Or, est-ce que ceux qui interprètent l'Ancien Testament à la lumière du Nouveau sont toujours certains d'être dans la compréhension juste des choses? Quand on voit certaines aberrations, on peut en douter. Alors c'est vrai, il faut une direction du Saint-Esprit pour comprendre l'Écriture. Mais qu'est-ce qui nous dit que les hommes de l'Ancien Testament étaient dépourvus de cet esprit? Les prophètes, Pierre nous dit exactement le contraire. Que l'esprit qui était en eux voulait sonder des choses qui ne leur étaient pas encore accessibles. Ah, vous en voyez bien, donc, ils ne comprenaient pas. Si, ils avaient une compréhension partielle, pas une compréhension totale. Gloire à Dieu, nous les chrétiens, nous avons une compréhension totale de l'Écriture. Nous avons le plein évangile. Désolé, 1 Corinthiens 13, nous connaissons en partie, nous aussi. Que voulez-vous ? Nous connaissons en partie. Nous avons la plénitude de la révélation, mais nous connaissons en partie. Nous la comprenons en partie. Alors bon, les hommes de l'Ancien Testament comprenaient moins que nous, c'est vrai. Ça ne veut pas dire que nous comprenons tout, que nous avons le plein évangile. Alors ça nous amène d'abord à un peu d'humilité. Et ce qui est ici à comprendre, c'est qu'il y a une progression de la révélation. Et que l'Ancien Testament n'est pas contradictoire avec le Nouveau. C'est vrai, le Saint-Esprit nous conduit à comprendre ce qui est accompli et ce qui n'est pas accompli, sans que nous ayons à craindre des contradictions entre l'Ancien et le Nouveau Testament. C'est ça qui, justement, est la crainte majeure de ceux qui nous disent « il faut lire l'Ancien Testament par le Nouveau » parce qu'ils ont peur qu'ils y trouvent des contradictions. Il n'y a pas de contradictions. C'est eux qui les inventent, les contradictions. Bien sûr, si on veut voir l'Église dans l'Ancien Testament, alors c'est vrai qu'on va trouver des contradictions entre l'Ancien et le Nouveau. Bien sûr, si on veut voir une théologie de la substitution, si on veut voir dans l'Ancien Testament que l'Église va remplacer un jour Israël, on aura du mal à le faire. Bon, on verra des contradictions. Là, il n'y en a pas. Mais justement, quand on lit sans préjugés, il n'y a pas de contradiction. Jamais le Nouveau Testament n'invalide ce qui est écrit dans l'Ancien. Jamais. Alors vous allez me dire, mais alors, les lois sur les sacrifices, etc. Oui. Ben oui. Jamais le Nouveau Testament nous dit que c'était une mauvaise chose de faire ainsi. Il nous dit justement que c'était une révélation limitée. Et que maintenant c'est une révélation totale. En Jésus, nous avons ce qui était en germe dans ces rituels des sacrifices. Donc nous n'avons plus besoin des sacrifices. Mais ça ne veut pas dire que les sacrifices, comme on dit, sont abolis. Ils sont réalisés, ils sont accomplis en la personne de Jésus. Puisque Dieu a donné d'abord l'Ancien Testament, ensuite le Nouveau, comment peut-on croire qu'il ait fallu attendre le Nouveau Testament pour pouvoir comprendre l'Ancien Testament? C'est quand même un peu fort. C'est quand même une pétition de principe qui est éminemment discutable. Et en fait, cela relève de cette tentative que l'on fait constamment alors, de dépouiller Israël en pensant qu'en dépouillant Israël, on enrichit l'Église. En fait, en dépouillant Israël, on appauvrit Israël et on appauvrit l'Église aussi. Et en fait, en rendant Israël ce qui revient à Israël, on enrichit également l'Église. Et ça, évidemment, c'est difficile à rentrer dans les consciences et dans les esprits. Pour d'autres également, ce sont deux points qui sont liés. Souligner la judéité de Jésus, la judéité de l'Évangile, c'est porter atteinte à la divinité de Jésus. Parce que souligner que Jésus était juif, bon, il était d'origine juive. Ah, alors là, d'accord. Ah, il était d'origine juive. Quand Jésus est remonté au ciel, il a cessé d'être juif. Pour devenir l'homme universel. On se croirait dans la Déclaration universelle des droits de l'homme. On se croirait dans la vision mondialiste de tous les prophètes modernes, là, des droits de l'homme et tout ça, de la religion mondialiste, n'est-ce pas ? Citoyen du monde. Jésus n'était pas juif, il était citoyen du monde. Très bien, comme ça. Comme ça, il était fils de Dieu, était citoyen du monde. Mais si nous soulignons que Jésus est juif, c'est comme si on touchait à sa divinité. Je me souviens d'avoir écrit, il y a un certain nombre d'années, un Keren qui portait ce titre, « Un juif nommé Jésus ». Et j'ai reçu des critiques, après avoir publié ce numéro, en disant que, justement, ça m'était mal à l'aise parce que, en soulignant que Jésus était juif, il aurait fallu que je précise plus que Jésus était quand même le Fils de Dieu, quoi. Bien sûr, on ne pouvait pas dire que bon, ce que je disais était faux. Mais enfin, il fallait que ce soit contrebalancé en ressoulignant. Alors, c'est beaucoup étonné. Je dis, mais bien sûr que Jésus est le Fils de Dieu, ça tombe sous le sens. Et finalement, chaque fois qu'on souligne que Jésus est juif, il nous faut refaire une théologie de Nicée-Constantinople pour prouver la divinité de Jésus. Pour dire que bien qu'on dise que Jésus était juif, bien sûr, ça ne veut pas dire qu'on ne croit pas que Jésus soit le Fils de Dieu. Comme si les deux choses étaient incompatibles. Car Jésus juif, c'est pas Jésus universel, quoi. Alors que justement, c'est l'inverse pour la Bible. Le peuple seul, quoi. Alors que justement, c'est l'inverse pour la Bible. Le peuple juif a une vocation.

Bible nous enseigne. Les béatitudes aussi sont très intéressantes à ce niveau-là. Jésus nous dit « Heureux les doux, car ils posséderont la terre ». Il cite le psaume 37. Il y a deux versets dans le psaume 37 qui disent cela. Bon, certaines versions anciennes, et notamment dans les manuscrits de la Mer Morte, où ce psaume 37 est aussi commenté, il y a cet ajout, ce commentaire, « La terre dont il est question est la terre eschatologique, la terre à venir, la terre renouvelée. » Bon, ça gêne beaucoup les exégètes. Ils posséderont la terre, ça veut dire quoi? Oh, pas cette terre-là. Ou si, mais... Alors, bon, les croisades, à ce moment-là, l'inquisition, établir le règne du Seigneur par la force. C'est un texte qui est très gênant, n'est-ce pas? Et puis, finalement, c'est quand même très curieux de voir que sur la croix, il y avait le titulum, n'est-ce pas? En trois langues. En hébreu, en grec et en latin, ça veut dire dans toutes les langues des nations. L'hébreu, la langue du peuple juif. Le grec, la langue de la partie orientale de l'Empire. Et le latin, évidemment, la langue de l'Empire romain. Et ces trois inscriptions disaient ceci, le roi des Juifs. C'est très intéressant de voir que sur les représentations des horribles calvaires qui sont dans nos pays, en général, il y a l'inscription latine uniquement, ou du moins abrégée, INRI. Ça veut dire exactement ça, le roi des Juifs. Évidemment, quand on s'offusque sur le fait que Jésus soit le roi des Juifs, il faudrait être conséquent quand même. Et voyez-vous, implicitement, par la force des choses, en ne le voulant pas, la chrétienté, même la plus antisémite, est obligée de reconnaître et reconnaît que Jésus est le roi des Juifs. Qu'il est cette pierre qui se détache de la montagne et qui un jour détruira tous les royaumes de la terre, comme l'avait bien vu le père de l'Église Papias. Et que ce millénium n'est pas du tout le temps, comme pensait Augustin, où le Seigneur règne sur son Église. Alors, nous pouvons, à partir de cela, reprendre le déroulement des événements tels que la Bible les décrit, notamment dans le livre de l'Apocalypse. La parousie et l'enlèvement de l'Église. Bon. Combien de temps avant la parousie aura lieu l'enlèvement de l'Église, ça on ne le sait pas. Ça peut être des années, des mois, des jours, des heures, des minutes, ou même des secondes. Je ne sais pas. Ce que disait le professeur Fousser quand il disait « Déterminer le temps de la parousie de l'enlèvement par rapport à la parousie est la question la plus difficile qui soit pour l'étude du Nouveau Testament. » Et c'est ainsi parce que Jésus l'a voulu comme ça, pour qu'on soit prêt à tout moment. Et c'est pourquoi quand les apôtres disaient « Nous, les vivants, nous serons enlevés, etc. », ils n'avaient pas tort, même s'ils savaient, au demeurant, que la parousie n'aurait pas lieu tout de suite. Maintenant, l'enlèvement de l'Église sera précédé d'un autre événement, la résurrection des morts dans le Messie. Paul nous dit « Les vivants ne devanceront pas ceux qui sont morts. Ceux qui sont morts auront un privilège sur les vivants, une priorité pour eux, plutôt qu'un privilège. Une priorité. C'est eux qui ressusciteront les premiers. Ce que l'Apocalypse, chapitre 20, appelle la première résurrection. Heureux ceux qui ont part à la première résurrection. La résurrection d'entre les morts. Ce ne sont pas tous les morts qui ressuscitent, mais les morts bienheureux. Les morts dans le Seigneur. C'est tout ça, évidemment, c'est dans des temps extrêmement brefs. La résurrection des morts a lieu, et en un clin d'œil, en un atome de temps, dit le texte biblique très exactement, les vivants sont transformés
et morts et vivants.

0: ayant revêtu un corps glorifié, en un instant, en un clin d'œil, ce corps spirituel dont nous avons parlé la dernière fois, vont à la rencontre du Seigneur dans les airs. Le Seigneur qui descend à ce moment-là pour établir son règne sur la terre. Il y a donc, et ça c'est ce que les textes bibliques nous disent, n'est-ce pas, une réunion, une rencontre, n'est-ce pas, un rassemblement dans les airs entre le Seigneur et son Église glorifiée. Et tout cet ensemble revient alors sur la terre. Les pieds du Seigneur se posent sur le mont des Oliviers. Il vient, nous dit la Bible, et tous ses saints avec lui. Bon, les saints, ça peut être les anges. Il y aura aussi des anges. Matthieu 25, il viendra dans la gloire avec tous ses anges. Mais aussi, justement, avec son Église glorifiée. Il vient pour sauver Israël d'abord, qui est sur le point de succomber devant la grande attaque des nations qui a eu lieu et qui a pour but de détruire Israël définitivement, psaume 2, et qui est menée par l'Antichrist, la bête et le faux prophète. Et lorsque le Seigneur vient sur le mont des Oliviers, c'est la destruction, la défaite totale des armées des nations. Au dernier moment, alors qu'Israël allait succomber, la bête et le faux prophète, l'antichrist et le faux prophète, sont déjà jetés vivants dans l'étang de feu et de soufre qu'est la seconde mort. Quant à Satan, il est lié, nous est-il dit, pendant les 1000 ans. Pour qu'il ne séduise pas les nations, pour qu'il ne séduise plus les nations. Et pendant ce millénium, l'Église régnera, de Timothée 2, verset 12. Est-ce à ce moment-là qu'aura lieu les noces de l'agneau, qu'auront lieu les noces de l'agneau? Est-ce entre l'enlèvement et le retour de Jésus? Bon, c'est difficile de préciser. Tout Israël, évidemment, quand il verra le Seigneur dans sa gloire revenir, se tournera vers lui. Ce sera donc l'illumination d'Israël, la réintégration d'Israël sur son propre olivier et l'accomplissement du dessein de Dieu pour Israël, l'accomplissement de la nouvelle alliance dont nous avons parlé. Les exilés d'Israël, les derniers exilés d'Israël, notamment les 12 tribus, seront rassemblés dans le pays promis. Il y a deux rassemblements quand on lit les prophéties, n'est-ce pas? Il y a un rassemblement qui précède la venue de Jésus en gloire, celui que nous vivons, les ossements desséchés d'Ézéchiel 37. Et puis quand nous lisons Zacharie et d'autres textes, nous voyons qu'après la parousie, après le retour de Jésus, n'est-ce pas, les derniers exilés, notamment ceux des 10 tribus, sont rassemblés dans un pays d'Israël considérablement étendu, qui va de l'Euphrate au Nil. Les Arabes ont quelques raisons de s'inquiéter, n'est-ce pas, même si ce n'est pas dans les plans de l'Israël actuel, n'est-ce pas. Tous ces millions de gens, n'est-ce pas, seront rassemblés dans cet immense pays qui, alors, eh bien, sera la Terre Sainte dans son ensemble. Il y aura une place pour les non-juifs, et notamment pour les Arabes, nous disons ça, dans Ézéchiel 47 notamment, n'est-ce pas. Il y a une part du pays qui sera réservée aux non-juifs qui voudront continuer à habiter dans le pays. Mais à une seule condition, c'est que ces gens-là acceptent de vivre selon la loi du Seigneur. Finalement, nous avons là toute la solution du problème israélo-arabe actuel. Le problème israélo-arabe n'existe que pour une seule raison. Parce que les Arabes ne veulent pas se soumettre à la loi d'Israël. Ils veulent vivre sous leur charia, sous leur propre loi musulmane. Et tout problème, il est là, il n'est pas ailleurs. Le jour où les Arabes seraient prêts à accepter même la loi laïque d'Israël, une des plus libérales qui soit au monde, rien ne les empêcherait de vivre dans les limites de l'État d'Israël. Qu'est-ce qui les en empêche? Simplement le refus d'accepter l'autorité, la souveraineté et par conséquent la loi d'Israël. Eh bien, s'ils veulent continuer à habiter dans le pays, nous dit Ézéchiel, un jour ils devront accepter ça. Ou bien alors, bien, ils iront ailleurs. N'est-ce pas ? Et c'est exactement ce que nous pouvons dire, nous aussi, en tant que chrétiens, comme je dis, mais alors, les Arabes, la Bible a prévu. La Bible a prévu déjà depuis longtemps. Ézéchiel 27, verset 6. Pendant le millénium, Israël, revenu au Seigneur, sera un témoin exemplaire pour toutes les nations. Ayant vécu parmi toutes les nations, il connaîtra comment se faire tout à tous. Les Juifs français iront vers les Français parce qu'ils connaîtront bien la mentalité des Français. Les Juifs américains iront vers les Américains, les Juifs russes vers les Juifs russes, etc. etc. Il y aura ici, donc, ses rachetés parmi les nations iront proclamer sa gloire, Ésaïe 46, verset 3. Ésaïe 60, des rois marcheront à sa lumière et des peuples à la clarté de ses rayons. Les nations se concerteront et monteront à Jérusalem pour y être enseignées dans les lois de Dieu. Ésaïe 2, Michée 4, toutes les nations monteront à Jérusalem, car de Sion sortira la Torah et la terre sera remplie de la connaissance de l'Éternel. Il y aura des ombres, pourtant encore au millénium. Le péché sera encore possible. Le pécheur qui mourra à 100 ans sera considéré comme mourant jeune. La mort, bien que intervenant beaucoup plus tard, puisque les jours de mon peuple seront comme ceux de l'arbre, c'est-à-dire comme à l'époque antédiluvienne, la durée de la vie humaine approchera le millénaire, c'est tant et si bien que... Il y aura une contrainte. Satan, bien qu'il y ait, la nature charnelle de l'homme sera encore là. Il y aura encore une fois possibilité de pécher, non pas sous la tentation de l'adversaire, mais amorcée par sa propre convoitise, comme le dit l'apôtre Jacques. Et c'est pourquoi le Seigneur règnera avec une verge de fer. Ce sera la théocratie. Cette théocratie que redoutent notamment justement les nations aujourd'hui. Voilà. Et puis évidemment, au bout des 1000 ans, Satan est relâché pour un peu de temps. Satan est lié au moment de la première résurrection et il est relâché au bout des 1000 ans. Pourquoi ? Eh bien, pour une bonne et simple raison. C'est que ceux qui sont nés pendant le millénium auront sur ceux qui sont nés avant un extraordinaire privilège. Ils n'auront jamais connu expérimentalement ce qu'est la tentation démoniaque. Donc, le salut sera une évidence pour eux. Ce ne sera pas une lutte, ce ne sera pas un combat. La sanctification ne sera pas un combat, comme c'est le cas pour nous. Ils ne sauront pas ce que c'est que la souffrance, ils ne sauront pas ce que c'est que la maladie, ils ne sauront pas ce que c'est que la guerre, etc. Alors, être sauvé pendant le millénium, il n'y a rien de plus simple que ça. Et justement, pour donner à tous les hommes, si j'ose dire, l'égalité des chances, si je peux me permettre cette expression, à la fin du millénium, Dieu permet que Satan soit relâché pour un peu de temps. Pour que tous les hommes puissent être tentés. Et alors, chose extraordinaire, qui nous étonne, qui nous bouleverse, qui nous laisse sans voix, cette humanité qui a vécu un millénaire d'âge d'or, un millénaire paradisiaque, est encore prêt, malgré ça, malgré ce qu'il a vu, à prêter l'oreille, dans sa grande majorité, à la voix de Satan. Et c'est à nouveau le même scénario que celui qu'avait eu mille ans plus tôt. Les forces du mal, Gog et Magog, dans la tradition juive, animées par Satan, montent sur le camp des saints, la ville bien-aimée, Jérusalem. Et Zacharie 14 recommence. Et cette fois-ci, c'est la fin de la terre telle qu'elle est. Le feu descend du ciel et les consume, c'est la fin. Et alors va avoir lieu le jugement dernier. là, tous les morts, cette fois-ci, ressuscitent. Notamment tous ceux qui ne sont pas ressuscités pendant la première résurrection. Et ces gens-là sont jugés selon leurs œuvres. Tout est écrit dans les livres et ils sont jugés selon les œuvres. Et ceux qui ne sont pas écrits dans le livre de vie sont jetés dans les temps de feu et de soufre, qui est la seconde mort. Nous aurons l'occasion de voir de quoi il retourne par cette expression. Quant à Satan, c'est la fin de Satan. Satan, à son tour, est jeté vivant dans l'étang de feu et de soufre, où sont déjà la bête et le faux prophète depuis 1000 ans, et il va les rejoindre, c'est pas cette fois-ci, pour l'éternité. Alors va commencer l'éternité, ce que la Bible appelle « Aolam Abba », le monde qui vient, n'est-ce pas, et qui est la manifestation d'une terre nouvelle et d'un ciel nouveau. Une création nouvelle. Et un monde dans lequel ces rachetés ressuscités vont pouvoir vivre une vie entièrement nouvelle, sans aucune commune mesure avec ce que nous vivons actuellement sur cette terre, bien que il y ait une relation. Et c'est très intéressant. On aura l'occasion de revoir toute cette notion de ce qu'on appelle, les théologiens appellent la récapitulation. Vous avez ça dans Colossiens. Il est écrit que Dieu a choisi de tout récapituler dans le Messie, les choses qui sont sur la terre et les choses qui sont dans le ciel. La Bible commence dans un jardin, jardin d'Éden. Ça veut dire dans un environnement qui est entièrement naturel, dans laquelle la main de l'homme n'est intervenue en rien. Et elle se termine non pas dans un jardin comme dans l'islam, mais dans une ville. La Nouvelle Jérusalem. Or, la ville, dans la parole de Dieu, c'est pas quelque chose de positif. D'ailleurs, le mot « ir » en hébreu, ça vient de la racine « maudire ». La ville, pour la Bible, c'est un lieu maudit. Et pourtant, le monde de la fin, c'est une ville. Et pas n'importe quelle ville. C'est Jérusalem. C'est-à-dire la nouvelle Jérusalem. Quand nous en lisons la description dans le livre de l'Apocalypse, n'est rien d'autre que la récapitulation de l'histoire de la Bible. Vous y trouvez effectivement des éléments du jardin d'Éden, les fleuves de l'Éden, les pierres précieuses de l'Éden, l'arbre de vie de l'Éden, etc. Mais vous y retrouvez les 12 tribus, vous y retrouvez Jérusalem, vous y retrouvez le trône de David, vous y retrouvez toute l'histoire de l'Église, les apôtres, etc. Et puis, ça veut dire quoi? Que Dieu construit la nouvelle Jérusalem avec ce que les hommes lui fournissent, les matériaux que les hommes lui fournissent. Ça veut dire, Dieu prend ces matériaux, ce que les hommes ont fait de l'histoire dans leur liberté. Par exemple, l'élection de David n'entrait pas dans le plan de Dieu. Dieu ne voulait pas que son peuple ait un roi qui règne sur lui. Mais le peuple d'Israël a décidé qu'il aurait un roi. Alors Dieu a dit, ok, on aura un roi. Mais c'est moi qui vous donnerai le roi. Ce ne sera pas n'importe quel roi. Et finalement, le Messie est un roi, fils de David. C'est la récapitulation. Dieu tient compte des désirs des hommes. Les hommes ont voulu vivre dans une ville, c'est leur rêve depuis le commencement. Babel, ils ont voulu vivre dans Babel. Ils n'ont jamais rêvé autre chose que de construire des villes. Et aujourd'hui, ils ont construit le grand village mondial. Vous voulez vivre dans une ville? Ok. Sur la terre nouvelle, il y aura une seule ville, Jérusalem. Mais cette ville, c'est moi qui la construirai, selon mes plans. Mais en tenant compte de ce que vous avez voulu, de ce que vous avez souhaité, de ce que vous avez fait. Dieu fait avec les hommes, c'est ça qui est extraordinaire. Le jardin d'Éden, c'est l'œuvre de Dieu seulement. La Nouvelle Jérusalem, c'est l'œuvre de Dieu, mais c'est l'œuvre des hommes aussi. C'est le résumé de toute l'histoire humaine. C'est la récapitulation de toute l'histoire humaine. Et dans les portes de la Nouvelle Jérusalem entre la gloire des nations. La gloire, ça veut dire tout ce qui est... Oui, tout ce qui est glorieux, quoi, tout ce qui est digne, ce qui fait la grandeur d'une nation. Ce dont une nation peut se glorifier. Eh bien, ce qui est précieux, or, argent, pierre précieuse, même, je dirais, laïque, à la limite, si je peux employer cette expression-là, qui est étrangère à la notion biblique, à la pensée biblique. Mais même ce qui est laïque entrera dans la Nouvelle Jérusalem. Les nations y apporteront leur gloire. Bien sûr, ce qui est paille, ce qui est chaume, ce qui est sans valeur brûlera au feu. Mais ce qui est digne d'être gardé, eh bien, entrera dans la Nouvelle Jérusalem et Dieu construira quelques aspects de cette Nouvelle Jérusalem avec ce que les nations vont apporter, comme les mages ont apporté de l'or, de l'encens, etc. Et Dieu a utilisé cela pour aider la famille de Jésus à vivre en Égypte. De la même manière, Dieu utilisera la gloire des nations, les offrandes qu'ils apporteront finalement. Ils apportent leur gloire en offrande. Et avec ces offrandes, Dieu construit son temple, Dieu construit sa Nouvelle Jérusalem. Alors c'est Dieu, mais c'est eux aussi. Et c'est vrai pour chacun d'entre nous. Ce qu'est notre vie sera jugé de cette manière-là. Ce qui est précieux, ce qui est glorieux, entrera dans la Nouvelle Jérusalem, le reste disparaîtra. C'est pourquoi il est important de construire, dit l'apôtre Paul, avec de l'or, de l'argent, des matériaux précieux, non pas avec du chaume, du foin et des choses semblables. Oui, donc, la gloire des nations, c'est ça. Et la gloire des nations, eh bien, ce n'est pas Dieu qui impose aux hommes la manière dont ils veulent vivre, dans la manière dont ils veulent le servir. Mais Dieu utilise ce qu'il y a de meilleur dans l'histoire de l'homme, dans l'action des hommes. L'Ecclésiaste nous dit que Dieu recueille ce qui a fui, et il en fait le tri, et il garde ce qui est bon. Et comme j'ai souvent l'habitude de le dire, je suis absolument certain qu'on jouera Bac dans le royaume de Dieu, dans la Nouvelle Jérusalem. Quelque chose de la splendeur du temple de Salomon se retrouvera, d'ailleurs c'est écrit en toutes lettres. Que des œuvres artistiques qui auront eu pour but de glorifier le Seigneur d'une certaine manière, eh bien, trouveront leur place, etc. C'est ça la récapitulation, c'est ça la Nouvelle Jérusalem. Ça. Et évidemment, eh bien, nous sommes là dans cette situation qu'a décrit l'apôtre Paul, chapitre 15 du 1er Corinthiens. Ou alors, le Messie ayant fini son œuvre, qui consistait à s'asseoir à la droite de Dieu, selon le psaume 110, pour lui soumettre toutes choses. Toutes choses lui étant définitivement soumises, le Fils à son tour sera éternellement soumis au Père. N'en déplaise à certains théologiens, même de l'époque de Nicée, qui répugnaient de parler de soumission, afin que Dieu soit tout en tous. Voilà, le but de l'histoire est atteint. Dieu est tout en tous. Et voilà, si vous voulez, cette grande fresque eschatologique que nous dépeint le livre de l'Apocalypse. Et qui a une logique totale, ce qui faisait d'ailleurs l'admiration de Francis Schaeffer, qui l'avait convaincu de se tourner vers le Seigneur, n'est-ce pas ? Et qui est justement ce qui est aujourd'hui remis en cause remis en question par les adversaires du millénium, parce que quand on nie le millénium, on nie évidemment, et on remet en question tout ce schéma. Voilà, on va s'arrêter là ce soir, si vous voulez, et puis la prochaine fois, on verra quelque chose de moins gai, la destinée des impies et l'enfer. Voilà, est-ce que vous avez des questions à poser là-dessus ?
1: Vous parlez de la première résurrection.
0: Oui.
1: Pardon ? Sous réserve qu'on soit fidèle jusqu'au bout.
0: Oui, bien sûr.
1: La première résurrection, oui. Il y aura deux enlèvements, puisque tout cet ensemble revient avec le Christ qu'il faut céder sur le monde des Élysées pour sauver Israël.
0: Oui.
1: Donc il y a deux enlèvements, quand même.
0: Il n'y a pas deux enlèvements. Il n'y a qu'un seul. Il n'y a qu'un seul.
1: Le mort et le vivant ressuscitent,
0: oui,
1: en Christ.
0: Oui. Ils sont enlevés ensemble. Ils sont enlevés ensemble.
1: D'accord. Donc ils sont revenus. Oui, ils vont pas de, ils retournent auprès de Jésus.
0: Oui.
1: Mais après, Jésus n'est pas encore arrivé pour sauver Israël.
0: Non.
1: Si
0: tu veux, le schéma suit ici. Les morts ressuscitent premièrement. Les vivants sont transformés. Et vivants et morts montent à la rencontre du Seigneur qui descend du ciel, lui. Il descend sur la terre. Et à mi-chemin, si je peux parler comme ça, ils se rencontrent. Et c'est l'ensemble qui redescend. Autre question. Oui. Et non, ça ne semble pas quand même. On ne peut pas être absolu à ce point-là, je ne crois pas.
1: Si nous n'avons pas aussi la première résurrection, est-ce qu'on va comparer ça devant le jugement dernier, quoi, est-ce que
0: Non. Ceux qui ont eu part à la première résurrection, tu lis ça, c'est écrit noir sur blanc, c'est fini, ils ne sont pas jugés, ils ne participent pas au jugement dernier.
1: Et alors, pour ceux qui n'ont pas la deuxième résurrection, c'est une condamnation ou alors ils n'ont pas une grâce?
0: Il y a... Selon leurs œuvres. Ils sont jugés selon leurs œuvres. Certains, à cause des œuvres qu'ils ont faites, Jésus nous dit ça, celui qui aura donné un verre d'eau à mon disciple, il ne perdra pas sa récompense, quoi. Hein.
1: Ils ne sont pas sauvés par la foi, mais par les œuvres.
0: Ben oui, ils vont être sauvés par les œuvres. Ah non, ceux qui n'auront pas eu l'occasion, notamment, d'entendre la parole de Dieu. Enfin, comme disait le Sadou. Sadou disait une chose importante. Il dit, bon, il était venu en Europe... Et il avait vu les soi-disant chrétiens qui vivaient dans le matérialisme. Il a été écœuré. Il a dit, je ne reviendrai plus jamais en Europe. Et il a dit, moi j'avais une mère, il avait beaucoup de respect pour sa mère, il dit, qui était une sainte femme. Elle ne connaissait pas Jésus. Elle avait une connaissance très limitée des choses de Dieu. Mais c'était une femme qui vivait dans la pureté, dans la sainteté, dans les bonnes œuvres et tout, extraordinaire. Elle vivait un standard qui est infiniment plus proche du standard de l'Évangile que celui de nombreux chrétiens en Occident, disait-il. La seule chose, c'est qu'elle ne connaissait pas Jésus. Elle croyait en Jésus parce qu'elle ne le connaissait pas. Et vous croyez que ces chrétiens, disait-il, qui vivent une vie de matérialisme, qui vivent une vie comment dirais-je, loin des choses de Dieu, et qui disent simplement, je crois en Jésus, etc., j'ai été baptisé comme si, j'ai été sauvé tel jour, etc., serait sauvé. Et que ma mère, qui vivait infiniment, beaucoup plus authentiquement l'Évangile que ces gens-là faisaient, serait perdue simplement parce qu'elle n'avait jamais entendu, elle n'avait jamais eu la grâce, elle n'avait jamais eu le privilège d'entendre l'Évangile. Il y a une certaine logique dans ce qu'il dit. Et c'est là qu'on a ta réponse, ben, qu'est-ce que tu veux ? Des gens... qui, par leur vie, par leurs actes, par leurs œuvres, ont montré que, bah, si tu veux, c'était des gens qui, s'ils avaient eu l'occasion d'entendre parler de Jésus, ces gens-là se seraient convertis. Donc Dieu en tiendra compte, tu vois. Dieu en tiendra compte.
2: Et est-ce que les juifs pieux sont dans le... Enfin,
0: ah oui, je crois que ça... Ah oui, c'est entre eux.
2: Des biatounes qui ont quand même des vies...
0: Ah, je pense que le Seigneur tiendra compte de choses comme ça, certainement, oui, certainement, certainement. Vous savez, nous, les évangéliques, on est trop prompt à envoyer les gens en enfer. Tu crois pas, allez, hop, dégage. Bon, c'est vrai que la parole de Dieu, nous allons voir ça la prochaine fois quand on va parler de l'enfer, la parole de Dieu nous met en garde. Hein. Quelqu'un qui a entendu et qui délibérément rejette, ça c'est quelque chose d'extrêmement grave. Mais le Seigneur tient compte d'une foule de choses. Le Seigneur tient compte des temps d'ignorance. le Seigneur tient compte, heureusement. Hein? Et ce sera pas comme ça, tchac-tchac, comme souvent on fait dans les milieux évangéliques, quoi, hein? Il y aura des choses... Bon, maintenant, évidemment, la perdition, c'est quelque chose qui existe, nous en parlerons la prochaine fois, et c'est quelque chose de redoutable, et c'est la raison pour laquelle nous avons à prêcher l'Évangile à toute créature, pour que, justement, eh bien, les gens aient l'occasion d'échapper à ces choses, quoi. Bien, autre chose ? Oui, vas-y, oui, bien sûr.
1: Tout cela qui sont justement ceux qui seront sauvés par vos œuvres, éventuellement, sont dans le séjour des morts. Mais est-ce qu'il y a dans le séjour des morts ou en part qui vont être des gens?
0: Ah oui, je pense.
1: Est-ce qu'il y a un lieu à part pour
0: eux? Ah oui, je pense, oui. Ce que la Bible appelle le Saint d'Abraham dans Luc 17.
1: Oui, oui, c'est ça, parce qu'en fait, quand Jésus parle de ce pauvre Lazare,
0: incroyant en lui. Non, mais c'est sûr. C'est un pauvre, tout à fait. Et les enfants, l'essentiel des morts qu'il y a dans le royaume de Dieu depuis, enfin dans le séjour des morts depuis la création du monde, c'est des enfants. Nous, on est habitués à une réduction incroyable de la mortalité infantile, mais il ne faut pas oublier que dans les siècles passés, la mortalité infantile était quelque chose d'effrayant. Et le Seigneur qui a dit « Laissez venir à moi les enfants », etc., effectivement, il y a le souci du Seigneur pour les pauvres, ceux qui ont été, par exemple, ceux qui ont été dans la Shoah ou des trucs comme ça. Vous croyez que le Seigneur va les envoyer en enfer comme ça? Tiendra compte de ça, bien sûr. Hein? Et c'est ce que justement il dit à Lazare. Tu es consolé, tu as eu tes souffrances pendant ta vie. Il y a d'ailleurs un texte du Talmud qui est intéressant, qui nous dit ceci. Les justes, c'est dans la paracha de la semaine prochaine, justement. Les justes, qu'on décrit, Jacob, non, c'est oui, dans 15 jours. Jacob, Vaïchev, Yaakov, Beretz, Megouré, Aviv. Jacob habita dans le pays où avaient demeuré ses pères. Yishev, il s'installa. Et donc il aspirait à la paix. Et le Midrash dit les justes, le Saint Bissatil a dit les justes non seulement aspirent au bonheur futur, mais ils voudraient aussi le bonheur dans ce monde-ci. Bon. Celui qui n'a pas eu le bonheur dans ce monde-ci, bien, Seigneur en tiendra compte, hein. Ça c'est sûr. Tu as eu tes récompenses pendant ta vie, dit le Seigneur aux mauvais riches, ben maintenant tu souffres, c'est normal. Voilà. Et ce d'autant justement que celui qui souffre, ça c'est une des, c'est un des constants de l'Évangile, est humble. Heureux ceux qui pleurent. Car ils seront consolés. C'est une des béatitudes aussi. Ceux qui sont humbles, aniéroirs, pauvres en esprit, comme on traduit, c'est aussi l'idée d'un esprit abattu, chafal roar. Hein. Un esprit abattu, un esprit qui est automatiquement humble. Celui qui souffre n'a pas envie de jouer les vedettes, quoi. Donc il est humble, naturellement.
1: C'est pour... la vérité et qui était réparti, quoi, qui a abandonné le Seigneur, et à part la deuxième résurrection, il est impardonnable.
0: Ah oui, alors là c'est sûr.
1: Grâce.
0: Ah non, là c'est sûr. Non. Ouais. Là, c'est extrêmement grave. Comme on verra la prochaine fois, il ne faut pas oublier une chose. L'enfer a été créé pour le diable et pour ses anges, et pas pour les hommes. Mais ceux qui s'identifient avec le diable et avec ses anges finissent là aussi. C'est ça la question. Et on verra pourquoi.

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2: Bonjour à tous, je suis Raphaël Mambou, que Jésus vous bénisse, qui que vous soyez, où que vous soyez, le long de cette émission et Venez à Jésus. C'est une grâce, c'est un honneur, c'est un privilège de pouvoir vous retrouver encore une fois aujourd'hui autour de la parole de Dieu pour partager quelques versets bibliques sur le thème « La vocation de Jérémie ». Avant d'aller plus loin, je voudrais vous inviter à baisser la tête dans la prière pour dédier le reste des 30 minutes entre les mains du Seigneur. Prions. Père éternel, au nom de ton Fils Jésus-Christ, nous voici devant toi pour entendre ta parole, pour entendre ton enseignement, pour entendre tes directives, pour entendre tes conseils, Seigneur. Dispose nos cœurs, le cœur de chacun d'entre nous, Seigneur. Je ne sais pas combien nous sommes en ce moment en train d'écouter cette émission, mais ce que je sais, c'est que toi, tu es présent. Et je crois au plus profond de mon cœur que tu es en train de faire du bien à un homme. Tu es en train de faire du bien à une femme au travers de ce thème. Père, bénis ce message. Bénis les différents partenaires qui nous soutiennent. Au nom de ton Fils Jésus-Christ, nous avons ainsi prié. Amen. La vocation de Jérémie. Je voudrais vous inviter encore à lire dans Jérémie 1, versets 11 à 12. Jérémie 1, versets 11 à 12. Je ne m'attendais pas à dire autant de choses sur ce sous-thème que je peux appeler sur la fidélité de Dieu, sur la constance de Dieu dans ses promesses. Lisons. Jérémie 1, versets 11 à 12. La parole de l'Éternel me fut adressée en ces mots. « Que vois-tu, Jérémie ?» Je répondis, « Je vois une branche d'amandier. » Et l'Éternel me dit, « Tu as bien vu, car je veille sur ma parole pour l'exécuter. » Tu as bien vu, Jérémie. Je veille sur ma parole pour l'exécuter. Je veille sur ma parole pour l'accomplir, comme dit une autre version. Mon frère, ma sœur, laissez-moi vous dire que personnellement, je ne vous connais pas tous. Mais je connais quelqu'un qui vous connaît tous. Je ne sais pas dire avec précision les difficultés par lesquelles vous êtes en train de passer. Je ne le connais peut-être pas, et peut-être même que toute ma vie, je ne connaîtrai pas le genre de difficultés que vous êtes en train de traverser. Mais je connais quelqu'un qui s'engage à être à vos côtés tous les jours de votre vie. J'aime quand Dieu dit à Jérémie, au verset 8, « Ne les crains point, car je suis avec toi pour te délivrer. Ne t'épouvante pas, ne tremble pas, ne panique pas. Ne fuis pas, n'abandonne pas la marche chrétienne, parce que moi, l'Éternel, sera à tes côtés, pour te protéger, pour te guider, pour t'instruire. Mon frère, ma sœur, Jésus dit, je suis avec vous tous les jours jusqu'à la fin du monde. Le jour comme la nuit. Le jour, c'est quand tout va bien, Jésus dit, je suis avec vous. La nuit, quand tout va mal, Jésus dit, je suis avec vous. Vous savez, il est plus facile de croire que Dieu est avec nous, lorsque tout va bien, lorsque tout réussit, lorsque vous introduisez votre CV dans une entreprise, votre demande d'emploi, on vous engage. 2-3 mois après, vous avez une promotion. 6 mois après, vous partez dans des formations, vous êtes dans des voyages, vous vous achetez une nouvelle maison, vous vous achetez une nouvelle voiture. C'est plus facile de croire quand vous vous mariez. Cette année, vous avez un enfant. 2 ans après, vous avez un autre enfant. Bref, vous avez autant d'enfants que vous voulez. Vous réussissez tous les projets que vous entreprenez. Il est très facile de croire en ce moment-là que Dieu est avec nous. Mais il est plus difficile de croire lorsque vous introduisez votre demande d'emploi dans une entreprise, on rejette votre demande. On vous dit non, vous n'êtes pas qualifié. Non, on n'a pas besoin de vous. Peut-être même non, vous êtes trop qualifié. C'est plus difficile de croire. Mais pourtant, Dieu dit, je suis avec toi. Jésus qui est Dieu, dit « Je suis avec toi tous les jours jusqu'à la fin du monde. Je ne t'abandonnerai pas, je ne te délaisserai pas. » Il est plus difficile de croire. que Dieu est avec nous. Lorsque le médecin vous dit, écoutez, monsieur, madame, il n'y a rien à faire pour vous, vous êtes stérile. Vous n'aurez jamais d'enfant, à moins qu'il y ait un miracle. Vous partez voir tous les pasteurs de la terre, ils vous imposent tous les mains. Mais pas d'enfant, pas de conception. On prie pour vous, des promesses viennent, mais vos projets ne voient jamais le jour. Il est plus difficile de croire. Mais laissez-moi vous dire que peu importe ce que vous êtes en train de traverser, peu importe ce que vous êtes en train de vivre, peu importe ce que vous êtes en train de connaître, la Bible dit que Jésus-Christ est avec nous tous les jours jusqu'à la fin du monde. Je dis bien, tous les jours jusqu'à la fin du monde. Ce n'est pas parce que vous passez par des moments difficiles que Dieu n'est plus avec vous. Au contraire, c'est en ce moment-là qu'il faut davantage se renforcer, renforcer sa foi, davantage renforcer sa relation avec Jésus-Christ. Dis, je ne comprends pas, mais je sais que tu as promis que tu es avec moi. Je ne comprends pas, mais je sais que tu pourvois à mes besoins. Je ne comprends pas les tenants et les aboutissants de cette situation, mais je sais une chose, c'est que toi, tu ne mens pas. Je peux te faire confiance. Oui, mon frère, en ce moment, on peut se lever le matin et dire, Dieu est mon ami. Jésus-Christ est ma force. Jésus-Christ est mon bouclier. Jésus-Christ est mon partenaire. Jésus-Christ est mon protecteur, mon berger divin, celui qui me conduit dans ma vie de tous les jours. Je sais qu'il m'a appelé à aller de gloire en gloire, de succès en succès, de prospérité en prospérité. Ce n'est pas parce que ça ne marche pas aujourd'hui que... Ce n'est pas parce que ça ne marche pas aujourd'hui que Dieu m'a abandonné, que Dieu a menti. Non, Dieu ne ment pas. Je suis en train de penser à une histoire d'un grand homme de Dieu qui nous a quittés. Permettez-moi de citer le nom, le pasteur Jacques-André Vernot, qui est mort il y a quelques années en arrière. Je suis en train de penser à l'époque où il était venu en République démocratique du Congo sans soutien extérieur. Parce que Dieu avait mis à son cœur, Dieu lui avait confirmé qui devait venir travailler dans ce pays. Pas de soutien. Je connais cette histoire parce qu'il l'a raconté lui-même de sa propre bouche. Plusieurs fois, ses enfants qui étudiaient à l'école belge ont failli plusieurs fois être chassés de l'école. Mais il disait toujours par miracle que quelqu'un venait payer. Ce pasteur est passé par des moments, pendant une dizaine d'années, il a dit, par des moments les plus difficiles de sa vie. C'était comme si on l'avait brisé, on brisait des choses. Mais il faisait confiance en Dieu. Il lui faisait confiance. Vous savez, quelques années avant qu'il meure, avant qu'il aille rejoindre le Seigneur, il a eu l'église la plus florissante en République démocratique du Congo. Rien que son église locale, qu'il dirigeait, avait plus de 10 000 membres. Cette église s'était reproduite. Ces églises qui s'étaient... Les églises... C'est devenu cette communauté une des communautés les plus influentes, qui se reproduit, qui gagne beaucoup d'âmes à Christ dans l'évangélisation. Mais c'était des promesses que Dieu lui avait données. C'était des promesses que Dieu lui avait données, que Dieu a réalisées. Mon frère, ma sœur, vous qui m'écoutez en ce moment, laissez-moi vous dire que ce que Dieu a promis dans votre vie, il va le réaliser. Parce qu'il est impliqué. Il dit, je suis avec toi. Dans le projet que je t'ai donné, tu n'es pas seul, je suis avec toi. Dieu est avec nous, mon frère. Dieu est avec vous, mon frère, ma sœur. Peu importe, la République, peut-être il ne vous connaît pas. Et peut-être même toute sa vie, il ne vous connaîtra jamais. Mais le Dieu vivant, lui, il vous connaît. Durant toute votre vie. Toute votre vie. Même s'il n'y a pas d'électricité, même s'il n'y a pas d'eau courante, même si vous êtes au fin fond du village, au fin fond d'une forêt équatoriale, au fin fond, laissez-moi vous dire que Dieu vous connaît. Il connaît le nombre de cheveux sur votre tête. Et ce qu'il a promis dans votre vie va se réaliser. Le plan de Dieu dans votre vie, Jésus-Christ va le réaliser. Il a dit, ce n'est pas vous qui m'avez choisi, mais c'est moi qui vous ai choisi. Je voudrais que nous commencions par Jacques, par le Nouveau Testament. Jacques 1, verset 17. Nous lisons le seul et unique verset du Nouveau Testament pour cette émission, et ensuite nous allons nous concentrer sur les textes de l'Ancien Testament. Commençons verset 16. « Ne vous y trompez pas, mes frères bien-aimés. Toute grâce excellente et tout don parfait descendent d'en haut du Père des Lumières, chez lequel il n'y a ni changement ni ombre de variation. Qu'est-ce que Jacques est en train de nous dire? Toutes les bonnes choses viennent de Dieu. Chez qui il n'y a ni changement ni ombre de variation. C'est-à-dire, Dieu exerce sa puissance, son autorité à 100%. Il n'y aura pas un jour où, paf, il va passer de 100% à 0%. Il n'y aura pas un jour où il va passer de 100% à 99%, à 98%, 97%, 96% ou 95% de sa puissance. Il n'y en aura pas. Tel qu'il est, tel qu'il sera pour l'éternité. Il ne va pas changer. Mon frère, ma sœur, c'est une garantie que Dieu est en train de nous donner qui ne va pas changer les choses dans notre vie. Dieu ne va pas se lever un bon matin et vous dire, ou bien, disons, vous n'allez pas vous lever un bon matin et entendre Dieu vous dire un jour, « Mon enfant, tu vois, je t'avais fait des promesses. Je t'avais promis telle chose, telle autre chose, telle autre chose, des enfants, du travail, une entreprise, un ministère, une église. C'est vrai, je t'avais promis ça au départ de notre marche chrétienne, de ta marche chrétienne, au départ de notre alliance. » Mais aujourd'hui, je dois t'avouer que tu vois, je n'ai plus toute ma puissance. Donc, telle chose, je ne pourrais pas réaliser ça dans ta vie. C'est faux. Faux et archi faux. Ce que Dieu promet, il peut aussi le réaliser. Il peut, pourquoi? Parce que ça dépend de nous, effrénés dans notre vie à cause de notre manque de foi. Dieu n'est pas plus puissant aux États-Unis qu'en Afrique. Dieu n'est pas plus puissant en Europe qu'en Asie. Non, c'est le même Dieu. C'est le même Jésus. C'est le même Seigneur. C'est le même Sauveur. Mais il est freiné par notre manque de foi. Vous savez, quand vous lisez les évangiles, vous serez surpris si vous soulignez ces phrases. Qu'il te soit fait selon ta foi. Qu'il te soit fait selon ta foi, nous dit la Bible. Je suis même en train de penser à l'histoire de cette dame à la perte de sang qui a été guéri alors que Jésus ne savait même pas que quelqu'un venait chercher la guérison. Il a été étonné, il dit, mais qu'est-ce qui se passe? J'ai senti une puissance sortir de moi. Il ne comprenait même pas pourquoi cette puissance est sortie. C'est quand la femme est venue témoigner à Jésus qu'il a compris que cette femme a été guérie. Il ne savait même pas et il a dit qu'il te soit fait selon ta foi. Combien de fois Jésus a repris cette phrase dans les évangiles? Qu'il te soit fait selon ta foi. Mon frère, ma sœur, ce que Dieu promet, il va le réaliser. Il ne ment pas. Il ne change pas. Il ne varie pas. Nombre 23, verset 19, nous dit, « Dieu n'est pas un homme pour mentir, ni un fils d'homme pour se repentir. » C'est simplement pour dire que il ne va pas oublier ce qu'il a promis. Oh non, voilà, écoute, quand je t'avais fait les promesses, l'économie de la République démocratique du Congo était en flèche. Maintenant que les choses ne vont plus très bien dans ce pays-là, je ne sais plus t'aider. Non, à l'époque, quand je t'avais fait les promesses, le taux indicateur de la Banque centrale américaine était très élevé. C'était tel président qui était là, j'avais la possibilité de t'aider. Maintenant qu'il n'est plus là, maintenant que ce taux directeur s'est effondré, je ne sais plus t'aider. Dieu, le projet de Dieu dans votre vie, les projets de Dieu dans votre vie, ne dépendent pas des facteurs extérieurs à la personne de Dieu. Ça ne dépend ni de l'or, ni du pétrole, ni d'un président de la République, ni d'un gouverneur. Ça dépend de lui et de lui seul. Mais il doit rencontrer votre foi pour réaliser les choses. Il dit ici qu'il n'y a ni changement, ni ombre de variation. Il est à son sommet tous les jours de votre vie, toutes les années de votre vie, depuis que le monde est monde et jusqu'à ce que le monde ne sera plus monde, Dieu ne va pas changer. Il est Dieu d'éternité en éternité, de l'éternité passée à l'éternité future. Du reste, le temps n'a pas d'influence sur Dieu. Quelqu'un un jour m'a dit que... Non, c'est Dieu qui m'avait fait comprendre ça. Dieu a tout le temps, parce qu'il n'est pas soumis au temps. Mais vous et moi, nous n'avons pas tout le temps. Voilà pourquoi nous devons entrer aujourd'hui et immédiatement dans le plan de Dieu. Parce que Dieu ne fera que dans notre vie les choses qu'il a prévues de faire pour notre vie. Et il le fera parce que c'est un Père responsable et il sait que ces choses sont bien, elles sont bonnes pour nous. Il ne fera pas autre chose. Mon frère, ma sœur, je ne sais pas si ça fait combien d'années que vous attendez la réalisation d'une promesse de Dieu dans votre vie. Croyez-moi, elle va se réaliser. Elle va se réaliser. Nous n'avons même pas encore vu la partie sur, sur Abraham et Sarah. C'est quand? Mais lorsqu'il réalise la promesse, mais Dieu est resté fidèle et il a accompli. Dieu est resté fidèle et il a accompli sa promesse. Et c'est ce qu'il fera aussi dans votre vie. Pourquoi? Parce qu'il n'y a pas de changement en lui. Il n'y a pas d'ombre de variation. Il ne baisse pas. Ce genre de thermostat qui indique 25, 26, 27 et puis subitement ça baisse. Non. Ce genre de régime, par exemple, de voiture, il est à 70 km à l'heure, 70 km à l'heure et puis il baisse. Non. Chez Dieu, c'est pas comme ça. Chez Jésus, c'est pas comme ça. Le Dieu de la Bible, c'est pas comme ça. C'est pour ça que je me dis, mettez même en doute vos communautés qui vous disent que l'époque des miracles est passée. C'est faux. Puisque la Bible nous dit qu'il ne change pas. Ce qu'il a fait hier, il peut encore le faire aujourd'hui. Et ce qu'il fait aujourd'hui, il peut encore le faire demain. Ça dépend de vous. Ça dépend de vous, mon frère. Ça dépend de vous et de moi. Qu'il te soit fait selon ta foi. 1 Roi 8. 1 Roi 8, verset 15. Le livre de Roi, le premier livre de Roi, chapitre 8. Verset 15. Il est dit ceci. 1 Roi 8, verset 15. Et il dit, béni soit l'Éternel, le Dieu d'Israël, qui a parlé de sa bouche à David mon père et qui a accompli par sa puissance ce qu'il avait déclaré en disant. Le reste, pour l'instant, ne nous intéresse pas. Mais je voulais la partie qui a accompli par sa puissance ce qu'il avait déclaré en disant. Par sa puissance, vous voyez, c'est Salomon qui est en train de parler le jour de la dédicace du temple. Il dit, Dieu avait parlé, Dieu avait promis, Dieu a réalisé, et comment il a réalisé? Par sa puissance. Ça ne dépendait pas de la Syrie, ça ne dépendait pas de Babylone, ça ne dépendait pas de l'Égypte, ça ne dépendait même pas du bon vouloir d'Israël. Mais ça dépendait de sa propre puissance. Il a réalisé parce que David a cru que Dieu était capable de lui donner un successeur. Et vous savez, la promesse faite à David va au-delà même de la personne de Salomon. Elle va jusqu'à la personne de Christ. Parce que Christ va venir rétablir le règne de David. Il va s'asseoir sur le trône de David et il va diriger le monde. Quand David, je ne sais pas si David réalisait, mais quand Dieu disait à David, je te donnerai un successeur, et un successeur ne manquera jamais sur ton trône. Si aujourd'hui, on devait réveiller David et montrer à David ce qu'est Israël aujourd'hui, il pourrait se poser la question, mais Seigneur, la promesse que tu m'as faite, apparemment elle ne se réalise pas. Mais elle va se réaliser dans la personne de Jésus-Christ, quand Jésus-Christ viendra pour régner. Mon frère, ma sœur, Jésus-Christ vient bientôt. Il ne viendra pas seulement pour juger les nations, il ne viendra pas seulement pour récupérer son Église, mais il vient aussi pour accomplir la promesse faite à David, qu'un successeur ne manquera jamais sur ton trône. Et Jésus est le roi des rois, le Seigneur des seigneurs, et son règne n'aura jamais de fin. Oh, ma prière est que vous et moi, nous puissions régner pour l'éternité à côté de Jésus-Christ. Ma prière est que nous puissions régner avec Jésus-Christ pour l'éternité. Voilà pourquoi, entrez dans le plan de Dieu. Faites de Jésus-Christ votre sauveur et votre Seigneur personnel. Dieu a promis à David et Dieu a réalisé. Et il va même aller au-delà de ce que David comprenait. Il va aller jusqu'à la personne de Jésus-Christ. Vous voyez qu'il ne ment pas. Dieu ne ment pas. Ésaïe 42, verset 9. Ésaïe 42, verset 9. Ésaïe 42, verset 9. J'y suis. On dit ceci. Voici les premières choses se sont accomplies. Et je vous en annonce de nouvelles avant qu'elles arrivent. Je vous les prédis. Je vous annonce de nouvelles choses. Regardez d'abord les premières. C'est ça que Dieu nous dit. Regardez les premières. Elles se sont accomplies. Tout ce que j'ai prédit dans la vie, tout ce que j'ai d'Abraham, elle s'est réalisée. Tout ce que j'ai promis, tout ce que j'ai promis à David, ça s'est réalisé. Tout ce que j'ai promis à Salomon, ça s'est réalisé. Et maintenant, je vous annonce de nouvelles choses. Quelles choses? Dieu annonce des projets, un plan merveilleux pour votre vie. Et il dit, vous allez voir, ça va se réaliser. Moi, je suis convaincu, mon frère, ma soeur, que ce que Dieu a promis dans ma vie va se réaliser. Et ma prière est que vous viviez assez longtemps pour voir ces choses. Et j'aimerais que le plan de Dieu se réalise dans votre vie. Et j'aimerais vivre assez longtemps pour voir ces choses. Parce que Dieu n'est pas un menteur. Dieu n'est pas un homme pour se repentir. Dieu ne change pas, il ne varie pas, il ne baisse pas en puissance. Il est le même hier, aujourd'hui et éternellement. Je crois que c'est dans Malachie où Dieu dit, « Je suis l'Éternel, je ne change pas. » Dans Hébreux 13, verset 8, il est dit que Jésus-Christ est le même hier, aujourd'hui et éternellement. Jésus est Dieu. Il ne varie pas, il ne change pas, il ne baisse pas. Et il le fait parce qu'il est fidèle. Et du reste, il n'y a personne qui soit au-dessus de Jésus-Christ. Il n'y a personne qui soit au-dessus de Dieu. Mon frère, ma sœur, c'est une garantie. C'est comme un sceau que Dieu va réellement réaliser ce qu'il nous garantit. C'est comme un sceau que Dieu va réellement réaliser ce qu'il nous a promis. Que vous allez réellement

95%, 98% de chrétiens. Moi, je dirais que nous sommes à 90, 95, 98% des hommes et des femmes qui vont à l'église. Mais nous n'avons pas tous réalisé que réellement nous sommes des chrétiens et que Dieu est notre partenaire dans notre vie de tous les jours. Parce que si nous l'avions réalisé, nous n'aurions pas des vols, des meurtres, des mensonges, des tromperies. On n'exercerait même pas des contrats. Parce qu'on aurait tellement confiance, l'autre se dit chrétien, on l'aurait tellement confiance qu'on ferait confiance à sa parole. Oui, on ferait confiance en la parole. Aujourd'hui, on a des pasteurs, lorsque vous le recevez comme pasteur, vous voulez le mettre dans votre maison comme locataire, vous paniquez. Vous dites, celui-là, en tout cas, il va me créer des problèmes. Il va me créer des problèmes. Mon frère, ma sœur, nous devons faire confiance en Jésus-Christ dans tous les domaines de notre vie. Nous pouvons manquer de 50 francs, de 100 francs, de 100 dollars, de 1000 euros. Dieu va pourvoir à nos besoins. Nous n'avons pas besoin de mentir. Nous n'avons pas besoin de voler. Nous n'avons pas besoin de vivre dans l'adultère, dans l'impudicité, dans la prostitution pour avoir de l'argent et vivre. Nous n'avons pas besoin de vivre dans le meurtre pour avoir de l'argent et vivre. Si nous croyons que réellement Jésus-Christ est Dieu et qu'il va accomplir le plan de Dieu dans notre vie, on n'en a pas besoin. On n'en a pas besoin, parce que si nous le faisions réellement confiance, nous serions pleinement convaincus que Dieu va réaliser le plan de Dieu dans notre vie. Ésaïe 25, verset 1. Ô Éternel, tu es mon Dieu, je célébrerai ton nom, car tu as fait de choses merveilleuses, tes desseins conçus à l'avance se sont fidèlement accomplis. Vous voyez, il dit dans Ésaïe 42, verset 9, « Je vous annonce des nouvelles choses, je vous prédis de nouvelles choses et vous allez les voir s'accomplir. » Et il dit, maintenant dans Ésaïe 25, il chante. Le prophète chante, il dit, « Mais Seigneur, tu es merveilleux, je célébrerai ton nom, je proclamerai ton nom, je te prêcherai, je t'annoncerai à mes frères, parce que ce que tu avais promis avant, ça s'est accompli. » Et fidèlement, tous les points que tu as donnés se sont accomplis point par point. Comme pour dire, mon frère, ma sœur, ça ne dépend pas des hommes. Ça dépend de votre foi. Ça ne dépend pas des hommes dans le sens que ce n'est pas dans le bon vouloir de vos parents, de votre grand-père, de votre oncle, de votre membre de famille que Dieu va réaliser le plan de Dieu dans votre vie. Jésus a dit, ce n'est pas vous qui m'avez choisi, c'est moi qui vous ai choisi. Et je vous ai choisi et je vous ai établi, afin que vous portiez du fruit et que votre fruit demeure. Je crois que c'est Jean 15, verset 16. C'est Jésus qui dit, c'est moi qui vous ai choisi. Et vous imaginez? Non, en fait, c'est Jésus qui fait tout le travail. Nous ne faisons que le suivre. Nous ne faisons que dire ce qu'il a dit de dire. Nous ne faisons que les gestes qu'il nous a demandé de répéter. Pourquoi? Parce que c'est lui le Seigneur, c'est lui le Sauveur, c'est lui le Dieu. Comme un peu il disait à Jérémie dans son appel, il dit « Ne crains pas, ne tremble pas, je mets mes paroles dans ta bouche, toi répète, je suis là pour te protéger, pour te garder, pour te conduire, pour t'inspirer, pour te guider, toi répète seulement ce que je t'ai dit de dire. » C'est merveilleux mon frère, je n'ai pas fini tout ce que j'avais prévu de dire pour aujourd'hui, mais nous allons continuer la prochaine fois. Mon frère, ma sœur, Dieu vous dit aujourd'hui, ouvrez-lui les portes de votre cœur afin qu'il change votre vie, qu'il change votre destinée. Mettez dehors le royaume de Satan. Mettez Satan dehors de votre vie et recevez Jésus-Christ comme Seigneur et Sauveur. Si c'est cela votre désir et votre prière, c'est très simple. Baissez la tête dans la prière et répétez ces simples mots après moi. Père éternel, au nom de ton Fils Jésus-Christ, me voici devant toi. J'ouvre les portes de mon cœur à Jésus. Je le reçois comme mon Seigneur et mon Sauveur personnel. Je demande pardon pour mes péchés. Je demande pardon pour mon incrédulité. Je demande pardon pour mon désordre. Je demande pardon pour mon manque de confiance. Je prends l'engagement aujourd'hui de suivre Jésus-Christ tous les jours de ma vie et dans tous les domaines de ma vie. Au nom de ton Fils Jésus-Christ, j'ai ainsi prié. Amen.
Si vous avez fait cette prière, croyez que par la foi, Dieu vous a entendu. Je suis Raphaël Mambou.

0: nom de cette émission est Venez à Jésus, nous nous retrouvons la fois prochaine, toujours sur le même thème, la vocation de Jérémie. Que Jésus continue de vous bénir, que Jésus continue de vous garder. À la fois prochaine. Amen.
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1: Bonjour à tous, je suis Raphaël Mambou, que Jésus vous bénisse, qui que vous soyez, où que vous soyez, le nom de cette émission est Venez à Jésus. C'est une grâce, c'est un honneur, c'est un privilège de pouvoir vous retrouver encore aujourd'hui autour de la parole de Dieu pour partager quelques versets bibliques sur le thème « La parabole du filet ». C'est notre 9e émission et je bénis grandement le Seigneur pour cela. Avant d'aller plus loin, je vous invite à baisser la tête dans la prière pour dédier le reste des 30 minutes entre les mains du Seigneur. Prions. Père éternel, au nom de ton Fils Jésus-Christ, nous venons devant toi pour te dire merci. Merci pour le salut qui se trouve en Jésus-Christ. Merci pour ton amour, merci pour ta grâce, merci pour ta bonté, merci pour ta miséricorde, pour cette opportunité d'entendre ta parole, de changer de vie. Merci pour cette opportunité, Seigneur, que tu nous donnes de devenir meilleurs en Christ. Père, permets que ces paroles qui seront entendues de ta part ne soient pas semées dans le désert, mais soient semées dans un cœur préparé, Seigneur. Oui, parce que tu reviens, parce que Jésus revient bientôt pour prendre son Église. Au nom de ton Fils Jésus-Christ, nous avons ainsi prié. Amen. La parabole du filet, 9e émission. Le royaume des cieux est dans Matthieu 13, 47 à 51, le royaume des cieux est encore semblable à un filet jeté dans la mer et ramassant des poissons de toute espèce. Quand il est rempli, les pêcheurs le tirent et après s'être assis sur le rivage, ils mettent dans des vases ce qui est bon et ils jettent ce qui est mauvais. Il en sera de même à la fin du monde, les anges viendront séparer les méchants d'avec les justes, et ils les jetteront dans la fournaise ardente où il y aura des pleurs et des grincements de dents. Avez-vous compris toutes ces choses ? Oui, répondirent-ils. Oui, nous avons compris, Seigneur, ce que tu nous as dit. Je voudrais parler un peu aujourd'hui sur les anges. Je pense qu'on va faire juste une seule émission sur les anges, par rapport à cette parabole. Les hommes et les femmes qui se tiennent au bord du rivage, les pêcheurs dont il est question, est une image des anges et de leur mission, de ce que les anges vont faire à la fin du monde. Pourquoi je parle de ces créatures merveilleuses que Dieu a créées? Parce que parmi ces créatures merveilleuses que Dieu a créées, la Bible nous dit que le un tiers se sont rebellés contre Dieu. Ils ont été précipités sur la terre. Et ils sont en train de faire des dégâts énormes. Aujourd'hui, nous retrouvons dans le monde chrétien des cultes voués aux anges. Voilà pourquoi le royaume des cieux est l'ensemble de tous ceux et de toutes celles qui se prétendent être des chrétiens, qui se prétendent suivre Christ. Certains, s'ils n'adorent pas les anges, d'autres adorent les anges. Ils ont dédié des cultes aux anges. Paul nous fait une recommandation dans Colossiens 2, verset 18. Qu'aucun homme, sous une apparence d'humilité et par un culte des anges, ne vous ravisse à son gré le prix de la course, tandis qu'il s'adonne à ses visions et qu'il est enflé d'un vain orgueil par ses pensées charnelles. Déjà à l'époque de Paul, déjà quand il y avait encore ces grands serviteurs dont la Bible nous parle, il y avait des hommes et des femmes qui adoraient les anges. Ils ont arrêté d'adorer le Dieu vivant, ils ont arrêté d'adorer le Fils de Dieu, ils ont arrêté d'adorer le Saint-Esprit, et ils ont commencé à adorer les créatures que Dieu a créées. Mon frère, ma sœur, faisons attention. Le royaume des cieux, c'est comme je l'ai dit, c'est l'ensemble de tous ceux et de toutes celles qui se prétendent suivre Christ. Ce sont les catholiques, ce sont les protestants, ce sont les kimbanguistes, ce sont les témoins de Jéhovah, ce sont les mormons, ce sont les mounistes, ce sont les branhamistes. Ce sont ceux et celles qui dédient des cultes aux anges. Ils adorent des anges, d'autres ont même des statues des anges, des noms des anges. Je me rappelle, il y a quelques années en arrière, j'ai vu un homme de Dieu à la télévision, c'était un documentaire, qui chassait des démons dans le corps d'une personne et il a cité tous les saints qu'il connaissait. Il a cité tous les anges qu'il connaissait. Il a cité tous les archanges qu'il connaissait. Ce n'est pas biblique, mon frère. Ce n'est pas biblique, ma sœur. Je ne suis pas là pour condamner, je suis là pour réveiller. Je ne suis pas là pour critiquer, mais je suis là pour dénoncer ce que la Bible dénonce, ce que la Bible condamne. Peut-être que vous qui m'écoutez en ce moment, vous avez des statues d'anges, vous avez peut-être des colliers, des chenettes, des gourmettes avec des noms de des anges, même des anges qui servent réellement Dieu. Mais est-ce que Dieu veut réellement qu'on puisse donner sa gloire à des anges, donner l'adoration qu'il est due à des anges? Paul nous dit qu'on ne vous ravisse pas, c'est-à-dire c'est prendre de force, parce qu'il n'y a qu'une seule personne qui le fait, c'est Satan. Il aime prendre de force, il aime voler, voilà. Prendre de force, ravir, c'est prendre de force quelque chose qui ne vous appartient pas. Et c'est ce que Satan veut faire avec chacun d'entre nous. Si nous ne sommes pas déséquilibrés à gauche, il va tout faire pour nous déséquilibrer à droite. Il va tout faire pour que nous ne soyons pas équilibrés dans la parole de Dieu. Le culte des anges a été introduit, si je me souviens bien, c'est 300 ans après Jésus-Christ. Ça a été officialisé, si je puis dire, dans le monde dit chrétien. Ça a été officialisé. Mon frère, ma sœur, ce n'est pas ce que la Bible enseigne. Paul nous dit dans Colossiens 2, verset 18, qu'aucun homme, sous une apparence d'humilité et par un culte des anges, ne vous ravisse à son gré le prix de la course, tandis qu'il s'adonne à des visions et qu'il est enflé d'un vain orgueil par ses pensées charnelles. Je voudrais que nous lisions le même verset, mais dans la version Summer 2000. Il est dit ceci. Ne vous laissez pas condamner par ces gens qui prennent plaisir à s'humilier et à s'adonner à un culte des anges. Donc, c'est pour dire que déjà à l'époque de Paul, ça existait, ce problème-là existait, et Paul était déjà en train de tracer. Aujourd'hui, il y a encore des communautés qui dédient des cultes aux anges. Ange Raphaël, ange Gabriel, ange tel. Ange tel, il le prie, il demande à ces anges d'intercéder pour eux auprès de Dieu, d'intercéder pour eux auprès de Jésus-Christ. Ce n'est pas biblique, mon frère. Ce n'est pas biblique, ma sœur. Nous devons faire très attention. Lisons un peu quelques passages où nous retrouvons un ange intervenir. Dans Acte 10, verset 30. Corneille dit, « Il y a 4 jours, à cette heure-ci, je priais dans ma maison à la 9e heure, et voici un homme vêtu d'un habit éclatant se présenta devant moi et dit, « Corneille, ta prière a été exaucée, et Dieu s'est souvenu de tes aumônes. Envoie donc à Joppé et fais venir Simon, surnommé Pierre. Il est logé dans la maison de Simon, corroyeur, près de la mer. Aussitôt j'ai envoyé vers toi, et tu as bien fait de venir. Maintenant donc, nous sommes tous devant Dieu pour entendre tout ce que le Seigneur t'a ordonné de nous dire. » Alors Pierre, ouvrant la bouche, dit, « En vérité, je reconnais que Dieu ne fait exception de personne, mais qu'en toute nation, celui qui le craint et qui pratique la justice lui est agréable. Il a envoyé la parole aux fils d'Israël en leur annonçant la paix par Jésus-Christ, qui est le Seigneur de toutes choses. » Verset 38. « Vous savez comment Dieu a oint du Saint-Esprit et de force Jésus de Nazareth, qui allait de lieu en lieu faisant du bien et guérissant tous ceux qui étaient sous l'empire du diable, car Dieu était avec lui. » Alors, pendant que Pierre était en train de... Verset 44. « Quand Pierre prononça encore ces mots, le Saint-Esprit descendit sur tous ceux qui écoutaient la parole, et tous les fidèles circoncis qui étaient venus avec Pierre furent étonnés de ce que le don du Saint-Esprit était aussi répandu sur les païens, car ils les entendaient parler en langue et glorifier Dieu. Alors Pierre dit, « Peut-on refuser l'eau du baptême à ceux qui ont reçu le Saint-Esprit aussi bien que nous ?» Verset 48, et il ordonna qu'ils fussent baptisés au nom du Seigneur Jésus, sur quoi ils prièrent de rester quelques jours auprès d'eux. Un monsieur est en train de prier, le Dieu d'Israël. Et subitement, un ange vient et il s'entretient avec cet ange et cet ange lui dit, « Va, fais venir tel monsieur qui va venir t'annoncer de grandes choses. » Pourquoi est-ce que cet ange ne lui a pas annoncé l'évangile? Pourquoi est-ce que cet ange n'a pas parlé de Jésus-Christ à ce monsieur? Pourquoi est-ce que cet ange n'a pas annoncé la bonne nouvelle à ce monsieur? Écoutez mon frère, écoutez ma sœur, les anges ne sauvent personne. Les anges ne sont pas là pour annoncer la bonne nouvelle. Ce sont les hommes qui annoncent la bonne nouvelle au nom de Jésus-Christ. Cet ange qui est apparu à Corneille aurait pu le faire, mais il ne l'a pas fait, parce qu'il n'a pas le droit de le faire. Savez-vous qu'il y a des communautés religieuses, il y en a précisément deux, à ma connaissance, très célèbres, qui ont commencé sur base de visions venues des anges. Il y a l'islam et la communauté des Mormons. Qu'est-ce que la Bible nous dit sur les anges? Ils annoncent pas l'évangile, les anges. Mon frère, ma sœur, peut-être ce que je vais vous dire va vous choquer. Ça va vous faire mal. Pourtant, c'est la vérité. Les anges n'annoncent pas l'évangile. Ils ne sont pas là pour proclamer l'évangile. Ce sont des serviteurs. Hébreux 1, verset 14, nous allons lire, nous dit ce que sont les anges et quelles sont leurs missions envers nous. Hébreux 1, verset 14. Ne sont-ils pas tous des esprits au service de Dieu, envoyés pour exercer un ministère en faveur de ceux qui doivent hériter du salut? Apocalypse 19, verset 10. Apocalypse 19, verset 10. Je tombai à ses pieds pour l'adorer, mais il me dit, garde-toi de le faire. Je suis ton compagnon de service et de celui de tes frères qui ont le témoignage de Jésus. Adore Dieu, car le témoignage de Jésus est l'esprit de la prophétie. Vous voyez? Adore Dieu. Un ange dit, Jean tellement ébloui, tellement impressionné par ce qu'il voit et par ce que cet ange lui montre, il adore, il commence à prier, il commence à adorer cet ange. Et l'ange lui dit, non, ce n'est pas moi que tu dois adorer, c'est Dieu. Tu dois adorer Dieu le Père, tu dois adorer Dieu le Fils, tu dois adorer Dieu le Saint-Esprit, mais pas moi la créature, parce que je suis ton compagnon. Hébreux 1, verset 14 nous dit, ce sont des serviteurs de Dieu, ce sont des esprits au service de Dieu, envoyés pour exercer un ministère en faveur de ceux qui doivent hériter du salut. Nous avons été créés, les hommes ont été créés à l'image et à la ressemblance de Dieu. Nous sommes de la famille de Dieu. Les anges sont nos serviteurs. Nous ne sommes pas là pour leur donner des ordres. Mais lorsque nous proclamons la parole de Dieu, les anges exécutent la parole de Dieu et exercent un ministère en notre faveur. Alors comment peut-on encore adorer ceux qui sont censés servir, nous servir, nous aider dans notre service, parce que eux aussi ils ont un ministère. Ce sont des compagnons, nous dit la Bible dans l'Apocalypse 19, verset 10. Ce sont des compagnons. Aujourd'hui, il y a des communautés qui adorent des anges. Chose qui n'est pas correcte. On ne peut pas adorer les anges. On ne peut pas chanter des louanges aux anges. Et pourtant, il y a de ces communautés qui ont commencé sur base de visions que des anges leur ont données. On leur a dit d'adorer les anges, et ils adorent toutes sortes d'anges. Et je veux même dire, les bons et les mauvais. Les bons disent, c'est pas notre problème. Ce n'est pas nous que vous devez adorer. C'est Jésus que vous devez adorer. C'est le Père Céleste, c'est le Saint-Esprit que vous devez adorer. Et les mauvais anges acceptent ces appels. Pourquoi? Parce que leur but est de vous voler le prix de la course. Leur but est de vous voler le salut. Le verbe qui est utilisé par Paul dans la version seconde est de vous ravir, de vous prendre quelque chose qui vous appartient pour que vous le perdiez. Mon frère, ma sœur, réveillez-vous, réveillons-nous. Il n'existe pas de culte pour les anges. Dieu ne tolère pas cela. Dieu n'accepte pas cela. Réveillons-nous et arrêtons de faire n'importe quoi. Le psaume 103, verset 20. Le psaume 103, verset 20. Mon but n'est pas de vous faire du mal. Mon but est de vous réveiller. La Bible dit, « Bénissez l'Éternel, vous ses anges, qui êtes puissants en force et qui exécutez ses ordres, en obéissant à la voix de sa parole. » Une autre version pourrait dire, « Adorez l'Éternel, vous ses anges. » Vous voyez, les anges adorent Dieu. Alors, si les anges adorent Dieu, pourquoi nous devons adorer les anges, alors que eux aussi adorent Dieu? Pourquoi devons-nous servir des anges alors que eux aussi servent Dieu? Non. Pourquoi devons-nous prier les anges alors que les anges aussi prient Dieu? Ils louent Dieu, ils adorent Dieu, ils servent Dieu et nous allons servir la créature qui sert aussi Dieu. Ça n'a pas de sens. C'est vraiment un mensonge du diable. Voilà pourquoi Paul nous a donné cet avertissement dans Colossiens 2, verset 18. Le culte des anges n'est pas biblique. La Bible nous dit, tu adoreras Dieu et Dieu seul. Pas autre chose. Satan est un ange qui a été déchu. Et il se déguise. Il se déguise comme étant quelqu'un de saint. Vous savez que Lucifer veut dire ange de lumière. C'était une belle créature. Mais il s'est rebellé contre Dieu. Et maintenant, il veut détourner les hommes de Dieu. Il veut détourner tous les hommes de Dieu. Le culte des anges, c'est diabolique, c'est satanique. Nulle part dans la Bible, nous voyons des hommes adorer Dieu et Dieu en être d'accord. Non ! Non, on n'a pas le droit de le faire. On n'a pas le droit d'adorer les anges. Ce sont des créatures de Dieu. Psaume 103, verset 21, on continue. « Bénissez l'Éternel, vous toutes ses armées, qui êtes ses serviteurs et qui faites sa volonté. » Vous voyez ? Adorez l'Éternel, vous toutes ses armées. Les anges sont une armée céleste. Dieu nous dit, Dieu commande à ses armées célestes de l'adorer lui, de le servir lui, de le bénir lui, de le suivre lui. Mais alors pourquoi devons-nous encore suivre les anges? Pourquoi devons-nous nous laisser distraire par des prétendues révélations d'anges nous demandant d'adorer l'ange X, l'ange Y? Il y a même des anges qui sont apparus pour demander aux hommes d'adorer Marie. Attention mon frère, attention ma sœur. Il y a même des anges qui sont apparus à des soi-disant serviteurs de Dieu pour leur donner des nouvelles révélations. C'est faux. C'est archi faux. En 1960, en République démocratique du Congo, une certaine communauté prétendait que des anges de courte taille sont apparus et ont provoqué ce qu'on appelle l'indépendance en chassant les colons belges. C'est faux, ce sont des ruses de Satan. S'il y a eu réellement des apparitions, c'est Satan qui a trompé les hommes. Attention mon frère, attention ma sœur. On continue, psaume 103 verset 22. Bénissez l'Éternel, encore une fois, vous toutes ses œuvres, dans tous les lieux de sa domination. Les anges sont des créatures de Dieu. Et Dieu dit du haut des cieux, que toute créature doit adorer Dieu. Vous voyez, les anges n'adorent pas les hommes, et les hommes ne doivent pas adorer les anges. Dieu est seul digne de l'adoration. Dieu est seul digne de la louange. Dieu est seul digne du service. Il n'y a pas d'intermédiaire entre Dieu et les hommes si ce n'est que la personne de Jésus-Christ. Alors, qui décidez-vous de suivre? Moi, j'ai décidé de suivre Jésus-Christ. Et les anges sont mes compagnons de service. Je sais qu'au moment où je suis en train de parler, les anges sont là. Ils font leur service. Il y a de ces anges à qui Dieu a donné comme fonction de me protéger, de me garder, de veiller sur moi. Mais je n'ai pas le droit d'adorer ces anges. Je sais qu'ils sont là. Je sais qu'ils sont présents. Je n'ai pas besoin de les voir. Mais je ne dois pas les adorer. L'adoration est due à seulement Dieu et à Dieu seul. C'est ce que l'ange a dit, a rappelé à l'apôtre Jean dans l'Apocalypse 19, verset 11. Adore Dieu et Dieu seul. N'adore pas la créature, même si elle est belle, même si elle est puissante, même si elle t'impressionne, même si elle parle et elle chante avec des choses, avec quelque chose de merveilleux. C'est une créature et elle aussi doit adorer Dieu. Dans le livre d'Apocalypse, on nous montre que lorsque toutes les créatures célestes, un moment, se prosternent et adorent Dieu. Pourquoi devons-nous encore adorer la créature? Pourquoi devons-nous adorer le Saint X, le Saint Y, l'ange X, l'ange Y? Non, mon frère, non, ma sœur. Il n'y a que Dieu et Dieu seul qui mérite l'adoration. Le psaume 90, 91 ou le psaume 91, verset 11, il nous est dit ceci. Il ordonnera à ses anges de te garder dans toutes ses voies. Dieu ordonnera à ses anges de te garder dans toutes ses voies, dans toutes tes voies, pardon. Dieu donne des ordres aux anges. Parce que si nous adorons les anges, ceci veut dire que nous mettons les anges au même niveau que Dieu. Si nous adorons les hommes ou si nous adorons les créatures, ceci veut dire que nous mettons cette créature au même niveau que Dieu. Or, Dieu ordonne, donc ça veut dire qu'il est supérieur, ne peut ordonner que celui qui est supérieur, et ne peut exécuter un ordre que celui qui est inférieur. Donc, si Dieu ordonne aux anges, ça veut dire que Dieu est supérieur aux anges. Alors, pourquoi se compliquer la vie en adorant les anges? Moi, j'ai décidé de ne plus jamais adorer les anges. J'ai décidé de ne plus suivre les conseils des anges, plutôt de suivre les ordres des anges, c'est ça que je voulais dire. Si un ange m'apparaît, écoutez, tout ce qu'il a à dire, je vais examiner en fonction de la parole de Dieu. Je ne vais pas me laisser distraire, je ne vais pas me laisser ravir le prix de la course parce qu'une belle créature angélique m'est apparue. Et que ça serait peut-être la première fois que je me laissais impressionner. Non. Les anges peuvent venir me donner des messages de la part de Dieu, gloire à Dieu, si Dieu le permet. Mais ça ne dit pas que je vais commencer à tourner mes regards vers les anges. Non. Les anges sont des créatures. Et les anges aussi adorent Dieu. Ne nous laissons pas distraire, mon frère. Ne nous laissons pas distraire, ma sœur. Même si les anges nous annoncent de très très bonnes nouvelles, comme par exemple c'est le cas de Marie, avec l'ange Gabriel, ne nous laissons pas distraire. Nous n'avons vu nulle part où même Marie a adoré un ange. Quand l'ange est venu lui annoncer la bonne nouvelle que voici, tu seras enceinte, tu enfanteras un fils et cet enfant sera le sauveur. On n'a pas vu Marie aller faire un culte à l'ange. Non, mon frère, non, ma sœur, ne nous laissons pas distraire. C'est pour cela que j'insiste, nous devons connaître les Écritures, nous devons connaître la Bible, nous devons savoir ce que Dieu nous dit. Ce n'est pas parce qu'un saint X, un saint Y dans le passé a décidé avec d'autres personnes que maintenant nous allons accepter des anges comme étant des créatures dignes d'adoration que nous devons suivre. Ces erreurs doctrinales, non, mon frère, non, ma sœur. Oh, mon frère et ma sœur, peut-être que je vous ai fait mal au travers de ce message. Je m'en excuse, le but n'est pas de vous faire mal, le but est de vous réveiller, le but est de vous faire comprendre la vérité, le but est de vous annoncer la vérité, comme Paul dit, de vous faire connaître tout le conseil de Dieu. Mon frère, ma sœur, si vous êtes convaincu maintenant au travers de ces quelques minutes que vous avez pris un mauvais chemin et que vous voulez revenir à Dieu pour demander pardon à Dieu, Dieu vous aime. Et Dieu vous dit, acceptez Jésus-Christ comme Seigneur et Sauveur et demandez pardon pour vos péchés. Si c'est votre cas et que vous voulez demander pardon, c'est très simple, baissez la tête dans la prière et répétez ces simples mots après moi. Dites, Père éternel, je viens devant toi, au nom de ton Fils Jésus-Christ, pour te demander pardon. Pardon parce que j'ai adoré la créature. Pardon parce que j'ai adoré les anges. Pardon parce que j'ai commis le péché dans ma vie. Pardon parce que j'ai mis les anges au même niveau que toi. Père, j'invoque le sang de Jésus-Christ sur ma vie, sur mon corps, mon âme et mon esprit. Et je prends l'engagement aujourd'hui de ne plus adorer les anges, de ne plus louer les anges, mais de t'adorer toi et toi seul. Au nom de Jésus-Christ, j'ai ainsi prié. Amen. Si vous avez fait cette prière, croyez que par la foi Dieu vous a entendu et que vous êtes purifié, lavé par le sang de Jésus-Christ et que maintenant vous êtes en route vers le ciel. Je suis Raphaël Mambou et le nom de cette émission est Venez à Jésus. Nous nous retrouvons la fois prochaine. Toujours sur le même thème, la parabole du filet. Que Jésus continue de vous bénir, que Jésus continue de vous garder. À la fois prochaine. Amen.
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et de célébrer la victoire que tu as acquise à la croix pour nous. Car oui, il y a 2000 ans, tu as dépouillé les principautés, les dominations, les esprits méchants dans les lieux célestes. Tu les as traînés dans ton cortège triomphal par la croix. Et nous voulons déclarer que plus que jamais, les ténèbres reculent de nos vies. Plus que jamais, les ténèbres reculent alors que nous avançons. Les ténèbres ont reculé.

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Très très ravie de vous retrouver dans cette émission de Famille en Éden. C'est toujours un plaisir d'être en votre compagnie. Vous êtes avec le pasteur Okiz de l'Organisation internationale des femmes chrétiennes de l'espace francophone. Ce matin, vraiment, c'est par la grâce de Dieu que nous sommes là. Je voudrais spécialement lui dire merci parce que je suis sur pied. J'ai pu me lever par sa grâce, par sa force toute puissante. Et vraiment par les compassions du Saint-Esprit. Alors avant toute chose, nous allons lui recommander les séances, Seigneur. Nous te disons merci aujourd'hui. C'est avec toute la force de l'Esprit de Dieu que nous sommes présents, que nous pouvons être en relation avec nos frères qui sont connectés partout dans le monde. Et parce que tu veux faire quelque chose de nouveau, d'exceptionnel dans la vie des personnes qui te recherchent. Merci Seigneur pour les délivrances que tu as commencer à opérer, Seigneur, à travers les messages, Seigneur. Oh, et nous savons que tu parachèveras ce que tu as commencé. Nous voulons simplement te confier toute la science, toutes les personnes et également la personne que je suis, Seigneur, que je diminue, que tu parles. Je veux vraiment, Seigneur, que c'est toi qui parles parce que je n'ai rien à dire. Conduis-moi, Seigneur. Prends le contrôle de toutes choses. Nous invoquons le sang de Jésus-Christ afin de neutraliser tout ce qui ne confesse pas Jésus et invoquer son sang pour renverser les forteresses, les raisonnements et toute hauteur qui se lève contre la connaissance et nous ramenons captives les consciences à l'obéissance de Christ. Merci Seigneur de ce que véritablement ces raisonnements qui sont un obstacle pour l'accomplissement des œuvres de Dieu dans la vie des chrétiens et dans le monde. Nous prions afin que ces forteresses soient renversé dans les vies, dans les foyers, au nom de Jésus-Christ, et que le Saint-Esprit œuvre en puissance dans les vies pour un renouvellement de l'intelligence afin d'établir des personnes dans la vérité de Dieu. Merci Seigneur, au nom de Jésus-Christ, nous avons prié et rendu grâce. Amen, amen, amen. Amen. Je rappelle que si vous nous prenez en cours, ça fait depuis un moment que nous sommes sur plusieurs thèmes. Si vous voulez davantage d'enseignements, vous pouvez entrer en relation avec nous, soit à travers les réseaux sociaux, soit à travers les contacts qu'on vous donnera à la fin de l'émission, et soit par téléphone. En tout cas, vous pouvez quand même nous écrire. Je suis même sur Twitter, vous tapez simplement OIFCEF, OIFCEF sur Twitter, vous pourrez nous trouver. Donc, nous avons des pages OIFCEF, Ntsam Rokiz sur Facebook, sur YouTube, la mission Eras, vous pourrez nous suivre. Et donc, il est question dans l'émission Famille en Éden d'un thème général intitulé et identifier les origines des problèmes conjugaux pour une restauration efficace. Identifier les origines des problèmes conjugaux pour une restauration efficace. J'aime à le dire, c'est que lorsque le Seigneur veut travailler dans les vies, dans les familles, dans les communautés, dans les nations, il ne fait pas un travail en surface. Il va à la racine, il déracine le problème, d'accord? Ce qui coule, ce qui distille le mal. Et ensuite, il rétablit, il pose une nouvelle fondation, sa fondation à lui, de manière à ce que la guérison, la transformation et le travail commencé par le Saint-Esprit puissent aller à long terme. Amen. Et donc, notre particularité dans l'émission Famille en Éden, c'est que nous avons eu la grâce que le Seigneur nous révèle les brèches d'abord, les origines des problèmes avant de nous donner des solutions, avant de parler de restauration. Vous savez, les restaurateurs, c'est comme ça. Il faut qu'il aille d'abord enlever ce qui n'est pas bon avant de poser de nouvelles bases. Amen. Et donc, l'émission Famille en Éden traite de ce thème général et nous avons des sous-thèmes. On a parlé de la pensée de Dieu au sujet du mariage, on a parlé des mauvaises fondations, on a parlé de la place du célibat dans le process du mariage, on a parlé, nous sommes dans le thème « Comment faire le bon choix ?» On a parlé des mauvaises fondations, les mauvais critères de choix, mais aujourd'hui nous parlons de «
comment faire le bon choix. Amen. Parce qu'on ne peut pas vous dire simplement identifier des choses. Et voilà, on vous a aidé à identifier les problèmes, la source des problèmes. Maintenant, on va vous dire comment établir sur le roc Jésus-Christ. Amen. Comment établir sur le roc Jésus-Christ. Donc, le sous-thème, c'est comment un chrétien, une chrétienne peut ou doit bâtir son foyer sur l'excellente fondation de Christ. Je reprends. Comment un chrétien, une chrétienne peut bâtir son mariage sur l'excellente fondation de Christ. Pour ça, nous avons entamé avec le passage de Matthieu 7, versets 24 à 28. On va ajouter quelques passages encore. Et donc, vous allez m'aider à lire? Cherchez-moi, s'il vous plaît, Jean 14, verset 26. Voilà, le Seigneur a dit là-bas, moi je vais dire avec mes termes. Il a dit ceci exactement, Jean 14, verset 26. Je vous laisse avec le Saint-Esprit. Il vous enseignera d'abord toutes choses et il vous rappellera ce que je vous ai dit. Regardez, le Seigneur Jésus est en train de rentrer au ciel physiquement et il dit qu'il ne va pas laisser les chrétiens orphelins. Il va nous laisser avec le Saint-Esprit. Quel est le rôle du Saint-Esprit? C'est de nous enseigner toutes choses. Amen. Le Saint-Esprit, qu'est-ce qu'il fait? Il nous enseigne toutes choses et il nous rappelle, d'accord, celles que Jésus a dit aux disciples. Amen. Il continue de nous les rappeler aujourd'hui. Alléluia. Vous allez voir, quand vous continuez la lecture, on parle de comment le Saint-Esprit, d'accord, est le consolateur et tout. Donc, vous pourrez lire Jean 14 en entier parce que vous aimez la parole de Dieu comme moi. Amen. Donc, également dans Jean 10, 10 parle du bon berger. C'est-à-dire que le Seigneur a déclaré qu'il est le bon berger. D'accord? Il a dit qu'il y a un mercenaire. Vous lirez tout le chapitre. Voilà. Faut aller lire tout le chapitre. Amen. Parce que tu aimes la parole comme moi. D'accord? Et donc, tu liras tout le chapitre de Jean 10. Et donc, mais moi, je vais juste donner quelques phrases. Donc, le Seigneur a dit ceci. Il y a un mercenaire qui est là pour égorger, détruire. Mais lui, il est le bon berger. Le bon berger qui connaît ses brebis et il les appelle par leur nom. Et ses brebis répondent. Amen. Ça veut dire quoi? Il est avec nous. Il nous conduit en toutes choses. Et donc, je vais lire également un troisième passage parce que je parle à partir de la parole de Dieu. Alléluia. Matthieu 7, verset 24 à 28 dit ceci. Je dis, le Seigneur est en train de s'adresser aux disciples, aux chrétiens. Amen. Il dit, c'est pourquoi quiconque entend ces paroles que je dis, il les met en pratique. Alléluia. C'est pourquoi quiconque entend ces paroles que je dis et les met en pratique sera semblable à un homme prudent, je crois que tu vas souligner prudent, homme prudent, amen, et qui a bâti sa maison sur le roc, qui a bâti sa maison sur le roc, la pluie est tombée, les torrents sont venus, les vents ont soufflé et se sont jetés contre cette maison. Elle n'est point tombée parce qu'elle était fondée sur le roc. Mais quiconque entend ces paroles que je dis et ne les met pas en pratique sera semblable à un homme. Je veux que tu prennes les notes. Sera semblable à un homme insensé. Je reprends. Mais quiconque entend ces paroles que je dis et ne les met pas en pratique sera semblable à un homme insensé qui a bâti sa maison sur le roc. La pluie est tombée, les torrents sont venus, les vents ont soufflé et ont battu cette maison. Elle est tombée et sa ruine a été grande. Vous voyez ici, maison peut indiquer la vie d'une personne, maison peut indiquer également la structure de la famille. Donc, le mariage. Il est en train de dire que quiconque veut se lever pour bâtir le foyer, il doit s'assurer à ce que il ait fait quoi? Il ait écouté la parole et qu'il ait mis en pratique
avant d'aller. Parce que c'est une assurance, c'est une sécurité pour cette personne qui est en train de s'avancer dans le mariage. Amen. Et donc, hier, nous avons pris les mêmes passages pour nous appuyer, pour enseigner. Hier, on avait parlé de trois choses essentielles. Étant donné, je suis désolé si c'est maintenant que vous allez m'écouter. Et donc, on avait dit au tout premier enseignement que Dieu a amené Adam et Ève sur lequel le chrétien calque Adam et Ève avant la chute en matière de mariage, parce que le Seigneur Jésus ne s'est pas marié, il s'est marié spirituellement avec son Église. Et donc, celui qui s'est marié physiquement, c'est Adam. Donc, c'est notre exemple par excellence. Parce que quoi? Avant la chute, Dieu lui-même a préparé les choses, Dieu lui-même a préparé l'environnement, il a préparé les individus, il a préparé l'atmosphère dans laquelle devait se produire le mariage d'Adam et Ève. Amen. Donc, c'est notre exemple par excellence. Et donc, on avait dit, premièrement, que Dieu a amené l'institution du mariage pour le servir lui, pour servir à ses intérêts. Et donc, il a uni Adam et Ève pour servir à ses intérêts dans l'institution du mariage. Et donc, on a parlé de trois choses essentielles. Les raisons pour lesquelles Dieu a institué le mariage, la première, on avait dit que c'est pour le révéler. C'est pour révéler son identité. C'est pour révéler sa nature, être son image, être sa ressemblance. Amen. Deuxième chose, il les a amenés pourquoi? Parce qu'il devait accomplir un projet. Nous avons dit le projet dont il était question. Amen. Donc, la troisième chose, c'est que les deux, Adam et Ève, sans tâche, devaient fonder une famille à Dieu. Pourquoi? Parce que le but de Dieu, c'était de créer un royaume de sacrificateurs à cause du fait que Lucifer avait profané le temple. Donc, Dieu a dû refaire les choses. Il voulait donc se créer une famille. Il voulait se créer une nation, une cité qui soit à l'image de ce qui est fait dans le ciel. Alléluia. Et le Seigneur Jésus nous a appris par la prière qu'il a enseigné aux apôtres que c'est ça la volonté. C'est que les choses célestes soient également manifestes sur la terre. Alléluia. Et donc, trois éléments fondamentaux pour lesquels le Seigneur a institué le mariage, c'était d'abord pour le représenter, que l'homme et la femme soient ses ambassadeurs, par sa nature, par son mode de vie, par sa façon, vous voyez, c'est par sa façon d'être, d'accord? Il a révélé Adam et Ève dans l'institution du mariage et nous avons dit que les deux forment la pleine entité de Dieu, avant la chute, bien sûr. Et donc, nous avons dit que le projet de Dieu, c'était que eux, ils instituent le culte sur la terre, qu'ils bâtissent une cité et qu'ils fondent un royaume de sacrificateurs. Alors moi, le jeune chrétien, je sais que je suis reparti dans l'Éden de Dieu. Comment? Par Jésus-Christ à la croix, par son sacrifice, je suis reparti dans l'Éden de Dieu, la montagne de Dieu. Donc, comme Adam et Ève avant là, je suis reparti. Donc, je suis à nouveau dirigé par le Saint-Esprit. Amen. L'homme est à nouveau sous la juridiction de Dieu, c'est-à-dire sous les lois, les prescriptions divines. Donc, le chrétien fonctionne par rapport à ça. Et parce que le Saint-Esprit doit maintenant nous conduire et nous amener à réaliser les projets de Dieu sur la terre. Et donc, moi, je suis chrétien, je dois calquer mon mariage par rapport à ce que Dieu avait fait à la fondation, n'est-ce pas? Donc, je me marie pour révéler Dieu autour de moi, dans mon environnement, parce que Dieu cherche des modèles. Il cherche des modèles à révéler. Toi et moi, nous savons ce qu'on voit aujourd'hui dans les nations. Je suis sûr que tu connais. Tu sais de quoi il est question. Et donc, Dieu veut des modèles, des personnes qui vont être ses messagers à travers l'institution du mariage, au niveau des familles, en fait, dans les nations. C'est ça. Ce sont des missionnaires maintenant. Et donc, je me marie pour révéler Dieu, sa nature, son fonctionnement, son mode de vie. Je suis chrétien. C'est la première aspiration d'un chrétien. Quand je veux me marier, la deuxième chose, je dois accomplir le projet de Dieu. Il y a une raison pour laquelle j'existe. Le plan de Dieu dans ma vie, il y a un dessein céleste qui doit parler. Le potentiel divin est en moi. Il doit s'exprimer. Je dois révéler, d'accord, les choses divine. Alléluia. C'est pour ça que je suis devenu chrétien. Amen. La troisième chose, quand je me marie, c'est que je dois fonder une famille à Dieu, n'est-ce pas? Par les enfants que je fais, je suis en train d'établir un peuple à Dieu. C'est pourquoi si vous faites des enfants et vous les négligez, Paul, lui, il a carrément dit que vous êtes un meurtrier. Pourquoi?
Pourquoi? Parce que c'est le peuple de Dieu. Vous voyez, ce que le Seigneur Jésus va dire aux disciples dans Matthieu 28, 19 à 20, c'est quoi? Il va leur dire, allez faire de toutes les nations des disciples. Mais si vous allez faire des disciples à Jésus dans les nations et vous négligez votre famille, il y a un grave problème dans votre vie. Parce que là, cette parole-là s'adresse d'abord aux mariés qui doivent éduquer les enfants selon le fonctionnement divin. Et ces enfants-là doivent aller continuer ou perpétuer le règne de Dieu, les prescriptions de Dieu. Vous voyez, c'est à partir de la cellule familiale qu'on bâtit les hommes avec des fondements qui vont les réguler toute leur vie. C'est avec ça qu'ils iront dans le monde, dans les assemblées nationales, dans les sénats et je ne sais pas moi. Et donc c'est là-bas ils vont révéler Dieu. Ce que vous les enseignez, c'est cela qu'ils vont manifester. Et donc c'est trois choses essentielles. Je me marie, moi en tant que chrétien, j'aspire à me marier. C'est une bonne chose, c'est l'excellence de Dieu. Mais maintenant, pourquoi je dois me marier? C'est ce qui doit prévaloir. Alléluia. Donc c'est trois choses-là. Alors, nous avions dit aussi que lorsque vous avez fait votre formation, vous êtes un célibataire, vous êtes une jeune femme célibataire, vous avez eu le temps de parler avec Dieu, et vous avez eu la grâce qu'il ait établi une relation avec vous. Amen. Maintenant, vous savez écouter le Saint-Esprit. Maintenant, concernant les hommes, le Saint-Esprit a bien posé ou imprimé en vous le chef que Christ est. Alléluia. Le modèle de Christ est maintenant établi en vous. Donc, vous avez les valeurs d'un mari comme Christ. C'est ce que Paul a dit dans Éphésiens 5, n'est-ce pas? Tu ne vas pas me contester là-bas. Parce que c'est ce que Paul a dit. Il dit comme Christ avec son église. C'est pas ça? C'est cela. Donc, moi, je sais que je dois aimer ma femme comme Christ a aimé l'église. Je dois être chef comme Christ. Alors non, quand j'ai fait ma croissance dans le célibat, j'ai eu la grâce que le Saint-Esprit ait commencé et que j'ai grandi un petit peu quand même. J'ai ces valeurs-là du mari selon Dieu. Amen. Et donc, moi aussi, je suis une jeune femme. Maintenant, je connais la valeur de l'humilité. J'ai été travaillée de manière à ce que la rébellion ne puisse pas prévaloir dans mon foyer. Que je ne sois pas un obstacle à la mission à laquelle Dieu nous appelle. Amen. Donc, ceux qui vont entrer dans le stade du mariage, ce sont ceux-là qui ont, je parle des chrétiens, ne me conteste pas, les choses qui sont faites aujourd'hui, ce sont des erreurs. Vous voyez, on a marié des bébés spirituels. On a marié des matures avec des bébés spirituels. Bon, laissez de côté ceux qui se sont connus dans le monde et qui, maintenant, l'un est venu à Christ. Ça, c'est une autre restauration. Eux, ils sont sous une autre restauration. Mais les chrétiens nés de nouveau, ils sont nés de nouveau restauration. Mais les chrétiens nés de nouveau, ils sont nés de nouveau.

divin, vous ne pouvez pas le manifester sans avoir eu l'homme intérieur robuste en vous. Alléluia. Sans avoir une relation efficace, dynamique avec le Saint-Esprit. Alléluia. Donc vous ne pouvez pas. Vous ne pouvez pas. C'est pourquoi on essaie d'enseigner Éphésiens 5, verset 22 à 33. On ne cesse d'enseigner, excusez-moi, on ne cesse d'enseigner les chrétiens là-dessus. Pourquoi? Parce qu'il y a eu trop de dysfonctionnements, il y a eu trop de problèmes. Et Dieu dit que je ne veux plus ces problèmes-là, que les pasteurs ne cessent. Les gens sont là seulement, coincés avec des problèmes de foyer. On dit tu as une destinée accomplie. À cause du foyer, tu devais accomplir la destinée au bout de 5 ans. Tu te retrouves à l'accomplir au bout de 20 ans. Et donc, c'est ce que Dieu ne veut pas. Parce que quoi? Le Saint-Esprit est obligé de défaire, de rebâtir, de rétablir, de remettre sur les rails de la destinée. Et donc, Dieu ne veut pas parce que nous sommes dans une ère où on est en train d'avancer vers l'enlèvement. Et donc, Dieu ne veut plus ces choses-là. Et regardez comment le monde est. Regardez donc, le Saint-Esprit est en train de parler et dit, toi, tu es un jeune chrétien, tu ne t'aventures pas dans le mariage comme ça. Donc, tu dois avoir cru spirituellement. Tu dois avoir des valeurs concernant le code de la famille divine. Tu dois maintenant avoir une nature divine à révéler au monde. Voilà. Faut pas seulement dire que le mariage homosexuel, ceci ou cela. Mais toi là-haut, est-ce que tu t'intéresses vraiment aux choses de Dieu concernant le mariage? Donc hier, on avait mis l'emphase sur trois aspects, d'accord, pour celui-là ou celle-là qui est dans la phase pour entrer dans le mariage. Voilà. Et donc, on avait dit qu'il doit faire attention, premièrement, au niveau spirituel, parce que je suis un jeune homme. Maintenant, je veux me marier. Je vois en face de moi une jeune fille dans mon assemblée, premièrement. Et puis, bon, ce à quoi je dois faire attention, c'est premièrement quoi? La maturité. Le niveau de maturité spirituelle. Est-ce que la fille là, elle a la nature de Dieu a commencé à être manifeste? Et donc, comme j'ai perçu cela, quand je suis sûr, mais avant ça, j'ai d'abord demandé au Saint-Esprit si c'est le moment pour moi d'entrer. Et donc, j'ai eu le OK du Saint-Esprit. Et donc, je vois cette jeune fille là maintenant. Alors, je ne parle pas. Voilà, je vais épouser. J'ai vu. Non, ça ne se passe pas comme ça. Il faut avoir toutes les recommandations possibles avant d'aller. Amen. Et donc, il était question de percevoir aussi dans la fille le potentiel ou dans le garçon. De percevoir. Oh, le garçon, je parle de l'homme, hein, pas garçon. Donc, c'est aussi pour la fille l'occasion pour elle de découvrir dans l'homme une vision. Sa vision des choses. Elle aussi, elle doit percevoir cela dans l'homme. Parce que, si c'est pas un homme de vision, si c'est pas quelqu'un qui aspire aux choses de Dieu, ah, il va tuer en toi. À cause du trop d'autorité, il va tuer la chose de Dieu en toi. Et donc, toi, la fille, tu dois même faire plus attention avant de te marier. Donc, j'ai regardé et j'ai vu, je suis convaincu que le potentiel divin correspond à celui que j'ai. Deuxième chose, après avoir perçu la croissance spirituelle, maintenant, j'ai estimé, j'ai vu le Seigneur a fait tout pour me révéler, d'accord, que la personne est mature, que maintenant, non, il y a un bon potentiel qui correspond au mien. Et troisièmement, maintenant, et je vais faire attention aux valeurs de la famille. Parce que comme ces trois choses que Dieu demande, l'identité, sa nature, donc la maturité spirituelle, la deuxième chose, le projet divin, la troisième chose, la vision de la famille, comment la fille la perçoit les choses, d'accord, sur le plan spirituel concernant la famille, d'accord. Donc, trois éléments fondamentaux. Donc, c'est de cela qu'on avait parlé. Pour ceux qui ne m'ont pas écouté, je salue tous ceux qui nous suivent sur les réseaux sociaux. Vous aussi, si vous voulez, il y a des supports que vous pourrez vous procurer bientôt sur Amazon. Amen. Et donc, aujourd'hui, on va juste continuer concernant comment bâtir sur l'excellente fondation de Christ. Je rappelle ceci, que le jeune homme qui va choisir ou la jeune femme qui va choisir a déjà l'homme intérieur établi. Je l'ai dit tout à l'heure. C'est très important. Ou a déjà fait une bonne croissance. La Bible déclare que le Saint-Esprit nous amène à la statue parfaite de Christ. C'est ça. Vous voyez les attributs du Saint-Esprit, le travail qu'il doit effectuer dans le chrétien. Il nous amène à la stature, c'est quoi? C'est la forme spirituelle. C'est-à-dire que la nature de Dieu doit sortir. C'est ce que Galates a dit dans Galates 5, verset 22. On parle du fruit de l'esprit. Amen. C'est la nature de Dieu. Il est question de la nature de Dieu. Donc, celui maintenant qui se marie, qui a été approuvé, c'est celui-là qui a l'homme intérieur fait. Pourquoi on exige le niveau de maturité? Pourquoi on met le cachet sur l'homme intérieur? Parce que avant là, si un chrétien se hasarde à dire qu'il veut se marier, lorsqu'il n'a pas l'homme intérieur établi, lorsqu'il n'est pas établi dans la foi, vous

0: voyez, qui va faire le choix, c'est quelqu'un qui n'a pas encore une relation établie avec Dieu. Pour entendre Dieu lui parler, je rappelle que le chrétien, la chrétienne doivent écouter Dieu avant de se marier. Je le répète, le chrétien doit écouter les recommandations du Saint-Esprit. C'est ce qu'on vient de lire dans Jean 14. Il nous enseignera toutes choses et il nous rappellera ce que le Seigneur Jésus nous a dit. Amen. C'est ça. Et dans Matthieu 7, verset 24, il dit, quiconque entend quoi? Ce que le Saint-Esprit enseigne. Le Seigneur Jésus n'est plus là, hein, physiquement, mais il est là par son esprit, n'est-ce pas? Là, nous sommes d'accord dessus. Et donc, comme il enseigne toutes choses, il enseigne également concernant le mariage. Amen. C'est pas quand vous êtes déjà dans le mariage que vous allez appeler Dieu pour qu'il vienne tenir la chandelle de votre... Non. Ça commence au départ. Donc, vous devez entendre les enseignements, les recommandations. Amen. Qu'il doit vous donner avant de vous aventurer. Alléluia. C'est ça. Donc, vous devez écouter Dieu. Vous devez connaître les voies de Dieu. Vous devez pouvoir identifier que c'est ça que mon Dieu me dit avant de me marier. Donc, Dieu doit vous parler. Le Saint-Esprit doit vous parler. Il doit vous parler dans votre cœur. Il peut vous parler par les signes que vous allez lui demander. Il peut vous parler également par les circonstances qu'il va provoquer. Mais c'est toujours le Saint-Esprit qui vous parle. Amen. C'est toujours le Saint-Esprit. Je répète, le Saint-Esprit va vous parler dans votre cœur. Comment? Dans le cœur. C'est par le témoignage de paix intérieure. Alléluia. Vous avancez maintenant. Donc, vous recevez un témoignage de paix. Parce que c'est le moment que Dieu veut que vous vous liez à quelqu'un. Le témoignage de paix intérieure, que vous êtes en face de la personne, que ce que vous avez demandé, les alertes, les signes alertes que vous avez demandé à Dieu sont palpables maintenant. Donc il vous parle, il vous donne une conviction que personne dans ce monde ne peut vous enlever, n'est-ce pas? Donc il peut aussi parler par des signes. Vous lui parlez comme Gédéon avait parlé à l'Éternel. Dans Gédéon 6, il lui a demandé des signes. Donc comme aussi le serviteur d'Abraham, vous connaissez non? Le serviteur d'Abraham dans Genèse 24, quand Abraham a estimé que Isaac était prêt. Donc qu'est-ce qu'il a fait? Il a délégué quelqu'un pour aller chercher la femme pour Isaac. Est-ce que vous voyez? Et qu'est-ce qui s'est passé? Lui là, le serviteur là, comme il craint Dieu. Ah! Comme il craint Dieu. Est-ce que vous voyez ça? Vous voyez comment Dieu va parler? Il craint Dieu. Donc, il va adresser une prière à Dieu. Il va demander à Dieu, la fille là, que celle qui viendra m'aider à remplir le ventre de mes chameaux là, que là, si elle m'aide là, ça c'est le signe que je saurai que tu m'as parlé. Alléluia! Dieu doit vous parler. Si Dieu a parlé au temps d'Abraham, au serviteur d'Abraham, je ne me dis surtout pas que le chrétien, tu ne dois pas recevoir les instructions de Dieu. Je ne suis pas en train de parler des rêves ni des songes. Je suis en train de parler lorsque vous, du fait que vous avez la relation avec le Saint-Esprit. Donc, j'ai dit, il vous parle par le cœur. Il vous parle également par le témoignage de paix intérieure. Il vous parle par des signes. Comme il a parlé à Gédéon, par des signes. Comme il a parlé au serviteur d'Abraham, par des signes. Et il a répondu plutôt par des signes. Il a répondu également à Gédéon par des signes. Alléluia. Et comme il est notre berger, il va nous parler de la même manière. Il va provoquer également des circonstances, de manière à ce que vous percevez le divin, là, le potentiel, le don, que vous identifiez le caractère, c'est-à-dire le caractère de Christ, la maturité, la chose de Dieu, les aptitudes qui pourront adjoindre la vision que Dieu vous a donnée. Alléluia! C'est ça! Amen, amen! J'espère que je ne vais pas trop vite, hein. Et donc, vous voyez, vous pourrez réécouter, c'est pas un problème. Et donc, Dieu doit vous parler. Vous suivez alors les recommandation du Saint-Esprit. Amen. C'est ça. Et donc, autant de les chrétiens aussi, le Saint-Esprit doit vous donner des indications par rapport à la personne qui est en face de vous. Il ne viendra pas comme, je ne sais pas moi, voilà, je suis le Saint-Esprit, il faut que tu ailles choisir. Il ne va pas dire ça, mais il va vous donner, il utilisera ses moyens à lui, les moyens qu'il vous a appris à travers sa communion avec vous. Amen. Donc, il va utiliser la paix, il va faire usage de la paix intérieure, il va faire usage également des signes, il va faire usage aussi de quoi? J'ai dit la troisième chose, je sais que si tu me suis, tu sais la troisième chose dont j'ai parlé. Donc, les circonstances. Amen. Et donc, c'est ça. Mais ici, vous voyez que si c'est un bébé spirituel, est-ce que lui peut identifier maintenant tout ça? Non! il ne peut pas identifier. Qu'est-ce qu'il va faire? Parce que lui, le bébé spirituel, il est guidé par les cinq sens. Il n'est pas guidé par l'homme intérieur parce que l'homme intérieur n'est pas encore sorti. L'âme parle encore vraiment dans la personne. Donc, ce sont les désirs de l'âme, là, les désirs de la chair, les sens qui vont parler. Donc, ce sont les sens qui vont orienter la personne. Les désirs charnels, les envies, c'est comme ça. Moi, je voulais ma femme comme ça. Je veux ma... Non, lui, celui-là, il est en train de parler des choses qu'il demande là. C'est charnel. Vous voyez? C'est pourquoi on exige la maturité spirituelle. Donc, l'homme intérieur, c'est lui maintenant qui va parler. Amen. C'est lui qui va exiger les choses. Alléluia. C'est lui qui va demander, il va observer et il va décider. Amen, amen, amen. Amen. Donc, Dieu doit vous conduire. Il doit vous orienter. Alléluia. Donc, un bébé spirituel ne se marie pas. En Christ, bébé spirituel ne se marie pas. Il s'assoit parce qu'il porte encore les couches. Donc, comme le pasteur Yvan le dit, il s'assoit, d'accord, et il écoute la parole. Il étudie la parole. Il est d'abord avec le Saint-Esprit seul, comme Adam était seul. Amen. Et donc, aujourd'hui, on continue toujours. Et donc, j'avance maintenant. Hier, j'avais pris le cas d'un jeune serviteur de Dieu, d'accord, qui est dans une église. Si vous voulez suivre, il y a un avant, hein. Il y a un avant, donc vous pourrez suivre ça. Donc, vous comprendrez pourquoi je parle du jeune serviteur. Et donc, le jeune serviteur de Dieu, il sert dans une assemblée. Il est appelé également à aller fonder un ministère. Et donc, lui, on avait dit que hier, lui, il a déjà perçu, il a déjà vu la femme. On a parlé également des élites. Vous êtes tous élites en Jésus. Amen. Chacun est élite en Jésus. Alléluia. Et donc, je m'étais arrêté seulement à la maturité. Je m'étais arrêté également au potentiel. Aujourd'hui, le jeune serviteur doit également tester, écouter, parce que j'ai dit quoi? Le Saint-Esprit va parler, il va provoquer les circonstances pour que tu puisses avoir la conviction, tu puisses avoir plus d'informations, de façon à ce que tu sois sûr que c'est vraiment lui qui te conduit depuis le départ. Et donc, tu testes aussi la fille par rapport, d'accord, aux valeurs de la famille. Amen. Tu as fini pour au niveau de la maturité, tu as identifié le potentiel et tu as vu que ce sont les mêmes aptitudes dont tu as besoin, ces aptitudes, ce qu'elles révèlent là, tu en as besoin pour accomplir la vision. Et la troisième chose, maintenant, tu vas regarder les valeurs de la famille. Parce que tu te maries pour créer une famille à Dieu, un royaume de sacrificateurs. Et donc, tu regardes et tu fais attention aux valeurs de la famille. Comment la fille voit les choses? L'éducation. Hey, le problème qu'on a dans les églises charismatiques aujourd'hui. Problème de valeur. Tu vois, moi, nous les femmes, nous allons dans les églises. Déjà, même notre façon de nous habiller est problématique. C'est une problématique, notre façon de nous habiller, leader comme fidèle. Nous, les charismatiques, nous avons un problème. Nous avons perdu quelque chose. Et donc, maintenant, cette fille-là qui a grandi, peut-être dans une famille où la maman, elle s'habille d'une manière bizarre, même étant chrétienne. Donc, elle a eu pour elle, bon, c'est pas un problème. Voyez, des enfants qui ne sont pas... J'ai aussi vu des familles où, bon, les parents vont à l'église, l'éducation des enfants. Oh, c'est un problème. Et donc, moi, la troisième chose à laquelle je fais attention, les valeurs, le code de la famille, selon Dieu, exige une certaine rigueur. Amen. Rigueur, pourquoi? Parce qu'il y a un vent, une séduction dans les nations. Donc, mes enfants que je vais faire ne doivent pas être emportés par les vents des nations. Donc, vous identifiez dans la personne. Le Saint-Esprit permettra, il occasionnera des situations. Et donc, qu'est-ce que je fais? Je dois identifier les valeurs. Comment elle voit les choses? Comment cette fille-là voit les choses au niveau de la famille? Est-ce qu'elle aime les enfants? C'est une fille qui aime des enfants. Ok, même si elle n'aime pas, elle ne veut pas beaucoup, c'est pas encore grave si elle ne veut pas beaucoup d'enfants. Mais comment elle va éduquer les enfants? Comment elle... C'est une fille, déjà, quand vous allez, vous serez ensemble, tu sauras que, ah, moi je n'aime pas. Hein. Comment les jeunes, elle commence à parler, hein. La façon dont même nous sommes aujourd'hui là, hein, nous, comment on peut s'habiller? Tu viens à l'église, tu reçois les enseignements. Ça, c'est elle qui elle discute comme ça. Hein. Vous avez l'occasion de discuter avec elle une fois. Et là, elle je ne comprends même pas. Tu as des enfants, tu laisses les enfants traîner dans la cour, tu ne peux pas prendre soin des enfants. Vous voyez comment vous êtes en train de voir les valeurs qu'elle a. Et donc, mais vraiment, moi, je n'aime pas ça. Hein? Quand même, quand tu es un enfant de Dieu, tu dois contrôler tes enfants. Tu dois être derrière tes enfants. Tu dois créer une relation de proximité avec tes enfants. Tu dois être ami avec tes enfants. Tu dois aimer tes enfants. Tu dois les éduquer comme la parole de Dieu le demande. Ah, vous êtes en train d'identifier que c'est une fille qui va vous aider à construire cette famille avec le code de Dieu. Amen. Et donc, elle est exigeante en matière d'éducation. Et donc, concernant le style vestimentaire, elle est exigeante. Concernant la conduite des enfants, elle est exigeante. Et donc, elle voit quoi? Il faut que, moi je veux même, je voudrais être même, vous voyez, il faut que, quand je vais me marier là, elle est en train de discuter, hein, vous l'observez. Et donc, quand je vais me marier là, voilà comment je vais, mes enfants, ils doivent être propres, la maison. Moi, je n'aime pas la saleté. Hein. Tu vas laisser l'enfant, va traîner avec un short toute la journée. Moi, je n'aime pas. Même si c'est cour commune, je ne veux pas ces choses-là. Vous êtes en train de voir que ça, c'est une future bonne mère. Ah, même quand vous serez en mission, vous êtes une élite là qui doit aller travailler pour Dieu. Donc elle va assurer l'éducation convenablement. Parce que quoi? Elle a des valeurs divines. Amen. Elle sait que elle doit apprendre le respect à ses enfants. Alléluia. Elle sait que ses enfants doivent être vêtus selon le code de la famille royale et divine. Amen. Donc, elle a toutes ces valeurs-là. Et je vais relever quelque chose. Elle peut, ce que je dis pour les filles, c'est valable pour l'homme. Faut pas dire que je parle seulement des filles. Hein. Les hommes sont pareils. C'est pareil. Tu dois voir, toi, en tant que fille là-haut, le chef là est comment? Est-ce que c'est un dictateur? C'est-à-dire que quand lui dit quelque chose là, il ne change pas. Le Seigneur créera des situations où toi là, tu vas observer. Est-ce que vraiment c'est quelqu'un comme ça? Je dirais même que quand vous êtes dans les fiançailles, tu vas observer que celui-là, hein, qui dit qu'il veut m'épouser là, tu n'as pas encore vraiment dit oui. Même si tu as dit oui, tu continues d'observer. Et donc, Dieu permettra que tu le vois en colère. Dieu permettra que tu vois comment il gère les choses. Dieu permettra que tu écoutes ça, son raisonnement en tant qu'homme. Est-ce que c'est quelqu'un qui abuse de son autorité, de son pouvoir d'homme? C'est-à-dire quelqu'un qui est imbu de sa personne, malgré le fait qu'il est chrétien. Le fait d'être imbu de sa personne, là, ça ne change pas. Oh, ça ne change pas. Même s'il dit qu'il va t'épouser. Si tu vois ça, ma soeur, assieds-toi, appuie le bouchon. Comment on appelle ça? Appuie le bouchon. Oui, appuie. Appuie, fais le stand-by. Arrête d'abord. Parce que c'est quelqu'un qui va tuer, qui va t'écraser dans le foyer. Et crois-moi, tu vas souffrir parce que le don là, la chose de Dieu qui doit parler et il doit t'aider, d'accord, dans l'accomplissement de la chose de Dieu en toi, il va t'écraser. Donc c'est pourquoi toi aussi la fille, tu dois faire attention quand tu le vois, tu dois l'observer. Est-ce que c'est quelqu'un qui est imbu de lui? Est-ce que c'est quelqu'un qui est égoïste? C'est une personne qui ne pense qu'à lui. Le Saint-Esprit va permettre que tu vois ça. Comme il dit, il veut t'épouser là et puis il s'est caché un peu là. Toi aussi, tu penses qu'il est un peu mature. Non. Et un jour, Dieu va permettre, ça va sortir, la vraie nature va sortir. La nature là, hein, de l'autre là, qui est encore présente. C'est ça. Et donc, tu vas faire attention. Tu ne vas pas t'aventurer, toi, la fille. Tu ne vas pas t'avancer d'abord. Donc, ce que je dis pour la fille est valable pour le jeune homme. Alléluia. Et donc, moi, donc je vois ça. Je vois que cette jeune fille là, je parle de poser sur la fondation de Christ. Je vois que cette fille là a des valeurs de la famille selon Dieu. Et donc, elle aime une bonne éducation. Elle tient ça. C'est une femme qui est exigeante. D'accord? Elle va pas négliger sa maison. Alléluia. Elle va pas négliger sa maison. C'est une fille qui va cadrer ses enfants selon l'ordre divin. Alléluia. Pourquoi? Pour que le monde ne vienne pas siéger dans votre maison. Je reprends trois choses essentielles que moi, je vais regarder en tant que jeune chrétien, jeune chrétienne. Je suis déjà prêt, donc je suis en observation. Premièrement, je regarde au niveau de la maturité. Deuxièmement, je regarde au niveau du projet de Dieu, de la vision, donc les aptitudes de la personne. Est-ce que c'est bon? Ça me correspond. Troisièmement, pourquoi ça doit me correspondre? Parce qu'on doit être un pour accomplir le projet ou la destinée prophétique que les mariés chrétiens doivent accomplir. Troisièmement, est-ce que cette personne a les valeurs de Dieu concernant la famille? Voilà, les trois choses essentielles, les critères de choix, c'est par rapport à ça. Et pas autre chose, frère, sœur, c'est pas autre chose. Quand tu vas déjà autre chose, c'est un problème. C'est un problème. Ici, ce qui s'est créé dans l'église, c'est qu'on a oublié les trois aspects-là. Les trois conditions-là pour former la famille selon Dieu, pour former un mariage selon Dieu, pour consolider les foyers à l'image de Dieu. On s'est éloigné de ces trois aspects essentiels sur lesquels le foyer chrétien tourne. On a commencé à penser aux fondations dont nous avons parlé avant, si vous nous avez suivis. On a commencé à penser à autre chose. Est-ce que cette fille-là, c'est une fille qui aime servir? Dieu permettra. Est-ce qu'elle a l'esprit de service? Donc, trois choses qui doivent me conduire. Et le Saint-Esprit permettra, il occasionnera des instants pour que je constate. Donc, je suis prêt à me marier. Je reprends. J'ai eu la sensibilité spirituelle, le Saint-Esprit m'a accordé. Il m'a dit que c'est le moment, je suis sûr. Et donc, je regarde alors au sein de mon assemblée, ou bien ça peut même être dans une autre assemblée, pourquoi pas, c'est pas interdit, sauf ceux qui ne sont pas nés de nouveau. Un chrétien épouse une chrétienne, c'est-à-dire les personnes nées d'esprit et qui ont un cœur nouveau. Faut pas aller ailleurs. Donc, une autre assemblée qui prêche Jésus, une autre assemblée qui confesse Jésus, une autre assemblée qui fait de Jésus-Christ le roi de cette assemblée et le Seigneur. Amen. Voilà, c'est de ça que je parle. Donc, je peux aller dans une autre assemblée comme ça. D'accord? Et puis, Dieu peut le permettre. Oui, oui. Pas seulement là où vous êtes, vous adorez. Et donc, je veux maintenant entrer dans ce mariage-là. Et puis, il va me faire promener. Je vais. Non, Dieu va occasionner des choses pour que je trouve celle qu'il a préparée pour moi. Alléluia! Celle qu'il a préparée pour moi. C'est Dieu qui m'a préparé mon épouse. C'est Dieu qui m'a préparé mon époux. J'ai tellement rencontré de personnes. Et quand je publie sur les réseaux sociaux, qui me disent, hey, pasteur, non, ce que vous dites là est vital. Parce que c'est tellement réel que si je me demande aujourd'hui si je n'avais pas épousé cette femme ou bien, surtout les hommes, ils aiment me dire ça. Ils aiment me dire que, hey, pasteur, si je n'avais pas épousé ma femme, où est-ce que je devais me retrouver aujourd'hui? Parce que je vois son apport. Alléluia. Vous voyez, non, je vois. Vois maintenant quoi? L'apport de la personne. Amen. Et si vous vous êtes trompé? Et si vous n'avez pas fait attention au Saint-Esprit? Et vous êtes entré comme ça? C'est moi qui ai choisi. Et voilà, la chair m'a conduit. Et on se retrouve dans des problèmes graves. Et la destinée prophétique en pâtit. Vous comprenez pourquoi il y a beaucoup de prisons. Ce ne sont pas des mariages, ce sont des prisons. Des prisons spirituelles dans lesquelles les chrétiens sont. Je répète, des prisons spirituelles. Ce ne sont pas des foyers, ce sont des prisons spirituelles. Alors, attention, dans ces temps où on parle du réveil de l'église, je m'adresse spécialement aux personnes que Dieu va connecter en ce moment. Si je peux même exprimer, dans toutes les églises, le réveil, vous allez en France, on parle du réveil. Vous allez au Gabon, on parle du réveil. Vous allez en Côte d'Ivoire, c'est encore pire même là-bas. On parle de réveil partout. On parle même du réveil mondial. Quand on parle du réveil, on parle d'une prise de conscience d'un état des choses. Généralement, quand on parle de réveil, ça veut dire que les fondements étaient renversés. Ça veut dire qu'il y avait un désordre. Ça veut dire qu'il y avait une léthargie dans l'adoration. Et donc, quand on parle de réveil, ça veut dire que rien n'allait. Pourquoi se réveiller? Parce qu'on n'était pas fixé là où Dieu veut qu'on soit. Alors, si on parle de réveil, je me demande où se trouve alors la cellule de la famille. Puisque la cellule de la famille est la fondation principale sur laquelle, qui est posée sur Jésus-Christ, la fondation principale qui est posée sur Jésus-Christ et qui est fondamentale pour l'Église et pour la nation. Alléluia. Et donc, quand on parle du réveil, est-ce qu'on se rend compte que réveil rythme avec la restauration de la première fondation de l'Église. Réveil rime avec la première fondation qui constitue l'église de Jésus, le mariage. Donc moi, je veux qu'on parle de réveil. Ça veut dire quoi? Ça veut dire qu'il y a un problème. Si Dieu passe, ça veut dire au niveau de la cellule familiale chrétienne, il y a également un problème. Il faut amener également le réveil. Ici, de quoi il est question? La dernière fois, le Saint-Esprit me disait que vous vous faites des restaurations en surface. Parce que si vous êtes tout le temps en train de faire des restaurations pour réconcilier les couples qui ont des problèmes, seulement pour traiter les symptômes que révèlent les foyers chrétiens, ce sont les symptômes que vous voulez. On ne restaure pas un symptôme. Quand tu soignes le symptôme, qu'est-ce qui se passe? Le véritable problème demeure. Alors le Seigneur nous dit réveille, réveille. Mais quel est le problème de la structure même du mariage dans l'église? Qu'est-ce que nous voyons aujourd'hui? Les piliers, les valeurs, les fondements qui soutiennent la fondation de la famille. Quand on parle des fondations, on parle des valeurs, on parle des lois. Qu'en est-il des lois qui régissent la cellule? La cellule familiale selon Dieu. Quels sont ces piliers-là? Quels sont ces principes de base? Quels sont ceux dont Jésus a parlé, le Seigneur Jésus a parlé dans Matthieu 24. Il dit, les paroles, là, quiconque écoute mes paroles que j'ai dit, est-ce que nous écoutons les paroles que Jésus donne à travers son Saint-Esprit pour bâtir les foyers? Quelle est la problématique des fondements qui soutiennent la fondation de la famille chrétienne? Je lance un appel, des interrogations. Quand nous les leaders, nous enseignons les gens, nous disons que nous resterons les... Mais en bas là, est-ce que nous avons demandé à Jésus pourquoi le problème au Seigneur Jésus, et pourquoi le problème est récurrent au Gabon chez moi? On a eu cela, tout le monde est d'accord avec moi que ça ne va pas. Je viens ici en Côte d'Ivoire, j'entends pire. Quand j'écoute les échos qui me viennent des autres nations, ce ne sont que des larmes qui coulent dans mes yeux. Alors le Seigneur nous demande, quelles sont les restaurations que vous posez dans les assemblées aujourd'hui? Parce que quelqu'un se lève un matin et veut se marier. Quelqu'un se lève un matin parce qu'il a l'incontinence. Il n'arrive pas à se contenir. Il multiplie, même étant dans l'église, il multiplie des liaisons pour se satisfaire sexuellement. Et on les marie comme ça. Alors quelles sont les valeurs que nous véhiculons aujourd'hui en tant que restaurateurs, en tant que personnes parlant du réveil dans l'église? De quoi parlons-nous? Est-ce que c'est la restauration selon Dieu? Quel était ce que Dieu avait mis à la base au départ? Qu'est-ce que Dieu avait posé avec Adam et Ève? Il y a un procédé qui est là, qui est pourtant visible au commencement. Comment Dieu avait débuté avec l'homme et la femme avant de les mettre ensemble dans le cadre familial? Ah donc c'est bon de parler du réveil. Mais qu'en est-il de la cellule familiale selon Dieu? Quelles sont les valeurs que nous mettons devant aujourd'hui pour célébrer les unions, pour se lancer dans des unions? Quelles sont les valeurs qui nous régissent, qui nous régulent en tant que chrétiens? Moi, je pense que le problème vient de là. Qu'est-ce que Dieu avait dit? Quelle est la pensée de Dieu au sujet du mariage? Pourquoi doit-on se marier? Alléluia! Je reprends. Il était question aujourd'hui de parler, de poser sur la fondation de Christ. Je suis un chrétien, je suis une chrétienne. Comment je dois poser? On a dit premièrement qu'il y a trois fondements. Il y a trois choses essentielles. La première, c'est que je me marie pour révéler la nature de Dieu et son fonctionnement, son mode de vie. Deuxièmement, donc j'ai besoin, d'accord, on va parler alors de la maturité spirituelle. Parce que pour révéler le mode de vie de Dieu, j'ai besoin d'être un homme fait. Pour révéler le fonctionnement de Dieu, j'ai besoin d'être un homme fait. Alléluia. Pour révéler la nature divine, pour révéler la statue parfaite de Christ, il faut que je croisse en esprit. Donc, premièrement, c'est cela. Pour poser sur Jésus-Christ, il me faut de la maturité, la croissance spirituelle afin de révéler la nature de Dieu. La deuxième chose, je me marie ou bien je fais le choix et je pose sur Christ lorsque je choisis en fonction ou je laisse le Saint-Esprit me conduire et je prends la personne qui a les aptitudes. Donc, je fais attention à la destinée prophétique. Donc, je choisis en fonction de la destinée prophétique que j'ai au préalable connu dans mon célibat durant ma croissance spirituelle. Alléluia. La troisième chose, donc, je dois savoir que je crée une famille à Dieu les enfants que je fais, je dois révéler une éducation. Dieu veut des éducateurs. Ah là là. Troisième chose, l'éducation. Dieu compte sur... Il m'a dit, la famille chrétienne est la stratégie de Dieu pour restaurer les valeurs dans les nations. C'est la première stratégie de Dieu, c'est de restaurer les valeurs dans les nations. Donc, je fais attention, d'accord, aux valeurs que véhicule une personne qui veut se marier. Les valeurs concernant la famille de Dieu, c'est-à-dire le code de la famille de Dieu, je dois le connaître. En tant qu'homme, en tant que femme, il me faut connaître le code de la famille selon Dieu. Amen. Donc, je fais attention à trois choses. Je pose sur Christ, sur trois choses. Premièrement, la maturité. Je suis mûr. Je suis sûr parce que le Saint-Esprit me conduit. Je m'appuie sur les recommandations de l'Esprit. Donc, j'ai posé sur le Christ. Ça. Je commence à poser sur le Christ. La maturité. La deuxième chose, le projet divin. Je le connais déjà. Donc, je choisis en fonction des aptitudes de la personne qui en face de moi, de son tempérament. La troisième chose maintenant, je choisis par rapport aux valeurs que véhicule la personne selon, c'est-à-dire la personne qui connaît le code de la famille ou le code qui régit. Amen. Dieu connaît aussi le français. Hein? Le code qui régit la famille selon Dieu. Est-ce que cette personne connaît ou bien s'intéresse ou bien assimile les valeurs du code de la famille selon Dieu ou les valeurs qui régulent le code de la famille. En tout cas, tu sais ce que je veux dire. Alléluia. Les lois qui régulent la famille selon Dieu. Je répète, les lois qui régulent la famille selon Dieu. Alléluia. Trois choses pour poser sur la fondation de Christ. Et je dis, je répète, au préalable, ma relation avec le Saint-Esprit est établie. Ma communion avec lui est intacte. Alors, je peux bien poser sur la fondation de Christ, l'excellente fondation de Christ, parce que j'ai été conduit pleinement par le Saint-Esprit. J'ai suivi ses indications. J'ai suivi et j'ai eu cette paix intérieure qui m'a donné l'assurance que Dieu est avec moi. Alléluia! Je peux alors poser sur l'excellente fondation de Christ. En résumé, c'est simplement suivre les orientations du Saint-Esprit. Amen. Il y a mon mari qui veut ajouter quelque chose.
1: C'est vraiment puissant. Vraiment, nous bénissons le nom du Seigneur pour ces révélations qu'il donne. Et le réveil ne peut vraiment se faire sans que l'institution du mariage soit restaurée véritablement. Non pas une restauration superficielle, mais une restauration à la base. Et ce que je voulais ajouter, c'est le point sur lequel la personne qui veut faire un choix, elle doit aussi insister, c'est, je vais appeler ça la croyance. La amen. Croyance de la personne.
0: Amen, amen.
1: C'est très important parce que mes actions sont fonction de ce que je crois. Mes décisions sont fonction de ce que je crois. Mes pensées sont fonction de ce que je crois. Donc, si je ne fais pas attention à ce que l'autre croit, j'aurai des problèmes après. Quand je vais prendre des décisions, quand Dieu va donner une instruction dans le foyer et que nous devons ensemble obéir à cela, je vais voir que mon partenaire va me combattre. Mon partenaire va résister à cette décision ou bien à cette instruction-là. Parce que sa foi ou bien sa façon de penser est selon une doctrine donnée, est selon une croyance donnée. Je vous donne un exemple pour illustrer cela. Vous voyez, Abraham a commencé à marcher avec Dieu. À un moment donné, Dieu lui révèle que je vais te donner une postérité qui viendra de toi. Alors Dieu va lui donner une vision. Il sort et Dieu lui montre les étoiles du ciel. Dieu lui montre les sables de la terre. Et il lui dit que voici comment ta descendance sera. La Bible dit que Abraham eut confiance en Dieu. Abraham crut en Dieu. Il a commencé à marcher. Alors Abraham vient maintenant dans la maison et il fait part de cette instruction-là, de cette révélation à son épouse Sarah. Voici comment Sarah va réagir. Sarah dit, c'est bien, Dieu a parlé ainsi, mais tu oublies que c'est ce même Dieu qui m'a rendu stérile. Vous voyez, Abraham qui était en haut, qui commençait à marcher selon l'instruction de Dieu, la Bible dit que Abraham accepta la pensée de Sarah. Parce que Sarah lui montra sa faiblesse. Et elle lui propose maintenant, non, tu sais, c'est bien ce que Dieu a dit, mais voici ce que moi je pense. Il faut que tu sortes avec Agar, ma servante, et on aura aussi un enfant. Et cette solution, Abraham va l'épouser. Et la Bible dit que pendant 13 ans, Dieu ne va plus leur parler. 13 ans, Dieu va se taire. 13 ans, le foyer d'Abraham va être dans des problèmes, dans des disputes, dans des conflits, dans l'incompréhension. Parce que une certaine façon de voir n'a pas été concordante. Donc c'est très important aussi, lorsque nous voulons faire le choix de notre partenaire, nous puissions regarder de près cet aspect-là. Donc c'est ce que je voulais ajouter à tout ce que maman a dit. Donc nous bénissons vraiment le nom du Seigneur pour ces moments très enrichissants. Que son nom soit loué au nom de Jésus. Amen.
0: Amen. Vous voyez que nous, on marche de paix. Nous sommes une paix. Voilà, il vient ajouter. En tout cas, nous avons été ravis d'être en votre compagnie. Que Dieu vous bénisse. La prochaine fois, nous parlerons du non-respect des fondements divins par les époux, ce qui crée des problèmes. Ok, que Dieu vous bénisse et nous nous retrouverons la prochaine fois. Amen.
2: Jésus est ressuscité. Est-ce que nous pouvons acclamer le ressuscité?
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1: Bien des gens s'attendent à ce que le pasteur ou le prêtre s'occupe de leur âme après leur mort. Pour la plupart, ils ne se sont guère souciés de l'état de leur âme, de leur vivant, mais pensent que l'on pourra tout arranger au moment de leur funérailles. Ils pensent que la cérémonie religieuse en leur honneur, au moment de leur enterrement, réglera tout et libérera leur âme pour le ciel. Le problème est qu'ils ne seront même pas présents pour assister à cet ultime instant d'hypothétique purification. Le livre de l'Ecclésiaste au chapitre 9 et verset 6 ainsi qu'Ésaïe 38, 11 et 12 nous disent sans aucun détour que les morts n'ont plus aucune part avec le monde des vivants. Cela veut dire que l'Évangile n'est pas pour les morts, mais bien pour les vivants. Il nous appartient de nous réconcilier avec Dieu dès à présent. Croire que le pasteur pourra tout arranger auprès de Dieu pour la paix de votre âme disparue serait une grave erreur, car seul Jésus a tout arrangé pour vous à la croix. Par son sacrifice, il vous a réconcilié avec Dieu le Père. Ne pensez donc pas que les prières pour le salut de votre âme après votre mort pourront être efficaces. Je ne voudrais pas vous choquer, mais il est de la plus haute importance que vous vous occupiez de votre âme de votre vivant. N'attendez pas qu'il soit trop tard, mais donnez-vous au Seigneur Jésus-Christ de votre vivant. Que Dieu vous bénisse.
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1: Bonjour à tous, je suis Raphaël Mambou, que Jésus vous bénisse, qui que vous soyez, où que vous soyez. Le nom de cette émission est Venez à Jésus, c'est une grâce, c'est un honneur, c'est un privilège de pouvoir vous retrouver encore une fois aujourd'hui autour de la parole de Dieu pour partager quelques versets bibliques sur le thème « Le disciple et la souffrance », toujours avec notre invitée Marie Perpétue Moukoulou. Bonjour sœur.
2: Bonjour Raphaël.
1: Merci d'avoir répondu présente à cette invitation.
2: Je t'en prie.
1: Que le Seigneur te bénisse et te rende au centuple cette disponibilité. Nous sommes toujours en train de partager sur ce thème qui est tiré du livre La formation des disciples que tu as écrit en collaboration avec le pasteur, le révérend Sita Luemba. Que le Seigneur le bénisse là où il est. Avant d'aller plus loin, je voudrais vous inviter à baisser la tête dans la prière pour dédier le reste des 30 minutes entre les Seigneurs. Prions. Père éternel, au nom de ton Fils Jésus-Christ, nous voici devant toi pour entendre ta servante, pour entendre le message que tu as donné à ta servante pour chacun d'entre nous. Bénis-la, bénis le message, bénis ces hommes et ces femmes qui nous écoutent de par le monde, au travers des radios FM, des radios sur Internet, sur les supports informatiques, bénis-les. Au nom de ton Fils Jésus-Christ, nous avons ainsi prié. Amen. Le disciple et la souffrance. Perpétue, que peux-tu nous dire aujourd'hui par rapport à ce thème?
2: Aujourd'hui, je souhaiterais qu'on parle de la victoire du disciple vis-à-vis de la souffrance. Alors, je pense qu'on peut viser comme but comprendre et s'engager à adopter l'attitude chrétienne envers la souffrance. Nous savons que, la fois passée, nous avons dit que la souffrance n'est pas seulement l'affaire de païens, c'est l'affaire de tout le monde, l'affaire des chrétiens, même des chrétiens affermis, les chrétiens se sont engagés à ressembler petit à petit à Jésus-Christ, les disciples du Christ. La souffrance n'épargne personne du tout. Mais notre souci, c'est de dire aux chrétiens, aux disciples du Christ, que quand bien même que la souffrance est là, que nous l'expérimentons presque chaque jour de notre vie, nous ne devons pas perdre courage, parce que la Bible nous a dit, Jésus a vaincu le monde, nous avons l'autre.
1: L'attitude chrétienne devant la souffrance. Quelles sont ou quelle est cette attitude que chacun de nous doit afficher? Parce que nous avons dit dans les émissions passées que, en tant qu'enfant de Dieu, il est normal, en tant que chrétien, de passer par la souffrance. La souffrance n'est pas quelque chose d'étrange pour un chrétien, parce que déjà, qu'on soit chrétien ou pas, tu viens de le dire, nous passons tous par l'étape de la souffrance. Alors, pour le chrétien, pour celui qui a donné sa vie à Jésus-Christ, qui rencontre la souffrance, qui traverse la souffrance, quelle doit être son attitude?
2: Oui, l'attitude du chrétien, du disciple vis-à-vis de la souffrance, c'est une attitude de victoire, comme je disais. La souffrance du chrétien, du disciple, a déjà été subordonnée par la croix du Christ. Alors, le chrétien doit être convaincu que ces souffrances, comme on l'avait dit la fois passée, c'est un match en différé. Il y a quelqu'un qui les a toutes portées sous la croix de Golgotha, qui les a vaincues. Et cette personne-là, c'est Jésus-Christ, 100% Dieu, 100% homme, qui, à travers la Bible, nous demande de lui apporter nos fardeaux, je crois qu'on l'avait déjà dit, et que lui est le seul capable à apporter ces fardeaux-là. Donc nous devons combattre cette souffrance tout en étant de vainqueurs, de victoriers.
1: Le psaume 37, verset 25, dit ceci. J'ai été jeune, j'ai vieilli. Je n'ai jamais vu le juste abandonné, ni sa postérité mendiant son pain. J'ai été jeune et j'ai vieilli. Ça, c'est David qui dit. Donc, il a observé sous le soleil, pendant qu'il était vivant, il a observé que ceux qui craignent Dieu, ceux qui marchent avec Dieu, ne sont jamais abandonnés. En d'autres termes, il a vu le juste passer par la souffrance. Il a vu le juste passer par des moments difficiles, par des moments de sécheresse, il est passé par des lieux qu'on pouvait appeler le désert. Mais, il dit, malgré ça, Dieu ne les a jamais abandonnés. Dieu a toujours été avec eux. C'est comme pour nous dire ce que Jésus dit, « Je vous envoie, allez dans le monde entier, prêchez l'évangile, et souvenez-vous que tous les jours, je suis avec vous. » Que ça soit haut ou bas, que ça soit difficile ou facile, que ça soit dans un désert ou dans un lieu, dans une prairie, je suis avec vous et je ne vous abandonne pas. Je suis tenté de dire que notre plus grand bien dans la souffrance, c'est d'être rassuré que le roi des rois est avec nous. Parce que lui aussi, il est passé par la souffrance. En tant qu'homme, 100% homme, il est passé par la souffrance.
2: Oui. Jésus-Christ est passé par la souffrance, je l'ai dit tantôt, mais il a vaincu la souffrance. J'aimerais revenir à ce que tu as dit tout de suite là. David a dit qu'il n'a pas vu les justes mendier son pain et même pas sa postérité avec lui. Alors, je souhaiterais appeler l'attention de justes à ne pas croire que jamais dans leur vie, il pourra leur arriver de mendier le pain. Je crois que David lui-même, il lui était arrivé de chercher du pain. Il est allé chercher du pain. On lui a donné le pain consacré et tout. Alors, le juste est né dans une famille de justes. Le juste, selon Dieu, ne mendie pas son pain parce que dans sa famille, l'amour est le vécu quotidien. Et ce serait bizarre qu'un juste mendie le pain. Parce que normalement, à côté des justes, il y a d'autres justes. Avant que le juste ne tende la main sur la rue, le membre de sa famille chrétienne devrait déjà comprendre qu'il a un problème et résoudre ces problèmes-là. Alors, le juste, en sus de sa famille chrétienne, a Dieu. Dieu qui connaît le problème du juste, Dieu à qui le juste s'est confus, de qui le juste dépend. Et la Bible nous dit que Dieu nous aime plus que nous ne pouvons nous aimer nous-mêmes. Le juste qui dépend réellement du Seigneur n'a pas à se lamenter de ses souffrances jusqu'à aller errer sur la route. Il va rentrer dans la maison du Seigneur, il partage son problème avec le Seigneur, mais aussi avec ses frères et sœurs. À rentrer dans la maison du Seigneur, il est le souffrance ramène le juste au pied du Seigneur. Le souffrance aide le juste à être beaucoup proche du Seigneur, à chercher à comprendre pourquoi le Seigneur permet qu'il traverse ces moments difficiles, quelle est la leçon que Dieu aimerait qu'il tire à travers ces souffrances, ces tribulations, mais aussi quelles sont les richesses qu'il a appuisé à travers ces moments difficiles pour sa vie à venir.
1: Ça me fait penser à une question. Tu écris dans le livre, la vie de Jésus a été marquée par la souffrance. Et tu dis que Dieu permet la souffrance afin que l'homme puisse tirer des richesses de cette souffrance. La question que je voudrais te poser, selon toi, quel bénéfice Christ a tiré des souffrances par lesquelles il est passé?
2: Je crois que Christ, en tant que Dieu, Dieu ne souffrait pas comme nous. Christ s'est fait homme, il s'est approprié de la nature humaine. Et moi, je crois que la souffrance du Christ l'ont aidé à expérimenter, tout en ayant la nature humaine, ce que ressent l'être humain pendant qu'il souffre. Et quand je dis aujourd'hui, Seigneur, je souffre, il peut me comprendre comme s'il était moi-même. Parce qu'ayant porté la chair, il a souffert. Je crois qu'il s'est beaucoup enrichi. C'est vrai qu'en tant que Dieu, il connaissait tout. Mais comment l'homme ressent la souffrance? Je pense vraiment qu'il est mieux placé pour nous comprendre, mais aussi pour subvenir à nos besoins pendant que nous traversons des moments difficiles.
1: Tu écris, par les évangiles, nous le voyons lutter contre la souffrance spirituelle et psychique. en délivrant les possédés, en guérissant les malades, en pardonnant à ceux qui se sentaient coupables. Est-ce que tu pourrais nous expliquer qu'est-ce que tu sous-entends, qu'est-ce que tu veux dire par cette phrase? Par les évangiles, nous le voyons lutter, nous voyons Jésus lutter contre la souffrance spirituelle et psychique, en délivrant les possédés, en guérissant les malades, en pardonnant à ceux qui se sentaient coupables.
2: Bon, je voulais dire que Jésus, à travers les évangiles, à travers tous ces actes qu'il a posés, voudrait nous aider à comprendre qu'il y a un monde où il n'y a pas de souffrance. Il a lutté lui-même contre les souffrances. Il voulait nous montrer que les souffrances, normalement, sont le fruit du péché. Et que dans l'au-delà, vers où il voudrait nous amener, il n'y a pas de souffrance. Alors, il a combattu les souffrances. En guérissant le malade, il nous fait voir qu'au ciel, il n'y aura pas de maladie. Et tout ce dont Jésus a lutté contre, nous font voir que là où il nous amène, il n'y aura pas de possédé, il n'y aura pas de souffrance spirituelle, il n'y aura pas de souffrance corporelle, maladie. Et nous avons dit que son combat était culminant par sa croix. Et sa résurrection nous prouve qu'il a marché, qu'il a anéanti, qu'il a écrasé, qu'il a effacé toutes les racines de la souffrance.
1: C'est comme si tu disais que Christ, lorsqu'il est venu sur cette terre, a commencé à ouvrir une porte sur la victoire sur la souffrance. Que ses disciples ont continué dans cette victoire-là et que lui-même viendra un jour achever. Parce que ça me fait penser à Apocalypse 21, verset 4, où il est dit ceci: Dieu essuiera toute larme de leurs yeux et la mort ne sera plus. Il n'y aura plus ni deuil, ni cri, ni douleur, car les premières choses ont disparu. Les premières choses sont venues parce que l'homme a péché dans le jardin d'Éden. Jésus-Christ, en venant sur cette terre, comme dit un pasteur que j'aime beaucoup, est venu introduire le royaume de Dieu. Il a démontré le royaume de Dieu par tous ses actes, et il nous montre où il nous fait goûter l'image, où il nous fait goûter la puissance du siècle à venir, où il n'y aura plus ni larmes, ni deuil, ni souffrance, parce que, au fait, ce qu'il est venu combattre, le péché, va disparaître totalement.
2: Oui, tu as raison. Jésus est venu combattre le péché. Comme on a dit dans une de nos émissions, c'est du péché que sont venues toutes les sortes de souffrances que l'homme peut connaître. Alors Jésus qui est venu détruire le péché ne pouvait pas ne pas combattre les souffrances. Nous le voyons combattre les souffrances, une façon pour lui combattre les souffrances. Nous le voyons combattre les souffrances, une façon pour lui de nous montrer que la souffrance

0: croix, il a pris notre souffrance et il a remporté la victoire. Et nous pouvons dire que maintenant, normalement, les souffrances n'ont plus d'autorité pour nous. Alors, c'est vrai que nous continuons à subir, à vivre des moments difficiles, mais nous ne le vivons pas comme toute autre personne, parce que nous savons que nous avons en nous celui qui a vaincu le monde, nous avons en nous celui qui a marché sur la, qui a mis fin au pouvoir de la souffrance. Nous pouvons marcher la tête haute pendant que nous traversons ces moments difficiles. La présence du Christ en nous, sa mort et sa résurrection, sa victoire en nous, ça atténue, ça va jusqu'à écraser la force en nous. Nous avons cité une fois la souffrance que devraient endurer les compagnons de Daniel dans les temps de fait. Ils étaient là, mais comme Jésus était avec eux, ils n'ont pas vraiment ressenti, ils n'ont pas du tout ressenti cette souffrance-là. Alors, un chrétien qui croit en la puissance de Dieu sur la souffrance abandonne ses souffrances au Seigneur et laisse le Seigneur lui accorder la grâce de traverser cette vie sans beaucoup souffrir. Alors, on peut dire que le Seigneur nous enrôle, nous tous chrétiens, dans ce combat avec les armes comme la prière, le don spirituel, la confiance en Dieu et surtout notre intimité de façon plus ou moins permanente avec le Seigneur nous aide à remporter des moments difficiles qui traversent nos frères et sœurs. Je dirais que pour les chrétiens, la souffrance, c'est une clé du trésor caché. Donc, un chrétien qui souffre comprend qu'il y a un monde au-delà de celui-ci. Comprend qu'il y a une vie qui est supérieure à celle-ci. Comprend qu'il n'a pas à s'attarder, à trop aimer la vie actuelle. Il doit plus viser le meilleur dans sa relation avec le Seigneur, tout en sachant qu'il y a un monde meilleur qui vient où il n'y aura plus de souffrance.
1: Tu dis, si je puis me permettre de te répéter, tu dis dans le livre, il est enrôlé, le chrétien est enrôlé, nous sommes enrôlés dans ce combat avec les armes suivantes, la prière, l'action et les dons spirituels, tu l'as dit. Mais j'aimerais savoir, quand le chrétien est face à la souffrance, aux difficultés, aux problèmes, comment est-ce qu'il va utiliser les armes telles que la prière, l'action et les dons spirituels? Comment est-ce qu'on va les utiliser?
0: Merci. La prière, un chrétien qui souffre, c'est qu'il n'est pas seul. Au fait, la vie qu'il porte n'est pas sa vie, c'est la vie du Christ. Il fait rapport au Seigneur de sa vie. En fait, qui déjà sait qu'il est en train de souffrir, mais qui aime bien vivre en communion avec la chair qui porte sa vie. Les chrétiens prient, c'est-à-dire, il fait rapport de sa vie au Seigneur. Il dit, Seigneur, je souffre. Il explique au Seigneur dans le moindre des souffres. Et le Seigneur va le réconforter par la Bible, par les amis, les frères et sœurs, par de paroles de consolation, mais aussi peut lui tendre la main par rapport au problème qu'il est en train de connaître. Lutter par des actions. Je souffre personnellement, par exemple, comment lutter par des actions? Je refuse de me décourager. Je refuse que ces souffrances me font croire que Dieu m'aime pas, qu'il m'a abandonné. Non, je continue à croire, je continue à aimer le Seigneur, je continue à travailler pour le Seigneur, je continue à aimer les autres. Mais aussi, c'est quelqu'un d'autre qui souffre, c'est pas moi qui souffre. Je tends la main pour aider cette personne-là. J'aide cette personne à comprendre que, à travers moi, Jésus vient lui apporter secours.
1: Écoute ça, je viens de penser à cette belle histoire qui se trouve dans les Actes des Apôtres. Paul et Silas, après avoir chassé un démon, sont battus de verges et incarcérés. C'est dans Actes 16, à partir du verset 16, mais j'aimerais lire à partir du verset 22. Actes 16, à partir du verset 22. La foule se souleva aussi contre eux et les prêteurs, ayant fait arracher leurs vêtements,

0: ordonnèrent qu'on les batte de verges. Après qu'on les eut chargés de coups, ils les jetèrent en prison et en recommandant au geôlier de les garder sûrement. Le geôlier, ayant reçu cet ordre, les jeta dans la prison intérieure et les mit les sceptres aux pieds. Ils étaient possédés. Ils se retrouvent insultés, tabassés, on leur a arraché leurs vêtements. C'est pas étonnant que Paul disait qu'il était exposé à la nudité. Ils sont battus de verges. Verset 25. Vers le milieu de la nuit, Paul et Silas priaient et chantaient des louanges de Dieu et les prisonniers les entendaient. Perpétue. Tu imagines, on t'a tabassé. On t'a mis toute nue. On t'a mis des sceptres aux pieds. Et tu n'es pas seulement en prison, mais tu es dans la prison intérieure. Donc, la prison la plus difficile. Là où il n'y a que des récalcitrants. Et qu'est-ce que ces gars-là font? Au lieu de pleurer, au lieu de se lamenter, au lieu de dire, mais Seigneur, tu nous as abandonnés, mais c'est quoi cette vie finalement? Donc nous, depuis qu'on t'a donné notre vie, on passe notre temps à souffrir. Mais finalement, non, il est dit ceci, vers le milieu de la nuit. Et nous savons que la nuit, l'image de la nuit, dans la Bible, c'est l'image où les ténèbres sont au paroxysme. Donc ils sont en train de dominer. Qu'est-ce que Paul et Silas font? Ils sont en train de prier et ils sont en train de chanter. Ils bénissent le Seigneur. Ils ne comprennent pas, mais ils disent certainement, Seigneur, nous te faisons confiance. Nous avons suivi tes instructions, nous avons suivi ta marche, nous avons suivi ton commandement. Voilà qu'aujourd'hui nous sommes en prison. Acte 16, verset 25. Et verset 26, tout à coup il se fit un grand tremblement de terre, en sorte que les fondements de la prison furent ébranlés. Au même instant, toutes les portes s'ouvrirent et les liens de tous les prisonniers furent rompus. À cause de leur dévotion à Dieu. Dieu va faire un miracle dans un lieu où, en principe, on ne voulait pas de Dieu. Et un homme, je ne sais pas si je peux dire le chef de cette prison-là, va se convertir, va donner sa vie à Jésus-Christ. Sa famille aussi va venir à Jésus-Christ. Mais ça part du départ. Disons que le départ est que deux hommes, malgré la souffrance, n'ont pas refusé de plaire à Dieu. Malgré les difficultés, n'ont pas refusé de bénir Dieu parce que Dieu les avait trouvés, ou si on peut dire que les hommes les avaient trouvés dignes de participer aux souffrances de Christ. Vas-y, je t'en prie.
1: Oui, merci beaucoup. Tu sais que j'aime bien David quand il dit, je crois que c'est le psaume 92, verset 2, 3, « Il est beau de louer l'Éternel et de célébrer son nom. » D'annoncer le matin la bonté du Seigneur et sa fidélité pendant les nuits.
0: Pendant les nuits.
1: Généralement, nous aimons chanter, louer, exalter le Seigneur quand tout va bien. Oh, le Seigneur a opéré des miracles, il m'a donné l'argent, il m'a accordé telle ou telle autre grâce et tout. Mais je crois que nous devons aimer le Seigneur quand bien même que nous traversons des moments difficiles. Notre amour vis-à-vis du Seigneur ne doit pas être colorié par des événements que nous traversons. Et je ne veux pas là encourager les chrétiens à louer le Seigneur quand tu souffres pour que Dieu le sauve de ces souffrances-là, comme il a fait avec Paul et Silas. Mais j'aimerais appeler les chrétiens à louer le Seigneur quand bien même qu'ils seraient en train de traverser des moments difficiles. Notre amour pour le Seigneur devrait dépasser notre amour. J'aime le Seigneur parce qu'il m'a aimé le premier. J'aime le Seigneur parce qu'il m'aime plus que je ne peux m'aimer moi-même. J'aime le Seigneur parce que alors que j'étais perdue, alors que je serais candidate de l'enfer, il a porté mon péché, il a porté mes souffrances, il est mort pour moi. J'aime le Seigneur parce qu'il est digne de mes louanges. J'aime le Seigneur parce que je sais qu'il est tout puissant, il est capable de tout. Il peut me sauver de mes souffrances. Mais même s'il ne le ferait pas, je vais aimer le Seigneur. Et je crois qu'il est beau de vanter la fidélité du Seigneur pendant le nu. Et c'est vrai que Dieu siège au milieu de louanges. Nous l'avons vu là, aux Actes, comme tu viens de les lire. Au milieu de louanges de ses apôtres, le Seigneur exprime sa joie, exprime sa communion avec ses disciples en les détachant de ces liens de la prison. Mais les chrétiens ne doivent pas louer le Seigneur pour un gain. Les chrétiens doivent louer le Seigneur parce qu'il en est digne.
0: Tout à fait. Écoute ça. Paul toujours. Ouais. Romains 8, verset 18. J'estime, c'est Paul, j'estime, j'évalue que les souffrances du temps présent ne saurait être comparé à la gloire à venir qui sera révélée pour nous. Qu'est-ce que Paul est en train de dire? Paul dit, écoutez, tu sais, quand Paul écrit le livre des Romains, l'épître des Romains, Paul a atteint un certain nombre d'années dans le ministère. C'est comme un testament où Paul écrit avant de partir. Donc, il a passé par plusieurs étapes et il est en train de nous faire des dernières recommandations. Et il dit, je vous assure, j'estime, j'ai évalué que les souffrances du temps présent, ce que nous sommes en train de traverser comme problème, oh, je n'ai pas d'enfant, je n'ai pas de travail, on me rejette par ma famille, on me rejette par mes amis. Il dit, quand vous comparez toutes ces souffrances-là, quand vous prenez toutes ces souffrances, vous les assemblez, vous les additionnez, et vous les comparez à ce que sera l'avenir de demain avec Christ. Il dit, il n'y a pas match. Il n'y a pas ressemblance. Il dit, c'est rien du tout. Parce que, un peu comme Jésus nous dit dans l'Apocalypse 21, verset 4, il va essuyer les larmes. Perpétude, est-ce que tu imagines que, supposons que toi et moi, nous ayons été ennemis le 8 dixième de notre vie, et que les deux dernières dizaines de notre vie, nous nous sommes réconciliés, et nous mourons, nous allons au ciel. Dans 10 milliards d'années, je te regarde en face, tu me regardes en face, tu ne te souviendras même plus du mal que je te faisais quand on était sur terre. Parce que, en fait, Christ va, avec les années, si je puis me permettre, il va faire oublier cela. Donc, on va même à un moment se regarder, mais en fait, toi et moi, pourquoi on s'est détestés? C'était quoi le problème? Oh non, on n'était pas d'accord sur quelques versets bibliques, on n'était pas d'accord sur quelques maisons, on n'était pas d'accord sur quelques bonbons. Ah, on commence à rigoler. Parce que cette gloire va tellement être puissante, va tellement être grande. Il n'y a pas de mots pour exprimer ces choses que Paul dit. Cette gloire comparée, vous qui êtes en train de nous écouter en ce moment. Nous ne sommes pas en train de vous dire, non, ne négligez pas la souffrance, non. Mais que cela ne vous empêche pas de continuer de servir Christ, de continuer de marcher avec Christ. C'est normal de pleurer, mais ne lâchez pas la main de Christ. C'est normal de souffrir. Ça fait mal. On s'assied un moment, on commence à réfléchir, on se dit, mais est-ce que j'ai pris le bon chemin? C'est normal en tant qu'humain. Mais Paul dit, regardez au-delà de cela. Regardez la gloire qui nous attend. J'estime que les souffrances du temps présent ne pourraient être comparées à la gloire à venir. Mon frère, ma sœur, au moment où nous sommes en train de finir l'émission d'aujourd'hui, je voudrais vous inviter, vous qui, à cause des souffrances, vous vous êtes rétrogradé, vous avez fait marche en arrière. Christ est venu frapper à votre porte aujourd'hui pour vous dire, les souffrances d'aujourd'hui ne sont pas comparables à ce que je vais faire pour vous demain. Si c'est votre désir de revenir à Christ, c'est très simple. Baissez la tête dans la prière et répétez ces simples mots après moi. Père éternel, au nom de ton Fils Jésus-Christ, je viens à toi. Je te demande pardon. Pardon parce que à cause des souffrances, j'ai regardé en arrière. Je te demande pardon parce que à cause des souffrances, j'ai mis Christ de côté. Je te demande pardon parce que à cause des souffrances, ma vie chrétienne est devenue froide. Mais aujourd'hui, j'ai entendu ton message et tu as dit, les souffrances présentes ne sont pas comparables à la gloire à venir. Et je reprends ma marche chrétienne avec Christ. Avec ta grâce et ton soutien, je tiendrai. Au nom de ton Fils Jésus-Christ, j'ai ainsi prié. Amen. Si vous avez fait cette prière, croyez que par la foi, Dieu vous a entendu. Je suis Raphaël Mambou, le nom de cette... Toujours sur le disciple et la souffrance, toujours avec la sœur Marie Perpétue Mukulu. Que Jésus continue de vous bénir, que Jésus continue de vous garder. À la fois prochaine. Amen.
1: Amen.
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1: Bonjour à tous, je suis Raphaël Mambou, que Jésus vous bénisse, qui que vous soyez, où que vous soyez. Le nom de cette émission est « Venez à Jésus ». Nous diffusons tous les lundis, mercredis, 10h30, 11h sur Shalom Africa. Je répète, nous diffusons tous les lundis, mercredis, 10h30, 11h sur Shalom Africa, 103.1 FM. C'est une grâce, c'est un privilège, c'est un honneur de pouvoir vous retrouver tous les lundis, tous les mercredis, et partager quelques versets bibliques avec vous. Partager ce que le Seigneur a mis dans nos cœurs, pour vous, pour nous-mêmes, afin que son nom soit glorifié parmi les hommes. À ce stade, je voudrais remercier tous les partenaires du ministère Jésus pour tous, notre ministère. Je voudrais remercier les responsables de la chaîne Shalom Africa. Que Dieu vous bénisse encore, que Dieu vous abonde de sa grâce, que Dieu vous surabonde de sa grâce, financièrement, matériellement, spirituellement parlant. Je voudrais aussi bénir et remercier tous les partenaires, les autres partenaires du ministère Jésus pour tous, ceux qui nous soutiennent dans la prière, financièrement, ceux qui nous soutiennent moralement, qui nous appellent, qui nous encouragent, qui témoignent, et même ceux qui bipent. Cela est un signe positif pour nous. Avant de pouvoir continuer sur le thème que nous avons commencé sur la grâce de Dieu, je voudrais prier, remercier Dieu. Et si vous voulez, vous pouvez vous joindre à moi dans cette prière. Père éternel, je voudrais te dire merci. Merci pour mon frère, merci pour ma sœur, merci pour ce jour que tu connaissais depuis l'éternité. Je sais que tu vas faire encore de grandes choses aujourd'hui. Tu vas encore sauver, tu vas encore guérir, tu vas encore délivrer. Tu vas encore enlever le voile de l'intelligence de quelqu'un. Seigneur, nous voulons te disposer ces 30 minutes à toi seul. Que je disparaisse, que tu paraisses, que tu parles, que les hommes n'entendent pas un homme, cet homme que je suis, mais qu'ils t'entendent, toi, le Dieu vivant. Au travers de ce message, je te remercie et j'ai ainsi prié au nom de ton Fils Jésus-Christ. Amen. Le thème que nous avons commencé, comme je le disais, la grâce de Dieu. Lisez avec moi dans 1 Corinthiens 15, verset 10. 1 Corinthiens 15, verset 10. Par la grâce de Dieu, je suis ce que je suis, et sa grâce envers moi n'a pas été vaine. Loin de là, j'ai travaillé plus que tous, non pas moi toutefois, mais la grâce de Dieu qui est avec moi. Paul dit, je suis ce que je suis, je fais ce que je fais par la grâce de Dieu. Nous avons dit que la grâce se définit comme étant la faveur imméritée de Dieu, ou un cadeau immérité de Dieu. En d'autres termes, Dieu fait des choses au travers de Paul, ou Dieu donne des dons à Paul, mais lui n'a rien fait, ou lui ne mérite pas ces choses. Donc la grâce est une faveur qu'on n'en mérite pas. La grâce est un don, un cadeau que l'on ne mérite pas. C'est par amour que Dieu nous donne ou Dieu fait de nous ce que nous sommes en Jésus-Christ. Et c'est ce que Paul veut dire. Par la grâce de Dieu, je suis ce que je suis, et sa grâce envers moi n'a pas été vaine. Loin de là, j'ai travaillé plus que tous, non pas moi toutefois, mais la grâce de Dieu qui est avec moi. C'est vraiment merveilleux de savoir que Dieu peut faire de grandes choses au travers de nous, alors que nous ne méritons pas. Dieu peut nous bénir grandement, alors que nous ne le méritons pas. Aujourd'hui, il y a des philosophies, il y a des religions dites chrétiennes qui prétendent que nous pouvons mériter les faveurs de Dieu. Nous pouvons gagner les faveurs de Dieu. Il y a même une religion dans le passé qui prétendait que lorsque vous donnez de l'argent, Dieu vous bénit. Certains même allaient jusqu'à acheter le salut avec de l'argent. Et là, nous voyons que, d'après la définition, le dictionnaire biblique nous dit que c'est une faveur que l'on ne mérite pas. La grâce permet d'accéder au salut de Dieu. Il est possible, au travers de la grâce de Dieu, d'accéder au salut. Le mot « salut » en grec, en araméen, dans toute la Bible, de Genèse à Apocalypse, parle des différents noms rédempteurs de Jésus-Christ, d'une rédemption parfaite. Le salut est comme un cadeau dans lequel vous retrouvez plusieurs sous-cadeaux, si je puis dire. Vous retrouvez la guérison dans le salut, vous retrouvez la délivrance dans le salut, vous retrouvez la prospérité dans le salut, vous retrouvez la paix dans le salut, vous retrouvez la santé divine dans le salut, vous retrouvez la vie divine dans le salut, vous retrouvez la force de Dieu dans le salut, vous retrouvez la protection de Dieu dans le salut, vous retrouvez l'amour de Dieu dans le salut. Donc, lorsque quelqu'un reçoit Christ dans sa vie comme sauveur et Seigneur personnel, tout ce cadeau-là, le salut, vient totalement dans cette personne-là. Et c'est une grâce. Ce n'est pas par les œuvres, c'est une grâce. Ce n'est pas réservé à une catégorie de personnes, c'est réservé à quiconque croit. Dans Éphésiens 2, verset 5, il nous est dit ceci. Éphésiens 2, verset 5. Nous qui étions morts par nos offenses, nous a rendu la vie avec Christ. C'est par grâce que vous êtes sauvés. Commençons au verset 4. Mais Dieu, qui est riche en miséricorde à cause du grand amour dont il nous a aimés, nous qui étions morts par nos offenses, nous a rendu la vie avec Christ. C'est par grâce que vous êtes sauvés. C'est par grâce. C'est-à-dire que vous ne méritez pas. Je ne mérite pas d'être sauvé. Mais Dieu, à cause de son amour, a sacrifié son Fils bien-aimé Jésus-Christ. Et quiconque croit en Jésus-Christ, quiconque accepte Jésus-Christ comme son Sauveur et son Seigneur personnel, est sauvé par la grâce de Dieu. Mon frère, ma sœur, il est possible d'être guéri. Rappelez-vous ce que j'ai dit sur le mot « salut ». Ça englobe toute la rédemption dans ce mot. Vous pouvez être guéri par la grâce de Dieu. Vous pouvez être restauré dans votre vie par la grâce de Dieu. Vous pouvez être restauré dans votre couple, dans votre ménage, dans votre travail, dans la société, dans la nation, dans votre famille, uniquement par la grâce que Dieu vous fait au travers de Jésus-Christ. C'est merveilleux. Moi, je trouve que c'est extraordinaire. Et c'est pour ce genre de choses que je dis merci Seigneur. Merci pour la grâce que tu me fais au travers de Jésus-Christ. Est-ce que vous vous rendez compte, mon frère, ma sœur, que l'air que vous respirez, c'est par grâce que nous respirons. Vous allez me dire que vous êtes peut-être malade. Vous êtes rongé par la maladie dans votre corps. Laissez-moi vous dire que si vous entendez encore ce message, si vous êtes encore vivant, c'est parce que Dieu vous a fait grâce aujourd'hui au travers de Jésus-Christ. Dieu fait grâce aux hommes, afin que les hommes se repentent de leurs péchés, afin que les hommes abandonnent leurs mauvaises voies, afin que les hommes se convertissent, se tournent vers Jésus-Christ, afin qu'ils vivent pleinement cette grâce que Dieu fait au travers de Jésus-Christ. C'est une grâce d'entendre ce message. C'est une grâce pour moi de vous parler de ce message. C'est une grâce pour moi d'être vivant. Combien d'hommes et de femmes de mon âge auraient pu mourir, sont morts, quoique servant Christ, pas forcément parce qu'ils étaient des inconvertis, pas forcément parce que c'était des pécheurs. Mais Dieu a fait grâce que je vive encore aujourd'hui, à 34 ans. D'autres sont partis beaucoup plus tôt, bien qu'ils aimaient le Seigneur, bien qu'ils marchaient conformément à sa parole. Mais Dieu a voulu les reprendre. C'est aussi une grâce. C'est aussi une grâce de mourir en Jésus-Christ. Paul dit, cette grâce, elle n'a pas été vaine envers moi. J'ai travaillé plus que tous, non pas moi, mais la grâce de Dieu. Que faites-vous de la grâce que Dieu vous donne aujourd'hui? Qu'avez-vous fait de la grâce que Dieu vous a donnée hier, avant-hier, les jours précédents? Aujourd'hui est le message de réveil, de prendre conscience. C'est vrai que peut-être vous passez par des moments difficiles. C'est vrai que vous passez par des tempêtes. C'est vrai qu'il y a des tornades qui se lèvent dans votre vie. Mais si vous êtes encore vivant, si vous avez encore la possibilité de citer le nom de Jésus, si vous avez encore la possibilité de prier, de marcher avec Christ, sachez que c'est par grâce. Si vous êtes debout, vous tenez spirituellement, sachez que c'est par grâce. Ça veut dire que vous ne le méritez pas, mais Dieu vous a fait grâce au travers de Jésus-Christ. Nous l'avons vu la fois passée dans Deutéronome 8. Dieu dit, lorsque tu verras tes affaires prospérer, ne te dis pas dans ton cœur que c'est ta main et ta force. En d'autres termes, ne vous dites pas vous-même que c'est votre intelligence, mais Dieu vous a fait grâce de posséder ces choses. Vous avez peut-être une voiture, Dieu vous fait grâce de posséder une voiture. Vous possédez peut-être un vélo, Dieu vous fait grâce de posséder un vélo. Vous travaillez peut-être dans une entreprise où on vous paye 50 dollars, 70 dollars, 30 dollars. C'est une grâce que Dieu vous fait. Mais la question est, que faites-vous de cette grâce aujourd'hui? Paul nous dit, c'est par grâce que vous êtes sauvés. C'est par grâce que nous pouvons être en bonne santé. C'est par grâce que nous pouvons être protégés de Dieu. C'est par grâce que nous sommes gardés par Dieu. Dans Éphésiens 2, verset 8, Paul continue. Éphésiens 2, verset 8. Car c'est par la grâce que vous êtes sauvés, par le moyen de la foi. Et cela ne vient pas de vous, c'est le don de Dieu. Nous sommes sauvés par grâce, parce que Dieu nous a fait un don. Donc la grâce est un don que nous ne méritons pas. Ce que je voudrais, c'est qu'au travers sur cette série d'enseignements, que nous prenions conscience, vous et moi, que tout ce que nous avons, c'est un don de Dieu. Vous êtes marié, c'est une grâce. Vous êtes marié, vous avez des enfants, c'est une grâce. Vous n'êtes pas marié, Dieu veut vous faire grâce au travers de Jésus-Christ pour que vous vous mariez. Vous n'avez pas d'enfants, Dieu veut vous faire grâce au travers de Jésus-Christ pour vous donner des enfants. Car nous sommes sauvés par grâce. C'est-à-dire que si Dieu devait regarder à nos œuvres, Dieu ne nous donnerait rien du tout. Mais Dieu veut nous donner toutes choses, mais au travers de Jésus-Christ. Et ça, c'est une grâce. Ne regardez pas votre voisin, ne regardez pas votre voisine comme étant supérieur à vous. Gloire à Dieu si cet homme ou cette femme a quelque chose de plus. Mais Dieu aussi veut vous faire grâce à vous aujourd'hui aussi, au travers de la foi, au travers de la foi en Jésus-Christ. Vous êtes peut-être marié et avant de vous être marié, vous avez vécu une vie, j'allais dire entre guillemets, une vie sauvage. Vous avez connu des millions d'hommes. Vous avez avorté et aujourd'hui la médecine vous déclare stérile. Je suis venu vous dire que Dieu peut vous faire grâce d'avoir des enfants aujourd'hui. Rappelez-vous que la grâce est une faveur, un don, un cadeau que nous ne méritons pas. Dieu peut vous faire grâce et Dieu veut vous faire grâce d'avoir des enfants. Vous avez peut-être gâché votre carrière professionnelle. Vous avez peut-être gâché votre mariage. Aujourd'hui est le jour de la restauration. Pourquoi? Parce que Dieu n'a pas cessé de faire grâce aux hommes. Dieu n'a pas arrêté de faire grâce aux hommes. Dieu veut vous faire grâce. Rappelez-vous que le mot salut parle aussi de restauration. Vous pouvez être restauré au travers de Jésus-Christ. Et cela, c'est une grâce. Dans Actes 15, verset 11, il nous est dit ceci. Actes 15, verset 11. C'est par la grâce du Seigneur Jésus-Christ que nous croyons être sauvés de la même manière qu'eux. En fait, je suis en train de vous montrer que c'est avec plusieurs versets qu'on est sauvé par la grâce. On n'est pas sauvé par les œuvres. On n'est pas sauvé parce qu'on donne de l'argent. Rappelez-vous toujours, à chaque fois que je parle de salut, à chaque fois que je parle de sauver, du verbe sauver, je parle de tout ce que Christ a fait pour nous à la croix. La guérison, la protection, la prospérité matérielle, financière, la vie divine, la santé divine, la guérison divine, la protection divine, la restauration divine, se trouve dans le mot salut. Nous sommes sauvés par grâce. Nous sommes restaurés par grâce. Nous sommes guéris par grâce. Nous sommes en bonne santé par grâce. Nous avons la santé divine par grâce. Nous avons la vie divine par grâce. Nous avons la protection de Dieu par grâce. Nous avons l'amour de Dieu par grâce. Et Dieu veut vous faire grâce à vous aussi aujourd'hui. Si vous n'avez pas pris conscience de la grâce, Dieu veut que vous soyez réveillés par rapport à la grâce de Dieu. Si vous avez mis Jésus-Christ en dehors de votre vie, Dieu vous dit aujourd'hui est le jour de grâce. Si vous n'avez pas reçu Jésus-Christ dans votre vie, Dieu vous dit aujourd'hui est le jour où vous pouvez recevoir la grâce de Dieu. Peu importe qui vous soyez, peu importe ce que vous avez fait, Dieu vous aime, Dieu veut vous sauver, Dieu veut vous faire grâce. Vous n'avez pas besoin de verser votre propre sang. Vous n'avez pas besoin de sortir votre argent. Vous n'avez pas besoin de faire des œuvres pour être sauvé. C'est ça que nous dit ces versets. Parce que le salut s'accorde, le salut de Dieu s'accorde par la grâce, en ayant foi en Jésus-Christ. C'est possible de l'avoir aujourd'hui. Vous n'avez pas besoin de retarder ça à demain. Vous n'avez pas besoin d'aller voir un homme précis. Vous n'avez pas besoin d'aller dans un lieu précis. Vous n'avez pas besoin d'aller dans une maison précise. Vous n'avez pas besoin d'attendre un jour précis, une heure précise. Ce dont vous avez besoin aujourd'hui, c'est d'ouvrir votre cœur à Jésus-Christ afin de recevoir la grâce de Dieu au travers de Jésus-Christ. Ça n'a rien à voir avec la religion catholique, ça n'a rien à voir avec la religion protestante. Ne regardez pas l'homme que je suis, n'écoutez pas seulement l'homme que je suis, mais regardez au-delà, écoutez au-delà du simple message, écoutez la voix du Saint-Esprit qui vous dit aujourd'hui est le jour de grâce. La vérité et la grâce sont venues par Jésus-Christ. Jésus-Christ se tient à votre porte et vous dit « Aujourd'hui, je suis venu vous apporter la grâce de Dieu. » Ne la rejetez pas, ne la foulez pas aux pieds, ne vous moquez pas de cette grâce, mais prenez conscience que Dieu vous aime. Peut-être que, après cela, vous n'entendrez plus ce message. Peut-être que vous allez mourir. Peut-être que vous n'aurez plus l'occasion de vous repentir. Vous n'aurez plus l'occasion d'accepter le message de Dieu, la grâce de Dieu, la repentance. Vous n'aurez peut-être plus cette occasion. Voilà pourquoi prenez ces minutes très au sérieux. Dieu veut vous faire grâce dans tous les domaines de votre vie. Rappelez-vous que la grâce est quelque chose que nous ne méritons pas. Dieu fait une action dans notre vie alors que nous ne méritions pas qu'il fasse une action dans notre vie. Oh, c'est vraiment merveilleux de se réveiller le matin, de dire « Seigneur, merci pour la grâce de ce matin ». De se coucher, de dire « Merci de ce que tu m'as fait grâce durant toute la journée ». Mon frère, ma sœur, ce peu que vous gagnez, c'est une grâce de Dieu. Ce beaucoup que vous gagnez, c'est une grâce de Dieu. Ce mariage, c'est une grâce de Dieu. Ces enfants, c'est une grâce de Dieu. Ce processus de restauration est une grâce de Dieu, parce que nous ne méritons pas ces choses. C'est parce que Dieu nous aime qu'il nous donne. C'est parce que Dieu nous aime qu'il nous appelle à la repentance. C'est parce que Dieu nous aime qu'il veut nous sauver. Oh mon frère, oh ma sœur, c'est vraiment, vraiment, vraiment merveilleux. Le chrétien n'est pas sous la loi, mais le chrétien vit dans la grâce. C'est quoi la loi? La loi, ce sont les œuvres. Rappelez-vous, Jean 1, verset 17, nous dit que la loi est venue par Moïse, mais la grâce et la vérité sont venues par Jésus-Christ. La loi, ce sont les œuvres qu'il faut faire avant de recevoir. Si l'on ne fait pas, on ne reçoit pas. Donc, le chrétien n'est pas sous le régime de « il faut faire avant de recevoir ». Non. Le chrétien, le croyant en Jésus-Christ, est sous le régime de « Dieu donne alors que nous ne le méritons pas ». Dites-moi un peu. Qu'avez-vous fait d'extraordinaire pour qu'aujourd'hui vous entendiez ce message? Qu'avez-vous donné à Dieu pour que vous vous leviez ce matin? Vous n'avez rien fait. Mais pourtant, vous vous êtes levé le matin, vous n'avez pas payé de taxes, vous n'avez pas payé d'impôts, vous n'avez pas payé de crédit, d'unité, pour respirer cet air que vous respirez, pour vous lever. Quand je parle de vous lever, je parle de se réveiller. Vous n'avez rien fait pour que Dieu vienne frapper à votre porte et que vous entendiez ce message, cette émission « Venez à Jésus ». Qui passe tous les lundis, mercredis, 10h30, 11h sur Shalom Africa. Vous n'avez rien fait. Dieu vous a fait grâce. Qu'avez-vous fait pour être ce que vous êtes aujourd'hui? Vous allez me dire, je suis malade à cause de mon péché. Peut-être, mais Dieu vous fait grâce d'entendre ce message. Dieu vous fait grâce d'entendre ce message. Vous allez me dire, c'est par ma faute que je suis en prison. Oui, c'est vrai. Mais qu'avez-vous fait d'extraordinaire pour que Dieu vienne frapper à votre porte aujourd'hui, pour que vous entendiez ce message, qu'il vous dise qu'il vous aime, qu'il vous fait grâce en Jésus-Christ, que vous n'avez pas besoin de payer quoi que ce soit, vous n'avez pas besoin de faire quoi que ce soit pour mériter ses faveurs. Parce que la grâce est une faveur que Dieu fait aux hommes. Dieu m'a fait une faveur de pouvoir passer à Shalom Africa et parler de son amour, apporter son message. Qu'est-ce que je lui ai donné? Rien du tout. C'est parce qu'il m'aime. Cela ne veut pas dire qu'il ne faut rien faire pour Dieu. Attention, je parle de mériter les faveurs de Dieu. Non, nous n'avons rien fait. Et aujourd'hui, Christ est en train de frapper à votre porte, comme pour vous dire... Vous pouvez recevoir la grâce de Dieu au travers de Jésus-Christ. Vous n'avez qu'une seule chose à faire, c'est d'ouvrir la porte de votre cœur. Vous avez peut-être avorté, vous avez peut-être tué, vous êtes peut-être un sorcier, vous êtes peut-être plongé dans l'occultisme le plus profond. Ce n'est pas le problème de Dieu. Le problème de Dieu, c'est qu'est-ce que vous voulez faire de la grâce de Dieu ce matin ? En ce moment, vous êtes en train d'entendre ce message. Dieu vous dit, qu'est-ce que vous voulez faire maintenant? Vous voulez recevoir ma grâce ou vous voulez la rejeter? Oh mon frère, oh ma sœur, c'est vraiment merveilleux. Dieu nous aime réellement. Dieu nous aime réellement. Le chrétien n'est pas sous le régime des œuvres, mais le chrétien est sous le régime de la grâce de Dieu. La grâce et la vérité sont venues par Jésus-Christ. La grâce et la vérité ne sont pas venues au travers de la religion, au travers des philosophies. Non, au travers du Fils de Dieu, Jésus-Christ. Moïse a donné des rituels. Ce n'était pas une si mauvaise chose. Moïse a donné des lois, des ordonnances, des commandements. Jésus-Christ est venu disant, venez à moi, vous qui êtes fatigués, chargés, vous qui n'arrivez pas à respecter la loi, venez en Jésus-Christ, vous accomplirez la loi au travers de Christ. Vous recevrez des choses que vous ne méritiez pas. Peut-être un mariage, peut-être des enfants, peut-être du travail. Certainement le salut en Jésus-Christ. Il vous aime. Il veut vous changer. Il veut vous transformer. Si vous êtes de ceux et de celles qui voulaient faire cette prière pour recevoir la grâce de Dieu au travers de Jésus-Christ, vous voulez dire, évangéliste, je veux recevoir Jésus-Christ, je veux recevoir la grâce de Dieu dans ma vie, baissez simplement la tête et faites cette prière avec moi. Et répétez ces mots, dites, Père éternel, au nom de ton Fils Jésus-Christ, j'ai entendu ta parole, j'ai entendu ton message, j'ai entendu ta voix. Je viens devant toi au nom de Jésus-Christ. J'accepte Jésus-Christ comme mon Sauveur et mon Seigneur personnel. J'accepte la grâce que tu me fais au travers de Jésus-Christ. Je crois maintenant que je suis une nouvelle créature, un enfant de Dieu, un héritier de Dieu, un co-héritier avec Christ. Je crois que je suis sauvé maintenant par la grâce qui existe en Jésus-Christ. Je suis une nouvelle créature. Je suis un chrétien. Au nom de ton Fils Jésus-Christ. Amen. Si vous avez fait cette prière, croyez par la foi que Christ règne en vous, que vous êtes devenu une nouvelle créature et que Dieu maintenant vous fait grâce dans votre vie. Si vous avez besoin de réécouter ce message, si vous avez besoin de conseils, si vous avez besoin de prières, si vous avez besoin qu'on vous dirige vers une église vivante, vous pouvez joindre notre ministère qui s'appelle le ministère Jésus pour tous au numéro suivant, +243 819 910 910. Je répète, au +243 819 910 910 ou au +243 991 100 100. Je répète, au +243 991 100 100. Le nom de cette émission est Venez à Jésus. 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Je suis Raphaël Mambou. Que Jésus continue à vous bénir. Nous nous retrouvons la fois prochaine pour continuer sur le même thème, la grâce de Dieu. Que Dieu vous fasse grâce aujourd'hui au travers de Jésus-Christ. Amen.
2: Continuer notre étude de la Septuaginta, la version des Septante ce soir. On va essayer de terminer ce chapitre. Et on avait vu la dernière fois, on était resté sur les problèmes de traduction vis-à-vis desquels c'était trouver les traducteurs donc de cette version des Septante. Alors on avait vu un certain nombre, on avait vu les problèmes par exemple que posait la traduction de mots tels que le mot Torah. Mais il y a un autre mot aussi, n'est-ce pas ? Voyez-vous, on bascule là dans un univers culturel et mental sémitique vers un univers culturel et mental occidental. Et automatiquement, ça amène parfois un certain nombre de modifications qui peuvent d'ailleurs être parfois négatives, comme on l'a vu avec le mot Torah, par exemple, et finalement donner des résultats qui vont l'être aussi jusqu'à nos jours. Par exemple, il y a le mot péché. Le mot péché, en hébreu, chet, chata, n'est-ce pas ? C'est une notion que les Grecs ignorent. La notion de péché, pour eux, ça n'existe pas. Alors, les traducteurs de la Septante sont gênés par ce mot. Comment le traduire ? Alors, ils le traduisent par le mot anomia. Littéralement, absence de loi. Ou encore, si vous voulez, révolte contre la loi. Hein ? Ou alors le mot amarta. C'est aussi un mot qui est proche de celui-là. Et, par exemple, les pécheurs sont les hommes en révolte, les hommes révoltés. Alors, c'est vrai, mais c'est réducteur aussi. Le péché, c'est plus que ça dans la mentalité hébraïque. Hein, c'est non seulement la révolte contre Dieu, c'est non seulement la révolte contre la loi. D'ailleurs, l'anomia, c'est contre la loi. C'est pas révolte contre Dieu, c'est révolte contre la loi. Mais c'est toute une attitude, si vous voulez, qui amène littéralement dans l'hébreu à manquer le but. Hein. C'est-à-dire que la Torah, au contraire, c'est l'inverse. La Torah, c'est ce qui atteint le but, c'est viser un but. Pécher, c'est manquer le but. Hein. Même chose aussi en ce qui concerne le mot, alors là, le mot, le nom de Dieu, le tétragramme, les quatre lettres du mot Dieu, comment traduire ? Alors, on a vu, ils ont traduit par le mot curios. Mais il y a le mot, par exemple, l'éternel Adonai Tsevaot, l'éternel des armées. Bon, ça devient en grec curios pantokrator, qui est aussi un titre qui est attribué au dieu grec. Et le pantokrator, c'est le tout-puissant, celui qui domine sur tout. Ou bien encore curios ton dunameon, le Seigneur rempli de puissance, de dynamisme. Bon, c'est juste, mais forcément, là, ils sont un petit peu en porte-à-faux, mais ça ne peut pas être autrement. La notion de juste aussi, le chassid ou le tzadik dans l'hébreu, qu'on trouve dans le livre des psaumes, bon, ça devient en grec dikaios, qui indique dans le grec classique, le dikaios, c'est la justice dans les rapports d'un homme avec son prochain, c'est-à-dire des rapports justes. Mais là aussi, c'est réducteur. Hein. Le juste des psaumes, le juste de la Bible, la dikaia, dont on trouve ça aussi donc, chez Paul, dans l'épître aux Romains en particulier, le problème de la justice, c'est plus que les rapports entre l'homme et son prochain, même si c'est aussi ça. D'ailleurs, c'est pas dans la Bible, c'est pas ça. Le sens premier. Le sens premier, c'est les rapports avec Dieu. Le tu aimeras ton prochain, le Seigneur ton Dieu de ton cœur et ton prochain comme toi-même. Les rapports avec le prochain ne viennent qu'après. Et donc ici, on est obligé de réinterpréter des mots, si vous voulez. Les Septante changent le sens des mots grecs eux-mêmes pour les adapter à la réalité nouvelle dans laquelle, justement, ils essayent d'introduire leur lecteur. Bon, autre problème aussi, c'est la notion du Sheol. Le Sheol, le séjour des morts. Les Septante traduisent par le mot Hadès, qui a donné enfer en français. Enfin, en latin, infernum, et ensuite enfer en français. L'Hadès, c'est dans la mythologie grecque, et là on est obligé d'adopter, les Septante adoptent des notions de la mythologie grecque. Dans la mythologie grecque, les morts descendent dans l'Hadès. L'enfer, si vous voulez, avec, vous savez, le fameux Charon qui fait traverser le Styx sur sa barque aux âmes des défunts, et puis ensuite qui les emmène soit justement dans l'Hadès, soit dans les Champs-Élysées, c'est-à-dire ce qui correspond au paradis. Bon, bah, si vous voulez, on retrouve ça automatiquement dans la Septante, avec l'idée qu'on essaye de rendre en hébreu le séjour des morts d'une manière générale. Le mot étranger, par exemple. Aussi, le mot guerre. Il y a plusieurs mots pour désigner l'étranger. Mais il y a le mot guerre. Le guerre, dans la Bible, c'est l'étranger qui habite au milieu de toi. C'est le résident. Le résident qui n'a pas la nationalité, mais qui habite là, qui habite au milieu de... Bon. D'où, justement, à l'époque du Deuxième Temple, l'idée que le guerre, c'est le païen qui se convertit au judaïsme. Par exemple, se convertir au judaïsme, en hébreu, se dit leid gayer, devenir un guerre, littéralement. N'est-ce pas ? Et les Septante vont traduire le mot étranger, qui n'a pas toujours ce sens dans la Bible, qui peut avoir le sens justement simplement de quelqu'un qui réside au milieu de toi, sans obligatoirement qu'il adopte la religion d'Israël. Mais en général, c'est vrai qu'il le faisait. On l'appelle le prosélytos, d'où le mot prosélyte en français. Alors, voyez-vous, là, il y a des quiproquos possibles. Par exemple, Exode 20, verset 22, chapitre 2, verset 20. « J'étais un étranger dans le pays d'Égypte. les Septante disent « J'étais un prosélyte dans le pays d'Égypte ». Vous voyez que c'est un sens tout à fait différent. Tout à fait différent. Alors, il est certain que la personnalité des traducteurs intervient énormément aussi dans la manière qu'ils ont de traduire. Alors, il y a aussi toute une vision théologique qui est celle des Septante, qui apparaît très fortement dans leur traduction. Par exemple, l'insistance sur le Messie. Les Septante sont vraiment des gens qui ont une vision messianique très forte et qui associent la venue du Messie au retour de l'exil et à la repentance. On trouve ces notions-là exprimées dans, surtout chez les prophètes, Ésaïe, mais aussi dans, d'autres livres de la Bible. Par exemple, le retour d'Israël, le retour d'Israël dans son pays, est présenté comme dans la Septante comme un séméion, littéralement un signe, n'est-ce pas ? Et c'est ce mot qu'emploiera le Nouveau Testament pour désigner le miracle, le signe, le miracle, n'est-ce pas, le signe miraculeux. Et les Septante voient dans le retour d'Israël, dans son pays au temps de la fin, un signe miraculeux, justement, pour toutes les nations. C'est très intéressant, par contre, justement, cette traduction-là. Par exemple, Ésaïe 38, verset 11, ou bien encore aussi au chapitre 40, « Toute chair verra le salut de Dieu ». Et là, le mot « salut » est aussi traduit par « séméion ». Toute chair verra le signe de Dieu. Le salut, c'est le signe de salut, en quelque sorte, que le Seigneur donne à toutes les nations. Même chose aussi, parfois, dans les Septante réinterprètent certains textes. Par exemple, Proverbe 13, ou bien Nombre 12, où il est dit, parlant du prophète à venir, « Je lui parlerai bouche à bouche ». Et les Septante ajoutent « Et il verra ma gloire hein ». Ou par exemple aussi les anciens qui sont montés sur la montagne avec Moïse, « Ils virent le lieu où était le Dieu d'Israël et ils virent sa gloire ». Alors évidemment on peut se dire « Mais peut-être que justement les Septante disposaient d'un original hébreu qui avait déjà ces notions-là ». Ça, c'est une chose qui est tout à fait possible et qu'il ne faut pas écarter. Ce n'est pas quelque chose qui vient peut-être de la simple fantaisie des Septante, mais il est aussi possible que les Septante aient adapté leurs sources. Il y a aussi un autre élément tout à fait anecdotique, si vous voulez, c'est que on voit bien qu'à cette époque-là, en lisant la traduction des Septante, que la majorité de la population juive habitait dans des villages, était une population rurale et agricole. Et il y a de nombreux indices qui montrent que c'était le cas, puisque justement, en fin de compte, les Septante traduisent aussi pour des gens qui sont de la terre. Par exemple, « Défrichez-vous un champ nouveau, ne semez pas parmi les épines ». Il y a eu un luxe de détails, de mots très très précis, parce que justement, les Septante s'adressaient à des gens. Chaque fois qu'il y a des questions, si vous voulez, de travaux agricoles ou de choses comme ça, les Septante sont très très précis, parce que justement, ils s'adressaient à des gens qui connaissaient très bien ces choses-là. Donc, nous avons vu que là, il y a un processus de targumisation, ça veut dire d'une traduction, interprétation, d'une traduction, explication. Par exemple, il est dit dans un texte de l'époque que ceux qui ne connaissent pas véritablement l'écriture ne peuvent pas être sages. Par conséquent, il est nécessaire, n'est-ce pas, de faire bien comprendre les choses au menu peuple. Autre aspect aussi de la traduction des Septante, c'est que, un petit peu à l'image du Midrash, elle essaye d'atténuer la gravité des péchés des hommes de Dieu. Par exemple, dans le Midrash, vous avez des pages et des pages qui sont consacrées pour expliquer que finalement, quand il était en Égypte, Abraham n'a pas vraiment menti au sujet de sa femme. Hein ? Vous retrouvez un peu ça justement dans la traduction des Septante, ce qui prouve bien là qu'on est dans le même courant que le Midrash. Par exemple, le péché de David avec Bathsheba, la traduction des Septante essaie manifestement d'atténuer la gravité de ce péché. Même chose des péchés de Salomon avec les femmes étrangères à la fin de sa vie. Alors, on ne sait pas si ces transformations-là ont lieu, existent déjà dans l'original qui était le leur, ou bien si c'est finalement les Septante qui ont fait cela. Maintenant, on utilise des concepts de la vie quotidienne en Égypte à cette période-là, ça c'est clair. Par exemple, nous avons vu que les Philistins deviennent des Grecs, parce que les Grecs, à l'époque hellénistique, étaient les ennemis jurés d'Israël. Les noms des villes de la côte sont hellénisés et ne sont pas transcrits directement depuis l'hébreu. On trouve aussi d'autres éléments de la mythologie grecque parfois, par exemple le serpent dans la traduction du serpent, le dieu du serpent, par exemple le Python, n'est-ce pas, le Python qu'on retrouve aussi dans le livre des Actes, n'est-ce pas, l'esprit de Python. Bon, Python était un dieu grec sous forme de serpent. C'est le mot qu'ils utilisent pour traduire le serpent ancien, le serpent qui était dans le jardin d'Éden, n'est-ce pas, qui apparaît ici comme plus qu'un simple serpent vulgaire qu'on peut rencontrer encore aujourd'hui, mais un être, comment dirais-je, quasiment surnaturel en quelque sorte. Ce qu'il est d'ailleurs, c'est pour ça que la traduction là n'est pas mauvaise du tout. Bon, il y a le problème des hébraïsmes aussi. Vous savez que dans chaque langue, il y a des tournures de phrases, des expressions qui sont uniques dans cette langue-là, qui n'est pas possible de traduire dans une autre langue. Alors, les Septante ont parfois du mal à traduire de cette manière-là. Parfois, ils traduisent justement un petit peu à la manière qu'a fait Goscinny, c'est-à-dire mot à mot, de telle manière que ça peut parfois un peu choquer le lecteur. Parfois, ils auront des trouvailles qui vont aussi être un peu réductrices. Par exemple, le mot « shalom ». Le mot « shalom » qui revient très souvent dans la parole de Dieu, qui est un mot très riche. Il est vraiment intraduisible. Alors, ils vont traduire, finalement, comme on le fera depuis les Septante dans toutes les langues, le mot « shalom » par le mot « eirene », la paix. Bon, ben, le mot shalom, c'est beaucoup plus que la paix, infiniment plus que la paix. C'est la perfection, c'est le salut, c'est tout ça. Et je pense que s'ils avaient été. Il aurait mieux valu traduire par le mot salut. Le mot shalom, il faudrait le traduire par le mot salut. Bon, ils ne l'ont pas fait. Même chose, par exemple, pour l'expression l'Eidgalot, n'est-ce pas ? La révélation de Dieu. Alors, on traduit par apocalypsis. L'Apocalypse, c'est la révélation de Dieu. Alors, le problème est de savoir aussi si déjà la langue des Septante est la langue du Nouveau Testament. Finalement, ce fameux koiné, ce dialecte particulier du grec, qui était un dialecte qui se parlait dans le monde hellénistique, qui avait été conquis par Alexandre le Grand, de la part de gens dont ce n'était pas la langue maternelle, car beaucoup d'habitants du monde ancien ne parlaient pas le grec comme langue maternelle. Ils avaient des langues diverses. Mais le grec était la lingua franca, la langue qui permettait à tout le monde de se comprendre. Et tout le monde était bilingue à cette période-là. Chacun parlait sa langue maternelle et en même temps parlait le grec. Si le Seigneur tarde et que les choses évoluent comme elles sont, on assistera bientôt au même phénomène dans notre monde où tout le monde aura sa langue maternelle plus l'anglais. L'anglais devenant ainsi la lingua franca. Maintenant, évidemment, ça ne veut pas dire que l'anglais que parlera un Africain ou que parlera un Américain du Sud, un Argentin ou un Philippin, sera un anglais pur, l'anglais de Shakespeare. Vous comprenez ce que je veux dire, hein. On a tendance, quand on parle une langue qui n'est pas la sienne, de la calquer un peu sur sa propre langue. Par exemple, quand vous, même nos amis canadiens, vous vous souvenez, quand ils étaient là, bon, ils avaient des expressions qui étaient calquées de l'anglais, hein, et qui n'étaient pas des expressions qui passeraient facilement en France. Bon, alors vous avez la même chose dans le monde ancien. Le koiné, c'est un grec finalement assez abâtardi. D'ailleurs, qui est pour cette raison aussi beaucoup plus facile que le grec classique, que le grec de Démosthène. Quelqu'un qui n'est pas capable de comprendre le grec de Démosthène peut très bien, par contre, comprendre le koiné. Alors, il est certain que là, nous avons le point de départ du koiné. La Septante est écrite dans ce dialecte-là, ce dialecte grec, et beaucoup plus certainement que le grec classique. Aujourd'hui, on a découvert des papyrus grecs de cette période-là qui nous montrent qu'il en est bien ainsi. Alors, nous avons ici un témoignage. Alors, nous avons ici un témoignage tout à fait intéressant.

qui a la plus grande autorité. Et c'est une traduction qui a été très bien faite, malgré ses quelques lacunes, les quelques reproches qu'on peut lui faire. On a trouvé donc dans les manuscrits de la Mer Morte aussi des fragments de textes bibliques qui sont proches des Septante, mais qui sont en hébreu. Ce qui semble prouver justement qu'il pouvait y avoir à la disposition des Septante un original hébreu quelque peu différent de la Massora qui leur aurait servi de base. Aujourd'hui, on s'oriente de plus en plus vers cette idée, n'est-ce pas, qu'il y avait ainsi un original hébreu dont on aurait retrouvé quelques fragments à Qumran. Bon, on a essayé de reconstituer des livres entiers à partir des fragments qui ont été découverts à Qumran. C'est pas quelque chose de facile, parce que ces fragments sont souvent très petits, très abîmés, très dispersés, difficilement lisibles. Et reconstituer des livres entiers à partir des milliers de fragments qu'on a découverts dans les différentes grottes des manuscrits de la Mer Morte, des environs de la Mer Morte, c'est quelque chose qui est extrêmement difficile. Il y a aussi peut-être une traduction libre, ça on peut pas l'exclure. Et quoi qu'il en soit, toutes les tentatives de reconstituer l'original hébreu dont se seraient servis les Septante, jusque maintenant, a échoué. Et quand un mot grec est différent du mot de la Massora, ça ne veut pas dire obligatoirement qu'il vient d'un texte différent. Les traducteurs ont pu prendre un certain nombre de libertés, comme nous l'avons vu, à partir du texte original. En tout cas, il peut aussi y avoir des changements entre les différentes copies ensuite qui ont circulé dans le monde antique. Ça aussi, ça a pu jouer. Alors, maintenant, la version des Septante a une grande importance aussi à partir du moment où on fait de la base critique. C'est-à-dire qu'on fait de la critique du texte, qu'on essaie de comprendre le texte lui-même, le texte de la Bible. Et la version des Septante est l'instrument le plus important pour le critique, n'est-ce pas ? Le critique a toujours la version des Septante sous le coude quand il fait une étude de la Bible. Et par exemple, quand on fait une traduction de la Bible, forcément, on est obligé souvent d'avoir référence, de se référer à la version des Septante. Maintenant, il y a une relation entre la version des Septante et puis les manuscrits de la Mer Morte. Le manuscrit samaritain aussi, dont on a retrouvé 6000 fragments à Qumran. Les versions en araméen ancien, ce qu'on appelle le Peshito, le syriaque, si vous voulez. Et tout ça, si vous voulez, ça s'entremêle, ça forme un autre là, qui montre que là, finalement, le texte des Septante n'est pas un phénomène unique, mais vraiment, il s'immerge dans tout le monde judéo-hellénistique de cette période-là. Finalement, on se rend compte que les variantes qu'il y a entre le texte des Septante et la Massora ne sont pas significatives et ne changent pas fondamentalement le sens du texte, ce qui fait que là, justement, on a aussi une autre preuve de la grande sûreté du texte. Maintenant, la version des Septante nous amène parfois à mieux comprendre un texte obscur de la Bible. Ça aussi, c'est quelque chose de tout à fait important. Il y a parfois des textes qui sont difficiles à comprendre, parce que la syntaxe n'est pas une syntaxe à laquelle on est habitué. C'est quelquefois par les tournures de phrases qui sont uniques parfois dans certains textes bibliques qu'on ne retrouve nulle part ailleurs. Alors parfois, on peut s'y méprendre. Et alors justement, c'est très intéressant pour le critique de voir comment les Septante ont compris ce texte. Alors ça, c'est pas obligatoirement la bonne réponse, bien sûr. Il faut la critiquer, il faut la vérifier. Mais ça nous donne un indice. À partir du moment où les Septante ont compris un texte obscur de la Bible, par exemple, il y a des textes obscurs dans le livre des Psaumes, il y a des textes obscurs dans le livre de Job, surtout le livre de Job, bon, ben, c'est très intéressant de le comparer avec la version des Septante, hein, en prenant des précautions, comme je disais tout à l'heure. Mais un regard dans la version des Septante peut soudain apporter un trait de lumière, dire, mais bien sûr, c'est ça que ça veut dire, surtout quand on le compare justement avec le reste du contexte. On a ça, par exemple, dans aussi les prophéties sur les nations, dans Ésaïe, ou des textes un petit peu de ce type-là. Bon, on a de très nombreux... Oui, qu'est-ce qu'on peut dire encore ? Le texte des Septante nous est connu par des manuscrits complets, mais aussi par de très très nombreux fragments.

0: On a des fragments qui s'étalent sur de très nombreux siècles, des papyrus surtout, parce que on est à l'époque où on commence à écrire sur le papyrus à grande échelle. Et nous sommes en Égypte, et en Égypte, c'est la patrie du papyrus. Et en même temps, l'Égypte, c'est un pays où nous avons un climat très sec. Donc, les papyrus se conservent beaucoup plus facilement qu'ailleurs. Et comme ensuite la Bible des Septante va devenir la Bible de la communauté chrétienne, non hébraïque, eh bien, les chrétiens vont récupérer des manuscrits anciens. Et les chrétiens d'Égypte, en particulier les chrétiens coptes, ont conservé jusqu'à nos jours des fragments très anciens du texte des Septante. Bon, il y a aussi à côté de cela, nous avons l'occasion de le voir, des écrits en copte, mais il y a aussi de très très nombreux fragments ou des textes beaucoup plus complets, justement du texte des Septante, et on peut comparer justement les différents manuscrits entre eux. On a des manuscrits qui partent du 2e siècle avant Jésus-Christ, c'est-à-dire pratiquement de l'époque de la rédaction du texte lui-même, donc des fragments très anciens, et jusqu'à peu près au 7e siècle après Jésus-Christ, et puis évidemment jusqu'au Moyen-Âge ensuite. Par exemple, on a un papyrus qu'on appelle le papyrus Chester Beatty, qui a été découvert en 1931 en Égypte, et qui comprend justement des textes de la Septante. C'est parmi les plus anciens que l'on connaisse. On retrouve aussi des textes de Daniel, des fragments du livre de Daniel, dont on sait que celui qui nous est parvenu dans les grands manuscrits de la Septante n'est pas celui qui a été traduit par les Septante pour des raisons qui nous échappent. Donc on a pu retrouver des fragments du livre de Daniel original, même si on n'a pas pu reconstituer le livre entier, comme je disais tout à l'heure, parce que les fragments sont trop peu nombreux ou en trop trop mauvais état. Bon. On a retrouvé aussi dans la grotte Q4 de Qumran des traductions grecques du Lévitique qui sont très proches du texte massorétique, comme si justement finalement il y avait eu aussi peut-être deux traductions différentes qui avaient circulé plus ou moins des Septante dès les origines. Là c'est quelque chose, bon les fragments sont trop petits pour qu'on puisse arriver à des conclusions définitives, mais peut-être que justement la légende de la lettre d'Aristas, où les 70 traducteurs étaient d'accord entre mot pour mot, est un petit peu à prendre avec des pincettes, n'est-ce pas? Et peut-être qu'il y a eu plusieurs traducteurs et que finalement peut-être aussi il y a eu quelques variantes parfois dans les traductions. On a aussi des témoignages indirects de l'autorité des Septante. Par exemple, les pères de l'Église citent souvent la Septante. Alors c'est très intéressant, ils ne la citent pas bien entendu dans son intégralité, mais ils citent des versets que l'on peut comparer avec ceux qui nous sont arrivés des différents manuscrits. Et aujourd'hui, jusqu'à aujourd'hui, la version des Septante est la Bible officielle de l'Église orthodoxe grecque. Si vous êtes dans une église grecque orthodoxe, on lira la Bible dans le texte des Septante, que d'ailleurs le peuple est incapable de comprendre. Le grec moderne est totalement différent, même du koiné, n'est-ce pas? Mais c'est comme, si vous voulez, la version latine avant le concile de Vatican II en Occident. On lisait la Bible en latin, personne n'y comprenait d'un traître mot, mais enfin, c'était le texte officiel, c'était le texte sacré. Aujourd'hui, dans l'Église orthodoxe, il n'y a pas eu l'aggiornamento qu'il y a eu dans l'Église latine, et on en reste aujourd'hui à la version des Septante à ce niveau-là. Bien sûr, il y a dans le monde orthodoxe de nombreuses traductions qui en sont faites en grec moderne, de telle manière que le peuple puisse le comprendre. Et à partir de la version des Septante, on a fait aussi d'autres traductions anciennes. Elle a servi de base à des traductions anciennes. Par exemple, ce qu'on appelle la Vetus Latina, c'est-à-dire la vieille version latine qui antédate la Vulgate. On aura l'occasion de reparler de la Vulgate. Mais avant la traduction de la Vulgate, qui date du 4e siècle après Jésus-Christ, il y avait une vieille version latine. Mais le pape Damase a éprouvé le besoin de refaire une autre traduction, d'où la Vulgate, parce que justement la Vetus Latina était basée sur la version des Septante et non pas sur le texte massorétique. Et Jérôme, qui a reçu la mission du pape Damase de traduire la Bible, de faire une nouvelle version de la Bible en latin, avait pour mission de travailler sur les originaux hébreux et non plus justement sur la version des Septante. Des Bibles en arménien ont été traduites aussi à partir de la Septante. Des Bibles en syriaque, en slave, puisque la Russie a été évangélisée par des Grecs, donc ils ont traduit Les premières Bibles en slave ont été en slavon, comme on appelle, c'est-à-dire le vieux slave qui n'est plus guère compris aujourd'hui, je crois, des Russes, hein, en principe, par mail, ont été traduites à partir de la Septante. Bon. Ensuite, nous avons eu des Bibles gothiques, quand les Goths ont été évangélisés à l'époque de Charlemagne, qui ont été aussi traduites à partir de la Septante, puis des Bibles arabes aussi à partir de la Septante. Les Égyptiens ont traduit la version des Septante dans leur langue, le copte. Et les anciennes versions coptes sont traduites à partir justement de la Septante. Même chose pour les Éthiopiens, parce que l'église éthiopienne est fille de l'église copte. Ce sont des coptes qui ont évangélisé l'Éthiopie, et par conséquent, ils ont apporté avec eux les Bibles qui étaient les leurs, et ils ont traduit la Bible en éthiopien à partir justement des versions qui étaient les leurs, c'est-à-dire essentiellement des Septantes. Parfois, justement, certaines de ces traductions ont fait aussi des correctifs à partir de la Bible hébraïque. On voit que les traducteurs de ces anciennes versions avaient aussi connaissance de la Bible hébraïque. Et là où la version des Septante s'éloignait un peu trop de la version hébraïque, ils ont corrigé à partir de la version hébraïque. Mais parfois, ils ne l'ont pas fait non plus. Et là, donc, nous avons quelque chose de tout à fait intéressant. Ce phénomène de la Septante est vraiment un phénomène intéressant. Bon, la version des Septante est la version qui est la plus souvent citée dans le Nouveau Testament. Elle n'est pas la seule, mais elle est souvent citée dans le Nouveau Testament. Elle est citée aussi, elle est citée par Philon d'Alexandrie, dont c'était la Bible. Flavius Joseph, quand il cite la Bible dans les Antiquités juives, par exemple dans la guerre des Juifs, le fait aussi quasiment toujours à partir de la Septante. Et puis, la Bible des Septante était bien entendu la Bible des Pères de l'Église, ce qui les amenait à faire d'ailleurs pas mal de fautes, aussi de fautes théologiques à partir justement de la Septante, parce que justement c'est celle qu'ils avaient, ils ne possédaient plus l'hébreu, ils ne lisaient plus l'hébreu. Alors finalement, il y a parfois des textes qui manquent de rigueur, c'est vrai. Il y a parfois des expressions qui sont malheureuses, mais l'ensemble est particulièrement impressionnant. Ensuite, on peut dire aussi qu'il y a eu des éditions dont on pourrait appeler des éditions spéciales diplomatiques, parce que c'est en particulier les grands onciaux, qui ont été accompagnés justement de tout un luxe de papier, d'encre, de dessin, un petit peu comme les enluminures du Moyen-Âge, parce que c'était des Bibles qui étaient certainement destinées à être offertes à des personnages importants. Même chose aussi pour les éditions qui étaient lues publiquement dans les églises. On faisait aussi un effort d'édition particulier, justement, pour que le texte soit beau, soit agréable à lire, et que, donc là, ce soit facilement accessible, facilement compréhensible. Dès les temps anciens, on a fait aussi tout un travail déjà de critique. Par exemple, il y a les pères de l'Église connaissaient déjà des concordances du grec et de l'hébreu, en 3 volumes, par exemple, qui sont cités, qui avaient à la fois les équivalents grecs et les équivalents hébreux. On a un dictionnaire de la langue des Septante, une liste des équivalents par rapport aussi au Nouveau Testament, des livres de grammaire, des traductions dans différentes langues, etc. Donc la Bible des Septante a été l'objet d'un travail considérable pendant l'époque de l'Église primitive jusqu'au début du Moyen-Âge, en gros, quoi. Alors, les manuscrits anciens grecs que nous avons des Septante sont très très nombreux, mais les principaux sont ceux-ci. J'ai parlé des grands onciaux tout à l'heure, mais il faudrait aussi. Alors, les grands onciaux sont le Vaticanus, le Sinaiticus et l'Alexandrinus. On les appelle les grands onciaux parce qu'ils sont écrits en lettres majuscules. Par exemple, si vous visitez l'exposition biblique, il y a un facsimilé d'un des grands onciaux, je ne sais plus lequel c'est, si c'est le Vaticanus, je crois que c'est le Vaticanus, si ma mémoire est bonne. Et donc vous pouvez voir qu'il est écrit en lettres majuscules, très belles, hein, très lisibles, très faciles, et ce sont les plus anciens textes que nous avons. Ils ont la Bible à peu près complète, Ancien et Nouveau Testament. Ouais. Ensuite, nous avons les papyri dont nous parlions tout à l'heure, par exemple les plus anciens papyri, le Chester Beatty dont j'ai parlé tout à l'heure, le papyrus Ryland, Un autre qui se trouve à Manchester, qui date de la moitié du IIe siècle avant Jésus-Christ. Le papyrus de Fouad, 266, qui est un fragment du Deutéronome 31. Un document du Fayoum qui a été découvert au IIe siècle. Nous avons 40 fragments grecs du Lévitique, qui datent de 100 avant Jésus-Christ à peu près. Et puis des papyrus coptes aussi, qui datent à peu près de cette période-là, mais qui sont traduits des Septante. Voilà, si vous voulez, ce qu'on peut dire, grosso modo, de la version des Septante. Maintenant, la version des Septante n'a pas été la seule version grecque de la Bible, parmi les versions anciennes. Outre la version des Septante, il faut citer deux autres versions, la version de Théodotion et la version d'Aquilas. Le but de ces deux versions, c'était justement de pallier à l'insuffisance de la version des Septante, notamment dans le domaine de l'exactitude. Et les deux versions citées sont des versions qui ont été effectuées par des Juifs parce que, justement, ils estimaient que la version des Septante n'était pas suffisamment exacte. Il y a finalement trois catégories de textes qui ont été révisés par ces traducteurs. Par exemple, tous les textes où les 70 ont apporté des changements ont été révisés, ou bien il y a eu ensuite une révision de choses avec de textes avec lesquels les 70 étaient d'accord avec les Massorètes, mais si vous voulez, par rapport auxquels les traducteurs des nouvelles versions voulaient affiner la précision. Alors, ce qui a amené justement cette nouvelle traduction, c'est non seulement justement ce souci d'exactitude, mais aussi le fait que la Bible des Septante était entre-temps devenue la Bible des chrétiens. Et les chrétiens, dans leur polémique avec les juifs, utilisaient souvent la Septante. D'autant que la Septante, nous l'avons vu, était une version qui était très très messianique, si j'ose dire. Par exemple, le mot Alma, vous savez, la Vierge deviendra enceinte et enfantera un fils, était traduit par Parthénos. Et les chrétiens avaient beau jeu de dire aux juifs, ben vous voyez, le prophète annonçait déjà la naissance virginale de Jésus. Alors justement, les juifs essayaient de contester en disant, mais le mot Alma ne veut pas toujours dire, n'est-ce pas, vierge. Il peut aussi signifier jeune femme mariée, n'est-ce pas ? Et par conséquent, on n'est pas obligé de croire à la naissance virginale du Messie. C'est une polémique qui revient aujourd'hui de nos jours, non seulement vis-à-vis des juifs, mais je dirais vis-à-vis des traducteurs rationalistes de la Bible. Comme je le disais dans une correspondance que j'ai eue il y a quelques années, on est obligé dans ce texte-là, à partir de l'hébreu, de traduire le mot Alma par vierge. D'abord parce que c'est la signification la plus courante du mot. Il n'y a que de rares fois dans la Bible où il n'a pas le sens de vierge. Et puis deuxièmement, parce que dans le contexte implique que ce soit une vierge, puisqu'il s'agit d'un miracle. C'est pas ? Le Seigneur va donner à son peuple un miracle pour lui montrer justement qu'il intervient bien dans sa faveur. Et ce miracle, c'est que la Vierge deviendra enceinte. Si on traduit le mot Alma par jeune femme mariée, le miracle disparaît. Car comme je disais à ce frère, qu'une jeune femme mariée devienne enceinte n'est pas un bien grand miracle, évidemment. Mais qu'une vierge le devienne, ça c'est sûr que c'en est un. Bon. Alors voilà le genre de controverse, si vous voulez, qui faisait rage entre chrétiens et juifs au 1er siècle. Et c'est pourquoi justement les juifs ont voulu faire une autre traduction qui soit moins messianique en quelque sorte. Qui soit moins messianique et qui, par conséquent, leur permette, Bible en main, de contester l'interprétation des textes messianiques qu'ont donné les chrétiens. Et si finalement ces deux versions de Théodotion et d'Aquilas étaient des versions, disons-le, assez orientées. Hein. Par exemple, les traducteurs de ces deux versions ont commencé à dire que les chrétiens avaient eux-mêmes volontairement introduit des variantes messianiques pour étayer leur doctrine, ce qui était évidemment totalement faux, puisque on sait maintenant que ces traductions-là ont été datées de nombreuses années, le christianisme. Justin, par exemple, dans sa controverse avec Tryphon, cite les nouvelles traductions justement des Juifs qui existaient déjà donc de son temps. Et comme il était lui-même spécialiste de l'hébreu, il connaissait l'hébreu, il pouvait rectifier, justement, il ne se laissait pas embarquer par Tryphon dans sa controverse à ce niveau-là. Bon, donc ici, on a trouvé, par exemple, dans les bains suisses de la mer Morte, quelques fragments de la version d'Aquilas en particulier. On en a trouvé aussi dans ce qu'on appelle le papyrus Fouad, qui est écrit en hébreu ancien et en grec. Pas. Et l'importance de ces documents est très grande pour l'étude de la Septante, justement, surtout quand on fait la critique de la Septante. Bon, ces textes sont beaucoup plus proches du texte massorétique, et aussi dans l'étude du texte hébreu, on peut avoir affaire à eux. Mais aujourd'hui, on n'a pas besoin de se balader avec une bibliothèque entière. Quand on veut faire de la traduction, je vous souvenais de ce qu'on appelait l'édition critique que je vous avais amenée une fois. C'est pas que vous avez en bas de page, là où il y a une variante, les éditeurs de ces Bibles-là, de ces Bibles dites critiques, mettent toutes les variantes. Par exemple, le grec des Septante a traduit tel texte de telle et telle manière. Donc, automatiquement, on n'a pas besoin d'avoir une compulsive bibliothèque avec vous. Vous avez tout ça sous la main. C'est extrêmement pratique. Voilà. Donc, si vous voulez, Aquilas comprend tous les textes canoniques, mais les textes apocryphes n'étaient pas traduits, ce qui montre bien justement que les Juifs à cette époque-là n'acceptaient pas les textes apocryphes. Par contre, on a trouvé une version du livre de Baruch, c'est le seul apocryphe qu'on a trouvé dans les manuscrits de la Mer Morte, qui était proche justement de la version d'Aquilas. On a trouvé aussi une version du livre de Daniel qui semble avoir servi de base à la traduction du livre de Daniel qu'on trouve dans la version officielle des Septante. C'est-à-dire que, pour des raisons que nous ne connaissons pas, les éditeurs des grands onciaux des Septante n'avaient plus à leur disposition la traduction du livre de Daniel faite par les Septante. Alors ils ont intégré à la place la traduction d'Aquilas. Bon, on le sait maintenant. Il y a des livres apocalyptiques qui ont été traduits par des gens qui étaient proches d'Aquilas. On trouve la langue qui est à peu près la même. Et cette version d'Aquilas a connu une grande diffusion dans le monde ancien, comme le montre justement le fait qu'on ait de nombreux fragments aussi de la version d'Aquilas. Celle de Théodotion est moins connue. Elle a été moins diffusée. Il semble que c'était beaucoup plus une traduction qui était utilisée dans les synagogues de langue grecque. Aujourd'hui, dans toutes les synagogues du monde entier, on lit la Bible en hébreu, mais à cette époque-là, on lisait la Bible aussi en grec, dans les synagogues de la diaspora. Au début, on lisait la Bible, la version des Septante, et puis ensuite, quand le christianisme donc s'est répandu partout, on a remplacé la Bible des Septante par celle de Théodotion. Nous trouvons aussi des versions de ce type chez Origène. Origène est un père de l'Église qui a rassemblé de son temps toutes les différentes éditions de la Bible qui étaient à sa disposition. Et il a créé une version avec une édition avec six versions différentes, dans la colonne de gauche le texte hébreu, le texte des Septante, et puis ensuite le texte de différentes versions qui étaient à sa disposition de son temps. Et on trouve par exemple la version d'Aquilas chez Origène, la version de Théodotion et d'autres fragments dont on a retrouvé aussi des équivalents dans les grottes des environs de la mer Morte. On a retrouvé aussi, donc, Origène a beaucoup travaillé sur la version d'Aquilas. Aquilas était en fait un prosélyte. Il avait d'abord été chrétien, puis ensuite il était devenu juif. C'est vers 125 après Jésus-Christ qu'il a fait sa version. Et ce qui est intéressant, c'est qu'elle ressemble énormément au Targum araméen d'Onkelos, c'est-à-dire la traduction araméenne de la Bible par un certain Onkelos. Elle est beaucoup plus fidèle finalement à l'araméen que ne l'est à l'hébreu. Aquilas était un élève de Rabbi Akiva et il croyait, comme l'enseignait son maître, que toute lettre de la Torah avait une signification. Et la version d'Aquilas est vraiment une version qui se veut fidèle au mot à mot, qui fait du mot à mot. C'est lui qui va aussi changer le nom de Yeshua, c'est pas pour en faire le nom Yeshua, qui sera donc une malédiction. Bon, ça c'est son travail. Alors, Origène va avoir donc ce qu'on appelle l'hexateuque, c'est-à-dire les six versions différentes. Dans la première colonne, le texte ancien, je dis tout à l'heure, le texte hébreu non ponctué, la version d'Aquilas, la version de Théodotion, la version des 70, et puis une autre version grecque aussi, que nous ne connaissons que par lui, qui s'appelle la version de Soumakos. On appelle ça les hexaplats. Et Jérôme affirme qu'au IVe siècle de son temps, les hexaplats d'Origène étaient répandus partout en Israël. Puis ensuite, il y a eu une révision du travail d'Origène, qu'on appelle la révision post-hexaplat, que Jérôme cite, et qu'il avait aussi à sa disposition quand il a traduit la Bible. En latin, il a travaillé sur les hexaplats, c'est-à-dire qu'il avait d'un seul coup d'œil sous les yeux le texte hébreu sur lequel il travaillait, puis quand il avait des problèmes, il consultait les autres versions qui étaient à côté, justement comme le ferait aujourd'hui des traducteurs modernes. Les hexaplats ont été révisés en 312 par un certain Lucianus, qui était un saint, qui a été considéré comme saint en tout cas. Et de nombreuses traductions sont basées sur cette révision des hexaplats par Lucianus. Cette tradition de Lucianus se retrouve à la base la plupart des traductions du Moyen-Âge, les traductions anciennes du Moyen-Âge, je parlais tout à l'heure, celles qui ont été faites à partir justement de ces révisions, le copte, le slavon, enfin les langues anciennes qui étaient parlées justement dans nos pays. Il y a un autre chapitre qu'il faut qu'on entame, c'est les targums, c'est-à-dire les traductions araméennes, toujours dans notre étude des traductions anciennes. Les targums sont extrêmement intéressants à étudier. Les targums ont souvent été négligés, l'étude des targums a été négligée jusqu'à ces dernières années, et ce n'est que ces dernières années qu'on s'est mis à redécouvrir les targums et se rendre compte que leur étude est extrêmement intéressante et offre une très très grande richesse. Quand on s'intéresse au Targum, il y a deux problèmes auxquels on se heurte. Le premier, c'est celui de la traduction elle-même et de tous les problèmes qu'elle pose au traducteur. Et puis, deuxièmement, le problème de la culture. Chaque langue se construit d'une manière différente sur le plan de la grammaire, sur le plan de la culture. Et les deux langues, l'hébreu et l'araméen, sont des langues très proches, mais qui disent souvent la même chose de manière différente. Et c'est en cela que les Targums sont extrêmement intéressants. Par exemple, en hébreu biblique, il n'y a pas de temps. Le passé, le présent, le futur n'existent pas. Tandis qu'en araméen, il n'y a pas de temps simple, mais il y a des amorces de temps quand même. Et finalement, les deux langues disent la même chose, mais de manière différente. Mais ça nous donne une indication qu'on ne peut pas écarter d'un revers de main. Par exemple aussi, l'expression du plus que parfait. Les targums, l'araméen a un plus que parfait que l'hébreu n'a pas. Maintenant, les mots n'ont pas exactement le même champ sémantique non plus. Et c'est pourquoi les targums s'efforcent justement de recouvrir tout le champ sémantique de l'hébreu. Et ça, c'est une chose très intéressante aussi. Parce que le but des traducteurs serait un petit peu ce qu'on appelle aujourd'hui l'équivalence dynamique, à l'inverse par exemple de Théodotion, n'est-ce pas ? C'est-à-dire qu'ils essayent de faire parler les Hébreux de l'hébreu comme si c'était finalement un contemporain qui parlait en araméen de leur temps. Et finalement, ils essayent de faire cela sans changer le sens. Ils n'y parviennent pas toujours, bien sûr. Mais quand même, il y a une tentative tout à fait intéressante. Il se pose quel est le sens de la question, quel est le sens de la phrase, quel est le but de l'auteur, qu'est-ce qu'il veut dire. Et quand il diffère du texte original, c'est pas comme par exemple pour la version des 70, c'est au contraire pour mieux cerner le sens du texte original. Alors, autre aspect des targums, c'est que les targums au départ étaient des traductions orales. La langue sacrée était l'hébreu et on n'était pas autorisé à mettre par écrit les traductions. Mais il est vrai qu'à l'époque des Targums, peu de gens étaient capables de lire le texte hébreu, de comprendre l'hébreu qui était lu, Et par conséquent, on en faisait une traduction araméenne mot à mot, une traduction-explication. Au début, cette traduction-explication était libre. Elle était à la sagacité du traducteur. Puis petit à petit, elle s'est codifiée, elle s'est figée. Et elle s'est figée de telle manière aussi que les auditeurs puissent l'apprendre par cœur. Le but était justement de la confier à la mémoire. Et les targoums répondent à l'exigence dont je parlais tout à l'heure, non seulement de recouvrir tout le champ sémantique de l'hébreu, autant que faire se peut, mais aussi d'être écrite dans un style tel qu'il soit facilement mémorisable. Ça, c'est quelque chose que nous, les Occidentaux, nous avons totalement oublié, parce que pour nous, chez nous, la mémoire joue un rôle de moins en moins grand, parce que d'autant plus que maintenant, nous avons des mémoires électroniques qui nous évitent d'avoir à apprendre un certain nombre de choses. On n'a même plus besoin d'apprendre la table de multiplication. On a des calculatrices qui sont capables de faire tout ça pour soi-même. Mais les anciens, ce n'était pas comme ça. Les anciens, eux, n'avaient pas d'ordinateur, n'avaient même pas de calculatrice, n'avaient même pas de livre à leur disposition comme nous en avons nous. Le livre était quelque chose de rare, quelque chose de cher et quelque chose donc de précieux. Et par conséquent, qu'est-ce qu'il leur restait ? Il leur restait la mémoire. Et les targoums étaient là justement pour être appris par cœur. Ce n'est qu'après la ruine du temple, la destruction des temples, quand justement, dans la dispersion du peuple juif, on risquait de perdre le souvenir justement de ces choses, que on s'est cru autorisé pour la première fois à mettre par écrit ce qui jusqu'alors devait rester oral et n'être transmis que de bouche à oreille, confié à la mémoire. Et c'est ainsi que nous avons eu des targoums écrits. Des targoums qui sont relativement récents, mais l'origine des targoums est beaucoup plus ancienne, n'est-ce pas, que les documents qui nous sont parvenus. Oralement, ces targoums ont existé de très très haute antiquité, même avant le début de l'ère chrétienne. Certains pensent qu'on pourrait faire remonter certains targoums jusqu'à l'époque d'Ezra et Néhémie, puisque c'est Ezra qui a été le premier à employer cette méthode d'une traduction mot à mot, n'est-ce pas ? Il nous a dit qu'il faisait la lecture publique le jour de Soukhot, et que les scribes étaient sur l'estrade, ils lisaient un verset et ils ont donné l'explication pour que ceux qui écoutent comprennent bien ce qui était lu. C'est-à-dire ils ont donné une explication traduction. Donc peut-être, n'est-ce pas, que certains des targoums qui nous sont parvenus, ça on ne peut pas en être absolument certain, remontent à l'époque d'Ezra et donc d'Ezra lui-même. Donc si vous voulez, ça c'est une chose tout à fait importante de préciser. Maintenant, ce qui est aussi important de dire, c'est que le Nouveau Testament lui-même se présente parfois justement comme un targoum de l'Ancien. Par exemple, si je disais tout à l'heure, la plupart du temps, le Nouveau Testament cite la version des Septante. La plupart du temps, mais ce n'est pas toujours le cas. Parfois, finalement, il y a une traduction qui est faite à partir des targoums. Une traduction qui est souvent d'ailleurs une traduction très libre. Je pense par exemple à un texte qu'on trouve dans l'Épître aux Romains, où Paul dit ceci: c'est pourquoi il est écrit, réveille-toi, toi qui dors, réveille-toi d'entre les morts, et le Christ t'éclairera. Bon. Vous pouvez consulter n'importe quelle concordance, y compris les grosses, grosses concordances, où vous ne trouverez ce texte nulle part dans l'Ancien Testament. Du moins, nulle part sous cette forme-là. Paul ici cite un targoum. On le connaît, ce targoum-là, il est bien précis, n'est-ce pas ? Et Paul le cite comme une écriture. Il dit, c'est pourquoi il est écrit. Alors, voyez-vous, l'étude des targoums est aussi importante pour cette raison-là. Et alors, ce qui est très intéressant aussi de dire, c'est que le targoum, à ce niveau-là, est aussi à une orientation messianique très forte. Et que de nombreuses notions messianiques du Nouveau Testament trouvent leur origine dans les targoums. Celui que je citais tout à l'heure, le Christ t'éclairera, montre déjà quelle est la tendance des targoums. Le targoum est tout entier axé sur l'attente messianique. D'ailleurs, on retrouve ça dans le Nouveau Testament, nous est dit du ministère de Jean, comme tout le peuple était dans l'attente, c'est-à-dire dans l'attente du Messie. Et les targoums qui fleurissent à l'époque de Jésus, à l'époque du Nouveau Testament, montrent justement combien était vive, combien était ardente cette attente, quelle était l'idée que l'on se faisait du Messie. Il y a une étude très intéressante à faire sur le Messie des Targoums. Et le Messie des Targoums, quand vous le, on fera cette étude dans le temps qui vient, on verra qu'il ressemble comme un frère au Messie du Nouveau Testament, qu'il ressemble comme un frère à Jésus. Voilà. Est-ce que vous avez quelques questions à poser là-dessus?
1: Je ne sais plus dans quel livre, mais c'est comme des petits... il est parlé à un moment de l'archange, je sais plus, il y a des données comme ça qui...
0: Oui, ça c'est dans Jude, qui disputait le corps de Moïse avec Satan. Alors ça c'est pas tiré du Targum, ça c'est tiré d'un apocryphe, c'est tiré des apocryphes d'Enoch. La littérature, on a vu ça quand on a étudié les apocryphes, l'époque intertestamentaire, le personnage d'Enoch, déjà un siècle avant Jésus, était, considéré comme très très important. Et parce que justement, il est celui qui n'a pas vu la mort, et Enoch était un prototype du Messie à l'époque intertestamentaire. Et le personnage d'Enoch a donné naissance à cette période-là à une littérature importante. Et il y a de très très nombreux livres d'Enoch qui nous sont parvenus, et alors qui sont en diverses langues d'ailleurs, souvent parvenus en slavon ou en éthiopien ou dans des langues de ce type-là. Dans les Manuscrits de la Mer Morte aussi, on en trouve en grec. Et il y a différents récits sur Enoch, quoi, des choses tout à fait différentes. Et notamment, justement, la notion du Fils de l'homme, le Fils de l'homme tel qu'elle apparaît dans le Nouveau Testament, est très élaborée dans les livres d'Enoch. Enoch est souvent assimilé au Fils de l'homme qui vient sur les nuées du ciel vers l'Ancien des Jours, dans le chapitre 7 du livre de Daniel. Donc vraiment le prototype du Messie, l'image du Messie, le Fils de l'homme, quoi. Et manifestement, Jésus s'inscrit dans toute cette tradition de ceux qui avaient vu le Messie, dans le Messie, donc ce que les auteurs des livres d'Enoch, parce qu'il y a plusieurs livres d'Enoch, avaient imaginé du Messie. Y compris d'ailleurs l'idée du Messie souffrant.
1: Et par rapport à l'autorité que... les apôtres
0: donnaient
1: à ces livres,
0: par exemple, oui, justement, c'est très intéressant.
1: Comment ils pouvaient être sûrs et comment on peut comprendre ça? Et le reste du livre, alors, à ce moment-là,
0: ces livres-là ont été rejetés. Ils ont été rejetés par le judaïsme officiel. Pourquoi rejeter le livre d'Enoch, qui est pourtant cité, comme tu le dis, par l'apôtre Jude? Eh bien, parce que le livre d'Enoch faisait partie justement des cercles apocalyptiques, c'est-à-dire, on le retrouve à Qumran, et manifestement, les gens de Qumran étaient des gens qui étaient proches de ceux qui ont écrit et les livres d'Enoch et les livres des Jubilés. Parce que les livres des Jubilés aussi étaient finalement dans le même environnement religieux, culturel, n'est-ce pas? Pourquoi les rejeter? Parce que Jésus, justement, lui, n'était pas... il n'était pas sectaire, pas dans le sens où on l'entendrait aujourd'hui, mais c'est-à-dire il n'était pas marginal dans le judaïsme. Jésus s'inscrivait dans le courant majoritaire du judaïsme. Jésus était venu pour tout Israël et il ne s'était pas marginalisé. C'est pourquoi l'idée comme quoi Jésus était un Essénien est complètement idiote. C'est tout à fait contraire à la vision du Nouveau Testament. Jésus est venu pour toutes les brebis d'Israël, et par conséquent, il s'inscrit dans le courant rabbinique. Donc manifestement, Jésus ne reconnaissait pas les livres d'Enoch comme inspirés, et pas plus que les autres livres apocryphes, n'est-ce pas? Seulement, ceci étant dit, il n'est pas impossible, n'est-ce pas? Bon, évidemment, si tu veux, les livres apocryphes sont nés dans tout un environnement. Finalement, cette attente dont nous parlons tout à l'heure, le peuple était dans l'attente. Donc tu avais toute une attente du Messie, et même si les livres, comme les livres d'Enoch ou les livres des Jubilés, enfin les apocryphes d'une manière générale, n'étaient pas reconnus par la majorité des Juifs comme inspirés, si tu veux, les idées qu'ils véhiculaient étaient dans l'air du temps. Hein? Par exemple, comme aujourd'hui le New Age, la majorité des Français n'est pas New Age. Mais il y a des idées New Age qu'on respire maintenant avec l'air du temps, que les gens, sans même savoir que c'est New Age, finalement, professent. Hein? Par exemple, de plus en plus de Français croient à la réincarnation, sans pour autant être bouddhistes ou sans pourtant être orientaux, mais parce que c'est une idée à la mode, c'est une idée en vogue. Bon. Alors, si tu veux, l'idée du Messie d'Enoch, telle que Enoch l'avait conçue, telle que les livres d'Enoch l'avaient conçue, pas Enoch lui-même, mais enfin ceux qui ont écrit les livres d'Enoch, était une idée qui courait dans le judaïsme. Et parce que souvent, d'ailleurs, elle était basée sur la Bible. Elle était basée sur, par exemple, le transpercé de Zacharie sert de prototype à toute la vision du Messie souffrant des livres d'Enoch. Ils tourneront les regards vers moi, celui qu'ils ont transpercé, le texte de Zacharie 12. Bien. Donc, automatiquement, Jésus et les apôtres se retrouvaient là-dedans. Et d'autant que, justement, dans ces idées qui couraient, il pouvait y avoir des choses justes, des choses qui remontaient à une tradition qui était juste. Et quand Jude, ou Judas, je n'ai pas employé le mot Jude parce que son vrai nom c'est Judas et que Jude c'est une traduction orientée parce qu'on ne veut pas que Jude s'appelle Judas parce que Judas c'est Judas Iscariote et puis Judas c'est Judas, le peuple de Judas qui est rejeté par Dieu, qui est maudit pour l'éternité, etc. Bon. Alors, quand Judas cite le livre d'Enoch, ça ne veut pas dire qu'il reconnaît l'ensemble du livre d'Enoch comme inspiré, mais qu'il reconnaît ce que le livre d'Enoch nous dit sur ce point-là particulier comme étant vrai. Je ne sais pas si tu comprends la nuance.
1: Donc, on peut sûrement retrouver des traces ailleurs de cette idée.
0: Encore une fois, la littérature d'Enoch est très, très, très, très variée, très diverse. Il n'y a pas un seul livre d'Enoch.
1: Mais sur ce sujet précis.
0: Sur ce sujet précis. Alors tu trouves ça, oui, tu trouves ça dans les testaments des 12 patriarches aussi. Par exemple, il y a dans le testament des 12 patriarches un texte qui s'appelle l'Assomption de Moïse. On trouve à Qumran aussi. On trouve des choses voisines, effectivement, oui. C'est-à-dire que, si tu veux, tu trouves ça dans le Midrash aussi. Dans le Midrash, c'est-à-dire dans le judaïsme officiel. Si tu veux, l'idée que Moïse, il n'est pas mort d'une mort naturelle. Et tu as tout un Midrash qu'on retrouve justement dans les livres apocryphes, mais cette fois-ci le Midrash, il est dans le texte officiel du judaïsme du Moyen-Âge, si tu veux. Mais il existait bien avant. Qui explique comment la mort de Moïse a été spéciale. Moïse est mort dans un baiser de Dieu, d'abord. Sa mort n'a pas été une mort normale. Et puis, Moïse, donc, un petit peu, puisqu'on n'a jamais retrouvé son corps. Alors, qu'est-ce qui est devenu son corps? Et là, le Midrash, finalement, conclut, puisqu'on n'a jamais retrouvé le corps de Moïse, eh bien, le corps de Moïse a été enlevé au ciel. Le corps de Moïse n'a pas subi le corps de tous les autres morts, quoi. Il a subi un sort spécial. Et finalement, l'idée, c'est que Moïse a connu un peu le même sort qu'Enoch et qu'Élie. Et finalement, Moïse a réintégré son corps après sa mort et vit auprès de Dieu d'une manière mystérieuse, d'une vie beaucoup plus intense en quelque sorte que le commun des mortels. Et tu retrouves ça aussi dans le récit de la Transfiguration, où donc Élie et Moïse apparaissent avec Jésus, n'est-ce pas ? Parce que Moïse est vivant, finalement. Moïse n'est pas mort, comme les autres hommes. Et puis, tu retrouves ça aussi dans l'Apocalypse, les deux témoins de l'Apocalypse. Les deux témoins de l'Apocalypse, ça, justement, beaucoup de chrétiens ne comprennent pas. Ils disent, c'est Enoch et Élie, parce que Enoch et Élie sont les deux seuls qui n'ont pas vu la mort. Mais ils oublient que dans la tradition juive, Moïse aussi, quand tu étudies justement la figure des deux témoins, tu te rends compte que, en fin de compte, les deux témoins, c'est Élie et Moïse.
1: Mais donc ça, c'était des choses qui étaient établies pour l'époque. C'était en fait des.
0: Oui.
1: C'était oral, finalement.
0: C'était oral.
1: C'était des choses qui étaient certaines.
0: Des choses qui étaient considérées comme certaines, oui. Oui. Et par conséquent, si tu veux que, inspiré, conduit par le Saint-Esprit, Judas, l'apôtre Judas, donc, authentifie et avalise cette tradition. Cette tradition qui était une tradition à la fois orale et écrite, puisqu'on la trouve aussi dans les sources écrites, et il la cite d'après des sources écrites d'ailleurs.
1: C'est la chose pour le Talmud, non ? Un petit peu.
0: Oui, tu trouves ça aussi, plus si tu veux le Midrash que le Targum, parce que le Targum peut citer des Midrashim aussi. Les Midrashim, c'est un peu la même idée, si tu veux, c'est essayer de creuser le texte dans ce qu'il ne dit pas. Bon, si tu veux, le Midrash sur la mort de Moïse part du fait que personne n'a retrouvé son corps. Bon, voilà, c'est tout, la Bible ne dit rien de plus, on n'a pas retrouvé son corps. Le Midrash s'interroge, il dit, on n'a pas trouvé son corps, pourquoi? Qu'est-ce qui est devenu le corps de Moïse? Voilà. Et à partir de là, si tu veux, on dit, à partir de toute une exégèse savante, c'est pas arbitraire, on fait une exégèse du texte, on étudie chaque point, chaque virgule, chaque trait de lettre, comme dit Jésus, et puis on croit pouvoir établir en disant, bon, ben, le corps de Moïse, il a été enlevé au ciel. Hein? Alors, tu as par exemple aussi un Midrash qui est cité par l'apôtre Paul, qui n'apparaît nulle part dans l'Ancien Testament. C'est celui où il nous est dit que les Israélites, quand ils sont sortis d'Égypte, on trouve ça dans la première aux Corinthiens, chapitre 10, ont tous été sous la nuée, et ils ont mangé le pain spirituel qui était la manne, ils ont bu du rocher spirituel qui les suivait, c'est pas, car il y avait dans toutes leurs étapes un rocher qui les suivait, et ce rocher était Christ. Bon, ben, ce texte est très intéressant. Parce que, qu'est-ce que tu trouves dans l'Ancien Testament, dans le Pentateuque? Que deux fois, en tout et pour tout, dans l'histoire de l'Exode, les Israélites ont bu de l'eau du rocher. Une première fois, quand ils sont arrivés au rocher d'Horeb, il n'y avait pas d'eau à boire, et Moïse a frappé le rocher, et l'eau est sortie, et ils ont bu. Et la deuxième fois, après les 40 ans au désert, juste avant d'entrer dans la terre promise, à Meriva, quand Moïse a reçu, il murmurait à nouveau contre Dieu, il n'y avait plus d'eau à boire, et Moïse a reçu l'ordre de parler au rocher, et au lieu de parler, il l'a frappé, il a été puni à cause de ça, il est bon. Le texte est bien connu. En dehors de ça, il n'est pas question de rocher. Mais quand, là, Paul dit ceci, dans toutes leurs étapes, il y avait un rocher qui les suivait, un rocher surnaturel qui les suivait. Tu ne trouves pas ça dans la Bible? Mais tu trouves dans le Midrash, par contre. C'est ce qu'on appelle le puits de Myriam. Le puits de Myriam, c'était justement que ce rocher qui avait été frappé à Massa, juste au début de la sortie des Israélites du désert, eh bien, suivait miraculeusement les Israélites dans toutes les pérégrinations, et puis alimentait, plutôt qu'un puits, une citerne, n'est-ce pas, à cause des mérites de Myriam, la sœur d'Aaron. Et que l'épisode de Meriva se situe justement après la mort de Myriam. Et que Myriam étant morte, le rocher s'est asséché. D'où le fait que pour la deuxième fois dans leur pérégrination, les Israélites ont eu soif. Et qu'à nouveau, ils ont murmuré contre Dieu. Ça explique pourquoi, au bout de 40 ans, les Israélites ont murmuré contre Dieu. Parce que jusque-là, ils avaient le rocher de Myriam. Et puis quand Myriam est morte, eh bien, il n'y avait plus de rocher. Alors ils ont murmuré contre Dieu et Moïse a frappé le rocher au lieu de lui parler. Eh bien ça, tu le trouves dans le Midrash. Et Paul le reprend. Paul le reprend à son compte. Il dit, bien voilà, c'est historique. C'est ça, ça nous semble étonnant. Hein? Bon, alors bien entendu, si on s'amusait à faire ça, nous... Alors en même temps, c'est très intéressant parce que ça nous ouvre une autre perspective. Je dis, mais si ce Midrash est vrai, pourquoi n'y en aurait-il pas d'autres qui le seraient, hein? C'est intéressant parce que tu retrouves ça dans les codes. Certains midrashim sont authentifiés dans les codes. Alors maintenant, évidemment, ceci dit, soyons prudents. Judas a fait cette assimilation pour l'histoire du corps de Moïse. Et Paul l'a fait pour le rocher de Myriam parce qu'ils étaient conduits par le Saint-Esprit. Parce qu'ils avaient l'inspiration du Saint-Esprit sur eux. Nous n'avons pas l'inspiration du Saint-Esprit pour dire tel midrash est vrai ou tel autre ne l'est pas. Par contre, nous pouvons éventuellement dire, eh bien, peut-être que ce midrash-là est intéressant, et peut-être qu'il peut éclairer, tu vois. Parce que nous n'avons pas le Saint-Esprit, c'est ça qu'il faut faire très... Enfin, nous avons le Saint-Esprit, mais pas le Saint-Esprit au point où il l'avait pour l'inspiration de l'Écriture, pour dire, pour ajouter quelque chose à l'Écriture inspirée, quoi, c'est ça que je veux dire. Et c'est pourquoi il faut être très très prudent avec ça. Même si, en fait, ça nous ouvre effectivement des perspectives tout à fait intéressantes, qui nous amènent à dire, la Bible ne dit pas tout. La Bible ne dit pas tout. Hein. Maintenant, ceci étant dit, soyons très prudents. Ensuite, il s'agit de malheur à celui qui ajoute quelque chose à l'Écriture, ça c'est sûr. Mais nous savons que la Bible ne dit pas tout. Ça c'est sûr.
1: Le livre du Midrash aussi, sur Melchizedek, hein.
0: Alors, Melchizedek est un personnage aussi qui, effectivement, a été l'objet de toute une littérature abondante. Le personnage de Melchizedek aussi, c'est sûr. Et d'ailleurs, Enoch, Melchizedek, parfois, ils sont presque assimilés, quoi. Oui. Ils sont presque interchangeables, parfois. Et d'ailleurs, tu retrouves ça, ce Midrash, tu le retrouves dans l'Épître aux Hébreux. L'éternité de Melchizedek, son caractère surnaturel, oui, se retrouve dans l'Épître aux Hébreux.
2: Est-ce qu'on pourrait savoir s'il y a d'autres apôtres qui, mis à part Judas et Paul, qui auraient employé ce système-là? En fait, s'il y a d'autres apôtres qui...
0: Il y a un peu Pierre. Pierre aussi cite un peu ça, par exemple, dans sa deuxième épître, quand il fait allusion aux anges qui n'ont pas gardé leur dignité, un texte fort difficile, le demeurant, n'est-ce pas, et que Dieu a enchaîné dans les ténèbres du Tartare, et Christ est allé prêcher en prison, est allé prêcher aux esprits en prison, qui au temps de Noé avaient été rebelles, etc., etc. Là, effectivement, on a aussi allusion à des midrashim, mais c'est assez difficile de comprendre ça. On trouve ça aussi, par exemple, chez Paul aussi, dans l'Épître aux Éphésiens, quand il cite le psaume 68, « Étant monté sur les hauteurs, tu as emmené des captifs et tu as fait des dons aux hommes. » Alors il explique, n'est-ce pas, « Celui qui est monté, c'est le même qui est descendu, c'est Christ, etc. Et il a donné les uns comme apôtres, les autres comme prophètes, etc. » Là aussi, il y a une midrashisation de ce texte, un petit peu moins forte que dans le cas des Romains dont je parlais tout à l'heure, mais quand même, il y a l'amorce de la même démarche. Quoi. Alors ça, c'est très déroutant pour nous occidentaux, parce que justement, nous, on est cartésiens, on se tient à la lettre. Et en même temps, voyez-vous, quand on disait hier, par exemple dans notre réunion de communauté, qu'on n'est pas fondamentaliste dans ce sens-là, parce que là, on n'est plus dans le fondamentalisme automatiquement. Hein? Alors, il y a des moments où les Jésus et les apôtres sont extrêmement fondamentalistes, et il y a des moments où ils prennent un peu plus de champ. Ah, ils peuvent le faire parce qu'ils sont inspirés, eux. Ça, on ne peut pas nous s'amuser à ce jeu-là, c'est évident. Mais on ne peut pas dire qu'on est fondamentaliste, parce qu'il y a des moments, à partir justement de textes comme cela, on est obligé aussi de faire une lecture, pas symbolique, mais midrashisante. Et qu'est-ce que c'est le midrash? Ça, nous, on n'a pas cette notion. C'est l'actualisation de l'écriture. Et en même temps, la lecture de l'écriture par notre actualité, ça veut dire qu'est-ce que, dans mon contexte, ce texte-là a à me dire aujourd'hui, n'est-ce pas? À partir d'un fait réel, n'est-ce pas? Il y a en tirer la signification symbolique. Le fait est réel, mais il a une signification symbolique. Et ce symbole a quelque chose à me dire aujourd'hui. Et c'est pourquoi je ne vais pas appliquer bêtement, par exemple, tel et tel texte dans mon aujourd'hui. Justement, pour moi, ce texte aujourd'hui, il me parle, mais par une symbolisation. Mais il est réel. Le texte est réel, mais il me parle par le contour d'une symbolisation. Ce n'est pas une parabole, c'est autre chose qu'encore une parabole. Ça, on a des difficultés à concevoir ça, parce que ce n'est pas notre culture. Et ça, c'est une des grandes difficultés de la lecture de la Bible. Et beaucoup de problèmes, je ne dis pas tous les problèmes, mais beaucoup de problèmes qui tournent autour de l'inspiration, du problème de l'inspiration de l'écriture, par exemple, dans le monde chrétien aujourd'hui, vient justement de cette méconnaissance qu'on a du Midrash.
1: Par exemple, l'Apocalypse, ça n'a plus rien à voir, ça rejoint un peu...
0: Oui, aussi, il y a un peu de ça, il y a un peu de ça, il y a un peu de ça, mais c'est encore un peu différent, c'est un style un peu différent. Mais par exemple, je ne sais pas moi, certains textes, même des premiers chapitres de la Genèse, ce sont des faits absolument réels, mais il me parle aussi d'une manière un peu symbolique, par exemple l'histoire de la côte. Adam, le Seigneur prend la côte d'Adam. Bon, vous avez remarqué, quand je fais des mariages, je ne lis pas l'histoire de la côte, je la saute. Hein? Pourquoi? Non pas parce que j'y crois pas, mais parce que pour les gens du monde, ça fait drôle, si on n'explique pas. Hein? Mais bon, donc je crois vraiment que le Seigneur a pris une côte. Mais les rabbins ont fait toute une explication là-dessus, c'est très intéressant, n'est-ce pas? La côte, pourquoi justement? Parce que justement, nous disent les rabbins, dans le Midrash, Dieu a voulu faire un être qui soit, donc ça répond, c'est en fonction de la vocation de la femme. Il dit, il n'a pas pris un os de la tête pour que la femme ne domine pas sur lui. Il n'a pas pris un os de ses pieds pour qu'elle ne soit pas écrasée par lui. Il a pris à côté de son cœur pour qu'elle soit proche de son cœur. C'est intéressant comme explication, c'est intéressant. Alors voyez-vous, c'est quelque chose qui me rejoint dans mon aujourd'hui, parce qu'automatiquement, cette histoire de la cause, ça me parle. Ça veut dire, ma femme, c'est quelqu'un qui doit être proche de mon cœur. Et en même temps, ça n'enlève rien au fait. Il y a bien eu une côte qui a été prise, et Dieu aurait pu faire autrement. Il aurait pu prendre, comme disent les rabbins, un os des pieds, ou il aurait pu prendre pas d'os du tout. Mais il a voulu le faire, justement. Pourquoi ? Parce qu'il a voulu, justement, que, si tu veux, ce soit l'os de mon os et la chair de ma chair. Il aurait pu le faire à partir de rien, mais il l'a fait à partir de l'homme. Et en même temps, il l'a fait à partir d'une côte, parce que ça voulait dire quelque chose. Il y a quelque chose de symbolique, si tu veux, qui est pourtant réel et qui me rejoint dans mon aujourd'hui. C'est ça, le Midrash. C'est ça. Le corps de Moïse, c'est là aussi pour nous enseigner quelque chose. Ça me rejoint dans mon aujourd'hui. Car, dit Judas, l'archange Michel n'a pas porté de jugement injurieux sur le diable. Et par conséquent, moi aujourd'hui, je n'ai pas à contester le corps de Moïse, c'est pas mon rôle, c'est pas mon problème, n'est-ce pas ? Mais par contre, j'ai à prendre exemple là-dessus pour ne pas non plus parler injurieusement, même des êtres infernaux. Voilà, c'est ça. C'est... Voilà, on a quelque chose à la fois de réel, l'événement est réel. Il est en même temps, il a un symbole, il a un grand symbole, parce que justement ça montre que les puissances infernales, bien que vaincues, bien que sous la domination du Seigneur, nous n'avons pas à les injurier, à les insulter, etc. Et donc toi, aujourd'hui, dans ton aujourd'hui, quand tu as affaire à des puissances comme ça, fais attention. C'est ça que nous veut dire ce texte-là, quoi. Même chose quand Paul fait une assimilation, par exemple, au rocher de Myriam, il dit, ben ce rocher, c'était Christ. Alors lui aussi, il fait une midrashisation. Il fait un pas supplémentaire dans la midrashisation. Il nous dit, le rocher était réel. Mais en même temps, il était le symbole de Christ. Et aujourd'hui, eh bien, le Christ vous abreuve aussi du Saint-Esprit. Parce que l'eau est le symbole du Saint-Esprit. Voilà. Donc, fait réel, symbolique, qui me rejoint dans mon aujourd'hui. Actualisation.

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2: Bonjour à tous, je suis Raphaël Mambou, que Jésus vous bénisse, qui que vous soyez ou que vous soyez. Le nom de cette émission est Venez à Jésus. C'est une grâce, c'est un honneur, c'est un privilège de pouvoir vous retrouver encore aujourd'hui autour de la parole de Dieu pour partager quelques versets bibliques sur le thème le roi Saül. Avant d'aller plus loin, je voudrais vous inviter à baisser la tête dans la prière pour dédier le reste des 30 minutes entre les mains du Seigneur. Prions. Père éternel, au nom de ton Fils Jésus-Christ, nous voici devant toi. Merci pour ton amour, ta grâce, ta bonté, ta miséricorde. Merci pour cette opportunité que tu nous donnes d'entendre ta parole aujourd'hui, Seigneur. Nous ne voulons pas entendre ta parole pour devenir pire, mais nous voulons entendre ta parole pour devenir meilleur, Seigneur. Travaille dans nos cœurs, travaille dans nos vies, travaille dans nos ministères, travaille dans nos familles au travers de ce message, Père. Sauve, guéris, délivre, redresse, fais du bien à un homme ou à une femme aujourd'hui, Seigneur. Car, comme je l'ai dit, nous ne voulons pas entendre ta parole pour devenir pire, mais pour devenir meilleur. Meilleur en Jésus-Christ. Merci. Au nom de ton Fils Jésus-Christ, nous avons ainsi prié. Amen. Le roi Saül. Je voudrais vous inviter à lire dans 1 Samuel 31, verset 1er jusqu'au verset 6. 1 Samuel 31, du 1er verset au 6e verset. Les Philistins livrèrent bataille à Israël, et les hommes d'Israël prirent la fuite devant les Philistins et tombèrent morts sur la montagne de Gilboa. Les Philistins poursuivirent Saül et ses fils, tuèrent Jonathan, Abinadab et Matshikaou, fils de Saül. L'effort du combat porta sur Saül. Les archers l'atteignirent et le blessèrent grièvement. Saül dit à celui qui portait ses armes, « Tire ton épée et m'en transperce, de peur que ces incirconcis ne viennent me percer et me faire subir leurs outrages. » Celui qui portait ses armes ne voulut pas, car il était saisi de crainte, et Saül prit son épée et se jeta dessus. Celui qui portait les armes de Saül, le voyant mort, se jeta aussi sur son épée et mourut avec lui. Ainsi périrent en même temps dans cette journée Saül et ses trois fils, celui qui portait ses armes et tous ses gens. Saül, comme nous l'avons dit, nous sommes en train d'étudier un peu le ministère de Saül. Nous avons vu comment il a commencé et nous sommes en train de voir comment il a fini. Nous avons dit que Saül est le type de roi et le type de solution qui est la volonté de l'homme et non la volonté de Dieu. Saül était orgueilleux, Saül était jaloux, Saül était un homme très colérique. Nous avons vu que Saül est allé dans la maison d'une magicienne, Saül était désobéissant à la parole de Dieu. Et nous sommes en train d'étudier cette vie de ce roi, parce que quelque part dans nos vies de tous les jours, quelque part nous sommes des leaders en quoi que ce soit. Peut-être des leaders au travail, peut-être des leaders dans le ministère, dans l'église, dans le gouvernement, dans la nation, peut-être simplement des leaders dans notre famille, on peut être papa, maman ou bien l'aîné de la famille, ou parmi les aînés de la famille. Bref, Saül, qui était le premier roi d'Israël, n'a pas laissé une bonne image de son ministère en Israël. Pourquoi ? Pour toutes ces raisons que nous avons dites il y a quelques instants en arrière. Mais le plus important est que nous ne répétions pas les mêmes erreurs. Un homme de Dieu a dit, Saül est un esprit, l'esprit de Saül. Tout ce qu'il a fait dans sa vie est une maladie. Et si nous remarquons dans notre

0: vie, qui a des symptômes de la maladie de Saül, il est temps d'aller à l'hôpital de Jésus-Christ pour être guéri de ces maladies. Parce que forcément, nous allons répéter les mêmes erreurs que Saül. Quand vous lisez la Bible de Genèse 1:1 à Apocalypse 22:21, vous allez vous rendre compte d'une chose, c'est que la Bible a été écrite par des hommes et parle de l'histoire des hommes avec Dieu, des histoires des hommes contre Dieu. Dieu, en fait, est en train de nous dire, si vous marchez avec moi, si vous mettez en pratique mes commandements et mes lois, vous allez reproduire les mêmes succès que ceux et celles dans la Bible qui ont marché avec moi. Si vous marchez contre moi, en désobéissance, en refus de ma parole, vous allez mettre en marche les mêmes principes de destruction que les autres ont mis dans leur vie au travers, dans les histoires de la Bible. Donc, ceux qui ne veulent pas finir comme Saül doivent comprendre qui était Saül, comment Saül a marché et de ne pas répéter les mêmes erreurs. Aujourd'hui, dans l'histoire de l'humanité, nous avons vu des grands chefs d'État qui sont venus au pouvoir par des armes et qui ont été chassés du pouvoir par des armes. Nous avons vu des grands hommes dans le domaine des affaires qui ont émergé par le vol et qui ont été ruinés par le vol aussi. Mon frère, ma sœur, ce que j'essaie de vous faire comprendre, c'est que ce qui est arrivé aux autres va forcément aussi vous arriver à vous si vous mettez en place les mêmes pratiques. Je prends un exemple. Vous voulez devenir une grande prostituée. Vous voulez devenir une grande femme de prostitution. D'accord? Regardez avant vous qui sont ceux et celles qui ont pratiqué la prostitution. Comment elles ont fini? Et comment elles en sont arrivées à leur échec, si je peux parler ainsi. Regardez ces grands hommes de Dieu qui ont marché avec Dieu toute leur vie. Comment ils ont commencé? Comment ils ont cheminé? Et comment ils ont fini? Il est important, mon frère et ma sœur, de regarder la vie des autres pour savoir comment ils ont fini. Un homme de Dieu a dit, je viens de me rappeler de ça, que en général, ceux qui reproduisent les mêmes ministères que leurs prédécesseurs meurent tous de la même mort que leurs prédécesseurs. Moi, personnellement, j'ai beaucoup apprécié ça. Ce qui veut dire que si je marche comme Jésus-Christ voudrait que je marche, je vais certainement aller au même endroit que Jésus-Christ. Si je marche, parce que je cherche pas à citer ces hommes de Dieu, si je marche comme un évangéliste qui a marché dans la sainteté, dans la sanctification, dans la crainte de Dieu, je vais finir comme lui. J'aurai les mêmes succès que lui, j'aurai les mêmes élévations que lui, et je vais finir ma vie comme il a fini. Donc, il est très intéressant pour nous de prendre dans nos modèles, de nos modèles de vie de tous les jours, des hommes et des femmes dont les ministères ont été reconnus par Dieu. Saül se suicide dans les six versets que nous avons lus. Est-ce que le suicide est biblique? Pourquoi Saül en est arrivé au suicide? Alors que la nuit précédente, il était dans la maison d'une magicienne. Et on lui a dit que tu vas mourir. Il n'y a plus rien à faire pour toi. Mais est-ce que Saül était obligé de se suicider? Le suicide se définit comme une action volontaire de causer la mort de soi-même afin d'échapper à une condition de vie jugée intolérable. Suicider, c'est mettre fin à sa propre vie. Est-ce que Dieu approuve le suicide? Lorsque nous lisons la Bible de Genèse à Apocalypse, nous retrouvons six cas de suicide. Abimélec, Achitophel, Zimri, Judas, l'écuyer de Saül et Saül lui-même. Mais quand nous examinons la vie de ces six personnages, de cinq particulières, parce que l'écuyer de Saül qui s'est suicidé ici, on ne connaît pas c'est qui, on ne sait pas quel genre de vie il a mené, mais on est au moins sûr de ces cinq personnes, c'est Abimélec, Achitophel, Zimri, Judas et Saül, on est sûr au moins que ces cinq personnes, leur vie n'était pas des vies qui étaient conformes à la volonté de Dieu. C'est selon la volonté, ils n'ont pas marché selon les désirs de Dieu dans leur vie de tous les jours. Donc, on a déjà une première réponse. Personnellement, moi, je n'encouragerai pas quelqu'un à se suicider. Parce que le suicide, apparemment, d'après la Bible, est réservé aux hommes et aux femmes qui ne marchent pas avec Dieu. Ils n'ont jamais voulu de Dieu de leur vie. Judas était cupide, était voleur. Il a trahi son maître, Jésus-Christ. Et il est parti se suicider. Ahithophel a trahi David. Et quand il donne un conseil à Absalom et qu'on le contredit, il va se suicider. Abimélec va prendre le pouvoir par force et tuer ses frères. Zimri, je crois que c'est, si je me souviens très bien, c'est un homme qui voulait combattre Israël. Ça n'a pas marché, il est entré chez lui, il s'est brûlé. Bref, il s'est suicidé. Ce sont des hommes qui n'ont pas marché selon la volonté de Dieu. Mon frère, ma sœur, vous qui m'écoutez en ce moment, peut-être que vous avez des idées de suicide. Peut-être que vous traversez des moments tellement difficiles, des moments, même des moments de honte. Peut-être que vous avez mis enceinte votre propre sœur, ou vous avez mis enceinte la petite sœur de votre femme. Bref, vous avez fait quelque chose qui est honteux. Et vous êtes en train de réfléchir comment fuir cette situation-là. Vous pensez au suicide. Mon frère, ma sœur, le suicide n'est pas quelque chose de bénéfique pour vous. Parce que ceux qui se sont suicidés, et nous avons lu dans la Bible, nous avons vu les exemples, ce sont des hommes et des femmes qui n'ont pas marché dans la volonté de Dieu. Et nous sommes en train d'étudier le cas de Saül. Nulle part dans la Bible, nous voyons que Saül était quelqu'un qui était approuvé de Dieu. Relisons un peu 1 Samuel 30. Relisons un peu 1 Samuel, non pas 1 Samuel 30, 1 Samuel 28. Quand Samuel, réveillé par la magicienne, il y a une conversation entre Samuel et Saül. Verset 16, 1 Samuel 28, verset 16. Samuel dit, « Pourquoi donc me consulter puisque l'Éternel s'est retiré de toi et que tu es devenu, et qu'il est devenu ton ennemi ?» L'Éternel te traite comme je te l'avais annoncé de sa part. L'Éternel a déchiré la royauté d'entre tes mains et l'a donnée à un autre, à David. Tu n'as point obéi à la voix de l'Éternel. Tu n'as point fait sentir. Tu n'as pas marché avec Dieu. Voilà pourquoi tu es en train de finir par le suicide. Je ne dis pas que tous ceux qui se sont suicidés dans l'histoire de l'humanité, ce sont des hommes et des femmes qui n'ont pas marché avec Dieu. Je ne peux pas me permettre de prétendre cela. Mais je constate que dans la Bible, 6 personnes se sont suicidées, 5 ne marchaient pas avec Dieu. 5 personnes ne marchaient pas avec Dieu. Et je comprends par cela que ceux qui ont l'habitude de se suicider, ce sont des hommes et des femmes qui ne marchent pas avec Dieu. Ils fuient quelque chose. Pourquoi voulez-vous fuir les difficultés que vous êtes en train de rencontrer? Pourquoi voulez-vous fuir les erreurs que vous avez commises dans le passé? Mon frère, ma sœur, le suicide, ne fuyez pas. Ésaïe 28, Ésaïe 28, verset 16. Ésaïe 28, verset 16 nous dit ceci. C'est pourquoi ainsi parle le Seigneur l'Éternel. Voici, j'ai mis pour fondement en Sion une pierre éprouvée, une pierre angulaire de prix, solidement posée. Celui qui la prendra pour appui n'aura point hâte de fuir. Ce verset parle de la personne de Jésus-Christ. Lisons-le dans Romains 9. Romains 9, verset 33. Romains 9. Romains 9, verset 33. Vous y êtes? Voici ce qu'il est écrit, voici je mets en Sion une pierre d'achoppement et un rocher de scandale. Celui qui croit en lui ne sera point confus. Vous voyez, on parle de Jésus-Christ. Vous avez fait des erreurs dans votre vie, vous avez fait des bêtises dans votre vie. des choses qui sont irréparables aux yeux des hommes. Maintenant, vous vous dites, cette honte est sur moi, peut-être sur ma femme, sur mes enfants, sur mes petits-enfants. J'ai une bonne nouvelle pour vous. Dieu vous aime. Dieu a permis que vous écoutiez cette émission aujourd'hui. Parce que Dieu ne veut pas que vous vous suicidiez. Dans Jean 3, verset 16, la Bible dit que Dieu a tant aimé le monde, qu'il a donné Jésus-Christ afin que quiconque croit en lui ait la vie éternelle. Ésaïe 28, verset 16 nous a dit, celui qui s'appuie sur le nom de Jésus-Christ n'aura pas peur, ne fuira pas rapidement. C'est vrai. Saül devait mourir, ça c'est vrai. Mais il n'était pas obligé de mourir par un suicide. C'est parce qu'il fuyait ses responsabilités. Saül serait mort. Ses trois enfants sont morts. Est-ce que ses trois enfants se sont suicidés? Pourquoi toi, Saül, tu dois fuir tes responsabilités? Pourquoi toi, Saül, tu dois te suicider? Oui, Dieu a dit que tu mourras. Et il ne va pas se contredire parce que tu l'as rejeté. Mais il aurait pu se repentir. Il aurait pu dire, Seigneur, ok, j'en suis arrivé à la fin de ma vie. D'accord, je vais partir. D'accord, je reconnais que je suis fautif devant le monde entier. D'accord, demain je vais mourir. Pardonne mes péchés et reçois-moi dans ta présence. Moi, je suis de ceux qui pensent que Saül s'est retrouvé en enfer. Il a tout voulu garder et perdre l'éternité. Combien de fois il a tenté de tuer David? Plus de 5-6 fois, de ses propres mains. Le nombre d'expéditions qu'il a faites contre David, pour garder sa royauté. En dehors de ça, il a été désobéissant à la parole de Dieu. Dieu lui dit, va massacrer ce peuple qui vit dans le péché, patati et patata. Le monsieur part, il fait du roi un prisonnier, il garde pour lui les bonnes brebis. Mais on lui dit, mais pourquoi tu as agi en insensé comme ça? Saül n'était pas obligé de finir suicidé. Vous n'êtes pas obligé de vous suicider. Vous n'êtes pas obligé de fuir vos responsabilités. Venez à Jésus-Christ et faites face à votre passé avec Jésus-Christ. J'aime ce que Paul dit à Timothée. 1 Timothée 1, verset 15. 1 Timothée 1, verset 15. C'est une parole certaine et entièrement digne d'être reçue, que Jésus-Christ est venu dans le monde pour sauver les pécheurs, virgule, dont je suis le premier. Vous voyez ce que dit l'apôtre Paul sur sa propre vie, sur lui-même? Il dit Jésus-Christ est venu, c'est sûr, c'est certain, que Jésus-Christ est venu dans le monde pour sauver les pécheurs. Et moi, Paul, je suis le premier de tous les pécheurs. J'ai persécuté l'église de Jésus-Christ. J'ai tué des innocents. J'ai fait arrêter des serviteurs de Christ. Je les ai jetés en prison. Je les ai fait fouetter. Je les ai humiliés. Je les ai fait marcher nus dans les rues. Parce que je voulais les humilier. Parce que je pensais qu'ils n'étaient pas dans la vérité. Malgré cela, Christ m'a aimé. Christ m'a sauvé. Christ m'a pardonné de mes péchés. Est-ce que vous pensez que Paul n'avait pas des raisons de se suicider? Vous imaginez s'il devait rencontrer la famille d'Étienne? S'il devait rencontrer la famille d'Étienne, qu'est-ce qu'il dirait à la famille d'Étienne? Tout ce qu'il pourrait dire, je vous demande pardon. J'étais dans l'ignorance. Et maintenant, je suis une nouvelle créature en Jésus-Christ. Mon frère, ma sœur, quel que soit votre péché, quel que soit votre degré de honte, le suicide n'est pas la solution à votre problème, c'est la personne de Jésus-Christ. Paul le dit, je suis le premier des pécheurs et Jésus-Christ est venu pour sauver les pécheurs. Ne vous laissez pas conduire par votre honte. Lisons un peu Ésaïe 54, allons un peu à Ésaïe 54, verset 4. Ésaïe 54, verset 4. Vous y êtes? Ne crains pas, car tu ne seras point confondu. Ne rougis pas, car tu ne seras point déshonoré. mais tu oublieras la honte de ta jeunesse, et tu ne te souviendras plus de l'opprobre de ton veuvage. La partie qui m'intéresse, tu oublieras la honte. Oui, peut-être que vous avez fait des choses qui sont horribles, vous avez trompé votre femme, vous avez couché avec vos enfants, vous êtes allé dans l'occultisme, et maintenant, vous vous rendez compte que c'était des grandes bêtises que vous avez commises. Vous n'avez même pas encore donné votre vie à Jésus-Christ. Mais vous vous rendez compte que maintenant, c'est connu et su aux yeux de tout le monde. Et maintenant, vous avez honte. Lorsque vous marchez dans la rue, les gens vous regardent. Les gens vous pointent du doigt. « Ah, c'est lui qui avait fait telle chose. C'est lui qui avait fait telle chose. » Et vous vous dites, « Je ne peux plus continuer à vivre dans cette honte-là. » C'est un peu comme Judas. Quand il a vendu le maître, il s'est rendu compte que c'était la bêtise de sa vie, l'erreur de sa vie. Il avait tellement honte, il avait tellement peur qu'il ne pouvait pas aller se confier à un autre disciple. Il se sentait tellement rejeté qu'il a trouvé qu'une seule solution, c'est quitter ce monde par le suicide. Mais il allait en enfer. Cet endroit, mon frère, ma soeur, c'est pire que toutes les souffrances que l'on puisse rencontrer dans ce monde. Réglez les problèmes que vous avez avec Jésus-Christ. Ne fuyez pas vos problèmes par le suicide. Affrontez vos problèmes avec Jésus-Christ. C'est vrai que c'est une honte. Demandez pardon. Humiliez-vous. Lorsque David a tué un homme et a récupéré sa femme, David l'a reconnu, il a fait un psaume, le psaume 51, il a chanté pour reconnaître aux yeux du monde sa faute. Reconnaissez vos fautes. J'aime cela, psaume 51, verset 1. Au chef des chantres, psaume de David. Lorsque Nathan le prophète vint à lui après que David fut allé vers Bathsheba, Dieu dit, David dit, ô miséricorde, efface mes transgressions. Lave-moi complètement de mon iniquité et purifie-moi de mon péché, car je reconnais mes transgressions et mon péché est constamment devant toi, devant moi. J'ai péché contre toi seul et j'ai fait ce qui est mal à tes yeux, en sorte que tu seras juste dans ta sentence, sans reproche dans ton jugement. Je reconnais que j'ai pris la femme d'un autre. Je reconnais que j'ai commis l'adultère. Je reconnais que j'ai été un meurtrier. Mais ne me rejette pas, parce que si toi, Dieu, tu me rejettes, je suis perdu. David aurait pu se suicider. David aurait pu dire, mais... Parce que David savait qu'on était en train d'écrire l'histoire d'Israël, puisqu'on avait écrit l'histoire de Saül. Il savait, il aurait pu se dire, mais on va écrire cela sur moi. Non, David s'est humilié. David n'a pas cherché d'autres solutions. Quand il a su que Dieu l'a rappelé à l'ordre, parce qu'il avait essayé de trouver des astuces, des bricadabras pour cacher sa faute. Mais quand Dieu a donné le message au prophète Nathan, et que Nathan est venu lui dire, il a dit, ça sert plus à rien. J'ai essayé de combattre, j'ai essayé de cacher, mais si Dieu commence à le donner comme ça, il vaut mieux s'humilier devant Dieu. Parce que au moins, si Dieu me pardonne, il pourra me protéger et me garder de tous mes ennemis. Mon frère, ma sœur, c'est ça qui doit être le plus important dans notre vie. Votre relation avec Dieu maintenant. C'est vrai que vous avez commis des choses horribles, mais ne finissez pas comme Saül. Saül a fui ses responsabilités. David a reconnu ses erreurs. David a reconnu son péché. David a reconnu qu'il s'est mal comporté. Saül, lui, il n'a fait que chercher même au moment de mourir, il cherche des solutions pour fuir. Mais il ne veut pas venir à Dieu. Il va voir d'abord une magicienne, on lui donne un message, demain tu mourras. Et le gars a été abattu. On lui lance des flèches, il est touché, au lieu de reconnaître la grandeur de Dieu, la force de Dieu, dire oui Seigneur, quand tu dis des choses, les choses s'accomplissent. Il aurait certainement épargné la mort à ses enfants. Non, mais il a préféré continuer dans l'erreur. Et à cause de lui-même, un autre, son écuyer, s'est suicidé. On ne sait même pas pourquoi il s'est suicidé. Quel était son problème pour qu'il se suicide? 6 cas de la Bible nous parlent que le suicide n'est pas une très bonne chose. 5 cas que nous avons vus, ce sont des hommes qui n'ont pas marché selon la volonté de Dieu. Des traîtres, des idolâtres, des désobéissants, des meurtriers. Mon frère, ma sœur, le suicide, ceux qui vivent, ceux qui pratiquent le suicide, en général, ce sont des hommes et des femmes qui ne marchent pas avec Dieu. Parce que je dis en général parce que je ne peux pas me permettre de parler de tous les cas de suicide. Mais ce que moi je veux vous dire, ne vous suicidez pas. Peu importe les difficultés que vous êtes en train de vivre. À mes yeux, le suicide est un péché aux yeux de Dieu. Et je vous déconseille le suicide, même si vous êtes gravement malade. Laissez Dieu agir. Laissez Dieu vous prendre. Parce que c'est lui qui est le maître de la vie. La Bible dit que nous avons été créés à son image et à sa ressemblance. Jésus-Christ aurait pu se suicider, mais il ne s'est pas suicidé. Il a accepté la volonté de Dieu jusqu'au bout. Une mort atroce. Mais il a accepté parce que Dieu voulait qu'il passe là-bas. Saül aurait dû se repentir. Saül aurait dû demander pardon. Et sachez que l'esprit qui vous pousse à vous suicider n'est pas un esprit qui vient de Dieu. Parce que Dieu ne peut pas vous encourager à vous suicider. Dieu ne peut pas venir vous souffler à vous suicider. Le Saint-Esprit ne peut pas venir vous dire, Raphaël, suicide-toi. C'est la seule solution que je trouve. Ah bon? Donc Dieu, tu es limité, tu n'as pas d'autre solution que le suicide. Attention mon frère, attention ma sœur. Le suicide n'est pas quelque chose de biblique, n'est pas recommandé par la Bible. Le suicide ne vient pas de Dieu. Mais la bonne nouvelle est que, quel que soit votre problème, Jésus a dit, venez à moi, vous tous qui êtes fatigués et chargés, je vous donnerai du repos. Jésus-Christ est prêt à nous soutenir, à combattre avec nous, tous les jours de notre vie. Jésus-Christ est là à nous aider à faire face à ces erreurs que nous avons commises. Mon frère, ma sœur, si ce message vous a touché et que vous voulez dire, Seigneur, je te demande pardon. Pardon parce que j'ai pensé au suicide. Pardon parce que j'ai tenté de fuir mes responsabilités. Mais maintenant, je veux prendre mes responsabilités en main avec Jésus-Christ et continuer la route. Peu importe la honte, laissez la tête dans la prière et répétez ces simples mots après moi. Dites, Père éternel, au nom de ton Fils Jésus-Christ, j'ai entendu ton message, j'ai entendu ton appel. Je te demande pardon parce que j'ai pensé au suicide. Je te demande pardon parce que j'ai tenté de me suicider. Je te demande pardon. Purifie-moi avec le sang de Jésus-Christ. Lave-moi avec le sang de Jésus-Christ. Je prends l'engagement maintenant et jusqu'à la fin de ma vie, avec Jésus-Christ, de faire face à mes erreurs. Si je peux les réparer, je vais les réparer. Si je dois payer, je vais payer. Mais seul, parce que Jésus-Christ est avec moi. Et je compte sur Jésus-Christ pour me soutenir, pour me fortifier, pour m'encourager. Au nom de ton Fils Jésus-Christ, j'ai ainsi prié. Amen. Si vous avez fait cette prière, croyez que par la foi, Dieu vous a entendu. Je suis Raphaël Mambou et le nom de cette émission est Venez à Jésus. Nous nous retrouvons la fois prochaine. Que Jésus continue de vous bénir, que Jésus continue de vous garder. À la fois prochaine. Amen.
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2: Moi, je suis née dans une famille chrétienne, donc jusqu'à 10-11 ans, j'allais à l'église pour voir des copines, jouer et tout. Puis ben, après, je suis rentrée au collège, j'ai fait ce que tout le monde fait, connaître la vie d'ailleurs, qui n'est pas génial. Et donc, moi, j'ai commencé à fumer, malheureusement. J'ai commencé à sortir, 13-14 ans, à faire ma grande, à vouloir faire ce que les grands faisaient. Et bien, j'ai commencé à tomber dans un sale engrenage. Donc, moi, mes parents... C'est bien ce qu'il disait, mais alors il fallait qu'il reste loin. L'église, je voulais plus en entendre parler. Dieu, il était bien gentil, mais alors il fallait juste que ce soit moi qui prenne le contrôle de ma vie. Je faisais ce que je voulais quand je voulais. Mais alors si j'avais un problème, il fallait que Dieu vienne à mon aide, sinon il n'existait pas. Donc bon, c'était ma vision des choses. Puis l'année dernière, donc j'étais vraiment dans un état pitoyable. Et mon père a fait un séminaire, donc moi je lui avais dit, écoute, je viendrai pour t'aider, mais juste pour t'aider, quoi. Et donc, moi, en plein milieu du séminaire, je me sentais la tache noire au milieu, je ne savais pas quoi faire. Et j'avais tellement peur qu'il m'arrive quelque chose que j'avais monté un sketch. Papa, je vais le prendre, je vais rentrer et tout. Donc, mon père, il savait très bien ce qui m'attendait, il faut qu'il rentre. Et juste avant ça, pendant la réunion, je suis allée m'asseoir à côté de ma mère. Et il y avait une dame qui était venue d'Amérique, en fait. Donc, il y avait ma mère, une classe libre, et cette dame. Moi, je me suis assise là, à l'espace de 10 minutes. Et en fait, cette dame a reçu de Dieu pratiquement toute ma vie. Donc, moi, je suis partie, ma mère m'a forcée. M'a dit, Julia, va devant pour qu'on prie pour toi. Moi, je dis, ah, non, mais il en est hors de question que je m'approche. Elle me dit, si, approche-toi. J'ai dit, non. Elle me dit, approche-toi. J'ai dit, ok, j'y vais, mais juste pour te faire plaisir. En fait, je suis allée voir cette dame. Elle m'a dit, moi, je ne peux pas prier pour toi. Je dis, ok, qu'est-ce qui m'attend? Et en fait, elle m'a dit, voilà, j'ai reçu ça de Dieu. Donc, elle m'a dévoilé toute ma vie. Je peux vous dire que quand on vous dit ça, vous restez plus que bête. Donc, moi, je l'ai regardée, je suis d'accord. Hein, elle a prié pour moi, alors là, en larmes, je n'ai plus habité. Je suis rentrée chez moi, je me suis dit, ok. Et en fait, j'étais arrivée à un stade de ma vie où j'avais connu l'Église, j'avais connu le monde. Et je m'étais dit, il faut que tu fasses un choix. Malheureusement, ce choix, je ne voulais pas le faire. Et donc, mon père, il m'a offert un voyage au Canada. Et je m'étais dit, ce voyage, c'est décisif. S'il ne se passe pas quelque chose, c'est fini. Dieu, je ne veux plus en entendre parler. Je ne veux plus rien faire. Et juste avant ce voyage, le 1er juillet, j'ai décidé d'arrêter de fumer. Alors, tous mes amis, quand je leur ai dit ça, ils m'ont ri au nez. C'était un plaisir. Mais non, j'ai tenu. Donc après, je suis partie au Canada, et là, pendant les réunions, j'étais une loque sur la moquette, le carrelage, en train de pleurer. Et quand je suis rentrée en France, j'étais plus la même. Donc moi, je veux juste vous dire que Dieu est fidèle, et malgré où vous en êtes dans votre vie, malgré les doutes que vous avez...
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4: Vous savez, à force de dire que c'est toujours de la faute des autres, nous perdons notre propre capacité de remise en question. Le monde, et même le diable pour certains, sont évidemment les responsables les mieux désignés lorsqu'il s'agit de problèmes. Nous savons que quelqu'un doit porter la responsabilité de nos malheurs, mais nous ne voulons surtout pas que ce soit nous. Et pourtant, l'apôtre Paul disait aux Galates, « On ne se moque pas de Dieu. Ce qu'un homme aura semé, il le moissonnera aussi. » Bien souvent, les problèmes que nous nous sommes créés ne peuvent trouver leur solution que dans la mesure où nous sommes capables de nous remettre en question. La remise en question de nous-mêmes dans nos propres agissements nécessite une véritable humilité qui semble difficile, mais apporte une telle ouverture d'esprit que personne ne devrait s'en priver. Ne vous privez pas de vous remettre en question, cela est vraiment salutaire. C'est une démarche qui fait éclater les verrous de l'isolement et nous fait sortir des impasses les plus étroites. Tant qu'un être humain n'est pas critique envers lui-même, il ne peut ni évoluer au milieu de sa sphère sociale, ni permettre aux autres de le faire grandir. Si vous voulez que les autres vous aident vraiment, permettez-leur de tout vous dire et réfléchissez sur le bien fondé de leurs remarques à votre égard. C'est ainsi qu'acceptant de changer vous-même, vous changerez le monde autour de vous. Que Dieu vous aide et vous bénisse dans cette démarche.
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Bonjour à tous, je suis Raphaël Mambou, que Jésus vous bénisse, qui que vous soyez, où que vous soyez. Le nom de cette émission est Venez à Jésus. C'est une grâce, c'est un honneur, c'est un privilège de pouvoir vous retrouver encore aujourd'hui autour de la parole de Dieu pour partager quelques versets bibliques sur la restauration. C'est notre quatrième émission et je bénis grandement le Seigneur pour cela. Avant d'aller plus loin, je voudrais vous inviter à prier quelques instants pour dédier le reste des 30 minutes entre les mains du Seigneur. Prions. Père éternel, nous venons devant toi au nom de ton Fils Jésus-Christ pour te dire merci. Merci pour le salut que tu nous as donné. Merci pour la grâce que tu nous fais d'entendre encore ta parole aujourd'hui. Père, nous te bénissons, nous te louons, Seigneur, car tu es le seul qui nous aime au point de venir mourir, au point d'envoyer ton Fils à la croix mourir pour nos péchés. Et maintenant que nous voulons entendre ta parole, Père, permets que l'instrument que tu t'es choisi, c'est-à-dire moi, que je disparaisse, et que l'on entende que toi, Père éternel, ton Saint-Esprit, ton message sur la restauration. Car tu veux rebâtir ce qui a été détruit. Tu veux reconstruire ce qui a été altéré. Tu veux restaurer nos vies, Père. Au nom de ton Fils Jésus-Christ, nous avons ainsi prié. Amen. La restauration. Je vous invite à lire dans Marc 1, versets 40 à 42. Marc 1, versets 40 à 42. Un lépreux vint à lui et se jettant à genoux, il lui dit d'un ton suppliant: Si tu le veux, tu peux me rendre pur. Jésus, ému de compassion, étendit la main, le toucha et dit: Je le veux, sois pur. Aussitôt la lèpre le quitta et il fut purifié. Nous avons défini la restauration comme étant l'action consistant à restaurer, c'est-à-dire remettre en place un état précédent qui a été altéré. Reconstruire quelque chose qui a été détruit. Remettre à neuf quelque chose qui a été gâté, qui a été altéré, qui a été rongé. Restaurer aussi peut signifier enlever quelque chose qui n'est pas pur, quelque chose qui n'était pas là au moment de la création de la chose. Restaurer, c'est remettre en place, refaire les choses de manière à ce que le premier état apparaisse. Mon frère, ma sœur, nous avons dit que la restauration est la volonté de Dieu. Ce lépreux, rejeté, abandonné par les hommes, n'avait pas d'autre solution que de venir à Jésus-Christ. Et sa question est simple. Si tu le veux, Seigneur Jésus, tu peux me rendre pur, tu peux me restaurer, tu peux me rétablir dans la société, tu peux me redonner un sens, tu peux redonner un sens à ma vie. Tu peux m'utiliser, tu peux faire de moi quelqu'un, alors que les hommes m'ont abandonné, les hommes m'ont rejeté. La lèpre, dans la Bible, est une image de péché, est une image de rébellion. Ceux et celles qui étaient touchés par la lèpre, frappés par la lèpre, étaient rejetés par la société. Ils étaient abandonnés, comme pour dire, mon frère, ma sœur, ce que vous êtes en train peut-être de vivre aujourd'hui, à cause du péché, les hommes vous ont rejeté, vous avez perdu votre travail, peut-être même que vous avez divorcé, vous n'avez pas voulu, mais votre conjointe a demandé le divorce à cause de quelques fautes que vous avez commises. Ceci me fait penser à un monsieur que j'ai rencontré au travers de notre ministère, dont la femme demandait le divorce. Il ne savait plus payer ses dettes. Il avait contracté des dettes et il était maintenant dans l'incapacité de payer ses dettes. Sa femme l'insultait, sa femme le rejetait. Mon frère, ma sœur, Dieu vous aime. Et s'il permet que vous écoutiez ce message maintenant, aujourd'hui, c'est parce que Dieu veut vous restaurer. Ce lépreux dit: Si tu veux, Seigneur, tu peux me rendre pur. Jésus lui dit: Je le veux,
Je le veux. Sois pur. Je veux que tu sois restauré dans ta famille. Je veux que tu sois restauré dans tes études. Je veux que tu sois restauré dans ton mariage. Je veux que tu sois restauré dans ton ministère. Je veux que tu sois restauré dans la société. Je veux que tu reprennes ta place dans la maison de Dieu. Mon frère, ma sœur, ne regardez pas aux difficultés que vous êtes en train de traverser. Ne regardez pas à la grandeur du problème, à la profondeur du problème. Ne regardez pas jusqu'où le péché a détruit dans votre vie. Mais tournez vos regards vers Jésus-Christ. Regardez vers Jésus-Christ. Venez vers Jésus-Christ. Jésus est le seul qui ait dit, venez à moi, vous tous. Pas une partie, hein. Il n'a pas dit, venez à moi, vous les Européens. Il n'a pas dit, venez à moi, vous les Africains. Il n'a pas dit, venez à moi, vous les Américains. Il a dit, venez à moi, vous tous, tout le monde, vous tous qui êtes fatigués et chargés, et je vous donnerai du repos. En d'autres termes, venez à Jésus, vous tous qui êtes fatigués et chargés, qui êtes détruits, qui êtes battus, qui êtes par terre, et Christ va vous restaurer. La restauration est la volonté de Christ dans votre vie. Que vous soyez une ancienne prostituée, que vous soyez un homosexuel, que vous soyez, je ne sais pas, ce que le monde rejette, ce que la Bible condamne. J'ai une bonne nouvelle pour vous. Jésus-Christ veut vous restaurer. Il n'y a pas d'autre restaurateur plus excellent que Jésus-Christ. La religion ne peut pas vous restaurer. Les philosophies ne peuvent pas vous restaurer. Les études ne peuvent pas vous restaurer, quoique les études soient une très bonne chose. L'instruction ne peut pas vous restaurer, quoique l'instruction soit une bonne chose. Il n'y a qu'un seul qui puisse restaurer la vie des hommes, c'est Jésus-Christ. Jésus dira dans Jean 10, verset 10, la deuxième partie, « Je suis venu afin que les brebis aient la vie et qu'elles soient dans l'abondance. » Voilà la volonté de Dieu dans votre vie. Jésus est venu vous donner la vie et pas seulement une certaine quantité de vie. Non, une vie avec en abondance de telle sorte qu'elle déborde de vous et que les autres aussi peuvent profiter. Oui, Jésus-Christ peut vous utiliser, vous qui m'écoutez en ce moment. Il veut, mais ça dépend que de vous. Il veut, il peut vous utiliser. Combien d'hommes et de femmes aujourd'hui ont donné leur vie à Jésus-Christ et sont utilisés avec puissance dans le monde entier? Certains disent que c'était des anciens prostitués, des anciennes prostituées, des anciens homosexuels, des anciens pédophiles, des anciens meurtriers. Mon frère, ma sœur, Dieu n'est pas limité. Dieu n'est pas limité. La restauration est biblique. C'est le péché qui nous a séparés de Dieu. C'est le péché qui détruit nos vies. Mais la bonne nouvelle est que Jésus-Christ est venu détruire ce mur de séparation entre Dieu et les hommes. Dieu a tant aimé le monde qu'il a donné Jésus-Christ, afin que quiconque croit en lui, c'est-à-dire quiconque croit en Jésus, ait la vie éternelle. Dans la vie éternelle que Jésus-Christ donne, la restauration est disponible. Jésus-Christ peut restaurer votre vie. Ce lépreux dont nous parlons dans Marc 1, 40 à 42, nous ne connaissons pas avec précision l'origine de sa maladie. Comment il a fait pour attraper la lèpre? Mais supposons, supposons qu'il ait commis un péché et que Dieu l'ait puni. Que sa lèpre est la conséquence de la désobéissance à la parole de Dieu. Que c'est à cause du péché qu'il s'est retrouvé dans cet état. Peut-être que dans votre cas, c'est la même chose. Vous avez peut-être contracté le sida à cause d'une vie de désordre. Vous avez peut-être perdu votre travail parce que vous n'avez pas respecté les principes. Vous ne respectiez pas votre chef, ou bien vous voliez de l'argent, vous comportez mal, vous passez votre vie à aller dans des boîtes de nuit au lieu de vous concentrer dans votre travail, et vous avez perdu votre travail. Bref, disons que c'est à cause de votre faute que vous avez perdu quelque chose.
Est-ce que la restauration est possible? Je dis déjà oui, la restauration est possible. La restauration est possible. Dans Michée 7, Michée, le livre de Michée, 7 versets 7 à 9. Michée 7, 7 à 9. Pour moi, je regarderai vers l'Éternel. Je mettrai mon espérance dans le Dieu de mon salut. Mon Dieu m'exaucera. Ne te réjouis pas à mon sujet, mon ennemi, car si je suis tombé, je me relèverai. Si je suis assis dans les ténèbres, l'Éternel sera ma lumière. Je supporterai la colère de l'Éternel puisque j'ai péché contre lui, jusqu'à ce qu'il défende ma cause et me fasse droit. Il me conduira à la lumière et je contemplerai sa justice. Pour moi, je regarderai vers l'Éternel. Je ne regarderai pas à la situation à laquelle je suis. J'ai péché contre Dieu. J'ai été rebelle contre Dieu. Et maintenant, je me retrouve dans une situation de défaite, de perte, de maladie, d'échec, une situation honteuse, de confusion, parce que j'ai péché. Je n'ai pas marché selon la parole de Dieu. Je n'ai pas marché selon les principes de Dieu. Mais ne te réjouis pas, ne te réjouis pas, mon sujet, mon ennemi. Car si je suis tombé, je me relèverai. Je ne me relèverai pas par ma propre force, puisque c'est l'Éternel qui est ma lumière, ma justice, puisque c'est l'Éternel qui m'exauce. Je me relèverai au nom de Jésus-Christ. Jésus-Christ va me relever. Jésus-Christ va me restaurer. Jésus-Christ va permettre que je me remette debout. Parce que je compte sur lui. J'ai compris que le péché emmène à la défaite. Mon frère, ma sœur, je ne suis pas venu vous apporter un message de condamnation. Au contraire, si vous êtes dans une situation de défaite parce que vous avez péché, parce que vous n'avez pas marché avec Dieu, parce que vous êtes éloigné de Dieu, j'ai une bonne nouvelle pour vous. Le salut est encore possible. La restauration est encore possible. Mais il faut venir à Jésus-Christ. Aujourd'hui, la religion fait plus de mal que de bien aux hommes et aux femmes de notre époque. La religion dit prier en disant si c'est ta volonté. En fait, moi j'ai compris, c'est parce que la religion est dans l'incapacité de trouver des solutions aux problèmes des hommes. Alors, ils veulent rejeter la faute sur Dieu pour dire, écoute, prie, si c'est la volonté de Dieu, qu'il t'exauce. S'il ne t'exauce pas, alors c'est que Dieu veut que tu restes comme ça. C'est faux. C'est faux. C'est faux. Nous l'avons vu dans les émissions précédentes. Jésus-Christ n'a rejeté personne. Il guérissait tous les malades, tous les infirmes. Il ressuscitait tous ceux et toutes celles qu'il rencontrait. Tout était une question de foi, d'exprimer sa foi. Ce monsieur, ce lépreux, est venu à Jésus-Christ. Jésus-Christ n'a pas guéri tous les lépreux de son époque, parce que tous ne sont pas venus à lui. Mais tous ceux qui sont venus à Jésus-Christ, Jésus-Christ les a purifiés. Jésus-Christ ne s'est pas posé la question quelle était l'origine de sa maladie. Ou Jésus-Christ a commencé à faire les comptes. Toi, si tu as attrapé la lèpre, c'est parce que tu avais couché avec la femme d'un autre. Toi, si tu as attrapé la lèpre, c'est parce que tu avais volé l'argent d'un autre. Toi, si tu as contracté la lèpre, c'est parce que tu es allé dans la maison de quelqu'un alors que tu savais qu'il ne fallait pas aller. Jésus-Christ n'a pas dit ça. Qu'est-ce que Jésus-Christ a fait? Il a dit, venez à moi. Vous tous qui êtes fatigués, vous êtes fatigués de votre situation économique, vous êtes fatigués de votre situation sanitaire, vous êtes fatigués de la situation politique de votre pays, vous êtes fatigués de vos échecs. Jésus dit, venez à moi. Il n'a pas dit, allez à Pierre, allez à Jean. Il n'a pas dit, allez à Paul. Il n'a pas dit, allez à l'église catholique, allez à l'église protestante, kimbanguiste, communauté témoin de Jéhovah, foi bahaï. Non, il a dit, venez à moi. À qui? À Jésus-Christ. À Jésus-Christ. Parce que lui seul peut restaurer. Et c'est ce que Michée nous dit dans Michée 7.
c'est un œuf. Si j'ai péché, puisque j'ai péché que je me retrouve dans cette situation, je vais compter sur Dieu pour me relever. Je vais compter sur Dieu pour me restaurer. Je vais compter sur Dieu pour me redresser. Oui, c'est possible en Jésus-Christ. C'est possible et c'est possible en Jésus-Christ. Le psaume 119, lisons le psaume 119, verset 28. Dieu nous dit ceci, psaume 19, pardon, le psaume 119, verset 28. Mon âme pleure de chagrin. Relève-moi selon ta parole. Mon âme pleure de chagrin. Restaure-moi selon ta parole, selon ta promesse, selon ce que tu as dit. Dieu a dit, je suis venu donner la vie et la vie en abondance à mes brebis. C'est une promesse que Dieu a faite. Jésus-Christ vous donne cette parole. Il veut vous donner la vie. Il veut vous donner la vie avec abondance, au point que ça déborde de votre vie, les autres aussi peuvent en profiter. Mon frère, ma sœur, Jésus-Christ ne s'intéresse pas seulement à nous, mais il veut toucher les autres générations, il veut toucher d'autres personnes, mais au travers de nous. Ce ne sont pas les anges qui ont besoin de restauration. Ce ne sont pas les animaux qui ont besoin de la grâce de Dieu. Ce sont les humains. C'est quoi une grâce? Une grâce, c'est une faveur que l'on ne mérite pas. Un cadeau que Dieu nous fait alors que nous ne le méritons pas. Le problème avec la religion, c'est que la religion a fait croire aux gens que nous devons mériter les bontés, les grâces du Seigneur. Non! Personne n'est digne de son amour. Personne n'est digne de ses grâces. Personne n'est digne de ses dons. C'est par amour qu'il le fait, par grâce. Relève-moi par amour qu'il le fait. Par grâce. Relève-moi selon ta parole.

remercier le Seigneur. Jésus-Christ veut restaurer votre vie. Jésus-Christ veut vous relever. Jésus-Christ veut rebâtir votre vie. C'est possible. Ce ne sont pas des rêveries. Ceci me fait penser à ces prostituées à qui l'on apporte l'évangile et qui disent « Non, le Seigneur ne peut pas s'intéresser à nous à cause de notre style de vie. » Au contraire, Dieu s'intéresse à vous parce que justement vous avez besoin de sa grâce, parce que justement vous avez besoin de sa restauration. Rappelez-vous, restauration c'est quoi? Remettre en place un état précédent qui a été détruit. Remettre en place un état précédent qui a été altéré. Prenez l'image d'une belle maison. À cause de la guerre, à cause du pillage, cette belle maison a été détruite. Eh bien, la restauration consiste à rebâtir cette maison, à lui redonner les mêmes éclats, la même beauté avant qu'elle rencontre la guerre. Oui, c'est pas pour rien que la Bible dit que l'Église de Jésus-Christ est sans tache ni ride. Mais elle est composée de qui, l'Église de Jésus-Christ? D'anciens pécheurs. C'est le sang de Jésus-Christ qui nous purifie. C'est le sang de Jésus-Christ qui nous sanctifie. C'est le sang de Jésus-Christ qui nous rachète du royaume des ténèbres pour le royaume de Christ. Donc la restauration est possible. Elle est pour ceux et celles qui ont justement une vie détruite. Elle n'est pas faite pour ceux et celles. La restauration, il n'y a pas de restauration pour ceux et celles qui sont déjà parfaits. La restauration, ce n'est pas pour les anges. La restauration, ce n'est pas pour les animaux. La restauration, dans son sens biblique, que Dieu accorde, c'est pour les êtres humains. C'est pour nous qui avons péché en Adam, qui sont rejetés loin de la face de Dieu en Adam. Si vous avez besoin d'être reconstruit, c'est Jésus-Christ. Aucune œuvre que vous allez faire ne va permettre une restauration dans votre vie. Mais si vous invitez Jésus-Christ, Jésus-Christ va vous restaurer. Nous l'avons lu, le psaume 23, verset 4. L'Éternel restaure mon âme. On n'a pas dit la religion. On a dit l'Éternel restaure mon âme. Éphésiens 5, verset 14. Éphésiens 5, verset 14. Il est dit ceci. C'est pour cela qu'il est dit. Réveille-toi, toi qui dors, relève-toi d'entre les morts et Christ t'éclairera. On parle de ceux qui sont endormis, on parle de ceux qui sont tombés, on parle de ceux qui sont détruits, on parle de ceux qui sont morts. Mais il y a une parole pour eux. Réveille-toi, toi qui dors, relève-toi d'entre les morts. En d'autres termes, Dieu veut restaurer la vie à ceux et celles qui ont perdu la vie. Mon frère, ma sœur, Christ veut restaurer votre vie. Christ veut reconstruire votre vie. C'est possible de recommencer à zéro une vie. Je vois dans des films des hommes et des femmes qui veulent recommencer leur vie à zéro dans un autre pays, dans un autre continent, sous de nouvelles identités. Si les hommes peuvent imaginer cela, et ils sont d'accord de faire de telles choses, pourquoi est-ce que Dieu ne voudrait pas recommencer quelque chose dans la vie d'un homme? Il a commencé une première fois, à cause du péché, de la rébellion, de manque de discipline, cette chose a été détruite. Cette vie a été détruite. Et vous venez à Christ, et la religion vous dit non, voilà, vous avez tout gâché, donc attendez seulement la mort et puis quittez cette planète. Non, Jésus-Christ dit, venez, je vais vous restaurer, je vais vous donner un nouveau départ. En Christ, nous sommes une nouvelle créature. Les choses anciennes sont passées. C'est une manière de dire, on prend un nouveau départ. Le premier départ, nous l'avons pris avec Adam. Et Adam a échoué. Le second départ que nous prenons, c'est avec Christ. Et Christ a réussi. Mon frère, ma sœur, la réussite est certaine. La restauration est certaine, mais par Jésus-Christ. Je ne vous

0: parle pas de mon église, parce que mon église ne peut pas vous restaurer. C'est Jésus-Christ seul qui peut vous restaurer. Réveille-toi d'entre les morts. Sois restauré, toi qui as perdu la vie. Toi qui n'as plus de vie. Relève-toi. Redresse-toi, dit le Seigneur sur votre vie. Relève-moi selon ta parole. Dieu fait toutes choses par sa parole. Et il veut vous relever aujourd'hui. Il veut vous redresser aujourd'hui. Il veut vous donner un nouveau départ aujourd'hui en Jésus-Christ et en Jésus-Christ seul. Ésaïe 42. Ésaïe 42, versets 3 à 4. Ésaïe 42. 3 à 4. 3 à 4. Jésus, il est parlé de Jésus. Il ne brisera point le roseau cassé. Il n'éteindra point la mèche qui brûle encore. Il annoncera la justice selon la vérité. Il ne se découragera point, il ne se relâchera point, jusqu'à ce qu'il ait établi la justice sur la terre et que les îles espèrent en sa loi. Le roseau cassé, la mèche qui fume, Jésus-Christ ne va pas détruire cela. En fait, il va réparer ce qui a été cassé. Et si réparer quelque chose qui est cassé n'est pas une restauration, alors je ne sais plus de quoi on est en train de parler. Le roseau cassé, la mèche qui brûle, Christ veut restaurer cela. Nous sommes des roseaux, nous sommes des mèches, nous sommes des roseaux cassés et Christ veut nous redresser. Christ veut réparer cela. Et il veut le faire, mon frère, ma sœur. Ce que j'essaye de tenter de vous convaincre avec l'aide du Saint-Esprit, c'est que la restauration est possible. Cet homme qui a dit à Jésus, « Si tu le veux, tu peux me rendre pur. » N'était pas sûr de la volonté de Christ dans sa vie parce que c'était parmi les premiers miracles. Mais nous, aujourd'hui, nous avons la Bible de Genèse à Apocalypse et nous connaissons la pensée et la volonté de Dieu. Dieu veut notre restauration. Il veut votre restauration. Il veut rebâtir, il veut arranger, il veut restaurer, il veut donner quelque chose de neuf, refaire quelque chose de neuf dans ce que l'ennemi a détruit dans votre vie. Quand je dis l'ennemi vous a utilisé vous-même ou bien a utilisé quelqu'un d'autre. Mais bref, quelque chose est détruit dans votre vie et Christ veut restaurer cela. Mais pour qu'il le fasse, il faut qu'il soit accepté dans votre vie comme sauveur et Seigneur personnel. Il faut l'accepter dans votre vie. Il faut comme sauveur, mais aussi comme Seigneur. Ça veut dire celui qui a le dernier mot dans votre vie. Celui qui décide dans votre vie doit être Jésus-Christ. Et lorsqu'il dit « faites ça », vous devez exécuter. Si c'est votre désir, votre prière de recevoir Jésus-Christ comme sauveur et Seigneur personnel, répétez ces simples mots après moi. Prions. Dites « Père éternel, au nom de ton Fils Jésus-Christ, je viens devant toi. J'accepte Jésus-Christ comme Seigneur et Sauveur personnel de ma vie. Je prends l'engagement maintenant et jusqu'à la fin de mes jours de toujours suivre Jésus-Christ tous les jours de ma vie et dans tous les domaines de ma vie. Je prends l'engagement de ne plus écouter la voix du diable, mais maintenant je prends l'engagement d'écouter la voix du Saint-Esprit. J'invoque le sang de Jésus-Christ sur ma vie pour me purifier de tout péché, pour me laver de tout péché. Je crois et je confesse maintenant que je suis un enfant de Dieu, une nouvelle créature, un chrétien, une brebis du Seigneur Jésus. Je crois et je confesse que je suis sauvé par grâce. Au nom de ton Fils Jésus-Christ, j'ai ainsi prié. Amen. Si vous avez fait cette prière, croyez par la foi que vous êtes devenu une nouvelle créature. Que Jésus vous a entendu, que Jésus vous a sauvé et que Dieu vous a accepté dans sa famille comme son enfant. 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Je suis Raphaël Mambou et le nom de cette émission est Venez à Jésus. Nous nous retrouvons la fois prochaine, toujours sur le même thème, la restauration. Que Jésus continue de vous bénir, que Jésus continue de vous garder. À la fois prochaine. Amen.
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Alors, c'est à la fois simple et compliqué. Simple parce que ça tourne au travers d'un principe particulièrement simple et évident, c'est-à-dire que autant que fait, chaque fois que cela est possible, plus exactement, il faut chercher à accepter le sens naturel et au vide des mots. C'est-à-dire qu'on part de l'idée que les mots veulent dire ce qu'ils disent, tout simplement. Sauf, bien sûr, lorsque le contexte oblige absolument à considérer tel mot, telle phrase au sens symbolique. Exemple, les paraboles. Bien entendu, on ne prétendra jamais personne que le royaume de Dieu, c'est une semence que un homme a jetée dans un champ. Là, manifestement, nous avons affaire à une image. Quand nous lisons l'Apocalypse, et qu'il est question d'une bête avec 7 têtes, avec 10 cornes, bon, bien évident que là aussi, nous avons affaire à une vision symbolique. Mais en dehors de cela, lorsque le contexte ne l'implique pas absolument, nous prenons les textes tels qu'ils se présentent. Quelqu'un a dit une chose très juste, une citation que je vous cite. Nous ne pouvons pas croire que les auteurs sacrés voulaient être mal compris et qu'ils n'écrivaient pas dans le but de confondre ni d'égarer leurs lecteurs. Je crois que ça, c'est une règle d'or, n'est-ce pas? C'est sûr, les auteurs bibliques écrivaient pour être pour être compris. Deuxième principe qui découle du premier, c'est que la Bible s'explique par la Bible. Et lorsque tel texte nous semble obscur, nous devons chercher un texte qui lui est proche et qui l'explique, qui le rend compréhensible. Troisième principe, Jésus est le centre, comme le dira l'apôtre Paul, il est la fin de la loi dans le sens, non pas qu'il y met fin, mais dans le sens qu'il est le but. Hein, comme on dira, quand on fait une telle chose pour telle fin, ça veut dire pour tel but. Jésus-Christ est le but de la révélation biblique. Il leur expliqua, nous est-il dit, quand il se révèle aux disciples qui allaient à Emmaüs, il leur expliqua dans toutes les Écritures ce qui le concernait. Les Écritures, dira Jésus à ses adversaires, rendent témoignage de lui. Et par conséquent, nous pouvons et nous devons rechercher un témoignage direct, dans le cas des prophéties, indirect, dans d'autres cas, à Jésus dans toutes les Écritures. Voilà, ça c'est le troisième principe. Référence, Hébreux 1 et 2, verset 3 en particulier. Et enfin, quatrième principe, enfin, le texte biblique, bien que au-delà du rationnel, ça veut dire au-delà de ce que la raison humaine peut en comprendre, n'est pas anti-rationnel. Et par conséquent, il n'est jamais absurde. Ça, c'est un grand principe, parce que parfois, on s'imagine que l'on peut donner au texte biblique des interprétations qui manifestement sont absurdes, sous prétexte que l'homme charnel ne reçoit pas les choses de Dieu. C'est vrai, mais il n'y a pas, si vous voulez, de contradiction entre ce qui est au-delà de la raison et ce qui est rationnel. Et c'est vrai, par exemple, avec la science. Comme le disaient les savants de l'Institut Moody il y a bien longtemps, n'est-ce pas? Il n'y a pas de contradiction entre la Bible et la science quand on s'en tient aux faits et non pas aux hypothèses. J'ai cité ça d'ailleurs aux savants russes quand j'ai eu l'occasion d'intervenir devant eux, n'est-ce pas? Il n'y a pas d'opposition quand on s'en tient aux faits. Quand il y a des oppositions, c'est parce que d'un côté comme de l'autre, soit à partir du texte biblique, soit à partir des découvertes de la science, on émet des hypothèses qui, à ce moment-là, peuvent entrer en conflit. Exemple, la théorie de l'évolution est une hypothèse, ce n'est pas un fait, c'est une hypothèse.
Et la théorie de l'évolution, bien sûr, est aux antipodes de la révélation biblique. Alors, si on abandonne l'hypothèse pour se tenir aux faits, comme le font par exemple les savants russes, eh bien, il y a réconciliation, il y a harmonie entre la science et la foi. Donc voilà quelques grands principes que nous devons garder à l'esprit lorsque nous essayons à l'interprétation biblique. Après avoir posé les principes, nous allons voir les méthodes. Dans la tradition juive, il y a quatre méthodes d'interprétation. C'est très intéressant de noter, par exemple, que les pères de l'Église, qui n'étaient pas spécialement des philosémites, ont plus ou moins repris ces quatre principes d'interprétation. Ces quatre principes d'interprétation forment un sigle, n'est-ce pas ? Un sigle qui, en hébreu, se dit « pardès », c'est-à-dire le paradis. Ça veut dire que quand on emploie ces quatre méthodes d'exégèse pour l'interprétation biblique, les rabbins disent « on pénètre ainsi dans le paradis, le jardin de Dieu ». Alors, le premier principe, c'est le pshat. Ça veut dire le sens simple, le sens obvi. Il nous est dit, par exemple, que Dieu créa le ciel et la terre par sa parole. Bon. Il n'y a aucune raison de ne pas prendre cette affirmation pour argent comptant. C'est le pshat. Ensuite, nous avons un deuxième niveau, le remez, n'est-ce pas ? C'est-à-dire allusion, une allusion. Par exemple, si nous prenons le texte de la Genèse, il nous est dit que Dieu dit qu'il y ait de la lumière, il y a de la lumière. Hein ? Alors, bon, ça c'est le sens obvi, pshat, il y a de la lumière, voilà. Et puis ensuite, on passe au remèze. On dit, mais cette lumière qui existe avant les sources de lumière, avant le soleil, avant la lune, avant les étoiles qui ne sont créées qu'au quatrième jour, d'où vient cette lumière? Alors la conclusion sera celle-ci, du Messie, parce que le Messie est la lumière. Et on trouve là, si vous voulez, indirectement une allusion à l'œuvre du Messie dans la création, qu'on retrouve d'ailleurs en clair, cette fois-ci, dans l'Épître aux Colossiens. En lui, par lui et pour lui ont été créées toutes choses. Ça, c'est le deuxième niveau, l'allusion. Il y a une allusion, on ne fait qu'effleurer, n'est-ce pas, telle doctrine qui sera, par exemple, exposée beaucoup plus tard, dans un autre texte, ou bien simplement... qui nous permet d'approcher une vérité sur laquelle la Bible est pratiquement muette. Par exemple, ce sera le cas sur le problème du mal. Bon. Or, il y a, dans le premier chapitre du livre de Job en particulier, cette scène où Satan vient réclamer Job, etc. Bon. Là, il y a une allusion à ce mystère du mal, ce mystère de l'iniquité qui, par ailleurs, nous échappe, que la Bible n'expose pas d'une manière obvie, justement. On est obligé de faire par allusion. Même chose dans le chapitre 14 du livre d'Ésaïe, où il est question, ou le chapitre 28 du livre d'Ézéchiel, où il est question manifestement de Satan. Bon, ça ne nous est pas dit en clair. On le déduit, n'est-ce pas, à partir de... Parce que, manifestement, la description qui est faite de ce personnage dépasse infiniment la personne du roi de Tyr qui est interpellée par ce chapitre. Donc, on peut y voir une allusion, n'est-ce pas, à quelque chose de plus grand, c'est-à-dire, précisément, à Satan et à l'origine de Satan, donc à la chute de Satan. Donc, ça, c'est le deuxième principe d'interprétation. Ensuite, le drash, nous avons troisième méthode d'interprétation, le drash, c'est-à-dire, ça vient du verbe l'hydroche, c'est-à-dire creuser, sonder,
Alors là, c'est toute la méthode d'exégèse rabbinique, n'est-ce pas, qui donne le midrash, n'est-ce pas. On va examiner chaque lettre du mot, sa place dans le verbe, sa, même la forme des lettres, la ponctuation, etc. On prend tout en compte. Et c'est comme un diamant, n'est-ce pas, que l'on tourne dans tous les sens possibles pour en voir les différentes facettes et en voir les différentes richesses, en faire sortir les différentes richesses. Et c'est de cette méthode d'exégèse que les rabbins ont dit qu'il y a 70 facettes à chaque parole biblique. Ça veut dire que, eh bien, on a toujours quelque chose de nouveau à y trouver. Mais évidemment, ça n'apparaît qu'au prix d'un travail intellectuel et spirituel important. Donc le drash, c'est toute la méthode justement de travail, de recherche, pour creuser le texte, pour en faire sortir toutes les richesses les plus cachées. Et le drash, c'est déjà quelque chose qui est caché. Et puis, nous arrivons à la quatrième méthode d'exégèse, le sod. Sod, ça veut dire littéralement le mystère ou le secret, c'est-à-dire le sens véritablement caché. Alors ce sens caché, que l'on qualifie aussi parfois de mystique, c'est un petit peu, si vous voulez, ce que font les savants israéliens avec les codes. Ça se rapprocherait assez, n'est-ce pas, et c'est la raison pour laquelle, d'ailleurs, un certain nombre de nos lecteurs, qui sont un peu initiés apparemment à ce type d'exégèse, nous ont parfois accusé de dire, eh bien, vous rejoignez la Kabbale. Bon, de fait, la Kabbale se fait un devoir aussi de rechercher le sens caché, mais par d'autres méthodes. Mais c'est vrai, la visée est celle-là, de rechercher les secrets, n'est-ce pas, que le Seigneur a cachés dans sa parole, parce que on part de l'idée que dans la parole de Dieu sont cachés toute la science, n'est-ce pas, tous les secrets de Dieu qui concernent le monde, qui concernent l'univers, qui concernent l'histoire, qui concernent l'homme, qui concernent les choses célestes, tout se trouve, n'est-ce pas, dans la parole de Dieu, à condition, bien sûr, de savoir les trouver. Alors bon, ben ça, justement, différentes écoles juives ont développé des méthodes d'exégèse à partir du Sod. La Kabbale en est une, il y en a d'autres, etc. Bon, alors ça, c'est assez complexe, bien sûr, je ne vais pas entrer là-dedans ce soir. En tout cas, c'est plus ou moins ce qui a été repris par les pères de l'Église. Bien sûr, parfois, les pères de l'Église sont allés beaucoup trop loin, parce que même n'étant pas juifs, ne connaissaient pas obligatoirement tout cela. Et par exemple, il y a eu un père de l'Église qui se nommait Origène, qui lui, alors, était un adepte du littéralisme, comme c'est souvent le cas, d'ailleurs, dans nos milieux évangéliques, n'est-ce pas. On a souvent réhabilité avec raison le littéralisme, et c'est sûr que c'est très important, pour la raison que j'ai dite tout à l'heure, n'est-ce pas. Néanmoins, nous ne pouvons pas non plus toujours rester au niveau du littéralisme. Et un excès de littéralisme, de fondamentalisme, comme on dit aujourd'hui, bien que ce mot est à bannir absolument de notre vocabulaire, parce qu'il est dévoyé aujourd'hui à cause des fondamentalistes musulmans, et aujourd'hui dans le langage moderne, n'est-ce pas, fondamentaliste est devenu synonyme de fanatique, d'obscurantisme et de choses comme ça. Et c'est vrai que parfois, un excès de littéralisme peut un peu conduire à ça. Par exemple, Origène était un homme qui avait un tel littéralisme que, quand il avait lu, n'est-ce pas, que, vous savez, après l'histoire du divorce, qu'un certain nombre d'hommes, dira Jésus, se sont rendus eux-mêmes eunuques pour le royaume de Dieu, ben, Origène, lui, il a pris ça au sens littéral et puis il s'est castré. Bon. Je ne pense pas, évidemment, que c'était ce que Jésus voulait dire. Bien. Alors, là, il est certain que, par exemple, quand Jésus dit « Si ton œil est pour toi une occasion de chute, si ta main est pour toi une occasion de chute, coupe-la et arrache ton œil. » Il est bien évident que Jésus n'avait jamais envisagé que quelqu'un puisse littéralement arracher son œil et littéralement se couper la main, c'est évident. Maintenant, il est certain qu'un excès de littéralisme pourrait conduire à ça. Je ne connais pas d'ailleurs d'exemple de gens qui aient interprété littéralement ces versets-là et qui en soient arrivés à ces extrémités-là. C'est pas peut-être justement parce que là, quand même,
On se rend compte que ça irait un peu loin. Mais en tout cas, donc, il y a eu là des excès. Hein. Mais ce n'est pas dans ce sens-là que les pères de l'Église ont eu tendance à pécher le plus. C'est au contraire dans le sens allégorique, justement. À l'allégorie, les pères de l'Église en ont usé et abusé. Ils étaient en cela des disciples de Philon d'Alexandrie, qui était un juif qui avait développé cette méthode allégorique. Alexandrie, et beaucoup de pères de l'Église étaient originaires eux-mêmes d'Alexandrie, tels Clément et d'autres, et qui avaient développé, si vous voulez, la méthode d'exégèse rabbinique, bon, ce qu'ils appelaient le verbal, c'est-à-dire le sens au vie, le moral, le sens moral, et puis le sens mystique. Alors là, c'était délirant. Hein. C'était délirant. Je vous donnais un exemple parmi d'autres, n'est-ce pas? C'était un des pères d'Église, je ne sais plus qui d'ailleurs, qui disait que dans la création, n'est-ce pas, bon, Dieu crée le soleil, la lune, les étoiles, etc. Et alors, bon, le soleil représente Dieu, n'est-ce pas, qui éclaire, la source de toute la lumière. La lune, c'est l'Église, qui reçoit la lumière et qui la reflète au monde, enfin, vous voyez le style, quoi. Bon, c'est vraiment puéril, quoi. Là on sort vraiment d'une allégorie acceptable, quoi. Or, il y a toujours ce danger, n'est-ce pas, d'allégoriser les textes. Et l'Église chrétienne, à partir des pères de l'Église, a beaucoup fait d'allégorie, beaucoup trop, et notamment à partir des textes d'Ancien Testament. Et c'est ainsi que, au nom de cette allégorisation des textes, qui semblait être, pour ce qui est de l'Ancien Testament, en tout cas, la seule méthode d'exégèse acceptable, applicable, eh bien, tous les textes de bénédiction qui s'appliquaient à Israël ont été attribués à l'Église. Alors, on voit évidemment assez mal comment il est dit de l'Église qu'elle retournera dans son pays, qu'elle plantera des vignes, que ses enfants reconstruiront des villes anciennes dévastées depuis longtemps, qu'elle dominera sur ses ennemis, etc. Bon, alors il a fallu expliquer ces textes. À partir du moment où on appliquait ces textes à l'Église, on disait Israël a perdu tous ses droits de revendiquer ces textes-là et de lire ces textes-là pour lui-même, donc automatiquement ça passe à l'Église, il faut allégoriser. Alors, planter des vignes sur les montagnes de Samarie, ça voulait dire planter des églises un peu partout dans le monde, construire des villes dévastées depuis longtemps, ça voulait dire reconstruire des églises qui avaient été dévastées, enfin, tout ce qu'on peut imaginer, d'une imagination la plus délirante possible, imaginable, quoi. Par contre, ce qui restait valable pour Israël, c'était toutes les malédictions. Bien entendu, jamais l'Église n'a pris pour elle les malédictions. C'est assez extraordinaire, d'ailleurs, de constater qu'on a toujours laissé les malédictions pour Israël et que là, on n'a jamais cherché à allégoriser les malédictions. Bon. Alors, c'est vrai qu'il y a une allégorie possible. Mais il y a des limites à l'allégorie. Et là, il faut être extrêmement prudent dans ce domaine. L'allégorie est essentiellement possible en homélitique, ça veut dire en prédication. Pourquoi ? Parce que Jésus lui-même employait cette méthode. La parabole est une allégorie, en fin de compte. Le fils prodigue, bon, c'est évident qu'il y a une allégorie. Le père représente le Dieu, le fils représente... les deux fils représentent les deux parties d'Israël, n'est-ce pas? Le fils aîné représente les pharisiens qui restent fidèles, qui restent dans la maison du père, et puis le fils prodigue représente les publicains, les pécheurs et les prostituées qui se sont égarés, et puis que Jésus ramène. Hein, et voilà, bon, c'est une allégorie, il n'y a aucun doute. Mais Jésus donne cette allégorie en prêchant, en enseignant, pas en doctrine. Et c'est pourquoi il est extrêmement dangereux de faire de la doctrine à partir des paraboles. Les paraboles ne doivent jamais être prises comme base de doctrine.
Et même chose, on peut renverser la proposition. Nous ne devons jamais faire d'allégorie en herméneutique. En homélitique, ça veut dire en prédication, oui. En interprétation de l'écriture, non, jamais. Sauf, encore une fois, si le contexte l'impose absolument. Bien sûr, si nous avons affaire à une parabole, n'allons pas la prendre au sens littéral. Bien sûr, si nous avons affaire à une allégorie manifeste, comme la bête à sept têtes dont je parlais tout à l'heure, bon, là c'est pareil. Mais quand nous avons affaire à un texte, comme les prophéties de l'Ancien Testament, comme la résurrection des ossements desséchés d'Ézéchiel, par exemple, c'est une allégorie, manifestement. Même s'il y a une allusion à la résurrection aussi, là, nous avons à la fois, n'est-ce pas, le remez et le drache, dans le cas d'un texte comme celui-là. Mais nous devons l'appliquer à celui auquel il revient, non pas à l'Église, mais à Israël. Ce qu'on a oublié de faire pendant des siècles. Et maintenant, c'est vrai, ceci étant dit, nous avons le droit aussi de le prendre pour l'Église, nous avons le droit aussi de le prendre pour nous en l'allégorisant, mais d'abord à condition de savoir ce que nous faisons, à condition de dire, nous faisons de ce texte un usage particulier qui n'est pas celui que son auteur avait en vue, et qui n'est même pas celui que le Saint-Esprit avait en vue quand il l'a inspiré, n'est-ce pas ? Qui est légitime dans le cadre de l'homélitique, qui est légitime dans le cadre de la prédication, mais pas dans le cadre de la doctrine. Vous comprenez la différence ? Et ça, c'est très très important. Alors, cette allégorisation, c'est ce qu'on appelle la typologie. Alors ça, la typologie, c'est-à-dire l'étude des types et des antétypes. Qu'est-ce que c'est qu'un type ? Eh bien, un type, c'est l'image de son antétype, justement, de ce à quoi il renvoie. Et il y a un livre dans le Nouveau Testament qui est tout entier basé sur la typologie. C'est l'Épître aux Hébreux. L'Épître aux Hébreux est la clé de toute saine typologie. Qu'est-ce que nous dit l'Épître aux Hébreux en gros ? L'Épître aux Hébreux nous dit « Le culte de l'ancienne alliance était une image de ce qui a été accompli par Jésus-Christ. » Remarquez, vous avez un peu ça chez Paul aussi, dans les épîtres tels l'Épître aux Romains, l'Épître aux Galates, l'Épître aux Éphésiens, aux Colossiens, etc. Mais il est évident que l'Épître aux Hébreux pousse beaucoup plus loin. Et à partir de là, l'Épître aux Hébreux prend un certain nombre de types. Elle dira, par exemple, le voile qui séparait le lieu saint du lieu très saint était l'image de la barrière qu'il y avait, que le péché avait mise entre Dieu et l'homme. Et ce voile qui a été déchiré par la mort de Jésus nous montre que par sa mort, Jésus a ouvert le chemin qui mène au lieu très saint. C'est de la typologie. À partir de là, l'Épître aux Hébreux va nous prendre même parfois des détails du tabernacle, en faisant une description du propitiatoire, par exemple, avec les chérubins, etc. Il verra dans le rituel de Kippour, le sacrifice des deux boucs, et notamment du bouc expiatoire qui était amené dans le temple, dont le sang était amené dans le temple, un type de la mort de Jésus, mais à partir du fait que le tabernacle et le temple, qui ne sera qu'un tabernacle en dur, si j'ose dire, n'était rien d'autre que l'image du temple véritable qui est dans le ciel. Parce que Moïse a reçu l'ordre de Dieu, « Tu feras tout selon le modèle que tu as vu sur la montagne ». Donc, le temple terrestre était le type,
du temple céleste qui existe, lui, toujours dans le ciel et dans lequel le Seigneur Jésus est entré avec son propre sang. Alors, à partir de là, le culte, le rituel des sacrifices, notamment le sacrifice de Kippour, était un type du sacrifice de Jésus qui est l'antétype du sacrifice de Kippour. Alors ici, cette exégèse-là ouvre toute une porte, effectivement, à une typologie. On trouve ça, par exemple, aussi dans d'autres épîtres de Paul. Par exemple, quand il nous dit que les Israélites sont sortis d'Égypte grâce au sang de l'agneau qui était sur les maisons des Israélites, et puis ensuite qu'ils ont été baptisés en traversant la mer Rouge, qu'ils ont ensuite été baptisés dans la nuée qui les a accompagnés au moment de la traversée de la mer Rouge, et puis ensuite pendant toute leur pérégrination dans le désert, ils ont été en quelque sorte baptisés dans le Saint-Esprit, qu'ensuite ils ont eu part à la scène dans la substance de la manne qui leur était donnée, qui était l'image du pain du ciel, et puis du breuvage spirituel qui était ce rocher qui les suivait, d'ailleurs reprenant cela d'ailleurs un vieux midrash qui n'est pas biblique, n'est-ce pas, qui est en dehors de la Bible, et que ces réalités, les premières étapes des Israélites au moment de leur sortie d'Égypte étaient le type de la vie chrétienne, savoir conversion, baptême d'eau, baptême dans le Saint-Esprit et Sainte-Seine. Paul y voit ici des antétypes d'un certain nombre de types qui se trouvent déjà dans l'Ancien Testament. Alors, quand nous avons, et c'est là maintenant que nous devons être prudents, quand nous avons dans la Bible des types comme de cette nature-là, alors notre typologie va être légitime. Il est tout à fait légitime, par exemple, qu'un prédicateur prêche sur le passage de la mer Rouge pour exhorter ses auditeurs à se faire baptiser dans l'eau. Tout à fait légitime. Tout à fait légitime qu'un prédicateur parte de la nuée, des différentes manifestations de la nuée, que ce soit la nuée dans le tabernacle, que ce soit la nuée sur la montagne du Sinaï, que ce soit la nuée dans le temple d'Ézéchiel, etc., pour exhorter ses auditeurs à être baptisés dans le Saint-Esprit. Mais là où ça commence à devenir beaucoup plus discutable, c'est quand on sort, si vous voulez, de la typologie qui est véritablement biblique. Et que l'on voit, par exemple, dans chaque détail du tabernacle, la longueur des planches, la forme des crochets, la couleur des tentures qui recouvraient le tabernacle, l'espacement des pieux ou des choses comme ça, des types de l'œuvre de Christ. J'avoue que là, des prédicateurs se livrent à ce genre d'exégèse-là, j'ai un peu de mal à suivre personnellement, parce que c'est pas biblique. C'est pas biblique. Qu'il y ait éventuellement un certain nombre de types qui ne soient pas directement exploités par la Bible elle-même, mais qui sont tellement évidents qu'on peut suivre, d'accord. Je me souviens d'un prédicateur qui un jour prêchait sur, vous savez, l'histoire d'Élisée, de la Tsunamite, qui lui avait préparé une petite chambre dans sa maison quand il passait. Il avait mis là un lit, une table, une lampe, et puis je ne me souviens plus, une chaise, etc. Et alors ce prédicateur avait développé chacune des pièces du mobilier que la Tsunamite avait mis dans la chambre. Alors la lampe, c'était le Seigneur qui éclairait la vie du croyant. Le lit, ce qu'il avait trouvé. La chaise, c'était cela. La table était autre chose, etc. La terrasse était encore autre chose. Enfin bref. Enfin bon, là, ça vous avouerait que c'était quand même un peu tiré par les cheveux, quoi. Alors faut faire très attention. Faut faire attention. Ou alors, il y a une typologie biblique qu'il est par conséquent légitime d'exploiter, et qui soit est déjà évoquée dans l'épître aux Hébreux ou dans d'autres épîtres, n'est-ce pas ? Soit il y a des types qui sont absolument évidents, mais à partir de là, attention de ne pas aller trop loin.
Voilà. Donc ça, c'est important pour ce qui concerne la typologie. Maintenant, il y a un autre problème aussi qui peut nous égarer dans une saine interprétation de la Bible. C'est le danger de se référer à des écoles de pensée. Notre pensée occidentale en particulier est une pensée rationaliste et qui cherche à systématiser, qui cherche à trouver un fil conducteur constant, réducteur, n'est-ce pas, à la manière cartésienne, hein, réduire les choses complexes à des choses simples, à partir desquelles on explique tout. Il n'y a qu'un seul problème à cette méthode-là. C'est que les auteurs bibliques n'étaient pas cartésiens, ce n'étaient pas des occidentaux cartésiens, c'était des orientaux. Et comme le disait Simcha Perlmutter, vous avez occidentalisé le Messie. Et l'occidentalisation des choses de Dieu, y compris dans les milieux évang-

souvent de très très mauvais services. Et je pense par exemple à des écoles de pensée comme Darby, par exemple, l'école de Darby, qui est une des grandes écoles de pensée du monde évangélique. Eh bien, si vous voulez, je ne dis pas qu'il n'y a pas des choses intéressantes, mais c'est trop systématisé. Et finalement, ça en vient à être étranger à la Bible. Si vous prenez par exemple des commentaires comme souvent ceux qui jalonnent la Bible Thomson, bon, il y a aussi de bonnes choses, mais c'est trop systématique. Et là, on n'est plus dans le courant biblique, on n'est plus dans la veine biblique. N'est-ce pas ? Et c'est pourquoi il est tellement intéressant de revenir à l'exégèse juive, par exemple à l'exégèse de Rashi, si on a la possibilité d'y accéder, ou bien au Midrash, n'est-ce pas ? Parce que là, on a, si vous voulez, une exégèse qui était celle de Jésus, qui était celle des apôtres, qui était celle à laquelle ils étaient habitués, même s'ils ne le faisaient pas toujours leur, cette exégèse-là. Par exemple, je prends l'exemple que je citais tout à l'heure, quand Paul évoque le rocher qui suivait les Israélites dans leur pérégrination, dans la première épître aux Corinthiens. Bon, vous ne trouverez nulle part, n'est-ce pas, cela ? Par contre, si vous lisez le Midrash Rabbah, vous verrez qu'il y a ce qu'on appelle le puits de Myriam, n'est-ce pas, qui suivait effectivement les Israélites partout où ils passaient, en sorte que partout où ils passaient, ils avaient de l'eau. Bon. Paul connaissait ce Midrash. Il l'avalise, il l'authentifie. Alors, ça ne veut pas dire que tout Midrash doit être authentifié et être considéré comme juste. Bon. Autre exemple. L'épître de ce qu'on appelle Jude, c'est-à-dire Judas, n'est-ce pas, fait allusion au livre d'Enoch et cite des versets entiers du livre d'Enoch. Voici, le Seigneur est venu avec 10 000 de ses saints pour faire rendre compte aux impies de tous les actes d'impiété qu'ils ont accomplis sur la surface de la terre. Bon. Eh bien ça, c'est tiré du livre d'Enoch, pas de problème. Donc, ce verset-là, manifestement, la Bible considère que ce verset du livre d'Enoch est inspiré. À partir de là, un certain nombre de gens vont conclure que le livre d'Enoch, puisqu'il y a des versets qui sont inspirés, tout le livre d'Enoch, tous les livres d'Enoch, parce qu'il y en a plusieurs, sont inspirés. Erreur. C'est pas parce que, si vous voulez, dans un texte, il y a quelque chose de vrai que tout le reste est vrai. Nous devons nous en tenir à ce que la Bible affirme, tout en nous disant que peut-être, pour mieux comprendre ce verset, lire effectivement l'ensemble du livre d'Enoch n'est peut-être pas inutile. Tout en nous disant aussi, si nous prenons l'exemple du puits de Myriam, que lire le Midrash tout entier, d'où est tiré justement ce verset de Paul, n'est peut-être pas inutile. Ça peut nous aider à comprendre un certain nombre de choses et nous éviter de dire un certain nombre de bêtises. Seulement, quand on a fait ça, ça ne veut pas dire qu'il faut tout prendre pour argent comptant, qu'il faut tout prendre, comme on dit justement, pour parole d'évangile, c'est le cas de le dire. Alors voyez-vous, c'est simple, l'interprétation biblique, et en même temps c'est complexe. C'est simple quand on a quelques principes simples, comme ceux que j'évoquais tout à l'heure, mais finalement, quand on veut les appliquer dans les détails, on se rend compte que c'est beaucoup plus difficile et beaucoup plus complexe que ce qui paraît a priori. Quand on a affaire à une école de pensée, c'est très sécurisant, parce que précisément, là, on a un canevas, quoi. Bon, vous avez dans les milieux évangéliques des gens qui ne voient que par Darby. Vous avez encore aujourd'hui des calvinistes acharnés qui ne verront que par Calvin, que par les commentaires de Calvin. Vous aurez des gens qui sont augustiniens, mordicus, etc. Bon, ça a un gros désavantage, même si ça a des avantages. Le gros désavantage, c'est qu'on substitue à la Bible une autre autorité, une autorité supérieure. Finalement, quand vous êtes calviniste, l'autorité n'est plus la Bible, l'autorité c'est Calvin. Quand vous êtes darbiste, l'autorité, ça n'est plus la Bible, c'est Darby. Alors là, évidemment, si je disais ça à des darbistes bontins, ils hurleraient. Parce qu'eux se veulent justement des fondamentalistes purs et durs. Mais en réalité, quand on creuse un peu et quand on voit les choses, c'est ainsi. Les choses sont à ce niveau-là.
il y a une limitation, il y a une réduction du texte biblique. Il y a, si vous voulez, quelque chose qui limite considérablement la portée de la Bible à ce moment-là, même si, encore une fois, tout n'est pas entièrement faux. Encore que parfois, par exemple, si je ne suis pas du tout calviniste dans ce sens que je pense que Calvin, ou en tout cas ce qu'on a fait de Calvin, parce que peut-être que Calvin n'aurait pas toujours été entièrement d'accord avec ce qu'on lui fait dire, ça c'est encore autre chose. Seulement, il n'est pas là pour défendre sa pensée, malheureusement pour lui. Mais je ne suis pas du tout d'accord avec ce qu'on fait dire à Calvin, en ce qui concerne la prédestination absolue, par exemple. C'est anti-biblique. Et pourtant, pour un calviniste convaincu, pour lui, c'est la Bible même. Bon. Ben, il suffit de voir quand même que... Bon, vous avez aujourd'hui des Barthiens, les partisans de Karl Barth. Alors ces gens-là vont vous soutenir mordicus que la Bible nie la perdition éternelle. Ben oui, mais alors les textes bibliques, ben ils les expliquent. Seulement l'autorité n'est plus la Bible, l'autorité c'est Karl Barth. Bon, Karl Barth, il a dit des choses intéressantes. Mais en faire la référence suprême, non, sûrement pas, sûrement pas. Alors, nous ne devons jamais être esclaves d'une école de pensée. Qu'on s'intéresse à ce que Barthes a dit de tel texte, quoi de plus légitime? Qu'on s'intéresse en même temps que Karl Barthes, qu'est-ce que Calvin a dit? Qu'est-ce que Darby a dit? Qu'est-ce que Godet a dit? Oui, alors là oui. Petit à petit, on se fera une idée assez juste des choses, parce qu'on ne sera pas esclave d'un système. On ne sera pas esclave d'une école de pensée. Autre piège également, ce sont les confessions de foi. Alors des confessions de foi, il en faut. Moi, je suis très partisan des confessions de foi. C'est la raison pour laquelle nous avons introduit la lecture du symbole des apôtres, qui est une confession de foi. Le symbole du Nicée, pardon, pas le symbole des apôtres, le symbole du Nicée. C'est une confession de foi, c'est la plus ancienne des confessions de foi, en fin de compte. Bon, il y en a d'autres. Vous avez la confession de foi de La Rochelle, qui est excellente. J'aime beaucoup la confession de foi de La Rochelle. J'aime beaucoup la confession de foi de Westminster. Je préfère d'ailleurs presque à la confession de foi de La Rochelle. Bon, il y a des confessions de foi qui sont beaucoup plus frustres, telles la confession de foi des 12 points des Assemblées de Dieu. Bon, mais qui sont intéressantes aussi parce qu'elles introduisent évidemment des vérités qu'on ne trouve pas dans les autres confessions de foi. Mais la confession de foi peut jouer le même rôle qu'une école de pensée, le même rôle négatif. C'est-à-dire nous introduire dans un système, et à partir de la confession de foi, on va tout expliquer. Alors que c'est l'inverse. Une confession de foi doit être issue de la Bible, et non pas notre interprétation de la Bible issue des confessions de foi. Aujourd'hui, évidemment, la plupart des confessions de foi sont battues en brèche, et c'est pourquoi il en faudrait davantage, mais il est certain que par réaction, parfois, un certain nombre de fondamentalistes, j'emploie le mot à dessein, pas dans le sens péjoratif du tout, dans le sens noble du terme, eh bien, s'attachent mordicus à des confessions de foi, mais ont tendance aussi à lire la Bible au travers de la confession de foi. Or, une confession de foi, c'est l'énoncé de vérité biblique dans un temps donné, dans un langage donné. Par exemple, au sujet du symbole de Nicée, il y a une question qui reste en suspens, c'est la fameuse question du filioque. C'est-à-dire que l'idée que le Saint-Esprit procède du Père et du Fils, disent les Latins. Et les Grecs, les Orientaux disent « du Père par le Fils ». Et entre les deux, le conflit est terrible. Les Orientaux disent qu'à cause de cette question du filioque, les Latins sont des hérétiques. Ah, ils n'y vont pas de main morte, hein. Carrément, ils les excommunient à cause de ça.
Vous avouerez que savoir si le Saint-Esprit découle du Père par le Fils ou s'il découle du Père et du Fils, c'est quand même très subtil. C'est pas indifférent totalement. Et vous avez peut-être remarqué que dans notre lecture à nous, n'est-ce pas, du symbole de Nicée, nous avons suivi les Grecs et non pas les Latins. Ça nous semble plus juste. Bon, c'est pas ici le lieu d'en discuter. Je prends simplement cet exemple pour dire que une confession de foi n'est pas infaillible. Puisque même au sujet du symbole de Nicée, il y a des discussions qui durent depuis des siècles sur le plan doctrinal. Bon, autre point aujourd'hui qui fait problème, c'est la notion sur laquelle on a beaucoup discuté au Concile de Nicée, on appelle l'homoiousie, le Père et le Fils sont d'une même substance. Bon, le mot substance, ousia en grec, c'est un mot qui voulait dire quelque chose pour les hommes du 5e siècle, du 4e siècle et du 5e siècle. Bon, aujourd'hui, on dirait peut-être la même chose. Si on écrivait le symbole de Nicée aujourd'hui, on dirait peut-être la même chose, mais pas avec les mêmes mots exactement. On dirait qu'ils sont de même nature plutôt que de même substance. Bon, substance aujourd'hui, ça ne veut plus dire grand-chose. En tout cas, ça ne veut plus dire ce que ça voulait dire à ce temps-là. Alors, si vous voulez, une confession de foi doit être de temps en temps dépoussiérée. Une confession de foi doit être remise un petit peu au goût du jour. Ça veut dire doit être constamment reconfrontée au texte biblique. Est-ce que finalement, il n'y a pas des choses à améliorer? Est-ce qu'il n'y a pas des choses à corriger? Est-ce qu'il n'y a pas des choses qui sont fausses? D'ailleurs, il y a tout un travail actuellement qui est fait au niveau œcuménique sur le symbole de Nicée, justement, à cause de ces deux questions, la question de l'homoiousie d'abord, et ensuite la question du filioque. Et dans cette question du filioque, les Latins seraient prêts à mettre un peu d'eau dans leur vin, semble-t-il, reconnaissant qu'ils ont été un peu loin dans ce domaine. Bon. Alors, c'est pour ça qu'on ne peut pas lire la Bible au travers d'une confession de foi, même si une confession de foi est importante, encore une fois, je le redis. Et il ne faut en tout cas jamais utiliser les textes pour justifier une confession de foi. Il faut repenser les points fondamentaux, quitte éventuellement à les reformuler si c'est nécessaire. Voilà, si vous voulez, en gros, ce qu'on peut dire sur les méthodes d'interprétation. Maintenant, il y a un autre gros piège, n'est-ce pas, qui est le piège essentiel de ce temps, c'est le libéralisme théologique. Le libéralisme théologique, c'est finalement le rationalisme. C'est un courant qui est né à la Renaissance, qui s'est développé essentiellement au XVIIIe siècle, au moment de ce qu'on appelle le siècle des Lumières, et qui part d'une conception simple, c'est que la raison est l'autorité suprême en toute chose, la raison humaine. La raison humaine peut tout appréhender. Or, à partir de là, forcément, si on pose que la raison humaine est souveraine, on exclut toute forme de surnaturel. Ça veut dire qu'on exclut pas mal de la Bible. Le miracle, bien sûr, le miracle qu'il faut expliquer rationnellement, et je vais vous donner des exemples de ce rationalisme du XVIIIe siècle, qui est à peu près abandonné maintenant, puisqu'il était quand même un peu grotesque. Par exemple, Jésus marchant sur les eaux. Bon, ben, Jésus marchant sur les eaux, pour un rationaliste, il est bien évident que Jésus n'a jamais marché sur les eaux. Mais il y avait là une digue, n'est-ce pas, qui avançait dans la mer, avec ensuite des rochers qui permettaient, n'est-ce pas, qui s'avançaient un peu dans la mer, et Jésus sautait de rocher en rocher, si bien que les disciples avaient l'impression qu'il marchait sur la mer. Bon, vous voyez la bêtise, n'est-ce pas, d'une interprétation de ce type-là. Bon, Jésus, bien sûr, n'est pas ressuscité pour une bonne et simple raison, c'est qu'on n'a jamais vu un mort ressuscité. Alors pourquoi les disciples ont dit qu'il était ressuscité ? Eh bien, parce que quand Jésus était sur la croix, il n'était pas véritablement mort. Et là, la chaleur, la fraîcheur du tombeau, plutôt, l'a ravigoré, il était simplement évanoui. Et puis, il est apparu à ses disciples, il est sorti du tombeau, il est apparu à ses disciples avant d'aller mourir un peu plus loin. Et les disciples ont cru qu'il était ressuscité. Voilà les exemples d'une exégèse rationaliste. Il s'agit d'expliquer par, si vous voulez, des choses évidentes, n'est-ce pas, le surnaturel, quoi.
Alors les pains et les poissons multipliés, le surnaturel, quoi. Alors les pains et les poissons multipliés.

un exemple des exégèses rationalistes. Bon, il est évident que ce genre d'exégèse est à peu près abandonné aujourd'hui, parce que c'est tellement grossier, c'est tellement puéril, mais il y a des formes beaucoup plus subtiles de rationalisme qui continuent à subsister. L'évolutionnisme est l'exemple le plus évident, n'est-ce pas, de ce rationalisme moderne. Alors on dit, il y a eu évolution, l'homme descend du singe, etc. Ce qui n'exclut pas l'intervention de Dieu, parce que c'est Dieu qui a conduit l'évolution. Alors ça, vous avez un catholique qui s'est fait le champion de cette thèse-là, Teilhard de Chardin, qui était un prêtre, n'est-ce pas ? Et grosso modo, c'est encore aujourd'hui la doctrine officielle de l'Église catholique, bien que Teilhard de Chardin, en son temps, ait été excommunié. Mais il a été réhabilité, du moins sa doctrine l'a été réhabilitée, et peu ou prou est la doctrine officielle de l'Église catholique aujourd'hui. Et puis vous avez alors un exégète, alors là, qui est un homme extrêmement dangereux, n'est-ce pas ? C'est un théologien allemand, d'ailleurs la plupart de ces gens dangereux sont des Allemands, comme disait Karl Barth, ce qui se conçoit bien s'énonce en allemand, et les mots pour le dire viennent gutturalement. Bon, alors les Allemands, parce que les Allemands, la théologie c'est leur sport national. Il y a par exemple, à la fin du siècle, au début du siècle, je ne me souviens plus trop, il y avait un certain Delitzsch, qui avait écrit un bouquin en Allemagne qui avait fait un bruit terrible, ça s'appelait Babel und Bibel. Babel et la Bible, en allemand, ça rime, n'est-ce pas ? Et où il essayait de montrer du moins que les récits de la création, les 11 premiers chapitres de la Genèse, venaient de la mythologie babylonienne. Alors tout le monde parlait, n'est-ce pas, de ce bouquin-là en Allemagne, c'était le grand sujet de conversation. Et il y avait un grand journal qui avait publié une caricature, on voyait un chat et un chien, n'est-ce pas, qui étaient en train de regarder la lune comme ça, parce que c'était la création de la lune, les étoiles, etc. Et puis le chat demandait au chien, tu crois que Delitzsch aurait raison ? Pour montrer à quel degré, n'est-ce pas, la discussion était descendue vraiment sur la place publique, quoi. Alors donc les Allemands sont très forts dans tous ces trucs-là, et beaucoup de mal est venu d'Allemagne et continue à venir d'Allemagne à ce niveau-là, bien que maintenant les pays anglo-saxons aient un peu pris la relève, notamment les États-Unis. Mais au début du siècle, ici dans les premières années du siècle, les années 1911-1900, avant la guerre mondiale, si vous voulez, la première guerre mondiale, un certain Bultmann, n'est-ce pas, a été le tenant d'une école théologique qu'on appelle la Formgeschichte, l'histoire des formes, c'est-à-dire qu'il a repensé le vieux libéralisme, le vieux rationalisme éculé dont je parlais tout à l'heure. On aura l'occasion d'y revenir, par exemple, avec un autre théologien qui s'appelait Wellhausen. Ça, je m'y arrêterai longuement parce que c'est encore quelque chose qui traîne partout aujourd'hui, n'est-ce pas ? Mais Bultmann, en tout cas, lui, avait dit, voilà, c'est vrai qu'on ne peut pas dire cette idée aussi que Jésus n'est pas ressuscité véritablement, enfin qu'il était à moitié mort seulement et qu'il a été ravigoré par la fraîcheur du tombeau. Bon, c'est complètement bête, stupide, etc. On ne peut pas se tenir à des choses pareilles. Mais par contre, ce qui s'est passé, c'est ceci. C'est que les apôtres, n'est-ce pas, étaient tellement impressionnés par la personnalité de Jésus qu'ils n'ont pas pu se résoudre à sa mort. Et ces gens et les apôtres ont cru vraiment que Jésus était ressuscité. Ils ont eu des espèces d'hallucinations, les apparitions de l'Écriture. C'est pas ? Et puis, ils ont commencé à prêcher non pas Jésus tel qu'il était, mais c'est Jésus tel qu'ils se sont imaginés. Et toute la théorie de Bultmann, repose autour de ce qu'on appelle le kérigme, du mot grec kérigma, qui signifie la proclamation, la prédication. Et les apôtres ont prêché un Jésus qui n'était finalement pas un Jésus historique, mais le Jésus de l'Évangile, le Jésus de la tradition, le Jésus du kérigme, comme ils l'appellent. Et finalement, plusieurs générations de chrétiens ont ajouté des strates. Et puis finalement,

0: On a ajouté les récits des miracles, qui ne sont pas historiques, bien sûr. On a ajouté les récits de la naissance miraculeuse, qui ne sont pas historiques non plus, forcément, n'est-ce pas? Et puis, finalement, sont nés les évangiles au bout de plusieurs générations. Et les évangiles ne nous rapportent pas des récits historiques, mais des récits mythiques. Comme les mythes des dieux grecs ou des dieux babyloniens, etc. Mais qui était ce que les premières générations de chrétiens croyaient, le croyaient vraiment, c'était des gens pas trop malins. Alors, ils ont cru vraiment ça. Et le Jésus qui nous est présenté dans les évangiles, c'est le Jésus de la foi de l'Église. Et les évangiles ne nous renseignent pas sur Jésus, ils nous disent rien de Jésus. Nous ne pouvons rien connaître de Jésus, du Jésus historique. Mais ils nous renseignent sur la foi de l'Église primitive. Voilà. Alors autant dire que quand on a dit ça, on a complètement démoli l'Évangile. Et vient après Bultmann, ce qu'on appelle l'époque post-bultmannienne, avec des gens comme l'évêque Robinson, pour lesquels Dieu est mort. Dieu est mort carrément. Pourquoi? Eh bien, pour une raison très simple, n'est-ce pas? C'est parce que les générations précédentes étaient des générations qui n'étaient pas arrivées à l'âge adulte. C'était un monde qui était encore dans l'enfance. Mais nous, gens du XXe siècle, nous sommes sortis de l'enfance. Grâce à nos progrès technologiques, nos progrès de pensée, on a fait tellement de progrès maintenant. Avant, on se tuait du temps de Caïn, on se tuait, n'est-ce pas, avec une pierre et une pioche. Aujourd'hui, n'est-ce pas, une bombe atomique et paf, vous avez 1 million de personnes qui meurent tout de suite. On est doués, nous, on est forts, quoi. Bien, bravo. Applaudissez. Et alors, ce faisant, nous ne pouvons plus, nous, admettre les mythes aujourd'hui. Nous ne pouvons plus. Et pour que l'Évangile soit crédible à l'homme moderne, parce que l'Évangile est devenu maintenant non crédible. Et pourquoi l'Évangile est-il non crédible, dit Bultmann? Justement parce que l'homme est sorti de la civilisation mythique. Nous vivons l'âge post-mythique, où tout est démythifié. Alors l'Évangile ne passe plus. Si vous continuez à dire que Jésus est ressuscité, si vous continuez à dire que Jésus a fait des miracles, si vous continuez à dire que Jésus est né par la vertu du Saint-Esprit dans le sein de la Vierge Marie, vous n'êtes plus crédible. Alors pour rendre l'Évangile crédible, il faut le démythifier, le démythologiser. Et on se met à démythologiser à tour de bras. Seulement quand on a bien démythologisé la Bible, qu'est-ce qui reste plus? Il ne reste plus que la couverture. C'est ça le problème. Ouais. Alors, le pauvre Bultmann essaie de retrouver un peu le Jésus historique quand même. Et finalement, on arrive à l'évêque Robinson. Ben, il n'y a plus rien de vrai dans le christianisme. Allons faire autre chose. Ah non, allons pas faire autre chose, justement. Continuons à prêcher l'Évangile. Mais quel Évangile? Ah ben, les grands principes, c'est-à-dire l'amour du prochain, le respect des pauvres. Matthieu 25, ah Matthieu 25, ça, ah ça, voilà ce qui reste dans l'Évangile. Matthieu 25, j'ai eu faim, vous m'avez donné à manger. Dieu c'est l'autre. Si je peux voir Dieu dans l'autre, si je peux voir Jésus dans l'autre, alors là, Jésus est ressuscité. Ah oui. Si je peux voir Jésus dans l'autre, alors tout devient possible. Il ne reste plus que ça. Le seul texte qui reste pour ces pauvres gens-là, eh bien, c'est Matthieu 25. Et puis, Ésaïe 58, j'allais oublier. Partage ton pain avec celui qui a faim, le vrai jeûne, vous connaissez le texte. Alors voilà. Ça, c'est ce qui a sapé le christianisme. Depuis le début du siècle, Bultmann et ses adeptes ont fait un tort considérable. Les églises protestantes historiques se sont effondrées comme châteaux de cartes. Alors, il y a eu la réaction barthienne. La réaction barthienne qui était anti-bultmannienne, mais qui disait, bon, c'est vrai, les évangiles, c'est des mythes. C'est vrai, on ne peut pas connaître Jésus véritablement. Mais l'Écriture est quand même parole de Dieu. En quoi ? Eh bien, de ce que, peu importe que Jésus soit ressuscité ou non, finalement, peu importe que tel miracle ait eu lieu ou pas, mais quand je lis ce texte, ou quand il m'est lu du haut de la chair, qu'il est proclamé, le kérigme, on revient au kérigme une fois encore, la proclamation, et puis que soudain, ça me fait du bien, ça me parle, ce texte devient parole de Dieu pour moi. La Bible n'est pas la parole de Dieu, mais elle devient la parole de Dieu. Si le Saint-Esprit l'anime, si le Saint-Esprit se saisit pour me parler, alors cette parole-là devient parole de Dieu pour moi. Vous voyez ? Ça, c'est la doctrine barthienne. Alors, si vous voulez, dans l'ordre du pire et du moins pire, comme disent les enfants, Barthes est un peu moins pire que Bultmann, mais quand même. Alors il a ramené un peu un certain nombre de gens à la fois, mais on est aussi dans une époque post-barthienne maintenant, où il reste quoi ? Ben, une grande confusion. Et aujourd'hui, dans les églises historiques, on ne sait plus où on en est au point de vue, de l'inspiration de la parole de Dieu. C'est très intéressant, je suis allé commander cet après-midi un livre. Deux livres, d'ailleurs, dont j'ai eu les références ces jours derniers. C'est toi qui m'avais montré ça d'un exégète qui vient de découvrir qu'en fait, les évangiles sont des récits fidèles des événements historiques. Et ça prend de plein fouet, justement, Bultmann. C'est toi qui m'avais prêté ça. Et alors là, c'est une révolution, c'est sûr. C'est une révolution dans le domaine de l'exégèse. Parce que, bien entendu, ce sont là ce sont eux qui sont des gens de mythe. Parce que quand nous avons vu un malade être guéri par l'imposition des mains, nous savons bien qu'un miracle, eh bien, c'est pas un mythe. Nous savons bien que si aujourd'hui nous avons des malades qui sont guéris en réponse à la prière de la foi, alors à combien plus forte raison du temps de Jésus ? Si aujourd'hui des morts ressuscitent, et nous avons des cas où des morts sont ressuscités, à combien plus forte raison Jésus n'est-il pas ressuscité ? Et là aussi, le réveil charismatique, d'une certaine manière, était une réponse au vieux rationalisme. Alors, ça, c'est une chose importante. Bon, je termine rapidement sur le dispensationalisme. Le dispensationalisme qui est une doctrine un peu rigide, un peu trop rigide, ça c'est Darby un peu. Qui applique à l'exégèse aussi des catégories qui ne sont pas toujours très justes. En fin de compte, si vous voulez, la Bible est un livre à la fois humain et divin, comme Jésus était humain et divin. Et quand nous avons à interpréter la Bible, il faut appliquer à la Bible les méthodes de compréhension de n'importe quel autre livre. Il n'y a pas de raison. La Bible obéit à des règles grammaticales, il y a un sujet, il y a un verbe, il y a des compléments, il y a des adverbes, il y a tout ça, bon, ben, il faut en tenir compte. Et à partir de là, ben, il y a toute la dimension surnaturelle. Voilà, si vous voulez, en gros, ce que je voulais dire ce soir en ce qui concerne l'interprétation de la Bible. Est-ce que vous avez des questions à poser là-dessus ? Pardon, je vais prendre ça, si tu permets.
1: Est-ce que dans ce libéralisme,
0: En fait, cette histoire de Tieck, là, dont Peter Tieck, dont je parlais il y a un instant, s'inscrit dans cette polémique-là, à fond.
1: Parce que récemment, quoi, il y a un bouquin qui a été écrit sur les animaux humains, je pense,
0: c'est oui, mais c'est ça, c'est peut-être ça. C'est, il fait parler terriblement de lui. Ça s'appelle Qumran et l'Évangile. Je viens d'aller commander ce bouquin-là. Et je ne sais pas s'ils l'auront. Ils auront réussi à l'avoir. Ils avaient l'air de chercher pas mal la librairie, mais j'espère pouvoir l'avoir. Bon, on reste là pour ce soir.

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2: Bonjour à tous, je suis Raphaël Mambou, que Jésus vous bénisse, qui que vous soyez, où que vous soyez. Le nom de cette émission est Venez à Jésus, c'est une grâce, c'est un honneur, c'est un privilège de pouvoir vous retrouver encore aujourd'hui autour de la parole de Dieu pour partager encore quelques versets bibliques sur le thème « Le roi Saül ». Avant d'aller plus loin, je voudrais vous inviter à baisser la tête dans la prière pour dédier le reste des 30 minutes entre les mains du Seigneur. Prions. Père éternel, au nom de ton Fils Jésus-Christ, nous voici devant toi. Pour entendre ta parole, pour entendre ton message, pour entendre ton appel, pour entendre tes avertissements, pour entendre tes conseils, Père éternel. C'est une grâce, Seigneur. Combien d'hommes et de femmes auraient voulu être à notre place en ce moment, mais ils n'ont pas cette opportunité. C'est une grâce, Seigneur, que tu nous as donné de pouvoir diffuser ton message au travers des différentes radios sur Internet, sur Radio FM. C'est une grâce et nous te disons merci. Permets, Seigneur, que ce message nous fasse du bien, que ce message atteigne son but, parce que lorsque tu parles, tu ne parles pas en vain, mais tu parles pour un but. Au nom de ton Fils Jésus-Christ, nous avons ainsi prié. Amen. Le roi Saül, je voudrais vous inviter à lire dans 1 Samuel 8, versets 1 à 9. Lorsque Samuel devint vieux, il établit ses fils juges sur Israël. Son premier fils se nommait Joël et le second Abija. Ils étaient juges à Beersheba. Les fils de Samuel ne marchaient point sur ses traces. Ils se livraient à la cupidité, recevaient des présents et violaient la justice. Tous les anciens d'Israël s'assemblèrent et vinrent auprès de Samuel à Rama, et lui dit « Voici, tu es vieux, et tes fils ne marchent point sur tes traces. Maintenant établis sur nous un roi pour nous juger, comme il y en a chez toutes les nations. » Samuel vit avec déplaisir qu'il disait, « Donne-nous un roi pour nous juger. » Et Samuel pria l'Éternel. Verset 7. L'Éternel dit à Samuel, « Écoute la voix du peuple dans tout ce qu'il te dira, car ce n'est pas toi qu'il rejette, c'est moi qu'il rejette, afin que je ne règne plus sur eux. Ils agissent à ton égard comme ils ont toujours agi depuis que je les ai fait monter d'Égypte jusqu'à ce jour. Ils m'ont abandonné pour servir d'autres dieux. Écoute donc leur voix, mais donne-leur des avertissements et leur faire connaître, fais leur connaître le droit du roi qui régnera sur eux. » Oh, le pauvre Saül! Israël avait des juges. Samuel était un juge. Le monsieur se sent vieux. Le monsieur se prépare à aller en retraite. Le monsieur établit deux de ses fils. Mais malheureusement pour lui, ses deux fils ne marchent pas selon la volonté de Dieu. Ils marchent dans la cupidité, ils marchent dans le mensonge, ils marchent dans le viol, dans la violation des règles de Dieu. Peut-être qu'ils vivaient aussi dans l'impudicité, on ne sait pas. Bref, leur manière de vivre, leur manière d'exercer leur ministère violait la parole de Dieu et Israël, malheureusement, les a rejetés. Alors il a commencé à avoir des petites réunions, des petites conventions, des petits rassemblements. Non, si Samuel meurt, moi je ne veux pas que ses enfants règnent sur nous. Je ne veux pas que ses enfants soient juges sur nous. Mais pourquoi nous n'irions pas? Pourquoi nous ne ferions pas comme les autres nations? Pourquoi? Pourquoi ne pas prendre un roi sur nous? Écoutez, même s'il y avait eu un roi, qu'est-ce qui leur garantissait que les rois d'Israël allaient toujours marcher dans la fidélité? L'histoire nous montre que tous les rois d'Israël, tous les rois de Juda même, n'ont pas tous marché selon la volonté de Dieu. Alors, ils vont voir Samuel et dire à Samuel, écoute, premièrement, nous ne voulons plus de ces hommes que tu as établis sur nous. Deuxièmement, il faut que tu établisses sur nous des rois, que nous soyons, que Israël devienne une nation comme toutes les autres nations. Non, Israël n'est pas comme toutes les autres nations. Israël, c'est le peuple de Dieu. Israël a comme pour roi le Dieu d'Abraham, d'Isaac et de Jacob. C'était ça la volonté de Dieu. Dieu voulait être le roi d'Israël. Mais malheureusement, ils ont rejeté cette parole. Ils ont rejeté cette volonté. Ils ont rejeté ce désir de la part de Dieu. Alors qu'est-ce qu'ils ont fait? Ils ont demandé, établis sur nous un homme qui va être roi. Saül est devenu roi, non pas selon la volonté de Dieu, mais selon la volonté des hommes. David est devenu roi, non pas selon la volonté des hommes, mais selon la volonté de Dieu. Voilà pourquoi il est dit de David, un homme selon mon cœur. Mais on peut se poser la question, pourquoi est-ce que Dieu a choisi Samuel? Pourquoi est-ce qu'il a pris Samuel parmi ces hommes? Parce que Samuel était le moins mauvais de tous. Ouais. Si on avait laissé à Dieu le temps de préparer Israël à lui donner un roi, ça aurait été différent. Mais ils ont demandé à Dieu, donne-nous un roi maintenant. Samuel est le roi selon la volonté des hommes. Premier, devant Dieu, le désir, la volonté d'avoir un roi sur soi. Moi, je crois que si j'avais été Samuel, je crois que j'aurais refusé. Si j'avais été Saül, je crois que j'aurais refusé de devenir roi d'Israël. Devenir roi d'Israël dans ces conditions. Écoutez les paroles de Dieu. 1 Samuel 8, verset 7. Écoute la voix du peuple dans tout ce qu'il te dira, car ce n'est pas toi qui rejettes, c'est moi qui rejette, afin que je ne règne plus sur eux. Ils agissent à ton égard comme ils ont toujours agi depuis que je les ai fait monter d'Égypte jusqu'à ce jour. Ils m'ont abandonné pour servir d'autres dieux. Tu imagines? Vous imaginez, mon frère? Vous imaginez, ma sœur? Vous allez devenir président de la République? Mais au préalable, Dieu dit que ceux-là qui t'ont choisi, ce sont des hommes et des femmes qui m'ont rejeté. En fait, ce n'est pas dans le bon plaisir de Dieu. C'est à contre-cœur que Dieu leur donne un roi. Et vous voulez que moi, je devienne votre roi? Jamais je vais accepter cela. Mon frère, ma sœur, si Saül a échoué dans son ministère, c'est parce que premièrement, quand l'onction est venue sur lui, il cherchait les brebis de son père. Et maintenant, nous sommes en train de voir que l'historique de son appel est taché du non-désir de Dieu. Mon frère, ma sœur, la volonté de Dieu doit compter et primer dans notre vie. C'est quoi la volonté de Dieu? Qu'est-ce que Dieu veut dans notre vie? Avant de nous engager dans un mariage, nous devons nous assurer que Dieu est d'accord. Avant de même d'adopter des enfants, nous devons nous assurer de la volonté de Dieu dans le chemin que nous sommes en train de prendre. Avant de nous engager dans une affaire, apprenons à connaître la volonté de Dieu. Avant même de s'engager dans le ministère, apprenons à connaître la volonté de Dieu. Combien d'hommes et de femmes se sont engagés dans des mariages, dans les liens du mariage, sans connaître, ou même connaissant la volonté de Dieu, mais ont fait leur propre désir. Et, quelque temps après, ça barde, ça chauffe, ça ne marche pas. Je ne dis pas que tous les mariages qui ne marchent pas veulent dire que Dieu n'était pas dedans, qu'ils n'ont pas connu la volonté de Dieu. Non, je suis en train de parler du départ. Si au départ nous connaissons la volonté de Dieu, ça va nous éviter beaucoup de problèmes. David dit dans le psaume 65, verset 5, psaume 65, verset 5, « Heureux celui que tu choisis et que tu admets dans ta présence, pour qu'il habite dans tes parvis. Nous nous rassasierons du bonheur de ta maison, de la sainteté de ton temple. » Heureux celui que tu choisis, vous voyez, selon son désir, selon son bon vouloir. Moi, je suis tenté de dire que Saül n'était pas béni. C'était pas une bénédiction pour lui. Il est venu contre la volonté de Dieu. Mais Dieu nous dit, heureux l'homme que Dieu choisit. Vous voyez, vous êtes président de la République, vous êtes premier ministre, vous êtes ministre, vous êtes député, vous êtes sénateur, vous êtes gouverneur, vous êtes je ne sais pas, un bourgmestre, vous êtes un maire, vous êtes un cadre d'entreprise. Dieu dit, heureux celui dont Dieu a choisi. Si c'est Dieu qui vous a choisi, vous êtes un homme heureux. Savez-vous qu'il y a des hommes et des femmes qui occupent des postes, qui occupent des fonctions, mais qui n'ont jamais été choisis par Dieu. Il y avait quelqu'un qui était avant eux qui avait été choisi par Dieu. Eux, ils se sont arrangés pour prendre leur place frauduleusement. C'est la même chose des fois dans le mariage. Monsieur X était fiancé à Madame Y. Madame Z est venue s'arranger pour que Y perde sa place auprès de X et qu'elle le remplace. Ce n'est pas une source de bénédiction. Ce n'est pas une source de bonheur. C'est une source de malheur parce que vous n'êtes pas le choix de Dieu pour cette personne. Vous n'êtes pas le choix de Dieu pour cette personne. David nous dit, heureux celui que tu choisis. Heureux la personne que Dieu choisit. Vous voyez, quand Dieu vous choisit, il y a une bénédiction sur vous. Dieu se charge de ce que vous atteignez vos targets. Mais quand vous êtes Saül, vous n'êtes pas le choix de Dieu. Vous êtes le choix des hommes. Dieu va dire, regardez, voilà, c'est vous qui vouliez. C'est vous qui vouliez un homme à la tête d'Israël. J'ai pris parmi vous le plus beau, le plus grand, le plus intelligent, le moins mauvais. Mais regardez ce qu'il a fait. Regardez ce qui lui est arrivé. Pour ceux qui sont en train vraiment de nous écouter au travers de ce thème, vraiment, je suis en train de vous inviter, de vous encourager à vraiment relire toute l'histoire de Saül. Et vous allez vous rendre compte que, en fait, l'échec de Saül commence au départ. Il n'est pas le choix de Dieu. Dieu ne voulait pas qu'un homme devienne le roi d'Israël. Dieu voulait être le roi d'Israël. C'est vrai que dans les livres de Deutéronome, Dieu avait dit à Israël, Dieu avait ouvert une brèche, qu'un jour, si vous aviez un roi, il faut lui faire la copie. Il faut lui faire la copie de la loi de Moïse. C'est vrai. Mais là, vous voyez, c'est l'homme qui vient imposer à Dieu sa volonté. Je veux me marier. Je veux que tu me donnes Juliette comme épouse. Je veux que tu me donnes tel travail. Je veux que tu me donnes telle entreprise. Je veux devenir pasteur. Je veux devenir évangéliste. Je veux devenir prophète. Je veux devenir apôtre. Je veux devenir diacre. Je veux posséder la maison de X ou de Y. C'est l'homme qui impose sa volonté, qui expose sa volonté devant Dieu comme pour dire, Père, voilà mon désir. Qu'est-ce que tu en penses? Quel est ton désir? Quand vous lisez le livre de Quand vous lisez la Bible sur le livre, sur la vie de David, sur une partie de sa vie, un jour David a le désir de construire le temple. Il veut que Dieu ait un temple où les hommes pourront venir l'adorer de toute la terre. Quand il en parle au prophète Nathan, mais Nathan trouve ça, c'est extraordinaire. Il dit, oh, mais c'est merveilleux. Pour Nathan même, tu es inspiré de Dieu, il n'y a pas autre chose. Mais le soir, Dieu va dire à Nathan, va dire à David, que ce n'est pas lui qui va me construire un temple. C'est vrai qu'il a une bonne idée, mais ce n'est pas lui, c'est un autre. J'avais ce désir aussi, mais c'est à un autre de le construire. Vous voyez? Mon frère, ma sœur, on peut avoir de bonnes intentions, mais exposons ces intentions devant Dieu. Disons à Dieu, Seigneur, j'ai intention de faire telle chose. Qu'est-ce que tu en penses? Qu'est-ce que tu désires? Comment tu vois les choses? C'est Dieu qui choisit. Heureux l'homme qui choisit. Ésaïe 41, verset 9. Ésaïe 41, verset 9. Dieu dit ceci. Sur son choix. Toi que j'ai pris aux extrémités de la terre, que j'ai appelé d'une contrée lointaine, à qui j'ai dit, tu es mon serviteur, je t'ai choisi et ne te rejette point. Vous voyez, Dieu se choisit les hommes. Est-ce que vous êtes le choix de Dieu? Là où vous êtes. Est-ce que vous êtes le choix de Dieu dans votre travail? Est-ce que c'est ce travail que Dieu aurait voulu que vous fassiez? Si c'est oui, alors persévérez. Si c'est non, retractez-vous, revenez, faites repentance et demandez pardon à Dieu. Vous vous êtes engagé dans le mariage avec des hommes et des femmes qui ne sont pas chrétiens. Cela prouve que ce n'était pas le choix de Dieu. Et ce n'est pas étonnant que vous ayez des problèmes aujourd'hui. Bien sûr, je ne dis pas que tous ceux et toutes celles qui se sont mariés avec des chrétiens, il n'y a pas de problème. Mais logiquement, selon les principes bibliques, Dieu veut qu'un enfant de Dieu épouse un enfant de Dieu. Comme me disait une grande sœur dans le Seigneur, tu es un prince, tu dois épouser une princesse. Tu es du royaume de Dieu, tu dois être marié dans le royaume de Dieu. Combien de fois nous sommes têtus? Nous nous croyons plus intelligents que Dieu. Nous nous croyons plus spirituels que Dieu. Et nous disons à Dieu, Seigneur, non, moi je veux épouser X, je veux épouser Y. Mais les motivations qui nous poussent à prendre X ou Y, à prendre tel chemin ou tel autre chemin, à demander telle chose ou telle autre chose, ces motivations ne sont pas pures. Lorsque Israël se présente devant Samuel, les motivations pour lesquelles ils veulent un roi ne sont pas des motivations pures. Pourquoi? Parce que nous ne voulons pas que tes fils continuent à être juges. Oui, d'accord, Dieu va vous donner d'autres juges. Non, nous voulons être comme tous les autres royaumes. Ça n'a pas de sens. Vous n'êtes pas comme les autres royaumes. Vous êtes le royaume de Dieu. Vous êtes Israël. Vous êtes tous les serviteurs de Dieu. Vous êtes tous ses enfants. Vous n'avez pas besoin d'un roi. Je suis votre roi. Vous voyez, les motivations d'Israël n'étaient pas correctes. Quelles sont les motivations qui vous poussent à épouser X? Est-ce que c'est son argent? Est-ce que c'est sa beauté? Est-ce que c'est sa position sociale? Est-ce que c'est son travail? Les motivations, quelles sont ces motivations, vous voyez? Et même lorsque vous faites des coups de fil téléphoniques, quand vous appelez quelqu'un, vous conversez, vous êtes marié, vous conversez avec une femme au téléphone, quelles sont ces motivations que vous avez lors de ces appels? Est-ce que ce sont des motivations pour édifier quelqu'un ou bien pour satisfaire certains désirs de votre cœur? Et c'est comme ça qu'on tombe dans l'adultère. Quelles sont les motivations qui vous poussent à demander de l'argent à Dieu? Est-ce que c'est pour faire sa volonté sur cette terre? Est-ce que c'est pour mieux faire connaître sa parole? Est-ce que c'est pour mieux faire connaître son amour? Est-ce que c'est pour mieux faire connaître le sacrifice de Jésus-Christ à la croix? Ou bien pour satisfaire des intérêts égoïstes, égocentriques? Quelles sont ces motivations qui vous poussent à avoir des promotions? Vous voyez? Israël avait de mauvaises motivations. Voilà pourquoi Dieu leur a donné un Samuel, un Saül, qui est leur choix, qui n'est pas son choix à lui. Attention à Saül, le choix des hommes. Nous ne devons pas être des Saül dans la vie. Nous ne devons pas avoir des Saül dans la vie. Des fois, certaines de nos prières, ce sont des Saül que nous recevons comme exaucement. Dieu ne veut pas, mais comme nous l'obligeons, nous le contraignons, nous le cassons les pieds. Alors il dit, ok, prends ce Saül jusqu'à ce que tu comprennes. Mon frère, ma sœur, soyons sages. Mon frère, ma sœur, soyons disciplinés dans notre marche chrétienne. Quelles sont ses motivations? Saül n'a jamais été un bon roi. Saül a échoué dans la royauté parce que la manière dont il est venu, ce n'était pas dans la volonté de Dieu. Des mariages échouent parce que la manière dont ça commençait, ce n'était pas la volonté de Dieu. Mon frère, ma sœur, il n'est pas trop tard au moment où vous écoutez ce message. Il est possible de faire repentance. Il est possible, j'allais dire, que Saül devienne David. C'est possible. Revenez à Jésus-Christ. Voilà pourquoi Jésus dit, venez à moi, vous tous qui êtes fatigués et chargés, et je vous donnerai du repos. Ceci me fait penser un peu à Moïse, qui voulait libérer Israël par sa propre force, par sa propre intelligence, par sa propre connaissance, par son bon plaisir. Il se disait, je suis pas n'importe qui, je suis sûr que Dieu m'a placé ici pour libérer. C'était pas faux. Mais il l'a fait à un temps où Dieu ne le voulait pas. Il l'a fait avec des connaissances que Dieu ne voulait pas qu'il utilise. Moïse a échoué plusieurs fois de tenter de libérer Israël de la main de l'Égypte. Mais quand Moïse a été brisé, quand Moïse a appris de Dieu, quand Moïse était préparé par Dieu, quand Moïse est parti, il a réussi. Pourquoi? Parce que c'était maintenant dans la volonté de Dieu. Est-ce que ce que vous faites, est-ce que c'est dans la volonté de Dieu? La manière dont vous êtes en train de gérer votre commerce, est-ce que c'est dans la volonté de Dieu? Comment est-ce que Dieu voudrait que vous gériez votre commerce? Est-ce que la manière dont vous dirigez votre mariage, frère, ma sœur? 2 Thessaloniciens 2, verset 13. 2 Thessaloniciens, vous y êtes? Le livre des Thessaloniques, deuxième livre, vous y êtes? 2 Thessaloniciens 2, verset 2, chapitre 2, verset 13. J'y suis. Pour nous, frères bien-aimés du Seigneur, nous devons à votre sujet rendre continuellement grâce à Dieu, parce que Dieu vous a choisi dès le commencement pour le salut, par la sanctification de l'Esprit et par la foi en la vérité. Vous voyez? J'aime ça parce que Dieu est en train de nous faire comprendre que vous et moi, nous sommes le choix de Dieu pour quelque chose. Si en général, nous sommes le choix de Dieu pour le salut, Dieu nous a choisis pour être sauvés, pour connaître Jésus-Christ, pour venir à Jésus-Christ. Mais Dieu aussi nous a choisis pour faire sa volonté dans certains domaines. La volonté de Dieu dans le domaine du ministère pour moi n'est pas la même pour la vôtre. Mais vous et moi, nous devons apprendre, nous devons connaître cette volonté. Mon frère, ma sœur, quelle est la volonté de Dieu pour vous dans votre vie? Vous êtes peut-être à Bunia, vous êtes peut-être à Kisangani, vous êtes peut-être à Kinshasa, à Brazzaville, vous êtes peut-être à Kananga, vous êtes en Belgique, en France, je ne sais où, aux États-Unis, en Amérique latine. La volonté de Dieu en général est que nous parvenions au salut qui se trouve en Jésus-Christ. Mais quelle est la... Parce que vous avez une mission particulière à accomplir que moi, je n'ai pas à accomplir. Peut-être que vos objectifs que Dieu a tracés pour vous, c'est de soutenir l'évangélisation. Bien sûr, ça c'est pour tout le monde. Mais peut-être que chacun d'entre nous, peut-être que le plan de Dieu est de devenir votre, le plan de Dieu pour vous est de devenir la femme d'un ministre, la femme d'un PDG, la femme d'un ouvrier. Si c'est la volonté de Dieu, allez-y. Ne faites pas le contraire. Ne fuyez pas la volonté de Dieu. C'est vrai que la volonté de Dieu pour nous peut être humiliante au début, mais croyez-moi, à la fin, c'est toujours la meilleure. J'aime ce que l'écrivain aux Hébreux dit, « Imitez ceux qui, avec foi et persévérance, ont hérité les bénédictions de Dieu. » Foi et persévérance, ça n'était pas facile. Des fois, quand on marche avec Dieu, on est humilié, on est ridiculisé. Mais quand on voyait David, certainement, les gens commençaient à avoir des soupçons, on entendait à gauche, à droite, « Ah, mais vous savez pas que David, Samuel l'avait oint ?» Et quand ça commençait à se savoir, mais on regardait David, on disait « Mais qu'est-ce que David a de spécial pour devenir roi d'Israël ?» Et ceux qui avaient compris que David avait quelque chose de spécial devenaient jaloux et commençaient à tenter de le tuer. Ça, c'est Saül. Mon frère, ma sœur, la volonté de Dieu est la meilleure pour notre vie. Si Dieu vous dit « Allez au nord », je vous conseille d'aller au... Si Dieu vous dit rester au centre, je vous conseille de rester au centre. Si Dieu vous dit arrêtez l'impudicité, arrêtez l'adultère, arrêtez la fornication, arrêtez l'idolâtrie, arrêtez le mensonge, arrêtez la cupidité, arrêtez le vol, arrêtez la fornication, arrêtez un péché quelconque, je vous conseille d'arrêter parce que la volonté de Dieu est meilleure. Israël, en demandant un roi. Non... Et puis, vous savez, quand vous lisez, Dieu est en train de se plaindre. Mais au lieu de revenir sur leur décision, de dire « Mais si Dieu est en train de se plaindre, ça veut dire que ça ne lui plaît pas. Alors revenons en arrière. » Non, ils ont persévéré. « Non, dit, établis sur nous un roi, arrête tes histoires Samuel, nous voulons un roi. » Et quand ils ont pris un roi, regardez les dégâts que les rois ont faits, les rois d'Israël. Regardez les dégâts qui sont arrivés. Mon frère, ma sœur, la volonté de Dieu est la meilleure. Saül est le choix des hommes. Saül est le choix et la volonté des hommes. David était la volonté de Dieu. Choisissons la volonté de Dieu dans notre vie. Que ce soit dans le mariage, que ce soit dans les études, que ce soit dans les affaires, la volonté de Dieu. Et nous pouvons connaître toute la volonté de Dieu dans la Bible, de Genèse 1:1 à Apocalypse 22:21. Voilà pourquoi je vais toujours matraquer, je vais toujours répéter, vous devez méditer, vous devez lire la Bible, vous devez la relire autant de fois que c'est nécessaire, parce que la Bible est le livre de vie, c'est le livre qui nous exprime la volonté de Dieu pour notre vie de tous les jours. C'est vrai qu'on ne peut pas comprendre tout au départ, mais nous devons lire, nous devons chercher, nous devons creuser, nous devons approfondir ces connaissances dans la parole de Dieu. Si aujourd'hui les hommes sont en train de faire n'importe quoi, quand je parle des hommes, je parle dans le monde dit chrétien. en train de faire n'importe quoi. C'est parce qu'on n'arrive pas à comprendre la volonté de Dieu. On ne veut pas la volonté de Dieu. On ne connaît pas la volonté de Dieu dans nos vies. C'est très important, mon frère. C'est très important, ma sœur. Lisez les Écritures. Dieu dit, Dieu nous a choisis dès le commencement du monde. Il nous a choisis. Vous êtes le choix de Dieu. Vous êtes le choix de Dieu. Mais dans ce choix de Dieu, c'est comme Israël. Israël était le choix de Dieu. Mais quand nous venons vers Dieu et que nous voulons quelque chose, demandons-lui son avis. Ne lui imposons pas nos désirs. Ne lui imposons pas notre volonté. Ne lui imposons pas notre choix. Parce que le choix de l'homme a toujours été un échec. Choisissons avec Dieu. Demandons à Dieu. Jésus-Christ nous a donné son Saint-Esprit, son esprit de conseil, son esprit de sagesse. Le Saint-Esprit est un esprit de conseil, un esprit de sagesse, un esprit de réussite, un esprit de victoire, un esprit de succès. Demandons conseil au Saint-Esprit. Saint-Esprit, je voudrais aller à gauche. Qu'est-ce que tu en penses? Parce que c'est le Saint-Esprit qui sonde les pensées de Dieu, qui sonde les projets de Dieu pour notre vie. Le Saint-Esprit est Dieu. Donc il connaît ce que Dieu veut pour notre vie. Oh mon frère, oh ma sœur, si ce message vous a touché et que vous voulez demander pardon à Dieu, parce que vous n'avez pas marché selon sa volonté, mais selon votre propre volonté, et vous voulez dire, Seigneur, aujourd'hui je reviens à toi pour marcher selon ta volonté, simplement après moi, dites, Père éternel, au nom de ton Fils Jésus-Christ, je viens devant toi. Je te demande pardon, Père, parce que j'ai marché selon ma volonté et non selon ta volonté. J'ai entendu ton message, j'ai entendu ton appel, j'ai entendu ton message d'alerte, et je viens devant toi te demander pardon, pour te dire, Seigneur, je veux faire ce que toi tu veux que je fasse, parce que tu m'as choisi depuis le commencement du monde. Purifie-moi avec le sang de Jésus-Christ, lave-moi avec le sang de Jésus-Christ. Merci pour ton pardon, ton amour et ta grâce. Au nom de ton Fils Jésus-Christ, j'ai ainsi prié. Amen. Si vous avez fait cette prière, croyez que par la foi, Dieu vous a entendu. Je suis Raphaël Mambou. Nous nous retrouvons la fois prochaine, toujours sur le même thème, le roi Saül. Que Jésus continue de vous bénir, que Jésus continue de vous garder. À la fois prochaine. Amen.
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3: Alors nous avions vu la dernière fois ce qu'était la différence entre le baptême dans le Saint-Esprit qui ouvrait la porte au don du Saint-Esprit, les 9 dons du Saint-Esprit qui sont énumérés par Paul dans la première épître aux Corinthiens chapitre 12, et puis le fruit de l'Esprit qui lui découle de la nouvelle naissance, de la naissance dans l'Esprit, par l'Esprit, et qui a pour conséquence la manifestation du fruit de l'Esprit à 9 aspects, mais à l'inverse des dons du Saint-Esprit, avons-nous dit, qui sont multiples, le fruit de l'Esprit est unique. Il a 9 manifestations, mais c'est un tout. On a tout ou on n'a rien pour ce qui est du fruit. On l'a évidemment à différents degrés. Par contre, pour ce qui est des dons du Saint-Esprit, ces 9 dons donc, sont distribués par l'Esprit comme il le veut. Et il est extrêmement rare qu'un seul homme ait tous les dons. En principe, d'après ce que Paul nous laisse entendre dans le chapitre 12 de la première épître aux Corinthiens, l'Esprit distribue à l'un tel don, à l'autre tel don. Il est donc possible de s'attendre à avoir quelques dons spirituels, mais il est rare qu'un seul homme ait l'ensemble des 9 dons. Par contre, il est logique que dans une communauté locale, il y ait les 9 dons qui soient manifestés par des personnes différentes. C'est en tout cas la volonté de Dieu, et c'est dans ce sens que l'apôtre Paul peut déclarer à ses Corinthiens « Il ne vous manque aucun don ». Ça ne veut pas dire que chacun des Corinthiens avait tous les 9 dons, mais ensemble, tous les Corinthiens avaient les 9 dons que Paul décrit donc dans cette épître qui est adressée à ces mêmes Corinthiens. Maintenant, si nous parlons des dons du Saint-Esprit et du baptême du Saint-Esprit, cela nous amène aussi à une deuxième conclusion, c'est que le baptême dans le Saint-Esprit n'est pas un critère de sainteté. Et ça, c'est très important de le souligner parce que on peut en tirer des conclusions néfastes dans un sens comme dans un autre. D'abord, quelqu'un qui a reçu le baptême dans le Saint-Esprit peut être amené à s'enorgueillir et à dire « Eh bien, je suis un super chrétien », ça n'a rien à voir. Le baptême dans le Saint-Esprit est une grâce, et comme toutes les grâces, il est donné sur la base de la foi et non pas sur la base des mérites. Ça, c'est très important de le préciser. Deuxièmement, on peut tomber dans un autre excès, c'est qu'un certain nombre de chrétiens vont mépriser des dons spirituels sous prétexte que ceux qui les manifestent ne sont pas parfaits. Ils voient les imperfections qu'il y a dans la vie de ceux qui manifestent les dons et disent « par conséquent, ces dons ne sont pas authentiques ». Là aussi, c'est faire une erreur profonde. Les dons du Saint-Esprit et donc le baptême dans le Saint-Esprit ne sont pas donnés comme un brevet de sainteté à ceux qui les reçoivent, mais comme une grâce qui les stimule à progresser dans la marche avec Dieu. D'ailleurs, si on avait besoin de se convaincre que le don spirituel n'est pas un critère de sainteté, il suffit de reprendre l'exemple de l'ânesse de Balaam, qui avait un don de prophétie assez extraordinaire, surtout pour une ânesse. Je ne crois pas qu'on puisse dire que cette ânesse avait pour autant un degré de sanctification particulièrement avancé. Évidemment, c'est quand même pas non plus tous les jours qu'une ânesse reçoit un don de prophétie. Je dirais même que c'est l'exception qui confirme la règle. Mais c'est simplement pour montrer que on peut manifester un don spirituel tout en ayant, le cas échéant, encore dans sa vie des problèmes qui demandent encore à être réglés dans le cadre de la sanctification. Troisième point, le baptême dans le Saint-Esprit n'est pas un critère d'infaillibilité doctrinale. Et ça aussi, c'est important à souligner. D'abord, il est clair que les dons spirituels doivent être jugés à la lumière de la doctrine. Pour ce qui est des prophéties, que ce soit fait, dit l'apôtre dans l'Épître aux Romains, selon l'analogie de la foi. Et dans le 1er Épître aux Corinthiens, chapitre 14, l'apôtre dit, pour ce qui est des prophètes, que 2 ou 3 parlent et que les autres jugent. Ça veut dire que les dons spirituels ne sont pas infaillibles. Et qui, leur nature, leur origine, sont-ils réellement inspirés? Sont-ils de Dieu? Sont-ils une parole de Dieu? C'est une question que l'on peut et que l'on doit légitimement se poser. Nous avons l'occasion d'y revenir. Or, le premier critère qui permet de discerner les dons spirituels, discerner s'ils sont de Dieu ou non, car finalement c'est le problème, et dans un don spirituel, ce qui est de Dieu et ce qui ne l'est pas, le premier critère, c'est l'analogie de la foi. Ça veut dire, est-ce que ce don spirituel est conforme à l'ensemble de la révélation biblique? Est-ce que ce don spirituel ne contredit pas un texte biblique qui a été inspiré par le Saint-Esprit une fois pour toutes? Bien sûr, s'il en est ainsi, Le don spirituel doit être écarté sans hésitation. Je me souviens de l'incident que nous avons vécu il y a quelque temps, dans une rencontre pastorale, où un frère avait apporté un don spirituel relatif au temps de la fin, disant qu'un temps viendrait où, en quelque sorte, le Saint-Esprit ne parlerait plus. Et que le seul moyen de marcher serait la foi. Et nous avons senti que ce don spirituel n'était pas de Dieu. Bien que le frère était un homme qui avait l'habitude de prophétiser, mais dans ce cas-là, il s'était trompé. Pourquoi ? Parce qu'il nous est dit dans 1 Corinthiens 13, les langues disparaîtront, la prophétie disparaîtra, quand ce qui est parfait sera venu, ce qui est partiel disparaîtra. Ce qui est parfait, c'est quoi ? Le contexte tout entier de 1 Corinthiens 13 nous montre que ce qui est parfait, c'est la venue de Jésus. La venue du royaume. Quand Jésus reviendra, effectivement, il n'y aura plus besoin de langue. Il n'y aura plus besoin de prophétie. Pourquoi ? Parce que, nous dit l'apôtre, nous connaîtrons comme nous avons été connus. Par conséquent, ces réalités qui sont partielles pour l'heure, mais ô combien utiles, pourront disparaître. Et nous avons conclu, disant, mais aussi longtemps que le royaume de Dieu ne sera pas venu, eh bien nous devons nous attendre à ce que le Saint-Esprit continue à parler par prophétie, par révélation, etc. Cette prophétie n'était pas conforme à l'analogie de la foi. Et nous l'avons écartée. Par conséquent, le baptême dans le Saint-Esprit n'est pas un critère d'infaillibilité doctrinale. Non seulement un critère d'infaillibilité doctrinale lorsque on exerce les dons spirituels, mais également, je dirais, dans la doctrine qui est professée. Et je crois que c'est important de souligner cela parce que il fut un temps où il y a eu de grandes controverses à ce sujet, notamment à partir du moment où des catholiques ont commencé à être baptisés dans le Saint-Esprit, tout catholiques qu'ils étaient. Et des frères se sont posés la question, disant, mais ces catholiques-là, si vraiment ils avaient reçu le baptême dans le Saint-Esprit, alors immédiatement ils abandonneraient les erreurs de l'Église catholique. Or, s'il est vrai que ces frères avaient abandonné spontanément un certain nombre d'erreurs de l'Église catholique, ils ne les avaient pas encore tout abandonnées. Et cela faisait problème. Or, manifestement ici, le baptême dans cet esprit, avons-nous dit, n'est pas une preuve d'infaillibilité doctrinale. Pourquoi ? Parce qu'il nous est dit que le Saint-Esprit vous conduira dans toute la vérité. Ça ne veut pas dire qu'on y est justement. Si on était dans toute la vérité, on n'aurait pas besoin du Saint-Esprit pour nous y conduire. Mais le Saint-Esprit nous est donné pour nous conduire dans toute la vérité. C'est donc que, eh bien, au moment où on reçoit le baptême dans le Saint-Esprit, on n'est pas forcément dans la vérité tout entière. Bien évidemment, il ne faut pas tomber dans l'autre extrême et dire qu'on peut être baptisé dans le Saint-Esprit, continuer à professer des erreurs flagrantes par rapport à la parole de Dieu. Et ce qui doit logiquement se passer quand quelqu'un est baptisé dans le Saint-Esprit, c'est qu'il est conduit dans la vérité, justement. Il découvre la vérité. Bien sûr, la découverte de cette vérité peut être plus ou moins rapide, mais à terme, il y aura découverte de la vérité et donc abandon des erreurs. Et notamment, si je reprends le cas des catholiques charismatiques, comme on les appelait dans ce temps-là, ça veut dire il y a une quinzaine d'années maintenant, eh bien, il est certain qu'il y avait deux phénomènes qui étaient manifestes chez ces catholiques-là. La première, c'est qu'ils redécouvraient, évidemment, spontanément, les vérités fondamentales de la parole de Dieu qui n'étaient pas professées dans leur Église, notamment la nouvelle naissance, l'autorité pleine et entière de la parole de Dieu, bien sûr tout ce qui concerne le Saint-Esprit, ça c'est évident. Il se posait la question du baptême d'eau et petit à petit remettait en question toutes les erreurs catholiques. Maintenant, il y avait aussi des remises en question plus ou moins rapides dans ce domaine-là. Et puis il y a une autre réalité qu'il faut bien nous dire, c'est que comme disait Donald G., le Saint-Esprit est un gentleman. Le Saint-Esprit est un guide, il n'est pas un dictateur. Il est là pour nous conduire.

et de notre connaissance doctrinale. Et il veut ensuite nous conduire vers la vérité tout entière. Mais à condition que nous acceptions de marcher. Quelqu'un qui a reçu le baptême du Saint-Esprit, ça ne veut pas dire qu'il est parfait sur le plan de la sainteté, ça ne veut pas dire qu'il est parfait sur le plan de la doctrine. Ça veut dire simplement qu'il a fait un acte de foi et un acte d'humilité vis-à-vis de Dieu en disant au Saint-Esprit, viens me conduire. Il est prêt à se laisser conduire. Mais ce qui peut se produire, c'est que cet homme-là, qui a dit cela de tout son cœur, marche avec le Saint-Esprit jusqu'à un certain point, et puis soudain s'arrête. Ça peut être vrai au niveau de la sanctification, et ça peut être vrai au niveau de la doctrine. Soudain, il se bloque, il dit « je n'irai pas plus loin ». Pourquoi ? Parce que les remises en question que cela implique sont trop coûteuses pour lui et qu'il n'est pas prêt à payer le prix. Que se passe-t-il alors? Eh bien, le Saint-Esprit le laisse suivre sa voie. Mais le Saint-Esprit est attristé, il lutte, il conteste avec cet homme-là pendant un temps, puis il se retire. Il se retire sur la pointe des pieds sans faire de bruit. Et celui qui a été l'objet de cette manifestation-là peut toujours dire « J'ai été baptisé dans l'Esprit ». Il peut toujours dire « J'ai manifesté des dons spirituels ». Il peut même continuer à dire « Je continue à manifester des dons spirituels ». Mais ces dons spirituels seront alors des dons spirituels pauvres, voire totalement charnels, c'est-à-dire dans lesquels il n'y aura strictement rien de Dieu. On fait alors l'expérience des Galates, on commence par l'esprit et on termine par la chair. Et en ce qui concerne les catholiques charismatiques, c'est un phénomène que nous avons vu avec le temps. Il y a eu, et nous en sommes vraiment témoins, d'authentiques et de véritables baptêmes dans le Saint-Esprit chez des catholiques. Et comment l'avons pu dire que c'était authentique? Parce que il y avait justement les remises en question doctrinales. Le Saint-Esprit les conduisait vers la parole, le Saint-Esprit les conduisait vers la vérité. Je me souviens d'un moine qui avait vraiment fait des expériences profondes avec Dieu dans ce domaine-là et qui était en total accord doctrinal avec nous, sauf sur deux points. Il croyait encore à la présence réelle et il croyait encore à l'Immaculée Conception. C'était tout. Mais sur le baptême, sur les ministères, sur le pape, sur l'Église, sur bien sûr la nouvelle naissance, sur la rétribution après la mort, le purgatoire, toutes ces choses-là, il était entièrement d'accord avec nous. L'œuvre du Saint-Esprit était claire, elle était manifeste. Cet homme, nous l'avons revu un ou deux ans après. Il avait repris toutes les erreurs catholiques. Pourquoi? Il avait été convoqué des dizaines de fois par son évêque. Il avait été mis au pied du mur, sommé de réaffirmer les dogmes catholiques. Un autre élément aussi qui nous a beaucoup frappé en ce temps-là, c'est le fait que quand le Saint-Esprit est venu dans ces milieux catholiques, tout ce qui était l'idolâtrie a disparu, que ce soit le culte des saints et que ce soit le culte marial. On n'en parlait plus. On ne parlait plus du tout de la Vierge comme ça. Si, sûr, la Vierge, comme nous, quoi. La Mère de Jésus, l'objet d'une grâce particulière, c'est évident. Bon, c'est biblique, pas de problème. Mais tout ce qui était extra-biblique était évacué. Et alors la hiérarchie catholique a commencé à s'affoler. La hiérarchie catholique a été totalement prise à contre-pied par ce mouvement de l'esprit et a été débordée par le souffle du Saint-Esprit. Et petit à petit, cette même hiérarchie

L'archi catholique s'est ingénié à éteindre l'esprit qui l'a gêné. Et alors, la papauté a désigné comme responsable des mouvements charismatiques mondiaux le cardinal Swenens, qui était le fondateur de la Légion de Marie, comme par hasard. Et de force, le cardinal Swenens a réintroduit dans les groupes charismatiques catholiques le culte marial et le culte des saints. C'était le déraillement de ces mouvements charismatiques qui au début étaient catholiques pentecôtistes, puis après sont devenus catholiques charismatiques, et puis après sont devenus des groupes du renouveau catholique charismatique, et maintenant sont redevenus des groupes de renouveau tout court, renouveau signifiant plus rien du tout, en fin de compte. Alors on a vu fleurir des faux dons spirituels. Certains allaient même jusqu'à prophétiser au nom de Marie. Alors, on a vu des faux baptêmes du Saint-Esprit, des faux parler en langue dans ces milieux-là, parce qu'on n'avait pas marché dans la vérité, parce qu'on n'avait pas voulu se laisser conduire par le Saint-Esprit, et le Saint-Esprit, attristé, s'était retiré. Seulement, ce phénomène est redoutable aujourd'hui, car parmi ceux-là, parmi ceux qui sont en train justement maintenant de manifester des faux dons spirituels, il y a des gens qui ont été réellement et authentiquement baptisés du Saint-Esprit et qui peuvent le dire. Qui peuvent dire, nous aussi nous avons été baptisés dans le Saint-Esprit. Nous aussi nous avons vu des miracles. Et c'est vrai, on ne peut pas le nier. Et parce que précisément ils ont vécu ces expériences, ils sont revêtus auprès de leurs ouailles, d'une autorité qui leur permet maintenant d'imposer ce qui est contraire à la parole de Dieu. Et quand nous, évangéliques, arrivons dans ces milieux-là en disant « Mais attention, ça ce n'est pas la vérité de l'Évangile. Ces gens-là nous disent « Taisez-vous » parce que nous aussi nous avons fait les mêmes expériences que vous. Donc nous avons autant le droit que vous d'enseigner sur ces choses-là. » Et c'est là qu'il faut nous être prêts à leur dire, mais le baptême dans le Saint-Esprit n'est pas un critère d'infaillibilité doctrinale. L'infaillibilité doctrinale, elle est uniquement dans la Bible. Et précisément, la Bible me donne le droit, plus me donne le devoir, de juger les dons spirituels selon l'analogie de la foi. Et si l'on peut supporter que pour un temps, quelqu'un qui vient de recevoir le baptême dans le Saint-Esprit il y a quelques jours, il y a quelques mois, voire quelques années, professe encore des erreurs doctrinales, à condition qu'il les abandonne petit à petit. On ne peut plus admettre que des gens qui ont connu la vérité reviennent à leurs erreurs passées. Comme le dit l'apôtre, la truie retourne au bourbier fangeux dont elle avait été lavée, le chien est retourné à ce qu'il a vomi. Ça n'est pas acceptable. Et si cela est, on peut être certain que le Saint-Esprit est attristé et on peut se demander quel est l'esprit qui est alors à l'œuvre dans ces milieux-là, si tant est qu'il se passe encore des phénomènes surnaturels dans ces milieux-là. Car nous avons aussi l'exemple de Saül et du mauvais esprit. Saül qui avait réellement reçu l'Esprit de Dieu, qui avait été changé en un autre homme, qui ensuite avait résisté à l'Esprit de Dieu, en sorte, après lui avoir désobéi, en sorte que l'Esprit de Dieu attristé s'était retiré et qu'un mauvais esprit venant de l'Éternel l'avait remplacé. Et c'est pourquoi les milieux dits de renouveau aujourd'hui sont à, comment dirais-je, considérer avec la plus grande prudence. Et ces milieux, d'ailleurs, qui sont en général très fermés aux non-catholiques, il est tout à fait regrettable que des non-catholiques charismatiques s'intègrent dans ces groupes-là.
Et alors, on peut s'interroger sur le devenir de ces chrétiens-là et se demander si, en dernier ressort, ils ne sont pas en marche vers Rome. L'évolution de quelques-uns d'entre eux et leur conversion au catholicisme sembleraient prouver que c'est là que le chemin aboutit. Alors c'est pourquoi c'est très important, j'insiste sur cette notion que le baptême dans le Saint-Esprit n'est pas un critère d'infaillibilité doctrinale. Et il nous faut donc être équilibrés. Nous ne pouvons pas nier que dans sa souveraineté, Dieu puisse baptiser des catholiques dans l'Esprit. Mais cela ne signifie en aucune manière que ces gens-là, et surtout leur Église, soient dans la vérité. Il faut aussi se souvenir que la seule condition posée par Dieu, c'est la foi. Pour que les dons soient manifestés. Encore une fois, au départ, les dons spirituels sont indépendants du fruit de l'Esprit. Et celui qui manifeste les dons spirituels n'est qu'un instrument entre les mains de Dieu. Pas un médium, pas un être passif, nous l'avons vu la dernière fois. Il y a collaboration entre l'Esprit de Dieu et l'Esprit de l'homme, ce qu'en théologie on appelle la synergie. C'est-à-dire le fait de travailler avec. Il y a une énergie qui est commune, n'est-ce pas ? Mais dans laquelle Dieu a quand même l'initiative essentielle. Maintenant, si le baptême dans le Saint-Esprit et les dons spirituels ne s'accompagnent pas de la croissance du fruit de l'Esprit, les dons spirituels qui sont parfaits au départ, et quelqu'un qui a été baptisé dans le Saint-Esprit il y a un mois peut parfaitement donner un don spirituel aussi puissant et aussi parfait que quelqu'un qui a 20 ans d'expérience dans ce domaine-là, à condition qu'il ait la foi. Mais s'il n'y a pas une croissance dans la sanctification, dans l'écoute de Dieu, dans la fidélité, dans l'obéissance au Seigneur, les dons spirituels vont se déprécier, vont s'étioler, vont se corrompre et vont disparaître. Et quand ils disparaissent, on peut se féliciter. Parce qu'il y a encore un stade qui est pire, c'est qu'ils se transforment en des faux dons. Comme ça arrive dans certains milieux. Parce que si au départ, ces deux réalités, dons de l'esprit et fruits de l'esprit, sont indépendants, il vient un temps où, si vous voulez, là aussi, il y a une synergie qui se crée entre les deux réalités. Et au commencement, les manifestations spirituelles, des dons spirituels, sont des manifestations, je dirais, tonitruantes. Je me souviens de ce que disait ce pasteur réformé qui avait été baptisé dans le Saint-Esprit, qui était un rationaliste, qui avait fait des études de théologie poussées, et qui, peu après son baptême dans le Saint-Esprit, avait reçu le don de prophétie. Et il disait, j'ai une assurance formidable quand je prophétise. Parce que c'est comme s'il y avait un film qui passait devant mes yeux, je vois ce qui est écrit. Il me suffit de lire, c'est comme un film, et je sais exactement ce que j'ai à dire. Alors le frère, qui était plus ancien dans l'exercice des dons spirituels, avec lequel il parlait et disait ces choses, lui a dit, méfie-toi, ça ne sera pas toujours comme ça. C'est comme ça au début, parce que tu n'as pas l'expérience des dons spirituels. Et le Seigneur veut te fortifier en la foi. Mais au fur et à mesure que tu vas marcher avec Dieu, que tu vas grandir avec le Seigneur, eh bien la voix du Seigneur va se faire de plus en plus ténue. Comme avec Élie, vous vous souvenez, il nous a dit d'Élie, le Seigneur n'était pas dans le vent, le Seigneur n'était pas dans la tempête, le Seigneur n'était pas dans le tremblement de terre, mais il était dans le murmure doux et léger. Chouraki traduit dans la voix d'un silence, ce qui est paradoxal, mais assez juste. Et Jésus, le Messie, disait, ou plutôt le prophète disait de lui, dans Ésaïe 50, « Tous les matins, il écoute, il éveille mon oreille,
pour que j'écoute comme écoute des disciples. Il y a un éveil de l'oreille, pas l'oreille humaine, pas l'oreille physique, mais l'oreille spirituelle, l'écoute spirituelle. Au début, quand le Seigneur donne ses dons, alors il le donne d'une manière forte, pour qu'on n'ait aucun doute, aucune hésitation. Et puis on voit des personnes qui commencent à prophétiser ou à manifester des dons spirituels pendant tout un temps. Et puis au bout d'un temps, ça s'arrête. Qu'est-ce qui s'est passé ? Ben, il s'est tout simplement passé ceci, c'est que ces gens-là n'ont pas vécu ce que disait le prophète tous les matins, il éveille mon oreille pour que j'écoute comme écoute les disciples. Ils ont cru que Dieu allait toujours parler de la même manière. Et quand tu dis, bon, ben maintenant t'as compris, hein ? Maintenant on peut passer à un deuxième stade. Maintenant je ne suis plus obligé de parler avec la même force, avec la même intensité, parce que tu as appris à m'écouter. Alors je vais parler un petit peu différemment. Ils sont désemparés, ils ne reconnaissent plus la voix de Dieu, ils arrêtent de prophétiser. Voyez. Et c'est là précisément qu'il y a une marche avec Dieu, dans l'intimité de Dieu, qui s'impose de plus en plus. Car la croissance dans l'intimité de Dieu, dans l'écoute de Dieu, donc dans la précision et dans l'affinement des dons spirituels, dépend alors de la communion avec Dieu, donc de la sanctification, donc du fruit de l'Esprit. Et c'est pourquoi l'ânesse de Balaam, je disais tout à l'heure, est un cas extrême. Il peut exceptionnellement se produire que des pécheurs, des chrétiens qui sont tombés dans le péché, enfin qui vivent dans le péché, qui grossiers, patents, connus, puissent manifester un don spirituel authentique et qui vient de Dieu. On a connu. Même des pasteurs qui étaient dégringolés et qui ont continué à avoir des miracles. C'est paradoxal, c'est presque incompréhensible, mais c'est comme ça, ça existe. Seulement, c'est exceptionnel. Au sens aussi exceptionnel que quand vous voyez une ânesse prophétiser, bien sûr. Mais exceptionnellement, ça peut se produire. Mais le déraillement va être rapide, en général. Et si nous voulons précisément continuer à exercer les dons spirituels, et qui plus est progresser dans les dons spirituels, car il y a aussi une progression, les dons vont être plus forts, plus affinés, plus précis, alors il faut précisément la marche par l'Esprit dans la sanctification et dans l'écoute doctrinale. Autrement, ça ne marchera pas, ça ne marchera pas longtemps. Et nombreux sont les chrétiens, dans les milieux charismatiques, bien avant les catholiques pentecôtistes d'ailleurs, qui ont cru pouvoir continuer à vivre des réalités spirituelles, des réalités du Saint-Esprit, en se dispensant de la sanctification. Et ils ont fait toujours l'expérience des Galates. On commence par l'Esprit dans ce cas-là et on termine par la chair. Ça, c'est une loi inévitable. Et c'est pourquoi Donald G. insistait tellement sur le fruit de l'Esprit. Précisément quand il parlait des dons du Saint-Esprit, quand il parlait du baptême dans le Saint-Esprit et ses conséquences. Il disait, le baptême dans le Saint-Esprit, les dons du Saint-Esprit doivent aller de pair avec la croissance du fruit de l'Esprit. À cette condition, et à cette condition-là seulement, le réveil pourra durer et le réveil pourra s'étendre. Autrement, il s'étiolera et il disparaîtra. Il s'éteindra. Le fruit de l'Esprit, c'est la semence de la sainteté de Dieu en nous. Nous avons vu que qui dit fruit dit croissance. Ça ne veut pas dire que cette croissance vient de nos efforts, mais précisément de notre communion avec Dieu, de l'état de notre cœur. Notre cœur est-il une bonne terre dans laquelle la semence de Dieu va pouvoir germer? Est-ce que précisément nous avons à cœur de
labourer notre cœur, comme disait Finet, vous savez, quand il employait cette expression de labourer sa jachère pour que la semence de la parole de Dieu puisse porter du fruit. Parce que la présence de Dieu, c'est toujours la sainteté. L'Esprit de Dieu est l'Esprit de sainteté. Et l'Esprit de Dieu nous conduit dans la sainteté. Le but du Saint-Esprit, c'est de nous conduire là. Ce n'est pas de nous conduire dans des réalités spectaculaires. Et ça, on confond toujours le réveil avec le spectaculaire. C'est humain. Et je dirais, c'est aussi typique de notre siècle qu'est le siècle du spectacle, donc du spectaculaire. Alors, qui dit réveil, dit des miracles extraordinaires, des foules qui se convertissent, un bruit formidable. Non. Le réveil, ça commence en général dans le silence, même si parfois il peut y avoir des manifestations de l'ordre que j'ai évoqué là, et qui sont effectivement spectaculaires. Mais ce qui est spectaculaire est tout simplement la partie visible de l'iceberg. Mais la majorité de l'iceberg est invisible, du moins aux hommes de l'extérieur. La majorité de l'iceberg est précisément dans la communion avec Dieu, dans l'intimité de Dieu, dans la sanctification, dans la mort à soi-même, toutes ces réalités qui permettent à l'Esprit de Dieu alors d'agir, si le Seigneur le souhaite, dans le domaine du visible et dans le domaine du spectaculaire. Il y a donc une croissance qui dépend de notre communion avec le Seigneur, qui dépend de l'état de notre cœur, et qui donne alors toute sa valeur et surtout sa durée au réveil. Donc, si vous voulez, il y a deux sources différentes. Nous avons vu la nouvelle naissance et sa conséquence, le fruit de l'Esprit, et le baptême dans le Saint-Esprit et ses conséquences, les dons spirituels, et les deux réalités qui, au départ, sont très différenciées, se rejoignent ensuite dans une même réalité, dans une vie qui est basée sur ces deux pieds-là, si j'ose dire. Pour avancer, il faut deux pieds. Deux jambes. Et il y a une jambe qui est le fruit de l'Esprit, la sanctification, puis il y a l'autre jambe qui est la manifestation de l'Esprit de Dieu dans nos vies, dans le surnaturel de Dieu. Et alors, que les dons sont tout de suite parfaits, tout de suite le reflet des attributs de Dieu, car qu'est-ce que c'est que le don spirituel? C'est ça. C'est la manifestation de la présence de Dieu. C'est la manifestation des attributs de Dieu. Nous avons vu, quand nous avons étudié la doctrine de Dieu, quels étaient les attributs de Dieu. L'omniprésence, l'omnipotence, l'omniscience, c'était les trois premiers points que nous avons vus. Eh bien, dans les manifestations des dons spirituels, il y a une manifestation des attributs de Dieu. Quelque chose, des attributs de Dieu sont donnés aux hommes, comme d'ailleurs le reconnaît la foule, vous vous souvenez, dans le moment de la guérison du paralytique à Capernaum, qui était porté par ses quatre camarades, la foule glorifie Dieu qui a donné aux hommes, le texte, quand on le retraduit en hébreu, dit ceci, une partie de sa puissance. Et certains, par exemple, que les miracles, les guérisons, sont une manifestation de la toute-puissance de Dieu. Dieu est le tout-puissant. Il peut faire ce que l'homme ne peut pas faire. Il dit et sa parole crée. Vous savez, on trouve ça chez Marc en particulier, dans l'évangile de Marc, surtout. Et aussitôt. L'hébreu, c'est Oumiyad. Jésus dit, et aussitôt le paralytique se met à marcher. Et aussitôt l'aveugle voit. C'est la parole toute puissante de Dieu. Les dons d'une parole de sagesse, d'une parole de connaissance, sont la manifestation de l'omniscience de Dieu qui sait tout.
et qui soudain révèle ce qui est caché, ce qui est incompréhensible, ce qui n'est pas connaissable au cœur de l'homme, est soudain manifesté. Le miracle, par exemple, la parole de connaissance qui se produit avec Ananias et Saphira, par exemple. Manifestement, et une parcelle de la toute science de Dieu, de la toute connaissance de Dieu. Le fait que, par exemple, le Seigneur puisse intervenir alors que nous prions pour quelqu'un qui se trouve parfois à des milliers de kilomètres de là, et soudain, il peut y avoir une intervention de Dieu à de grandes distances en réponse à la prière de ses enfants, est une manifestation de l'omniprésence de Dieu. Dieu qui est présent partout. Quand Jésus guérit le fils du centurion romain, qui lui dit « Ne prends pas la peine de venir chez moi, car je suis un pécheur, mais dis un mot et mon serviteur sera guéri. » Et ainsi en est-il. Jésus lui dit « Va, ton serviteur est guéri. » Et quand il va, il trouve que son serviteur est guéri. C'est l'omniprésence de Dieu qui est manifestée. Quand le Seigneur fait un miracle de guérison, c'est la manifestation de l'amour de Dieu, de la compassion de Dieu, comme il nous est dit que Jésus en face des malades était ému de compassion. Quand au contraire il y a un miracle de jugement comme celui d'Ananias et de Saphira, c'est la justice de Dieu qui est manifestée. N'est-ce pas ? Donc les dons spirituels sont la manifestation temporaire et limitée, l'apôtre Paul dirait partielle, des attributs parfaits de Dieu. Et l'homme, avec ses limites, dans l'économie du Saint-Esprit et par la puissance du Saint-Esprit, est rendu capable d'avoir part à la présence de Dieu et aux attributs de cette présence. Bien sûr, ce n'est que partiel, car dit l'apôtre, nous connaissons en partie, nous prophétisons en partie. Mais quand ce qui est parfait sera venu, ce qui est partiel disparaîtra. Un jour, je verrai face à face. Je connaîtrai comme j'ai été connu. Alors, toutes ces choses-là disparaîtront, il ne restera plus que ces trois réalités essentielles, qui ne sont pas des dons spirituels, comme on l'a souvent confondu, mais qui ont à voir au contraire avec le fruit de l'esprit, l'amour, l'espérance et la foi. Ça veut dire que le fruit de l'esprit demeure toujours. Les dons disparaîtront. Ils disparaîtront le jour où ils seront devenus inutiles. Car le propre de notre condition d'homme, même d'homme régénéré par le Saint-Esprit, c'est la limitation. Mais précisément le retour de Jésus mettra fin à cette limitation. Et là, il y aura la manifestation du parfait. L'omniscience de Dieu, l'omniprésence de Dieu, l'omnipotence de Dieu sera pleinement manifestée. Comme elle était en Jésus, qui était le parfait quand il était sur la terre. Et alors il n'y aura plus de connaissance en partie. Il y aura la connaissance qui était celle de Jésus. Il n'avait pas besoin qu'on lui rende témoignage de ce qui était dans l'homme, car il savait ce qui était dans l'homme. Jésus connaissait leur cœur, il savait leurs pensées, comme ça, spontanément. Et aussitôt, comme dit Marc, aussitôt il connaissait. Il voit venir à lui Nathanaël, voilà, je t'ai vu quand tu étais sous le figuier. Il n'y a pas de distance.
Pour l'heure, dans les dons spirituels, pour nous, il y a une distance. Élisée dira, par exemple, en ce qui concerne le fils de la femme sunamite qui était mort, son âme est dans l'amertume, mais son fils est mort, le Seigneur me l'avait caché jusqu'à maintenant. Le Seigneur vient juste de me le révéler. Il y a une distance, ce n'est pas aussitôt. Jésus dit au paralytique, lève-toi, et aussitôt, le paralytique se lève et il marche. Et nous, parfois, il faut prier pendant un certain temps pour que l'exaucement vienne. Jésus est immédiatement exaucé parce qu'il est le parfait. Et quand ce qui est parfait sera venu, ce qui est partiel pour nous disparaîtra aussi. Jésus est le parfait. Et quand il était là, l'œuvre de l'Esprit était parfaite. Et c'est pourquoi dans notre pratique des dons spirituels, il y a des limites. D'où viennent ces limites ? Ben, c'est très simple, du fait que nous ne sommes pas parfaits. Et c'est pourquoi, si nous voulons avoir davantage de puissance, il faut se sanctifier. Donc on revient à cette réalité, ce parallélisme entre les dons et le fruit de l'Esprit. Le fruit de l'Esprit est indispensable au salut. Les dons du Saint-Esprit sont indispensables pour l'édification de l'Église. Mais l'un comme l'autre, que ce soit le fruit, que ce soit les dons, viennent de notre foi, de notre communion avec le Seigneur et de notre consécration à Dieu. Et les dons du Saint-Esprit nous poussent à rechercher cette communion avec le Seigneur. Les dons du Saint-Esprit, quand ils sont authentiquement manifestés, conduisent dans la crainte de Dieu, la sainte crainte de Dieu, donc conduisent dans la sanctification. Et le fruit de l'Esprit permet l'éclosion des dons spirituels. Alors voyez-vous, il y a une interaction réciproque de l'un sur l'autre. Quand les dons du Saint-Esprit sont authentiques, ils produisent la crainte de Dieu, donc ils poussent le peuple de Dieu à rechercher la sanctification, et la sanctification permet l'éclosion des dons du Saint-Esprit. Il y a donc influence réciproque de l'un sur l'autre. Et c'est pourquoi, encore une fois, les deux sont complémentaires et indispensables. Puisque la croissance du fruit dépend de notre communion avec Dieu, le fruit donnera aussi plus de profondeur et plus de précision à nos dons. Dans les deux cas, il y a coopération entre le Saint-Esprit et nous. Maintenant, les dons spirituels dépendent de la souveraineté de Dieu. Le fruit de l'Esprit aussi, d'une certaine manière. Mais comme il est un ordre de Dieu qui est donné à quiconque croit, il est, d'une certaine manière, à notre disposition. Les dons du Saint-Esprit nous amènent, au contraire, à une écoute de plus en plus précise de la volonté de Dieu. Nous ne pouvons pas manifester les dons spirituels sur commande, quand nous le désirons, quand nous le voulons. Nous ne pouvons pas recevoir les dons qui nous plaisent le plus. Il y a dans ce domaine-là, une souveraineté de Dieu que nous devons respecter et à laquelle nous devons nous soumettre. Mais par contre, ce que nous pouvons faire par rapport aux dons du Saint-Esprit, c'est demander que le Seigneur les mette, je dirais, dans la communauté, dans le groupe, dans l'ensemble, pour qu'il ne manque aucun don. Car tous les dons sont importants et il est hélas rare de trouver aujourd'hui des assemblées où tous les dons sont manifestés comme c'était le cas à Corinthe. Alors, on voit ici que c'est un très très grand sujet que celui de
cette relation entre le fruit de l'Esprit et les dons du Saint-Esprit. Mais c'était un des sujets sur lesquels Donald G. insistait énormément. Parce qu'il avait vu par expérience combien de chrétiens individuellement et de réveil faisaient naufrage, parce que précisément, on privilégiait les dons du Saint-Esprit et on négligeait le fruit de l'Esprit. Et c'est un peu logique. Les dons du Saint-Esprit sont enthousiasmants. Quand on voit des signes, des miracles, des prodiges, on chante Alléluia. Il est certain que le fruit de l'Esprit, par contre, lui, est nettement moins enthousiasmant. Parce que le fruit de l'Esprit implique la mort à soi-même, le renoncement, etc. C'est nettement moins enthousiasmant. Et là où le Seigneur agit par son Esprit, spontanément, les chrétiens charnels sont tentés de privilégier les dons du Saint-Esprit et de négliger le fruit de l'Esprit sans se rendre compte qu'au bout d'un temps, ils se retrouvent avec une plante qui n'a plus de racines et qui a encore un bel aspect pour un temps, mais qui va sécher. Et de nombreux réveils s'étiolent et s'éteignent précisément pour cette raison-là. Alors, voilà, nous en avons fini, si vous voulez, pour le cadre de cette étude. Bien sûr, il y a encore beaucoup de choses à dire sur cette relation entre le fruit et les dons. Et nous abordons maintenant, pendant les quelques minutes qui nous restent, un autre grand sujet très important, la direction du Saint-Esprit. Jésus a dit, et nous avons cité ce texte tout à l'heure, parlant du Saint-Esprit, « Il vous conduira dans toute la vérité ». Naître de l'Esprit, c'est mourir à soi-même, c'est-à-dire renoncer à sa volonté propre. Naître de nouveau, c'est être capable de dire comme Jésus, non plus ce que je veux, mais ce que tu veux. Ce que Paul exprime d'une manière différente dans une de ses épîtres en disant « L'Esprit a des désirs contraires à ceux de la chair et la chair a des désirs contraires à ceux de l'Esprit, afin que vous ne fassiez pas ce que vous voudriez. » Par conséquent, celui qui est né de l'Esprit va dire « Seigneur, comme le disait le psalmiste, « Conduis-moi dans ta vérité et instruis-moi, car tu es le Dieu de mon salut. » Et lorsque Jésus dit « Il vous conduira dans toute la vérité », c'est à ce psaume qu'il pense, manifestement, cette parole du psaume. « Conduis-moi dans la vérité et instruis-moi, car tu es le Dieu de mon salut. » Celui qui est né de nouveau a reconnu, par son intelligence renouvelée, car précisément le propre de la nouvelle naissance, c'est que c'est quelque chose qui touche d'abord le « nous », comme on dit en grec, c'est-à-dire l'esprit, l'entendement, l'intelligence. Notre entendement est transformé, renouvelé. C'est là le premier stade de la transformation qu'apporte l'esprit. Ce que le grec appelle la anoia, transformation du nous, transformation de l'entendement. C'est-à-dire que je voyais les choses d'une certaine manière, et par l'Esprit de Dieu, je les vois d'une manière nouvelle. J'ai l'intelligence transformée, renouvelée. Et Paul nous dit ça dans l'Épître aux Romains, chapitre 12. Quand il parle de cette consécration, offrir son corps en sacrifice vivant et saint. Soyez transformés par le renouvellement de l'intelligence afin que vous discerniez quelle est la volonté de Dieu. Et que vous discerniez, ça c'est mon commentaire à moi, mais il n'est pas étranger au texte, que vous discerniez que la volonté de Dieu est bonne, agréable et parfaite. Le propre du Saint-Esprit, qui vient de renouveler mon entendement dans la nouvelle naissance, c'est que précisément il me donne une compréhension et une appréhension nouvelle de la volonté de Dieu. Quand j'étais pécheur et que mon esprit était captif dans la mort, la volonté de Dieu m'apparaissait comme quelque chose de haïssable, comme quelque chose qui était désagréable, comme quelque chose qui était contraignant. Et maintenant, il y a eu ce
renouvellement de l'intelligence, cette transformation de mon entendement. Et par le Saint-Esprit, je discerne que la volonté de Dieu est quelque chose de bon, quelque chose d'agréable et de parfait. Alors le Saint-Esprit me donne d'aimer la volonté de Dieu, parce que le Saint-Esprit m'a permis de reconnaître que la volonté de Dieu était le meilleur pour moi. Alors monte de mon cœur cette prière par le Saint-Esprit, conduis-moi dans ta vérité et instruis-moi. Eh bien, le Saint-Esprit va répondre à cette prière qu'il a lui-même inspirée. Et notre problème, précisément, l'objet de notre étude maintenant est de savoir comment le Saint-Esprit répond à cette prière-là. Comment le Saint-Esprit nous conduit-il dans la vérité et comment nous pouvons discerner la voix du Saint-Esprit ? La première question que nous avons à nous poser par rapport à ce comment-là, c'est aussi à qui le Seigneur va-t-il révéler sa volonté par l'Esprit ? Pas à n'importe qui. D'abord, le Seigneur va révéler sa volonté à ceux qui veulent l'accomplir et qui veulent l'accomplir quelle qu'elle soit. Ça veut dire qu'au préalable, pour que le Saint-Esprit puisse parler à notre cœur, il faut qu'il y ait un état particulier de notre cœur. Si nous cherchons à connaître la volonté de Dieu par simple curiosité intellectuelle, alors il vaut mieux aller faire autre chose. Le Seigneur ne parlera pas. Si nous voulons connaître la volonté de Dieu, mais que nous posons des conditions, c'est-à-dire que nous disons, Seigneur, j'aimerais bien savoir ce que tu penses de ce problème-là. J'aimerais bien savoir ce que tu attends de moi, ce que tu as pour ma vie, le plan que tu as pour ma vie, mais je me réserve le droit, au cas où ça ne me plairait pas, d'apporter quelques modifications à ton plan. Bien sûr, ça c'est dit d'une manière crue. J'espère que personne ne parlerait de cette manière-là au Seigneur d'une manière directe, mais certains, inconsciemment, ou plutôt d'une manière beaucoup plus subtile que ce que je viens de dire, pourraient, en fin de compte, dire à peu près la même chose. Seigneur, je suis prêt à faire ta volonté à condition qu'elle me plaise. Et je me réserve le droit, le cas échéant, de faire ce que j'ai envie de faire. Là aussi, inutile d'attendre que le Seigneur parle. Somme toute, c'était la position de ces Juifs qui étaient venus vers le prophète Ézéchiel en Babylonie en disant « Consulte pour nous l'Éternel ». Et le Seigneur répond à Ézéchiel « Je ne me laisserai pas consulter par ces gens-là. Parce que ces gens-là portent leurs idoles dans leur cœur. Parce que ces gens-là, en fin de compte, non, je sais qu'ils n'en feront qu'à leur tête. Je sais qu'ils ont le cœur endurci. J'ai rien à dire à ces gens-là. Rien du tout. Et si parfois, justement, certains sont dans l'incertitude quant au plan de Dieu pour leur vie, c'est peut-être que d'abord, ils n'ont pas mis toute leur vie sur l'autel. Ce n'est pas sans raison que quand il parle de la volonté de Dieu, Paul dit « Je vous exhorte, frères, par les compassions de Dieu, à offrir vos corps en sacrifice vivant et saint, ce qui sera pour, de votre part un culte raisonnable. » Et seulement après, il dit « Alors vous serez transformés par le renouvellement de l'intelligence. Alors vous connaîtrez la volonté de Dieu et vous reconnaîtrez que la volonté du Seigneur est bonne, agréable et parfaite. » Et la seule attitude qui permet au Saint-Esprit de parler au cœur, c'est lorsque nous disons « Seigneur, je veux faire ta volonté parce que je sais qu'elle est bonne, quelle qu'elle soit. » Peut-être que précisément, si ta volonté m'est révélée, ce qui est charnel en moi va se révolter contre cette volonté. Ça, ce n'est pas impossible du tout. Peut-être que soudain, je vais prendre conscience que les conséquences de ta volonté m'amènent à entrer en conflit
avec mon entourage, m'amène à des remises en question douloureuses. Mais ça ne fait rien, Seigneur, même si c'était ainsi. Je suis prêt à faire ta volonté. Je sais qu'alors tu m'aideras, parce que je sais que ta volonté est bonne, agréable et parfaite, et que quelque douloureuse qu'elle soit sur le plan humain, quelque douloureuse qu'elle soit pour la chair, elle est le meilleur. Alors là, le Seigneur va parler. Ça, c'est la condition. Le Seigneur révèle sa volonté à ceux qui croient. Ça veut dire ceux qui croient que sa volonté est réellement le meilleur. Pas seulement à ceux, pas plutôt à ceux qui sont des dilettantes et qui viennent dire « Seigneur, je voudrais bien savoir un petit peu comme ça, mais tu sais, en dernier ressort. Hein. Je verrai si ça me plaît, si ça ne me plaît pas. J'apprécierai les choses, je ferai sûrement un petit quelque chose, ce que tu me diras. Maintenant, savoir si je vais tout faire, ça, on verra. Je ne me laisserai pas consulter par eux, dit l'Éternel. C'est clair. Mais ceux qui sont prêts humblement à dire, Seigneur, je veux faire ta volonté, alors conduis-moi dans ta vérité et instruis-moi, car tu es le Dieu de mon salut. Eh bien cela, le Saint-Esprit va les conduire dans toute la vérité, ainsi qu'il l'a promis. Voilà, je pense que nous allons nous en tenir à cela pour ce soir.

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1: Nous allons voir ce qu'était la conception messianique de Jésus, comment Jésus a vu son ministère, a considéré sa vocation et sa tâche en tant qu'envoyé de Dieu. Nous avons vu que le messianisme dans l'Ancien Testament avait comme préalable le retour d'Israël à Dieu. Et Israël, considéré comme un peuple dispersé, non seulement spirituellement, mais aussi localement, géographiquement, et que le préalable à l'établissement du royaume messianique était le rassemblement des exilés d'Israël des quatre coins de la terre. Donc le retour des exilés d'Israël dans leur pays, qui avait comme parallèle spirituel le retour de ces mêmes exilés à leur Dieu. Et le Messie était celui qui avait pour mission justement d'être l'instrument de ce rassemblement, l'instrument de ce retour. Notamment au travers des chants du serviteur, on trouve dans la deuxième partie du livre d'Ésaïe, que nous avons évoqué, Ésaïe 42, Ésaïe 49, Ésaïe 50, Ésaïe 52 et 53, les quatre chants du serviteur de l'Éternel, plus particulièrement le serviteur souffrant. Il y a cette idée qui revient constamment que le Messie est celui qui ramène le peuple à Dieu et au-delà du peuple, les nations tout entières, des nations qui se joignent au peuple de l'Éternel pour revenir à Sion. Et dans un retour à Sion qui est non seulement un rassemblement géographique, mais revenir à Sion, c'est revenir à la source d'où Dieu parle et l'endroit, par conséquent, où les nations aussi peuvent recevoir la parole de Dieu. De Sion sortira la loi et de Jérusalem la parole de l'Éternel. Il sera l'arbitre de nations nombreuses qui changeront leurs épées en socs de charrue, en sorte qu'une nation ne tirera plus l'épée contre une autre, on n'apprendra plus la guerre. Vous connaissez cette prophétie fameuse d'Ésaïe 2. Dans Ésaïe 49, on trouve cette pensée où le Seigneur parle au serviteur, donc au Messie, en disant, eh bien c'est peu que je t'établisse pour relever Jacob et pour ramener Israël encore dispersé, mais je t'établis pour être la lumière des nations et pour porter mon salut jusqu'aux extrémités de la terre. Donc voilà l'idée que l'on avait du Messie au travers de la révélation de l'Ancien Testament. Or, il est clair que c'est exactement dans ce sens-là que Jésus accomplit son ministère. Quand Jésus est venu, il avait conscience d'inaugurer un temps nouveau, le temps de l'accomplissement. La période précédente était le temps de l'attente. Maintenant qu'il venait lui, c'était le temps de l'accomplissement. En réalité, pour Jésus, le temps de l'accomplissement ne commençait pas vraiment avec lui, mais elle commençait avec l'apparition de Jean-Baptiste. Jean-Baptiste qui était le héros, en quelque sorte, qui proclamait la venue de cette dispensation nouvelle où maintenant les promesses faites au Père allaient s'accomplir et qui était celui, comme le disait le prophète, qui préparait le chemin du Messie et qui aplanissait ses sentiers. La prédication de Jésus était la prédication du royaume. Repentez-vous car le royaume des cieux est proche. C'est-à-dire le royaume, c'est une réalité qui est à la fois à venir, mais qui est aussi déjà présente en la personne de Jésus et qui commence avec Jean. Car Jean, selon ce qui est écrit dans un texte de Michée, où il est écrit donc dans le chapitre 6, le verset, j'ai plus en tête exactement, mais celui qui marche devant eux fera la brèche et le roi marchera à sa suite. Et à cette époque-là, on interprétait déjà ce passage de Michée de la manière suivante. Le roi, bien entendu, c'est le roi Messie. Le roi Messie qui est considéré comme un berger, parce que souvent dans l'Ancien Testament, l'image du bon berger apparaît, notamment dans le chapitre 34 à 36 du livre du prophète Ézéchiel, où le prophète s'en prend aux mauvais bergers qui ont conduit le peuple d'Israël dans des pâturages qui n'étaient pas bons, en sorte que les brebis se sont dispersées. Et Dieu annonce qu'il suscitera un berger fidèle, David son serviteur, c'est-à-dire dans le langage du prophète, le fils de David, bien sûr, donc le Messie, et que ce berger rassemblera les brebis dispersées de la maison d'Israël pour les conduire dans les pâturages que Dieu a préparés. Donc, celui qui, le roi dont il est question, qui rassemble les brebis, c'est le Messie. Or, le Messie, il est précédé par quelqu'un qui marche devant lui et qui fait une brèche. Cette brèche, il faut nous représenter comment ça se présentent les enclos ou les pâturages des brebis, justement, en Orient. Nadine a vu ça encore, là, les frères nous emmenaient voir le dernier soir. Ce sont des espèces de petits murets de pierre, et sur les murets de pierre, pour éviter que les brebis sautent par-dessus le muret, parce qu'il n'est pas trop, il n'est pas beaucoup plus haut que cette table, on met des épines. Alors évidemment, les brebis ne peuvent pas passer par-dessus. Or, justement, pour que les brebis puissent sortir le matin, quand on les emmène dans les pâturages, on enlève, on écarte une partie des épines, et alors tout le troupeau se précipite là, en se bousculant, c'est pas pour passer juste à l'emplacement qui a été ainsi ouvert, puis on remet les épines après. Alors, c'est un petit peu cette image. Il y a quelqu'un qui marche devant le Messie, qui va faire une brèche dans l'enclos pour que les brebis puissent sortir et aller dans les pâturages. Celui qui marche devant eux fera la brèche, puis les brebis sortiront, et le roi sera leur suite. Alors, on interprétait que celui qui fait la brèche, c'était le prophète qui avait été annoncé par Malachie, Élie, dont il était dit de lui, « Eh bien, voici, je vous enverrai Élie, mon messager, avant que ne vienne le grand jour de l'Éternel. » Et Jésus, si vous vous souvenez, reprend exactement cette pensée dans un texte où il parle justement de Jean-Baptiste. Il dit de Jean-Baptiste, donc, depuis les jours de Jean, le royaume des cieux a été forcé, c'est-à-dire il y a eu une brèche, littéralement, dit l'hébreu, il y a eu une brèche dans le royaume de Dieu, et maintenant, ceux qui le désirent et qui veulent user de violence peuvent s'emparer du royaume des cieux. Alors, ça, c'est l'image des brebis qui se précipitent, n'est-ce pas, avec violence, se bousculant les unes pour passer comme ça avant les autres, un petit peu. C'est cette idée-là. Il y a maintenant... Le royaume des cieux est accessible aux hommes depuis Jean-Baptiste. Jean-Baptiste est celui qui a fait la brèche, mais il n'est pas entré lui-même, car le plus petit dans le royaume de Dieu est plus grand que lui. Et c'est pourquoi Jean était celui qui apparaissait comme le plus grand des prophètes, parce qu'il faisait la transition entre le temps de l'accomplissement et le temps de l'attente, plutôt le temps d'attente et le temps de l'accomplissement. Le royaume, c'est donc un mouvement de Dieu vers l'homme que rien ne peut arrêter. Jésus donne plusieurs paraboles dans ce sens-là, notamment celle qu'on trouve dans l'évangile de Marc, chapitre 5, où il est dit, bien voilà, le royaume des cieux est semblable à une semence qu'un homme a plantée dans son champ, qu'il veille ou qu'il dorme, eh bien, la semence pousse, elle devient de l'herbe, puis du grain, et puis on y met la faucille, car la moisson est mûre. Donc c'est ce mouvement irrésistible. L'homme ne peut pas le hâter, il ne peut pas non plus le retarder, mais il y a une lente maturation qui se fait jusqu'au moment où eh bien, ce royaume sera manifesté, mais dès à présent, n'est-ce pas, il y a ce mouvement de Dieu vers l'homme. Et ce mouvement de Dieu vers l'homme, c'est le remplacement du royaume de Satan, prince de ce monde, par le règne de Dieu. Satan est le prince de ce monde. Jésus ne lui conteste pas ce titre. Il dit, n'est-ce pas, lorsque Satan lui dit « Ces royaumes ont été donnés et je les donne à qui je veux », vous savez, dans le récit des trois tentations, « Donc si tu te prosternes devant moi, ils seront tous à toi », trois tentations, « Donc si tu te prosternes devant moi, ils seront tous à toi », et Jésus...

Jésus compare le royaume de ce monde à la maison d'un homme fort qui retient enfermé dans sa maison des prisonniers qu'il traite durement, les hommes. Et jusque maintenant, personne n'a pu dompter cet homme fort, précisément parce qu'il était doué d'une force colossale. Et ce faisant, il y a de nombreuses victimes qui sont dans sa maison, qui souffrent de l'oppression de cet homme fort et tyrannique. Mais voilà que survient un homme plus fort, le Messie, Jésus, qui va lier l'homme fort et qui va partager ses dépouilles, qui va partager ses victimes, qui va permettre à ceux qui sont captifs de l'homme fort de retrouver leur liberté. Et ce, dans cette parabole de l'homme fort, ou justement que Jésus donne en réponse à ceux qui l'accusent de chasser les démons par le prince des démons, Jésus fait allusion à un verset qu'on trouve dans le chapitre 53 du prophète Ésaïe, où il est écrit, vous savez, après les souffrances du serviteur, eh bien, c'est pourquoi je lui donnerai sa part avec les grands, il partagera le butin, on traduit en général avec le puissant, mais on peut traduire aussi, il partagera le butin du puissant. Le puissant, c'est donc l'homme fort, c'est exactement le même terme en hébreu, n'est-ce pas? Et il partage le butin du puissant, ça veut dire il pille son domaine et il permet à ses victimes, qui sont le butin de cet homme, n'est-ce pas, de ce puissant-là, à ces victimes-là de retrouver leur liberté. Et c'est la raison pour laquelle, lorsque, par exemple, les envoyés de Jean viennent vers lui pour lui demander « Es-tu celui qui doit venir ?» ou « Devons-nous en attendre un autre ?» Jésus se contente de faire quelques miracles. Et il dit « Voilà, maintenant, allez dire à Jean ce que vous voyez. » Savoir, les boiteux marchent, les sourds entendent, les aveugles voient, les morts ressuscitent et la bonne nouvelle est annoncée aux pauvres. Pourquoi ? Parce que la maladie, la souffrance, la mort sont l'œuvre de Satan. Ce sont les moyens par lesquels l'homme fort retient ses victimes captives. Or, justement, eh bien, Jésus, lui, libère par la puissance qui est la sienne, la puissance de l'Esprit de Dieu. Alors, chaque fois qu'il guérit des malades, chaque fois qu'il purifie des lépreux, chaque fois qu'il chasse des démons, et chaque fois que des hommes se tournent vers Jésus, qui se tournent vers Dieu, n'est-ce pas, dans la repentance et dans la foi en Jésus-Christ, ce sont des victimes de l'homme fort qui lui échappent, qui sortent de son royaume, n'est-ce pas, et qui vont trouver la véritable liberté, celle du royaume de Dieu, celle du royaume qui s'est approché en Jésus-Christ. Et ce faisant, eh bien, ces miracles que Jésus fait sont les signes que le royaume s'est approché. Lorsqu'on lui conteste justement son autorité, on dit que c'est par le prince des démons qu'il chasse les démons, Jésus dit, eh bien, le royaume divisé contre lui-même ne peut subsister. Si Satan se chasse lui-même, alors son royaume ne peut subsister. Mais si c'est par l'Esprit de Dieu, si c'est par le doigt de Dieu que je chasse les démons, dans un autre texte, alors c'est le signe que le royaume de Dieu s'est approché de vous. Le doigt de Dieu, vous savez, c'était l'expression qu'avaient employée les magiciens d'Égypte quand, à la cinquième plaie des poux, ils avaient dit au Pharaon, c'est le doigt de Dieu. Donc, eh bien, Pharaon avait dû laisser partir le peuple parce que le doigt de Dieu s'était appesanti sur lui. Or, eh bien, de la même manière, les signes miraculeux, parce que les miracles de Jésus ne portent pas le nom de miracle dans la Bible, mais le nom de signe, n'est-ce pas ? Ce sont des signes. Ça veut dire, c'est pas simplement l'événement lui-même qui est important, le fait de la guérison, mais c'est également ce qu'il recouvre. Or, qu'est-ce qu'il recouvre, justement ? Eh bien, c'est le signe que le royaume de Dieu s'est approché. Ça veut dire que maintenant, il est possible déjà de goûter la liberté, d'échapper à l'emprise de l'ennemi, d'échapper à l'emprise de Satan. Donc, Jésus est cet envoyé de Dieu qui, ainsi, lie l'homme fort, et il le liera notamment par son sacrifice, ça, nous aurons l'occasion d'y revenir. Maintenant, à qui est destiné, si j'ose dire, ce royaume ? Jésus le dit, les pauvres en esprit. Bon. Et c'est important d'ajouter en esprit, parce que ce n'est pas les pauvres systématiquement. Et aujourd'hui, on a tendance à mal comprendre cette parole, dans la théologie moderne en particulier, où on fait une espèce d'apologie sans nuance des pauvres, des opprimés, etc., avec des arrière-plans révolutionnaires, des arrière-pensées révolutionnaires que Jésus n'avait absolument pas. Il y avait, à l'époque de Jésus, des mouvements révolutionnaires, les mouvements zélotes en particulier, qui devaient provoquer la grande révolte contre les Romains de 66 à 66.

70, ce qui devait aboutir à la destruction de Jérusalem, puis ensuite à la chute de Massada. Mais il est certain que Jésus a toujours pris une position anti-zélote extrêmement ferme. Et une des preuves, n'est-ce pas, c'est que Jésus, quand il parlait du royaume, évitait d'employer l'expression « royaume de Dieu », mais il employait l'expression « royaume des cieux ». Vous allez me dire qu'il y a la différence. Pour nous, la nuance est à peine perceptible. Pour les gens de son temps, c'était très important. Car l'idéologie des zélotes, l'idéologie révolutionnaire de ces gens-là, c'était que justement, parce qu'Israël était le peuple de Dieu, parce qu'Israël était le peuple choisi, il devait avoir Dieu pour roi et uniquement Dieu. Il ne pouvait être asservi à aucun maître humain. Et c'est pourquoi la domination romaine était intolérable, non pas parce qu'elle était oppressive en soi, mais parce que justement les Romains étaient des étrangers, étaient des hommes, et ils dominaient sur le peuple saint, sur le peuple de Dieu. C'était un péché que d'être assujetti au pouvoir romain. Et il préconisait la venue du royaume de Dieu, c'est-à-dire le temps où les Romains étant chassés, Israël pourrait être conduit par les lois de Dieu, par la Torah, par la situation qui était celle qui avait existé depuis la révolte maccabéenne jusqu'à la conquête romaine en 63 avant Jésus-Christ. Et pour justement se démarquer à fond de l'idéologie zélote, Jésus, comme d'ailleurs un certain nombre de sages parmi le peuple, évitait d'employer cette expression qui était l'expression favorite des zélotes, royaume de Dieu, mais il employait royaume des cieux. Ça ne veut pas dire que ce royaume n'est pas situé au-delà de l'histoire, mais ça veut dire que c'est un royaume qui ne viendra pas par la force. C'est un royaume qui ne viendra pas par la violence, comme le préconisaient les zélotes. Mais comment ce royaume va-t-il venir? Si l'on se repent. Les signes miraculeux que Jésus accomplit sont un appel à la repentance. Repentez-vous, car le royaume des cieux s'est approché. C'était le message de Jean-Baptiste et c'était le message de Jésus. Et si l'on a vraiment reconnu que c'est le doigt de Dieu qui nous a atteints, alors il faut user de violence pour entrer dans le royaume de Dieu. Et quelle est la porte par laquelle on entre dans le royaume de Dieu? C'est la repentance. C'était déjà ce qu'annonçait Jean-Baptiste, n'est-ce pas? Et il prêchait le baptême de repentance. C'était le signe, justement, de cette humiliation, de cet état dans lequel, précisément, ceux qui entraient dans le royaume de Dieu se faisaient pauvres en esprit. Non pas pauvres obligatoirement de bien, encore que, était difficile de concevoir qu'on puisse être immensément riche et en même temps pauvre de cœur. Mais en tout cas, pauvre en esprit, ça veut dire plusieurs choses, on va y venir dans un instant. Mais restons d'abord sur cette idée de la repentance. La repentance, c'était ce qui était normal en face de cette venue du royaume. Et par exemple, Jésus va s'en prendre avec beaucoup d'énergie aux villes dans lesquelles il a fait l'essentiel de ses miracles. Vous connaissez les textes. Malheur à toi, Chorazine, malheur à toi, Bethsaïda, car si les miracles avaient été faits au milieu de toi, avaient été faits à Tyr et à Sidon, que se serait-il passé? Elles se seraient repenties en prenant le sac et la cendre. Ça veut dire qu'elles auraient compris la signification des miracles. Encore une fois, les miracles ne sont pas en eux-mêmes des buts, mais ce sont des signes qu'il faut comprendre, qu'il faut interpréter et auquel il faut répondre par la repentance. Donc si ces miracles avaient été faits à Tyr et à Sidon, elles se seraient repenties en prenant le sac et la cendre. Et toi, Capernaum, seras-tu élevé jusqu'au cieux? Non, tu seras abaissé jusqu'au séjour des morts. Et Jésus ensuite évoque Jonas, le signe de Jonas, à une génération qui demande des miracles, simplement pour le miracle, qui n'a d'autre but que le miracle est un but en soi. Vous me cherchez non pas parce que vous avez faim et soif de la parole de Dieu, mais parce que vous avez mangé les pains et que vous avez été rassasiés. Or, justement, Jésus dit que les hommes de Ninive se lèveront au jour du jugement avec les gens de cette génération qui ont vu les miracles que Jésus a fait, parce que eux, sans qu'il y ait de miracle, à la seule prédication de Jonas, ils se sont repentis. Tandis que les villes
Bethsaïda, Chorazine et Capernaum et d'autres, n'est-ce pas, qui ont vu les miracles de Jésus, ne se sont pas repentis. Et pourtant, elles auraient dû comprendre qu'il y a ici plus grand que Jonas, car Jonas n'a pas fait de miracle, mais celui qui est là, celui qui leur demandait de se repentir au nom de Dieu, le prophète, l'envoyé de Dieu, a fait des miracles auxquels ils auraient dû répondre par la repentance, parce qu'ils auraient dû comprendre leur valeur de signe. À cause de cela, ils seront jugés plus sévèrement. Par conséquent, eh bien, le royaume est destiné aux pauvres en esprit. Les pauvres en esprit, ce sont essentiellement ceux qui sont affligés dans leur esprit. C'est un texte qui est tiré d'Ésaïe 66, où Dieu dit « J'habite dans les lieux élevés, dans la sainteté, mais je suis auprès de ceux qui ont le cœur humble et contrit. » Ce qu'on appelait déjà à cette époque-là les endeuillés de Sion, ceux qui pleurent, n'est-ce pas, sur le deuil qui a frappé Sion, et ces endeuillés de Sion, nous les trouvons déjà dès le début de l'évangile de Luc, en la personne de Siméon, d'Anne, la prophétesse qui, depuis son veuvage, restait dans les jeûnes et dans les prières, parce qu'elle attendait la venue du royaume de Dieu, comme l'attendait Siméon. Ou bien aussi, comme le couple des parents de Jean-Baptiste, aussi, c'était des gens qui vivaient dans cette attente du royaume, ces gens qui menaient deuil sur l'état de Sion, qui se lamentaient, mais en même temps qui vivaient dans cette attente de la venue du royaume. Alors, eh bien, Jésus dit, ceux qui vivent dans cette attente-là, les pauvres en esprit, ceux qui sont ainsi affligés dans leur esprit, ils sont affligés dans leur esprit à cause du péché qu'ils voient autour d'eux, à cause aussi du péché qui est le leur, n'est-ce pas ? Ils soupirent après, justement, cette intervention de Dieu qui va venir et qui va les sauver. Eh bien, ceux-là qui se réjouissent maintenant, parce qu'effectivement, le royaume des cieux s'est approché maintenant, la possibilité d'être pardonné, eh bien, est à leur portée, donc leur tristesse va se changer en joie. Et c'est pour ces gens-là, eh bien, il annonce une bonne nouvelle. D'où l'expression évangile, évangélion en grec, c'est-à-dire justement bonne nouvelle. Apsora. Apsora tova, on dit en hébreu, c'est exactement la même chose. Bonne nouvelle. Et c'est une expression qu'on trouve déjà dans le chapitre 57 du prophète Ésaïe, texte bien connu, où il est écrit qu'ils sont beaux sur les montagnes, les pieds du messager de bonne nouvelle, qui annonce la paix à Sion, qui dit à Sion, voici ton Dieu règne. Donc ici on a tout le message de Jésus. Jésus est la manifestation justement de cette prophétie-là, il est l'accomplissement de cette prophétie. Il est le messager de la bonne nouvelle qui a été annoncée, celui qui annonce la paix à Sion, et celui qui dit à Sion, ton Dieu règne. Repentez-vous, car le royaume des cieux est proche, le royaume des cieux s'est approché. Donc c'est exactement l'accomplissement de cette prophétie. Jésus a conscience d'être ce messager de la bonne nouvelle qui avait été annoncée. D'où l'expression d'évangile, encore une fois, bonne nouvelle que nous trouvons dans le Nouveau Testament à ce niveau-là. Or, justement, le but du Seigneur, c'est d'amener la repentance, la conversion, autrement dit, c'est le même mot en hébreu et en grec, n'est-ce pas ? Tshuva. Et là, c'est un mot tout à fait intéressant que ce mot tshuva, parce que c'est un mot qui représente, comme souvent d'ailleurs en hébreu, vous savez, l'hébreu est une langue très concrète, on a l'occasion de dire, c'est à la fois un retour matériel et en même temps un retour spirituel. Nous avons deux mots, nous, en français, parce que le français est une langue beaucoup plus précise que l'hébreu. On a le mot retour, bon, le retour c'est matériel, même si on peut dire un retour à Dieu, ça se dit aussi, mais c'est quand même moins courant qu'en hébreu. Par contre, pour exprimer le retour à Dieu, on a le mot repentance, et le mot repentance qui d'ailleurs souvent n'est pas très bien compris non plus par le grand public. Tandis qu'en hébreu, on a le même mot, ça veut dire à la fois le retour physique et le retour spirituel. Donc Jésus est celui qui dit « repentez-vous ». Repentez-vous aux pauvres en esprit, parce que justement, le temps de Dieu, l'œuvre du Messie, comme ça avait été annoncé par les prophéties, c'est de rassembler d'abord le peuple de Dieu, d'abord le peuple d'Israël. De rassembler autour de lui, autour de sa personne, le peuple d'Israël dispersé. Et un des premiers actes de Jésus, selon l'évangile de Jean, tout à fait au début de son ministère, il entre dans le temple et il purifie le temple avec un fouet. Vous connaissez
le texte, et il aura ces paroles, citant le psaume, « Ma maison sera appelée une maison de prière pour tous les peuples. » Jésus accordait une grande importance au temple. Et c'est dans le temple qu'il a été présenté à l'âge de 12 ans, à l'âge de 8 jours, pour y être circoncis. Là, des prophéties extraordinaires ont été données sur lui par les prophètes qui se trouvaient dans le temple. Ces endeuillés de Sion, dont nous avons parlé il y a un instant. Plus tard, à 12 ans, il est dans le temple où il se sent chez lui, dans la maison de son père. Et au début de son ministère, il y revient. Et il va agir avec autorité, justement, pour en chasser ce qui le souille. Et la raison de son geste, c'est celle-ci, parce que le temple, Jérusalem, doit devenir, au temps de la fin, la maison de prière destinée à toutes les nations, à tous les peuples. Alors Jésus doit au préalable faire une œuvre de purification. Et ce geste qu'il accomplit au début de son ministère est prophétique de tout ce que va être justement sa mission. Sa mission va consister à cela, à purifier le peuple d'Israël, détourner le peuple d'Israël de ce péché, comme l'avait annoncé l'ange à Joseph, afin justement que puisse accomplir la prophétie, à savoir que toutes les nations de la terre puissent se rassembler autour du Dieu vivant. Jésus veut rassembler le peuple d'Israël parce que justement le règne de Dieu s'est approché et il veut rassembler Israël tout entier. Et notamment, il est envoyé vers les brebis perdues de la maison d'Israël et uniquement vers elles. Quelles sont les brebis perdues de la maison d'Israël ? Justement, ceux qui sont en quelque sorte marginaux, les exclus, les pécheurs, les prostituées, les publicains, les lépreux, les gens de mauvaise vie, ceux qui se sont mis au banc du peuple d'Israël par leur conduite pécheresse, et c'est vers eux que Jésus va en priorité, parce que ce sont des brebis perdues de la maison d'Israël, et comme le bon berger abandonne les 99 brebis qui n'ont pas besoin de repentance, pour aller vers la brebis qui est perdue, Jésus aussi abandonne, en quelque sorte, ceux qui n'ont pas besoin de repentance, a priori, pour aller justement vers ceux qui en ont le plus besoin, semblable aux malades, aux médecins qui soignent les malades, et non pas les bien portants, comme il le dira aussi dans un autre texte. Et pour ce faire, la tâche est immense. Et Jésus ne suffit pas à cette tâche. Alors il a besoin de disciples, qui vont être non seulement des disciples, mais des envoyés, des apôtres. N'allez pas vers les païens, ni vers les samaritains, mais allez plutôt, leur dit-il, vers les brebis perdues de la maison d'Israël, et dites-leur, le royaume des cieux s'est approché, repentez-vous et croyez à la bonne nouvelle. Voilà ce qu'est la tâche ainsi des envoyés, ou autrement dit, des apôtres. Et pour cela, la moisson est grande et il y a peu d'ouvriers, dit Jésus. Bien sûr, on comprend cela souvent dans le cadre du monde entier, c'est sûr, dans un deuxième temps, c'est ça. Mais dans un premier temps, c'était les brebis perdues de la maison d'Israël auxquelles Jésus ici pensait. Maintenant, il est certain que la mission des envoyés n'est pas gagnée d'avance. Il peut y avoir l'insuccès, mais ceux qui n'écouteront pas la parole au sein du peuple d'Israël, en quelque sorte, se rangent du côté des païens. Ils se séparent volontairement du peuple d'Israël tout entier, du peuple élu, et par conséquent, ils se jugent indignes eux-mêmes du salut. Et c'est ce qui amène, à la fin de son ministère, Jésus à avoir cette parole désabusée, « Jérusalem, Jérusalem, combien de fois ai-je voulu rassembler tes enfants comme une poule rassemble ses poussins sous son aile, et vous ne l'avez pas voulu. » Ça, c'est le grand drame, justement, de la vie de Jésus. Finalement, l'échec de sa mission, l'échec, en tout cas auprès du peuple d'Israël, l'échec de ce qui devait être l'action du Messie, selon les prophètes. Et pourtant, nous dit l'apôtre Jean,
cet échec-là n'est qu'apparent. Jésus meurt précisément pour avoir voulu rassembler les enfants d'Israël comme une poule rassemble ses poussins sous son aile. Il meurt parce qu'ils ne l'ont pas voulu. Mais en même temps, nous dit l'apôtre Jean, il devait mourir pour rassembler tous les enfants de Dieu en un seul corps, tous les enfants de Dieu encore dispersés. Jean, dans le chapitre 18, quelque chose comme ça, donne de la mort de Jésus cette explication-là. Autrement dit, la mort de Jésus accomplit d'une manière mystérieuse le plan de Dieu qui avait été annoncé dans l'Ancien Testament en ce qui concerne le rassemblement d'Israël et par conséquent le salut aussi des nations. Et au-delà, eh bien, Jean nous dit non seulement le peuple tout entier, mais également les enfants de Dieu dispersés. Et là, il y a le plan de Dieu qui apparaît, parce que là, c'est le fondement de l'Église. L'Église, c'est un mot qui signifie « Keïla » en hébreu, le rassemblement. L'Église, c'est justement le rassemblement autour de la personne de Jésus, de tous les enfants de Dieu dispersés. Et non seulement du peuple entier, du peuple d'Israël, mais également du monde entier. Car la volonté de Dieu, c'est qu'il y ait du sein de toutes les nations, comme l'avaient annoncé les prophètes, je t'établis non seulement pour être celui qui va relever le peuple, mais pour être la lumière des nations et porter mon salut jusqu'aux extrémités de la terre. Et la mission de Jésus, donc, va être rendue possible à ce niveau-là aussi par sa mort. C'est comme ça que Jésus comprend sa mort, n'est-ce pas ? Sa mort comme un moyen aussi de porter son salut jusqu'aux extrémités, le salut de Dieu jusqu'aux extrémités de la terre. En ce sens que il va y avoir ainsi, au dernier jour, un certain nombre de païens qui seront sauvés avec le peuple d'Israël parce qu'ils seront spirituellement ajoutés au peuple d'Israël. Et c'est pourquoi, après sa résurrection, Jésus envoie ses apôtres dans le monde entier. Allez dans le monde entier et prêchez la bonne nouvelle à toute la création. Celui qui croira sera sauvé. Celui qui ne croira pas sera condamné. Pourquoi ? Parce qu'il y a dans le monde entier des élus que Dieu a connus. Il faut que cela entende la bonne nouvelle. Il faut que cela aussi, comme Israël, puisse revenir à Dieu, pour rassembler en un seul corps tous les enfants de Dieu dispersés, si bien que lorsque le Messie reviendra au dernier jour, et ce sera le grand rassemblement, c'est le mot que Jésus puis Paul emploie, pour ce qui concerne la venue de notre Seigneur, dit-il, et notre rassemblement avec lui, l'expression enlèvement qu'on emploie, n'est-ce pas ? Quand on parle justement de cet événement-là, n'est pas un mot qui est dans la Bible. Mais la Bible emploie le mot rassemblement, notre rassemblement avec lui. Mais alors justement, comme le mot rassemblement ne nous parle pas, on emploie le mot enlèvement. C'est pas tout à fait faux, parce que Jésus montre qu'il viendra comme un voleur dans la nuit et qu'il prendra en quelque sorte, comme un voleur enlève des trésors. Hein. Mais le mot lui-même n'apparaît pas. L'idée est biblique, mais le mot n'apparaît pas dans la Bible. Par contre, le mot qui apparaît parlant, en ce qui concerne ce que nous appelons l'enlèvement, c'est le mot rassemblement. Le Seigneur va rassembler, il enverra ses anges, ils rassembleront les élus des quatre coins de la terre dans son royaume. Et dans ce jour-là, il y aura des élus d'entre les nations, pas toutes les nations, mais des élus d'entre les nations qui seront sauvés avec le peuple d'Israël. Voilà donc, si vous voulez, en gros, ce qu'était la vocation de Jésus, la mission de Jésus. Toute la mission de Jésus se trouve résumée au travers de cette vision-là. Maintenant, Jésus, pour cela, exigeait un certain nombre de choses. La repentance, nous l'avons dit, mais également l'engagement avec lui. Un engagement qui amenait celui qui répondait à cet appel
à renoncer au sentiment de sécurité que créaient justement les richesses et les biens de ce monde. De façon à ce que celui qui était appelé n'ait d'autre sécurité que lui. Donc, si vous voulez, c'est ce que nous appelons justement la foi, ce que la Bible appelle la foi, et dans le fond qui est bien mal comprise aussi aujourd'hui. Ce n'est pas simplement foi dans un dogme, mais c'est toute une attitude de vie, une attitude d'insécurité humaine pour eh bien, mettre sa sécurité, sa foi, son espérance dans le Messie et dans le Messie seulement. Alors, à partir de là, eh bien, nous pouvons comprendre ce qu'a été eh bien, le don de Jésus. Le but de Dieu était celui-là, rassembler pour le salut d'abord son peuple d'Israël, pour le juif premièrement, dira l'apôtre Paul, puis ensuite pour le grec, et ensuite les élus d'entre les nations. Alors, qui était celui qui devait accomplir cette mission-là? Il y a un texte que nous trouvons chez saint Paul qui est extrêmement important, dans le chapitre 2 de l'épître aux Philippiens, où il nous est dit ceci, « Il a paru comme un simple homme. » Et ce texte suit une description d'un très très haut niveau. Paul dit, celui qui existait, qui préexistait en forme de Dieu, n'a pas, qui aurait pu se prévaloir de son égalité avec Dieu, mais qui s'est humilié et qui s'est abaissé lui-même, se rendant jusqu'à la mort et à la mort de la croix, après être paru comme un simple homme. Il a donc paru comme un simple homme. Bon. C'est une déclaration extrêmement intéressante que celle-là. Je crois que, avant d'aller plus loin, il y a une question préalable qui se pose. Jésus a-t-il vraiment paru? C'est-à-dire la question, si l'on peut dire, de l'historicité de Jésus. Il existe encore aujourd'hui quelques attardés qui mettent en doute l'historicité de Jésus-homme, ayant paru comme un simple homme. Je dis ce sont quelques attardés parce que il n'y a plus aujourd'hui d'historiens sérieux qui nient la réalité, n'est-ce pas, de cette affirmation de l'apôtre Paul, il a paru comme un simple homme. Et aujourd'hui, tout le monde est d'accord qu'il y a eu un homme, Jésus. Maintenant, ce qu'était cet homme Jésus, le Messie, le Fils de Dieu, c'est autre chose. Mais il a paru comme un simple homme, ça c'est indéniable. C'est un fait historique. Nous avons davantage de preuves historiques de la naissance de Jésus, plutôt de la venue de Jésus, de l'historicité de Jésus, que nous en avons vers Saint-Gétorix, par exemple. C'est absolument certain. Alors voyons quelques-uns des éléments qui nous permettent d'affirmer l'historicité de Jésus. On a souvent réfuté l'historicité des évangiles en disant ce sont des documents qui sont partiaux et ce sont des documents qui, à cause de leur prise de position, ne sont pas fiables. Mais il est certain que si on prenait de tels a priori vis-à-vis de tous les documents historiques, il n'y a pas grand-chose de fiable, parce que justement, si on revient vers Saint-Gétorix, la guerre des Gaules, eh bien, c'était un document qui était presque pas partial, celui-là. Passons. Alors, écartons les évangiles. Alors, on dira, ben, en dehors des évangiles, eh bien, oui, en dehors des évangiles, il est question de Jésus. Nous avons les historiens classique, latin, certains ont été amenés à parler de l'homme Jésus. Citons-en quelques-uns, Pline le Jeune, par exemple, qui est amené à s'adresser à l'empereur au sujet, justement, des chrétiens, des gens qui suivent quelqu'un qui s'appelle le Christ, qu'ils adorent comme à Dieu.
un dieu, dira-t-il. Un autre historien latin, c'est Suétone, qui, dans son histoire de Rome, nous parle d'une émeute qui eut lieu contre des juifs, à l'époque de Claude, sous le règne de l'empereur Claude, contre des juifs établis, qui avaient pour origine des juifs établis à Rome, qui s'étaient trouvés agités par un certain Christus. Alors, vous, Suétone ne connaît pas bien qui est Jésus. Il pense que Christus, que c'est son nom, alors que Christ, n'est-ce pas, c'est tout simplement la traduction grecque du mot Mashiach, Messie. Alors il donne à Jésus le nom de Christus. D'ailleurs, pas Christus, mais Christus, même là, il se trompe. Et il pense que c'est un agitateur juif qui habitait à Rome de son temps, alors qu'il était déjà. Il a souffert sous Ponce Pilate, il a été crucifié, il est mort, il est remonté au ciel, comme le dit le symbole des apôtres. Mais Suétone, lui, pense que c'est un de ses contemporains qui était un agitateur. Bon, il se trompait pas mal. Mais ça prouve que, eh bien, on parlait à Rome de ce temps-là de Jésus. C'était quelqu'un qui était connu. Quant à Tacite, lui, s'il ne nous parle pas directement de Jésus, il parle des Christiani, c'est-à-dire des disciples, des adeptes de Christus, qui est aussi une indication que déjà dès cette époque-là, il y avait des disciples de Jésus nombreux qui se trouvaient dans l'Empire romain. Mais le plus important de tous les témoignages extérieurs à la Bible, c'est le témoignage de Joseph Flavius, historien juif qui avait participé à la grande révolte contre les Romains de 66 à 70, et qui avait fait une relation exacte des événements de cette période-là, mais qui en outre avait écrit aussi une histoire du peuple juif, depuis les origines, depuis la création du monde, puis Adam, si vous voulez, jusqu'à son temps. Et c'est intéressant de lire justement les œuvres de Joseph, parce que Joseph, quand il arrive justement à l'époque qui nous intéresse, va nous parler de Jean-Baptiste. Et il confirme, en gros, ce que nous savons par les évangiles de Jean-Baptiste, savoir que Jean-Baptiste était un prophète qui a surgi dans le désert de Juda et qui est devenu extrêmement populaire parmi le peuple parce que, justement, il avait institué le baptême. Et les Juifs de son temps couraient vers Jean à cause du baptême. Certains y voyaient un moyen de salut en face des événements apocalyptiques que l'on attendait, ce que nous confirme d'ailleurs le Nouveau Testament, quand Jean-Baptiste les reprenait en disant « Race de vipère, qui vous a appris à fuir la colère à venir ?» Autrement dit, ne pensez pas que le baptême en lui-même va vous sauver de la colère qui vient. Mais l'important, c'est d'abord la repentance. Donc, Joseph Flavius nous confirme cela. Et nous dit aussi qu'il a été arrêté par Hérode le Tétrarque, emprisonné dans la forteresse de Macéronte, ce que le Nouveau Testament ne nous dit pas. Et donc, c'est un détail historique intéressant que Joseph Flavius ajoute au récit évangélique, et que pour avoir repris le tétrarque sur sa vie privée, ce dernier l'a fait décapiter. Donc, si vous voulez, ça recoupe le récit évangélique. Ensuite, il nous parle de Jacques, le frère de Jésus, quand il évoque ce qu'a été l'histoire de l'église de Jérusalem. Et il nous dit que ce Jacques en question, le Jacques est d'ailleurs l'auteur de l'épître du même nom, à ne pas confondre avec Jacques, le fils de Zébédée, qui était un des douze, et puis Jacques, le fils d'Alphée, qui était aussi un des douze, mais Jacques, c'est donc la traduction grecque du mot Jacob, c'est le prénom Jacob, qui évidemment était extrêmement répandu en Israël de ce temps-là, comme était le nom de Jésus d'ailleurs, n'est-ce pas ? Jésus, Josué, bon, c'était aussi un nom extrêmement répandu en ce temps-là. Eh bien, donc, Jacques était considéré par un homme comme étant un homme extrêmement pieux, d'après ce que nous en dit Joseph Flavius. C'était un homme qui, à cause de sa piété, de sa grande rigueur morale et de son grand respect des lois juives, s'était acquis le respect de tout le peuple, du peuple tout entier.
Et on pouvait ne pas être d'accord avec lui, mais c'était un homme qui était respecté. C'est aussi exactement ce que nous dit l'Évangile. C'est pas, nous voyons dans le Conseil de Jérusalem intervenir comme étant un homme qui avait un grand respect pour la Torah, pour la loi, mais qui n'était pas un homme fermé, qui avait accepté que les non-juifs puissent être affranchis du joug de la Torah qui avait été donnée au seul Israël. Bon, ça c'est un autre problème, je ne vais pas m'étendre là-dessus ce soir. Mais simplement pour dire que les données de Flavius Joseph nous recoupent exactement ce que nous disent les évangiles à ce niveau-là. Et puis alors, ils ajoutent aussi, en ce qui concerne Jacques, des détails que nous ne trouvons pas dans le Nouveau Testament, savoir que, à la veille de la Grande Révolte, après, dans les années 63-66, un certain nombre de dissensions avaient éclaté au sein de l'Église de Jérusalem, et qu'une partie de l'Église de Jérusalem, donc, avait plus ou moins, comment dirais-je, ça a été plus ou moins pris à Jacques, en sorte que ce dernier, qui était pourtant un homme respecté, un homme de prière aussi, et Joseph ajoute un détail, savoir qu'il était tellement pieux qu'il il passait des heures à genoux et que ses genoux étaient devenus aussi calleux que ceux d'un chameau. Et donc cet homme, unanimement respecté, a été livré aux Romains. Et donc dans les années 64, à peu près, précipité du haut du temple. Et Joseph dit, deux ans après, a éclaté la grande révolte contre les Romains et la catastrophe, la ruine du temple. Et Joseph dit ceci, cette ruine du temple est venue comme un châtiment de Dieu pour le meurtre de cet homme pieux entre tous qu'était Jacques. C'est assez extraordinaire qu'il dise cela. Alors, ces recoupements exacts de Flavius Joseph nous amène maintenant à un autre point, ce qu'on appelle le testimonium flaviorum. Autrement dit, le témoignage que rend Joseph Flavius à Jésus. Car Joseph Flavius ne parle pas seulement Jean-Baptiste, il ne parle pas seulement de Jacques, le frère de Jésus, mais il nous parle de Jésus lui-même. Et il parle à peu près en ces termes. En ce temps-là, parut un homme qui se nommait Jésus. Si du moins on peut dire que c'était un homme. Il ne laisse entendre pas, c'était plus qu'un homme. Et alors, il parle de ses miracles, des nombreux miracles que faisait Jésus. Il parle de sa prédication, et il termine en disant qu'il était le Messie. Alors évidemment, une telle affirmation dans la bouche de Flavius Joseph peut paraître étonnante. Car, autant qu'on le sache, Joseph Flavius n'a jamais été un chrétien. Or, à partir du moment où l'on dit Jésus était le Messie, pratiquement, quand on dit ça, ça veut dire qu'on est chrétien. Et c'est pourquoi le testimonium flaviorum a été source de grandes controverses parmi les spécialistes. Et beaucoup ont pensé que les œuvres de Joseph Flavius, qui ont eu un grand succès pendant le Moyen-Âge, parce que justement, c'était une source d'informations extrêmement intéressantes sur l'époque du Nouveau Testament, et les théologiens du Moyen-Âge ont étudié avec beaucoup de soin les œuvres de Joseph, si bien qu'elles nous sont parvenues, elles ont été copiées, recopiées, presque, je dirais, avec la même vénération que le Nouveau Testament, à peu de choses près. Dans certains milieux monastiques, c'était ça, les œuvres de Joseph. Et alors, certains ont pensé que certains scribes pieux, entre guillemets, eh bien, avaient un petit peu poussé la main à Joseph, et avait rajouté quelques petites phrases pour faire plus vrai et pour, en quelque sorte, faire de Joseph Flavius un chrétien. C'était des lignes qui avaient été interpolées par des moines pieux, entre guillemets, au Moyen-Âge. Vous savez, en fait, je crois que, comme disait tout à l'heure quelqu'un, je crois que c'est Marc qui disait ça, eh bien, beaucoup de gens prêtent aux évangélistes ou aux hommes qui ont copié la Bible les sentiments qui étaient les leurs, et ils pensent que ces gens-là, les évangélistes ou les copistes ou les moines qui ont recopié la Bible ont trafiqué la Bible parce que c'est ce qu'ils auraient fait s'ils avaient été à leur place, tout simplement. Quoi. Parce que ce n'est pas des hommes très scrupuleux. Seulement, ils oublient que eh bien, ces hommes-là étaient peut-être un petit peu plus scrupuleux que ce qu'eux sont. Et dernièrement, le professeur Flusser, David Flusser, de l'Université hébraïque de Jérusalem, pourtant un savant juif, a démontré l'authenticité du testimonium flaviorum. Il a montré que
eh bien, on pouvait tenir ce témoignage-là comme extrêmement sûr, parce qu'il a retrouvé des parallèles dans des textes de la même époque, montrant qu'on pouvait affirmer un certain nombre de choses, notamment la messianité de Jésus, sans pour autant adhérer totalement à ce que Jésus affirmait ou aux conséquences que cela avait. Donc, ce qui fait que depuis le début du siècle à peu près, même avant cette découverte du professeur Fusser, mais disons que dès le début du siècle, enfin, les années 20 à peu près de notre siècle, l'historicité de Jésus était amplement démontrée. Et aujourd'hui, encore une fois, si ce n'est de la part de quelques attardés, eh bien, anti-religieux et anti-chrétiens systématiques, l'historicité de Jésus ne fait plus le moindre doute. Bien sûr, à partir de cela, on donne de l'homme Jésus des interprétations diverses. Mais en tout cas, l'affirmation de Paul « il apparut comme un simple homme » est une affirmation qui est unanimement admise aujourd'hui, historiquement prouvée. Alors donc, ici, « il apparut comme un simple homme ». Ça veut dire que il est né comme n'importe quel homme, même si sa naissance a été miraculeuse, a eu un caractère miraculeux sur lequel nous aurons l'occasion d'y revenir, car sa naissance a été un des plus grands miracles qui soit, un miracle de la même nature que le miracle de la résurrection. Il a grandi comme un simple homme, comme un enfant, semblable à tous les autres enfants, un enfant juif. Il a reçu l'éducation que recevaient les enfants juifs à cette époque-là. Ça veut dire que dès l'âge de 4 ans, il allait avec le rabbin du village de Nazareth étudier d'abord le Lévitique. C'était par là qu'on commençait l'éducation des enfants. Oui. Pourquoi ? Parce que le Lévitique, c'est le livre de la pureté, et que les enfants de cet âge-là sont purs encore. Et c'est normal qu'il commence par l'étude du livre du Lévitique. Jésus était certainement un homme qui n'avait pas étudié avec les rabbins, comme le fera Paul plus tard, le fils de Gamaliel ou d'autres. Il n'avait pas ce qu'on appelle aujourd'hui l'éducation supérieure. Mais ce n'était pas non plus un ignorant, même sur le plan humain. Il parlait certainement couramment l'hébreu, et c'est en hébreu qu'il enseignait vraisemblablement, comme le montraient des études récentes, comme celle du professeur Carmignac, celle du professeur Fusser, du pasteur Lindsay, et d'autres encore, n'est-ce pas ? De plus en plus aujourd'hui. Jésus possédait aussi l'araméen, qui était le patois populaire dans lequel on s'exprimait dans des cercles restreints. Mais il n'est pas impossible aussi que Jésus ait eu des notions de grec et qu'il ait même pu s'exprimer relativement facilement dans cette langue-là, car Nazareth était sur une des grandes routes de communication, Capernaum aussi, une des grandes routes de communication internationale qui allait d'Égypte en Mésopotamie. Et tout jeune, certainement, Jésus a eu la possibilité d'avoir des contacts avec toutes sortes de gens qui venaient de différents pays, n'est-ce pas ? Même s'il semble que Jésus n'avait pas une très très bonne opinion des païens, qui sont des gens qui cherchent uniquement ce qu'ils mangeront, ce qu'ils boiront et ce de quoi ils seront vêtus, mais Jésus ne se désintéressait pas pour autant des païens, même s'il était très réservé vis-à-vis de leur genre de vie et de leur mode de vie. Donc Jésus a eu la possibilité d'entrer en contact, si vous voulez, avec ce qui était un petit peu un carrefour, n'est-ce pas, de civilisation de son temps. Et ce faisant, donc, Jésus ensuite est allé à la synagogue. Nous le voyons à l'âge de 12 ans, dans le temple. Or, c'est un âge clé pour la tradition juive. C'est l'âge où l'on devient, selon la tradition jusqu'à aujourd'hui, ce qu'on appelle fils du commandement. Ça veut dire qu'on acquiert l'état adulte sur le plan religieux à l'âge de 13 ans, jusqu'à aujourd'hui, 12-13 ans. À l'époque, Jésus, c'était peut-être un petit peu plus tôt.
Et là, eh bien, on est habilité à faire partie du Minyan, ça veut dire du nombre de 10 hommes qui ont le droit de constituer un groupe de prière, pour pouvoir prier dans une synagogue, pour pouvoir ouvrir une synagogue. On ne peut pas prier dans une synagogue s'il n'y a pas un minimum de 10 hommes qui ont plus de 13 ans. Et là, Jésus, nous le voyons à l'âge de 12 ans dans le temple, au moment où on acquiert cette majorité religieuse, et nous voyons Jésus ici comme un enfant d'une intelligence exceptionnelle, qui étonnait les docteurs, non pas comme on l'a représenté parfois, vous savez, d'une apologétique chrétienne un petit peu poussée, que c'est lui qui enseignait les docteurs. Mais Jésus était enseigné, il posait des questions, les docteurs étaient étonnés par ses questions et par les réponses qu'il pouvait donner. Mais il était là pour apprendre, il n'était pas pour enseigner, il n'était pas encore pour enseigner. Jésus n'a pas, à ce niveau-là, bien qu'il fût le Fils de Dieu, violé les lois de la croissance. Il a paru, encore une fois, comme un simple homme. Et il a eu une croissance normale, bien qu'exceptionnelle, une intelligence exceptionnelle, un comportement exceptionnel, la soumission à ses parents, qui nous est rappelée par ce texte de l'Écriture, le fait qu'il croissait en grâce aussi devant les hommes et devant Dieu. Donc il est clair que dès sa plus tendre enfance, il y avait quelque chose de particulier sur cet enfant, il y avait quelque chose de tout à fait exceptionnel, et que déjà il y avait une atmosphère de sainteté qui émanait de sa personne. Puis ont lieu ce qu'on appelle ensuite les années obscures de Jésus, c'est-à-dire des années au cours desquelles la Bible ne nous dit rien, où Jésus a vécu dans l'ombre comme un simple homme. Il semble que Joseph, le père adoptif de Jésus, soit mort relativement jeune, alors que Jésus était encore jeune, et que, eh bien, ce faisant, il n'est plus question de lui ensuite. On le voit, par exemple, avoir des contacts avec sa mère et ses frères, mais il n'est plus jamais question de Joseph. Mais on savait pourtant que c'était, du moins on croyait qu'il était le fils de Joseph, le charpentier. Jésus était le premier-né, il avait d'autres frères et sœurs, quoi qu'en disent les catholiques, et qui étaient donc les fils et les filles de Marie et de Joseph. Et certainement qu'à la mort de son père, Jésus a eu la responsabilité, comme c'était le cas dans ce cas-là, de l'entreprise familiale. Le fait que Jésus était charpentier ne doit pas nous étonner, parce que de son temps, les rabbis enseignaient. Travaillaient de leurs mains. Par exemple, Rabbi Yohanan ben Zakkai était vigneron, etc. Il y avait Rabbi Judas le prince, lui, avait une exploitation agricole en Samarie, etc. Bon, donc, ce n'était pas déshonorant, ce n'était pas... Quand on disait de lui, c'est le fils du charpentier, ça ne voulait pas dire du tout, c'est un simple prolétaire qui n'a aucune qualification pour enseigner, pas du tout, c'était simplement comme ça pour le situer. Et le fait qu'il ait été ainsi charpentier n'était pas du tout quelque chose qui était péjoratif pour Jésus. D'autre part, Jésus, bien sûr, quand il a commencé son ministère à 30 ans, était toujours célibataire, ce qui était un peu exceptionnel pour un juif de cette époque-là, car en général, on se mariait très jeune, et un garçon, en général, était marié vers l'âge de 18 ans, c'est ce que recommande le Talmud, et en tout cas, 22, 23 ans maximum. Donc, ça peut paraître un peu étonnant que Jésus, bien sûr, sur un plan humain, sur un plan humain, c'est tout à fait autre chose, pour un homme de cet âge-là, notamment un rabbi, c'était la règle pour les rabbis en général qu'ils soient mariés. Mais Jésus, là non plus, c'était pas une chose qui, pour être rare, était exceptionnelle. On entend dans le Talmud parler d'un certain nombre de rabbins qui n'étaient pas mariés, qui se mariaient la trentaine ou même vers 40 ans. C'était des gens qui avaient mis à profit donc leur jeunesse pour voyager, pour étudier, et qui, s'étant tout entier donné à leurs études, eh bien, n'avaient pas eu le temps ou encore la possibilité de fonder une famille, et qui ne le faisaient qu'après un âge plus avancé. Donc cela non plus n'était pas quelque chose de choquant
pour la société de son temps. C'est pourquoi Jésus a été appelé ensuite Rabbi. Rabbi, c'est-à-dire enseignant. Et ce n'était pas un titre qui était forcé pour lui, n'est-ce pas ? Parce qu'on avait reconnu chez lui une autorité, comme c'était le cas chez des enfants ou chez des jeunes ensuite exceptionnellement doués, ce qui était le cas de Jésus, ce qui fait que tout naturellement, on a reconnu en lui un rabbi. Et nous voyons par exemple quelqu'un comme Nicodème qui n'hésite pas de venir discuter avec Jésus d'égal à égal, des pharisiens qui descendent de Jérusalem pour l'interroger pendant qu'il est à Capernaum, etc., qui discutent aussi avec lui d'égal à égal, sans aucun esprit de supériorité. Donc Jésus est bien inséré dans la société de son temps. Il a aussi les disciples, c'est aussi chose normale pour un rabbi, ça veut dire des gens qui s'attachent à lui, qui viennent vivre avec lui, qui viennent participer à sa vie, qui apprennent autant par son exemple que par son enseignement, et puis qui ensuite eh bien, vont répéter les leçons de leur rabbi. Jésus donc appartient à tout cet ensemble, n'est-ce pas, de culture, comme le dit l'apôtre Paul, quand les temps furent accomplis, Dieu a envoyé son fils né d'une femme, né sous la loi, pour que Jésus devienne serviteur de la circoncision, afin justement que les incirconcis puissent aussi hériter en quelque sorte de la vie éternelle. Paul dit ça à la fin de l'Épître aux Romains, c'est assez remarquable ce verset d'ailleurs, n'est-ce pas ? Jésus, serviteur de la circoncision. Jésus a vraiment été serviteur de la circoncision, juif, pleinement juif, dans tous les domaines de son être. Voilà. Est-ce que vous avez une ou deux questions à poser avant de terminer ?

0: Non. Pourquoi? Parce que, justement, il y avait dans la tradition juive, jusqu'à la destruction du temple, cette idée qu'il y avait la parole éternelle de Dieu qu'on appelle la Mikra, ce qui est écrit. Et souvent Jésus se réfère à ça. N'avez-vous pas lu ce qui est écrit? Bon. Et ensuite, il y avait ce qu'on appelait le Midrash, c'est-à-dire l'explication de ce qui est écrit. Il fallait en donner l'explication. On voit ça par exemple avec Ezra. Quand Ezra est revenu de l'exil, il a rassemblé tout le peuple devant la place de Jérusalem, il a lu la Torah. Et en même temps, on lisait la Torah et on en donnait l'explication à haute voix pour être sûr qu'on avait bien compris. Donc, le but des rabbis, ça n'était pas d'ajouter quelque chose à ce qui avait été écrit, parce que c'était éternel. La Torah est éternelle, on ne peut rien ajouter, on ne peut rien trancher. Ça. Mais de donner l'explication de ce qui est écrit. Et pour que justement, on ne mette pas sur le même plan l'explication et la Torah éternelle, c'était interdit de l'écrire. Et en quelque sorte, c'est un petit peu comme ça que Jésus... D'ailleurs, Jésus dit, moi je ne suis pas venu ajouter quelque chose d'autre, je suis venu donner l'explication juste de la Torah. Et voilà, vous avez entendu, voilà ce que je dis moi. Hein, tu ne tueras pas, vous connaissez le texte, etc. Disparaîtra rien de la Torah. Et ce n'est qu'après la destruction du Temple qu'on a été amené à mettre par écrit, justement, les interprétations des sages.
1: Bonjour à tous, je suis Raphaël Mambou, que Jésus vous bénisse, qui que vous soyez, où que vous soyez. Le nom de cette émission est Venez à Jésus. C'est une grâce, c'est un honneur, c'est un privilège de pouvoir vous retrouver encore aujourd'hui autour de la parole de Dieu pour partager un nouveau thème. Et le thème que nous allons exploiter à partir d'aujourd'hui est l'identité du croyant en Jésus-Christ. L'identité du croyant en Christ. Je profite pour bénir le Seigneur pour toutes ces opportunités, pour tous ces hommes et toutes ces femmes qui donnent leur vie à Jésus-Christ, qui nous appellent pour des témoignages. Je bénis le Seigneur pour tous nos partenaires. Que Jésus continue de les bénir, que Jésus continue de les garder. Avant d'aller plus loin, de commencer sur ce nouveau thème, l'identité du croyant en Christ, je voudrais que nous prions afin de dédier ces 30 minutes entre les mains du Seigneur. Priez avec moi. Père éternel, merci. Merci pour ton amour, merci pour ta grâce, merci pour ta bonté, merci pour ta miséricorde, merci pour ce jour. Merci pour ces hommes et ces femmes qui nous écoutent en ce moment, qui ont leur Bible, leur bloc-notes avec eux. Seigneur, parle à chacun d'entre nous, afin que nous puissions découvrir qui nous sommes en Jésus. Je te bénis, je te loue et je te rends grâce. Au nom de Jésus-Christ. Amen. Je vous invite à lire avec moi dans Romains 6, verset 5. Romains 6, verset 5. En effet, si nous sommes devenus une même plante avec lui par la conformité à sa mort, nous le serons aussi par la conformité à sa résurrection. Lisons maintenant aussi dans Colossiens 2, verset 6. Colossiens 2, verset 6. Colossiens 2, verset 6. Ainsi donc, comme vous avez reçu le Seigneur Jésus, marchez en lui. L'identité du croyant en Jésus-Christ. Vous avez reçu Jésus-Christ dans votre vie. La Bible nous demande de marcher en lui. Romains 6, verset 5 nous dit que nous sommes devenus une même plante avec Jésus-Christ. En d'autres termes, notre identité est la même que celle de Jésus-Christ. Mais le mot identité, qu'est-ce que ça signifie? Le dictionnaire définit l'identité. L'identité est ce qui permet de différencier, sans confusion possible, une personne, un animal ou une chose des autres. Donc, à partir de cela, nous pouvons dire ceci. L'identité du croyant ou le chrétien a une identité qui lui permet de se distinguer de tous ceux et de toutes celles qui ne sont pas chrétiens. Dans toute la Bible, vous retrouvez le mot chrétien deux fois. Dans Actes des Apôtres, et puis dans le livre, dans la première épître de Pierre. Dans les épîtres de Pierre. Ce sont les deux seuls mots où on parle du chrétien. L'identité du chrétien est différente de l'identité des non-chrétiens. Le croyant en Jésus-Christ est différent de tous ceux et de toutes celles qui ne croient pas en Jésus-Christ. C'est aussi la possibilité, l'identité, hein, c'est aussi la possibilité de regrouper plusieurs choses ou êtres vivants sous un même concept, une même idée ou une même valeur. Donc tous ceux et toutes celles qui se prétendent être des croyants en Jésus-Christ ont la même identité. Donc, ce qu'on retrouve comme caractéristique, ce qu'on doit retrouver comme caractéristique aux chrétiens européens, on doit les retrouver chez le chrétien africain. Ce qu'on retrouve chez le chrétien africain comme identité, comme valeur, comme caractéristique, on doit les retrouver chez le chrétien sud-américain, sud-européen, nord-américain, asiatique, un chrétien oriental. On doit retrouver les mêmes valeurs, les mêmes idées, les mêmes concepts, les mêmes caractéristiques. Le chrétien africain n'est en rien différent du chrétien, ne doit être en rien différent du chrétien européen. Le chrétien européen ne doit être en rien différent du chrétien asiatique. Pourquoi ? Parce que nous sommes regroupés, nous sommes unis par une seule personne, Jésus-Christ. Donc, nous sommes devenus conformes à Jésus-Christ. Nous sommes devenus une même plante avec Jésus-Christ. Et ça s'explique. Je suis tout à fait d'accord, puisque l'ensemble des chrétiens forment le corps de Christ. Il est vrai que le bras ne ressemble pas à la jambe. La jambe ne ressemble pas à l'estomac. L'estomac ne ressemble pas à l'avant-bras. L'avant-bras ne ressemble pas aux orteils. Ça, c'est vrai. Mais nous sommes unis par la même personne qui est Jésus-Christ. Donc, nous avons une identité commune. Nous sommes sous les mêmes valeurs, sous le même concept, sous une même idée, les mêmes caractéristiques. Alors, qu'est-ce que la Bible dit de l'identité ? Alors, qu'est-ce que la Bible dit de l'identité du croyant ?

révolutionné, que vous soyez changé, que vous soyez transformé. Je vous invite à oublier d'abord les concepts que nous avons du chrétien. Soyons ouverts à ce que la Bible dit sur qui est le chrétien. Nous avons tous une image du chrétien. Même le non-chrétien a une image du chrétien. Quand je parle du non-chrétien, je vois le musulman, je vois l'hindouiste. Il a une image du chrétien. Et des fois même, les chrétiens, le monde chrétien, a une image du chrétien, qui n'est pas toujours conforme à la Bible. Et voilà pourquoi je voudrais que cette émission, ces émissions, nous façonnent. Parce que la Bible est là pour nous façonner, pour nous guider, pour nous diriger, pour nous modeler. Et j'espère, et ma prière, est que vous soyez changés et transformés à partir de ces enseignements. Rappelez-vous, la foi, la confiance, la certitude vient de ce qu'on entend. Et ce qu'on entend doit venir de la parole de Dieu. Ce n'est pas mon grand-père qui doit me dire qui je suis en Jésus-Christ. Bien sûr, mon pasteur peut m'enseigner pour me dire qui je suis en Jésus-Christ, mais je ne dois pas seulement me limiter au pasteur. Et même moi qui vous parle en ce moment, vous ne devez pas vous limiter à ce que je dis. Mais vous devez découvrir qui vous êtes en Jésus-Christ au travers de la Bible. Dans Éphésiens 1, une des caractéristiques, dans Éphésiens 1, verset 3, il nous est dit ceci. Éphésiens 1, verset 3. Éphésiens 1, verset 3. Béni soit Dieu, le Père de notre Seigneur Jésus-Christ, qui nous a bénis de toutes sortes de bénédictions spirituelles dans les lieux célestes en Christ. Béni soit Dieu, le Père de notre Seigneur Jésus-Christ, qui nous a bénis de toutes sortes de bénédictions spirituelles dans les lieux célestes en Christ. Une des caractéristiques, pas la seule caractéristique, une des caractéristiques de notre identité en Jésus-Christ est que nous sommes bénis de toutes sortes de bénédictions. Le croyant en Jésus est un être béni. Il n'y a pas d'effort à faire pour être béni. Vous êtes béni parce que le jour où vous avez donné votre vie à Jésus-Christ, vous êtes passé de la malédiction à la bénédiction. Si Jésus-Christ n'est pas votre Seigneur, si Jésus-Christ n'est pas votre Sauveur, quoi que vous possédiez toutes les richesses du monde, vous n'êtes pas une personne bénie. Vous êtes une personne maudite. La Bible dit clairement que nous sommes bénis de toutes sortes de bénédictions dans les lieux célestes en Jésus-Christ. Financièrement parlant, nous sommes bénis. Spirituellement parlant, nous sommes bénis. Matériellement parlant, nous sommes bénis. Économiquement parlant, nous sommes bénis. Militairement parlant, nous sommes bénis en Jésus-Christ. Pas en dehors de Jésus-Christ, mais en Jésus-Christ. Le psaume 87... Psaume 87, verset 7, dit ceci. Psaume 87, verset 7. Et ceux qui chantent et ceux qui dansent s'écrient. Toutes mes sources sont en toi. Vous voyez? Toutes mes sources. Je suis un fleuve, mais la source est en Dieu. Ce que vous voyez en moi n'est que le fruit de quelque chose qui existe en Jésus-Christ. Mon travail vient de Jésus-Christ. Mon mariage vient de Jésus-Christ. Mes enfants viennent de Jésus-Christ, parce que toutes ces choses sont aussi des bénédictions qui se trouvent en Jésus-Christ. Mes victoires militaires, spirituelles, économiques, financières viennent de Jésus-Christ. Et Jésus-Christ nous donne toutes ces choses par grâce. Il y a même certaines versions de la Bible
Lorsque vous lisez le

0: récapitulé de avant Éphésiens 1, verset 3, il est dit « Bénédiction de Dieu en Jésus-Christ ». Les bénédictions de Dieu qui existent en Jésus-Christ. D'autres versions, dans d'autres Bibles, l'intitulé est « Les grâces de Dieu qui sont en Jésus-Christ ». C'est par grâce que le croyant est béni en Jésus-Christ. Il n'y a aucune œuvre à faire. Si vous avez reçu Jésus-Christ comme Seigneur et Sauveur, vous êtes devenu une même plante que Jésus-Christ. En d'autres termes, les bénédictions de Christ sont à vous, puisque vous êtes devenu une même plante. Comment est-ce que une partie de la plante peut faire une expérience différente de l'autre partie de la plante? Comment est-ce que le corps de Christ, Christ est la tête, comment est-ce que Jésus-Christ peut être la tête, je veux dire la tête peut être bénie, mais le reste du corps est maudite? Non. Si le corps est malade, c'est tout le corps. Si la jambe est malade, en fait, c'est tout le corps qui est malade. Jamais le bras gauche sera heureux quand le bras droit est malade. Jamais la jambe gauche, quand elle est malade, la tête se réjouit. Non. Si l'un pleure, tout le reste pleure. Et si l'un est béni, tout le reste est béni. La bénédiction de Dieu repose sur Jésus-Christ. La bénédiction de Dieu se trouve en Jésus-Christ. Nous sommes bénis de toutes sortes de bénédictions. Vous qui cherchez des bénédictions, vous qui voulez être bénis, donnez votre vie à Jésus-Christ. Si vous me dites, mais j'ai déjà donné ma vie à Jésus-Christ, alors sachez que vous êtes bénis. Les bénédictions ne sont pas le fait de posséder une voiture, un travail, une maison, d'être marié, d'avoir des enfants. Ce n'est pas ça la bénédiction. Ça c'est le résultat de la bénédiction venant de Dieu. Parce que les païens ont aussi ces choses-là. Dieu leur donne. Mais Dieu honore celui qui l'honore. Certaines des bénédictions que nous voyons dans le monde, en fait, ne sont pas des bénédictions. Ce sont des malédictions. Écoutez, un homme qui ne sert pas Dieu, un homme qui ne marche pas avec Jésus-Christ, un homme qui ne veut pas de Jésus-Christ, mais qui est, entre guillemets, financièrement prospère. En fait, ce n'est pas une bénédiction, parce que ce qu'il a l'éloigne de Dieu. Pour l'instant, il ne sait pas que ces choses qui l'éloignent de Dieu seront sa ruine éternelle. Voilà pourquoi beaucoup d'hommes et de femmes renient Christ, font des pactes avec le diable, et lorsque ces personnes meurent, arrivent de l'autre côté, se rendent compte qu'en fait toutes les richesses qu'elles avaient ne leur ont servi qu'à les éloigner de Dieu et leur rapprocher de la ruine, de la honte éternelle. Mais quand vous êtes en Jésus-Christ, vous êtes béni. Vous êtes béni pourquoi? Parce que d'abord, vous avez le Créateur de la bénédiction en vous, Jésus-Christ. Il est la source des bénédictions. Proverbe 10. Proverbe 10, verset 22. Proverbe 10, verset 22. C'est la bénédiction de l'Éternel qui enrichit et ne la fait suivre d'aucun chagrin. En d'autres termes, ce que Dieu donne, c'est ça qui vous rend de plus en plus riche. Vous voyez ? Si vous cherchez à devenir riche, matériellement, si vous cherchez à devenir riche spirituellement, si vous cherchez à devenir riche financièrement, en fait, vous devez recevoir Jésus-Christ dans votre vie. Parce que la vraie bénédiction, c'est d'abord de recevoir Jésus-Christ. Et cette bénédiction ne va se faire suivre d'aucun malheur, ne va se faire suivre d'aucun incident, ne va se faire suivre d'aucun problème. certains possèdent, entre guillemets, les richesses de ce monde. Mais quand vous examinez leur vie, vous vous demandez à quoi ça servit d'être le numéro 1 de la nation, d'être le numéro 1 de l'entreprise, d'être le numéro 1 dans le domaine des finances, si c'est pour vivre ce qu'ils sont en train de vivre. Des familles déchirées, des couples déchirés, il y a même, entre guillemets, certaines célébrités de la musique ou du cinéma ou du théâtre qui divorcent, redivorcent, se remarient, redivorcent. Et vous vous demandez finalement, mais à quoi ça sert d'être si riche si c'est pour vivre ce genre de choses? Certains se droguent, vivent dans l'alcoolisme, certains se suicident. Pourquoi? Parce qu'ils n'ont pas eu la bénédiction qui vient de Dieu. Ils ont eu, entre guillemets, je dis bien entre guillemets, une bénédiction mais qui vient du monde ou qui vient du diable. Et cette bénédiction-là qui vient du monde et qui vient du diable se fait suivre de malheur. Voilà pourquoi n'acceptez pas les bénédictions du diable, entre guillemets. Elles ne sont pas des bénédictions, elles sont des malédictions, elles sont des bénédictions déguisées. En d'autres termes, ce sont des malédictions. Écoutez, lorsque vous voulez tuer, par exemple, un chien, qu'est-ce que vous lui servez? Vous lui servez de la nourriture que les chiens apprécient, mais dans lequel vous mettez du poison. Lorsque le chien vient, l'animal vient renifler, qu'est-ce qu'il sent? Il sent, ah c'est très bon, ça sent bon. Mais lui ne sait pas qu'il y a du poison dedans. Qu'est-ce qui va suivre? La bonne odeur. Il va manger, et puis mourir. Et c'est ça que le diable fait avec beaucoup d'enfants de Dieu. Il veut attirer les enfants de Dieu, il veut attirer les créatures de Dieu dans un piège. Mais il se sert d'un appât, de quelque chose que les hommes apprécient. Ça peut être l'or, ça peut être l'argent, les dollars, les euros. Et lorsqu'il se laisse piéger, ils se rendent compte qu'ils se retrouvent dans un gouffre sans fin. Mais gloire soit rendue à Dieu. Il existe un chemin de liberté qui s'appelle Jésus-Christ. Mon frère, ma sœur, vous n'avez rien à envier au monde si vous avez donné votre vie à Jésus-Christ. Parce que en Jésus-Christ, vous êtes bénis de toutes sortes de bénédictions. Proverbe 10, verset 6 nous dit ceci. Proverbe 10, verset 6. Il y a des bénédictions sur la tête du juste. Il y a des bénédictions sur la tête du juste. Qui est le juste? Le juste n'est que celui et celle qui ont donné leur vie en Jésus-Christ. Jésus-Christ a été fait pour nous justice de Dieu. En fait, quand vous acceptez Jésus-Christ, c'est comme si vous portiez un vêtement de justice. Et la Bible dit qu'il y a des bénédictions, pas une seule bénédiction. Mais il y a des bénédictions sur votre tête. Il y a des bénédictions sur votre tête. Certains pourraient même interpréter ce verset comme étant dit, non, la tête dont on parle, c'est Jésus-Christ. Gloire à Dieu. Mais le reste du corps, c'est nous. Cette bénédiction est comme l'huile. Lorsqu'elle est déversée sur Jésus-Christ, elle ne se limite pas seulement à la tête. Elle va couler sur tout le corps. Donc, c'est pour cela que nous sommes en Jésus-Christ une même plante avec lui. Notre identité, une des caractéristiques, c'est que nous sommes une même plante avec Jésus-Christ. C'est comme si Dieu nous avait unis en Jésus-Christ. Nous et Jésus-Christ, nous faisons plus que un. Et Dieu et nous faisons un en Jésus-Christ. Alors dites-moi un peu, si Jésus-Christ est béni, pourquoi vous seriez maudit? Si Jésus-Christ est victorieux, pourquoi vous seriez dans la défaite? La foi vient de ce qu'on entend et ce qu'on entend vient de la parole de Dieu. Il faut aussi savoir que même si vous êtes béni en Jésus-Christ, le diable peut toujours se permettre de vous mentir. Parce que Dieu ne peut rien faire dans votre vie si vous n'avez pas la foi. Jésus-Christ est venu dans ce monde, en terre d'Israël. Est-ce que Jésus-Christ a guéri tous les malades? Non. Jésus-Christ a guéri ceux et celles qui avaient foi qui pouvaient leur guérir. Donc si vous n'avez pas foi que vous êtes béni en Jésus-Christ, en fait, vous ne pouvez pas matérialiser cette bénédiction. Vous aurez toujours tendance à voir les autres bénis, entre guillemets, alors que vous aussi, vous êtes béni en Jésus-Christ. Rappelez-vous la définition qu'on a donnée du mot « identité ». C'est aussi la possibilité de regrouper plusieurs choses ou êtres vivants sous un même concept, une même idée, une même valeur. Le chrétien européen n'est pas plus béni que le chrétien africain. Je parle du vrai chrétien, hein, je parle du vrai chrétien, de celui et de celle qui a réellement donné sa vie à Jésus-Christ. Le chrétien africain n'est en rien moins béni que le chrétien asiatique ou le chrétien américain. Non. Le chrétien américain n'est pas plus béni que le chrétien européen. Non. Puisque nous sommes une même plante avec Jésus-Christ. Ça veut dire que la bénédiction des Européens, que Dieu déverse en Jésus-Christ pour la bénédiction des Européens, est la même bénédiction que Dieu déverse en Jésus-Christ pour les Africains. C'est question de croire et de l'accepter. C'est question de changer de mentalité. J'aime ce que Paul dit dans Romains 12, versets 1 et 2. « Ne vous conformez pas au monde, au siècle présent, mais soyez transformés par le renouvellement de l'intelligence. » Changez votre façon de voir. Mais comment vous allez changer ça? En vous basant sur ce que Dieu dit. Ce n'est pas parce que vous n'avez pas d'argent, ce n'est pas parce que vous avez des dettes, que vous êtes moins bénis que ceux et celles qui sont au vert, financièrement parlant. Ce n'est pas parce que votre compte bancaire est au rouge, que vous allez dire « Non, Dieu ne me connaît pas, Dieu m'a abandonné. » Non, Dieu vous connaît, Dieu ne vous a jamais abandonné, puisque la Bible dit « Je ne t'abandonnerai pas, je ne te délaisserai pas. » Alors, d'où vient le problème? Le problème vient que vous ne savez pas que vous êtes béni en Jésus-Christ. Vous êtes béni en Jésus-Christ. Le pasteur n'est pas plus béni que les autres fidèles. Non! Ce n'est pas parce qu'il prêche à la télé, ce n'est pas parce qu'il prêche à la radio, qu'il est connu, qu'il roule dans de belles voitures, qu'il est plus béni que vous. Non! Non! L'évangéliste Renard Bonquet n'est pas plus béni que moi. Non! Nous avons la même bénédiction en Jésus-Christ. Nous sommes bénis de la même manière, par le même Dieu, par le même canal qui est Jésus-Christ. Alors, arrêtons de voir les choses comme si nous étions inférieurs. Nous ne sommes inférieurs en rien. Je ne suis en rien inférieur à X ou à Y. Non. La seule personne que je dois considérer comme étant mon supérieur est Jésus-Christ. Bien sûr, pour l'amour de mon prochain, je peux considérer comme mon prochain comme étant supérieur à moi. Mais en fait, bibliquement, il n'est en rien supérieur à moi. Puisque nous avons reçu le même Seigneur, nous avons été bénis par le même Dieu, de la même manière par Jésus-Christ. Vous voulez être béni? Acceptez Jésus-Christ. Jésus-Christ, Dieu ne bénit que ceux et celles qui ont Jésus-Christ dans leur vie, qui marchent avec Jésus-Christ. C'est ça que nous a dit Colossiens 2, verset 6. Puisque vous avez reçu Jésus-Christ, marchez en lui. Si Jésus-Christ n'est pas votre Seigneur, n'est pas votre Sauveur, vous n'êtes pas une personne bénie. Et même si les choses marchent dans votre vie, ce n'est pas que Dieu vous approuve. Si rien ne marche dans votre vie, venez à Jésus-Christ. Laissez-le changer votre vie, laissez-le transformer votre vie. Et laissez-le apporter dans votre vie la bénédiction de l'Éternel qui enrichit et ne se fait suivre d'aucun chagrin. Mon frère, ma sœur, Jésus-Christ vous dit, venez à lui aujourd'hui. Si c'est cela votre prière, si c'est cela votre désir, de devenir une personne bénie de toutes sortes de bénédictions dans les lieux célestes, c'est très simple. Baissez la tête dans la prière et faites ces simples mots, répétez ces simples mots après moi. Dites, Père éternel, au nom de ton Fils Jésus-Christ, je viens à toi. J'ai entendu ton appel. J'ai entendu ton message. Je demande pardon pour tous mes péchés. Je demande pardon pour toutes choses que j'ai faites dans ma vie et qui t'a énervé, qui t'a mis en colère. J'accepte Jésus-Christ comme mon sauveur et mon Seigneur personnel. J'accepte aujourd'hui la bénédiction de Dieu qui existe en Jésus-Christ dans ma vie. Je crois et je confesse maintenant que je suis une personne bénie. Je crois et je confesse maintenant que je suis un enfant de Dieu, que je suis réconcilié avec toi, que tu es mon Père et que, au travers de Jésus-Christ, je suis ton enfant. Aujourd'hui et jusqu'à la fin de mes jours, je m'engage à être un chrétien modèle. Aujourd'hui et jusqu'à la fin de mes jours, je m'engage à suivre Jésus-Christ dans tous les domaines de ma vie. Merci. Au nom de ton Fils Jésus-Christ, j'ai ainsi prié. Amen. Si vous avez fait cette prière, croyez que par la foi, Jésus-Christ est votre Sauveur et votre Seigneur personnel et qu'il a apporté dans votre vie la bénédiction de Dieu. 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Le nom de cette émission est Venez à Jésus. Je suis Raphaël Mambou. Nous nous retrouvons la fois prochaine sur le même thème, l'identité du croyant en Christ. Que Jésus continue de vous bénir, que Jésus continue de vous garder. À la fois prochaine. Amen.
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1: Bonjour à tous, je suis Raphaël Mambou. Que Jésus vous bénisse, qui que vous soyez ou que vous soyez. Le nom de cette émission est « Venez à Jésus ». Nous diffusons tous les lundis, mercredis, 10h30, 11h sur Shalom Africa. Je répète, nous diffusons tous les lundis, mercredis, 10h30, 11h sur Shalom Africa 103.1 FM. C'est une grâce, c'est un privilège, comme je le dis souvent, ce n'est pas parce que nous sommes meilleurs, ce n'est pas parce que nous sommes plus excellents, ce n'est pas parce que nous sommes plus spirituels. Ce n'est pas parce que vous êtes plus spirituel, ce n'est pas parce que vous êtes excellent et meilleur. C'est simplement que Dieu, Père de tout esprit, a fait grâce. Que vous et moi, nous puissions nous retrouver en ce moment pour partager ces versets bibliques, ce thème sur la grâce de Dieu. Ce que je voudrais, c'est vraiment vous faire comprendre, que vous aider à comprendre, vous aider à voir ce que je vois aussi au travers de la Bible, dans ce thème, la grâce. C'est vraiment quelque chose de merveilleux. Ce n'est pas par les œuvres, mais c'est vraiment une grâce. Et vous qui nous suivez par Radio Shalom Africa, vraiment, croyez-moi, c'est vraiment une grâce. Parce que vous auriez pu être en train d'écouter autre chose que la parole de Dieu en ce moment, mais Dieu a voulu que vous tourniez votre bouton en ce moment et que vous suiviez cette émission. Je voudrais bénir et remercier tous les partenaires du ministère Jésus pour tous, tous ceux qui nous soutiennent financièrement, matériellement, spirituellement, dans la prière, dans l'intercession, pour ce ministère qui a pour vocation de prêcher l'Évangile au travers des médias. Aujourd'hui, nous sommes à Shalom Africa, deux émissions. Nous sommes convaincus que demain, nous aurons une troisième émission. Nous sommes convaincus que nous allons aussi prêcher l'Évangile sur d'autres ondes, à la télé, à la radio. Aujourd'hui c'est la radio, demain ça sera sûrement la télé, l'internet. Vraiment priez pour cela, que Dieu nous fasse grâce. Avant de continuer sur le thème la grâce de Dieu, je voudrais que nous prions pour rendre gloire à Dieu pour ce jour. Merci Père éternel, pour mon frère, pour ma sœur. Merci pour ce moment Seigneur. Combien d'hommes et de femmes tu vas toucher, je ne sais pas, mais ce que je sais, c'est que lorsque ta parole sort, elle ne sort pas en vain. Elle sort pour un but, elle sort pour changer, transformer, guérir, délivrer, faire du bien à quelqu'un. Je crois que ta parole va encore faire de grandes choses ce matin. Je te bénis pour cela d'avance, car j'ai la foi qu'avec toi, les choses sont merveilleuses. Avec toi, nous faisons des exploits. Au nom de ton Fils Jésus-Christ. Amen. Comme je le disais, c'est notre quatrième émission sur la grâce de Dieu. Retournons et voyons notre texte de base qui se trouve dans 1 Corinthiens 15, verset 10. 1 Corinthiens 15, verset 10. Par la grâce de Dieu, je suis ce que je suis, et sa grâce envers moi n'a pas été vaine. Loin de là, j'ai travaillé plus que tous. Non pas moi toutefois, mais la grâce de Dieu qui est avec moi. Par la grâce de Dieu, je suis ce que je suis. Je ne suis pas ce que je suis parce que j'ai fait de grandes études théologiques, parce que je suis le grand missionnaire Paul, parce que j'ai vu Jésus-Christ, parce que j'ai entendu la voix de Jésus-Christ, et que je suis devenu un grand missionnaire. C'est ça que Paul nous dit. Non, il dit « je suis ». Ce que vous les hommes vous admirez, je le suis par grâce, par la grâce de Dieu. C'est merveilleux, moi je trouve. Il est possible, au travers de la grâce que Dieu nous fait, au travers de Jésus-Christ, de devenir un homme ou une femme complètement nouveau. Un homme ou une femme qui faisiez ou qui un homme ou une femme avec qui un homme ou une femme avec la grâce de Dieu vous pouvez faire des exploits avec Jésus-Christ. Paul le dit. Et sa grâce, la grâce que Dieu m'a faite, n'a pas été vaine. C'est-à-dire que Dieu ne m'a pas fait grâce pour rien. Comme pour dire qu'en fait, il y a des gens à qui Dieu fait grâce, mais ils ne profitent pas de cette grâce, ou ils ne la comprennent pas. C'est pour ça que j'ai prié et j'ai demandé au Seigneur que cette émission, que ce thème que nous sommes en train d'exploiter, ne soit pas de l'argent que Dieu a financé pour rien, mais que, au contraire, que vous et moi nous profitions de cette grâce au maximum. Et je suis convaincu que Dieu va le faire. Pour combien d'hommes et de femmes? 5 000, 10 000, 15 000, 25 000, 30 000? Je ne sais pas. Mais je sais que sa grâce ne sera pas vaine envers vous et envers moi. La fois précédente, nous avons commencé à avoir un exemple de grâce, un type de grâce. C'est l'histoire de la reine Esther, dans Esther, dans le livre d'Esther, carrément. L'histoire de cette dame m'a personnellement, comme je l'ai dit dans les missions précédentes, m'a beaucoup touché quand je relisais l'histoire de cette dame. Le nombre de fois qu'il est dit qu'elle trouva grâce. Nous avons dit que l'émission précédente que Esther avait trouvé grâce auprès de son tuteur, son oncle Mardoché. Ses parents étaient morts, certainement au cours de la déportation d'Israël vers Babylone, peut-être par la famine, l'épée, la peste, comme Jérémie l'avait prophétisé. Peut-être que c'était des hommes qui ont voulu combattre, protéger leur pays, ils sont morts. Esther s'est retrouvée orpheline, abandonnée. Mais Dieu fait grâce à Esther de rester vivante. On l'appelait Hadassa, dans Esther 2, verset 7. Esther a trouvé grâce auprès de son cousin, qu'il a adopté comme sa fille. Et nous avons dit que il peut nous arriver dans la vie de tout perdre. Tout ce que nous possédions, le diable vient le récupère. On peut avoir de grands biens et se retrouver pauvre le lendemain. Mais si vous êtes vivant, si vous êtes en train d'écouter ce message, sachez que Dieu vous fait grâce à vous aussi. Dieu n'aime pas plus le riche que le pauvre, ou le pauvre que le riche. Dieu n'aime pas plus le blanc que le noir ou l'asiatique ou le sud-américain. Non, Dieu nous aime du même amour. Il fait grâce aux hommes. Mais est-ce que vous profitez? Est-ce que je profite de la grâce de Dieu dans ma vie? Esther aurait pu dire, « Oh, je suis vraiment une fille maudite. Dieu d'Israël ne m'aime pas. Mes parents sont morts, mes frères et sœurs peut-être, et je suis toute seule. Dieu est injuste. » Non, elle n'a pas dit ça. Elle a été récupérée par son cousin, Mardoché. La deuxième grâce que nous pouvons lire clairement dans les Écritures est que lorsque le roi de Babylone cherche une épouse, une sorte de présélection est organisée parmi toutes les jeunes filles de son empire. Il y en avait certainement peut-être des centaines de milliers. Je ne sais pas, la Bible ne nous dit pas ça, clairement. Mais il nous est dit qu'au verset 9, toujours du chapitre 2 d'Esther, que la jeune fille trouva grâce auprès d'une personne qui s'occupait de protéger les femmes du roi, qui était gardien des femmes du roi. Moi, je pense que ce n'est pas le fruit du hasard. Je pense que sur Esther se trouve la main de Dieu. Mon frère, ma sœur, vous savez, pour réussir dans la vie, il n'est pas forcé, comme nous l'avons dit la fois précédente, il n'est pas forcé que vous pactisiez avec le diable. que vous vendiez votre corps, que vous trichiez pour réussir. Non. Dieu, qui est Dieu, peut faire grâce de manière à ce que vous rencontriez des hommes et des femmes dans votre vie qui ont le pouvoir de décision, incliner leur cœur en votre faveur. En d'autres termes, Dieu vous fait grâce au travers d'un homme. Combien de fois dans ma propre vie, j'ai trouvé grâce, ce type de grâce. J'ai vécu et je vis ce type de grâce. Combien de fois, je ne sais plus les compter. Rien que pour venir prêcher ici à Shalom Africa, faire passer ces émissions à Shalom Africa, c'est une grâce. Ce n'est pas un mérite. Parce que Dieu a touché le cœur des responsables de Shalom Africa en ma faveur. Dieu peut le faire aussi pour vous dans plusieurs domaines. Ça peut être dans le domaine du mariage, ça peut être dans le domaine des affaires, du ministère, dans le domaine des études. Tout ce que Dieu vous demande, c'est de compter sur sa grâce à lui. Paul a dit « Je suis ce que je suis par la grâce de Dieu ». Mon frère, ma sœur, vous pouvez vivre la grâce de Dieu dans votre vie. Elle trouvera grâce auprès d'un homme qui avait un pouvoir de décision. Le roi ne serait pas venu vérifier. Vous n'êtes pas obligé de corrompre des secrétaires, vous n'êtes pas obligé de corrompre des assistants, vous n'êtes pas obligé de corrompre des ministres pour avoir un marché, un diplôme, du travail, non. Si vous trouvez une porte fermée, sachez que Dieu ne vous fait pas grâce par rapport à cette porte, mais cela ne veut pas dire que Dieu n'ouvre pas d'autres portes. Vous devez compter sur Dieu. Essayez d'imaginer si Esther, ça c'est juste, j'essaie d'imaginer, si Esther à son époque était peut-être amoureuse d'un beau jeune homme israélite de son époque, dont elle aurait souhaité être l'épouse. Mais ce monsieur, pour une raison ou une autre, ne s'est pas intéressé à elle. Elle aurait pu dire, « Oh Seigneur, c'est pas juste. D'abord j'ai perdu mes parents, et puis cet homme dont je suis amoureuse ne veut pas se marier avec moi, il ne fait pas attention à moi. » Mais sans savoir que Esther ou Hadassa est la future reine, la future épouse de l'empereur de Babylone. Ce n'est pas parce que vous échouez, entre guillemets, aux yeux du monde, que Dieu vous pointe aussi comme un zéro. Non, faites-lui confiance. Dans votre vie de tous les jours, faites-lui confiance. Vous avez commencé une relation amoureuse de fiançailles avec un monsieur ou avec une dame. Et pour une raison ou pour une autre, vous avez été rejeté. Ne paniquez pas, ne tremblez pas. Ne maudissez pas Dieu pour cela. Faites-lui confiance. Si cet homme ou cette femme se disqualifie pour votre vie, Dieu vous enverra quelqu'un d'autre. Vous êtes certainement un Esther, une Esther pour quelqu'un d'autre. Ne vous découragez pas. Peu importe l'âge, peu importe la situation critique et difficile que vous êtes en train de vivre, vous devez savoir que la grâce de Dieu est sur toute personne, sur tout homme, toute femme qui a reçu Jésus-Christ dans sa vie. Si vous avez reçu Jésus-Christ dans votre vie, sachez que Dieu trace un chemin pour vous dans le désert. Vous devez lui faire confiance. La troisième grâce que nous retrouvons dans le livre de Esther, dans la vie de Esther, c'est dans Esther 2, verset 15. Lorsque son tour d'aller vers le roi fut arrivé, Esther fille de Abishai, oncle de Mardoché, qu'il avait adopté pour fille, ne demanda que ce fût désigné par Hegaï, eunuque du roi et gardien des femmes. Esther trouva grâce aux yeux de tous ceux qui la voyaient. C'est extraordinaire. Rappelez-vous que Esther n'est toujours pas encore reine. Rappelez-vous que Esther n'a toujours pas beaucoup d'argent, que Esther n'est pas élevée en dignité, mais qu'elle est encore dans un processus de présélection. Mais il nous est dit ici que Esther trouva grâce aux yeux de tous ceux qui la voyaient. Tous ceux qui croisaient Esther était touchée par Esther. Ce n'était pas forcément qu'elle était la plus belle. Ce n'était pas forcément qu'elle était la plus gentille. Mais parce que c'est un enfant de Dieu, parce que Esther représente un type de croyant dans l'Ancien Testament, Dieu touche le cœur des hommes et des femmes que Esther est en train de rencontrer. Proverbe 21, verset 1 nous dit ceci. Proverbe 21, verset 1. Le cœur du roi est un courant d'eau dans la main de l'Éternel, il incline partout où il veut. Le roi est un homme qui a pouvoir de décision, de législation. Ces hommes et ces femmes que Esther croise ont la possibilité de disqualifier Esther. Mais subitement, ils sont touchés par cette dame. Pourquoi ? Parce que la main de Dieu est derrière. Écoutez, la main de Dieu n'est que sur ceux et celles qui croient en Jésus-Christ. Ça n'a rien à voir avec la religion. Il est question d'avoir foi, de nouveauté de vie en Jésus-Christ. Si vous êtes une nouvelle créature, vous pouvez vous dire chaque matin que la grâce de Dieu est sur moi. Vous échouez dans votre travail, vous échouez dans votre ministère, vous échouez dans votre business. Dites, croyez et confessez, malgré les évidences contraires, que la grâce de Dieu est sur vous parce que vous avez reçu Jésus-Christ. Ce n'est pas possible qu'un chrétien soit maudit. Ce n'est pas possible. Vous échouez, ne regardez pas aux événements contraires, mais regardez à la grâce de Dieu qui se trouve pour vous au travers de Jésus-Christ. C'est vrai que c'est difficile au départ, mais c'est la vérité. Vous avez commencé un travail, vous avez été licencié, injustement ou justement, ça ne change rien. Vous êtes une personne bénie. Vous êtes une personne sur laquelle la grâce de Dieu est sur vous. Rappelez-vous, Paul dit dans 1 Corinthiens 15, 1 Corinthiens 10, verset 15, « Je suis ce que je suis par la grâce de Dieu ». Ne croyez pas que Paul n'a pas connu des difficultés. Ne croyez pas que Paul n'a pas connu d'échecs, que Paul n'a pas connu de persécution, d'opposition. Au contraire, la Bible nous dit qu'il a été en danger parmi les Juifs, parmi les païens, que ça soit sur la terre, il était en péril, que ça soit sur la mer, il était en péril. En fait, c'est comme s'il nous disait qu'il était en sécurité nulle part. Mais il est ce qu'il est par la grâce de Dieu. Aujourd'hui, nous disons que Paul est un champion, et le champion dans le domaine de l'évangélisation après Christ. Pourquoi ? La grâce de Dieu. Non pas ses études, non pas son niveau intellectuel, la grâce de Dieu. Dieu peut vous faire grâce de rencontrer des hommes et des femmes qui peuvent payer vos études, qui peuvent vous trouver du travail, qui peuvent vous faire avancer dans votre commerce, dans votre ministère, tout simplement parce que vous croyez que vous êtes sous le bénéfice de la grâce de Dieu. La Bible nous dit dans Jean 1, verset 17, la grâce et la vérité sont venues par Jésus-Christ. N'oubliez pas ça. La vérité et la grâce sont venues par Jésus-Christ. C'est possible de vivre cette grâce, mon frère. C'est possible de vivre cette grâce, ma sœur. Il nous est même parlé de grandir dans la grâce. Nous allons voir ça dans les émissions prochaines. Mais pour l'instant, je tente de vous convaincre, je tente de vous montrer par les Écritures que la grâce de Dieu appartient aux enfants de Dieu. Si vous n'avez pas donné votre vie à Jésus-Christ, si vous ne marchez pas en nouveauté de vie, la grâce de Dieu n'est pas pour vous dans le sens de bénéficier ou de la vivre pleinement, mais elle est disponible pour que vous puissiez la saisir. Certains parlent dans leur vie de chance. La chance n'existe pas. La chance n'est pas biblique. Le fait du hasard, non, ce n'est pas biblique. si vous voulez avoir souvent des portes ouvertes dans votre vie, si vous voulez souvent que Dieu intervienne dans votre vie, marchez avec Jésus-Christ. Proverbe 21:1 nous l'a dit, le cœur du roi est dans la main de Dieu comme un courant d'eau. Il l'incline où il veut. Vous voulez que les hommes qui ont des pouvoirs de décision inclinent leurs décisions toujours en votre faveur? Ça s'appelle la grâce de Dieu et elle n'est disponible qu'en Jésus-Christ. Qu'allez-vous décider de faire? Qu'allez-vous faire? Cette grâce ne se trouve qu'en Jésus-Christ. Dans Esther 2, verset 17. Le roi aima Esther plus que toutes les autres femmes, et elle obtient grâce et faveur devant lui plus que toutes les autres jeunes filles. Mon frère, ma sœur, Esther, je le dis, n'est pas forcément une femme spéciale. Il y en a certainement de plus belles, il y en a certainement de plus gentilles, il y en a certainement de plus intelligentes. Mais les yeux du roi se sont portés sur Esther. Elle a trouvé grâce auprès du roi. Oh mon Dieu, mon Seigneur, mon Sauveur, aide-nous à comprendre que le cœur des hommes est entre tes mains et que tu l'inclines où tu veux. Mon frère, ma sœur, ne regardez pas en arrière aux choses que vous avez perdues, mais regardez à Jésus-Christ qui peut vous faire grâce dans tous les domaines de votre vie. Que ce soit dans le travail, que ce soit dans le ministère, dans les affaires, dans le mariage. Vous êtes peut-être mal comporté. Vous avez avorté, vous avez tué des enfants. Aujourd'hui, vous êtes marié. Vous voulez concevoir et le médecin vous dit, c'est trop tard. C'est trop tard pour lui, oui. Mais la grâce de Dieu est là. Vous êtes marié, vous n'avez jamais fait de bêtises, entre guillemets. Jamais vous n'avez avorté. Jamais même vous n'avez connu un homme. Mais la médecine vous déclare stérile. Invoquez la grâce de Dieu sur votre vie, sur votre mariage. Car la grâce est pour ceux... J'allais dire, la grâce de Dieu est pour les juifs et les non-juifs. La grâce de Dieu est pour quiconque croit en Jésus-Christ. Je suis même tenté de dire, la grâce de Dieu est pour ceux qui le méritent et pour ceux qui ne le méritent pas. Quoique il n'y ait personne qui mérite la grâce de Dieu. Mon frère, ma sœur, qui que vous soyez, vous pouvez bénéficier de cette grâce. Vous pouvez. Esther est un type de grâce. Rappelez-vous que Mardoché n'est certainement pas un homme très riche. Mardoché est un prisonnier, un captif juif en Babylone, en terre étrangère. Esther est orpheline de père et de mère. Mais aujourd'hui, au verset 17 du deuxième chapitre de Esther, Esther devient la reine d'un empire. C'est possible de ne rien posséder au départ des choses de ce monde et de se retrouver au sommet. N'est-il pas dit dans la Bible que Dieu prend l'indigent parmi le fumier et le fait asseoir parmi les grands de sa maison? Pourquoi il le fait? Comment il le fait? Il le fait par grâce. C'est possible. Il y a quelques années en arrière, quand je commençais à croire et confesser que Dieu me faisait grâce pour que je prêche l'Évangile au travers des médias, je ne savais pas comment les choses allaient se passer. Mais Dieu a fait grâce. Dieu a fait grâce. Il a fait par la grâce. Ce n'est pas parce que je suis meilleur. Ce n'est pas parce que je suis plus excellent. Ce n'est pas parce que je suis plus spirituel ou plus riche. Non. Je crois la grâce de Dieu. Je suis sous la grâce de Dieu et je travaille sous la grâce de Dieu, avec la grâce de Dieu, et je profite de cette grâce au maximum. Qui que vous soyez une prostituée, que vous soyez un meurtrier, que vous soyez un occultiste, que vous soyez, entre guillemets, le plus grand des pécheurs, la grâce de Dieu est disponible pour vous ce matin. Il vous suffit simplement de revenir à Jésus-Christ. Il vous suffit simplement de donner votre vie à Jésus-Christ. Jésus-Christ vous aime, c'est pour vous qu'il est mort à la croix. Et il veut vous faire bénéficier de la grâce de Dieu, son pardon, son amour, sa justification, sa guérison, sa prospérité, sa délivrance, sa paix, sa joie, son amour. Vous pouvez en bénéficier dans la grâce de Dieu qui se trouve en Jésus-Christ. Mais pour cela, vous devez recevoir Jésus-Christ dans votre vie. Cela ne se fait pas en dehors de Jésus-Christ. Vous devez le recevoir. Si vous voulez recevoir Jésus-Christ dans votre vie, c'est très simple. Faites cette simple prière après moi et répétez ces mots avec foi et confiance. Dites, Père éternel, au nom de ton Fils Jésus-Christ, je viens devant toi. J'accepte Jésus-Christ comme mon Seigneur et mon Sauveur personnel. J'accepte la grâce de Dieu qui se trouve en Jésus-Christ. Je crois et je confesse que maintenant je suis une nouvelle créature en Jésus-Christ. Je m'engage maintenant et jusqu'à la fin de mes jours à être chrétien, à marcher comme un chrétien, à vivre comme un chrétien, de vivre pleinement la grâce de Dieu qui se trouve en Jésus-Christ. Je crois et je confesse que mes péchés sont pardonnés, oubliés dans le sang de Jésus-Christ, maintenant où je suis en train de parler, que je suis une nouvelle créature, sans tache ni ride, au nom de Jésus-Christ. Amen. Si vous avez fait cette prière, croyez par la foi que vous êtes une nouvelle créature sous la grâce de Dieu, par la grâce de Dieu, au travers de Jésus-Christ. Si vous avez besoin de réécouter ce message, si vous avez besoin de prières, de conseils, ou si vous avez besoin qu'on vous dirige vers une église vivante, vous pouvez joindre notre ministère qui s'appelle le ministère Jésus pour tous, au numéro +243 819 910 910. 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Le nom de cette émission est Venez à Jésus. 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Nous nous retrouvons la fois prochaine pour continuer sur notre thème, la grâce de Dieu. Je suis Raphaël Mambou. Que Jésus-Christ continue de vous bénir et de vous faire grâce au travers de son amour et de son œuvre accomplie pour chacun d'entre nous à la croix. À la fois prochaine, sur le même thème, la grâce de Dieu. Que Jésus vous bénisse encore. Amen.
2: Nous allons commencer la christologie, c'est-à-dire l'étude de la personne et de l'œuvre du Messie. Disons tout de suite que ce n'est pas un sujet facile. D'abord parce que, comme nous l'avons vu, c'est sur ce point-là que souvent se sont produites les grandes hérésies, celles que nous étudions notamment en histoire de l'Église. Et deuxièmement, pour une autre raison, parce que dans ce domaine aussi, il y a eu une occidentalisation de la foi. Et ce faisant, nous allons être amenés à suivre une méthode quelque peu, comment dirais-je, inorthodoxe. Nous serons un petit peu dans la situation de ces gens, de ces Grecs, de ces non-juifs dont il est question dans le chapitre 11 de l'évangile de Jean, qui étaient venus vers les disciples pour leur dire « Nous voudrions voir Jésus ». Bien sûr, Jésus, on croit le connaître. Et puis, soudain, on se rend compte, que les premiers chrétiens étaient tous des juifs, manifestement, voyez en Jésus, on pourrait dire, le plus beau fleuron qu'ait jamais produit le peuple d'Israël, la plante la plus extraordinaire et la plus remarquable qui soit née de ce terreau qu'était le peuple d'Israël. Cependant, jamais, à aucun moment, ils n'ont pensé qu'il fallait couper cette plante de son environnement. Et c'est exactement ce qui s'est produit dans l'Église chrétienne, notamment à partir du IIe siècle, et plus particulièrement sous l'influence de Marcion, dont nous avons eu l'occasion de parler en histoire de l'Église, ça fait déjà quelques années, alors peut-être les souvenirs sont plus très frais. Marcion, cet homme qui avait voulu complètement déjudaïser l'Évangile, qui avait opposé l'Ancien et le Nouveau Testament, qui avait opposé le Dieu vengeur et jaloux, le Dieu légaliste de l'Ancien Testament, au doux Jésus, plein de miséricorde, d'amour du Nouveau Testament. Et bien que ce Marcion ait été condamné par l'Église officielle, parce qu'il était allé trop loin dans ce domaine, le poison qui avait été le sien a continué à faire des ravages jusqu'à nos jours. Et soudain, nous nous rendons donc compte qu'au travers du Jésus de la tradition chrétienne, eh bien, il y a plus. Nous découvrons en lui Yeshua ben David, ben Abraham, le Messie d'Israël et le Sauveur des païens. Et c'est précisément cette démarche que nous allons suivre. Il n'est pas possible de séparer Jésus de son environnement juif. Il n'est pas possible de séparer Jésus des Écritures. Et les Écritures, pour lui, pour les disciples, c'était essentiellement ce que nous appelons l'Ancien Testament. D'ailleurs, cette expression elle-même, Ancien Testament, est quelque peu piégée. Parce que, là aussi, il y a le relent de marcionisme, comme si

mais il y a continuité. Quand il parlait aux disciples qui allaient à Emmaüs le soir de Pâques, Jésus, nous dit l'évangéliste Luc, se mit à leur expliquer dans toutes les Écritures ce qui le concernait. Et c'est donc dans ces Écritures-là qu'il nous faut d'abord rechercher qui est justement Jésus. C'est au travers d'elle que nous avons d'abord à le voir et à le découvrir. Parce que s'il n'y a pas une continuité entre les Écritures et le témoignage des apôtres dans ce que nous appelons le Nouveau Testament, alors Jésus n'est rien. Rien d'autre qu'un imposteur. Mais s'il y a vraiment continuité, s'il y a vraiment accomplissement par ce Jésus, de ce qui avait été écrit de lui par les prophètes, par Moïse, par David, alors il est vraiment le Messie d'Israël et il est vraiment la lumière des païens que nous sommes. Et c'est pourquoi dans tout ce cours de Christologie, c'est cet aspect-là que nous essaierons de souligner, parce que dans la plupart justement des études christologiques qui ont été faites par les non-juifs depuis des siècles et des siècles, c'est un aspect qui a été souvent ignoré, par ignorance très souvent, mais aussi délibérément et volontairement, je dirais par anti-judaïsme. Et c'est pourquoi notre première démarche va consister à essayer de voir ce que dit de lui, justement, à la fois, je dirais, l'Écriture, encore une fois, ce que nous appelons l'Ancien Testament, et puis deuxièmement aussi, d'une certaine manière, ce que dit la tradition juive du Messie. L'idée que se faisait la tradition juive du Messie à l'époque de Jésus. Et nous allons voir que contrairement à une idée répandue très souvent, ce que Jésus a été, ce que Jésus a dit et a affirmé, bien loin de contredire ce qu'Israël attendait, eh bien s'inscrit dans la droite ligne de l'espérance d'Israël. Et qu'il y a eu, dans toute cette période que nous appelons la période intertestamentaire, une continuité, il y a eu une préparation spirituelle pour que, ainsi que le dit l'apôtre Paul, lorsque les temps soient accomplis, Dieu envoie son Fils, né d'une femme et né sous la loi. Ce sont des deux termes sur lesquels nous aurons l'occasion de revenir, deux termes qui sont extrêmement importants. D'abord, j'aimerais que nous puissions partir d'un terme tout à fait qui semble ne pas avoir de rapport tellement avec notre propos, avec notre sujet, d'un texte que nous trouvons dans l'Épître aux Romains, au chapitre 1er, versets 16 et 17, où l'apôtre Paul dit, ce texte bien connu, « Je n'ai pas honte de l'Évangile, car c'est une puissance de Dieu » pour le salut de quiconque croit, pour le juif d'abord, et ensuite pour le grec, c'est-à-dire pour le non-juif. L'évangile, c'est la bonne nouvelle. La bonne nouvelle qui concerne Jésus. Justement, Jésus, né d'une femme, est né sous la loi. Pourquoi justement l'évangile, d'où vient cette expression ? Elle vient d'un texte qu'on trouve dans le livre du prophète Ésaïe au chapitre 57, où il nous est dit ceci, qu'ils sont beaux sur les montagnes, les pieds de celui qui annonce de bonnes nouvelles, de celui qui dit à Sion, voici ton Dieu règne. Le messager de bonnes nouvelles, c'est justement Jésus. C'est comme ça que les premiers chrétiens ont compris ce texte.

0: Jésus est celui qui est venu apporter la bonne nouvelle que Dieu était celui qui régnait. Il est venu apporter la bonne nouvelle du royaume de Dieu. Et l'expression évangile n'est tout simplement que la traduction grecque du mot hébreu mévasser qu'on trouve justement dans cette expression. Un mévasser, le messager de bonne nouvelle, celui dont les pieds sont rapides sur les montagnes pour apporter justement cette bonne nouvelle. Et par conséquent, l'évangile, c'est la proclamation de cette bonne nouvelle qui a été apportée par ce messager céleste qu'est Jésus. Et cette bonne nouvelle a pour fin le salut. Le salut de quiconque croit. Or, Paul ici nous dit quelque chose d'autre de tout à fait intéressant. Il nous dit l'évangile, c'est une puissance de Dieu. Je pense qu'on pourrait aussi dire la puissance de Dieu. La puissance de Dieu pour le salut de quiconque croit. Cette expression « puissance de Dieu » est souvent pour nous extrêmement banale. Puissance, la force, nous savons que Dieu est un Dieu fort. Et ce faisant, disons bien l'Évangile, c'est cette réalité dans laquelle est enfermée cette force de Dieu qui a pour but de conduire au salut celui qui croit. En fait, c'est beaucoup plus profond que cela, cette expression, la puissance de Dieu. Paul, en tant que juif, entendait bien plus ce que nous entendons, nous, non-juifs, par l'expression puissance de Dieu. La puissance de Dieu, bien sûr, c'est lié avec le plan de Dieu. Nous avons vu dans notre première partie, le cours sur Dieu, appelle théologie, doctrine de Dieu, que la volonté de Dieu, le plan de Dieu, est le moteur de l'histoire. L'histoire, en fin de compte, se déroule selon le plan éternel de Dieu. Pas toujours, bien sûr. Exactement comme Dieu aurait voulu qu'elle se déroule, parce que Dieu respecte la liberté de ses créatures. Mais en fin de compte, en dernier ressort, Dieu conduit l'histoire pour que les buts ultimes qu'il a fixés à cette histoire s'accomplissent. Et cette histoire est surtout et d'abord l'histoire d'Israël. C'est pourquoi, dans la révélation biblique, l'histoire d'Israël tient une si grande place. Et pour exécuter cette volonté éternelle de Dieu, eh bien, Dieu utilise sa puissance. La puissance est l'instrument que Dieu utilise pour exécuter ses desseins. La puissance de Dieu façonne l'histoire exactement comme la puissance de Dieu au commencement a créé le monde. Et enfin, comme la puissance de Dieu soutient le monde créé. La puissance de Dieu n'est pas simplement une réalité qui a donné la chiquenaude initiale, comme l'affirment les savants, les philosophes. Mais la puissance de Dieu, après avoir créé le monde, le soutient. Et vous pourrez remarquer déjà ici tout de suite une petite anticipation que je fais. Quand nous lisons dans ce qui est écrit par Paul aux Colossiens concernant Jésus, nous trouvons quelque chose de tout à fait intéressant. C'est en lui, pour lui et par lui, nous dit-il, qu'ont été créées toutes choses et qu'elles subsistent. Et là déjà, on voit un petit peu ce qui se profile derrière cette notion de puissance de Dieu. Dieu, par sa puissance, tient tout dans sa main. Il y a de nombreux textes qui l'évoquent pense par exemple à Exode 15, verset 3, ce que l'on appelle le cantique de la mer. Après que Dieu ait ouvert les eaux de la mer Rouge devant le peuple d'Israël, le peuple transporté de joie célèbre les louanges de Dieu et déclare « Dieu est un guerrier puissant ». Et l'expression « puissance », « force de Dieu » est ici nettement soulignée. Bon, il y a de nombreux autres textes sur lesquels on pourrait s'arrêter où il est question de ce Dieu puissant, de ce Dieu fort. Ce Dieu fort qui conduit notamment Israël, qui accomplit en ce qui le concerne ses plans et ses desseins. Et c'est pourquoi, après la fermeture du canon des Écritures, que l'on appelle encore une fois l'Ancien Testament, il y a dans la littérature rabbinique, dans la tradition juive, ici un certain nombre d'éléments qui vont être fortement soulignés, notamment à partir du moment où naît l'espérance messianique et où elle se renforce. La période qui sépare l'Ancien et le Nouveau Testament est une période d'attente messianique intense. Et voilà que dans cette période d'attente messianique, il va y avoir soudain dans la tradition ce que l'on appelle des hypostases de Dieu. Hypostase, un mot grec assez barbare, que nous avons déjà rencontré en histoire d'Église, quand nous avons parlé justement notamment de la Trinité. La Trinité, le Père, le Fils et, le Saint-Esprit, nous avons dit que ce sont trois hypostases de Dieu. C'est-à-dire trois personnes divines qui ne sont pas autonomes les unes par rapport aux autres, mais qui sont liées les unes aux autres. Si je ne m'abuse, hypostase signifie personne en grec. Tu te souviens plus où on prend là, Catherine ? Il me semble que c'est quelque chose comme cela. En tout cas, ici, nous allons voir des attributs de Dieu qui vont être personnifiés dans la tradition juive. Et l'une des personnifications de Dieu, ce sera justement la puissance. La puissance de Dieu devient pratiquement une personne divine. Bon, vous savez que déjà dans la Bible, il y a, dans l'Ancien Testament, je veux dire, il y a déjà des traces d'un processus du même ordre. Par exemple, dans le livre des Proverbes, en relation avec la sagesse de Dieu. Il y a un chapitre fameux dans lequel on pourrait dire que la sagesse est hypostasiée, où la sagesse est présentée comme étant présente au commencement avec Dieu, justement à l'œuvre dans la création. Au début, quand Dieu créa toute chose, je suis la première de ses créatures, n'est-ce pas ? J'étais là quand il a placé le cercle des cieux, je jouais auprès de lui, etc. Une personnification de la sagesse. On le retrouve dans plusieurs autres textes, le livre des Proverbes, n'est-ce pas, où il dit la sagesse a bâti sa maison, elle a égorgé ses victimes, elle appelle, n'est-ce pas, que tous ceux qui veulent devenir sages viennent à moi, qu'ils apprennent de moi, etc., etc., rechercher la sagesse. Enfin, bon, la sagesse, attribut divin, est personnifiée. Et ce processus que nous trouvons dans l'Ancien Testament, nous le retrouvons avec la puissance de Dieu. Et ceci, vous savez, suit aussi un autre usage qu'on a déjà rencontré en Israël. C'était celui d'éviter de prononcer le nom de Dieu, pour ne pas prendre le nom de Dieu en vain. C'est ainsi, par exemple, que dans le Nouveau Testament, que souvent on trouve cette expression « le royaume des cieux ». Ça ne veut pas dire obligatoirement le royaume qui est dans les cieux, mais le mot « les cieux » remplace ici Dieu. Et tantôt, il y a une expression qui vient, tantôt l'autre. Le royaume de Dieu est semblable à, ou bien le royaume des cieux est semblable à. Et contrairement à ce qu'ont cru certains, il n'y a absolument aucune nuance entre les deux expressions, elles sont tout à fait synonymes. mais on évitait d'employer l'expression « royaume de Dieu » pour ne pas prendre le nom de Dieu en vain, et on remplaçait le nom Dieu par « cieux ». Mais on voulait dire exactement la même chose. Et c'est pourquoi, aussi, à cette époque-là, on emploie d'autres expressions pour éviter d'employer le nom de Dieu. Quand on dit « la puissance », en hébreu, ça se dit « agvoura » jusqu'à aujourd'hui. Agvoura, c'est un synonyme pour Dieu. C'est pour éviter d'employer le nom de Dieu. Jusqu'à aujourd'hui, dans l'hébreu moderne, on emploie cette expression « agvoura », la force, la puissance. Ça signifie tout simplement Dieu. Un autre nom qu'on employait aussi, c'était le mot « shrina ». Shrina, ça vient d'une expression qui signifie demeurer, habiter. Et ça, c'est en relation avec la nuée qui représentait la présence de Dieu. Cette nuée qui reposait sur la montagne du Sinaï au moment où Dieu s'est révélé au peuple d'Israël, puis ensuite qui est venue sur le tabernacle lorsque ce dernier a été dressé. Et enfin, qui est venu dans le temple de Salomon, dans le lieu saint, lorsque Salomon a consacré au Seigneur le temple qu'il avait construit. Alors la nuée remplit le temple. Et cette nuée, qui n'est pas une vulgaire, un simple nuage, mais la manifestation tangible, sensible, concrète de la présence de Dieu au milieu de son peuple, porte le nom en hébreu de Shrina, la présence, tout simplement. Ézéchiel, dans un texte particulièrement dramatique, voit cette présence sainte prête pour un départ. Elle est là, sur un char, tiré par des êtres célestes, que sont les chérubins, qu'il décrit minutieusement dans les premiers chapitres de son livre. Il décrit également minutieusement le char sur lequel repose cette présence divine, avec des roues extraordinaires, remplies d'yeux, etc. Et Dieu lui parle, lui dit, voilà, je quitte le temple, je quitte cette demeure, et le mot demeure en hébreu, c'est la même racine, c'est Mishkan, Shrena Mishkan, c'est la même racine, je quitte cette demeure à cause du péché du peuple. Et après avoir décrit les péchés qu'il y a dans Jérusalem, le char de l'Éternel sort de la ville. Sort du temple, puis sort de la ville. Les chérubins déploient leurs ailes. Et le char de l'Éternel, qui emporte la présence divine, quitte le temple, quitte Jérusalem, gravit le mont des Oliviers, s'arrête un instant, comme à regret, un dernier regard sur la ville, et disparaît de l'autre côté. Et à la fin du livre du prophète, lorsque ce dernier reçoit la vision du temple nouveau, lorsque le temple lui a été décrit minutieusement, de nouveau, le même char de l'Éternel qui ramène la présence sainte, la Shrina, revient dans les mêmes conditions. Et la ville sainte, prend alors un nom nouveau, Yerushama, et non plus Yerushalayim, l'Éternel est ici, l'Éternel est présent. Et là, nous avons tout à fait une chose intéressante par rapport au Nouveau Testament, c'est que Jean, notamment dans le premier chapitre de son livre, de son évangile, le fameux prologue, où il est question du Logos, ce texte qui a fait couler beaucoup d'encre et de salive, parce que c'est un texte d'une profondeur insoupçonnée, emploie exactement ce même vocabulaire. Au commencement était la parole était avec Dieu, la parole était Dieu. Et il continue en disant, la parole a été faite chair, elle a habité parmi nous, pleine de grâce et de vérité, et nous avons contemplé sa gloire. Or, si l'on retraduit ce texte du grec en hébreu, la parole a été faite chair, elle a habité parmi nous, Vatishkan betochenu, c'est le mot Shrena. Qu'est-ce que Jean nous dit
1: dans ce texte?
0: Il nous dit la mystérieuse présence qui se trouvait sur le tabernacle, qui se trouvait dans le temple de Jérusalem, qui se trouvait sur la montagne du Sinaï, que Ézéchiel a vu partir et revenir. Cette présence mystérieuse, ce n'était autre que le Fils de Dieu éternel, la parole éternelle de Dieu, Jésus. La parole faite chair, elle a habité, comme dans le tabernacle, parmi nous, pleine de grâce et de vérité. Autrement dit, encore une fois, il n'y a pas rupture entre le Jésus préexistant que l'Évangile nous présente, le Jésus éternel, le Fils éternel de Dieu, unique et éternel de Dieu. Celui, nous dira l'apôtre Paul, qui était en forme de Dieu, c'est le même dont nous trouvons déjà la trace dans l'Ancien Testament. Premièrement, il est la puissance mystérieuse de Dieu, parce que la parole de Dieu, c'est la puissance. Dieu dit que la lumière soit et la lumière fut. Par lui et en lui, toutes choses ont été créées, dira l'apôtre Paul. Donc par cette parole de puissance de Dieu, Jésus, le Fils éternel, qui a été révélé lorsque les temps ont été accomplis, quand est venue la plénitude des temps, et cette puissance de Dieu par laquelle ont été créées toutes choses, celles qui sont dans le ciel, sur la terre et sous la terre. Deuxièmement, Jésus est cette manifestation, cette présence de Dieu qui a agi au milieu des hommes. Depuis le commencement, sur le mont Sinaï, et à différentes époques de l'histoire d'Israël, cette présence qui sera éternellement au milieu des hommes au temps de la fin, ainsi que l'avait vu le prophète Ézéchiel, quand Jérusalem, purifiée de ses péchés, s'appellera Yerushama, l'Éternel est là. Et puis, Jean ajoute un troisième terme. Nous avons contemplé sa gloire. La gloire aussi, c'est une notion très importante dans le judaïsme, déjà dans l'Ancien Testament. La gloire, c'est la manifestation de ce que Dieu est. Dieu, nous dira l'apôtre Jean, personne ne l'a jamais vu. Le Fils unique qui est dans le sein du Père est celui qui nous l'a fait connaître. Et dans ce sens, le Fils unique est la gloire de Dieu. Ça veut dire, il révèle ce qu'est Dieu, il le rend visible, il le manifeste, il manifeste ce qui autrement serait invisible. Les perfections de Dieu, la bonté, la puissance, l'amour, la sainteté de Dieu, toutes choses que l'homme ne peut connaître parce qu'il ne peut voir Dieu, soudain elles sont rendues visibles au travers de celui qui est justement l'image du Dieu invisible. Et qui, ce faisant, devient la gloire de Dieu. Et vous avez peut-être remarqué combien la gloire de Dieu a une place prépondérante dans les évangiles, et notamment dans la vie de Jésus. Le but de la vie de Jésus, c'était de glorifier son Père. Le but de la vie de Jésus, c'était que Dieu soit réellement glorifié au milieu des hommes. Et quand il a terminé son œuvre avant la croix, il peut dire « J'ai glorifié ton nom sur la terre. J'ai glorifié ton nom. » Et maintenant, il dit « Père, glorifie encore ton nom » au moment de la croix. Quand va intervenir la manifestation suprême de la gloire de Dieu dans la mort, mais surtout dans la résurrection du Fils. Par conséquent, il y a tout un mystère qui jusqu'alors était caché et qui en Jésus va devenir visible. Nous avons contemplé sa gloire. Nous avons contemplé ce qui était caché, ce qui était en germe dans l'ancienne alliance, mais qui était encore caché dans l'ancienne alliance et qui soudain va devenir visible. Et c'est l'image du voile déchiré qui fait que soudain ce qui était caché, ce que l'on pressentait, ce qui était déjà promis, ce qui était déjà en germe, mais qui n'était pas encore visible, va devenir visible, c'est-à-dire la manifestation de la présence de Dieu lui-même au milieu des hommes. Non plus une présence intermittente, comme c'était le cas dans l'Ancienne Alliance, mais une présence permanente, et ce n'est pas pour rien qu'un des noms du Messie, c'est Immanuel, Dieu avec nous. Et ça aussi, nous aurons l'occasion d'y revenir. Jésus lui-même s'est souvent identifié avec cette présence de Dieu. Et ainsi, nous voyons qu'il y a dans le judaïsme, qui attendait le Messie, et qui l'attend encore, on pourrait dire quatre hypostases divines. La première, nous avons dit, c'est la puissance. La deuxième, c'est la sagesse, ou l'inverse, plutôt la sagesse d'abord, la puissance ensuite. Troisièmement, la gloire. Et quatrièmement, la présence. Et on peut employer ces termes jusqu'à aujourd'hui indifféremment pour désigner Dieu. Bon, la puissance. On peut parler la présence. Et notamment dans la Kabbale, on fait un grand usage de cette expression, de cette hypostase, qu'est la présence, la gloire. C'est aussi une expression pour désigner Dieu. Et puis la Shrina en particulier, elle est assimilée avec l'Esprit. L'Esprit Saint et la Shrina, c'est finalement la même chose. Et là, on voit aussi se dessiner, déjà, voyez-vous, la doctrine de la Trinité dont nous avons parlé ensemble. D'ailleurs, en hébreu, le mot esprit, c'est un mot féminin, exactement comme le mot shrina, présence. Et par conséquent, les deux choses sont assimilées. Mais encore une fois, déjà, il y a ici un processus par lequel cette présence de Dieu est hypostasiée, c'est-à-dire est personnifiée. Et en même temps, l'Esprit est personnifié. Et en même temps, la puissance est personnifiée. Et là, nous voyons déjà apparaître la deuxième personne de la Trinité, le Fils. Puissance de Dieu et sagesse de Dieu. Et quand nous lisons Paul, justement, nous trouvons souvent ces expressions. Lui qui a été fait pour nous sagesse, justification et rédemption, dira-t-il. Ou encore le texte des Romains dont nous sommes partis, n'est-ce pas ? C'est une puissance de Dieu pour le salut de quiconque croit. Ou encore le fameux texte des Corinthiens, n'est-ce pas ? Les Juifs demandent des miracles, les Grecs demandent la sagesse, nous prêchons Christ crucifié. Folie pour les uns, scandale pour les autres, mais puissance de Dieu. Et sagesse de Dieu. Là, nous trouvons ces deux notions qui étaient familières aux Juifs de son temps. Autrement dit, pour Paul, Jésus est vraiment la personnification de ces notions que les Juifs, justement, attendaient. Vous pouvez trouver, par exemple, dans le Nouveau Testament, un certain nombre de textes aussi où on trouve ces notions, alors là, vraiment, dans une dimension totalement apostasiée. Hypostasie, pardon. Par exemple, le texte où le fameux texte de Simon le magicien. Vous savez, lorsque Philippe arrive dans cette ville de Samarie, il prêche Jésus. Et là, il y avait un certain Simon magicien, dont tous les habitants de la ville disaient « Celui-ci est vraiment celui qui a la puissance de Dieu, celle qu'on appelle la grande. »
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2: Bonjour à tous, je suis Raphaël Mambou, que Jésus vous bénisse, qui que vous soyez, où que vous soyez. Le nom de cette émission est Venez à Jésus. C'est une grâce, c'est un honneur, c'est un privilège de pouvoir vous retrouver encore aujourd'hui autour de la parole de Dieu pour partager quelques versets bibliques sur la parabole du Samaritain. Nous recevons encore une fois Jonathan Junior Mambou. Bonjour frère.
3: Bonjour et bonjour à vous qui venez de nous rejoindre.
2: Que Dieu te bénisse pour ta disponibilité et ton sacrifice. Avant d'aller plus loin, je voudrais vous inviter à baisser la tête dans la prière pour dédier le reste des 30 minutes entre les mains du Seigneur. Prions. Père éternel, au nom de ton Fils Jésus-Christ, nous voici devant toi. Pour entendre ta parole, pour entendre ton message, Seigneur, dispose nos cœurs à comprendre ta parole. Oins ton serviteur Jonathan Junior, Seigneur. Bénis-le, utilise-le avec puissance comme tu n'as jamais utilisé un homme auparavant, afin que nous puissions comprendre et réaliser et accepter ces grandes richesses qui sont derrière cette parabole. Au nom de ton Fils Jésus-Christ, nous avons ainsi prié. Amen. Amen. Jonathan, qu'est-ce que tu peux nous dire aujourd'hui sur cette parabole? Quelles sont les richesses que nous pouvons en tirer aujourd'hui sur cette parabole?
3: Que Dieu vous bénisse, vous qui venez de vous mettre, restez là pour quelques instants. Nous sommes bénis par cette parabole de cet homme qui quitta Jérusalem et qui descendit, l'essai de l'émission passée, hein, de Juge 16.
2: Juge 16.
3: Oui. Où l'on voit également l'exemple d'une personne qui aussi a quitté Jérusalem vers Jéricho. Mais en fait, quand nous disons que quelqu'un quitte de Jérusalem vers Jéricho, on fait allusion juste à une personne qui laisse sa position de communion avec Dieu vers une position où il perd sa communion avec Dieu. Un peu comme Adam et Ève. Nous lisons le Juge 16, on est au verset 20. La Bible dit ceci. Elle dit alors, les Philistins sont sur toi, Samson. Il se réveilla de son sommeil et dit, je m'en tirerai comme les autres fois et je me dégagerai. Il ne savait pas que l'Éternel s'était retiré de lui. Ça, c'est très important. Samson avait, je dirais, une position telle qu'il gardait sa communion avec Dieu. Et pendant tout ce temps où il gardait cette communion avec Dieu, eh bien Dieu est avec lui. Dieu l'aidait dans les victoires. Dieu lui donnait réussite et succès. Mais quand il a livré le secret de sa vie à cette femme, qui était de l'ennemi, eh bien, il s'attendait à s'en sortir comme auparavant. Et curieusement, il s'est rendu compte qu'il avait perdu sa force. C'est vraiment, comme je l'ai dit, si je peux retourner au jardin d'Éden, ce qui est arrivé à Adam et à Ève. Lorsqu'ils ont mangé le fruit de l'arbre défendu, leurs yeux, ils se sont rendus compte qu'ils étaient nus. En tout cas, Dieu, il sait faire des choses. En fait, quand je lis ce verset d'abord de Samson, lorsqu'on descend au verset 21, il y a quelque chose qui m'amène à partager ceci, mon frère. Sur ce que l'ennemi fait, sur ce que l'ennemi fait directement lorsque quelqu'un quitte Jérusalem vers Jéricho. On est au verset 21, regardez. Les Philistins le saisirent, parce que lui pensait qu'il allait vaincre, il n'a pas pu. Eh bien, les Philistins le saisirent et lui crevèrent les yeux. Ils le firent descendre à Gaza et le lièrent avec des chaînes d'airain. Les chaînes des reins. Il tournait la meule
2: dans la prison.
3: Ça, c'est très important, bien-aimé. Très important, ce verset. Lorsque l'ennemi récupère quelqu'un, comme il a récupéré ce monsieur-là qui descendait, de Jéricho, les brigands, là. Quand l'ennemi récupère un chrétien qui était à Jérusalem, il s'acharne d'abord à ses yeux. Il cherche d'abord à crever ses yeux, faire de cet homme un aveugle. Ça, c'est comme ça dans sa politique. Et quand tu es aveugle, tu es à sa merci. Il peut te lier parce que tu es un aveugle. Tu ne vois plus. C'est vraiment un exemple typique Hein, en partant de Samson, j'ai donné l'exemple d'Adam. Adam, lorsqu'il a mangé l'arbre du fruit, il y a eu un changement au niveau de ses yeux. Il s'est rendu compte qu'il était différent. Donc, c'est comme ça. Et il y a toujours un enseignement par rapport à nous. Et lorsque nous nous lançons dans le mal, c'est toujours nos yeux qui sont affectés. Mais attention, ce ne sont pas les yeux physiques. Les yeux aussi ont toujours un enseignement. Je viens dans Apocalypse chapitre 3. Vous verrez que là aussi, Dieu a appelé les chrétiens de cette église des aveugles. Mais au fait, est-ce qu'ils étaient des aveugles? Ils voyaient, ils marchaient. Mais Dieu, les regardant, considérait qu'ils étaient aveugles.
2: Des aveugles spirituels.
3: Voilà. Il ne faut jamais oublier ça. Tu te croirais que tu es toujours avec Dieu, mais quand Dieu te voit, il dit, mais il était un aveugle, il ne voit plus rien, ce monsieur. Oui, c'est comme ça.
2: On peut même croire qu'on est en train de voir des choses, de comprendre, de réaliser.
3: Oui.
2: Mais en fait, on ne sait pas là où on va. Oui. On est complètement aveuglé par le péché.
3: Oui. On est au verset 15 à 16.
2: Du chapitre 3.
3: Apocalypse 3. Voilà, nous lisons. Je connais tes œuvres. Tu sais que tu n'es ni froid, ni bouillant. Puisses-tu être froid ou bouillant? Ainsi, parce que tu es tiède et que tu n'es ni froid ni bouillant, je te vomirai de ma bouche. Parce que tu dis, je suis riche, je me suis enrichi et je n'ai besoin de rien. Et parce que tu ne sais pas que tu es malheureux, misérable, pauvre, aveugle et nu. Vraiment, les yeux de cette église sont affectés. Et encore, il y a aussi la nudité comme au jardin d'Éden. Tout ça, ce sont des enseignements importants. Une église qui marche normalement, mais quand Dieu les regarde, il dit, mais vous êtes des aveugles. Pourtant, ils se disent serviteurs des dieux, ils se disent chrétiens, ils se disent prédicateurs de l'évangile, mais Dieu n'a que faire de tout ça. Ce qui est important pour Dieu, c'est notre obéissance vis-à-vis de sa parole. C'est simplement ça ce qui est important. Un serviteur de Dieu peut devenir aveugle. Mais il est en train de continuer. C'est vraiment comme ce qu'on a dit l'autre fois en lisant le texte de Proverbe, chapitre 31, verset 30. La grâce est trompeuse, la beauté est vaine. La femme qui craint l'Éternel, c'est celle qui sera louée. C'est-à-dire la grâce, tu continues toujours à enseigner malgré ta vie de péché. Attention à la grâce, ça c'est la grâce. Dieu ne se répand pas de ses dons ni de ses grâces. Tu feras toujours des miracles, tu fais des prophéties, tu donnes et tout. Mais Dieu te regarde, il te considère comme Samson, il s'est déjà retiré. C'est vraiment ce qui va arriver en dernier jour, mon frère. Quand la Bible dit, en ces jours-là, plusieurs me diront, Seigneur, n'avons-nous pas prophétisé en ton nom? N'avons-nous pas fait des miracles en ton nom? Tu vois? Et moi, je leur dirai ouvertement, je ne vous ai jamais connu. Retirez-vous de moi, vous qui commettez quoi? L'iniquité. Donc, en fait, des hommes qui commettent l'iniquité, mais ils font quoi? Ils prophétisent. Des miracles se font par eux. Des guérisons se font par eux. Donc, ce sont deux choses différentes. Ce sont deux choses différentes. De ça, même nous, en tant que chrétiens, lorsque nous sommes devant les hommes de Dieu, nous devons aussi avoir une oreille exercée pour savoir discerner. Parce que la Bible dit, mes brebis entendent ma voix. Et elles me suivent, moi Jésus, c'est-à-dire moi la parole. Elles ne suivront point un étranger. C'est-à-dire le vrai chrétien, c'est celui qui lit la parole. Et qui examine, est-ce que c'est que cet homme dit là, c'est vraiment biblique ou c'est pas biblique? C'est vrai qu'il fait des miracles. Parce qu'aujourd'hui, mon frère, je ne sais pas si tu constates ça, quand quelqu'un fait des miracles, en tout cas même s'il dit n'importe quoi, les gens le suivent. Et pourtant, dans la Bible, ce n'était pas comme ça. Lorsque je regarde un homme comme Paul, c'était un homme de miracle. Je vais lire un texte avec vous dans Actes des Apôtres, au verset 19, verset 11. Au chapitre 19, le verset 11. Prenez vos Bibles, vous qui êtes avec nous. Mon frère, tu vas regarder, tu constateras ceci au verset 11. Et on dit ceci. Et Dieu faisait des miracles extraordinaire par les mains de Paul. Si cet homme était avec nous dans cette génération en 2013, ce serait terrible, hein? Des miracles extraordinaire, au point qu'on appliquait sur les malades des linges ou des mouchoirs qui avaient touché son corps. Et les maladies les quittaient et les esprits malins sortaient. Vous voyez? Mais nous sommes là toujours. Si vous êtes. Moi j'ai la version Lucegon. Je viens juste un peu avant, précisément au chapitre 17. Chapitre 17, verset 11. Là, on nous relate Paul, l'homme des miracles, qui arrive dans une ville qu'on appelle Bérée. Et quand il arrive là, il partage la parole de Dieu. Mais regardez l'attitude de ces Juifs. Verset 11. Ces Juifs avaient des sentiments plus nobles que ceux de Thessalonique. Ils reçurent la parole avec beaucoup d'empressement. Et ils examinaient chaque jour les Écritures pour voir
4: ce que l'on enseignait.
3: Si ce que l'on disait était exact.
4: Était exact.
3: Voyez un peu c'est l'attitude de ces gens. En fait, je me dis ceci. Quand ils voyaient Paul, ils savaient que c'était un homme des miracles. Parce que Dieu faisait par lui des miracles extraordinaires. Mais ils se disaient, bon, c'est bon, mais on doit examiner. Hein? On doit être sûr que ce que toi tu dis est vrai ou pas.
4: Et conforme à la volonté de Dieu.
3: Un peu pour dire que les miracles n'influençaient pas les gens de Bérée.
4: C'était bon,
3: oui.
4: Mais c'était pas pour ça qu'ils allaient suivre aveuglément Paul.
3: Oui, c'est très important parce que même dans ce monde, il y a des serviteurs aveugles. Il y a des serviteurs aveugles, mon frère. Tu ne peux pas accepter n'importe quoi. Tu ne peux pas. Tu dois vérifier. Parce que si tu ne vérifies pas, tu risques d'avaler une mauvaise nourriture. Une nourriture qui va te tuer. D'abord, je vais lire un texte pour voir avec vous qu'il y a des serviteurs aveugles. On est dans Ésaïe 42. On commence au verset 18. En tout cas, j'ai béni beaucoup Dieu parce que Dieu, il a parlé. Dans la Bible, lisez surtout l'Ancien Testament, vous verrez que Dieu a parlé. Chez les prophètes, là, il a beaucoup parlé. Mais il faut que les hommes tirent attention sur ces... Sourds, écoutez. Ça, c'est Dieu qui parle. Il dit, sourds, écoutez. Aveugles, regardez et voyez. Verset 19. Qui est aveugle, sinon mon serviteur? Tu vois ce que Dieu dit? Mon serviteur, il est aveugle. Qui est aveugle, sinon mon serviteur? Et sourd comme mon messager que j'envoie. Qui est aveugle comme l'ami de Dieu? N'est-ce pas que nous sommes des amis de Dieu?
4: Tout à fait.
3: Nous sommes les amis de Dieu. Mais Dieu dit... Qui est aveugle comme l'ami de Dieu, aveugle comme le serviteur de l'Éternel. Donc on répète les mêmes choses pour dire, tu peux croiser un aveugle, mais c'est un serviteur de Dieu. C'est-à-dire, il est déjà aveugle, c'est-à-dire, il a choisi le chemin du mal, le chemin du péché. Voilà pourquoi j'aime bien cette histoire de Bartimée, mon frère. Parce que c'était un aveugle, et le Seigneur l'a trouvé où? À Jéricho. Donc, mais heureusement moins pour lui, parce qu'il avait compris qu'il avait besoin du salut, il avait besoin d'être guéri. Et encore heureusement parce que Jésus, il descend même dans le lieu le plus bas de la terre.
4: Tout à fait.
3: Pour sauver les aveugles. C'est ce que nous partageons aujourd'hui avec tous ceux qui se considèrent peut-être aveugles. C'est vraiment important de prendre conscience de cet habit que l'on se revêt l'habit du péché, l'habit du mal. Et lorsqu'on prend conscience, on rentre en nous-mêmes comme l'a fait l'enfant prodigue, alors on dit, non, j'irai vers mon père. Il y a beaucoup de nourriture chez mon père. J'irai et on prend le chemin pour retourner auprès du père. Regardez le verset 20. Tu as vu beaucoup de choses, mais tu n'y as point pris garde. On a ouvert les oreilles, mais on n'a pas entendu. Vous voyez? Donc, l'aveuglement, c'est un problème qui touche beaucoup de classes. Les païens sont aveugles, mais il y a aussi des chrétiens qui sont aveugles. Aveugles parce qu'ils ont choisi de suivre le mauvais chemin. Ainsi, comme je l'ai dit bien avant, nous devons examiner les Écritures pour être sûrs que ce que cet homme-là dit est biblique. Parce qu'au fait, il y a un texte biblique qui dit aussi que celui... qui abandonne la loi, loue le méchant.
4: Loue le méchant.
3: C'est comme ça.
4: C'est dans le psaume.
3: Oui. Tu commences à louer le méchant, à l'élever, à le glorifier.
4: À le féliciter.
3: À le féliciter.
4: Et tu sais, même en parlant de ça, ça me fait penser qu'il y a même des chrétiens, en fait, qui ne comprennent pas ce qu'ils font. Parce que des fois, certains chrétiens sont en train de louer des méchants pour des choses qu'ils ont faites qui ne sont pas correctes du tout.
3: Oui. Ils deviennent vraiment ce que l'on a lu, des chiens qui n'aboient pas. Parce qu'en fait, lorsqu'un chien voit un voleur, il doit aboyer.
4: Tout à fait.
3: Mais Dieu s'est plaignant dans Ésaïe 56. Il s'est plaint de voir que vous êtes quel type de gardien. Parce qu'en fait, un berger, un prophète, un pasteur, un apôtre, un évangéliste, ce sont des gardiens. Ils protègent les peuples. Ils l'éveillent face à l'ennemi, hein, face aux brigands, aux voleurs. Il donne des signaux d'alerte disant attention. Ésaïe 56. On est au verset 10. Dieu a parlé. Regardez ce que Dieu dit ici. Ésaïe 56 au verset 10. Ces gardiens sont tous aveugles, sans intelligence. Voyez, le mot aveugle revient plusieurs fois dans la Bible pour montrer l'état du péché de beaucoup d'hommes qui connaissent Dieu. Ici, il parle de ses enfants qui sont infidèles. Ses gardiens sont tous aveugles. Donc, mais quand un gardien est aveugle, comment il va voir le voleur? Il ne va pas le voir. Or, vous savez bien, le voleur, c'est Satan. C'est lui qu'on doit voir. Mais quand tu es aveugle, mon frère, Satan va entrer dans ta famille, il va entrer dans ta maison, il entre dans nos vies, et il fait quoi? Il fait des ravages. Il
4: détruit.
3: Tous aveugles, sans intelligence. Ils sont tous des chiens muets, incapables d'aboyer. Pourquoi des chiens muets? Parce que lui-même, il commet les mêmes bêtises que celui qu'il doit ramener dans le chemin. Maintenant, tu commets les mêmes bêtises. Tu auras le courage, vraiment, de ramener l'autre dans le chemin? Parce que le péché, ça ferme la bouche, hein?
4: Tout à fait.
3: Alors, tu n'auras pas, tu ne vas pas aboyer, tu vas le vanter. Non, courage, que Dieu te bénisse. Mais en fait, tu es aussi dedans. Et Dieu est écœuré devant cette situation, mon frère. Écœuré de constater que, ah, mais toi, tu devais aboyer devant ce voleur. Tu le laisses vraiment. Mais son sang, ça va retomber sur toi. C'est ce qu'on oublie. Toujours des attitudes contraires. C'est-à-dire, tellement il est aveugle, aveugle parce qu'il ne voit pas les choses essentielles. Il voit des rêveries. Les choses essentielles, il ne les voit plus parce qu'il est aveugle. Il voit autre chose que ce qui est précieux. Il dort. Or, les chrétiens ne doivent pas dormir. Pendant la nuit, nous ne dormons pas. Il faut être à Jéricho pour dormir. Il dort. Jésus-Christ a dit, veillez et priez. Et ce mot veiller fait allusion aussi au fait que nous sommes dans la nuit. Jésus-Christ reviendra. Mais il trouvera le monde dans l'obscurité totale. Le monde est dans l'obscurité à cause du péché. Comme l'a dit Paul, la nuit est avancée, le jour approche. C'est-à-dire, le péché a atteint un certain niveau plus élevé. Il va dans un paroxysme plus élevé encore. Nous sommes déjà à la nuit. Le péché nous se pointe devant nous-mêmes à la porte de la maison. Même dans nos télés, dans nos salons, il vient nous rejoindre.
4: Le péché vient jusque dans nos téléphones, téléphone portable.
3: Oui, tu es là, tu ne demandes pas ce que le péché vient, tu le vois passer à la rue. Le péché se voit là, il n'est même pas loin. Mais les gens dorment. Nous ne pouvons pas dormir. Nous ne sommes pas de ceux qui dorment, bien-aimés. Ceux qui dorment, ce sont ceux qui descendent à Jéricho. Parce que quand ils descendent, ils ne voient plus rien. Ils sont tellement aveugles que finalement ils seront surpris. Ils se voient encerclés par des brigands. Nous ne sommes pas de ceux qui dorment. Nous sommes de ceux qui s'éveillent, qui sont debout. Parce que le Seigneur Jésus-Christ, pour ceux qui l'oublient, il viendra comme un voleur. Et il viendra trouver, malheureusement, des vierges folles.
4: Il viendra comme un voleur pour ceux qui ne s'attendent pas à sa venue.
3: Voilà.
4: Ils seront surpris comme un voleur a surpris un propriétaire d'une maison. Mais pour ceux qui sont éveillés, ils verront. Attention, Jésus est en train de revenir bientôt. Là, il est déjà à la porte.
3: La Vierge folle, quand le Seigneur viendra, elle sera endormie. Elle sera endormie parce que elles sont les types de chrétiens qui ne prient pas. Ils sont des chrétiens de dimanche. C'est vrai, bon. Oh, j'ai pas le temps, tout ça. Mais ils n'ont même pas le temps, même à la maison, même consacrer un temps pour lire la parole. Parce qu'au fait, mon frère, quand nous lisons la parole, Dieu est très content. Mm-hmm. Dieu est très... Moi, quand je lis la parole, dans mon cœur, je me dis, Seigneur, je sais qu'en ce moment, même si je n'entends aucun message, mais en lisant ta parole, le ciel est très content. Dieu est très content quand il voit ses enfants lire la parole. Mais tu vois un chrétien qui oublie que la Bible dit que ce livre de la loi ne s'éloigne point de ta bouche. Médite-le nuit et jour. Comment tu vas vaincre l'ennemi quand tu n'as pas la parole en toi? Même quand, Jésus.
4: Quand tu ne sais même pas ce que l'ennemi projette. Quand tu ne sais même pas le distinguer, parce qu'en fait, tu es aveugle.
3: Même Jésus, pour vaincre Satan, il disait, il est écrit. Il faisait sortir le verset biblique. Donc, il nous a laissé un exemple pour nous dire qu'en tout cas, vous devez avoir la parole pour vaincre. Mais si vous ne lisez pas la parole, mais ces gens-là sont des gardiens qui dorment. Ils sont aveugles, ils dorment. Pourquoi? Parce qu'ils ont choisi de laisser Jérusalem et de descendre vers Jéricho. Ils se dirigeaient lentement et sûrement vers leur déchéance. Tu vois? Donc, au fait, nous devons être sages et ne pas dormir. Mais ces gardiens aveugles, ils aiment sommeiller, ils se tiennent couchés, aiment à sommeiller. Voilà, ils aiment dormir. Une église comme l'église de Laodicée, une église paresseuse. Or, pour entrer dans le royaume des dieux, il faut des efforts.
4: Il faut travailler à son salut.
3: Oui, il faut des sacrifices.
4: En fait, on est sauvé par grâce, mais pour continuer à conserver ce salut par grâce, on travaille son salut.
3: Oui.
4: On travaille sa vocation.
3: Oui, si on ne le fait pas.
4: Qui va faire d'abord ça à notre place?
3: Oui, et on va rester. Il y a des exemples. Quand Jésus parle des 10 vierges et qu'il y a 5 vierges qui entrent parce que leur lampe avait de l'huile et que les 5 autres sont venues en retard et le Seigneur a fermé la porte. C'est un exemple clair qui montre que beaucoup de femmes, je dis beaucoup de chrétiens, parce que même moi je suis un homme, mais aux yeux de Dieu je suis sa femme. Parce que l'Église, c'est l'épouse de Jésus-Christ. Beaucoup de chrétiens vous seront surpris ce jour-là. Parce que pour l'instant, ils n'ont plus leur lampe allumée. Il n'y a plus d'huile, c'est-à-dire le Saint-Esprit a été éteint. La Bible dit, n'éteignez pas l'Esprit. La Bible dit encore, n'attristez pas l'Esprit dans lequel vous avez été scellés pour le jour de la rédemption. Peut-être que beaucoup ne se rendent pas compte de ce verset. Le jour de la rédemption, c'est quand? C'est le jour de l'enlèvement. Quand le Seigneur viendra, en fait, il va faire quoi? Il va venir pour récupérer son esprit. C'est le Saint-Esprit. Or, le Saint-Esprit se trouvant déjà en nous.
4: Et tous ceux qui sont connectés au Saint-Esprit.
3: Ils vont partir. C'est ce qui va se faire de l'enlèvement. C'est-à-dire, on dit, n'attristez pas le Saint-Esprit de Dieu qui est en vous, dans lequel vous avez été scellés pour le jour de la rédemption, c'est-à-dire pour le jour de l'enlèvement. Le jour de l'enlèvement, il va prendre l'esprit et tous ceux qui ont l'esprit. Et c'est fini, l'esprit ne sera plus dans le monde. Alors là, ce sera terrible pour ce monde. N'aimons pas le sommeil, bien-aimés. N'aimons pas le sommeil, c'est-à-dire, quand je parle de sommeil, je ne vois pas le sommeil physique. Nous dormons, même moi qui vous parle, ça m'arrive de dormir quand il fait...
4: On parle du sommeil spirituel.
3: Voilà, on parle du sommeil spirituel, c'est-à-dire, lorsque tu ne lis pas la parole, et puis tu lis, tu ne la mets pas en pratique. Bon, tu ne pries presque pas, tu n'as pas ce temps-là, tu as le temps à autre chose qu'à Dieu. En tout cas, tu es en train de dormir aux yeux de Dieu, et tu seras surpris. N'oublions jamais que la vie chrétienne a un objectif. Le premier objectif de la vie chrétienne, c'est le royaume de Dieu. C'est le premier et le grand. Tous les restes ne sont que des conséquences de notre attachement avec Dieu. Les bénédictions matérielles, les bénédictions terrestres, les richesses terrestres qui sont bonnes, sont la conséquence de notre attachement à Dieu, qui nous conduit vers l'objectif primordial, le royaume des dieux. Cherchez premièrement le royaume et la justice des dieux. Cherchez premièrement le royaume et la justice des dieux. Cherchez premièrement le royaume et la justice de Dieu. Et le reste vous sera donné. Ça, c'est très important. Un verset très capital qui nous présente le Seigneur qui a donné plus d'importance à son royaume. Bien-aimés dans le Seigneur, ne suivons pas la descente. En tout cas, lorsque nous suivons la descente, nous serons comme tous ces gens qui sont aveugles aux yeux de Dieu. Je vais lire ce dernier verset, je suis dans Matthieu chapitre 12, Matthieu chapitre 14, verset 12 à 14, si tu le trouves, tu peux le lire.
4: Matthieu 14, verset
3: 12 à 14.
4: Matthieu 14,
3: oui.
4: 12 à 14.
3: Oui.
4: Les disciples de Jean vinrent prendre son corps et l'ensevelir et allèrent l'annoncer à Jésus. À cette nouvelle, Jésus partit de là dans une barque pour se retirer à l'écart dans un lieu désert, et la foule l'ayant su sortit des villes et le suivit à pied. Alors, quand il sortit de la barque, il vit une grande foule et fut ému de compassion pour elle, et il guérit les malades.
3: Excusez-moi, c'est moi qui me suis trompé, c'est pas grave. Le texte que je voulais retrouver parlait de... Voilà, c'est Matthieu 15, 12 à 14. Je le lis, je l'ai trouvé. Alors ses disciples s'approchèrent et lui dirent, « Sais-tu que les pharisiens ont été scandalisés des paroles qu'ils ont entendues ?» Il répondit, « Laissez-les, ce sont des aveugles qui conduisent des aveugles. Si un aveugle conduit un aveugle, ils tomberont tous deux dans la fosse. Si un aveugle conduit un aveugle, ils tomberont tous deux dans la fosse. » C'est ce que nous voulons vous épargner, parce que la fosse, c'est l'enfer.
4: Mon frère, ma soeur, vous qui avez écouté cette émission, ce n'est pas un message de condamnation, mais Dieu veut vous rendre la vue. Parce que descendre de Jéricho, de Jérusalem à Jéricho, c'est se trouer les yeux. C'est devenir un aveugle. Un aveugle qui conduit un autre aveugle, c'est sûr qu'ils vont dans une fosse. C'est sûr qu'ils vont en enfer. Mais Dieu ne veut pas vous perdre. Alors, si vous avez été touché par ce message et que vous voulez demander pardon à Dieu, baissez la tête dans la prière et répétez ces simples mots après moi. Dites, Père éternel, au nom de ton Fils Jésus-Christ, nous voici devant toi pour te demander pardon. Pardon pour mon péché, pardon pour ma rébellion. Purifie-moi avec le sang de Jésus-Christ. Lave-moi avec le sang de Jésus-Christ. Redonne-moi la vue spirituelle afin de distinguer les choses, afin de distinguer ce qui est sale de ce qui est propre. Au nom de ton Fils Jésus-Christ, j'ai ainsi prié. Amen. Si vous avez fait cette prière, croyez que par la foi, Dieu vous a entendu. Je suis Raphaël Mambou, et le nom de cette émission est Venez à Jésus. Nous nous retrouvons la fois prochaine, toujours sur le même thème, avec Jonathan Junior Mambou. Que Jésus continue de vous bénir.
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6: Je me rappelle toujours une fois dans un camp de concentration en Allemagne, voilà qu'on a vu un bombardement. Et puis, ces Anglais, ils n'ont pas seulement touché les maisons des Allemands, ils ont rasé notre camp. Ils n'ont pas bien visé, je ne sais pas comment ils ont fait. Et puis alors, voilà que tout le camp était débarrassé, toutes les baraques brûlées, on s'était sauvés dans les champs, là à côté, et puis finalement, quand on est revenu, on n'a plus rien du tout. On nous a emmenés dans un autre camp, dans des autres baraques qu'on a préparées. Et moi, je suis arrivé le dernier vers minuit pour me coucher dans ce camp, sur la paille, naturellement. Et quand j'arrivais là-bas, mes camarades que j'évangélisais, ils s'étaient dit, on va le mettre à l'épreuve, ce Dapozzo. Alors, qu'est-ce qu'ils ont fait? Ils ont pris toute la paille pour eux, pour se coucher. Ils m'en ont pas laissé un brin. Et quand j'arrivais le dernier, je dis, alors, puis moi, il n'y a pas de paille pour moi. Non, non, non. On est juste pour nous. On le dit, oh, comment ça dit, oh, je ne veux pas se passer comme ça. Hein. Le vieil homme qui veut se réveiller là. Oui, il faut te défendre. Laisser marcher sur les pieds. T'en as droit autant que les autres. Et là, je voulais justement parler un peu de trop. Et puis, ces versets m'ont mis à l'idée, « Réjouissez-vous toujours dans le Seigneur sans paille. » Mais oui, pourquoi pas. Et puis, j'ai des camarades, « Encore plus. » Mais oui, pourquoi pas. Et puis, j'ai des camarades, « Encore un petit peu. » Chacun m'a donné un petit bout comme ça.

Ah, puis j'ai couché sur cette planche, moi j'ai pas de paille. Mais c'est merveilleux. Dieu peut, je peux changer les planches en caoutchouc. Ouais. Formidable ce qui fait des miracles, Seigneur. Mais c'est un vrai matelas, cette planche. J'ai dormi là-dessus comme un loir, comme on dit vulgairement. Mais le matin, vers 5 h du matin, il y avait grand branle-bas dans la baraque. Cette paille qui bougeait, ces lames qui jouraient. Qu'est-ce qui s'était passé? La paille était pleine de puces. Il n'y a que moi qui n'avais pas. Comme Dieu fait bien les choses. Réjouissez-vous toujours dans le Seigneur. Oui. Il faut qu'on parle aux gens avec les dons que Dieu nous a donnés. Et la patience est un don que Dieu nous a acquis. Vous avez tout pleinement en Jésus-Christ. Même la patience est acquise, il faut le croire. Seulement le croire.

À l'âge de 17 ans, j'étais tombé d'un toit de 5 mètres de hauteur sur Mauséon. Et je m'étais cassé quelque chose dans la colonne vertébrale, mais personne ne le savait, personne n'a jamais rien trouvé, et petit à petit, je devins paralysé. Mes jambes ne fonctionnaient plus. Voici ce que j'avais dans la colonne vertébrale, qui me fut révélé par un médecin qui vint me voir un jour. « Mais dit-il, je sais ce que tu as. Je viendrai te chercher demain

0: te conduirai à l'hôpital et le professeur Christophe verra ce que tu as, la hernie discale. Mais cette hernie, qui durait donc depuis 17 ans, avait presque sectionné le nerf sciatique de la jambe droite et la jambe gauche était fortement atteinte aussi. Mais en plus de cela, il y avait un cancer, comme on dit, encapsulé dans la colonne vertébrale. Je fus donc opéré et quand, après quelques jours vraiment dans le coma, le professeur vint me voir et me dit « J'ai fait tout ce que j'ai pu pour te sauver la vie, mais tu es dorénavant condamné à la chaise à roulettes. » Je restais sur mon lit à peu près 90 jours et je ne pouvais faire aucun mouvement. Il y avait tout le temps une infirmière à côté de moi. J'avais un désir profond d'être un peu avec les membres de l'Église, avec mes frères et mes sœurs dans l'Église, assister à un culte. Et on m'a conduit donc à la salle évangélique, à un culte. J'étais assis au dernier banc dans la salle, et là, personne ne savait rien. J'ai pleuré devant Dieu. Et tout à coup, le serviteur de Dieu qui était au premier banc a dit ces paroles. « Je te vois, je te connais, et je vois les larmes qui coulent de tes yeux. Je sais la peine qui est dans ton cœur. Et tu me demandes pour quelle raison tu es malade. Tu me demandes ta guérison. Sache maintenant que pour l'instant, ma grâce te suffit. Mais plus tard, tu comprendras. » Et j'ai demandé, « Seigneur, pour quelle raison donc suis-je comme cela ?» C'était en moi-même que je parlais. Alors, à mon oreille, d'une façon audible, j'entendis la voix du Seigneur qui me disait ces mots. « Tu me rappelles ce que je t'ai dit. Eh bien, maintenant, je te dis ceci. La foi sans les œuvres est morte. » Je ne savais pas ce qu'il voulait dire. Et du fond de moi-même, je dis, « Seigneur, mais je ne comprends pas. » Une deuxième fois, la voix du Seigneur à mon oreille répéta ces paroles. Je te le répète, la foi sans les œuvres est morte. J'ai eu au-dedans de moi comme un moment de révolte. « Que veux-tu que je fasse des œuvres, moi ? Je ne sais pas parler. Je ne sais rien faire. Mais Seigneur, je ne peux pas. Je suis paralysé. » Alors, une troisième fois, la même voix me dit, « Écoute maintenant et comprends. La foi sans l'action est une foi morte. » La lumière se fit immédiatement dans mon esprit. J'avais compris ce que le Seigneur voulait. Et aussitôt, tout bas, j'ai dit à l'infirmière, « Donne-moi mon pyjama. » Et la jeune fille se leva et dit, « Mais qu'est-ce que tu veux faire ?»« Je veux me lever. » Alors nous, reste bien tranquille, reste, tu es bien, tu ne peux pas bouger. J'ai dit, « José, donne-moi mon pyjama. Je veux me lever. » Et ma voix s'élevait. La jeune fille dit, « Non, non, reste tranquille. » Et elle se rassit. Au moment même, une troisième fois, je dis, « José, donne-moi mon pyjama, mais d'une voix plus forte. » Et en même temps, ma main droite, qui ne bougeait plus, a été mise sur son épaule et j'ai serré son épaule et l'a tirée vers moi. Tellement effrayée de voir cela, saisie, elle a vite sonné une autre infirmière qui est accourue. Elle a dit, « Mais qu'est-ce qui se passe ? Le 73 veut se lever. » Vous savez, nous sommes des numéros. Hein ? Dans les hôpitaux, c'est comme cela. Or, elle m'a passé le pantalon pyjama. Puis j'ai dit, « José, mets mes jambes hors du lit. » Elle a mis mes jambes hors du lit. Elles sont tombées par terre. Je tremblais de tous mes membres. Depuis si longtemps que je ne marchais plus, je voulais exécuter ce que le Seigneur m'avait dit. Et à ce moment-là, je poussais ma jambe en avant, ma jambe gauche en avant, le plus que je pouvais. Et puis, j'appuyais mes deux mains sur le bord du lit. Et j'ai dit ceci, « Au nom de Jésus, je marcherai. » Poussant un bon coup avec mes mains sur le lit, je me lançais en avant. Et j'arrivais dans le vestibule au moment même où le professeur Maréchal arrivait. Et quand il me vit marcher dans le vestibule, il s'écria, « C'est un miracle, le 73 qui marche. Tout l'hôpital a entendu cette voix, le 73 qui marche. C'est parti dans toutes les chambres. Partout, on savait qu'un miracle s'était passé. Le miracle, quel miracle ! Que le Dieu que je connaissais était toujours un Dieu vivant. Qu'il était celui qui tenait ses promesses. Il avait dit un jour tu comprendras. Et ce jour-là, j'avais compris, le miracle s'est accompli.
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1: Étude de l'eschatologie, et on a été arrêté dans cette question si complexe, enfin si complexe parce que les gens la rendent complexe, du millénium. On avait vu la dernière fois, en plusieurs fois d'ailleurs, le post-millénarisme, et puis, c'est-à-dire ceux qui croient que Jésus revient après le millénium. Et aujourd'hui, nous allons voir une doctrine qui se répand de plus en plus, y compris dans les milieux évangéliques, qui est l'amillénarisme. L'amillénarisme a privatif, ça veut dire qui nie le millénium. Amillénarisme signifie sans millénium. Nous partirons d'un des travaux d'un des chefs de file de cette école de pensée qui s'appelle William Cox, qui est un américain au milieu évangélique, et qui part de l'idée qu'il faut nier qu'il y ait une interprétation littérale du règne du Messie sur la terre. Et partout où il est question du règne de Jésus, du règne du Messie, il faut spiritualiser la chose. On considère que le millénium se confond avec l'époque actuelle. Nous sommes dans le millénium. Bon, comme l'a dit un prémillénariste avec un certain humour, il faut quand même reconnaître que s'il en est ainsi, Satan, qui est soi-disant lié avec une chaîne qui est quand même très longue, hein. Il a possibilité d'agir très forte. Lorsque l'amillénarisme prétend que nous sommes actuellement dans le millénium, il ressemble en cela au post-millénarisme. Mais il en diffère en ce que, précisément pour lui, ce millénium n'est que spirituel, tandis que pour le post-millénarisme, il peut prendre un certain nombre d'aspects temporels, si j'ose dire. Il y a deux écoles de pensée dans cet amillénarisme. Ceux qui croient que le millénium est en cours actuellement sur la Terre, c'est, pourrait-on dire, la plus grande partie des amillénaristes qui croient ça, et d'autres qui croient que le millénium a lieu actuellement dans le ciel pour ceux qui sont morts en Jésus. Il s'agirait donc de l'état intermédiaire dans lequel sont déjà les morts bienheureux. La plupart, néanmoins, y voient le temps qui sépare les deux venues de Jésus, ou alors, à la deuxième venue de Jésus, morts et vivants régneront avec le Messie directement dans l'état éternel. Bon. À partir du moment où on pose cela, ça veut dire que toutes les prophéties, et notamment l'Apocalypse, doivent être interprétées spirituellement ou encore allégoriquement. Cox part également de l'idée que la Bible est un livre qui ne se contredit pas et que l'Apocalypse dit en langage allégorique ce que le reste de la Bible dit en clair. 1000 ans sont pour lui une longue période de temps non limitative, si j'ose dire, et il constate que cette période de temps est divisée en 7 périodes, comme on le voit justement dans l'Apocalypse. À l'inverse du post-millénarisme, l'amillénarisme ne croit pas qu'à la fin de cet âge, il y aura un âge d'or. Au contraire, il croit que le monde va se corrompre de plus en plus et que lorsque Jésus viendra, il sera dans l'état le pire auquel on puisse rêver parce que la livrée croîtra plus vite que la semence du royaume. Et il faudra que le bon grain et l'ivraie, on reprend la parabole évidemment, croissent ensemble jusqu'à la moisson qui culminera avec l'apparition de l'Antichrist, qui sera Satan relâché pour un temps, et qui s'achèvera bien sûr par la parousie, laquelle parousie nous introduira, avec la résurrection des morts, directement dans l'état éternel. Alors, on explique d'une manière allégorique les deux résurrections dont il est question dans le livre de l'Apocalypse, la première résurrection, c'est la nouvelle naissance. Lorsque un pécheur naît de nouveau, il ressuscite. C'est la première résurrection. Et la deuxième résurrection sera celle qui aura lieu, évidemment, au dernier jour. Celui donc qui naît de nouveau, non seulement ressuscite, remarquons que ce terme n'est jamais employé par Jésus, en tout cas Paul, bon, fait une allusion qu'on peut... Il nous a ressuscités ensemble, il nous a fait asseoir avec lui dans les lieux célestes. Bon, maintenant, qu'est-ce que ça veut dire, ce texte-là? Ça me demanderait aussi qu'on s'y arrête. Mais aussi, ceux qui sont ainsi nés nouveaux commencent à régner avec Jésus. C'est ça, le royaume. Le croyant règne avec le Seigneur. Par conséquent, le règne de Dieu, le royaume de Dieu, si vous préférez, est donc ici présent, dans le cœur de ses enfants, qui de plus sont l'Israël spirituel. Le millénium est donc l'âge de l'Église. Les amillénaristes prétendent qu'il n'y a pas un seul passage, il n'y a qu'un seul passage qui nous parle du millénium, le fameux texte d'Apocalypse 19. Quand bien même cela serait, si ce texte existe, on ne peut pas l'écarter d'un revers de main. Il y a parfois des doctrines fondamentales de l'Écriture qui ne sont évoquées que dans un seul passage. Mais l'Apocalypse n'est pas le seul texte où il soit question justement du millénium, notamment dans l'Ancien Testament. L'amillénarisme est donc un millénarisme réalisé, déjà présent. Ce n'est pas quelque chose qui est futur, c'est quelque chose dont nous vivons déjà la réalisation. Et l'Apocalypse n'est rien d'autre que le résumé dramatique de l'état actuel dans lequel nous sommes. Mais cette approche allégorique de l'Apocalypse concerne aussi les autres livres de l'Ancien Testament. Et on affirme que il y a aujourd'hui, dans le temps de l'Église, une eschatologie qui est en cours d'accomplissement. Le royaume est présent. Il est aussi futur dans ce sens que il ne sera véritablement réalisé que dans l'état éternel. Il n'y a donc absolument pas de résurrection à attendre, séparée par 1000 ans, comme le dit le livre de l'Apocalypse. Voyons qu'il y a là de très nombreux points entre cette doctrine et le post-millénarisme que nous avons déjà examiné. Mais la grande différence, c'est que le royaume, pour les amillénaristes, n'est ni politique ni terrestre, mais il est uniquement spirituel. C'est finalement la mise en pratique par les croyants du sermon sur la montagne. Les prophéties de l'Ancien Testament, qu'est-ce qu'on en fait alors? Eh bien, elles sont accomplies dans l'Église. Car le royaume, finalement, a été offert aux juifs comme aux non-juifs. Et en cela, les amillénaristes reprennent ce qu'était la doctrine d'Augustin. C'est lui qui a été le premier à émettre cette idée, en disant que le royaume est déjà présent aujourd'hui et que il est là, dans les cœurs, finalement. C'est un royaume invisible, uniquement spirituel. Alors, quand on a dit cela, on comprend qu'il n'y a plus beaucoup de place pour Israël dans la théologie des amillénaristes. Finalement, on rejoint à peu près ce que disent les post-millénaristes par rapport à Israël, à savoir que, à partir de la notion d'alliance de la grâce, qui est fondamentale dans le protestantisme, il n'y a pas deux peuples, Israël et l'Église, il n'y en a qu'un seul. Et certains font débuter ce peuple, donc avec l'alliance, soit à Adam, alors là évidemment, on remonte loin bien sûr, on ratisse large, d'autres avec Abraham, pour lesquels l'Église commence. L'Église commence avec Abraham. Ils ne se rendent pas compte, on ignore le fait, que ce que Dieu a promis à Abraham, c'est une descendance qui deviendra une nation, et non pas une église. Et contrairement à ce qu'affirment les amis millénaristes, la circoncision qui est donnée à Abraham n'est pas le signe de la justice qui s'obtient par la foi et la circoncision du cœur. Certains reconnaissent que dans l'alliance abrahamique, il y a des promesses spirituelles, mais aussi temporelles, mais ils décident que finalement, seules les promesses spirituelles méritent d'être retenues, les autres sont nulles et non avenues. C'est tout, n'est-ce pas? Il remarque qu'un des aspects les plus intéressants de cette alliance abrahamique, c'est son caractère inconditionnel. Ça veut dire qu'elle sera, elle s'accomplira malgré les erreurs des hommes et leur incapacité de garder les conditions de l'alliance. C'est un petit peu conforme aussi à une certaine doctrine calviniste, n'est-ce pas? Mais ce que les amillénaristes ne peuvent pas admettre, c'est qu'il puisse y avoir des promesses qui ne s'accomplissent que pour le seul peuple d'Israël et que les autres peuples de la terre, en quelque sorte, ne soient pas concernés par ces promesses. La circoncision n'est pas non plus une précondition pour entrer dans le peuple de l'Alliance, pour eux. Et la meilleure preuve, c'est que lorsque le peuple était incirconcis, Dieu lui a quand même donné le pays promis, et c'est seulement après qu'il a été circoncis. Deuxième erreur des amillénaristes dans ce domaine, c'est que l'alliance, elle est certes conclue avec Abraham et concerne toutes les nations de la terre. Mais au sens strict du terme, elle passe par Isaac et par Jacob. Et ça, évidemment, les amillénaristes l'ignorent, veulent l'ignorer. Pour eux, au Sinaï, l'Église et l'État deviennent un. On retrouve ce que disent les post-millénaristes. Et la Torah, qui est alors donnée sur le mont Sinaï, a trois aspects, vous les sachez Calvin, et chez la plupart des protestants modernes, c'est pratiquement indispensable pour leur théologie, n'est-ce pas ? Savoir que, à suite de Calvin, ils constatent, enfin ils disent que la Torah a trois aspects, un aspect moral, un aspect rituel et un aspect religieux. Que les chrétiens, l'Église, est obligée par la loi morale, mais n'est plus concernée par l'aspect spirituel ni religieux. Bon, c'est très ingénieux, c'est très séduisant comme thèse, mais en tout cas, jamais la Bible elle-même ne fait cette distinction. Cette distinction, elle existe en pratique, mais pour la Bible, Ancien et Nouveau Testament, la Torah est un tout. Et Jésus dit que pas un seul de ses plus petits commandements ne sera aboli. Paul dit la même chose en Romains 3, verset 3. Est-ce que nous anéantissons la Torah, au contraire? Et les préceptes de la Torah, n'est-ce pas, ne peuvent pas être abolis. Jésus aussi le dit d'une manière absolument nette. Le but de cette triple division, c'est de montrer que certaines parties de la Torah ne sont plus actuelles. Et pour les amillénaristes, cette triple distinction est absolument essentielle. L'obéissance, par exemple, n'est pour eux que la précondition pour obtenir les bénédictions, et par conséquent, pour eux se pose la question, comment être sauvés? Comment les hommes de l'Ancien Testament ont-ils pu être sauvés? Quand on constate, quand on regarde avec attention l'Ancien Testament, on constate qu'il y a plusieurs alliances. Il y a une alliance qui est faite avec Adam, il y a une alliance qui est faite avec Noé, une alliance qui est faite avec Abraham, une autre qui est faite avec Moïse, une autre qui est faite avec David, et enfin, une nouvelle alliance qui est promise, c'est pas, avec à la maison d'Israël et la maison de Juda, ce qui est d'ailleurs très très intéressant. Ça aussi, c'est une chose qu'on néglige en général. Alors, toutes ces alliances, en fait, quand on regarde, on les compare entre elles, sont trop dissemblables pour être une seule alliance. Et la théorie qui est à la base de la théologie protestante en général, notamment depuis Calvin, ne tient pas. Là, nous aurons l'occasion d'y revenir. J'évoque simplement cet aspect, on aura l'occasion d'y revenir longuement. Je suis bien conscient qu'en formulant quelque chose comme ça, je dis quelque chose de grave. Et que pour cette chose, je pourrais être brûlé vif par l'Inquisition. Mais nous aurons l'occasion de voir que quand on s'arrête à ce que la Bible dit, sans aucune référence à nos traditions, eh bien, il y a plusieurs alliances. Et par conséquent, l'Église et Israël ne se confondent pas. Ce sont deux réalités différentes. Par contre, ce qui est commun à l'une comme à l'autre, c'est le mode de salut. L'ancien Israël, c'est-à-dire l'Israël de l'Ancien Testament, a été sauvé, du moins pour les hommes justes, par le sacrifice de Jésus. L'unique sacrifice de Jésus, qui a alors eu pour eux un aspect rétroactif. C'est ce qui apparaît très nettement dans le récit de la mort de Jésus qu'on trouve dans Matthieu notamment, où il nous est dit que plusieurs des saints, au moment où Jésus meurt, ressuscitent et apparaissent pendant plusieurs jours aux habitants de Jérusalem. Et Paul évoquera dans Éphésiens 4 le texte du psaume 68 « Tu es monté sur les hauteurs, tu as emmené des captifs. » Pierre explique ça aussi dans ses épîtres. « Ceux qui étaient retenus captifs jusqu'à la mort de Jésus, eh bien, au moment où Jésus est mort, en quelque sorte, ont pu quitter le Shéol, le séjour des morts, même si dans le séjour des morts, comme nous l'avons vu, il y avait le compartiment des morts bienheureux, et ils sont rentrés dans la gloire céleste. Tu es monté sur les hauteurs, tu as emmené des captifs, et tu as fait des dons aux hommes. Donc là, nous sommes bien d'accord avec nos frères post-millénaristes et amillénaristes. Le salut de qui que ce soit, juif, non-juif, Jean de la première, de l'ancienne alliance, si l'on veut, ou des anciennes alliances, ou Jean de la nouvelle alliance, n'est possible que par l'unique sacrifice de Jésus. Ça, c'est clair, net et précis. Là où nous différons avec nos amis, c'est, bon, comment ont-ils été sauvés, ces gens-là? Là, nous disons aussi, par la foi. Et là, il faut reprendre ce que Paul dit d'Abraham. Abraham crut, et cela lui fut imputé à justice. Ils n'ont pas été sauvés par leurs œuvres, là nous sommes bien d'accord, car nul ne sera justifié par les œuvres de la Torah, nous dit l'apôtre Paul, c'est clair. Ils ont été justifiés par la foi seule. Là nous sommes à fond dans la théologie protestante la plus classique. Mais là où nous différons avec nos frères, c'est en ce qui concerne l'objet de leur foi. Abraham crut. Mais qu'est-ce qu'il a cru? C'est le problème. Nos amis nous disent, il a cru en Jésus. D'ailleurs, il y avait des types dans l'Ancien Testament qui permettaient de comprendre que, etc. Notamment le sacrifice d'Isaac, le protévangile, Genèse 3,16, les sacrifices de l'Ancien Testament, du Kippour, des choses comme ça. Magnifique. Mais enfin, on peut quand même douter, d'abord, que le commun des mortels qui venait sacrifier le jour du Kippour était parfaitement au courant que cela renvoyait au sacrifice du Messie. L'assimilation entre le Messie souffrant, et le sacrifice n'apparaît pour la première fois dans l'Ancien Testament qu'en Ésaïe 53. ailleurs, avant cela, je veux dire, il n'y a strictement aucune mention explicite du sacrifice de Jésus. Mais alors les types, oui, ils existent. Mais on les repère rétroactivement. Ce n'est que lorsque on est dans la réalité de la chose que l'on peut dire, tiens, ça, comme on dirait en hébreu, c'est un remez, c'est une allusion. Mais l'exégèse des hommes de l'Ancien Testament était encore trop rudimentaire pour qu'ils arrivent à des conclusions de ce type-là. Une autre raison qui nous pousse à dire cela, c'est que les apôtres eux-mêmes ont eu beaucoup de mal à entrer dans cette typologie. Il a fallu que Jésus leur explique dans toutes les Écritures ce qui le concernait. Quant au peuple, il était aussi fermé à ce type d'exégèse. Pourquoi ? Parce qu'il faut bien reconnaître qu'en dehors d'une révélation claire du Nouveau Testament, elle n'est pas claire. Ces types-là n'apparaissent pas clairement. Abraham crut, et cela lui fut imputé à justice. Nulle part, Paul ne nous dit qu'Abraham crut que Jésus allait mourir pour ses péchés. Manifestement, ce n'était pas ça l'objet de la foi d'Abraham. Quel était l'objet de la foi d'Abraham ? Le texte nous le dit d'une manière claire. Il a cru que Dieu allait lui donner un fils. C'est tout. Voilà ce qu'il a cru. Quand nous lisons Hébreux 11, où il est question des héros de la foi, il nous est dit que tous ces gens-là ont eu la foi, et donc qu'ils ont été justifiés par la foi. Mais à chaque mention de ces grands hommes, l'Épître aux Hébreux précise ce que fut l'objet de leur foi. C'est par la foi que Noé, averti des choses qu'on ne voyait pas encore, construisit une arche. C'était ça l'objet de sa foi. Il n'a pas cru que Jésus allait mourir pour ses péchés. Il a cru qu'il devait construire une arche parce que le déluge allait venir. C'est par la foi que, lors de sa vocation, Abraham partit pour un lieu qu'il devait recevoir en héritage. C'est par la foi que Sarah, malgré son âge avancé, eut la possibilité d'avoir un enfant, etc. Et la liste continue. Manifestement, l'objet de la foi n'était pas Jésus parce que la révélation n'était pas suffisamment claire encore. Parce qu'il y a, et ça tous les exégètes l'admettent, il y a une progression de la révélation. Et finalement, le texte de la Genèse nous dit « Abraham crut en Dieu ». Et finalement, ce qui est commun à tous les héros de la foi qui sont évoqués dans l'Épître aux Hébreux, c'est qu'ils ont cru en Dieu. Ce que Dieu leur demandait, ce que Dieu posait comme objet de leur foi, variait. Et à partir du moment où c'était Dieu qui le disait, ils avaient confiance. Aujourd'hui, nous avons une proposition claire dans le Nouveau Testament. Crois au Seigneur Jésus et tu seras sauvé. Croire ça, c'est avoir la même foi que les patriarches, c'est croire ce que Dieu dit, parce que c'est Dieu qui dit ça. Et quand ils ont cru qu'ils devaient quitter leur pays, qu'ils devaient offrir un sacrifice plus excellent que celui de Caïn, qu'ils devaient construire une arche et tout ce qu'on voudra, en fin de compte, dans cette foi-là qu'ils avaient en Dieu, il y avait foi aussi dans ce que Dieu allait faire plus tard et qu'ils ne connaissaient pas, à savoir donner son Fils unique afin que quiconque croit en lui ne périsse pas, mais qu'il ait la vie éternelle. Voilà. Et ça, c'est une chose extrêmement importante. Maintenant, il y a une autre réalité. Nous avons parlé des différentes alliances. Quand nous disons différentes alliances, on peut quand même, grosso modo, si on veut, grouper, n'est-ce pas ? D'ailleurs, c'est ce qu'on trouve dans l'Épître aux Hébreux, qui fait allusion aux alliances au pluriel, très intéressant. On peut grouper toutes celles qui recouvrent ce que l'on appelle l'Ancien Testament, et puis la Nouvelle Alliance, qui est le Nouveau Testament, car Nouveau Testament, en vieux français, signifie Nouvelle Alliance, tout simplement. Bon. La Bible, dans Jérémie 31, d'où ce verset est tiré, fait une différence entre l'Ancienne et la Nouvelle Alliance. C'est donc qu'il fait une différence. Si ces deux alliances sont les mêmes, pourquoi parler d'Ancienne et pourquoi parler de Nouvelle ? Donc ici, nous ne pouvons pas dire qu'il y ait une seule alliance que Dieu ait faite avec les hommes et qu'il a reconfirmée de différentes manières à certaines époques. Alors c'est vrai qu'entre l'Ancienne et la Nouvelle Alliance, il y a une continuité. C'est vrai qu'il serait plus juste de traduire, plutôt que Nouvelle Alliance, Alliance renouvelée. Mais quand même, il y a quelque chose de profondément nouveau. Et ça, c'est absolument indubitable. Le Nouveau Testament, comme son nom l'indique, apporte quelque chose de nouveau à la révélation. Et on ne peut pas dire qu'on peut lire le Nouveau Testament dans l'Ancien. Que on peut trouver toutes les affirmations du Nouveau Testament dans l'Ancien sans avoir besoin de se référer au Nouveau. Ce n'est pas vrai. Et par conséquent, s'il en est ainsi, eh bien, il faut faire aussi une différence entre l'Église et Israël. Parce que finalement, prétendre qu'il n'y a qu'une seule alliance, c'est nier qu'il y ait une différence entre l'Église et Israël. Car à ce moment-là, cela signifie une chose, que toutes les promesses de Dieu sont accomplies dans l'Église, et uniquement dans l'Église. Alors, encore une fois, je pose la question, pourquoi l'Écriture distingue-t-elle deux alliances si, en fait, il s'agit de la même ? Là, nous sommes sur le plan de la logique devant une absurdité. Le fait que l'Écriture parle d'alliances différentes, eh bien, ça voudrait dire pour les amillénaristes que ces alliances différentes ne sont finalement pas vraiment différentes. Or, la Bible nous dit que l'Ancienne Alliance a été donnée aux Juifs quasiment exclusivement et qu'ensuite, la Nouvelle Alliance a été donnée aux Juifs, mais étendue à toutes les nations. Ça aussi, c'est une des grandes nouveautés du Nouveau Testament, justement. En fait, le but des amillénaristes, c'est de montrer que Dieu ne s'est pas lié à Israël en tant que nation. Mais que dans l'Israël national de l'Ancien Testament, il y avait déjà une Église, le reste. Et que ce reste représentait finalement l'Église de tous les lieux, de tous les temps. Que quand Israël, comme ils le disent, a été rejeté pour n'avoir pas reçu Jésus, eh bien, cette alliance est passée aux païens, puisque les juifs s'en sont donc exclus par leur endurcissement. Et alors, on refait grand cas, évidemment, de ce même texte que nous avons vu avec les post-millénaristes, où Paul parle paix à ceux qui suivent cette règle et à l'Israël de Dieu, donc dans Galates. Bon. Nous redirons ce que nous avons dit quand nous avons vu ce verset dans la perspective des post-millénaristes. L'Église ne peut pas être l'Église, ne peut pas être l'Israël de Dieu. De même, de par la structure même de la phrase. Paix sur ceux qui suivent cette règle, dit l'apôtre Paul. Et en grec, nous avons kai, ça veut dire et sur l'Israël de Dieu. Alors, si les amillénaristes et les post-millénaristes avaient raison, Paul aurait dû écrire de la manière suivante. Paix sur ceux qui suivent cette règle, deux points, l'Israël de Dieu. Ou encore, paix sur ceux qui suivent cette règle, qui sont l'Israël de Dieu. Paul nous dit différemment, paix sur ceux qui suivent cette règle et sur l'Israël de Dieu. Donc, il fait une différence entre ceux qui suivent cette règle et l'Israël de Dieu. Donc il y a deux entités différentes dans ce texte. Ceux qui suivent cette règle, eh bien, nous dirons, de qui s'agit-il ? Des Galates. Des Galates et de tous ceux qui sont qui sont ce qu'ils devraient être. Donc on pourrait dire, ça c'est l'Église. Et puis à côté, il y a l'Israël de Dieu. Qu'est-ce que c'est l'Israël de Dieu ? Bien, Paul l'explicite d'une manière très claire dans les trois chapitres de Romains 9, 10 et 11. L'Israël de Dieu, c'est au sein de l'Israël global, ceux qui ont cru en Jésus, le Messie. Et qui reste l'Israël, qui ne cesse pas d'être Israël. Vous pouvez parler autrement, qui ne cesse pas d'être juif, parce qu'ils ont cru en Jésus, contrairement à ce qu'on voudrait nous faire à croire aujourd'hui. Mais qui, bien qu'aussi étant dans l'Église, tout en étant en Israël, sont quand même une entité très particulière. Et nous retrouvons cela aussi dans l'Apocalypse, avec les 144 000, qui sont avec la grande foule, venus de toute langue, de toute nation, etc., mais en même temps, qui sont différents. Et Paul ici fait très nettement cette différence. Alors, pour les amillénaristes, les promesses temporelles se sont accomplies pendant la période de l'Ancien Testament pour le seul Israël, et les promesses spirituelles sont étendues à tous les pagans. Et par conséquent, non seulement les pagans sont l'Israël de Dieu, mais ils héritent de toutes les promesses spirituelles faites à Israël. De toutes ces son élections, de toutes ces, enfin de tous, c'est vraiment, pardonnez-moi l'expression, le haut toit de là que je m'y mette. Ce qu'on peut appeler la théologie de la substitution ou la théologie du remplacement. Or, dans l'épître la plus antinomique, ça veut dire la plus hostile à la Torah, qu'on trouve dans le corpus paulinien, c'est-à-dire l'épître aux Galates, celle en tout cas qui peut paraître comme telle, jamais Paul ne dit que les promesses qui ont été faites à Israël sont abolies. Mais justement, les amillénaristes, eux, n'hésitent pas à franchir ce pas. Et par conséquent, puisque maintenant l'Église est l'Israël de Dieu, il faut qu'elle se structure sur le modèle d'Israël. Comment entrait-on dans le peuple d'Israël ? Par la circoncision, à l'âge de 8 jours. Il y a un texte que les postes et les amillénaristes utilisent, c'est le texte des Colossiens, n'est-ce pas ? Vous avez été circoncis d'une circoncision qui n'a pas été faite de main d'homme, ensevelis avec lui dans les eaux du baptême, etc. Donc, disent nos braves amis, le baptême a remplacé la circoncision pour entrer dans l'Israël de Dieu. Mais finalement, c'est la même démarche. La circoncision n'était pas la circoncision de la chair, et les juifs qui se sont circoncis dans la chair, c'était la circoncision du cœur. Et par conséquent, le baptême remplaçant la circoncision, eh bien, il faut circoncire les petits-enfants à l'âge de 8 jours. Ça correspond à la circoncision. Et c'est ainsi, voyez-vous, par cette théologie, par le biais de cette théologie de la substitution ou du remplacement, qu'on justifie ce qui est injustifiable dans le Nouveau Testament, le baptême des enfants. Or, il est extrêmement difficile de dire que l'alliance faite à Abraham était d'abord une alliance spirituelle. C'était une alliance très très très concrète, très temporelle, promesse d'un pays, promesse d'une descendance qui serait aussi nombreuse que les étoiles du ciel, c'était tout à fait concret, et par laquelle toutes les familles de la terre, toutes les nations de la terre seraient bénies. Or, pour ce qui est de la circoncision n'a jamais été seulement quelque chose de physique, si j'ose dire. Mais avec la circoncision de la chair, Le Seigneur insistait aussi, attendait de son peuple qu'il ait la circoncision du cœur. Ce n'est d'ailleurs pas sans raison que les prophètes le rappellent. Paul n'invente pas l'expression « circoncision du cœur ». Elle en trouve déjà chez les prophètes. Donc c'est bien que Dieu considérait que l'un n'excluait pas l'autre. Maintenant, on prend le texte des Hébreux et on prend le texte qui nous dit que le médiateur est le médiateur d'une seule alliance. Mais pourquoi justement le médiateur ne serait-il pas aussi le médiateur de plusieurs alliances? À partir du moment où la condition est la même, la foi, même si l'objet de la foi, comme nous l'avons dit tout à l'heure, peut varier. Alors, les bénédictions, bien sûr il y a des bénédictions, mais ce qui est le propre de la nouvelle alliance, c'est qu'elle est aussi composée de bénédictions matérielles et spirituelles. C'est très intéressant de constater dans Jérémie 31 que le prophète dit ceci, si ces lois qui régissent le ciel et la terre viennent à passer, si le soleil, la lune ne se lèvent plus en leur temps, etc., alors je rejetterai moi aussi toute cette race d'Israël pour qu'il ne soit plus mon peuple. Et le Seigneur des prophètes, as-tu vu ce que disent les nations? Ils considèrent que j'ai rejeté mon peuple. On croirait entendre Arafat, on croirait entendre Bush, on croirait entendre Jospin, on croirait entendre tous ces braves gens, n'est-ce pas? Le peuple d'Israël n'est pas un peuple, c'est une religion. Ils accomplissent la prophétie point par point. Mais ils ne font que reprendre ce qu'ont dit les théologiens chrétiens. N'est-ce pas ? Le peuple d'Israël n'est plus un peuple. Et ils oublient que le Nouveau Testament, la Nouvelle Alliance, dit exactement le contraire. Et par conséquent, il y a à la fois des bénédictions matérielles. Le peuple d'Israël restera un peuple, retrouvera sa terre. Et des bénédictions spirituelles. Alors, cette nouvelle alliance, elle est faite avec la maison d'Israël et maison de Juda. Donc avec l'Église, nous dit-on, puisque l'Église est l'Israël de Dieu. Encore faudrait-il prouver que l'Église est l'Israël de Dieu. Nous avons montré l'inverse il y a un instant. Donc, la nouvelle alliance, elle est conclue avec la maison d'Israël, la maison de Juda. Ça veut dire aussi avec les 10 tribus. Mais, comme pour l'heure, cette alliance, Israël n'en veut pas, pour toutes sortes de raisons sur lesquelles nous n'avons pas à entrer ce soir, eh bien Dieu fait en sorte que les aspects spirituels de cette nouvelle alliance soient accordés aux païens. Les païens ont part, et Paul le dit d'une manière très claire dans Romains 9 et 11, les païens ont part aux bénédictions spirituelles d'Israël. Mais ils n'ont pas part à ces bénédictions matérielles. Nulle part il n'est dit que les païens seront rassemblés à Jérusalem. Nulle part il est dit qu'ils posséderont la terre qui a été promise à Abraham. Mais le fait que les païens puissent, en attendant qu'Israël rentre en possession de son héritage, la nouvelle alliance. Si les païens peuvent déjà en bénéficier dans son aspect spirituel, ça ne veut pas dire que l'aspect matériel est pour autant aboli en ce qui concerne Israël. Quand Israël retrouvera son héritage spirituel en croyant en Jésus, il retrouvera aussi les dimensions temporelles de cette alliance qui a été conclue avec lui. Voilà. Alors, pour ce qui est justement de la question du baptême, nous constatons aussi que nulle part, absolument nulle part, la Bible n'enseigne que la circoncision a été remplacée par le baptême, ni que la circoncision par le biais du baptême a été transférée à l'Église. Et si Paul fait l'assimilation entre circoncision et baptême, c'est justement dans son aspect spirituel qu'il le fait. Et là, nous sommes à fond dans une de ces incongruités qu'on trouve dans la théologie chrétienne classique, qui se débat entre, d'une part, n'est-ce pas, rejeter l'Ancien Testament et en même temps se rendre bien compte que s'il rejette l'Ancien Testament, elle s'autodétruit. Alors, on est toujours coincé dans cette dialectique sur laquelle nous aurons l'occasion de revenir, justement. Maintenant, à partir du moment où l'Église se veut le nouvel Israël, alors, on introduit le baptême pour la circoncision. Bon, on se calque sur la tradition d'Israël. D'ailleurs, l'Église catholique, ça va très loin, puisqu'on va même, justement, dans les vêtements des prêtres, n'est-ce pas, s'inspirer des vêtements qui sont décrits dans la prêtrise de Lévitique, l'Ancien Testament. Mais voilà, alors là, on arrive à quelque chose de tout à fait cocasse. On est le nouvel Israël, et brusquement, on déclare ceci. Bon, la Torah, trois parties, nous l'avons vu, morale, spirituelle, rituel, religieux. Rituel, religieux, exit. On n'en veut pas, on ne garde pas. Donc, pas besoin de garder les fêtes, pas besoin de garder ça. Bon. Par contre, la loi morale. Et où trouve-t-on la loi morale ? Essentiellement dans les 10 paroles, dans le décalogue. Les 10 commandements. Pas de chance ! Il y a un commandement qui dit « Observe le jour du Shabbat, tu te reposeras 7 jours, et le jour du Shabbat, c'est le jour du repos de l'Éternel, ton Dieu. » Et voilà qu'on remplace le Shabbat par le dimanche. Alors, écoutez, ça vaut vraiment le coup d'œil. C'est du plus haut comique de voir ensuite comment tous ces messieurs jonglent avec ce texte-là pour montrer que finalement on a bien fait de remplacer le Shabbat par le dimanche. Des raisonnements, mais alors qui n'ont ni queue ni tête, qui sont absolument abracadabrants, n'est-ce pas, pour arriver à conclure que, eh bien, il fallait vraiment remplacer le Shabbat par le dimanche. Et en même temps, on exclut tous les commandements nationaux puisque Dieu en a fini avec Israël. Et pourquoi, justement, si maintenant on est le nouvel Israël, on ne les garderait pas ? Bon, ce n'est pas très logique non plus, n'est-ce pas ? Et aussi, n'est-ce pas, le fait que Paul a circoncis Timothée. Pourtant, Timothée avait déjà été baptisé. Si la circoncision était la même chose que le baptême, pourquoi Paul a-t-il donc circoncis Timothée ? Là, on est en plein illogisme, parce que justement, on est dans une proposition qui est une impasse. C'est pour ça que je dis, je suis prêt à me faire brûler par l'Inquisition. Mais quand on prend justement tous ces textes les uns après les autres, quand on voit justement les raisonnements, on se rend compte que c'est triturer les textes qu'on fait, on passe sa vie à triturer les textes, à tordre le sens des Écritures, comme dit l'apôtre Pierre quand il parle des écrits de l'apôtre Paul, parce que justement c'est les écrits de l'apôtre Paul qui sont les plus triturés comme par hasard. Alors, relation entre l'Église et Israël, c'est pareil, ça vaut le coup d'œil. Bon. On prend évidemment le fameux texte des Actes 15, quand Pierre dit qu'il y avait l'Ecclésia du désert. L'Ecclésia du désert, dans l'Ecclésia, l'Église du désert. Donc, voyez-vous, dit Calvin, dans le désert, il y avait déjà l'Église. L'Église était déjà là. On oublie simplement que l'Ecclésia, c'est tout simplement la traduction du mot hébreu Kéal, ça veut dire l'Assemblée d'Israël, le rassemblement d'Israël à l'appel de Moïse, à l'appel justement des trompettes. Bon, c'est dans Acte 19, versets 32 à 39. Alors, il y a un autre texte dont on fait grand cas. C'est 1 Pierre 2, versets 9-10, où l'apôtre Paul dit « Vous êtes, vous, une race élue, un sacerdoce royal, etc. » Donc, qui semble transférer aux païens, ou du moins à l'Église, composée de païens et de juifs, à laquelle écrit l'apôtre Pierre, n'est-ce pas ? Les privilèges qui étaient à Israël au mont Sinaï. Bon, justement, quels sont les destinataires de l'épître ? C'est très intéressant de le préciser. Nous l'avons dit, ce sont des églises judéo-chrétiennes. Ça veut dire des églises composées de juifs et de non-juifs. Et ceux qui sont une race élue, un sacerdoce royal, nulle part l'église n'est appelée une race. Nulle part l'église n'est appelée un peuple. La caractéristique de l'Église, c'est que justement, elle est une communauté qui transcende les peuples. Et vous retrouvez ça en Apocalypse, ce 7. Je vis une foule immense, composée de gens de toute race, de toute nation et de toute langue. Donc ce n'est pas un peuple au sens ethnique du terme, au sens national, politique du terme. L'Église n'est pas ça. L'Église transcende tout ça, toutes ces choses. Par conséquent, à qui l'apôtre déclare-t-il ces choses ? Aux éléments juifs qui sont dans l'Église. Parce que finalement, ce sont eux qui sont les dépositaires. Par leur foi, ils sont les dépositaires de la promesse qui a été faite à Israël. Vous trouvez ça chez Paul aussi, dans les chapitres 9 et 10, 10 et 11 de Romains. Et bien sûr, les païens qui sont associés dans la mesure où ils sont proches d'Israël participent aussi, en quelque sorte, à ce sacerdoce. Mais ce n'est pas un transfert, ce n'est pas une substitution. Alors justement, les amillénaristes nous disent ceci, puisque tous les privilèges d'Israël, toute sa vocation, toutes les promesses sont transférées à l'Église, eh bien, Israël est sans avenir. Israël n'a plus de signification, n'a plus de sens. N'existe, comme le disait saint Augustin, que comme un vestige de quelque chose de totalement dépassé, d'où le terme Ancien Testament que je récuse. Je dis l'Ancien Testament, parler de l'Ancien Testament, c'est une monstruosité. Ça veut dire que l'Ancien Testament n'a plus cours aujourd'hui. Jamais Jésus n'a considéré la chose comme ça. Pas un iota, pas un trait de lettre ne passera. Et par conséquent, le peuple de l'Ancien Testament, on associe toujours Israël avec le peuple de l'Ancien Testament. Je prendrai juste un petit exemple. Et connaissant pas mal les choses d'Israël, je suis considéré comme un spécialiste de l'Ancien Testament. Parce qu'il y a l'équation Israël et Gaza, Ancien Testament. Et je ne suis pas plus spécialiste de l'Ancien Testament que du Nouveau. Je peux aussi bien disserter sur l'un que sur l'autre à partir de la tradition d'Israël. Mais Israël égale l'Ancien Testament. Et en même temps, les spécialistes de l'Ancien Testament, c'est bien qu'ils soient là, cantonnés dans cet Ancien Testament, parce que finalement, ils vont nous laisser tranquilles. Ils n'ont pas grand-chose à nous remettre en question, puisque l'Ancien Testament s'est de toute façon dépassé. Donc, qui dissertent sur l'Ancien Testament à perte de vue autant qu'ils voudront, dans la mesure où ils vont trouver quelques types des choses du Nouveau Testament, c'est très bien. Mais c'est tout. L'Ancien Testament n'a d'intérêt que dans la mesure où on y retrouve le Nouveau. Donc, l'Ancien est véritablement passé. Voilà. On en est là. Israël, peuple de l'Ancien Testament, eh bien, a exactement le même statut que l'Ancien Testament. C'est-à-dire, il est dépassé. Et saint Augustin disait, pourquoi subsiste-t-il ? Gros mystère. Et ça gêne qu'Israël continue à subsister. Et l'on sait que les efforts de l'Église ont été permanents dans l'histoire pour faire disparaître Israël, notamment par la conversion, mais parfois par d'autres moyens. Pourquoi ? Alors pourquoi ? Et des gens comme Cox, par exemple, oui, Israël n'a plus de raison d'être, n'a plus de raison d'exister, il vaudrait mieux qu'ils disparaissent. Alors, on ne va pas jusqu'à prôner les méthodes hitlériennes, mais enfin, ce serait mieux par assimilation qu'Israël s'assimile et puis perde. On ne parle plus d'Israël, quoi. Vous trouvez ça chez les évangéliques. Cox est un évangélique, pas de problème. Saint-Augustin disait, oui, subsiste le grand mystère. Il subsiste pour montrer la vérité du christianisme, donc il doit exister, ce grand mystère. Il subsiste pour montrer la vérité du christianisme, donc il doit exister

chrétien qui est en question. Ça voudrait dire alors qu'Israël a encore un avenir, que Dieu s'occupe encore d'Israël. Alors ça veut dire à ce moment-là, nous ne sommes plus à Israël, alors nous, qu'est-ce que ça veut dire ça c'est... Vous comprenez? C'est une remise en question fondamentale de la théologie chrétienne, catholique, protestante, orthodoxe, tout ce que vous voulez. Et c'est pourquoi il y a aujourd'hui, au moment où l'amillénarisme revient en force dans les églises évangéliques, eh bien, il y a une mise en question aussi de l'existence d'Israël. Ça, c'est quelque chose de choses qui sont absolument liées. Tout ce qu'on peut promettre au peuple d'Israël, prévoir pour lui, c'est qu'éventuellement, quelques individus se joignent à l'Église, à condition, bien sûr, de faire disparaître tout ce qui pourrait rappeler leur origine, tout ce qui pourrait rappeler qu'ils étaient juifs. Et je pourrais vous lire ce morceau de bravoure extraordinaire que l'Inquisition faisait signer aux conversos, comme quoi les conversos s'engageaient solennellement à ne plus avoir de contact avec les hérésies judaïques, célébrer la Pâque, la cacheroute, le Shabbat, et qu'ils reconnaissaient que s'il leur arrivait de respecter encore ces choses-là, ils étaient passibles des flammes de l'enfer. Et c'était signé, il fallait signer quelque chose comme ça. On changeait de nom quand on se convertissait, parce qu'il n'était pas question évidemment de s'appeler Yehuda Alevi, ou bien, Shlomo Alevi. Alors on prenait un nom beaucoup plus chrétien, Pablo de Santa Maria, Paul de Sainte-Marie, c'était plus chrétien quand même, quoi. Voilà où on en était, n'est-ce pas? Et voilà où a conduit l'amillénarisme. L'amillénarisme est la raison d'être de l'antijudaïsme chrétien. Et quand on voit aujourd'hui ressurgir l'amillénarisme, on frémit, aujourd'hui dans les églises chrétiennes. N'est-ce pas? Alors aussi, autre texte sur lequel on se base, Romains 9, verset 6, « Tous ceux d'Israël ne sont pas Israël. » Ah, formidable. Enfin, en fin de compte, Paul veut dire une chose très simple, que tous ceux d'Israël n'ont pas cru. Et ceux qui ne croient pas, bien, perdent évidemment le bénéfice de l'élection. Mais un jour, ils croiront, dit l'apôtre Paul. C'est ça qui est extraordinaire. Et par conséquent, ils entreront en possession de leur héritage. Mais il est faux de dire que les seules vraies croyances sont les païens. Ça, c'est une hérésie monumentale par rapport à ce que dit l'Écriture. Bien sûr, les croyants juifs, ceux qui ont cru du sein d'Israël, sont dans l'Église. Mais tous les croyants juifs ne sont pas Israël. Et tous les privilèges de l'Église ne sont pas transférés à toute l'Église. Maintenant, si on veut reprendre les choses sur un plan tout simplement logique, est-ce qu'il n'y aurait pas quelque chose de profondément immoral de dire que Dieu accomplit ses promesses en les transférant à d'autres? Imaginez que vous promettiez quelque chose à un de vos enfants. Si tu es sage, si tu travailles bien à l'école, par exemple, bon, prenons un exemple comme ça, si tu travailles bien à l'école, je t'achète un vélo. Et votre enfant revient tout fier de l'école, il vous exhibe un carnet de notes formidable, et vous dites formidable, très bien, et vous achetez le vélo, vous le donnez à son frère. Est-ce que l'enfant ne va pas se révolter? Celui auquel vous avez fait la promesse, et à juste titre. C'est immoral de se comporter comme ça. Or, selon les amillénaristes, Dieu se comporte comme ça vis-à-vis d'Israël. Les promesses de Dieu s'accomplissent parce que Dieu ne peut pas mentir, mais Dieu accomplit ses promesses en les appliquant à un autre. Il les arrache à Israël et il les accomplit au travers de l'Église. Il faut aller voir comment d'ailleurs. On ne voit pas très bien en quoi les promesses de Dieu concernant le rassemblement de Jérusalem, si ce n'est que, comme dans beaucoup de nos cantiques, n'est-ce pas, la Jérusalem céleste, nous sommes la Jérusalem, etc. L'Église, la Sainte Sion, etc., etc. Enfin, la spiritualisation, l'allégorisation de Jérusalem, n'est-ce pas, qui n'est d'ailleurs pas biblique, car on prend l'exemple des Galates, oui, Jérusalem d'en haut est notre mère, la Jérusalem actuelle est dans l'esclavage avec ses enfants, etc. Bon, on oublie simplement une seule chose, n'est-ce pas, c'est que la Jérusalem céleste, elle est justement céleste, elle n'est pas terrestre. C'est pas l'Église.

C'est une réalité qui est une réalité céleste. Paul n'a rien inventé. Les rabbins parlent d'une Jérusalem céleste et d'une Jérusalem terrestre. Pourquoi ? Parce que Jérusalem est au duel en hébreu. Jérusalem, ça implique qu'il y a deux Jérusalem. Alors comment comprendre ça ? Mais les rabbins ont dit parce qu'il y a une Jérusalem céleste, dont la Jérusalem terrestre est une réplique. Et à la fin, les deux Jérusalem se rassembleront parce que la Jérusalem céleste redescendra du ciel, comme on voit dans l'Apocalypse d'ailleurs. Alors ça n'a rien à voir avec l'Église. Là, on est dans une aberration totale. N'est-ce pas ? Bon, voilà, ça donc, ça l'a dit déjà. Oui, voilà, je termine simplement sur un autre point. Oui, maintenant, ce qui est certain, c'est que pour Paul, le reste d'Israël, lui, n'a pas failli à sa vocation. Et c'est en cela, justement, que les promesses de Dieu se perpétuent, en partie au travers de l'Église, au travers du reste d'Israël fidèle. Alors maintenant, Pierre n'emploie pas une seule fois, justement, le mot « Église », quand il parle, justement, de ce sacerdoce royal. Là, manifestement, il fait allusion à une autre réalité. Voilà, si vous voulez, donc, ce qu'on peut dire des relations entre Israël et l'Église dans la vision amillénariste. La prochaine fois, on verra la question de la coïncidence entre le royaume et l'Église. Bon, on va s'arrêter là pour ce soir. Nous allons voir après la définition de l'Église qui nous a pris beaucoup de temps. Nous allons voir la fondation de l'Église. Le premier point sera la fondation de la communauté avant Pâques. Bonsoir. Il est évident, quand nous lisons le Nouveau Testament, que l'origine de l'Église, ce sont les apparitions pascales, les apparitions du ressuscité après Pâques. Mais il y a des textes qui nous montrent que Jésus a annoncé la fondation de l'Église avant Pâques, notamment le fameux texte donné à la suite de la confession de Pierre, Matthieu 19, sur cette pierre, donc, je bâtirai mon Église. Par conséquent, avant Pâques, ce que faisait Jésus essentiellement, c'était la proclamation de la venue du règne de Dieu, le royaume de Dieu. Le royaume des cieux est proche, et ce royaume était un événement, la venue de Jésus. Avec la venue de Jésus, les derniers temps étaient arrivés, c'est-à-dire le temps de l'accomplissement de ce qui avait été annoncé dans l'ancienne alliance. C'était donc le temps des décisions ultimes, décisives, où tout était en jeu, la vie, la mort, le salut, la perdition. Pour proclamer ce règne de Dieu, Jésus a eu besoin d'aide et de collaborateurs. Ce furent les disciples. Et les textes des évangiles nous montrent que les disciples ont eu très tôt part aux activités de Jésus dans la proclamation justement du règne de Dieu. Jésus les envoie en deux vagues, les 12 puis les 70, avec finalement cette mission annoncer que le royaume des cieux est proche, s'est approché. Et par conséquent, il fallait que le peuple d'Israël tout entier soit confronté avec cette bonne nouvelle. Et c'est en cela que le message était la bonne nouvelle, l'Évangile, conformément à ce que nous trouvons dans Ésaïe 52, qu'ils sont beaux sur les montagnes, les pieds des messagers qui annoncent la bonne nouvelle, qui annoncent le règne de Dieu, c'est-à-dire qu'il règne, qui annonce à Sion, voici ton Dieu règne. Et quand Israël a entendu le message de la bonne nouvelle, il y a manifestement un échec apparent. Malheur à toi, Chorazine, Bethsaïda, Capernaum,
Ou encore, quand Jésus s'adresse à Jérusalem, « Combien de fois ai-je voulu rassembler tes enfants comme une poule rassemble ses poussins sous son aile, et vous ne l'avez pas voulu. » Dans l'évangile de Jean, nous trouvons aussi un tournant décisif à partir du chapitre 12, où il nous est dit, c'est Jean qui fait ce commentaire, « Malgré tant de miracles qu'il avait fait en leur présence, eh bien, ils ne croyaient pas en lui. » Donc Jésus se retire avec les siens et il nous est dit qu'il ne se présente plus maintenant devant la foule, mais il va enseigner ses disciples. « Je ne parlerai plus au monde, dit-il, mais à vous, en quelque sorte. » Et là, nous voyons se constituer le reste fidèle d'Israël qui avait été annoncé par les prophètes. Cette notion du reste qu'on trouve chez Isaïe, qu'on trouve chez Zacharie et qu'on trouve chez d'autres prophètes du même ordre, qu'on retrouve chez Paul aussi, il y a un reste sur l'élection de la grâce, comme il y avait 7000 du temps d'Élie qui n'avaient pas plié les genoux devant Baal. Et ce reste, qui est en quelque sorte l'embryon de l'Israël eschatologique, est aussi l'embryon de l'Église. C'est de ce reste que naît l'Église. Ce reste, il est d'abord un reste qui est envoyé comme il avait été avant Pâques, mais qu'il est a fortiori après Pâques. Prêchez la bonne nouvelle à toute la création, dit Jésus. Et Jésus montre que les disciples sont des envoyés, des messagers qui doivent être totalement saisis, déterminés par le message qu'ils ont à proclamer, pour lesquels il n'y a plus aucune prévoyance raisonnable à avoir, mais la nécessité d'un détachement inconditionnel, car eh bien, les derniers temps sont imminents. Donc, il y a détachement des biens, de la propriété. Il y a vie en commun, comme on le voit dans Matthieu 18, puis ensuite dans la première église de Jérusalem. Celui qui suit le Seigneur est lié à lui sans réserve ni condition, ainsi que lié totalement à son œuvre. Vu l'urgence du temps, il n'y a pas non plus d'institution trop forte et il n'y a ni dignité ni place qui ait quelque importance. Dans ce groupe des disciples, groupe qui était réduit après la Pentecôte à 120, il y a un petit nombre qui occupe une place particulière, manifestement ce sont les 12. 12, nous l'avons dit déjà, ça n'est pas le fruit du hasard. Pourquoi ce nombre 12 ? Parce qu'il est en relation manifestement avec les 12 tribus d'Israël. C'est-à-dire que par son message, Jésus rassemble autour de lui le peuple d'Israël tout entier, les 12 tribus d'Israël. Ainsi, les 12, comme nous avons eu souvent l'occasion de le souligner, sont d'abord les apôtres de l'Église, les apôtres d'Israël avant d'être les apôtres de l'Église. Leur mission s'adresse d'abord à Israël. Ils sont un signe qui appelle à la repentance et au salut le peuple d'Israël et qui est adressé d'abord au peuple d'Israël. Ils sont en cela le signe que le salut promis à Israël, le salut eschatologique qu'Israël a attendu, conformément à ce que lui avaient proclamé les prophètes, ce salut est approché. Deuxième point, la communauté après Pâques. La mort de Jésus brise la communauté. Les 12 eux-mêmes sont dispersés. Jésus l'annonce, « Je frapperai le berger et les brebis seront dispersées. L'heure vient où vous serez dispersés chacun de votre côté. Vous me laisserez seul, mais je ne suis pas seul, car le Père est avec moi. »
Il y a donc ici un drame que vit la communauté des disciples au moment de la mort de Jésus. Et ce sont les apparitions du ressuscité qui reforment la communauté brisée. Au travers des apparitions, les disciples réalisent petit à petit que la mort de Jésus n'était donc pas l'échec qu'ils avaient pensé. Mais au contraire, quand Jésus, la résurrection des morts annoncée par les prophètes, la résurrection des morts signe de salut, signe eschatologique de la victoire de Dieu, donc du règne de Dieu, en Jésus, cette résurrection des morts est venue. Bien sûr, alors les apôtres comprennent que cette résurrection est une résurrection qui se fait par étapes. Comme Paul le dépeint dans 1 Corinthiens 15, tout en rappelant que ce sont des choses qu'il a lui-même reçues de ceux qui ont été avant lui. N'est-ce pas ? Je vous ai transmis ce que j'ai en moi-même reçu. Savoir que Christ est mort pour nos péchés selon les Écritures et qu'il est ressuscité selon les Écritures. Par conséquent, les morts ressuscitent, chacun en son rang, le Messie comme prémisse de ceux qui sont morts, puis ceux qui appartiennent au Messie au moment de sa parousie, au moment de son retour, et troisièmement, tous les morts. Mais la résurrection de Jésus inaugure ce temps dernier qui est le temps de la résurrection, le temps de la victoire, le temps du règne de Dieu. Et c'est parce que la résurrection des morts est arrivée en Jésus que Pierre peut proclamer le jour de la Pentecôte, eh bien, ceci, c'est ce qui a été annoncé par le prophète Joël, nous sommes dans les derniers temps, les temps de la victoire sur la mort. Par conséquent, Jésus proclame en Matthieu 24, 47, lui, le ressuscité, quand il apparaît vivant à ses disciples dans la chambre haute, que la repentance et le pardon des péchés seraient proclamés à toutes les nations, à commencer par Jérusalem. Vous êtes témoins de ces choses, leur dit-il. Nous retrouvons le même schéma en Matthieu 28, versets 18 à 20. Et cette mission maintenant, cette mission post-pascale qui est confiée aux disciples, ne se limite plus et ne se borne plus seulement au peuple d'Israël. Comme c'était le cas avant Pâques, où Jésus disait « N'allez pas vers les païens, mais allez plutôt vers les brebis perdues de la maison d'Israël. » Maintenant, Jésus a dit « Allez par tout le monde et prêchez la bonne nouvelle à toute la création. Vous serez mes témoins à Jérusalem, en Judée, en Samarie et jusqu'aux extrémités de la terre. » La repentance et le pardon des péchés devaient être prêchés en son nom, à commencer par Jérusalem, mais dans le monde entier. Il y a donc ici ce mouvement centrifuge de Jérusalem vers les nations. Et ce schéma, nous verrons que les apôtres, dans le Nouveau Testament, ont été scrupuleux à le garder. Par exemple, à la fin de l'Épître aux Romains, Paul déclare que sa vision de Damas, il a répandu l'Évangile dans le monde entier, depuis Jérusalem, dit-il, en passant par l'Illyrie, etc. Bon. Or, quand nous regardons la biographie de Paul, le ministère de Paul a été très, très, très ténu à Jérusalem. En tout cas, les débuts de son ministère, c'était Antioche. Pourquoi Paul cite-t-il Jérusalem ? Parce que précisément, il y a ce mouvement. C'était le schéma, si vous voulez, de l'évangélisation tel que Jésus l'avait conçu. Et si Paul lui-même n'avait pas été directement un des témoins à Jérusalem, il était conscient qu'il était situé, si vous voulez, sur le courant de ce courant qui allait de Jérusalem jusqu'aux extrémités de la terre. Et puis pour lui, dire de Jérusalem vers les nations, c'était une autre manière aussi de dire quel était son procédé d'évangélisation.
Et il le cite dans 1 Corinthiens, n'est-ce pas, quand il dit l'Évangile

différence. Tout en faisant en sorte qu'il reste des païens. Ça veut dire quelque chose. Et puis Dieu avait prévenu Pierre, dans cette vision des animaux partagés, des animaux, je veux dire, des animaux, sur le toit, là, qu'il ne fallait pas qu'il déclare impur ce que lui avait déclaré pur. Alors, qu'est-ce que ça veut dire ? On discute à Jérusalem. Bon, mais ça veut dire une chose très, très claire, c'est évident. Dieu ne fait, quant à son salut, aucune différence entre les païens et les juifs. Donc, nous, juifs, nous ne pouvons pas demander à ces gens-là de devenir juifs s'ils n'ont pas envie de l'être. Ils peuvent donc être sauvés en tant que païens. Et à ce moment-là, il n'y a plus aucune différence entre eux et nous. Ah, c'est là l'énorme problème. Énorme. Nous ne rendons pas compte du problème que ça posait à ces gens-là. Parce que juifs, peuple saint, peuple séparé, peuple qui justement se distingue des autres nations par sa manière d'être, par son comportement, par la Torah. La Torah, comme on dit dans le Talmud, fait pour lui une haie entre les nations, une haie, un mur, gader, n'est-ce pas en hébreu, justement pour qu'il ne se mêle pas avec les nations. Et voilà maintenant que le Saint-Esprit détruit ce mur de séparation. Alors qu'est-ce qu'on va faire ? Est-ce que nous, juifs, il faut qu'on renonce à la Torah ? Si on n'a pas à imposer notre Torah aux non-juifs, comment on va pouvoir vivre ensemble, nous, juifs et non-juifs ? Comment peut-on manger avec eux, par exemple ? Parce que nous, juifs, nous mangeons cachère. Il faut leur imposer de manger cachère. Et même, ça ne suffit pas. Même s'ils mangeaient cachère avec nous, en tant que païens, ils sont impurs. Donc on ne peut pas manger avec eux. Mais le centre de l'évangile, le centre de la communion fraternelle, c'est justement le repas d'amour, la scène. Alors on est bien obligé de manger avec les païens. D'une certaine manière, le judaïsme avait déjà prévu un peu ce genre de choses, parce qu'il y avait un peu ce phénomène. Dans le judaïsme, il y avait d'une part les prosélytes, au sens plein du terme, bon, ils se faisaient circoncire, ils devenaient juifs, ils acceptaient tout le joug de la Torah, il n'y avait plus de problème. Des juifs à part entière. Et puis il y avait ce qu'on appelait les prosélytes de la porte. Ça veut dire que c'était des gens qui n'allaient pas jusqu'à la circoncision, mais qui étaient intéressés par le Dieu d'Israël. Le Nouveau Testament les appelle les craignants Dieu, juifs, prosélytes et craignants Dieu dans le livre des Actes, acte 2, qui était à Jérusalem pour célébrer la fête. Alors les craignants Dieu, eh bien, il y avait des règles assez précises en ce qui les concernait. N'acceptant pas toutes les obligations de la Torah, ils n'avaient pas non plus tous les privilèges de la Torah. Et alors, on leur demandait un certain nombre de choses, simplement un minimum. On appelait ça les 7 commandements noachiques. Ça veut dire que Dieu a fait une alliance avec tous les hommes par l'intermédiaire de Noé. Et il a demandé à Noé seulement 7 commandements. Premièrement, la foi au Dieu unique. Avec son corollaire, le refus de l'idolâtrie. Et puis, il y avait le refus du mal.

qui est d'ailleurs considéré comme le deuxième, en quelque sorte, péché essentiel dans le judaïsme, celui qui répand le sang de l'homme, son sang sera répandu, car Dieu a fait l'homme à son image, dit Dieu à Noé. Quatrième commandement noachique, l'interdiction de l'impudicité, des unions illicites des païens. Puis, interdiction, un minimum de cacheroute, de manger le sang, de consommer le sang, de consommer un animal avec son sang, comme Dieu l'avait demandé à Noé. Vous répandrez par terre, je vous donne toute chair, mais vous répandrez par terre le sang de l'animal, vous le répandrez comme de l'eau, car la vie de l'animal est dans le sang. Et puis ensuite, il y avait une septième loi, qui n'est pas directement inclue dans le texte biblique, mais qui en est déduite par les rabbins, c'est que les païens ont à se doter d'un certain nombre d'institutions juridiques pour faire régner au milieu d'elles un minimum de justice. Et septièmement, il y avait la règle d'or de Hillel, qui résumait toute la loi, toute la Torah. Vous vous souvenez de ce texte du Talmud où un païen vient trouver Hillel, Shammai d'abord, et lui dit, je veux me convertir, mais je n'ai pas le temps d'étudier la Torah, tu m'enseignes la Torah simplement pendant que je suis debout sur un pied. Shammai lui dit, mais c'est pas possible, c'est toute une vie, étudier la Torah. Bon, rien. Il va voir Hillel, et lui dit la même chose. Hillel lui dit, il n'y a pas de problème, mets-toi sur un pied. Pendant que le bonhomme est sur son pied, il lui dit, voilà, ne fais pas aux autres ce que tu ne voudrais pas qu'ils te fassent, c'est toute la Torah. Tout le reste, ce ne sont que des commentaires. Et alors, c'est ce qu'on appelait la règle d'or de Hillel depuis cette époque-là. Règle d'or que Jésus confirme dans le serment sur la montagne en le mettant au positif. Tout ce que les hommes, tout ce que vous voulez que les hommes fassent pour vous, faites-le de même pour eux, car c'est la loi et les prophètes. On trouve aussi une autre formulation, n'est-ce pas, que Jésus emploie, qui est le résumé de la Torah. Quand le pharisien lui demande « Quel est le plus grand commandement ?»« Écoute Israël, tu aimeras le Seigneur ton Dieu de tout ton cœur et ton prochain comme toi-même. » Et finalement dire « Ne fais pas aux autres ce que tu ne voudrais pas qu'ils te fassent », c'est une manière de dire « Tu aimeras ton prochain comme toi-même. » C'est finalement la même chose. On trouve ça chez Paul aussi dans l'Épître aux Romains, où Paul dit « Ne devez rien à personne si ce n'est de vous aimer les uns les autres. » Car toute la loi est accomplie dans cette seule parole, tu aimeras ton prochain comme toi-même. On trouve ça également chez Jacques, quand il est question de la loi royale, n'est-ce pas, qui consiste à aimer son prochain comme soi-même. Donc voilà les sept commandements noachiques. Et quand un païen ne voulait pas se convertir au judaïsme à part entière, mais voulait s'attacher au Dieu d'Israël, on lui imposait ça, les sept commandements noachiques. Et à ce moment-là, on pouvait avoir une certaine communion avec lui. Bien sûr, il n'était pas pleinement membre de la communauté d'Israël. Mais il n'était plus non plus totalement un étranger. Et les spécialistes juifs du Nouveau Testament, le professeur Flusser, professeur Ben Chorim, d'autres, professeur Safraï, ont noté que dans les décisions de Jérusalem, dans le chapitre 15, il y a là une réminiscence précisément de ces commandements noachiques. Car après discussion, nous voyons que les apôtres disent, eh bien, il a paru bon au Saint-Esprit et à nous de ne vous imposer rien d'autre que ce qui est nécessaire, à savoir que vous vous absteniez de l'impudicité, des animaux étouffés et du sang, et que vous ayez bien soin des pauvres. Et certains manuscrits anciens ajoutent « et qu'ils aiment leurs prochains comme eux-mêmes ». Ça, ce n'est pas une leçon qu'on trouve dans tous les manuscrits. Mais c'est intéressant qu'on la trouve dans certains manuscrits.
anciens du Nouveau Testament. Alors, comment demandons-nous à Chic? Bon, il n'y en a que 4 ou 5. Mais les autres sont évidents. La foi au Dieu unique, pour quelqu'un qui croit en Jésus, ça va de soi. Le refus du meurtre, je dirais que ça va de soi aussi. Ce n'est pas la peine de le rappeler. Donc ici, on rappelle aux païens ce qui pour eux n'irait pas obligatoirement de soi. Et quel est le but de ces commandements noachiques qui sont imposés aux païens par l'Église de Jérusalem? Rendre possible un minimum de communion entre juifs et païens en tant que tels. Ça veut dire que les non-juifs sont prêts à respecter à fond le non-respect, si j'ose dire, par les païens de la Torah d'Israël, dans son aspect rituel, à condition que les païens respectent le minimum qui fait qu'un juif pratiquant ne sera pas choqué. Pas d'union illicite, pas de vie sexuelle déréglée, comme c'était le cas chez de nombreux païens à cette époque-là, c'est-à-dire même chez de nombreux païens de nos jours, ça va de soi. Deuxièmement, au point de vue de la cacheroute, uniquement le minimum, non-consommation du sang, non-consommation d'animaux étouffés, c'est-à-dire justement cuits avec leur sang, non saignés. Donc vraiment le minimum. Et nous voyons que dans le Nouveau Testament, c'est toujours posé comme une question qui n'a, semble-t-il, pas véritablement été résolue. La question des viandes sacrifiées aux idoles. Peut-on ou ne peut-on pas consommer des viandes qui ont été sacrifiées aux idoles? Nous savons que Paul consacre à cette question quelques-uns des longs chapitres de sa première épître aux Corinthiens, pour trancher finalement, sans trancher si j'ose dire, en disant, finalement, ne cherchez pas trop à approfondir ce problème. D'abord parce que c'est un problème qui est très relatif, qui ne touche en rien à l'essentiel, comme aucune des lois rituelles d'ailleurs. Donc, si on vous sert de la viande, mangez-la sans savoir d'où elle vient. Cherchez pas à savoir d'où elle vient. D'abord, parce que c'est très difficile dans le monde ancien de trouver de la viande qui ne soit pas sacrifiée à une idole. Si vous êtes en dehors d'Israël, c'est presque impossible. Parce que si vous achetez de la viande sur le marché, vous pouvez être à peu près certain qu'elle a été abattue, non pas dans les abattoirs municipaux de Vannes, mais sacrifié au préalable à une idole. C'est comme ça que font les païens. C'est comme ça que ça se faisait partout. Donc, à peu près certain, à moins que vous abattiez votre propre bétail, autrement, si vous achetez au marché, à peu près sûr que ça va être sacrifié à une idole. Alors, ça a été sacrifié, ça a passé. Je m'autant pas le savoir. Comme ça, je n'ai pas de problème. Mais si quelqu'un vous dit, attention, la viande que tu manges a été sacrifiée à une idole, alors n'en mangez pas. Pas à cause de vous, mais à cause de celui qui vous fait la remarque. Et nous retrouvons la même conception que dans les instructions qui ont été données à l'Église de Jérusalem, pour ne pas choquer les Juifs, pour permettre la cohabitation entre Juifs et chrétiens, entre Juifs et païens dans l'Église. Et puis quand nous arrivons dans l'Apocalypse, nous voyons précisément qu'une des doctrines des Nicolaïtes, c'était de mettre une pierre d'achoppement devant les enfants d'Israël pour qu'ils mangent des viandes sacrifiées aux idoles et qu'ils se livrent à l'impudicité. Et là,
Il semble que les Nicolaïtes avaient un malin plaisir à aller à l'encontre de ces règles qui avaient été données par l'Église de Jérusalem. Alors que finalement, Paul disait, c'est très secondaire. Mais c'est tout simplement une question de convivialité vis-à-vis des autres. Mais des gens qui étaient absolument contre tout ce qui était loi, de tout, prenaient plaisir à en quelque sorte choquer volontairement leurs frères. Et le Seigneur les condamne pour ça. Un petit peu comme faisaient des athées, des libres penseurs, n'est-ce pas, du temps où, dans l'Église catholique, on ne mangeait pas de viande le vendredi saint. Alors, ils faisaient un grand banquet, n'est-ce pas, dans à Poitiers, il y avait ça tous les ans, n'est-ce pas, le vendredi saint, le grand banquet des libres penseurs, où on faisait consommation de viande à profusion, à satiété. Il y en avait même qui poussaient la plaisanterie jusqu'à mettre un crucifix, puis lancer les os au crucifix. C'était carrément blasphématoire. Bon, c'est un peu comme les Nicolaïtes, c'est la même chose. Finalement, je sais que, par exemple, pour ce détail de viande le vendredi saint, ma grand-mère, qui était d'origine catholique, bien que convertie, et vraiment, vraiment convertie, mais c'était un reste du catholicisme, ça lui restait. Elle n'aurait jamais mangé de la viande le vendredi saint, jamais. Jamais. Bon, c'était toujours du thon aux haricots, le repas traditionnel du vendredi saint, bon. Alors, la position juste dans ce domaine-là, si on ne fait pas attention. Si ça se trouve que le vendredi saint, on mange du poisson, c'est du poisson parce que le poisson, on mange du poisson. Si c'est de la viande, on mange de la viande. Mais sans en faire de la provocation, vous comprenez bien. Hein? Là, quand on fait de la provocation, c'est autre chose. Et les Nicolaïtes, dans l'Apocalypse, faisaient de la provocation à ce niveau-là. Et là, ça n'allait plus. Et bien évidemment, quand j'étais avec ma grand-mère, je mangeais le thon haricot ce jour-là pour pas choquer. J'avais pas entré en conflit avec ma grand-mère pour une question si secondaire aussi. Et c'est ce que dit Paul. Vous n'avez pas entré en conflit avec vos frères juifs, n'est-ce pas, sur une question aussi secondaire que celle-là. Alors abstenez-vous. Si on vous dit, ça a été sacrifié d'idole, abstenez-vous. Or, nous voyons que ça n'a pas toujours été si simple, cette question, dans le Nouveau Testament. Et dans l'Épître aux Galates, nous voyons même le conflit qui a éclaté entre Pierre et Paul à ce sujet. Pierre, qui, selon les instructions qui avaient été données à Jérusalem, en Acte 15, mangeait avec des païens à Antioche, jusqu'au moment où sont arrivés des gens de l'entourage de Jacques, ces gens certainement qui s'étaient opposé aux décisions de Jérusalem, bien que Jacques lui-même ne s'y soit pas opposé. C'est pas... Et Pierre, donc, a été surpris à table avec des païens par ces gens-là. Alors, il a pris son assiette, lui et les autres juifs qui étaient à table, et ils sont allés s'installer à une autre table, se séparant des païens. Premièrement, c'était une hypocrisie. Et puis, deuxièmement, c'était grave. Parce que c'était précisément remettre en cause la vision même de l'Église. Ce n'est pas une simple question de convenance, ce n'est pas une simple question de convivialité, c'était beaucoup plus que ça. Parce que précisément, les lois noachiques, dans le judaïsme traditionnel, elles introduisent un principe minimum de convivialité, mais quand même avec une préséance aux Juifs. Le païen qui n'est en quelque sorte astreint qu'au commandement noachique, il est inférieur aux juifs. Mais maintenant, justement, dans l'Église, sur ce plan-là, sur le plan des préséances, il n'y a ni juif ni grec. Alors voyez-vous, cette conférence de Jérusalem, ça va beaucoup plus loin que les simples lois noachiques. Ce n'est pas un remake, une reprise pure et simple de ce qui se fait dans le judaïsme de ce temps-là, même si on part de ça. Hein, ça va infiniment plus loin. C'est dire chacun est ce qu'il est dans l'Église.
juif et juif. Mais il y a une relativisation de tout le ritualisme, de toute la loi rituelle. Et cette loi rituelle, pour le juif, elle n'est pas mauvaise. Et ça, justement, le christianisme, ensuite, a basculé dans le sens inverse. Quand on voit, par exemple, l'Inquisition d'Espagne, qui interdisait aux conversos, aux juifs convertis, comme on les appelait, n'est-ce pas, toute pratique du judaïsme, le Shabbat, la Pâque, la cacheroute, la circoncision, que sais-je encore, on était brûlés vifs si on était prêt à respecter quelque chose comme ça. Même la lecture de l'hébreu, même la lecture de la Bible en hébreu, ou la prière en hébreu, ça suffisait pour être brûlé par l'Inquisition. Et on devait signer, n'est-ce pas, un papier comme quoi on abjurait les erreurs judaïques, de l'hérésie judaïque, ouais, jusque-là, hein. Et c'était cité, le Shabbat, les fêtes, etc., on signait. Je reconnais que si je pratique à nouveau ces choses, je serai relapse et je serai digne des flammes, etc. Bon. Non, c'est antibiblique. Absolument antibiblique. Allez, aujourd'hui, quand, n'est-ce pas, dans les églises, on veut absolument interdire aux juifs de pratiquer ces choses-là sous prétexte que c'est retombé sous la loi, etc. C'est excessif. Le juif qui le veut peut pratiquer ces choses. Comme il le veut, quand il le veut. Paul le faisait. Et c'est écrit nettement dans le livre des Actes, quand il revient à Jérusalem. Jacques lui dit, tu vois, frère, combien de juifs pieux ont cru, et tous sont zélés pour la Torah. Tous sont zélés pour la Torah. Mais voilà ce qu'on dit de toi. C'est que tu enseignes aux païens, et que tu enseignes aux juifs, de renoncer à la circoncision et aux lois de Moïse. Alors pour prouver que ce sont des calomnies qu'on dit à ton sujet, que tu n'as jamais enseigné une chose pareille, fais ce qu'on va te dire. Prends des hommes qui ont fait un vœu de Naziréa pour voir leur purification, et va dans le temple, n'est-ce pas, pour offrir le sacrifice, et tout le monde saura que toi aussi, tu te conduis en observateur de la loi. Et Paul le fait. Paul le fait. Donc, Paul ne proteste pas, en disant, « Ah, mais vous avez tort, les frères. C'est vrai que j'annonce aux Juifs qu'il faut qu'ils renoncent à la circoncision et aux préceptes de Moïse. » Mais Paul n'a jamais rien enseigné de semblable. D'ailleurs, il arrive à Jérusalem lui-même en ayant fait vœu de Naziréa. Lui-même, nous voyons respecter les fêtes, Kippour, Pentecôte, etc. Et alors, là, c'est formidable de voir l'exégèse chrétienne sur ce texte-là. Moi, ça me remplit d'admiration. On dit, voilà, en fait, Paul, ici, n'a pas osé aller à l'encontre de ce que demandaient Pierre et les autres apôtres, et il a fait quelque chose qui était contraire à ses convictions. D'abord, bibliquement, c'est complètement faux, parce que, à la limite, qu'on l'ait contraint, entre guillemets, d'aller offrir ce vœu-là, mais personne n'avait obligé Paul à faire volontairement un vœu de Naziréa, quelque temps plus tôt. Deuxièmement, quand on connaît le tempérament de l'apôtre Paul, est-ce que sincèrement, vous voyez Paul faire quelque chose qui est contre ses convictions et pas le dire? Ce serait bien la première fois dans toute l'histoire, dans toute la vie de Paul, qu'il ferait quelque chose comme ça. Soyons logiques. Si Paul fait ce vœu, ou plutôt fait ce sacrifice, c'est parce que ça correspond à sa conviction. Mais si vous voulez, la haine d'Israël est si grande chez les chrétiens, chez les théologiens chrétiens, qu'on a encore un autre argument qui est encore plus admirable que le premier.
Paul s'est laissé convaincre alors qu'il n'avait pas encore tiré toutes les conséquences de sa propre théologie sur la loi. Mais nous, bien sûr, grands théologiens, 2000 ans après Paul, nous avons tiré toutes les conséquences que Paul, dans sa petite tête, sa petite cervelle bien étroite, n'avait pas encore comprise. Quelle suffisance, quel orgueil de parler comme ça. Paul n'était pas assez grand garçon pour comprendre les conséquences de sa propre théologie. Et on veut nous faire croire une fable pareille. Oui, la preuve qu'il n'a pas bien agi en faisant ça, c'est qu'il a été arrêté. Dieu ne l'a pas approuvé. On croit rêver. Lisons quelques chapitres avant le livre des Actes. Quand il se met en route vers Jérusalem, l'Esprit Saint avertit Paul qu'il va être arrêté. Dieu lui apparaît en lui disant, il faut que tu rendes témoignage à Rome, il faut que tu ailles devant des rois, etc. Et quand Agabus vient chez Philippe, l'évangéliste, où Paul est arrêté, est arrivé pour lui annoncer que l'homme à qui appartient cette ceinture, les Juifs le liront de cette manière à Jérusalem, on lui dit, les frères lui disent, ne monte pas à Jérusalem, ici. Au contraire, c'est le plan de Dieu, c'est la volonté de Dieu. Ça n'a rien à voir avec le vœu ou pas le vœu, c'était la volonté de Dieu. Non, je crois qu'il faut être honnête. Paul se conduisait en juif, comme ils le disent, comme le livre des Actes le dit, en observateur de la Torah. Mais comment il le dit ? Juif avec les juifs pour gagner les juifs. Et quand il était avec les païens, eh bien, comme étant sans loi pour gagner ceux qui sont sans loi. C'est clair, c'est d'une logique imperturbable. Ça veut dire quoi? Que quand Paul était au milieu des Juifs, c'était tout naturel pour lui de vivre selon la Torah. Mais si les règles rituelles de la Torah risquaient d'être une pierre d'achoppement pour les païens, Paul avait suffisamment de liberté pour s'en affranchir ponctuellement vis-à-vis des païens. Ce que Pierre n'avait pas réussi à faire à Antioche. Et c'est pourquoi Paul le reprend. Mais comment tu veux imposer aux païens de judaïser, alors que nous n'avons pas été capables, nous et nos pères, de porter ce joug-là? Ça va pas. Voyez-vous? Alors, il n'y a absolument aucune préscience. Maintenant, si volontairement tel ou tel païen veut respecter tel ou tel précepte mosaïque, telle fête, comme Luc, il était avec Paul, il a respecté la fête du Kippour, c'est écrit. Il a respecté le jeûne du Kippour. Ils se sont embarqués après le jeûne, il le dit, pour Rome. Tu n'es pas obligé, en tant que païen, tu n'es pas obligé de le faire. Mais on ne lui interdisait pas de le faire. Ah, toi, tu es païen, tu n'as pas le droit de le faire. Mais pas du tout. Voyez-vous, le principe nouveau, c'est ce principe de liberté. C'est pas des choses qui sont. C'est des choses qui sont tellement relativisées que tout est dans, si vous voulez, dans la compréhension de ce qui est le mieux à tel et tel moment, dans telle et telle circonstance. Juif avec les juifs pour gagner les juifs, grec avec les grecs pour gagner les grecs. Et c'est pourquoi il ne peut être question de choses dans ces matières-là. Et ça, c'est vraiment ici le grand tournant de l'Église. Il ne peut être question que, sous prétexte qu'ils respectent les lois mosaïques, les Juifs se considèrent comme supérieurs aux païens dans l'Église.
Et à l'inverse, il ne peut être question que les païens, sous prétexte qu'ils sont ces forts dont nous parle l'apôtre Paul, qui savent que manger, boire, c'est indifférent, les fêtes, les shabbats, les nouvelles lunes, tout ça, c'était l'ombre des choses à venir, de regarder avec dédain, avec mépris, avec haine, ou avec supériorité, ces pauvres frères juifs qui en sont encore à ne pas oser manger du cochon, ou bien sais-je encore ? Non ? N'est-ce pas ? Chacun est ce qu'il est. Et chacun a la liberté et l'amour, n'est-ce pas ? Qu'est-ce qui peut, moi, païen, m'amener à manger cachère ? Qu'est-ce qui peut, moi, païen, m'amener à jeûner le jour de Kippour ? J'ai aucune raison de le faire. Si, une seule. L'amour pour mes frères juifs. Montrer que je m'identifie à eux. Et dans ce cas, par amour, je m'impose des choses auxquelles je ne suis pas astreint. Et qu'est-ce qui va amener mon frère juif à partager mon sandwich au jambon, si c'est tout ce que j'ai à lui offrir? Eh bien, la même chose. L'amour qu'il a pour moi. L'amour qu'il a pour le païen que je suis. Voyez-vous, toutes ces choses sont transfigurées par justement la règle d'or. Eh bien, tu aimeras ton prochain comme toi-même. La communion fraternelle vraie. Alors, il y a une réalité nouvelle qui naît. C'est ce que décrit l'apôtre Paul dans l'Épître aux Éphésiens. Il dit ce mystère qui était caché en Christ, qui était caché en Dieu de tout temps, et qui n'a été révélé maintenant qu'aux saints apôtres et aux prophètes de Christ, c'est-à-dire, dans le fond, c'est moi, Paul, qui ai eu cette révélation. C'est que les païens forment un seul corps avec les juifs dans l'Église. C'est qu'il a détruit le mur d'inimitié, le mur de séparation. Et des deux qui étaient ennemis, qui étaient éloignés, il n'en a fait qu'un pour établir un homme nouveau. Et dans ce sens-là, il n'y a plus ni juif ni grec, ni homme ni femme, ni esclave ni libre. Il n'y a qu'un seul homme régénéré, racheté. C'est ça. Un peuple qui va avoir ici pour mission, eh bien, de reprendre cet appel de Dieu. Mais, il y a quand même quelque chose. Cette décision d'ouvrir l'Église aux pagans est la consommation de l'échec d'Israël. Là, c'est un jugement contre Israël. Israël l'a bien compris. Paul est la bête noire des Juifs. Pourquoi ? Pas Jésus qui est la bête noire des Juifs. C'est Paul. Parce qu'il a ouvert l'Église aux pagans. Parce que le privilège d'être la lumière des nations n'est plus seulement le privilège d'Israël. Il y a, dit Paul dans l'Épître aux Romains, maintenant une jalousie. J'exciterai votre jalousie, dit Dieu, par ce qui n'est pas un peuple, citant le prophète Osée. Et Paul dit ceci, attention païens, il y a cette jalousie d'Israël à votre endroit, mais à vous de veiller à ce que ce soit une bonne jalousie. Il y a deux manières d'être jaloux de quelqu'un. On est jaloux de quelqu'un, pourquoi ? Parce qu'il a des privilèges qu'on n'a pas. Parce qu'il a des qualités qu'on ne possède pas. On est jaloux de lui. Et il y a deux manières d'être jaloux. Une manière négative, comme Caïn, de le haïr, en disant, puisque tu as ces choses, je veux t'en priver.
Et puis la bonne jalousie. Je veux dire, ben, puisque tu les as, moi je les voudrais aussi. Loin de moi la pensée de t'en priver, mais je voudrais aussi. Et Paul dit, vous païens, votre mission vis-à-vis d'Israël, c'est justement de faire en sorte qu'Israël soit jaloux dans le bon sens de vous. Ils disent, mais c'est, comment ce que vous avez, ce que vous êtes, mais c'est nous, ça, c'est notre mission, c'est notre vocation. Mais on est à côté. Vous faites ce que nous aurions dû faire. Vous êtes ce que nous aurions dû être. Alors il faut que nous qui avons déraillé, on revienne dans le bon chemin. Ça, c'est la bonne jalousie. Mais si vous avez un esprit de supériorité, alors là, c'est autre chose. Alors là, vous proclamez, vous provoquez la jalousie au sens négatif du terme. Et là, malheur à vous. Malheur à vous, c'est autre chose. Alors, naît maintenant, de cette ouverture aux païens, une communauté nouvelle. Et cette communauté, on la trouve centrée essentiellement autour de l'église d'Antioche. Et ça, si vous le voulez, nous verrons ça la prochaine fois.

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1: Bonjour à tous, je suis Raphaël Mambou, que Jésus vous bénisse, qui que vous soyez, où que vous soyez. Le nom de cette émission est Venez à Jésus. C'est une grâce, c'est un privilège, c'est un honneur de pouvoir vous retrouver autour de la parole de Dieu pour partager quelques versets bibliques. Ce n'est pas que nous sommes meilleurs, plus spirituels ou plus intelligents que qui que ce soit. C'est simplement que Dieu nous a fait grâce en Jésus. Et ma prière pour vous et pour moi est que nous puissions profiter de cette grâce au maximum. Depuis quelque temps, nous sommes en train d'étudier, nous sommes en train de partager sur le salut. Aujourd'hui, c'est notre 5e émission. Mais avant d'aller plus loin, je voudrais que nous prions pour remettre ce temps entre les mains du Seigneur, pour dédier ces 30 minutes. Ce n'est que juste 30 minutes, mais certainement que ça va faire de grandes choses dans la vie de chacun d'entre nous. Prions. Père éternel, je te bénis, je te loue et je te rends grâce pour ce moment, pour les différents partenaires du ministère Jésus pour tous, pour tous ces hommes et toutes ces femmes qui nous soutiennent dans la prière financièrement, matériellement, pour tous ces hommes et ces femmes qui écoutent le message en ce moment, Seigneur. Parle à nos cœurs, parle à chacun d'entre nous, car nous avons besoin de comprendre. Nous avons besoin que tu nous éclaires. Peut-être même que tu vas inspirer d'autres messages à partir de ce message d'aujourd'hui. Père, merci. Au nom de ton Fils Jésus-Christ. Amen. Le salut. Nous avons dit dans les émissions précédentes que les mots grecs qui traduisent « salut » en hébreu, en araméen, comportent l'idée de rédemption, de grâce, de pardon, de guérison, de santé physique, de santé spirituelle, de protection, de sécurité, de gloire, de justification, de sanctification, de paix. En d'autres termes, le mot « salut »,« sauver » est un ensemble de plusieurs autres mots. Jésus-Christ, qui est l'auteur du salut, ne sauve pas seulement pour que nous allions au ciel. Jésus-Christ ne nous donne pas seulement le visa pour aller au ciel, mais Jésus nous donne aussi la possibilité de vivre pleinement la vie de Dieu lorsque nous sommes encore dans ce monde. En Jésus-Christ, nous pouvons recevoir le pardon des péchés. En Jésus-Christ, nous pouvons recevoir la rédemption du péché. En Jésus-Christ, nous pouvons recevoir la santé de Dieu, la vie de Dieu, la guérison de Dieu. En Jésus-Christ, nous pouvons recevoir la protection de Dieu. En Jésus-Christ, nous pouvons recevoir la sécurité de Dieu. En Jésus-Christ, nous pouvons recevoir la grâce de Dieu. En Jésus-Christ, nous pouvons recevoir la gloire de Dieu. En Jésus-Christ, nous pouvons recevoir la justification de Dieu. En Jésus-Christ, nous pouvons recevoir l'amour de Dieu. Tout cela est dans le salut. Dernièrement, en faisant des petites recherches sur ce thème, je suis tombé encore sur une organisation qui se prétend être l'organisation de Dieu dans ce monde. Il disait que si vous ne faites pas partie de notre communauté, vous ne pouvez être sauvé. C'est faux. Romains 1, verset 16 nous dit « Je n'ai point honte de l'Évangile, car c'est une puissance de Dieu pour le salut de quiconque croit, du juif premièrement, puis du grec. » Paul ne dit pas que pour croire en Jésus-Christ, il faut faire partie de la communauté paulienne. Pour croire en Jésus-Christ, Dieu ne dit pas qu'il faut faire partie de l'Église catholique ou de l'Église protestante. Pour être sauvé, il faut faire partie de l'Église catholique, de l'Église protestante ou de l'Église Y ou bien de l'Église X. Non. Quiconque croit en Jésus-Christ est sauvé. Et rappelez-vous toujours, le mot « sauvé », « salut » comporte l'idée de rédemption, de grâce, de pardon, de guérison, de santé, de protection, de sécurité, de gloire, de justification. de sanctification. Jésus-Christ est venu sauver les pécheurs. Jésus-Christ n'est pas venu pour sauver ceux et celles qui marchent déjà dans une forme de sanctification. Non. Le christianisme se différencie des autres religions dans ce fait que le christianisme est basé sur le fait que l'homme est perdu, l'homme est pécheur, l'homme est voué à l'échec, et il a besoin d'un sauveur divin, et il a besoin de quelqu'un d'autre pour le sortir de son péché, pour le sortir de sa perdition, pour le sortir de la mort spirituelle, et cette personne est Jésus-Christ. Dans l'Ancien Testament, Dieu avait utilisé Moïse comme image de la personne de Jésus-Christ. Pour sauver les esclaves de la main de Pharaon, il a dû utiliser un homme libre de l'esclavagisme de l'Égypte. Pour sauver les hommes du péché, Dieu doit utiliser un homme qui n'est pas soumis au péché, un homme libre du péché. Donc, ne peut racheter qu'un homme esclave, un homme libre. Or, la Bible nous dit que tous les hommes ont péché. Tous sont privés de la gloire de Dieu. Romains 3, verset 23. Tous ont péché et sont privés de la gloire de Dieu. Ils sont gratuitement justifiés par sa grâce, par le moyen de la rédemption qui est en Jésus-Christ. Vous voyez? En d'autres termes, tous les hommes sont perdus. Mais tous peuvent recevoir le salut de Dieu en Jésus-Christ. Donc Jésus-Christ n'est pas soumis au péché. Il a été tenté par le péché, mais il n'a pas péché. Donc ne peut vous racheter qu'un homme ou une femme qui n'est pas soumis au péché. Or, tous les hommes sont soumis au péché, sauf Jésus-Christ. Donc ne peut vous racheter, ne peut vous donner le salut que la personne de Jésus-Christ. C'est pour ça que Paul dit. Ils sont gratuitement, d'abord c'est gratuit, justifiés par sa grâce, c'est gratuit, c'est par sa grâce, au moyen de la rédemption. Le salut se trouve en Jésus-Christ. Le salut ne se trouve pas dans la religion catholique, ne se trouve pas dans la religion protestante, ne se trouve pas en Inde, ne se trouve pas aux États-Unis, ne se trouve pas en Afrique, ne se trouve pas en Europe. Le salut se trouve en Jésus-Christ. Le salut ne se trouve pas dans les rites, ne se trouve pas dans des pratiques, dans des jeûnes, dans des mortifications. Non, le salut, la rédemption se trouve en Jésus-Christ. Qui que vous soyez, quoi que vous ayez fait, vous n'avez pas besoin de verser votre propre sang pour recevoir la rédemption. Parce que la rédemption se trouve en Jésus-Christ et c'est gratuit. Lisons un peu dans Jean 8. Une histoire très particulière que j'aime bien. Jean 8, de 1 à 11. Jean 8, verset 1 jusqu'au verset 11. Jésus se rendit à la montagne des Oliviers. Mais dès le matin, il alla de nouveau dans le temple, et tout le peuple vient à lui. S'étant assis, il les enseignait. Alors les scribes et les pharisiens amenèrent une femme surprise en adultère. Et la plaçant au milieu du peuple, ils dirent à Jésus, « Maître, cette femme a été surprise en flagrant délit d'adultère. Moïse, dans la loi, nous a ordonné de lapider de telles femmes. Toi donc, que dis-tu ?» Il disait cela pour l'éprouver, afin de pouvoir l'accuser, mais Jésus, s'étant baissé, écrivit avec le doigt sur la terre. Et comme il continua à l'interroger, il se releva et leur dit, « Que celui de vous qui est sans péché jette le premier la pierre contre elle. » Et s'étant de nouveau baissé, il écrivit sur la terre. Quand ils entendirent cela, accusés par leur conscience, ils se retirèrent un à un, depuis le plus âgé jusqu'au dernier. Et Jésus resta seul avec la femme qui était là au milieu. Alors s'étant relevé et ne voyant plus que la femme, Jésus lui dit, « Femme, où sont ceux qui t'accusaient? Personne ne te condamne-t-il pas? Personne ne t'a-t-il condamné ?» Elle répondit, Non, Seigneur. Et Jésus lui dit, je ne te condamne pas non plus, va et ne pêche plus. Voilà un type, une histoire d'un homme, d'une femme qui ne méritait pas le salut, mais à qui Jésus a donné le salut. Elle a péché. La loi de Moïse l'a condamnée à mort. La loi de Dieu au travers de Moïse nous condamne, chacun d'entre nous. Nous sommes tous pécheurs. Nous l'avons lu, Romains 3, verset 23. Tous pécheurs. Même si nous n'avons insulté qu'un tout petit peu, même si nous n'avons eu qu'une petite pensée malsaine, nous sommes tous pécheurs. Tout homme issu d'un homme et d'une femme est voué à la perdition. Et Jésus dit à cette femme, où sont ceux qui t'accusent? Parce que eux aussi sont pécheurs, ils méritent la mort. La femme dit, il n'y a plus personne. D'accord, moi aussi je ne te condamne pas. Pourquoi? Parce que je ne suis pas venu pour vous condamner, mais je suis venu pour vous sauver. Mon frère, ma sœur, le salut se trouve en Jésus-Christ. Si le salut se trouvait auprès de ces hommes pharisiens et sadducéens, scribes, si le salut se trouvait entre les mains des pasteurs, des évangélistes, des prophètes, des docteurs, des apôtres, des prêtres, des évêques, du pape, des anciens, beaucoup d'hommes et de femmes ne seraient pas sauvés. Parce que nous, nous jugeons d'après l'apparence. C'est vrai qu'ils ont sorti la loi de Moïse. C'est vrai qu'ils ont dit, Moïse a dit. C'est vrai. Moïse a vraiment dit qu'une femme qui est mariée, qui va connaître un autre homme autre que son mari, mérite la mort. Mais Jésus dit, je prends plaisir à la miséricorde. Je suis venu pour sauver ceux qui sont perdus. Jésus-Christ est venu pour sauver. Ceci me fait penser à cette communauté qui prétend que lorsque vous avez versé du sang humain, lorsque vous avez tué quelqu'un, que ce soit par avortement, que ce soit par une arme à feu, une arme blanche ou par un poison, et que vous vous convertissez, vos péchés sont pardonnés sauf celui du meurtre. Et que pour que vous puissiez être pardonné du péché du meurtre, vous devez mourir versé de votre propre sang. Selon moi, en d'autres termes, on encourage le suicide. On encourage les gens à vivre dans la culpabilité. Alors que Jésus-Christ, son salut couvre tous les domaines. Mon frère, ma sœur, j'ai une bonne nouvelle pour vous. Que vous soyez une prostituée, que vous soyez un sorcier, que vous soyez quelqu'un qui avait avorté des milliards de fois, que vous soyez l'homme le plus vil de la terre, le monde vous rejette parce que vous avez fait des choses horribles. J'ai une bonne nouvelle pour vous. Dieu vous aime et Dieu veut vous sauver au travers de Jésus-Christ. Qui que vous soyez, Paul dit du juif premièrement, puis du grec. Cela inclut l'européen, l'africain, l'américain, le sud-américain, l'asiatique, l'arabe, l'indien. Peu importe le niveau de classe sociale auquel vous appartenez, le salut est pour quiconque croit en Jésus-Christ. Quiconque veut dire quiconque, que ce soit une prostituée, que ce soit un idolâtre, que ce soit un sorcier, un féticheur, un occultiste, un homosexuel, une lesbienne, un drogué, un alcoolique, un menteur. Vous savez, aujourd'hui, dans notre monde, dans notre société, et même dans les communautés dites chrétiennes, on prétend que certains péchés sont moins importants que d'autres. Par exemple, vous entendrez des gens dire que l'homosexualité est plus grand que celui du vol. Que quelqu'un qui vole juste 50 dollars, 50 euros, est moins coupable que celui qui a volé 1 milliard d'euros ou 1 milliard de dollars. Vous entendrez ça dans notre monde, dans notre société, et même dans les communautés dites chrétiennes. Il dit, c'est pas grave, ce que tu as volé n'est pas important. Et pourtant, Jésus dit, dans cette histoire que nous avons lue, tous n'étaient pas des adultères. Mais il est dit, quand ils entendirent cela, Jean 8, verset 9, quand ils entendirent cela, accusés par leur conscience, il y avait ceux qui avaient volé seulement du lait, il y avait ceux qui avaient volé seulement un peu de sucre, un bout de pain, un petit bonbon. D'autres avaient peut-être volé seulement 1 euro, 1 dollar. Il y avait peut-être que seulement d'autres qui avaient seulement fait une toute petite insulte, une petite blague. Mais leur conscience les accuse que vous aussi, vous méritez la mort. Donc, il n'y a pas de grand et de petit péché devant Dieu. Le salut est accessible à quiconque croit. J'ai dit que le christianisme se différenciait des autres religions parce qu'elle est basée sur le fait que l'homme est pécheur et qu'il a besoin d'un sauveur divin. Donc, il n'y a pas de grand péché, il n'y a pas de petit péché devant Dieu. L'apôtre Paul dira dans 1 Timothée, 1, verset 15, première épître à Timothée, verset 15, c'est une parole certaine et entièrement digne d'être reçue, que Jésus-Christ est venu dans le monde pour sauver les pécheurs, tous les pécheurs. Jésus-Christ n'est pas venu dans le monde pour sauver une partie des pécheurs, et l'autre partie, ils doivent payer de leur propre sang. Non. Tous les pécheurs américains, les pécheurs européens, les pécheurs africains, les pécheurs asiatiques, les pécheurs indiens, les pécheurs sud-américains, tous les pécheurs congolais, les pécheurs centrafricains, les pécheurs angolais, les pécheurs marocains, tous les pécheurs du Bas-Congo, les pécheurs du Katanga, les pécheurs de Mbujimayi, les pécheurs du Kivu, les pécheurs de l'Équateur, les pécheurs de la province orientale, tous les pécheurs. Que Jésus-Christ est venu dans le monde pour sauver les pécheurs, dont je suis le premier. Donc, si Jésus-Christ peut sauver le plus grand des pécheurs, pourquoi est-ce que Jésus-Christ aurait du mal à sauver le petit pécheur? Celui qui, selon le monde, n'a fait que des petits péchés. Parce qu'il n'y a pas de petits et de grands péchés devant Dieu. Il a tout renfermé dans le péché afin de faire grâce à tout le monde de la même manière. Si Jésus-Christ peut sauver le petit pécheur selon le monde, il peut sauver aussi le grand pécheur selon le monde. Parce qu'il ne fait aucune différence entre le voleur et l'homosexuel. Il ne fait aucune différence entre l'impudique et le sorcier. De la même manière qu'il pardonne aux hommes les péchés pour le vol, Jésus-Christ pardonne de la même manière les péchés de l'homosexualité. Il n'y a pas de grand, il n'y a pas de petit péché devant Dieu. Il n'y a pas de favoritisme devant Dieu. C'est très important et nous devons le connaître. Dieu ne fait exception, c'est très important et nous devons le connaître. Dieu ne fait exception de personne. Dieu ne favorise pas une...

meurent dans leur péché, alors que nous, nous connaissons la vérité et nous savons quelle est la solution à leur problème. C'est très important. C'est très important. Tous ont péché et tous sont privés de la gloire de Dieu. Romains 8, verset 1 dit, « Il n'y a donc maintenant aucune condamnation pour ceux qui sont en Jésus-Christ. » En d'autres termes, qui mérite ou qui doit être en Jésus-Christ pour ne plus être condamné? C'est celui qui, dont la loi de Moïse condamne à cause du péché. Je reprends. Il n'y a donc maintenant aucune condamnation pour ceux qui sont en Jésus-Christ. Ok. Ceux qui sont en Jésus-Christ ne sont plus condamnables. Ça veut dire qu'en fait, avant d'être en Jésus-Christ, ils étaient condamnables. Ils étaient condamnables de quoi? Du péché que la loi de Moïse ou que la loi ou que la Bible rejette. Le style de vie que la Bible rejette. Le style de vie que Dieu ne veut pas. Que Dieu n'approuve pas, le vol, le mensonge, l'adultère, la fornication, l'homosexualité, l'idolâtrie, la convoitise des yeux, la convoitise de la chair, l'orgueil de la vie, le meurtre, le génocide. Ce sont des choses que la Bible condamne. Ce sont des choses et des pratiques que ceux qui le font vont tout droit en enfer. Mais comme je l'ai dit, le christianisme se base sur le fait que l'homme est perdu et il a besoin que quelqu'un le sauve. Et ce quelqu'un est Jésus-Christ. Et lorsque vous êtes en Jésus-Christ, le salut de Dieu vous est accordé. Et toutes les choses dont la loi vous condamnait, vous n'êtes plus condamnable parce que Jésus-Christ a pris votre place à la croix. Lorsque Jésus-Christ a été arrêté, il a été arrêté pour moi. Il a été arrêté pour le monde. Lorsque Jésus-Christ a été flagellé, a été battu, a été insulté, a été humilié, en fait, c'est notre châtiment. C'est ce que nous méritions. Mais lui, comme l'agneau de Dieu, sans tache et sans défaut, a pris notre place. A pris notre place. Et ça, nous ne le méritons pas. Nous ne le méritons pas. Ésaïe 53 nous le dit. Ésaïe 53, verset 3. Méprisé et abandonné des hommes, homme de douleur et habitué à la souffrance, semblable à celui dont on détourne le visage, nous l'avons dédaigné, nous n'avons fait de lui aucun cas. Cependant, ce sont nos souffrances qu'il a portées, ce sont nos douleurs qu'il s'est chargé. Et nous l'avons considéré comme puni de Dieu, frappé de Dieu et humilié. Mais il était blessé pour nos péchés, brisé pour nos iniquités. Le châtiment qui nous donne la paix est tombé sur lui, et c'est par ses meurtrissures que nous sommes guéris. Le châtiment qui nous donne la paix. Donc, je méritais de souffrir, je méritais de payer mes fautes, je méritais de mourir pour être en paix. Mais si je meurs, Dieu me perd. Alors, qu'est-ce qu'il fait? Il prend son Fils unique. Il le sacrifie pour moi. Il ne prend pas la religion. Il ne prend pas les philosophies. Il ne dit pas, après ta mort, nous serons réconciliés. Non. Il dit, maintenant, en Jésus-Christ, nous pouvons être réconciliés parce que Jésus-Christ est mort pour toi à la croix. Mon frère, ma sœur, le salut, c'est pour tous les hommes. Le salut qui se trouve en Jésus-Christ, c'est pour tous les hommes. Nous ne devons pas dénigrer, nous ne devons pas dire que celui-là mérite l'enfer. Personne ne mérite le ciel. Personne, aucun homme, aucune femme, peu importe la génération, que ce soit Abraham, Isaac, Jacob, que ce soit Pierre, Jean, Luc, Matthieu, personne ne mérite le ciel. Nous méritons tous l'enfer. Et c'est par grâce que Dieu ouvre la porte du ciel au travers de Jésus-Christ. Et il dit, si vous ne voulez pas aller en enfer, venez, venez à moi.

Si vous voulez vivre en paix avec Dieu, venez à moi. Venez à Jésus-Christ. Personne ne mérite le ciel, car tous sont privés de la gloire de Dieu, tous ont péché. Et Jésus-Christ est le pont entre Dieu et les hommes. Et entre Jésus-Christ et les hommes, il n'y a pas de pont. Vous pouvez venir librement. Ce sont nos souffrances qu'il a portées. Il a été blessé pour nos péchés, brisé pour nos iniquités. Jésus-Christ a été brisé, a été humilié pour nos fautes. Ce n'est pas la religion qui l'a faite. Ce n'est pas l'Église catholique, ce n'est pas le pape, ce n'est pas l'évêque X, l'évêque Y, ce n'est pas le pasteur Y, le pasteur Z, ce n'est pas Raphaël, ce n'est pas Pierre, ce n'est pas Paul, ce n'est même pas Marie, ce n'est même pas Joseph, ce n'est pas Jacques qui a été brisé pour nos péchés, qui a été humilié pour nos fautes. C'est Jésus-Christ. Il est le sauveur de tous les hommes. Le salut se trouve en Jésus-Christ. Qui que vous soyez, vous avez droit à venir à Jésus-Christ. Je dis oui, vous avez droit. Vous n'avez pas besoin de passer par un autre. Venez directement à Jésus-Christ. C'est un droit qu'il vous donne, c'est un droit qu'il me donne de venir à lui directement afin d'être sauvé. Mon frère, ma sœur, ne réfléchissez pas trop. Acceptez l'appel de Dieu. Il se tient à votre porte et il frappe. Et il dit, « Je suis venu dans le monde pour te sauver, toi aussi. » Gardez toujours l'image dans salut, l'image de restauration, de rédemption, de grâce, de délivrance, de pardon, de guérison, de santé, de protection, de sécurité, de gloire, de justification, de sanctification. Il est venu vous sauver. Il est venu vous sauver. Si vous avez besoin de salut, du salut de Jésus-Christ, c'est très simple. La Bible dit que nous sommes sauvés par la foi. Il vous suffit simplement de faire cette petite prière et de croire que Dieu vous entend, parce que Dieu entend la prière du pécheur. Quelqu'un dit que c'est la seule prière que Dieu entend du pécheur. Baissez simplement la tête dans la prière et répétez ces simples mots que je veux dire. Prions. Père éternel, au nom de ton Fils Jésus-Christ, je viens devant toi. J'ai entendu ton message, j'ai entendu ton appel. J'ouvre mon cœur à Jésus-Christ. J'accepte Jésus-Christ comme mon Seigneur et mon Sauveur personnel. J'abandonne les œuvres de la chair, j'abandonne les œuvres du monde. Je dis non à Satan et je dis non au péché. Je dis oui à Jésus-Christ dans tous les domaines de ma vie. Je m'engage maintenant et jusqu'à la suite, jusqu'à la fin de ma vie, à marcher en ambassadeur de Christ dans ce monde des ténèbres. Je serai chrétien tous les jours de ma vie, jusqu'à ma mort ou jusqu'au retour de Jésus-Christ. Je crois et j'ai prié ainsi, au nom de Jésus-Christ. Amen. Si vous avez fait cette prière, croyez que par la foi, toutes choses sont devenues nouvelles. Croyez par la foi que maintenant Jésus-Christ est votre Sauveur et votre Seigneur personnel. Si vous avez besoin de prières, si vous avez besoin de conseils, si vous avez besoin d'être dirigé vers une Église vivante, basée sur la Bible, qui croit dans le salut de Jésus-Christ, si vous avez besoin de réécouter ce message, si vous avez besoin de connaître les différentes heures de diffusion de l'émission « Venez à Jésus » sur votre radio préférée, vous pouvez joindre notre ministère, le ministère Jésus pour tous, au numéro +243 819 910 910. Je répète, au +243 819 910 910. Le nom de cette émission est « Venez à Jésus ». Je suis Raphaël Mambou. Que Jésus continue de vous bénir, que Jésus continue de vous garder. Nous nous retrouvons la fois prochaine sur le même thème. Le salut. Que Jésus vous bénisse encore. Amen.

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et de célébrer la victoire que tu as acquise à la croix pour nous. Car oui, il y a 2000 ans, tu as dépouillé les principautés, les dominations, les esprits méchants dans les lieux célestes. Tu les as traînés dans ton cortège triomphal par la croix. Et nous voulons déclarer que plus que jamais, les ténèbres reculent de nos vies. Plus que jamais, les ténèbres reculent alors que nous avançons. Les ténèbres ont reculé.

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Gloire à Jésus. Nous sommes toujours ravis d'être en votre compagnie. Vous êtes avec le pasteur Okiz de la mission ERAS et de l'Organisation internationale des femmes chrétiennes de l'espace francophone. Avant de commencer, parce que c'est un thème très important et délicat en même temps, donc nous allons recommander les choses entre les mains du Seigneur. Père éternel, nous te disons merci. Seigneur, nous sommes fiers de te servir, fiers de te représenter, fiers d'être les personnes que tu utilises, les vases que tu utilises pour atteindre, soigner, pour transformer, pour renouveler, pour amener à l'existence l'invisible et que les hommes te voient à travers des vases inutiles que nous sommes. C'est un véritable plaisir, Seigneur, de te servir. Au-delà de tout ce que nous pouvons voir et ressentir, des calamités, des embuscades de l'ennemi, c'est toujours, Seigneur, un privilège d'être écrit sur le livre de vie comme serviteur de Dieu. Nous disons merci, ô honneur à toi, Père éternel. Merci, ô Dieu, pour la sanctification. Merci pour le sang précieux du Seigneur Jésus. Merci pour toutes ces personnes que tu as appelées, que tu as sanctifiées, que tu as, Seigneur Dieu Tout-Puissant, que tu as régénérées, que tu as, par la grâce, amenées à te connaître dans les profondeurs avec le Saint-Esprit. Père éternel, Dieu Tout-Puissant, Seigneur, nous te disons merci. Merci pour le salut. Merci pour les œuvres que tu manifestes en nous et au travers de nous chaque jour, à chaque instant. Ce n'est pas un acquis, c'est une grâce, la Bible déclare que ce n'est ni par la force, ni par la puissance, mais par le Saint-Esprit. Alléluia. Merci Seigneur Jésus, au glorieux Saint-Esprit par lequel nous sommes là. Seigneur, nous voulons invoquer ta présence en tel lieu. Nous voulons invoquer ton sang maintenant, afin de taire toute voix qui n'est pas conforme et qui ne confesse pas Jésus. Toute voix qui s'élève contre l'autorité de Christ sur les vies. Merci pour le sang de Jésus-Christ qui a vaincu les œuvres du royaume des ténèbres et le diable lui-même. Merci de ce que tu nous as donné ce pouvoir de marcher sur les esprits de scorpions, de serpents et sur toute la puissance des ténèbres. Au nom de Jésus-Christ, les vies sont libérées à travers les messages que tu donnes sur cette plateforme que l'émission Famille en Éden. Merci Seigneur, gloire à toi. Nous sommes reconnaissants pour tout ce que tu fais. Merci pour le nettoyage. Merci pour le renouvellement de l'intelligence. Merci Seigneur de ce que tu ramènes tes valeurs, tes principes, tes fondements dans les vies. Tu rebâtis ton église, Seigneur, sois glorifié. Merci, Saint-Esprit de Dieu. Je suis rien du tout, je ne suis qu'un vase que tu utilises, Seigneur, prends toute ta place. Que ton règne vienne dans mon cœur, dans mon foyer, dans ma famille, dans les nations, dans l'église. Seigneur, au nom de Jésus-Christ, nous avons prié et rendu grâce. Amen. Amen, amen, amen. Alors là, nous sommes en train de tirer vers la fin et du message parce que je rappelle que nous sommes dans l'émission Famille en Éden. Famille en Éden est une émission qui traite essentiellement de la question du mariage et de la famille par extension. Et donc ce matin, nous allons parler d'un sujet très très délicat parce que nous quittons le physique pour entrer dans le spirituel. Je veux parler des secrets de certaines choses qui sont faites dans le monde spirituel contre les familles, contre le mariage, contre la cellule, la souche même que Dieu a instituée. Et je rappelle aussi que les sous-thèmes, d'accord, que nous traitons, il y a un grand thème général qui s'intitule comme ceci: identifier les origines des problèmes conjugaux pour une restauration efficace et définitive. Identifier les origines des problèmes conjugaux pour une restauration efficace et définitive. Alors là, nous avançons vers, je crois, le 12e thème. Et donc, si vous nous prenez en cours, vous pourrez toujours vous procurer, d'accord, les supports à travers les réseaux sociaux, dont Amazon. Bientôt, nous allons mettre le coffret. Ce coffret, hein, c'est un coffret de 20 enseignements que vous pourrez bientôt vous procurer sur Amazon à partir de 2020. D'accord? Et le livre déjà qui est disponible sur Amazon, même s'il y a une nouvelle version. Alors, je montre surtout à nos amis des réseaux sociaux. Et vous qui êtes également connectés, nous sommes sur Amazon. Vous pouvez taper Pasteur Okiz Ntsam. On vous amène sur ma plateforme Amazon et on vous donne le livre en version papier et en version e-book. Et donc, ce matin, nous allons parler
de l'esprit Jézabel et des dégâts que cet esprit cause, d'accord, dans les foyers, dans la structure même de la famille, d'accord, et dans l'œuvre de Dieu. C'est pourquoi nous invoquons le sang de Jésus sur chaque membre de nos familles, chaque membre de nos familles, et que les anges de Dieu se mettent autour de chaque membre de nos familles et veillez, et nous savons que le Père veille à notre protection. Alléluia. Et donc, je disais tantôt que le sous-thème ce matin, qui est aussi une origine, d'accord, des problèmes conjugaux. Donc, je disais que les sous-thèmes que nous traitons sont également les origines des problèmes conjugaux. Donc, quand je nomme un sous-thème, ça veut dire que c'est également l'origine d'un problème que nous sommes en train d'identifier par là. Et donc, les dégâts, d'abord, l'esprit Jézabel et les dégâts que cet esprit cause dans la structure de la famille, dans la vie des serviteurs de Dieu particulièrement, et je vais vraiment mettre l'emphase dessus. Alors, nous allons lire la parole pour comprendre un peu de quoi il est question. Amen. Donc, on part dans 1 Roi 16, verset 31. Je dis 1 Roi 16, je vais commencer à partir du verset 29. 1 Roi 16. Et donc, on dit, Achab, fils d'Omri, régna sur Israël la 38e année d'Asa, roi de Juda. Achab, fils d'Omri, régna 22 ans sur Israël à Samarie. Achab, fils d'Omri, fit ce qui est mal aux yeux de l'Éternel, plus que tout ce qui avait été avant lui. Et comme si c'était pas pour lui peu de choses de se livrer au péché de Jéroboam, on parle de l'idolâtrie, fils de Nébat, il prit pour femme Jézabel, fille d'Etbaal, roi des Sidoniens, et il alla servir Baal et se prosterner devant lui. Il éleva un autel à Baal dans la maison de Baal qu'il bâtit à Samarie. On s'arrête là. On continue également aussi dans Apocalypse, d'accord, 2. Apocalypse 2 à partir du verset 20. Apocalypse 2, il s'agit de la lettre écrite à l'église de Thyatire. C'est le Seigneur Jésus. Maintenant, bien des années plus tard, qui revient à travers Jean. Vous voyez ici, on va développer tout à l'heure. On lit d'abord la parole. Il dit, à partir du verset 20, donc Apocalypse 2, verset 20, qui dit ceci. « Mais ce que j'ai contre toi, c'est que tu laisses la femme Jézabel, qui se dit prophétesse, enseigner et séduire mes serviteurs, pour qu'ils se livrent à l'impudicité et qu'ils mangent des viandes sacrifiées aux idoles. Je lui ai donné du temps, afin qu'elle se repentit. Et elle ne veut pas se repentir de son impudicité. Voici, je vais la jeter sur un lit et envoyer une grande tribulation à ceux qui commettent l'adultère avec elle, à moins qu'ils ne se repentent de leurs œuvres. » Ok, vous pouvez lire le reste. Donc, juste pour parler de Jézabel. Je rappelle une chose, parce qu'il y a une pensée qui est répandue dans le monde et cette pensée a infiltré l'Église. Ici, nous sommes en train de voir quelque chose. Je veux attirer, avant de commenter, je veux attirer l'attention sur quelque chose et dire que Jézabel, même si le Seigneur l'a identifié, bon, c'est pas le Seigneur, la Bible, parce qu'il y a les auteurs là aussi, la Bible parle d'une femme qui a épousé un roi en Israël. Donc, c'était un loin de Dieu, d'accord, que Dieu a permis de régner sur Israël. Donc, ce roi est allé prendre une femme qui n'était pas d'Israël. Donc, il a déjà enfreint, vous voyez, le mauvais choix de conjoint est déjà nommé là-bas. Donc, il sort du cadre d'Israël, qui était le royaume de Dieu sur la terre, pour aller se prendre une femme qui sort d'une maison idolâtre. Et donc, là, c'était avant la naissance du Seigneur Jésus, bien longtemps avant. Et donc, le Seigneur Jésus revient. Maintenant, nous sommes au temps après le Seigneur Jésus. Il revient et là, nous retrouvons dans Apocalypse le nom Jézabel. Et donc, vous voyez, bien longtemps avant et bien longtemps après, le nom Jézabel revient. Et donc, je vais dire quelque chose ici que je vais surligner et surligner, mais surligner de chez surligner. Voilà, vous n'avez qu'à comprendre ça comme ça. Et donc, Jézabel, en fait, c'est un esprit. Ce n'est pas, même si la Bible révèle Jézabel comme une femme, en réalité, c'est un esprit. C'est un esprit. Et cet esprit-là,
influence est assise sur la femme, mais influence également les hommes. En réalité, Jézabel, c'est un esprit, c'est un système de pensée, c'est une nature. En fait, quand on parle de Jézabel, nous sommes en train de parler d'une nature manifestée. Nous sommes en train de parler de la révélation de quelque chose. Nous sommes en train de parler d'une entité spirituelle qui gouverne et qui affecte tout ce que Dieu envoie. Nous sommes en train de parler de quelque chose qui agit de manière subtile et qui a voulu même montrer la femme comme étant une mauvaise créature, comme une erreur que Dieu a amenée à l'existence. Et donc, c'est un esprit. Même si on le voit là, là ici, il est dit avant Jésus-Christ, on voit Jézabel après Jésus-Christ. La même femme ne peut pas avoir résisté jusqu'après Jésus-Christ. Ça veut dire qu'elle a vécu près de 1000 ans. Est-ce que vous comprenez? Donc là, il ne s'agit pas ici en réalité. Alors donc, on comprend que depuis l'ancienne alliance jusqu'à la nouvelle alliance, d'accord, en Jésus, il s'agissait en réalité d'un esprit que Dieu est en train d'identifier quand on parle de Jézabel. Et vous allez voir quelque chose. Jézabel même a commencé à agir depuis le jardin d'Éden. Dans Genèse 3, 1 à 6, vous allez voir les œuvres de l'esprit Jézabel. Donc, nous sommes en train de parler d'une nature, d'une entité spirituelle, de quelque chose de nuisible que l'ennemi a érigé, d'accord, pour quelque chose. Nous allons le comprendre. Je tiens à le répéter comme ça parce que il y a des gens qui ont des forteresses et qui pensent que dès qu'on voit une femme, c'est Jézabel, c'est-à-dire celle qui a existé, qui est mauvaise, alors que c'est un esprit. Et donc, un esprit peut travailler aussi bien dans l'homme que dans la femme. Et donc, aujourd'hui, ici, nous voyons bien à travers ces deux passages qui se produisent à bien des années-lumière, comme les scientifiques le disent. Vous voyez, mais on ramène le mot Jézabel, le nom Jézabel. Mais non, Dieu est en train de parler d'un système de pensée. Dieu est en train de parler d'une vision que l'ennemi était et est en train de mettre en place. D'accord? Et donc, Jézabel, c'est qui? Jézabel, c'est l'ennemi lui-même. Voilà, je vais te dire. Donc, c'est un esprit qui se lève contre l'autorité. Cet esprit-là a commencé à se lever contre l'autorité dans le royaume de Dieu. Donc, devant Dieu, elle s'est montrée, c'est une entité spirituelle. Je dis l'ennemi bien. Donc, c'est une autorité spirituelle satanique qui se lève contre loin, les joints et contre le principe même d'autorité. Alléluia. Donc, c'est cet esprit-là qui s'est levé contre l'autorité suprême. Dieu, le Père, Yahvé, c'est cet esprit qui s'est levé et s'est dit qu'il voulait s'ériger en divinité, qu'il voulait exister en tant que Dieu devant Dieu lui-même. Et donc, cet esprit-là a été précipité. C'est un esprit, c'est un système de pensée, de rébellion. Quand on parle de cet esprit, on voit immédiatement la nature rebelle, la nature de divinité, d'orgueil, une nature qui se lève au-dessus, une nature qui veut s'égaler à Dieu, une nature qui a l'orgueil implanté en lui et qui le distille, d'accord, dans les personnes, les hommes. Et donc, c'est une entité spirituelle, c'est l'ennemi lui-même, c'est un système de pensée. Et donc, ce système de pensée, il le distille dans les vies, dans les joints de Dieu. Pourquoi? Parce qu'il s'est levé lui-même contre l'autorité suprême Yahvé depuis le trône. D'accord? Donc, c'est sur la terre maintenant. Dieu veut qu'on l'identifie par les actions qu'il oppose. Et donc, c'est identifié comme une séduction. La séduction, la haute. Parce que c'est pas la petite séduction. Vous voyez que ça n'attaque que les autorités établies. C'est-à-dire que l'autorité incarne ici celle que Dieu a instituée et incarne Dieu lui-même, incarne les valeurs de Dieu. Donc, quand cet esprit corrompt un individu, c'est pour renverser le système des choses. C'est-à-dire quoi? Le système de Dieu établi sur la terre, le concept du culte que Dieu avait initié depuis le royaume de Dieu et qu'il voulait manifester sur la terre. Et donc, quand cet esprit-là descend, c'est pour renverser les œuvres de Dieu, d'accord? Pour que ce que Dieu a établi comme fondement soit renversé à la base et pour que son système de pensée à lui puisse lui
exister. Donc, j'entends par là le système de l'idolâtrie. Le système même aujourd'hui qui gouverne les nations, d'accord, subtilement depuis des années, depuis des millénaires, c'est un système qu'on appelle Babylone. Et donc, c'est cet esprit qui a engrangé et qui a érigé sur la terre, construit sur la terre le système idolâtre qui a régné à travers Babylone et les autres empires qui n'étaient pas les empires érigés par Dieu, comme le royaume d'Israël, d'accord? Ou bien comme le royaume des cieux qui est l'Église. Et donc, vous voyez, c'est un esprit qui s'incarne à travers les individus ou qui amène à l'existence, comment je dis, si vous voulez les aliens, prenez-le comme vous voulez, mais des individus malveillants qui viennent accomplir des destinées sataniques dans le monde. Ces élites iniques viennent accomplir des destinées iniques sur la terre. D'accord? Donc, c'est un système qui est organisé et qui continue d'exister aujourd'hui. Donc, Jézabel, ce n'est pas une femme en soi. On veut simplement identifier une nature, une entité spirituelle avec un système de pensée. Lequel système de pensée? C'est celui de se lever contre les oins de Dieu pour les renverser, pour renverser le culte, afin de mettre en place les traditions, les coutumes, afin de mettre en place un système qui élève le diable sur la terre. C'est pourquoi cet esprit-là va dans les familles. C'est tout un système organisé dans le monde spirituel et dans le monde physique, à travers les gouvernements, à travers les institutions. D'accord? Donc, ce n'est pas une femme en soi. C'est un système que Jésus-Christ est en train de nous faire identifier, nous, le peuple de Dieu. Et donc, tout ce que Dieu a mis en place, nous allons commencer par voir la famille. Parce qu'il n'y avait aucun autre système, il n'y avait aucune autre structure que la structure de la famille. Dans le jardin d'Éden, on a commencé par le mariage. Donc, il a commencé par lutter contre le mariage depuis la fondation. Tu es d'accord avec moi? Depuis la base, quand la femme Ève a été corrompue. Et donc, il y a un système que l'ennemi a infiltré dans elle. Donc, ce n'est pas la femme qui est une erreur. Quand on parle de Jézabel, ce n'est pas... On identifie un esprit qui même s'est assis sur elle et qui l'exploite, qui la vilit. Donc, on est en train de parler d'un esprit qui a vili la personne de la femme. Pourquoi? Parce que la femme porte en son essence la splendeur, la divinité, la puissance de Dieu qui devait instituer le culte sur la terre. C'était la femme, l'administrateur du culte sur la terre, celui qui devait administrer le temple, comme bien l'homme était le gouverneur de la cité de Dieu, mais la femme était l'administrateur ou le gouverneur, d'accord, du culte, du ministère du culte, d'accord. Et donc cet esprit, en prenant en captivité la femme, a ingurgité des choses en elle et l'a rendue rebelle contre les œuvres de Dieu, contre le temple de Dieu, contre ce que Dieu fait comme culte sur la terre et contre les autorités. Donc, on n'est pas en train de parler d'une femme. Nous sommes en train de parler d'un système. Nous sommes en train de parler d'une entité spirituelle. Je veux que ça soit bien compris. Parce qu'on a trop mis comme si la femme était devenue une erreur. Ce n'est pas une erreur. Parce que quand on dit Jézabel, c'est fini. C'est devenu comme la femme est une erreur que Dieu a créée. Alors que Dieu n'a jamais créé une erreur. Dieu a créé un ministre du culte qui devait administrer le culte comme l'ennemi Lucifer le faisait dans le royaume de Dieu. Comme il effectuait le culte, c'est la femme qui devait le faire sur la terre. Et quand il est venu, il a renversé par la corruption dans la femme. Il a renversé. C'est pourquoi les femmes là, qui ont bâti même le Babylone. Quand vous lisez l'histoire de Nimrod et sa mère, vous allez voir que celle qui a bâti Babylone, c'était en réalité la mère et la femme. Elle était mère et femme de Nimrod en même temps. Et vous allez lire ça dans Wikipédia, c'est bien connu. Et donc c'est elle qui a bâti Babylone. Et quand on voit Babylone c'est un système unique, impie, qui continue de s'exercer, qui continue, qui mue dans chaque génération, qui mue. Est-ce que vous comprenez? Donc, ce n'est pas la femme que Dieu a créée qui s'appelle Jézabel. C'est un esprit. Je tiens à le dire. Parce que les femmes ont été beaucoup injustement, d'accord, pénalisées, instrumentalisées. Elles ont subi des abus, hein. Bon, moi, je n'accuse pas aussi les hommes, parce que ces hommes-là qui ont commis des abus contre la femme, ces hommes-là aussi étaient même sous l'emprise de ce Jézabel-là toujours. Parce que c'est en manifestant le trop d'autorité qui a fait que les femmes ont été, d'accord, abusées sentimentalement. Dans tout, elles ont été malmenées durant des siècles. Pourquoi? Parce qu'on lui a mis
D'accord, cette étiquette-là. Et donc, je rappelle que Jézabel, c'est un système de pensée, c'est une entité spirituelle satanique qui se lève contre l'autorité. Donc, la femme, à la base, elle ne s'était pas levée contre l'autorité. Non, la femme, c'est parce qu'elle a été corrompue qu'on a commencé par voir la rébellion. Donc, alors, Jézabel, sa nature par excellence, c'est la rébellion, c'est d'accord, c'est l'orgueil. Les deux-là, ça va ensemble. Ce sont les deux natures, les deux aspects qu'on identifie à travers Jézabel. Donc ce n'est pas une femme en soi, d'accord? Sinon cette femme-là, elle est morte déjà. Dans l'ancienne alliance là, quand on a parlé d'elle, elle est morte. Quand vous lisez l'histoire, elle est morte. Après son mari aussi, elle est morte. Alors comment elle se retrouve encore dans le Nouveau Testament après le départ du Seigneur Jésus? Comprenons bien les choses. Il s'agit d'un esprit. Donc ne sois pas en colère contre moi, c'est une colère sainte. Parce qu'il y a des choses qui ont été vécues et qui continuent d'être véhiculées dans l'église. Et donc, quand une femme se lève, c'est fini pour prêcher, on la traite de Jézabel dans l'église de Dieu. Ça, ce n'est pas l'église. Ce sont des synagogues de Satan. Parce que quand réellement vous vous levez, vous demandez au Saint-Esprit. Oui, quand tu communies avec le Saint-Esprit, il te révèle les profondeurs de Dieu. La Bible dit que l'Esprit de Dieu connaît les profondeurs de Dieu et il nous les révèle. Donc, si tu ne comprends pas quelque chose, tu appelles à l'aide le Saint-Esprit pour venir t'expliquer. Et il va se faire un plaisir de t'expliquer ce que tu ne comprends pas. Au lieu de prendre les choses et commencer vraiment par créer la zizanie entre le couple homme et femme. Quand je parle couple, je ne parle pas forcément de ceux qui sont mariés. Je parle des deux personnes que Dieu a mis en place pour amener son système des choses sur la terre. Parce que la première chose que l'ennemi a réussi à faire, c'est de semer la zizanie entre l'homme et la femme. Donc, semer la zizanie, les problèmes, semer, d'accord, mettre un couteau, d'accord, entre l'homme et la femme. Parce que quand ils divisent les deux, il n'y a pas, vous voyez, quand les deux sont divisés, il n'y a pas de puissance. Parce que la Bible dit qu'une seule personne tue 1000, deux personnes tuent 10 000. Est-ce que vous comprenez ça? Donc, quand l'homme et la femme ne sont pas ensemble, non, vous voyez, la force est diminuée de 10. Donc, il met d'abord le couteau entre l'homme et la femme. Voilà. Il met d'abord le couteau. Donc, c'est ce qui se passe. Donc, il essaye de manipuler l'homme. Il manipule également la femme. Voilà. Et il met les deux. Il met le couteau entre les deux. De manière à ce que les deux ne puissent pas s'entendre pour accomplir puissamment les œuvres pour lesquelles Dieu les a appelés à l'existence. C'est cela. Ne m'en veux pas. Et donc, les œuvres de Jézabel, d'accord, dans le foyer. Je disais tantôt que ça a commencé dans le jardin d'Éden. Lorsqu'il a corrompu. D'accord, cet esprit-là a corrompu Ève, inséminant en elle la nature rebelle, la nature hypocrite, la nature de séduction, la nature de calomnie, la nature, une nature pervertie qu'il a commencé à mettre incrustée dans la personne de la femme. C'est cela. C'est pourquoi toi, ma soeur qui m'écoute, tu ne dois pas aimer les œuvres de la chair. Parce que les œuvres de la chair, dans Galates 5, verset, à partir du verset 18, les œuvres de la chair ne sont que représentatives de ce que l'esprit là est. C'est ça, hein? Les démons, c'est ça. Donc, les œuvres de la chair, ça part du spirituel. Donc, ma soeur, tu ne dois pas aimer. D'accord? Les œuvres là, faut pas aimer ça, faut pas cajoler l'hypocrisie, la haine, la jalousie, la rébellion contre les autorités. Non, tu dois pas aimer ça. C'est quelque chose que tu dois haïr. Amen. Donc ça commence dans le jardin d'Éden et puis il y a déjà la discorde ici. C'est fini. Ève va commencer à lever la tête contre son mari. Alors que ce n'était pas ça. Est-ce que vous voyez? Elle va commencer alors qu'il y avait une seule vision que Dieu leur avait donnée. Voilà, les visions vont commencer à être différentes. Pourquoi? Parce qu'il y a une entité qui est là, qui parle à l'homme et qui parle à la femme et qui met la haine entre les deux. Donc, le principe a commencé dans le jardin d'Éden. Et donc, nous le continuons jusqu'à aujourd'hui, là où le Seigneur Jésus révèle à Jean. Vous voyez? Et là, on est en train de parler. On dit que ce que j'ai contre toi, c'est que tu laisses la femme Jézabel, qui se dit prophétesse, enseigner. Pourquoi le Seigneur Jésus parle de prophétesse? Parce qu'en Israël, là, c'est elle qui a amené, d'accord, les prophètes de chez elle. Les prophètes de chez elle, là, hein, la Sidonie. Voilà. À l'époque, c'était des peuples impies qui entouraient Israël. Et donc, voilà, maintenant, il est parti prendre. Et donc, elle n'est pas venue seule. Elle est venue avec son adoration. Elle a amené les prêtres qu'elle adorait déjà chez elle, avec lesquels elle travaillait. Donc, elle les a amenés en Israël. Donc, on est toujours en train de parler du culte idolâtre. C'est ça.
Et donc, le Seigneur est en train de dire ici que le même esprit là, qui a travaillé à travers cette femme nommée Jézabel, le même esprit a recommencé à travailler dans l'église. D'accord? En déviant, il dit quoi? Contre l'impudicité, c'est ce qu'il a dit ici. Il dit quoi? Prophétesse, enseigner et séduire mes serviteurs pour qu'ils se livrent. Voilà. On dit quoi? Enseigner. On n'a pas seulement dit enseigner simplement, on dit enseigner et séduire. Quand on parle de séduction, ça veut dire déviation. Donc, ce n'est plus la vérité. Comme il a séduit, vous voyez, non? Donc, mes serviteurs, pour qu'ils se livrent à l'impudicité et qu'ils mangent des viandes sacrifiées aux idoles. Vous voyez, non? Donc, c'est une corruption. C'est un système de pensée, le système de pensée qui éloigne l'homme du vrai culte, de la vraie adoration, pour lui donner d'autres idées en dehors de ce que Jésus a dit ou ce que le Père a donné dans la loi. Donc, il lui vient donner autre chose, donc il dévie avec des faux enseignements. Donc, ça là-haut, ça attrape aussi les hommes. Voilà. Donc, la même femme là n'a pas vécu depuis Acab là jusqu'à Jean. C'est pas la même femme, sois juste. C'est pas la même femme. On parle d'un esprit qui s'était encore manifesté. On parle d'un esprit. Amen. C'est un esprit qui amène un système de pensée erroné. D'accord? La déviation. Ça se répand même dans les nations. Maintenant, nous, ce qui nous intéresse, c'est ce qui se passe dans l'église. Comme nous sommes dans le cadre de la famille, comment il agit? Et donc, qu'est-ce qu'il fait? Il met des stratégies en place, telles que, par exemple, les mauvais choix de conjoint. Avant même de parler de mauvais choix de conjoint, cet esprit orchestre des choses. Parce que l'ennemi, le diable, lui, il était avec Dieu. Il blague pas avec la parole de Dieu. Il sait que quand Dieu déclare quelque chose, ça doit s'accomplir. Et donc, il joue pas avec ça. Donc, quand on parle de mariage, il sait que le mariage est une puissance. C'est une force que Dieu a mise en place. C'est une institution avec des lois. Donc, lui, il va contrecarrer les lois que Dieu a données ou a disposées dans ce cadre-là. Donc, il va renverser les choses. Qu'est-ce qu'il va faire maintenant? Il va mettre en place les mauvais choix de conjoint. Parce que lorsque Dieu appelle un homme ou une femme, il met comme premier coéquipier, d'accord, son partenaire de destinée. Son partenaire, c'est-à-dire la personne que cet individu ou cette femme va épouser, d'accord? Donc, c'est une stratégie que Dieu met en place. Les deux forment une entité, une force, d'accord, avec des aptitudes qui révèlent la nature de Dieu, la puissance de Dieu. Et donc, lui, il sait que s'il met une discordance en instituant ou en poussant, par exemple, les hommes de Dieu ou les fidèles à prendre les partenaires qui ne sont pas, je prends le cas des hommes de Dieu, qui ne sont pas adéquats, d'accord, au statut d'homme de Dieu, d'accord, ça ne va pas aller. Donc, c'est une stratégie qu'il met en place. Donc, on révèle alors les mauvais choix de conjoint ici sont alors, c'est spirituel aussi. Donc, c'est une orchestration de l'ennemi pour pouvoir disloquer la vision, pour que la vision qui a été donnée à l'un, d'accord, l'autre ne puisse pas seconder. L'autre n'ait pas les aptitudes qu'il faut de manière à ce que cette vision-là ne puisse pas aller à son terme. C'est comme ça qu'il a fait avec Acham. C'est comme ça qu'il a fait également avec qui? Avec Salomon, le roi sage. Donc, il a créé des mauvais choix de conjoint. Comme lui, il sait que l'institution du mariage est une puissance, c'est une stratégie pour Dieu, c'est une plateforme d'incubation. L'ennemi, lui, c'est ça. Donc, il crée des stratégies, d'accord, à partir desquelles il va travailler. Donc, lorsqu'un homme de Dieu, par exemple, fait un mauvais choix de conjoint, qu'est-ce qui se passe? C'est la vision. C'est pas tant l'homme de Dieu qui aura un problème, c'est la vision de Dieu. Il y aura des dysfonctionnements parce que le partenaire, je prends le cas d'un couple pastoral, parce que la femme ne saisit pas, ça peut être dans le sens contraire, parce que la femme ne saisit pas la vision du monsieur, elle n'a pas les aptitudes, donc la contribution qu'elle doit mettre à exécution pour que l'œuvre de Dieu soit pleinement satisfaite ou bien vue dans son ministère, cela ne soit pas. Donc ça veut dire quoi? L'accouchement des destinées ne se fera pas convenablement et plusieurs destinées vont être avortées à cause du fait que le partenaire ne correspond pas au visionnaire. Donc ici, le mauvais choix de conjoint revêt alors la forme d'une stratégie du diable pour combattre les visions que Dieu donne aux hommes de Dieu et aux femmes de Dieu. Voilà, nous sommes en train d'entrer dans les dégâts causés par l'esprit Jézabel dans la vie des serviteurs de Dieu, dans les mariages des serviteurs de Dieu. Et donc, qu'est-ce qu'il fait aussi? Il va attiser, d'accord? Comme vous êtes immature là, à cause des œuvres de la chair qu'il a déjà bien ensemencé en vous, donc attiser la précipitation. Il faut te marier. Il va vraiment vous secouer au travers de votre famille, au travers
travers l'église, au travers la société, tu as déjà l'argent, tu peux déjà te marier. Qu'est-ce que tu attends encore? Oh, vraiment, toi tu vas vieillir comme ça. À 40 ans, tu n'as pas encore d'enfant, tu n'as pas honte. Donc, c'est tout un système qui vous accule de manière à ce que vous puissiez vous marier. Et comme il sait que si vous faites le choix en tant que bébé spirituel, à 99%, ce choix-là est un choix de la chair. Donc, c'est la vision, c'est le prophétique de Dieu dans la vie de cette personne qui est combattue. Et non la personne elle-même. Parce que l'ennemi n'a rien à faire de nous. Tout ce qui l'intéresse, c'est le dépôt divin qui le combat. Et donc, il sait que le mariage étant l'incontournable, dans la destinée prophétique, qu'est-ce qu'il va faire? Il faut qu'il trouve des stratégies, telles que par exemple l'anticipation, telles que le mauvais choix de conjoint. Et quand vous êtes même dans l'église, il crée des fausses unions. Oh là là, il utilise les cinq sens pour mettre en place les fausses unions dans l'église, de manière à ce qu'il y ait des avortements des destinées prophétiques. Donc, je suis en train de dire que cet esprit vient avorter les projets de Dieu à travers les mariages, les faux mariages que lui-même met en place. C'est cela. Donc, l'esprit Jézabel, c'est un esprit, c'est pas une femme en soi. L'esprit Jézabel, j'ai déjà dit ce que cet esprit fait dans le monde, comment il organise les nations avec un système impie. Maintenant, dans l'église, il fait des choses comme des fausses unions, d'accord, pour contrecarrer les desseins de Dieu. Et donc, un homme de Dieu, vous comprenez un peu. Donc, l'homme de Dieu, cet homme de Dieu-là, il a une vision, d'accord, il a une destinée prophétique. Il doit diriger un ministère. Et donc, lui, l'esprit Jézabel a déjà compris ce qu'il faut faire à travers le mariage. Donc, il faut casser la base arrière de ce toit-là. Donc, je vous disais au départ que cet esprit combat contre les oints de Dieu, non. C'est ce qu'on a vu depuis. Hein? On a lu des passages dans l'Ancien Testament. Mm-hmm. Vous voyez ce qu'il a fait, non? Il commence à combattre les oints là-bas. Donc, il continue de combattre les oints. Dans Apocalypse, là, au temps de Jean, l'apôtre Jean, il combattait aussi les oints. Voilà. Après, dans notre époque, il combat toujours les oints. Comment? Par les mauvais choix de conjoint, par les mauvais mariages, par les sens qu'il utilise pour que vous puissiez vous unir contre la volonté de Dieu. Et donc, moi, je peux l'attester parce que depuis des années, il nous combat pour que nous ne puissions pas. Parce que c'est un esprit qui se lève contre l'autorité de Dieu. Mm-hmm. La nature rebelle. La femme n'a pas été créée rebelle à son essence. C'est une nature qui lui a été incorporée. Voilà. Donc, c'est ça. Donc, les œuvres de l'esprit Jézabel dans les foyers des ministres. C'est comme ça que ça se passe. Mauvais choix de conjoint. Et quand vous êtes marié, vous n'avez pas fait un mauvais choix de conjoint. Qu'est-ce qu'il fait? Mauvais choix de conjoint. Et quand vous êtes marié, vous n'avez pas fait un mauvais choix de conjoint. Qu'est-ce qu'il fait? Des

Une œuvre que Dieu a préparée d'avance. Ce sont des stratégies. Les mariages des oints, les oints eux-mêmes sont des stratégies mises en place par Dieu. Et donc, il crée des scandales. Il lie les hommes de Dieu. Il les lie avec des mauvais choix de conjoint. Il les lie avec des choix anticipés. Il les lie avec des incompréhensions. Il les lie en érigeant des filles, en suscitant des filles pour coucher avec leur papa spirituel et créer des scandales, parfois des grossesses. Donc cet esprit-là est l'origine des scandales qu'on retrouve aussi bien dans le monde que dans les églises. C'est pourquoi nous allons prier tout à l'heure avec mon mari contre vraiment ces œuvres dans les foyers. Étant mandatés pour ça, nous savons que nous sommes combattus par cet esprit. On a vu, il n'aime pas le mariage. Il utilise même le mariage pour... Regardez, de l'autre côté là. De l'autre côté, c'est quoi? C'est le mariage homosexuel. Vous pensez que ça sort d'où? C'est un système. C'est pourquoi je vous ai dit, c'est un système qui contrecarre le mariage selon la pensée de Dieu. Donc toi, homme, quand tu constates que tu es sujet à des scandales, scandales, tu ne cesses, d'accord? Il utilise les cinq sens, ton immaturité en tant que père spirituel. Oui, je peux dire ça comme ça, pour détruire tes propres filles que Dieu te confie. C'est un esprit. Et donc, dans la vie des fidèles, qu'est-ce qui se passe, par exemple? Et donc, vous ne pouvez plus vous comprendre. Il y a des incompréhensions incessantes. C'est pourquoi j'écrivais, ne laissez jamais perdurer les désaccords entre vous. Ne laissez jamais perdurer les problèmes entre vous. Pourquoi? Parce que l'ennemi va les exploiter de manière à poser un contrôle sur le couple. Et donc, quand vous laissez libre cours aux œuvres de la chair, et donc cet esprit entre et opère subtilement sans que vous ne le sachiez. Et donc, voilà comment vous aimez rester séparés tout le temps. Vous aimez les disputes, vous aimez laisser libre cours, comme je le disais, aux œuvres de la chair. Et donc, quand lui voit ça, il rentre seulement, il opère, il s'assoit tranquillement. Et donc, c'est vous qui lui donnez accès à votre vie de foyer. C'est pourquoi vous ne devez pas aimer la mésentente, la mélancolie, la jalousie même entre l'homme et la femme. C'est pas normal que l'homme se mette à jalouser sa femme parce qu'elle a un appel puissant. Un homme qui se met à vouloir assujettir son épouse, qu'il a choisi et qu'il aime. C'est pas normal. Il y a une force derrière. Donc c'est ça. Donc faites attention, ce n'est pas une femme. Parce que cet homme-là aussi, cet esprit-là peut prendre son système de pensée, il devient orgueilleux. La femme ne peut rien dire dans la maison. La femme ne peut pas contribuer au projet. Elle n'a rien à dire. C'est elle qui est la femme, elle n'a qu'à obéir. Comme si c'est le monsieur-là est devenu le maître de cette femme-là. Ça, c'est la pire des choses que je puisse entendre dans les couples et que je vois. Quand un homme s'érige en maître, vous pensez que c'est quoi? C'est cette nature-là aussi de Jézabel. Et donc, il ne peut pas laisser sa femme s'exprimer. Et donc, il s'assoit et puis là, la femme ne dit rien. Donc, c'est ça. C'est une influence. Vous voyez? Donc, elle ne peut pas manifester la chose de Dieu en elle. Elle ne peut pas. Elle aussi, à chaque fois, il lui braque. Tu dois être soumise. Même dans le mal, il veut même que la femme soit soumise comme à Saphira était soumise à Ananias. Est-ce que vous comprenez? C'est un système de pensée. Jézabel, c'est un système de pensée. Vous comprenez? C'est ce que j'essaie de dire, c'est ce que le Saint-Esprit essaie de communiquer. Donc, toi, homme, ne t'assois pas sur ta femme en disant qu'elle est insoumise parce qu'elle essaie de te dire « ce n'est pas bon ». Frère, ce que tu fais là, vous êtes d'abord des frères en Christ. Vous êtes d'abord des compagnons d'œuvre. C'est ça. Vous êtes ensemble pour servir Dieu. Alors, si elle voit des choses, même si elle aussi elle doit se contrôler, elle te dit « frère, c'est pas bon ». Elle doit te dire ça et parfois violemment même aussi. Parce que si elle ne fait pas ça aussi, tu vas aller en enfer. Et donc, dans les foyers, on voit ça. L'homme qui s'assoit sur la femme. Impossible pour cette femme de s'exprimer. J'en ai tellement vu. Et la femme est là, elle soupire. Elle a des choses à l'intérieur. Elle ne peut pas parler. Elle est là, elle soupire. Elle rougit. Elle est là. Elle est malheureuse. Et cet homme-là, qui est sous l'emprise de cet esprit, Jézabel, ne la laisse pas. C'est une emprise. C'est une influence. Et donc, la femme, qu'est-ce qu'elle fait? Vous allez percevoir ça dans la femme. Elle devient rebelle, méprisant son mari également. Elle méprise son mari. Elle ne lui accorde aucune importance. Elle ne reconnaît pas l'autorité qui est établie sur la maison. Je ne suis pas en train de parler de manifester le don. Je parle d'un comportement qu'elle affiche. Elle est toujours opposée. Toujours, le mari a mal à la tête. Il ne sait pas quoi faire. Mais je suis alors chef, pourquoi? Toi aussi, il faut chercher le Seigneur. Quand tu vois que ta femme commence à manifester des choses que tu ne voyais pas sur elle, c'est une oppression qui est là. C'est quelque chose qui veut s'asseoir sur elle. Parce que cet esprit sait que le potentiel qui est déposé dans la femme, si

0: ce potentiel est relâché. C'est ton ministère, c'est ton prophétique qui va être relâché dans le monde. Alléluia. C'est ça. Cet esprit-là se lève tellement contre les foyers. Donc nous allons prier tout à l'heure. Quand je vais laisser mon mari s'exprimer également, je dis que c'est un esprit. Je résume. C'est un esprit. C'est un système de pensée. Jézabel est un esprit. Jézabel est un système de pensée. Jézabel est une nature. La nature rebelle et la nature orgueille qui se manifeste dans les hommes. Parce que ceci a été incrusté à la base depuis le jardin d'Éden. D'accord? Depuis que Adam et Ève, l'homme et la femme ont chuté. C'est une nature qu'il a incorporée dans eux. Et donc, cet esprit amène l'idolâtrie, le culte de la personnalité. C'est ça. C'est cet esprit-là aussi. Le culte de la personnalité. Ça incarne comment l'ennemi a fait avec Dieu. C'est pourquoi je vous ai dit que c'est l'ennemi lui-même. C'est ça. C'est comme ça que ça se passe. Donc, quand vous êtes dans cet état-là, quand vous voyez des choses contraires, d'accord, où la femme a une autorité qu'on ne comprend pas, une autorité qui tue le potentiel du mari. Et quand le mari fait la même chose, c'est-à-dire qu'elle a un tel mépris vis-à-vis de son mari, or qu'il n'a rien à dire. C'est lui qui est devenu comme la femme dans la maison. C'est lui qui est devenu comme la femme dans la maison. C'est une nature. Et donc cette nature-là, c'est en obéissant simplement à la mise en pratique de la parole que cette nature-là qui a été incrustée faussement dans l'homme et la femme quitte. C'est-à-dire que Dieu les pue à travers la parole. Parce que quoi? La Bible dit dans 2 Corinthiens 3, je crois, dit que nous qui contemplons Jésus-Christ à visage découvert, nous nous transformons en son image de gloire en gloire, comme le Seigneur Saint-Esprit. Et donc, vous voyez, donc en contemplant Jésus-Christ à travers ses Écritures, on se transforme de gloire en gloire. Amen. C'est ça. Donc, c'est comme ça que cette nature quitte l'homme et la femme en laissant le Christ se manifester dans leur vie. C'est ça. Et donc, je redis encore, c'est pas une femme en soi, c'est un esprit. Et donc, cet esprit combat les foyers, combat les ministres, combat les visions prophétiques des hommes de Dieu et des femmes de Dieu à travers les mauvais choix de conjoints, à travers les mariages anticipés, à travers des problèmes de tout genre, des scandales, en poussant les hommes à l'adultère, en poussant même dans l'église là, il y a une telle impudicité dans l'église. Et donc, c'est toujours cet esprit là qui utilise des personnes pour créer l'impudicité. Publicité dans une église. Est-ce que vous voyez? Donc, c'est cet esprit-là qui est derrière vraiment son truc de prédilection, c'est les mauvais choix. Là-bas, c'est là-bas. Donc, il pousse les oins de Dieu de manière à ce que la vision de Dieu soit effritée, qu'elle ne s'accomplisse pas comme il faut. Et ceux qui se sont mariés dans la volonté de Dieu, il va orchestrer toutes sortes de problèmes. C'est pourquoi je parlais de la prière la dernière fois. On parlait du manque de prière qui est un problème dans un foyer. Et donc, quand vous constatez, vous êtes un ministre de Dieu, on a déjà parlé du mauvais choix de conjoint, vous pouvez acheter le coffret. Et quand vous constatez que cet esprit-là, d'accord, ces œuvres que je viens de citer là, c'est-à-dire un peu trop d'autorité qui a assujetti, ce n'est même plus de l'autorité, c'est carrément de l'autoritarisme. Je ne sais pas si ça se dit, d'accord, c'est carrément de la dictature. Voilà, c'est le mot là même. C'est un homme qui est dictateur dans son foyer. Ce n'est pas bon. Toi qui es la femme, commence par prier par le sang de Jésus, en invoquant le sang de Jésus-Christ, et ne t'arrête pas jusqu'à ce que tu vois ton mari sortir de ça. Un peu trop d'autorité qui nuit jusqu'au don de sa femme et qui fait fuir ses enfants dans la maison. Donc, femme, commence, rentre, attache ton pagne pour prier sur ton mari. La nuit, tu te lèves. C'est la prière qui chasse cet esprit. C'est la prière. Tu es assidu. Tu persévère jusqu'à voir le résultat. Amen. Et toi, homme, tu vois comment ta femme devient rebelle. Elle ne le faisait pas avant. Depuis un moment, vous ne pouvez même pas vous asseoir pour parler. Frère, attache aussi ton pagne. Je te dis la vérité. Tu vas prendre autorité dans ta maison et tu vas expulser tout esprit méchant qui essaie d'entrer dans ton épouse pour briser les projets divins qui doivent sortir de vous. Parce que Dieu veut l'utiliser. Et donc, il se lève contre cela. Donc, attache également ton pagne en tant qu'homme pour prier et prendre autorité. Alléluia. Le sang de Jésus-Christ. La Bible déclare, Apocalypse 12, à cause du sang de Jésus-Christ, nous l'avons vaincu, ils l'ont vaincu, qui? Les saints, à cause du sang de Jésus. Donc, le sang de Jésus, l'arme totale, c'est ça qui détruit, qui paralyse, qui annihile le royaume des ténèbres dans un foyer. Le sang de Jésus, l'arme par excellence, le sang de Jésus. Bien sûr, si vous-même vous vous battez pour ne pas laisser libre cours aux œuvres de la chair, en laissant le Saint-Esprit à travers la méditation, dans une prière corporative, dans la maison, papa, maman, les enfants, vous priez ensemble, d'accord? Vous chassez cet esprit et vous invoquez le sang de Jésus sur vous afin qu'il s'éloigne de votre famille. Parce qu'il va créer des problèmes, des disputes, des incompréhensions, parfois l'adultère. Est-ce que vous comprenez? Le sang de Jésus, à travers une prière efficace et persévérante, cet esprit va partir. C'est le sang de Jésus qui est venu tuer tout chez le diable, le sang de Jésus. Donc vous-même, préservez-vous en mettant en pratique la parole de Dieu. Mais pour la mettre en pratique, oh, il faut la connaître. Ça veut dire quoi? Cultiver une vie de prière, de méditation et de communion avec le Saint-Esprit qui est votre allié puissant. Le Saint-Esprit, c'est votre tout. Donc, sa communion avec vous tous, la famille, vous communiez ensemble. Cet esprit va fuir loin de vous. On a parlé de l'esprit Jézabel et de ses œuvres dans les ministères, dans les familles, dans le mariage. Il n'y a pas que le mauvais choix de conjoint par lequel on identifie, il y a l'anticipation, il y a des disputes, il y a des querelles, il y a des scandales comme l'adultère, la jalousie, la haine, des foyers qui ne se comprennent pas, le non-pardon, d'accord? Ça part d'abord de quelque part avant que ça ne soit physiquement, d'accord? C'est d'abord des pensées, des lances, on vous fait des jets, cet esprit-là vous balance des jets comme ça dans les pensées pour que vous puissiez avoir des problèmes, le feu dans la maison, mais vous n'allez pas le laisser entrer en respectant ce que la Bible dit. Donc, le sang de Jésus et la mise en pratique de la parole de Dieu sont les armes fatales. Que Dieu vous bénisse. Vous qui êtes sur les réseaux sociaux, je rappelle, j'ai écrit mon livre dont vous pourrez vous procurer sur Amazon, même s'il y a une nouvelle version. D'accord? Mais nous allons commencer des conférences, donc vous allez bénéficier de cela. Que Dieu vous bénisse. Nous prenons congé de vous, mais mon mari va continuer. Alléluia. Amen.
1: Alléluia, alléluia, alléluia.
0: Amen.
1: Aujourd'hui, ça chauffe. Et Dieu veut libérer une famille.
0: Amen.
1: Dieu veut libérer un ministère,
0: amen,
1: une destinée.
0: Alléluia.
1: De l'influence de l'esprit Jézabel. Nous avons vu comment dans 1 Roi 16, comment cet esprit-là, comme maman l'a expliqué, s'est incarné dans la personne de Jézabel. Et a détruit la destinée du roi Achab, Akab. Alléluia.
0: Amen.
1: Il était venu parce que Dieu l'avait choisi pour accomplir de grandes œuvres en Israël. Mais à cause du mauvais choix, son cœur a été détourné. Il a commencé à prendre des décisions contre Dieu, contre l'adoration, contre les pensées, les décisions de Dieu. Il s'est égaré, mon frère, ma sœur. L'œuvre de l'esprit Jézabel dans l'église détruit, freine les desseins de Dieu.
0: Mm-hmm.
1: Pourquoi on assimile cet esprit-là à la femme? Ou bien pourquoi dans la Bible on l'assimile à la femme? Parce que cet esprit est un esprit de séduction. Et une séduction à un niveau élevé.
0: Mm-hmm.
1: Vous voyez que la femme, dans son essence même, elle est créée pour... Bon, je ne veux pas dire... Elle a cette facilité-là de séduire l'homme, de par sa nature elle-même. Donc, l'ennemi utilise les ruses, les séductions. Vous voyez, quand Dieu est venu à demander à la femme, « Pourquoi tu as mangé le fruit ?» Elle a dit, « C'est le serpent qui m'a séduite. » Donc, il se cache pour séduire. Il utilise des moyens subtils. Après avoir créé une certaine amitié, une certaine confiance avec la femme, Ève, il est venu maintenant. Et quand il envoie le venin, elle n'a plus su. Alors, l'ennemi attaque aussi des familles, attaque des ministères en envoyant des pensées subtiles dans les pensées de l'un des partenaires. Et ces pensées-là se lèvent contre les desseins de Dieu. Vous avez vu au moment où l'ennemi va attaquer le couple Abraham et Sarah. Lorsque Dieu se révéla à Sarah dans Genèse 15, il lui dit, « Maintenant, je te montre ma vision et je vais te donner un enfant qui vient de toi. » Abraham vient de recevoir de l'assurance, de la confiance en Dieu, parce que Dieu lui a donné sa parole. Mais quand il va venir exposer cela à sa femme, l'esprit Jézabel s'est saisi de ses pensées et l'a fait remarquer sa faiblesse charnelle. Sarah n'a pas épousé la vision de Dieu. Sarah n'a pas accepté la façon de penser de Dieu. Elle dit, « Non, c'est Dieu lui-même qui m'a rendu stérile. » Pourquoi toi tu vas venir me dire que je peux avoir un enfant? Et une autre pensée va venir. Faisons attention, ô Église. Faisons attention, famille. L'ennemi détruit les destinées avec des pensées contraires, surtout notre ère du 21e siècle, où l'ennemi a établi des stratégies, des faux enseignements, des fausses doctrines. La dernière fois, il y avait un couple de renom qui a commencé à produire un scandale sur les réseaux sociaux. Et ceci vient d'une mauvaise compréhension de la parole. Ceci vient des doctrines dont nous sommes victimes. Même nous, les hommes de Dieu, nous enseignons des choses dont nous ne maîtrisons pas le sens. Nous véhiculons des mauvaises doctrines et cela maintient des destinées en captivité. Il dit, Apocalypse 2, verset 20, que ce que j'ai contre toi, c'est que tu as laissé. Et nous laissons l'ennemi enseigner des doctrines qui ne sont pas des doctrines de Dieu, mais qui sont des doctrines sensées, qui semblent produire de bons résultats, qui semblent être bons selon la pensée humaine, qui semblent intelligentes, mais ce sont des doctrines qui viennent des démons, des doctrines qui viennent de l'homme et qui se lèvent contre les desseins de Dieu. Il dit, ce que j'ai contre toi, ce que tu as laissé, la femme qui se dit prophétesse, enseigner mes serviteurs. Aujourd'hui, l'Église est divisée. À cause de quoi? Des pensées diverses, des mauvaises interprétations de la parole. Comment les enfants d'un même père vont être divisés, ne vont pas se comprendre jusqu'à se maudire? Je ne comprends pas ça. Mais ça, c'est l'œuvre de l'esprit Jézabel. Et dans le foyer, des gens qui se sont aimés à un moment donné, vraiment, ils vont se haïr jusqu'à vouloir se tuer, se maudire.
2: Oui.
1: Ça ne vient pas de Dieu. C'est l'œuvre de l'esprit Jézabel. Et ce matin, nous allons prier.
2: Amen.
1: Nous allons élever nos voix.
2: Alléluia.
1: Là où tu te trouves maintenant, tu dois t'énerver spirituellement. Tu dois être en courroux contre les œuvres de l'esprit Jézabel. Tu ne peux plus trouver ta situation normale. Tu ne peux plus trouver cette condition normale. Tu ne peux plus cette situation prédue. Tu n'as rien de l'ennemi. Tu n'as rien de l'esprit Jézabel. Dieu t'a donné autorité.
2: Dieu t'a donné autorité. La Bible déclare dans Luc 10, verset 17 à 19, je voyais Satan tomber du ciel. Amen. Et voici, je vous ai donné le pouvoir de marcher sur les esprits de scorpions, de serpents, sur toute la puissance des ténèbres. Et rien ne pourra vous nuire.
1: Tu dois te lever maintenant.

0: sang que tu as mis en eux.
1: Nous savons le feu maintenant les pour foyers les humains, pour les détruire.
2: Et tu combattes les œuvres de Dieu. Nous invoquons le sang de Jésus.
1: Le sang de Jésus.
2: La Bible déclare dans Colossiens 2, 14, 15.
1: Le sang de Jésus maintenant.
2: Que Jésus a triomphé des puissances de l'enfer.
1: Amen.
2: Il a vaincu les autorités sataniques.
1: Amen.
2: Les esprits méchants, les princes de l'air.
1: Amen.
2: En triomphant des

0: puissance.
1: Jesus.
0: Dieu, manifeste ta miséricorde, Seigneur, sur ton église.
1: Cette influence est brisée sur toi. Cette influence est brisée sur le couple. Cet homme de Dieu qui s'est affaibli spirituellement, qui n'arrive plus à prier, qui n'arrive plus à se sentir spirituellement, qui est devenu malade et son ministère s'est brisé, son ministère s'est arrêté. Maintenant, par le sang de Jésus, nous te libérons maintenant. Tu es libéré de l'influence.
0: De l'impudicité dans les églises par le sang versé à la croix pour l'église. Seigneur Dieu, nous libérons, nous disons au nom puissant de Jésus-Christ, les foyers sont libérés, les âmes sont libérées de cette emprise inique satanique. Seigneur, nous voyons la gloire de Dieu, nous voyons la lumière de Dieu jaillir dans les couples chrétiens. Et nous sommes véritablement cette lumière que Dieu a amenée dans le monde. Oui, Jésus a dit, vous êtes la lumière du monde. Vous êtes le sel de la terre. Nous prions pour l'institution de la famille, l'institution du mariage.
1: Oui,
0: oh Dieu, l'institution du mariage qui a été tordue, dont les fondements ont été renversés. Nous prions et nous prenons autorité dans le nom de Jésus-Christ. Nous expulsons des foyers chrétiens. De l'institution de la famille, les esprits, les œuvres de Jézabel, dans les ministères, dans les
1: sérites,
0: au nom de Jésus, dans cette saison où Dieu veut manifester sa splendeur au travers des foyers. Où il veut former un couple, où il veut former une armée à travers la structure de la famille.
1: Amen.
0: Seigneur, nous invoquons le sang versé.
1: Amen.
0: Le sang du salut.
1: Amen.
0: Le sang de la rédemption.
1: Amen.
0: Le sang de Dieu.
1: Amen.
0: Versé à la croix et qui a libéré l'humanité. Merci Seigneur. Nous prions pour les autorités qui prennent des décisions.
1: Au nom de Jésus.
0: Les autorités.

0: s'élève contre Dieu. Seigneur, nous prions maintenant. Nous les plongeons dans le sang de Jésus. Merci de te révéler à eux. Merci, Seigneur, de bénir leur vie. Merci, Seigneur. Merci pour la vie des rois. Merci pour la vie des présidents. Amen. Merci pour la vie des institutions de l'État. Amen. Merci, Seigneur, pour les députés qui prennent des décisions. Nous les plongeons dans le sang de Jésus. Amen. Pour les gouverneurs, pour les maires, nous les plongeons dans le sang de Jésus. Et nous brisons maintenant tout système babylonien. Nous brisons par le sang de Jésus toute influence de l'esprit Jézabel qui les pousse à prendre des décisions contre la famille. Qui les pousse à prendre des lois, Seigneur, pour imposer le peuple à vivre dans l'impudicité et à susciter ainsi la colère de Dieu. Oh, au nom de Jésus,
1: Amen.
0: Nous prissons cela maintenant.
1: Au nom de
0: nous
1: Jésus.
0: Déclarons que les sociétés sont libérées, que le peuple
1: sont
0: libérés, que l'éducation est libérée, l'éducation est libérée de tout système babylonien, de tout système satanique.
1: Merci Seigneur. Prions pour la francophonie,
0: oh, Jesus.
1: Pour cet espace spirituel,
0: oh, Jesus.
1: Pour cet espace géographique spirituel,
0: oh, Jesus.
1: Nous prions Seigneur, tous ceux qui se trament, orchestrés, organisés, stratégiquement pour contrecarrer,
0: Jesus.
1: Le réveil qui se prépare,
0: Jesus.
1: Le réveil qui commence au niveau de la structure de la famille.
0: Merci.
1: Au nom de Jésus-Christ, que les œuvres de l'ennemi soient exposées.
0: Au nom de Jésus.
1: Publiquement.
0: Jesus.
1: Parce que Jésus, à la croix, les a livrés.
0: Amen.
1: Déjà. Nous prions pour la France, qui est le centre névralgique de la francophonie.
0: Yes.
1: Et qui influence les nations francophones par des décisions. Nous prions, Seigneur Dieu du ciel, qu'il s'élève une armée.
0: Amen.
1: Nous prions et nous invoquons Dieu. Nous appelons les forgerons du royaume.
0: Amen.
1: L'armée de Dieu.
0: Amen.
1: De descendre dans cette vallée.
0: Yes.
1: De la francophonie.
0: Jesus.
1: Pour relever cette armée.
0: Yes.
1: Pour combattre à côté
0: au
1: de l'église.
0: De
1: pour combattre avec
0: au
1: les soldats du royaume de Dieu.
0: Au nom de Jésus.
1: La porte de Dieu
0: de réveil,
1: sur la terre.
0: Le vent de réveil. De
1: Seigneur,
0: prise
1: envoie
0: de
1: tes forcerons.
0: De relèvement
1: envoie
0: de fondement.
1: Michael. Envoie, Seigneur.
0: Jesus.
1: Oh Dieu, nous en avons besoin. Et dans l'église. Merci, Seigneur. Que ton règne vienne dans nos cœurs.
0: Amen.
1: Dans les familles.
0: Amen.
1: Dans les institutions.
0: Amen.
1: Dans les états.
0: Amen.
1: La Bible déclare que tout genou fléchira devant Jésus-Christ. Amen. Et nous croyons fermement en cette parole qui a été annoncée et qui a fait son effet durant des générations et qui le fera encore. Papa, est-ce que tu veux prier pour la fin?
0: Merci Seigneur. Merci pour le vent de réveil maintenant. Merci de ce que l'armée qui était dans la vallée reçoit la vie maintenant au nom puissant de Jésus.
1: Amen, amen.
0: Oh Seigneur, les élites qui étaient dans la vallée, les héros qui étaient dans la vallée, qui étaient brisés par l'œuvre de l'esprit Jézabel, se lèvent maintenant comme d'un seul peuple.
1: Amen.
0: Se lèvent maintenant par la puissance de ton esprit.
1: Amen.
0: Parce qu'ils reçoivent la vie maintenant.
1: Amen.
0: La vie dans leur sang, la vie dans les muscles.
1: Amen.
0: La vie dans les chaînes.
1: Yes.
0: La vie de Dieu maintenant.
1: Amen.
0: Comme une armée, ils se lèvent pour envahir la francophonie.
1: Amen.
0: Pour envahir les états.
1: Amen.
0: Pour envahir les institutions.
1: Alléluia.
0: Pour envahir les familles.
1: Alléluia.
0: Pour envahir les sociétés.
1: Amen.
0: Dans le nom puissant de Jésus.
1: Amen.
0: Cette armée se lève.
1: Yes.
0: Par ta puissance.
1: Amen.
0: Quand ta parole déclare dans Michée 4, à partir du verset 1, il arrivera un temps où la montagne de l'Éternel,
1: mmh,
0: sera pêchée au-dessus de toute montagne.
1: Mmh.
0: Et de là afflueront les peuples.
1: Alléluia.
0: Et les nations. De là, il y aura,
1: amen,
0: la
1: amen, amen.
0: De là, il y aura la vie.
1: Yes.
0: De là, il y aura la restauration.
1: Amen.
0: Oui, Seigneur. Oh, merci, Papa, de ce que toute restauration vient de toi, Seigneur.
1: Amen.
0: Merci de ce que tu abreuves un couple maintenant dans le
1: amen,
0: nom de Jésus.
1: Amen.
0: Tu restaures un couple maintenant dans le nom puissant de Jésus.
1: Alléluia.
0: Tu communiques ta vie maintenant.
1: Amen.
0: Tu redonnes la force. Tu redonnes la vigueur.
1: Amen.
0: Tu redonnes la force aux muscles abattus, aux nerfs abattus.
1: Amen.
0: Seigneur, la vie de Dieu s'empare d'eux maintenant.
1: Amen.
0: Au nom puissant de Jésus-Christ.
1: Amen.
0: Afin que tout ce qui est languissant. Retrouve la force maintenant. Tout ce qui est boiteux soit redressé
1: maintenant.
0: Dans le nom puissant
1: de Jésus-Christ.
0: Tout ce qui est dévié revient sur le chemin.
1: Amen.
0: Au nom puissant de Jésus-Christ.
1: Alléluia.
0: Tu as dit, ce n'est ni par la puissance, ce n'est ni par la force, mais c'est par mon esprit, Dieu le Seigneur.
1: Amen.
0: Sois élevé, Seigneur. Sois célébré, Père.
1: Amen.
0: Sois glorifié, Seigneur. Que ton règne vienne sur les familles.
1: Alléluia.
0: Car tu es le Dieu de toute famille de la terre.
1: Amen.
0: Oh Seigneur, tu te proclames, Seigneur, sur les familles de la terre. Oh, que ton règne vienne maintenant.
1: Amen.
0: Et que ton nom soit célébré.
1: Alléluia.
0: Toute la gloire te revienne.
1: Alléluia.
0: Dans le nom puissant de Jésus. Et nous scellons toujours par le sang de Jésus-Christ, Seigneur.
1: Amen.
0: Au nom de Jésus, nous avons prié, reçu. Amen, amen, amen.
1: Amen, amen, amen. On se retrouve la prochaine fois. Que Dieu vous bénisse.
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1: Bonjour à tous, je suis Raphaël Mambou, que Jésus vous bénisse, qui que vous soyez, où que vous soyez. Le nom de cette émission est Venez à Jésus. C'est une grâce, c'est un honneur, c'est un privilège de pouvoir vous retrouver encore aujourd'hui autour de la parole de Dieu pour partager un verset biblique. Aujourd'hui, nous allons voir l'identité du croyant en Christ. C'est notre 27e émission et je bénis grandement le Seigneur pour cela. Avant de continuer, je voudrais que nous prions, que nous dédions le reste des 30 minutes entre les mains du Seigneur. Prions. Père éternel, merci pour ton amour. Merci pour ta grâce, merci pour ta miséricorde, merci pour le salut qui se trouve en Jésus-Christ, merci pour les différents partenaires du ministère Jésus pour tous, merci pour ceux qui nous écoutent en ce moment en rediffusé, merci pour ceux qui vont nous écouter sur Internet, sur un support informatique. Seigneur, nous te bénissons. Nous te dédions le reste des 30 minutes, Seigneur. Que tu parles à chacun d'entre nous, Seigneur. Que tu nous instruises, que tu nous édifies, que tu nous bâtisses, Seigneur. Car la foi vient de ce qu'on entend et ce qu'on entend vient de la parole de Dieu. Nous ne voulons entendre que ta parole, Seigneur. Permets que moi, Raphaël, je disparaisse et que l'on entende ta parole, Seigneur. Que tu sauves, que tu guérisses, que tu délivres, que tu relèves quelqu'un. Que quelqu'un qui était dans les ténèbres voie la lumière de Christ entrer dans sa vie, Seigneur. Père, merci, au nom de ton Fils Jésus-Christ. Amen. L'identité du croyant en Christ. Comme je le disais, c'est notre 27e émission et je bénis le Seigneur pour cela. L'identité. Nous avons défini le mot identité comme étant ce qui permet de différencier sans confusion possible une personne, un groupe de personnes des autres. C'est aussi la possibilité de regrouper plusieurs caractéristiques. C'est aussi la possibilité de regrouper plusieurs êtres vivants sous un même concept, une même idée, une même valeur, possédant les mêmes caractéristiques. En d'autres termes, le croyant congolais a les mêmes caractéristiques que le croyant européen. Le croyant africain a les mêmes caractéristiques que le croyant asiatique. Le croyant asiatique a les mêmes caractéristiques que le croyant arabe. Ou encore, le chrétien de ces temps-ci a les mêmes caractéristiques que le croyant ou le chrétien de l'Église primitive. Pourquoi ? Parce que nous sommes regroupés sous un même ensemble, qui est le corps de Christ. Il n'est bibliquement pas possible de dire que moi, croyant africain, croyant en Christ, je précise, croyant en Christ, je n'ai pas les mêmes caractéristiques que le croyant en Christ belge, européen, américain, asiatique. Que si eux ils sont bénis, moi je suis maudit. Moi je dois chercher de sortir de la malédiction. Si moi je suis libre en Jésus-Christ, eux ne le sont pas. Ce n'est pas vrai. Nous possédons tous les mêmes caractéristiques en Jésus-Christ. Et, comme je le disais, c'est notre 27e émission. Durant ces 26e précédentes émissions, nous avons vu les caractéristiques du chrétien. Nous avons dit que c'est quelqu'un qui est béni. C'est quelqu'un qui est racheté de la malédiction de la loi. C'est quelqu'un qui est plus que vainqueur. C'est quelqu'un qui est pardonné en Christ. C'est quelqu'un qui est saint en Christ. C'est quelqu'un qui marche dans la sanctification. C'est quelqu'un qui est ambassadeur de Christ, qui est un athlète, qui est un soldat en Christ. Et nous avons commencé à étudier que le croyant en Christ est le sel de la terre. Matthieu 5, verset 13 dit « Vous êtes le sel de la terre ». Jésus dit, vous êtes le sel de la terre. Jésus n'a pas dit, vous êtes une partie du sel de la terre. Une partie de vous est le sel de la terre. L'autre partie n'est pas le sel de la terre. Lorsque Jésus parle dans Matthieu 5, verset 13, Jésus parle à ses disciples, à ceux et celles qui l'ont suivi, à ceux et celles qui l'ont accepté comme Seigneur et Sauveur. Donc, Si c'en est aussi pour vous, si vous êtes un croyant en Christ, si vous êtes un chrétien, si vous avez donné votre vie à Jésus-Christ, si Jésus-Christ est votre sauveur et votre Seigneur personnel, Jésus vous dit aussi à vous, dans Matthieu 5, verset 13, « Vous êtes le sel de la terre. » Nous sommes en Jésus-Christ le sel de la terre. Ce sont des confessions, ce sont des phrases qui doivent faire partie de notre vie de tous les jours. En Jésus-Christ, je suis le sel de la terre. En Jésus-Christ, je suis béni. En Jésus-Christ, je suis racheté de la malédiction de la loi. En Jésus-Christ, je suis plus que vainqueur. En Jésus-Christ, Dieu est mon Père. En Jésus-Christ, je suis béni. Je suis saint. Je suis pardonné. Je suis triomphant. Je suis un ambassadeur de Christ. Je suis un soldat de Christ. Je suis un athlète en Christ. Ce sont des choses, ce sont des phrases qui doivent faire partie de notre vie de tous les jours. Pourquoi ? Parce que Dieu a créé toutes choses par sa parole. Et les paroles que nous prononçons créent aussi des choses dans notre vie. Vous voulez vivre la bénédiction ? Ben dites que vous êtes béni. Ne dites pas ce que vous vivez. Dites ce que la parole de Dieu dit que vous êtes. Oh, chez moi, les choses ne marchent pas. Oh, j'ai ceci. Oh, j'ai cela. Ça, c'est la réalité, mais ce n'est pas la vérité. La vérité est la parole de Dieu. Donc, nous devons avoir dans notre vie de tous les jours la parole de Dieu. Elle changera la réalité en vérité. Quand Dieu dit que la lumière soit, il n'y avait pas de lumière avant. Quand Dieu dit que la terre soit, il n'y avait pas de terre avant. Il ordonne que la terre vienne à l'existence. Comment ? Que la terre soit et la terre fut. Donc, quand nous disons « je suis béni », si selon le monde, nous ne voyons pas de bénédiction, en Christ, nous sommes bénis et cette bénédiction quitte le stade spirituel pour devenir réalité. Je suis béni en Jésus-Christ. Je ne suis pas maudit parce que je n'ai pas de travail, je ne suis pas maudit parce que je n'ai pas de femme, je ne suis pas maudit parce que je n'ai pas d'enfant, Non. Je suis béni en Jésus-Christ. Que je sois marié, pas marié, que j'ai du travail, que j'ai des enfants, que j'ai pas d'enfants, que les choses aillent bien ou que les choses n'aillent pas bien, je suis béni en Jésus-Christ. Je suis prospère en Jésus-Christ. Même si on me refuse des portes d'entrée, même si on me refuse des promotions, ça ne change rien. Je suis béni en Jésus-Christ. Et Jésus nous dit de dire que nous sommes le sel de la terre. Nous avons commencé à dire que le sel avait deux fonctions. Premièrement, l'assaisonnement. Avec le sel, le goût dans la nourriture change. Et nous devons donner goût aux autres dans notre marche chrétienne. Le monde nous regarde, le monde nous observe. Et si nous sommes de ceux et de celles qui ne comprenons pas notre fonction, nous aurons du mal à changer le monde autour de nous. Les gens auront du mal à venir à Christ par notre canal, parce que lorsqu'ils verront notre vie, ils se diront « Mais c'est quoi ça ? Il est constamment en train de se plaindre. Il est constamment en train de murmurer. » Paul a dit dans Éphésiens 5, verset 20, « Rendez continuellement grâce à Dieu. » Je voudrais qu'on relise Éphésiens 5, verset 20. Rendez continuellement grâce pour toutes choses à Dieu le Père, au nom de notre Seigneur Jésus-Christ. Pour toutes choses qui nous arrivent, Paul nous recommande de dire merci à Dieu. En fait, au-delà de Paul qui parle, c'est le Saint-Esprit. Nous avons un travail aujourd'hui, nous disons Seigneur, merci pour le travail que tu me donnes. Vous êtes le moins bien payé de l'entreprise. Vous dites, Seigneur, merci. Merci pour le travail que tu m'as donné. Merci pour ce salaire que tu m'as donné. Avec ce salaire, je ne peux pas acheter telle chose, telle chose, telle chose, telle autre chose. Mais je te dis merci pour ce que je peux acheter avec ce salaire. Nous disons merci. Moi-même, personnellement, dans notre ministère, nous voudrions bombarder le monde de nos émissions, du monde francophone. Nous voudrions aller dans telle chaîne, dans telle autre chaîne, dans les chaînes nationales. Pour l'instant, les portes semblent être fermées. Eh bien, ce n'est pas grave. Nous disons quand même merci Seigneur pour ceux et celles, pour ces radios qui ont accepté de diffuser notre message. parce que nous recevons des appels. Les gens nous appellent pour nous dire, frère, votre émission m'a touché, je bénis le Seigneur. Frère, votre émission m'a touché, j'ai quitté l'église, maintenant je voudrais revenir à l'église. Priez pour moi, dirigez-moi vers une église. Nous bénissons le Seigneur pour cela. Et nous savons que par la foi, Dieu ouvre encore de plus grandes portes. Mais en entendant, nous disons merci Seigneur pour ces radios locales. Nous disons merci Seigneur pour ces partenaires sur Internet. Nous leur disons merci Seigneur. Nous ne savons pas combien d'hommes et de femmes sont sauvés, mais nous disons merci Seigneur. Vous auriez voulu avoir votre propre entreprise, mais pour l'instant vous êtes un employé. Vous êtes maltraité, vous êtes insulté, vous êtes humilié. Écoutez, dites merci Seigneur. Merci Seigneur parce que tu m'as donné du travail. Merci Seigneur parce que tu es en train de me former de manière à ce que quand moi aussi je serai supérieur aux autres, je serai entre guillemets supérieur aux autres, je serai leur supérieur hiérarchique, je ne traiterai pas les autres comme on m'a traité. Dites merci Seigneur. Votre voisin a du courant, vous n'avez pas de courant, vous dites merci Seigneur. Votre voisin a de l'eau, vous, on ne vous sert pas, vous, on ne vous distribue, vous, on ne vous amène pas encore de l'eau par la société de régie des eaux, par la société de traitement des eaux. Vous dites merci Seigneur. Je ne dis pas qu'il faut se contenter de ce qu'on a. Ce n'est pas ce que je suis en train de dire. Mais de ne pas murmurer, c'est ça que je vous dis. Arrêtons de murmurer, arrêtons de nous plaindre. Combien d'hommes et de femmes auraient voulu être dans la situation dans laquelle nous sommes? Vous allez me dire, ah, je suis malade, je suis à l'hôpital, je suis mourant. Oui, dites merci Seigneur, parce que au moins vous avez l'opportunité et la grâce de dire, d'invoquer Jésus-Christ aujourd'hui comme Seigneur et Sauveur. Combien d'hommes et de femmes sont en enfer en ce moment, auraient voulu être à votre place pour servir Dieu, pour louer Dieu? Ils n'en ont plus cette opportunité-là. Donc, tant que nous sommes vivants, nous avons toujours une raison de dire merci Seigneur. Vous n'êtes peut-être pas un employé, vous n'avez pas, peut-être pas de travail, vous n'êtes pas marié, vous manquez de tout. Eh bien, le Saint-Esprit vous dit aujourd'hui, rendez continuellement grâce pour toutes choses à Dieu le Père, au nom de notre Seigneur Jésus-Christ. Pourquoi? Parce qu'il nous a tout donné. Paul, qui allait de prison en prison, nous recommande de dire merci. Merci Seigneur. Mais pourquoi? Parce que tu m'as sauvé. Si nous n'avons humainement pas aucune, si nous n'avons humainement aucune raison de dire merci Seigneur, alors dites-lui au moins merci pour le fait qu'il est votre Seigneur, votre Sauveur. Le monde vous observe. Le monde nous observe. Et il voit en nous, il doit voir en nous le sel de la terre, le goût, l'envie de connaître Dieu, l'envie de servir Dieu, l'envie de marcher avec Dieu. Parce que Dieu n'abandonne pas ses enfants. Dieu n'abandonne pas ses enfants. Éphésiens 4, verset 6. Éphésiens 4, verset 6. Éphésiens 4, verset 6. Non, je me suis trompé. Lisons plutôt Colossiens 3, verset 23. Colossiens 3, verset 23. Tout ce que vous faites, faites-le de bon cœur, comme pour le Seigneur et non pour les hommes. Tout ce que vous faites, faites-le de bon cœur, avec de bonnes intentions. Non pas pour plaire aux hommes, mais pour plaire à Dieu. Non pas pour les hommes, mais pour Dieu. Donc faites du bien autour de vous, non pas pour que les hommes applaudissent, mais pour que Dieu applaudisse. Non pas pour réjouir le cœur des hommes, mais pour réjouir le cœur de Dieu. Le sel de la terre donne le goût. Soyons des modèles. Soyons des exemples dans notre quartier, dans notre travail, dans notre église, dans l'armée, même en prison. Soyons des modèles, soyons des exemples, que les gens voient en nous l'enfant de Dieu. Faisons le bien autour de nous, non pas pour que les hommes disent « Ah, Raphaël, c'est un chic type ». Non, Faisons le bien autour de nous pour que Dieu dise, mon fils a compris, mon enfant a compris. Même si ce sont des hommes qui nous font du mal, qui vous demandent 5 euros, qui vous demandent 5 dollars, et puis tout de suite après, ils vous insultent, ils vous critiquent, vous l'apprenez, et puis ils reviennent encore vous dire, j'ai besoin que vous m'assistiez. Vous dites, non, la dernière fois que je t'ai assisté, tu t'es moqué de moi. Non. Bénissons ceux qui nous maudissent. Voilà une des caractéristiques du sel de la terre. Nous bénissons ceux qui nous maudissent. Nous ne combattons pas avec les mêmes armes que l'ennemi utilise pour nous combattre. Je connais un frère, que Dieu le bénisse. Il dirige un groupe d'hommes et les histoires qu'il me raconte, qu'on raconte de lui sont vraiment, vraiment méchantes. Mais ce sont les mêmes personnes qui après viennent lui demander de l'aide. Que Dieu bénisse encore ce frère. Il est zèle. On pourrait croire que vous êtes stupide. On pourrait croire que vous êtes un demeuré, un imbécile heureux. Mais c'est ça la caractéristique du sel de la terre. Vous donnez goût. Et les autres maintenant qui vous observent disent, ah, celui-là est un enfant de Dieu. Il bénit, quoique les autres le maudissent. Il supporte, quoique les autres ne veuillent pas de lui. Il accepte, il tolère, il pardonne. Nous devons le faire. C'est vrai que ce n'est pas facile. Voilà pourquoi le Saint-Esprit est là pour nous aider. Mon frère, ma sœur, nous sommes le sel de la terre et nous avons comme but d'assaisonner, de donner du goût. Quand vous mangez de la nourriture sans sel, la nourriture semble fade. La nourriture semble fade. Mais lorsqu'on y met un peu de sel, lorsqu'on met du sel suffisant, je ne suis pas cuisinier, je ne prépare pas très bien, ça donne envie de manger. C'est bon, c'est agréable. Alors c'est ce que nous devons être pour les inconvertis. C'est ce que nous devons être pour les perdus. Quand ils nous observent, ils sentent en nous des enfants de Dieu. Ils sentent que nous sommes différents, même si ce sont des prétendus enfants de Dieu. Mais ils doivent voir en nous quelque chose de meilleur. Aujourd'hui, il y a un problème. Demain, vous faites comme si ce problème n'existait plus. Ils doivent sentir en vous que vous êtes différent. Le sel de la terre. Le sel de la terre. Nous assaisonnons. Nous donnons le goût. Rendez continuellement grâce à Dieu. Faites toute chose pour Dieu et non pour les hommes. La deuxième caractéristique du sel de la terre est qu'il empêche la corruption. Le sel empêche la corruption. Vous voyez, lorsqu'on veut, vous prenez de la viande, vous n'avez pas un moyen de le conserver. Eh bien, dans beaucoup de villages d'Afrique, en Afrique, on va mettre du sel dessus. On va plonger dans le sel, on va mettre du sel, et ça va empêcher la viande, le poisson, de se détériorer, de s'abîmer. Ça va l'aider à se conserver. C'est vrai que la nourriture va changer de goût, ça deviendra maintenant du poisson salé, de la viande salée, mais ça va être conservé beaucoup plus longtemps. Ça va empêcher, le sel empêche la corruption. L'Église de Jésus-Christ, qui est le sel de la terre, empêche la corruption de se propager dans le monde. Si Dieu ne détruit pas le monde aujourd'hui, c'est parce que l'Église de Jésus-Christ se trouve encore dans le monde. Et Jésus dit, vous êtes le sel de la terre. Donc, je dois empêcher la corruption, de s'étendre dans ma famille, par la prière. Par des avertissements. Je suis témoin de Jésus-Christ dans ma famille. Je suis témoin de Jésus-Christ dans mon église. Je suis témoin de Jésus-Christ dans la société dans laquelle je travaille, dans le quartier dans lequel je suis, dans le pays dans lequel je suis. Je suis témoin, je suis le sel de la terre. J'empêche la corruption. Je dois empêcher la corruption. Je ne dois pas participer à la corruption. 1 Timothée 5, verset 20. 1 Timothée 5, verset 22. Pardon. 1 Timothée 5, verset 22. Allons-y. 1 Timothée 5, verset 22. N'impose pas les mains à personne avec précipitation. N'impose les mains à personne avec précipitation. Et ne participe pas au péché d'autrui. Toi-même, conserve-toi pur. Ne participons pas au péché des autres. Lorsque nous ne participons pas au péché des autres, nous empêchons le péché de se propager. Écoutez, vous êtes dans une entreprise. Vos collègues disent par exemple, non, inventons une histoire pour des fausses factures ou pour couvrir un mensonge. Vous dites non. Non, moi je ne participerai pas à ce genre de choses. Si on me pose la question, je dirai la vérité. Et je peux vous assurer qu'en faisant cela, les autres n'auront pas se permettre de continuer à tricher. Et certainement que même après, lorsqu'ils voudront faire des coups fourrés, ils ne viendront pas vous voir. Parce qu'ils savent que vous ne tolérez pas la corruption. Et même si on vous déteste aujourd'hui, même si on combat aujourd'hui, je peux vous assurer par expérience que ceux et celles qui vivent dans la corruption, sachant que vous êtes honnête, viendront un jour vers vous pour mieux connaître le Seigneur ou pour avoir des conseils sur ce qu'il faut faire et sur ce qu'il faut dire. Par expérience, je sais que ça marche toujours. Je l'ai vu dans ma propre vie. Voilà pourquoi je peux en parler avec force. Empêchant la corruption. Nous devons même la dénoncer. Nous ne devons pas participer au péché des autres. Parce que nous sommes le sel. Le sel empêche, sa nature empêche la corruption de se propager. Dès que vous êtes quelque part, les autres sont comme si je puis dire, bloqués dans leur magouille. Parce que naturellement, vous les empêchez de faire le mal. Ils savent que non, le frère X, la sœur Y est là. Si nous nous permettons de faire des choses incorrectes, nous serons dénoncés. Ou plutôt, cette chose va échouer. C'est très important. C'est naturellement. Vous pouvez être conscient ou pas conscient, mais si vous êtes le sel de la terre, vous empêchez la corruption de se propager. Vous empêchez la corruption de se propager. Et je voudrais que nous comprenions cela. Je voudrais que nous croyions à ce que Dieu dit que nous sommes en Jésus-Christ. Nous empêchons la corruption. L'Église de Jésus-Christ empêche le monde d'être détruit, d'être plus méchant qu'il est. C'est vrai que c'est dur, mais le fait que l'Église de Jésus-Christ soit là empêche le monde de devenir plus méchant. Les démons sont retenus à cause de l'Église de Jésus-Christ. Et aujourd'hui, laissez-moi vous dire que l'Église de Jésus-Christ est en train d'envahir les territoires de l'ennemi, en train de récupérer des hommes et des femmes. Et c'est vraiment extraordinaire. Aujourd'hui, l'évangélisation, c'est tant. Peut-être qu'on peut ne pas se rendre compte, mais c'est vrai. Beaucoup de pays fermés, l'évangile est en train de pénétrer. Des gens sont en train de se convertir, de donner leur vie à Jésus-Christ. L'Église est en train de grandir, de grandir, de grandir encore. Et quand l'Église grandit, ça veut dire que le monde des ténèbres se vide. Mon frère, ma sœur, nous sommes le sel de la terre. Nous empêchons la corruption de ces temps. Nous mettons un frein à ces choses. Et vous devez croire qui vous êtes en Jésus-Christ. Vous devez croire ce que Dieu dit que vous êtes en Jésus-Christ. Voilà pourquoi je disais l'identité. Nous avons les mêmes caractéristiques. Nous ne sommes en rien inférieurs aux autres. Vous n'êtes en rien supérieurs aux autres. Nous sommes tous égaux devant le Seigneur Jésus-Christ. Nous sommes tous égaux en Jésus-Christ. Ce que j'ai, vous l'avez en Jésus-Christ. Ce que vous avez en Jésus-Christ, je l'ai aussi. Ce que je peux faire en Jésus-Christ, vous pouvez aussi le faire. Ce que vous pouvez faire en Jésus-Christ, je peux le faire aussi en Jésus-Christ. Parce qu'en Jésus-Christ, ce sont nos caractéristiques. Empêchons la corruption. N'acceptons pas la corruption dans nos vies, dans notre société, mais dénonçons la corruption. 1 Pierre 2, verset 12. Ayez au milieu des païens une bonne conduite, afin que là même où ils vous calomnient, comme si vous étiez des malfaiteurs, ils remarquent vos bonnes œuvres et glorifient Dieu au jour où il les visitera. Ayez au milieu des inconvertis, des païens, une bonne conduite, le sel de la terre, afin que même lorsqu'ils vous maudissent, vous ne les maudissez pas. Comme si vous étiez des malfaiteurs et qu'ils remarquent dans le sel de la terre les bonnes œuvres. Vous voyez ? On vous maudit, mais vous vous bénissez. Vous empêchez la corruption de s'étendre. Les armes du diable sont la haine. On vous maudit, on vous fait du mal et le diable voudrait que vous remettiez, que vous rendiez l'appareil à celui-là. Eh bien non, Jésus dit. On vous fait du mal, faites du bien. On vous maudit, bénissez. On vous rejette, accueillez les autres. Pourquoi ? Parce que vous empêchez par vos bonnes œuvres, ou les œuvres des ténèbres de se repentre, d'avancer, de gagner du terrain. Et au contraire, en bénissant les autres, c'est le royaume de Christ qui prend du terrain. Et les autres qui observent vous disent « Ah ! C'est possible. C'est possible d'être maudit et de bénir les autres. C'est possible d'être rejeté et d'aimer encore. C'est possible de subir un mauvais traitement et de pardonner parce que je l'ai vu chez mon frère, chez ma sœur. Vous êtes, je suis le sel de la terre, mon frère, ma sœur. » Au moment où nous sommes en train de finir cette émission d'aujourd'hui, je voudrais vous demander, êtes-vous le sel de la terre ? Êtes-vous différent ? Si c'est non, la bonne nouvelle est que Dieu vous dit, aujourd'hui est le jour où vous pouvez prendre un nouveau départ avec Jésus-Christ. Et c'est très simple. Baissez simplement la tête dans la prière et répétez ces simples mots après moi. Dites, Père éternel, au nom de ton Fils Jésus-Christ, je viens devant toi. Je te demande pardon parce que je n'ai pas été le sel de la terre. Je te demande pardon parce que j'ai été comme tous les autres. J'invoque le sang de Jésus-Christ dans ma vie. J'invoque l'efficacité du sang de Jésus-Christ pour me pardonner, pour me purifier et me laver de toute forme de souillure. Je prends l'engagement aujourd'hui d'être le sel de la terre. Je prends l'engagement aujourd'hui d'être un bon chrétien. Je prends l'engagement aujourd'hui d'être un ambassadeur de Christ dans ce monde des ténèbres. Merci pour ton pardon, merci pour ta miséricorde. Au nom de ton Fils Jésus-Christ, j'ai ainsi prié. Amen. Si vous avez fait cette prière, croyez que Dieu vous a entendu. 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Je suis Raphaël Mambou. Le nom de cette émission est Venez à Jésus. Nous nous retrouvons la fois prochaine, toujours sur le même thème, l'identité du croyant en Christ. Que Jésus continue de vous bénir, que Jésus continue de vous garder. À la fois prochaine. Amen.
2: Je me rappelle toujours.
1: À la fois prochaine. Amen.
2: Je me rappelle toujours, pendant la guerre, on avait justement un bombardement.

0: deux petites mamans avec des voitures d'enfants dans la rue de la Roulambourg qui criaient de terreur. Déjà les bombes tombaient dans les avions de la ville, les premières bombes. C'était le problème des enfants. Ces enfants, fallait les réveiller. L'égoïsme pendant la guerre, on le reconnaît. Hein. Il n'y a qu'à venir une guerre, alors on les voit les choses qui sont. Marché noir, chacun pour soi. Et, alors, évidemment, ces femmes, il fallait qu'ils réveillent leurs enfants, les habiller, ça prend du temps. Lève-toi, petite Jeannette, petit Paul, etc. Puis les enfants dorment, ça prend du temps, puis voilà les avions qui sont déjà là. C'est pourquoi les dames étaient toujours les dernières, des mamans, avec leurs petits enfants, pour aller à l'abri. Alors, on a vu ces deux petites mamans pour leur dire, « Eh bien, petite maman, bon courage, on va vous aider. » Alors, on a pris chacun trois gosses, un ici, un là, six, à deux. Puis on a dit, « Petite maman, bon courage, on y a, on y arrivera, courez !» On a couru, on arrive à temps, c'était les dernières à entrer dans l'abri, et la porte fut fermée, nous dehors. Puis on a été se mettre dans un trou de bombe, là, à côté de cet abri, mon camarade François et moi, en priant le Seigneur que les bombes tombent un peu plus loin, égoïste. Surtout pas chez nous. Et puis on était là, dans cet abri, dans ce trou de bombe, l'un côté de l'autre, et les bombes tombèrent dans notre quartier. Pas seulement les bombes, ce qui tombe du ciel, c'est des arbres entiers, des beaux murs, des détritus de toutes sortes, une pluie de matériel. Et là, on était là, tous les deux, sous cette pluie de feu et de matériel, en se disant combien de secondes qu'on peut encore vivre. Et tout à coup, mon camarade François m'a saisi la main dans ce bruit infernal, puis il m'a crié, « Dis donc, si demain matin je suis plus vivant, et tu es encore vivant après la guerre, va voir ma femme à Paris, d'où elle adresse, et tu lui diras, entre Dieu et moi, tout était en ordre. » Chère âme, peux-tu dire, entre Dieu et moi, tout est en ordre. C'est possible, si tu le veux. Que celui qui veut prenne de l'eau de vie gratuitement. Et puis il m'a dit, « Et toi qui me crie, si t'es mort demain, moi je suis encore vivant, que faut-il dire à ta femme, j'ai l'adresse ?» Je dis, « François, mon cher camarade et frère, s'il en est ainsi, va voir ma famille, tu as l'adresse, et tu leur diras, entre Dieu et moi, tout était en ordre par la grâce de Dieu. » Et puis il est encore vivant, puis moi aussi. Tu nous as gardés, on a déjà tenu des réunions ensemble. Mais c'est tellement beau qu'on peut dire devant Dieu avec certitude, par son précieux sang, tout est en ordre. Mais il s'agit de saisir. Qu'est-ce que voulez-vous? Si par exemple un homme se trouve là, il a soif au bord... Et on peut mourir de soif au bord d'un torrent. Mais oui, à quoi que ça me sert d'être au bord d'un torrent et de dire, oh, comme j'ai soif. Si vous savez ce que j'ai soif, puis un torrent, qui la belle eau claire qui coule. Aïe, aïe, aïe, si on a un petit peu d'eau quand même. Hein. Et puis ce torrent qui coule. Oh, il faudrait de l'eau, mais j'ai une soif, j'ai une soif. Mais il s'agit de se baisser pour puiser. Que celui qui veut prenne, la décision vient de nous. C'est à nous de nous décider pour Jésus-Christ. Dieu ne nous force nullement. C'est à nous de dire oui ou non. Il ne faut pas faire comme moi. J'allais tirer une fois en Calabre, très loin, plein de montagnes. Puis je me disais, ah, c'est tellement beau si ces gens où je vais là-haut, ils aient du gâteau aux pommes, de la tarte aux pommes. Ça a envie, il y en a des fois les hommes aussi. Une envie de tarte aux pommes. Quand je suis arrivé là-haut, justement, ils avaient de la tarte aux pommes. 15 personnes à table, des chrétiens qui mangeaient de grandes tartes aux pommes. Puis ils m'ont dit, frère d'abord, je prenais place, servez-vous de la tarte aux pommes. Puis qu'est-ce que j'ai répondu, moi? Oh, je répondu, oh, c'est pas nécessaire. Un pieux mensonge. Oui, j'ai pensé, vous savez, quand on va en Normandie, il ne faut jamais dire oui tout de suite, c'est mal appris. Il faut dire, vous croyez, je ne sais pas, il faut faire des compliments. Mais en Calabre, c'est pas pareil. Alors, Jésus me suis dit, ah ben, ils vont bien demander deux fois un peu de patience. Puis, ils ont demandé la deuxième fois. Ils m'ont dit, mais frère Laposo, il y en a tellement, prenez-vous, servez-vous. Puis, j'ai répondu, oh, c'est pas nécessaire. Puis, j'ai pensé, quand ils demanderont la troisième fois, je dirai oui, mais j'en peux jamais rien demander après. L'estomac creux. C'était moi la cause. Seulement dire oui. Oui, oui, Seigneur, me voici tel que je suis, avec mon péché et ma misère, et Dieu donne du gâteau, la vie éternelle. C'est encore rien le gâteau, mais la vie éternelle, parlons des péchés, quelle grâce. Que Dieu nous accorde cette grâce, toujours prêt, entre Dieu et moi, tout est en nous.
1: Bonjour à tous, je suis Raphaël Mambou, que Jésus vous bénisse, qui que vous soyez ou que vous soyez. Le nom de cette émission est « Venez à Jésus ». C'est une grâce, c'est un privilège, c'est un honneur de pouvoir vous retrouver encore aujourd'hui autour de la parole de Dieu pour partager quelques versets bibliques sur la seconde venue de Jésus. Aujourd'hui, c'est notre 13e émission et je

0: Bénis le Seigneur pour cela. Mais avant d'aller plus loin, je voudrais que nous prions Dieu pour lui rendre gloire, pour le remercier, pour le bénir, pour tout ce qu'il fait dans nos vies et pour tout ce qu'il est en train de faire et pour cette opportunité qu'il nous donne. Prions. Père éternel, je te bénis, je te loue et je te rends grâce, Seigneur. Merci pour le souffle de vie, merci pour mon frère, merci pour ma sœur, qui sont devant leur radio sur Internet en train de suivre cette émission, Seigneur. Nous te demandons, Seigneur, de parler à chacun d'entre nous, car nous voulons t'entendre, toi. Nous ne voulons pas entendre parler d'un homme, nous ne voulons pas entendre un homme, mais nous voulons entendre le Dieu vivant. Nous voulons que tu nous corriges, que tu nous redresses, que tu déchires le voile qui nous empêchait de voir les choses et de comprendre les choses comme toi. Tu les vois et tu les comprends, Seigneur. Nous te bénissons, Seigneur, pour cette émission. Nous te bénissons, Seigneur, pour les différents ministères qui nous soutiennent, ces hommes et ces femmes qui sont partenaires. Merci, Père, au nom de ton Fils Jésus-Christ. Amen. La seconde venue de Jésus, notre 13e émission, comme je le disais. Acte 1, 9 à 11. Après avoir dit cela, il fut enlevé pendant qu'ils le regardaient, et une nuée le déroba à leurs yeux. Et comme ils avaient les regards fixés vers le ciel pendant qu'ils s'en allaient, voici deux hommes vêtus de blanc leur apparurent et dirent : Hommes galiléens, pourquoi vous arrêtez-vous à regarder au ciel ? Ce Jésus qui a été enlevé au milieu de vous reviendra de la même manière que vous l'avez vu allant au ciel. Jésus vient bientôt pour une deuxième fois. La première fois, Jésus est venu comme un petit bébé. Il y a quelque temps en arrière, je ne sais plus c'était quoi exactement, une émission ou un film, je ne sais pas, ou une prédication, je ne sais plus, mais la phrase me revient maintenant. Quelqu'un a dit, Jésus est né roi, mais il est mort comme un brigand, pour les péchés des hommes et des femmes, pour les péchés du monde entier. Et ça, c'est vrai. Il est né roi, rejeté par le monde, rejeté par Israël. Il est mort comme un brigand. Et en fait, il a pris notre place. Mais lorsqu'il reviendra pour la deuxième fois, non seulement il reviendra comme le grand roi, avec la gloire de son Père, avec toute sa puissance, avec les anges et tous les saints de toutes les époques. Nous avons dit que la seconde venue de Jésus se fera en deux temps. D'abord dans les airs, au son de la trompette de Dieu. Les morts, et Jésus-Christ descendra. Les morts en Christ ressusciteront. Les vivants en Christ, ça sous-entend en Christ, seront changés, transformés. Et ces deux groupes d'hommes et de femmes iront à la rencontre de Jésus-Christ pour un jugement, pour des récompenses. Ensuite, Jésus-Christ viendra poser ses pieds sur terre. Donc, il reviendra physiquement, publiquement, pour être connu. Tout œil le verra. Les Pygmées le verront. Les Japonais le verront. Les Argentins le verront. Les Américains le verront. Je ne sais pas dire exactement comment ça se fera, parce que le monde est sous la forme d'un globe. Comment est-ce que les gens qui sont dans l'hémisphère sud verront Jésus? Je ne sais pas. Mais ce que je sais, c'est que tout œil verra Jésus-Christ. Même ceux qui l'ont rejeté, même ceux qui l'ont percé, même ceux qui l'ont combattu au travers des livres, des philosophies, des pensées. Et je ne sais pas qu'est-ce qu'on entend encore d'autre aujourd'hui pour rejeter Christ. Tout œil le verra. Il viendra sur terre pour sauver Israël. Il viendra sur terre pour juger les nations. Et aujourd'hui, nous allons voir, il viendra sur la terre pour établir son royaume. Aujourd'hui, Jésus-Christ est en train de recruter dans son royaume. Il dit, venez à moi, vous tous qui êtes fatigués et chargés des péchés, fatigués et chargés des déceptions, des stress que le monde pose. Fatigué et chargé de ce méchant roi qui s'appelle Satan, qui est orgueilleux, qui est méchant, qui est, j'allais dire, diabolique, qui est meurtrier, car le diable ne vient que pour voler, égorger et détruire. Fatigué, Jésus dit, venez ! Il recrute le seul roi des rois qui a donné sa vie pour ses sujets. Il recrute encore aujourd'hui. Il recrute. Il dit, venez dans mon royaume. Passez des ténèbres à la lumière. Passez de la mort à la vie en Jésus-Christ. Jésus-Christ recrute aujourd'hui. Il recrute les hommes et les femmes de toutes les couleurs, de toutes les races, de tous les niveaux sociaux, de tous les niveaux intellectuels. Il recrute. Il ne choisit pas. Il dit venez. Il dit venez. Il n'y a pas de discrimination auprès de Christ. Tous ceux et toutes celles qui veulent la vie éternelle doivent venir à Jésus-Christ. Il vient bientôt pour établir son royaume de justice, son royaume d'amour, son royaume d'amour, de justice, de bonté, de miséricorde. Parce qu'aujourd'hui, nous ne le voyons pas. Il est roi des rois, il est seigneur des seigneurs. Il vient, et plusieurs fois dans la Bible, nous voyons que Jésus-Christ, en parlant même des paraboles, parle de lui-même comme étant un roi. Dans Luc 19, verset 12, Luc 19, verset 12, il dit donc, un homme de haute naissance s'en alla dans un pays lointain pour se faire investir de l'autorité royale et de revenir ensuite. Jésus-Christ est roi des rois et seigneur des seigneurs. Il est parti auprès de son père pour se faire investir, pour se faire investir de l'autorité royale. Mais il vient pour établir son royaume sur cette terre. Aujourd'hui, nous avons, je ne sais pas, plus de 100 pays dans le monde. Des pays divisés. Des pays qui, des fois, essaient de se mettre ensemble pour pouvoir vivre en paix. Mais lorsque Christ reviendra, il n'y aura qu'un seul royaume. Pourquoi ? Parce que tous ses sujets l'auront choisi, lui, comme Seigneur des Seigneurs, comme Roi des Rois, comme Dieu vivant, comme Sauveur. Dans Luc 19, 15 à 19, il est dit ceci. Lorsqu'il fut de retour, il est question du retour de Jésus-Christ. Vous voyez, il en alla, un homme de haute naissance en alla dans un pays lointain. Il est parti. Pourquoi ? Relisons un peu dans Actes 1. Revenons juste un instant dans Actes 1, 9 à 11. Les anges disent ceci. Homme galiléen, pourquoi vous arrêtez-vous à regarder au ciel ce Jésus qui a été enlevé au milieu de vous? Luc 19, verset 12. Un homme de haute naissance s'en alla dans un pays lointain pour se faire investir de l'autorité royale et de revenir ensuite. Luc 19, 15 à 19. Lorsqu'il fut de retour, revenez dans Actes 1, verset 11. Ce Jésus qui a été enlevé au milieu de vous reviendra de la même manière. Les anges confirment ce que Jésus a dit. Il part, mais il revient. Revenons dans Luc 19. Lorsqu'il fut de retour, après avoir été investi de l'autorité royale, il fut appelé auprès de lui les serviteurs auxquels il avait donné de l'argent afin de connaître comment chacun l'avait fait valoir. Le premier vint et dit, « Seigneur, ta mine a rapporté 10 mines. » Il lui dit, « C'est bien, bon serviteur, parce que tu as été fidèle en peu de choses, reçois le gouvernement de 10 villes. » Il établit son royaume. Écoutez, je ne sais pas combien est-ce que le Seigneur donnera à chacun de nous de villes. Mais ce que je sais, c'est que sa parole nous dit que si nous sommes fidèles, si nous faisons valoir les talents, les mines, les dons qu'il nous a donnés, il nous donnera le gouvernement de plusieurs villes. Donc, je ne sais pas si vous serez gouverneur de New York, je ne sais pas si vous serez maire de Paris, je ne sais pas si vous serez responsable de France, si vous serez responsable du Congo, si vous serez le responsable d'Afrique, le responsable de l'Europe, mais ce que je sais une chose, c'est que si vous êtes fidèle, lorsque Christ viendra vous prendre et viendra établir son royaume, vous recevrez le gouvernement de quelque chose. Vous allez peut-être me dire, mais tous ces milliards d'hommes et de femmes qui ont donné leur vie à Jésus-Christ durant des siècles de tous les âges, oui, c'est vrai, mais je ne sais pas comment les choses vont se passer, mais je lui fais confiance. Il dit, tu as été fidèle dans peu de choses. Peu de choses. Reçois le gouvernement de 10 villes. Sommes-nous fidèles? Sommes-nous fidèles dans nos dîmes, dans nos offrandes, dans notre marche chrétienne, dans notre témoignage? Sommes-nous fidèles dans la parole que nous donnons? Nous nous engageons à rembourser une dette? Sommes-nous fidèles à la rembourser dans le temps que nous avons promis de rembourser? Soyons fidèles, mes frères. Soyons fidèles, mes sœurs. Car il y a une récompense à la fidélité devant Dieu. Reçois le gouvernement de 10 villes. Verset 18. Le second vint et dit, Seigneur, ta mine a produit 5 mines. Il lui dit, toi aussi, sois établi sur 5 villes. Aïe, aïe, aïe, aïe, aïe, Seigneur, je voudrais que nous comprenions cela. Je voudrais que nous le croyions. Je voudrais que nous le vivions. Il vient pour établir son royaume. Il vient pour régner. Il vient pour régner sur la terre des hommes, dont Jérusalem sera la capitale. Ah, la capitale ne sera plus la France. La capitale ne sera plus, Washington DC. La capitale ne sera plus Kinshasa. La capitale ne sera plus Brazzaville. La capitale ne sera plus Libreville. Tokyo. Non, la capitale du monde sera Jérusalem, la ville du grand roi. Et c'est là qu'il va établir son gouvernement. Aujourd'hui, Jésus-Christ recrute. Il dit, venez dans mon royaume. Venez dans mon royaume. Abandonnez la religion catholique, protestante, pentecôtiste, kimbanguiste, témoin de Jéhovah. Il dit, abandonnez ces choses. Venez dans mon royaume, dans le royaume de Jésus-Christ. Car Jésus-Christ n'est pas venu pour établir une religion. Jésus-Christ est venu pour recruter dans son royaume. Le christianisme n'est pas une religion. Le christianisme est un style de vie, est un mode de vie, est une façon de vivre comme Jésus-Christ. Il dit, venez dans mon royaume, abandonnez le péché, abandonnez l'alcoolisme, abandonnez la drogue, abandonnez le sexe illicite, abandonnez l'homosexualité, abandonnez le vol, le meurtre, abandonnez toutes ces choses qui appartiennent au royaume des ténèbres. Venez dans le royaume de Jésus-Christ. Par la nouvelle naissance. Mon frère, ma sœur, entendez l'appel de Dieu aujourd'hui. Entendez son appel. Il vous aime. Il veut régner avec vous. Recevez le gouvernement de plusieurs villes, dit-il dans la parabole à ses serviteurs qui ont été trouvés fidèles. Jésus-Christ vient pour régner. Jésus-Christ vient pour que la promesse que Dieu avait faite à David s'accomplisse. Il l'a dit. Lisez avec moi dans 2 Samuel 7. 2 Samuel 7, 8 à 16. 2 Samuel 7. 2 Samuel 7, 8 à 16. J'étais avec toi partout où tu as marché. J'ai exterminé tous tes ennemis devant toi et j'ai rendu ton nom grand comme le nom des grands qui sont sur la terre. J'ai donné une demeure à mon peuple, à Israël, et je l'ai planté pour qu'il soit fixé et ne soit plus agité, pour que les méchants ne l'oppriment plus comme auparavant. Et comme à l'époque où je t'avais établi, j'avais établi des juges sur mon peuple d'Israël, j'ai été accordé du repos en te délivrant de tous tes ennemis. Et l'Éternel t'annonce qu'il te créera une maison. Quand tes jours seront accomplis et que tu seras couché avec tes pères, j'élèverai ta postérité après toi, celui qui sera sorti de tes entrailles et j'affermirai son royaume. C'est lui qui bâtira une maison à mon nom, et j'affermirai pour toujours le trône de son royaume. Je serai pour lui un père, il sera pour moi un fils. S'il fait le mal, je le châtirai avec la verge des hommes et avec les coups des enfants des hommes. Mais ma grâce ne se retirera point de lui, comme je l'ai retiré de Saül, que j'ai rejeté devant toi. Ta maison et ton règne seront pour toujours assurés, ton trône sera pour toujours affermi. Aujourd'hui, lorsque nous voyons Israël, il n'y a plus de royaume. Il y a un président, il y a un parlement, il y a un premier ministre. Mais Dieu dit à David, je te promets une chose. Quand tu seras plus sur terre, quand tu seras endormi, je te promets une chose. Ton fils régnera pour toujours. Il est vrai que peut-être que dans le sens, nous voyons Salomon. Mais prophétiquement parlant, il s'agit de Jésus-Christ. Il s'agit de Jésus-Christ. Jésus-Christ est né roi. Il est roi des rois et seigneur des seigneurs, et lors de sa seconde venue, il viendra pour que la promesse que Dieu a faite à David s'accomplisse. « Je veille sur ma parole pour l'accomplir », nous dit Dieu dans Jérémie 1, verset 12. Aujourd'hui, Israël est dispersé dans le monde. Aujourd'hui, Israël, ce n'est plus un royaume, c'est un régime. C'est un régime, il y a un président, il y a un premier ministre, il y a un parlement. Mais Jésus-Christ viendra pour que la promesse faite à David s'accomplisse. J'affermirai son trône pour toujours. Dans le psaume 89, verset 4. J'ai fait alliance avec mon élu. Voici ce que j'ai juré à David, mon serviteur. J'affermirai ta postérité pour toujours et j'établirai ton trône à perpétuité. C'est une promesse que Dieu a confirmée à David. Mon frère, ma sœur, aujourd'hui, Jésus-Christ est en train de recruter. Et il n'est pas encore tard parce que Jésus-Christ voudrait revenir et régner avec vous. Il voudrait régner avec vous. Je ne sais pas le gouvernement de combien de villes il va vous donner. Je ne sais pas quelles sont les tâches qu'il va vous donner lorsqu'il reviendra établir son royaume. Mais si vous marchez avec lui, si vous l'acceptez comme votre sauveur et votre Seigneur, comme votre sauveur et Seigneur personnel, Jésus-Christ s'engage à vous faire de, à faire de vous, ou Jésus-Christ s'engage à vous donner le gouvernement de quelques villes, d'après la parabole, des tâches dans son royaume. Peu importe, l'essentiel est qu'il règne avec vous. C'est vrai que certains auront de plus grandes responsabilités, d'autres des responsabilités moyennes, plus petites. Tout dépend de votre fidélité ici sur terre. Nous sommes dans l'école de Dieu. Ce monde, c'est une école pour nous. Et Dieu juge notre façon de nous comporter. Juge. Mais ce jour-là, quand il viendra prendre son église, il va nous donner les récompenses. Et lorsqu'il viendra, il nous établira. Mon frère, ma sœur, aujourd'hui Jésus-Christ recrute. Abandonnons le péché. Abandonnons le mensonge, l'idolâtrie. Abandonnons les religions. Suivons Jésus-Christ. Peu importe ce que les hommes vont dire, peu importe ce que notre famille va dire, l'essentiel, c'est d'être en règle avec Dieu au travers de Jésus-Christ. Ce n'est pas le baptême, ce n'est pas la première communion, ce n'est pas la carte de membre dont je suis en train de parler. Je parle d'une nouveauté de vie, d'une façon nouvelle de vivre, le christianisme. Le christianisme. Même lorsque Israël a été déporté, même lorsque Israël a été persécuté et que Dieu a rejeté son peuple, entre guillemets, il a dispersé, il a permis que les ennemis viennent combattre Israël, Dieu confirme la promesse. Il dit dans Jérémie 33, versets 19 à 22. Jérémie 33, 19 à 22. La parole de l'Éternel fut adressée à Jérémie en ces mots. Ainsi parle l'Éternel. Si vous pouvez rompre mon alliance avec le jour et mon alliance avec la nuit, en sorte que le jour et la nuit ne soient plus en leur temps. Alors aussi, mon alliance sera rompue avec David, mon serviteur. En sorte qu'il n'y aura point de fils régnant sur son trône, et mon alliance avec les Lévites, les sacrificateurs, qui font mon service. De même qu'on ne peut compter l'armée des cieux, ni mesurer le sable de la mer, de même je multiplierai la postérité de David, mon serviteur, et les Lévites qui font mon service. David n'est plus là à l'époque de Jérémie. Mais Dieu dit, j'ai fait alliance avec David, et je tiendrai à ce que cette alliance s'accomplisse. Et elle ne s'accomplira que dans la personne de Jésus-Christ. Mon frère, ma sœur, qui que vous soyez, où que vous soyez, Dieu vous appelle, Dieu veut vous recruter dans son royaume. Vous avez peut-être besoin aujourd'hui de paix. Vous avez peut-être besoin aujourd'hui d'amour. Vous avez peut-être besoin aujourd'hui d'argent. Vous avez peut-être besoin de guérison, de victoire. Dieu vous dit, toutes ces choses se trouvent dans mon royaume. Dieu vous dit, toutes ces choses se trouvent en Jésus-Christ. Parce que en Jésus-Christ, nous sommes plus que vainqueurs. Quiconque suit Jésus-Christ ne regrettera pas d'avoir marché avec Jésus-Christ. Oh, peut-être qu'aujourd'hui, vous voyez certains chrétiens, vous dites, si c'est ça la vie chrétienne, ils semblent être tristes, ils semblent être des personnes rejetées, marginalisées. Ce n'est pas vrai. Le chrétien est victorieux. Le chrétien est plus que vainqueur en Jésus-Christ. Ce jour-là, quand Jésus-Christ viendra se faire connaître au monde avec les siens, beaucoup seront dans la honte, beaucoup seront dans la confusion. Jésus-Christ recrute encore aujourd'hui. Abandonnez le péché, rejetez le péché, rejetez Satan et dites oui à Jésus-Christ. Il vous aime, il veut vous sauver, il veut vous faire du bien, il veut régner avec vous lorsqu'il viendra sur cette terre. Parce que la promesse faite à David s'accomplira dans la personne de Jésus-Christ. Les promesses faites à Abraham s'accompliront dans la personne de Jésus-Christ. Toutes les nations de la terre seront bénies en toi. En ta descendance, il parlait de Jésus-Christ. Mon frère, ma sœur, aujourd'hui le jour du salut. Aujourd'hui le jour où Jésus veut vous recruter. Il ne dit pas non, il ne regarde pas votre passé. Que vous soyez une prostituée, que vous soyez un voleur, que vous soyez un impudique, que vous soyez un meurtrier. Citez toutes les mauvaises choses que vous voulez connaître. Jésus-Christ vous dit que lui, il peut changer votre vie. Il peut vous donner un nouveau départ dans son royaume. Et si vous persévérez avec lui, lorsqu'il reviendra vous prendre, vous régnerez avec lui. Si c'est cela votre prière, si c'est cela votre désir, c'est très simple. Baissez la tête dans la prière et répétez ces simples mots. Prions. Dites, Père éternel, au nom de ton Fils Jésus-Christ, j'ai entendu ta parole, j'ai entendu ta voix, j'ai entendu ton message. Je viens devant toi. J'ouvre mon cœur à Jésus-Christ. Je rejette le péché. Je rejette Satan. Je dis non aux œuvres des ténèbres. Et je dis oui à Jésus-Christ. Je l'accepte comme mon sauveur et mon Seigneur personnel. J'invoque l'efficacité du sang de Jésus-Christ dans ma vie pour me purifier de tout péché, de toute souillure. Je crois et je confesse que maintenant, je suis une nouvelle créature, que je prends un nouveau départ, que je suis fils du royaume de Dieu, que maintenant je suis un enfant de Dieu et je m'engage dans cette nouvelle vie en Jésus-Christ avec la grâce de Dieu. Au nom de Jésus-Christ, j'ai ainsi prié. Amen. Si vous avez fait cette prière, mon frère, si vous avez fait cette prière, ma sœur, croyez que par la foi, vous avez pris un nouveau départ, vous êtes une nouvelle créature et que Dieu vous a accepté comme son enfant. Si vous avez besoin de prière, si vous avez besoin de conseils, si vous avez besoin de réécouter ce message, si vous avez besoin que vous soyez dirigé vers une église vivante, si vous avez besoin d'un encadrement spirituel, si vous avez besoin de connaître les différentes heures de diffusion de l'émission Venez à Jésus sur votre radio préférée, vous pouvez joindre notre ministère, le ministère Jésus pour tous, au plus 243 819 910-910. Je répète, au plus 243-819-910-910. Le nom de cette émission est Venez à Jésus. Je suis Raphaël Mambou. Nous nous retrouvons la fois prochaine sur un nouveau thème. Que Jésus continue de vous bénir, que Jésus continue de vous garder. À la fois prochaine. Amen.
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3: Bonjour à tous, je suis Raphaël Mambou, que Jésus vous bénisse, qui que vous soyez, où que vous soyez. Le nom de cette émission est Venez à Jésus, c'est une grâce, c'est un honneur, c'est un privilège de pouvoir vous retrouver encore une fois aujourd'hui autour de la parole de Dieu pour partager quelques versets bibliques sur le thème « La vocation de Jérémie ». Avant d'aller plus loin, je voudrais vous inviter à baisser la tête dans la prière pour dédier le reste des 30 minutes entre les mains du Seigneur. Prions. Père éternel, au nom de ton Fils Jésus-Christ, nous voici devant toi pour entendre ta parole, pour entendre ton message, pour entendre ton appel, pour entendre ton enseignement, Seigneur. Nous croyons que lorsque ta parole sort, elle sort pour un but. Et nous croyons au plus profond de notre cœur que le but pour lequel tu vas parler aujourd'hui va être atteint. Seigneur, bénis les différents ministères qui soutiennent ce ministère et cette émission « Venez à Jésus ». Bénis ces hommes et ces femmes qui vont écouter ce message en ce moment. Peu importe leur origine, peu importe leur nation, peu importe leur couleur de peau, ta parole ne fait aucune différence. Ta bénédiction ne fait aucune différence. Et je le crois encore une fois aujourd'hui. Au nom de ton Fils Jésus-Christ, j'ai ainsi prié. Amen. Nous sommes toujours sur la vocation de Jérémie. Et je vous invite à lire dans Jérémie 1, verset 11 à 12. La parole de l'Éternel me fut adressée en ces mots. « Que vois-tu, Jérémie ?» Je répondis, « Je vois une branche d'amandier. » Et l'Éternel me dit, « Tu as bien vu, car je veille sur ma parole pour l'exécuter. » Très belle parole, très bon, j'allais dire très bon réconfort, très belle parole d'encouragement. Jérémie est appelé dans son ministère. Dieu lui donne une vision de sa vie. Dieu lui dit, « Jérémie, tu n'es pas n'importe qui. Tu n'es pas un vaurien. C'est vrai que ta famille te rejette. C'est vrai que ta famille dit que tu es jeune, que tu es incapable. Mais tu es à mes yeux l'homme que je choisis pour la situation de ce moment. J'aimerais dire à un homme et à une femme, peu importe ce que vous êtes en train de vivre dans votre couple, dans votre nation, dans votre pays, dans votre société, dans votre église, dans votre ministère, dans votre entreprise. Laissez-moi vous dire que vous êtes le choix de Dieu. Jésus dira dans Jean 15, verset 16, « Ce n'est pas vous qui m'avez choisi, mais c'est moi qui vous ai choisi et qui vous ai établi. » Dieu vous a choisi, Dieu vous a établi. Ce sont des choses que Dieu dit à Jérémie au départ. Tout Jérémie 1, de 4 à 19, ce sont c'est une succession de conversations entre Dieu et Jérémie par rapport à son appel. Jérémie se dit, mais Seigneur, la tâche que tu me demandes de faire, elle est grande. Tu me demandes d'être ton représentant dans ce monde de corruption, dans ce monde de tricherie, dans ce monde d'idolâtrie. Israël t'abandonne. Et Dieu lui dit, mais Jérémie, tu n'es pas n'importe qui. Avant que tu viennes dans ce monde, je t'avais choisi. Je t'avais établi, je t'avais consacré. Ne crains pas, ne dis pas que je suis jeune, ne dis pas que je suis incapable, ne dis pas ces choses-là. Je suis avec toi. Je suis avec toi. Quand vous lisez ces versets, c'est vraiment merveilleux. Dieu vous dit qu'il est votre partenaire, qu'il vous connaît. Il connaît vos faiblesses, il connaît vos peurs, il connaît vos craintes, il connaît vos attentes. Il sait pourquoi il vous a envoyé. Paul dira dans les épîtres que nous sommes ambassadeurs de Christ. Connaissez-vous un ambassadeur d'une puissance mondiale de ce monde d'aujourd'hui? qui manque de quelque chose sans que son pays puisse intervenir en sa faveur, parce qu'il représente son pays. Vous êtes des ambassadeurs de Christ, vous qui avez accepté Jésus-Christ comme Seigneur et Sauveur. Vous qui ne l'avez pas encore accepté, sachez que Dieu a un plan pour vous, mais ça se trouve en Jésus-Christ. Si vous êtes ambassadeur de Christ, sachez que Dieu prend soin de vous. Vous ne manquerez de rien. Ce n'est pas parce que vous passez une nuit sans manger, ce n'est pas parce que vous passez une année sans étudier, que Dieu ne vous connaît pas. Que Dieu ne vous connaît pas. Ceci me fait penser un peu ce grand homme politique d'Afrique du Sud, Nelson Mandela, qui nous a quittés il y a quelque temps en arrière. Quand vous lisez son histoire, c'est vrai que ce n'est pas un modèle, c'est vrai que ce n'est pas un exemple. Mais le seul exemple que je veux dire. Mais quand nous étudions sa vie, est-ce que vous pouvez imaginer qu'il a passé plus de 20 ans, 25 ans, 27 ans de prison? 27 ans de prison parce qu'il croyait en un idéal. Il croyait en quelque chose. Mais nous croyons au roi des rois, au seigneur des seigneurs. Ce n'est pas parce que nous allons passer quelques années sans être capables de payer les factures d'eau, d'électricité, de loyer, des émissions, que nous allons dire que Dieu n'a pas de projet pour nous. Nous sommes des ambassadeurs de Christ. Si les autres dans le monde sont capables de mourir pour leurs convictions, pourquoi est-ce que nous ne sommes pas appelés à vivre les convictions chrétiennes jusqu'au bout? Que les difficultés ne nous fassent pas peur. Dieu dit à Jérémie, « Je suis avec toi. Tu n'as rien à craindre. Je suis avec toi pour te délivrer. » Dieu nous dit qu'il est notre partenaire numéro un. Nous pouvons mettre en place la vision que Dieu nous a donnée en Jésus-Christ. Jésus-Christ est avec nous tous les jours jusqu'à la fin du monde. Il y aura des pleurs, il y aura des larmes, il y aura des moments de doute, il y aura des moments d'angoisse. C'est aussi arrivé à Jésus. Mais qu'est-ce qu'il a fait? Il a continué à garder foi. C'est arrivé à Paul. Quand vous lisez l'histoire sur le ministère de Paul, on vous dit que à un moment, il était combattu par les Juifs, combattu par les païens. Il était en péril sur la mer, sur la terre. Il était en péril partout où il allait. Plusieurs fois, on l'a frappé. En fait, c'était des choses pour le décourager. Mais il a persévéré parce qu'il savait que Jésus-Christ est son partenaire numéro un. Si vous avez donné votre vie à Jésus-Christ, sachez que Jésus-Christ est votre partenaire numéro un. Continuez à marcher dans la vision que le Seigneur Jésus-Christ vous a donnée. Ne vous découragez pas. Pleurez, il n'y a pas de problème. Vous pouvez même nous appeler au ministère Jésus pour tous. On va pleurer avec vous, mais ne lâchez pas la main. Ne lâchez pas la main de Dieu. Vous pourrez, dit l'Éternel. Ça, c'est au verset 8. Mais le verset que nous sommes en train d'exploiter depuis quelques émissions, c'est le 11 et le 12. Dieu dit à Jérémie, « Jérémie, qu'est-ce que tu es en train de voir ?» Jérémie dit, « Je vois une branche d'amandier. » Il dit, « Tu as bien vu. Je veille sur ma parole pour l'exécuter. » Une autre version dit, « Je veille sur ma parole pour qu'elle s'accomplisse. Je travaille de manière à ce que ce que j'ai déclaré, ce que j'ai promis, ce que j'ai annoncé, le jour, mon frère, ma sœur, ce que Dieu a promis dans votre vie va s'accomplir. » Voilà pourquoi vous qui n'avez pas encore donné votre vie à Jésus-Christ, c'est une opportunité que Dieu vous donne aujourd'hui pour que les promesses de Dieu s'accomplissent dans votre vie. L'apôtre Paul dira, je crois c'est au livre de Corinthiens, je ne sais plus si c'est le premier ou le deuxième, il dit, « Toutes les promesses de Dieu se sont accomplies dans la personne de Jésus-Christ. Et c'est par Jésus-Christ que nous disons oui et amen. » Dieu a fait de grandes promesses. Dieu vous a promis de grandes bénédictions, mais en Jésus-Christ. Pas dans la religion catholique, pas dans la religion protestante, pas dans le kimbanguisme, dans le pentecôtisme. Non, il parle de la personne de Jésus-Christ. Voilà pourquoi, si vous n'avez pas encore donné votre vie à Jésus-Christ, cette émission vous donne cette opportunité de recevoir Jésus-Christ. Parce que toutes les promesses de Dieu s'accomplissent dans la personne de Jésus-Christ. Dieu dit, ce que je t'ai promis, je travaille de manière à ce que ça s'accomplisse. Laissez-moi d'abord vous dire que la bénédiction, premièrement, elle est spirituelle. Pour qu'elle devienne matérielle, il faut marcher dans la fidélité. Vous voyez, lorsqu'une femme tombe enceinte, Les premiers jours, peut-être qu'elle-même ne le sait pas. Les premières semaines, elle-même commence à comprendre. Elle peut vous dire « je suis enceinte ». Vous touchez son ventre, vous allez dire « non, tu es en train de mentir ». Il lui suffit de quelques semaines encore plus tard et vous allez voir que sa forme va changer, que sa physionomie va changer. Elle va prendre maintenant la physionomie d'une femme enceinte. Ce que Dieu dit va s'accomplir dans votre vie tant que vous continuez à marcher avec Jésus-Christ. Je voudrais prendre un exemple des promesses, la promesse et de la fidélité de Dieu. C'est l'histoire de Abraham. Je l'ai annoncé dans une des émissions précédentes. Dans Genèse 18, verset 1 à verset 15. Genèse 18, verset 1 à verset 15. C'est pour voir que ce que Dieu dit, il promet. Ce que Dieu promet, il réalise. C'est ça que je voulais dire. L'Éternel apparut à Abraham parmi les chênes de Mamré. Comme il était assis à l'entrée de sa tente pendant la chaleur du jour, on parle de Abraham, il leva les yeux et regarda, et voici trois hommes étaient debout. Il courut au devant d'eux, puis depuis l'entrée de sa tente, et se prosterna en terre. Et il dit, « Seigneur, si j'ai trouvé grâce à tes yeux, ne passe point, je te prie, loin de ton serviteur. » On peut sauter. Verset 6. Abraham alla promptement dans sa tente vers Sarah et dit, « Vite, trois mesures de fleurs de farine, pétris et fais des gâteaux. » Et Abraham courut à son troupeau, prit un veau tendre et bon, et le donna à un serviteur qui se hâta de l'apprêter. Il prit encore de la crème et du lait avec le veau qu'on avait apprêté et il les mit devant eux. Il se tient lui-même à leur côté sous l'arbre et ils mangèrent. Alors ils lui dirent, ça c'est maintenant les trois heures. Alors ils lui dirent, où est Sarah, ta femme? Et il répondit, elle est là dans la tente. L'un d'entre eux dit, je reviendrai vers toi à cette même époque. Et voici Sarah écoutait à l'entrée de la tente qui était derrière lui. Abraham et Sarah étaient vieux, avancés en âge, et Sarah ne pouvait plus espérer avoir des enfants. Elle rit en elle-même en disant, « Maintenant que je suis vieille, aurai-je encore des désirs? Mon Seigneur aussi est vieux. » L'Éternel dit à Abraham, « Pourquoi donc Sarah a-t-elle ri en disant, « Est-ce que vraiment j'aurai un enfant, moi qui suis vieille ?» Y a-t-il rien qui soit étonnant de la part de l'Éternel? Au temps fixé, je reviendrai vers toi à cette même époque, et Sarah aura un fils. Sarah mentit en disant, je n'ai pas ri, car elle a eu peur. Mais il dit, au contraire, tu as ri. Écoutez, Dieu dit à Abraham, tu vois aujourd'hui, dans 12 mois, c'est une autre façon de parler, dans 12 mois, ta femme aura un enfant. Dans 12 mois, compte à partir d'aujourd'hui, Abraham, l'année prochaine, ta femme aura un enfant. Écoutez, vous et moi, nous savons que lorsqu'une femme conçoit un enfant dans son ventre, et au moment où elle va accoucher, il se passe 9 mois. On est d'accord? C'est un minimum de 9 mois. Quand on dépasse 9 mois, on commence à appeler tous les médecins, il faut des fois opérer la dame, tout ça, tout ça. Mais qu'est-ce qui s'est passé pendant 3 mois? Qu'est-ce qui s'est passé pendant 3 mois? Pendant 3 mois, avant que Abraham et Sarah puissent concevoir, il s'est passé un processus de restauration, de guérison. Dans ma Bible, moi je souligne en rouge partout où il y a question, là où il est question de guérison. En vert, partout où il est question de bénédiction. Abraham et Sarah étaient restaurés. Ils ont atteint quelque chose comme, Abraham a atteint quelque chose comme 99 ans, 99 ans. À la 100e année, Sarah a eu un enfant. Il a eu un enfant de Sarah. Comme pour dire que ce n'est pas parce que les choses sont compliquées, parce que les choses sont établies, que Dieu ne peut pas bouleverser les choses. Le processus de création ou d'enfantement, c'est Dieu qui l'a créé. Depuis toujours, le monde a toujours fonctionné comme ça. Mais il dit, qu'est-ce qu'il y a d'étonnant de ma part? Qu'est-ce qui est étonnant de la part de Dieu? Jésus, lorsqu'il est venu sur cette terre, marcher sur l'eau. Alors que la loi de la pesanteur, c'est Dieu qui a créé ça. Écoutez, mon frère, ma sœur, ce que Dieu dit dans votre vie, il va le réaliser. David, lorsqu'on est venu le oindre roi, certainement qu'il commençait à réfléchir. Mais écoutez, je ne suis pas descendant de Saül. Je n'ai pas d'armée pour faire une rébellion. Comment je vais devenir roi? Les paroles de Dieu s'accompliront toujours dans votre vie. Il dit, je veille sur ma parole pour qu'elle s'accomplisse. En d'autres termes, il n'oublie pas les promesses qu'il a faites. Il n'oublie pas. Il y a un verset, je suis en train de penser à ça, il y a un verset où Dieu dit à Moïse, dit à Israël, je tiens ce livre à témoin contre vous. Mon frère, ma sœur, je suis même tenté de dire que le Saint-Esprit tient ce livre, la Bible, à témoin contre nous. Que si nous marchons selon la parole, si nous marchons contre la volonté de Dieu, les choses qui sont écrites vont s'accomplir dans notre vie. Dieu veille sur sa parole pour qu'elle s'accomplisse. À vous de choisir. Qu'est-ce que vous voulez qu'il s'accomplisse dans votre vie? Les bénédictions ou les malédictions? Qu'est-ce que vous voulez qu'il s'accomplisse dans votre vie? Si vous voulez les bénédictions de Dieu, mettez en place les principes de bénédiction que Dieu a établis. Si vous voulez que ce soit la malédiction, alors mettez en place les principes de malédiction et vous allez récolter la malédiction. Au moment où je suis en train d'enregistrer cette émission, j'ai 36 ans. En février prochain, j'aurai 37 ans. J'ai vu en quelques mois le méchant qui se vantait, qui se frappait la poitrine. J'ai vu en quelques mois se dire, ah, j'ai réussi. J'ai vu en quelques mois son état se dégrader. Son état changer. Pourquoi? Parce que il a accumulé, ça je parle d'une personne mais je ne veux pas citer son nom, il a accumulé pendant des années des malédictions sur malédictions. Il a abandonné sa femme. Et maintenant, il est en train de récolter ce qu'il a semé. Et il paraît que d'après ce qu'on m'a dit, il s'est même posé des questions. Mais qu'est-ce qui se passe dans ma vie? C'est normal. Tu as semé, tu as récolté ce que tu as semé. Mettons en place aujourd'hui les principes de bénédiction. Parce que Dieu veille sur sa parole pour qu'elle s'accomplisse. Je suis tenté de dire que Dieu veille sur sa parole pour que ce que nous avons semé voie le jour. Voilà des promesses que Dieu est en train de faire à des Jérémie des temps de la fin. Ce qu'il a promis va se réaliser. Abraham et Sarah pouvaient se dire, mais moi j'ai 99 ans. Sarah a 74 ans. Comment est-ce qu'on va concevoir des enfants? Rien n'est étonnant de la part de Dieu. Dieu peut très bien vous emmener aux États-Unis, mais en passant par la forêt équatoriale. Dieu peut très bien vous emmener au nord, mais en passant par le sud. Dieu peut très bien vous emmener à la royauté, mais en passant par la prison. Regardez le cas de Joseph. Je ne dis pas que c'est facile. Je ne prétends pas que c'est facile. Au contraire, c'est plein de douleurs, ça fait mal. Mais persévérons avec Jésus-Christ. Dans Genèse 21, versets 1 à 7, il est dit ceci sur la naissance d'Isaac. L'Éternel se souvint de ce qu'il avait dit à Sarah et l'Éternel accomplit pour Sarah ce qu'il avait promis. Sarah devint enceinte et elle enfanta un fils à Abraham dans sa vieillesse, au temps fixé dont Dieu lui avait parlé. Vous voyez, Dieu a réalisé ce qu'il avait promis. 12 mois plus tard, Abraham donna le nom d'Isaac au fils qui lui était né que Sarah lui avait enfanté. Abraham circoncit son fils Isaac, âgé de 8 jours, comme Dieu lui avait ordonné. Abraham était âgé de 100 ans à la naissance d'Isaac, son fils. Et Sarah dit, Dieu m'a fait un sujet de rire. Quiconque l'apprendra rira de moi. Elle ajouta, qui aurait dit à Abraham, Sarah allaiterait des enfants. Cependant, je lui ai enfanté un fils dans sa vieillesse. Ce que Dieu avait promis, il l'a réalisé. Dieu n'a pas regardé, mais Sarah, tu as 74 ans. Abraham, tu as 99 ans. Vous êtes trop vieux. Vous ne pouvez ni avoir des désirs sexuels. Vous ne pouvez rien faire. Vous êtes trop vieux. Dieu n'a pas regardé à ça. Dieu a regardé à la promesse qu'il avait faite à Abraham. Tu auras un enfant de Sarah. Et Abraham et Sarah, si je puis dire, ont eu confiance, malgré que Dieu avait fait des remarques, ils ont eu confiance. Ils n'ont pas regardé aux circonstances, comme nous dit Paul dans le livre de Romains. Ils n'ont pas regardé aux circonstances, mais au contraire, ils ont persévéré dans la foi et ils ont donné gloire à Dieu, sachant que Dieu est capable d'accomplir de choses merveilleuses. Dieu nous a fait de bonnes promesses dans la Bible. Si nous croyons dans ces promesses, si nous persévérons dans ces promesses, nous verrons ces promesses voir le jour. Ésaïe 55, versets 8 à 11, Dieu dit ceci. Très beau texte. Ésaïe 55, 8 à 11. Mes pensées ne sont pas vos pensées et mes voix ne sont pas vos voix, dit l'Éternel. Autant les cieux sont élevés au-dessus de la terre, autant mes voix sont élevées au-dessus de vos voix et mes pensées au-dessus de vos pensées. Comme la pluie et la neige descendent des cieux et ne retournent pas sans avoir arrosé, fécondé la terre et fait germer les plantes, sans avoir donné de la semence au semeur et du pain à celui qui mange. Ainsi en est-il de ma parole qui sort de ma bouche. Elle ne retourne point à moi sans effet, sans avoir exécuté ma volonté et accompli mes desseins. Très beau texte. Dieu dit, comparez ma parole aux éléments naturels de la vie, la pluie, la neige. Lorsque ces choses tombent du ciel, lorsque ces choses viennent, elles viennent pour un but. Quel est ce but? C'est arroser la terre, faire fermenter, ne pas faire fermenter, faire germer des plantes. Ils disent la même chose avec ma parole. Donc quand je prononce une parole, elles ne vont pas revenir à moi. Ces paroles ne vont pas revenir à moi tant qu'elles n'auront pas accompli ce pourquoi elles sont sorties. Donc quand Dieu vous dit que par les meurtrissures de Christ, je suis guéri, vous êtes guéri. Ces paroles ne vont pas revenir à Dieu tant que vous n'aurez pas reçu la guérison, tant que vous n'aurez pas vécu la guérison. Quand Dieu dit que en Jésus-Christ, Dieu pourvoit à tous nos besoins, nous pouvons être sûrs que Dieu va pourvoir à nos besoins. Comment? Je ne sais pas. Je ne sais pas. Mais ce que je sais, c'est qu'il va faire. Il va payer mes factures d'eau, il va payer mes factures d'électricité. Il va me protéger, me garder. Moi, tout ce que j'ai à faire, c'est simplement aller dans la mission que le Seigneur m'a donnée. Accomplir sa volonté dans ma vie de tous les jours. Éviter les magouilles, les tromperies, les escroqueries. De marcher dans la sanctification parce que mon partenaire est à mes côtés. Et mon partenaire, ce n'est pas n'importe qui. Mon partenaire, c'est Jésus-Christ. Il est fidèle. Vous imaginez, mon frère, vous imaginez, ma sœur. Dieu vous dit. Comparez ma parole aux éléments naturels de votre vie de tous les jours. La pluie, la neige, ça vient pour un but. Tant que ce but n'est pas atteint, ces choses ne vont pas s'arrêter, si je puis dire ça comme ça. Donc, comme pour dire que ce que Dieu va dire, ce que Dieu a promis, ne va jamais rater son but. Mon frère, ma sœur, ce que Dieu vous a promis va s'accomplir dans votre vie. Nous pouvons lui faire confiance. C'est vrai que nous pouvons trembler, nous pouvons avoir peur, mais allons de l'avant, parce que ce qu'il a promis va se réaliser. J'aime ce que Dieu dit dans Hébreux 10, verset 23. Hébreux 10, verset 23. Tout ce que j'avais prévu pour l'émission, verset 23. Retenons fermement la profession de notre espérance, car celui qui a fait la promesse est fidèle. Une autre version dit, retenons fermement la confession de notre espérance, car celui qui a fait la promesse est fidèle. Qui a fait la promesse? Dieu. Il a fait la promesse de quoi? De pourvoir à vos besoins? Que vous êtes guéri par les meurtrissures de Christ? Qu'il est votre paix? Qu'il est votre joie? Qu'il est votre protecteur? Qu'il vous donne une sagesse et une intelligence qui surpasse tout le monde? Il dit, je suis fidèle. Je te protège à gauche, à droite, derrière et devant. Je suis avec toi tous les jours jusqu'à la fin du monde. Ce que j'ai promis va s'accomplir dans ta vie. Il est fidèle. Alors, l'écrivain aux Hébreux dit, soyons fidèles nous aussi dans les paroles que nous sommes en train de prononcer. Ne disons pas une chose, Dieu nous aime, et puis demain, nous disons le contraire. Parce que celui qui a fait la promesse, il est fidèle. Donc, soyons aussi fidèles. Retenons, résistons, appuyons-nous, soyons fermes dans la confession de notre espérance. C'est ça que l'écrivain aux Hébreux est en train de nous dire. Retenons fermement ce que nous sommes en train de prononcer. Parce que ce que nous sommes en train de prononcer, si c'est conforme à la parole de Dieu, Dieu va réaliser ces choses parce que lorsqu'il parle, il ne parle pas en vain. Il ne parle pas pour le plaisir de parler. Ce qu'il dit doit s'accomplir. Il veille sur sa parole. Ce sont des promesses qu'il est en train de donner à Jérémie des temps de la fin. Vous êtes, je suis un Jérémie des temps de la fin. Dieu nous appelle à une mission, pas forcément être prédicateur. Vous pouvez être appelé être chef d'entreprise. Vous pouvez être appelé être un grand chef militaire, un chef d'État, un premier ministre. C'est un appel. Mais ça ne veut pas dire que quand on est dans ce domaine-là, qu'on n'a pas de problème. On a des problèmes, on a des combats. Mais Dieu nous dit, je suis avec vous. Tant que vous marchez avec moi, je marche avec vous. Et l'ennemi ne pourra rien vous faire parce que je suis fidèle. C'est ça que la Bible est en train de nous dire sur la personne de Jésus. Mon frère, ma sœur, Dieu veille sur ses enfants. Mais il veut que ceux qui ne sont pas ses enfants en Jésus-Christ le deviennent aujourd'hui parce qu'il a aussi un plan pour votre vie. Il a aussi des projets. Il a vous êtes des solutions aux problèmes de ce monde. Si vous venez à Jésus-Christ et que vous vous laissez conduire par Jésus-Christ et que vous embrassez la vocation de Jésus-Christ dans votre vie, Dieu non seulement vous établit, vous consacre, mais va s'arranger pour que vous portiez du fruit et que vous portiez du fruit en grande quantité. Dieu vous aime, il vous connaît, il a permis que vous écoutiez cette émission pour que le plan de Dieu s'accomplisse dans votre vie. Alors, qu'est-ce que vous allez décider? Moi, à votre place, je donnerai ma vie à Jésus-Christ. Et si vous voulez donner votre vie à Jésus-Christ, c'est très simple. Baissez la tête dans la prière et répétez ces simples mots après moi. Père éternel, au nom de ton Fils Jésus-Christ, je viens à toi. J'ai entendu ton appel, j'ai entendu ton message, j'ai entendu que tu as un plan pour ma vie, mais que ce plan ne s'accomplira que en Jésus-Christ. J'ouvre les portes de mon cœur à Jésus-Christ. Je le reçois comme mon Seigneur et mon Sauveur. Je prends l'engagement de le suivre tous les jours de ma vie et dans tous les domaines de ma vie. Au nom de ton Fils Jésus-Christ, j'ai ainsi prié. Amen. Si vous avez fait cette prière, croyez que par la foi, Dieu vous a entendu. Je suis Raphaël Mambou. Le nom de cette émission est Venez à Jésus. Nous nous retrouvons la fois prochaine, toujours sur le même thème, la vocation de Jérémie. Que Jésus continue de vous bénir, que Jésus continue de vous garder. À la fois prochaine. Amen.
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4: Alors on va reprendre sur un thème qui est proche finalement de celui que nous avons vu tout à l'heure, qui concerne l'incarnation. Incarnation, c'est un mot qui signifie « venu en chair ». Nous avons là une affirmation centrale de l'Écriture, et notamment qu'on retrouve aussi chez Jean. Non plus tant dans l'Évangile que dans les Épîtres cette fois-ci. Et Jean dira que si quelqu'un ne croit pas que Jésus est venu en chair, alors il est animé par l'esprit de l'Antichrist. Nous avons vu tout à l'heure une forme d'hérésie qui a était l'appelé du monde chrétien de l'Église ancienne, et qui concerne la négation à un titre ou à un autre, ou dans différents domaines, de la divinité de Jésus. C'est l'arianisme, c'est l'adoptionnisme et toutes les hérésies qui en découlent. L'adoptionnisme et toutes les hérésies qui en découlent. Il y a une autre forme.

qu'il n'était pas véritablement un être humain, un petit peu, si vous voulez, comme un ange qui se matérialise pour un temps, mais qui n'est pas véritablement quelqu'un qui a une nature humaine. Je ne sais pas si vous avez lu, par exemple, l'extraordinaire aventure qui était arrivée à un des grands hommes de Dieu qui s'appelait Butler. Vous connaissez Butler ? Oui. Et l'ange est venu à Amsterdam. Vous connaissez cette histoire ? Butler qui avait été envoyé donc par le Seigneur un 1er janvier à Amsterdam, je ne savais pas pourquoi. Et puis finalement, c'était pour rendre témoignage à un hindou qui cherchait le Seigneur de tout son cœur. Et comme il était désemparé, il ne savait pas trop à qui s'adresser, Dieu lui avait envoyé un ange qui avait pris une forme humaine parmi les milliers de passagers qu'il y avait dans ce grand aéroport d'Amsterdam. Il y avait un homme comme tous les autres, habillé comme tous les autres, quoi, mais finalement dans lequel Voltaire a reconnu un ange qui lui a indiqué justement la personne à laquelle il devait s'adresser et pour qui il était envoyé. Bon, l'ange a apparu, il a disparu, enfin c'est-à-dire il a disparu, peut-être qu'il n'a pas comme ça en un instant, mais enfin disons, il s'est noyé dans la foule et il a disparu après, quoi. Donc ça, c'est pas véritablement parler une incarnation, c'est une manifestation, c'est ce que les théologiens appellent une théophanie, c'est-à-dire une manifestation de Dieu. Et finalement, l'hérésie d'Ocète était une hérésie qui professait que Jésus était en quelque sorte simplement une théophanie de Dieu, comme un ange, comme l'ange de l'Éternel dont nous avons parlé tout à l'heure. En fait, cette hérésie que l'on retrouve aussi sous des formes diverses de notre temps, peut-être pas formulées d'une manière explicite, mais finalement, même dans certains milieux chrétiens, l'humanité de Jésus, on en parlera tout à l'heure, est quelque chose qui a été extrêmement minimisé, et notamment justement à cause de cette hypertrophie justement parfois de la personne de Jésus par rapport aux deux autres personnes de la Trinité dont nous avons parlé tout à l'heure, fait que finalement Jésus devient un être pratiquement désincarné. Alors ça, on en reparlera parce que c'est très important. Donc incarnation, c'est venir en chair. Jésus est venu en chair. C'est par exemple ainsi que commence le prologue de Jean qu'on a lu tout à l'heure. Au commencement était la parole, et la parole était avec Dieu, et la parole était Dieu. Et la parole a été faite chair, et elle a habité parmi nous, pleine de grâce et de vérité, et nous avons contemplé sa gloire. La parole a été faite chair. Ça veut dire que Jésus n'a pas commencé à exister à Bethléem, ou avec la conception de Marie. Jésus existait avant Bethléem. Il existait de toute éternité. Mais qu'est-ce qui s'est passé à Bethléem ? Eh bien, un autre mode d'existence a été celui du Fils. Le Fils éternel, le Fils incréé, encore une fois, le Fils éternellement engendré dont nous avons parlé tout à l'heure, apparu au milieu des hommes comme un simple homme, dans une chair, ça veut dire dans un corps semblable à celui des hommes, hormis, comme le dira l'apôtre, le péché. Ce mystère de l'humanité du Fils, parce que c'est ça finalement. Tout à l'heure, avec le dogme de la Trinité, nous avons touché à la divinité du Fils. Et quand nous parlons maintenant de l'incarnation, nous allons toucher à l'humanité de Jésus. Ce mystère, c'est en état aussi. Comment Dieu peut-il venir en chair ? Pour justement les Juifs orthodoxes modernes et pour les musulmans, c'est une impossibilité. Comment, de quoi d'ailleurs ? Car tout est possible à Dieu. Juifs et musulmans sont censés croire aussi à cette omnipotence de Dieu. Et pourtant, ils disent que Dieu soit venu en chair, que Dieu ait vécu au milieu des hommes comme un simple homme, pas simplement venir comme ça pour un temps, comme l'ange de l'Éternel et disparaître après, mais pour vivre une vie d'homme, de la naissance à la mort.

les mêmes conditions qu'un être humain, ça c'est impossible. Or justement, c'est la grande affirmation qui est aussi une des pierres de touche de la Bible. J'ai vu tout à l'heure comment Jean, qui touche à ces mystères-là, avait écrit son évangile pour que vous croyiez que Jésus est le Fils de Dieu et qu'en croyant vous ayez la vie en son nom. Les épîtres prennent exactement l'ordre inverse. C'est pas celui qui ne croit pas que Jésus est venu en chair, voilà l'antichrist qui est déjà dans le monde. L'antichrist, donc, une des marques de l'antichrist, c'est qu'il va nier l'humanité de Jésus pour faire de Jésus, comment pourrait-on dire, une espèce de demi-dieu grec, quoi. C'est quelque chose comme ça, à peu près. Alors, justement, Paul nous dit quelque chose de très intéressant, on va le reprendre ici dans le deuxième chapitre de l'Épître aux Philippiens, verset 4. Que chacun de vous, au lieu de considérer ses propres intérêts, considère aussi ceux des autres. Ayez en vous, oui, la pensée phronein en grec, comment on peut traduire ça, l'intention, les dispositions qui étaient en Jésus-Christ, lui dont la condition était celle de Dieu. Il n'a pas estimé comme une proie arrachée d'être égal à Dieu, mais il s'est dépouillé lui-même en prenant une condition d'esclave, en devenant semblable aux hommes, après s'être trouvé dans la situation d'un homme. Il s'est humilié lui-même en devenant obéissant jusqu'à la mort et la mort de la croix. C'est pourquoi aussi Dieu l'a souverainement élevé et lui a donné le nom qui est au-dessus de tout nom, afin qu'au nom de Jésus, tout genou fléchisse dans les cieux, sur la terre et sous la terre, et que toute langue confesse que Jésus-Christ est Seigneur, à la gloire de Dieu le Père. Nous retrouvons ici une formule trinitaire, comme vous l'avez remarqué, Jésus-Christ est Seigneur. On trouve ça aussi dans un autre texte, là je reviens un petit peu sur ce qu'on a dit sur la Trinité, où Paul aux Corinthiens déclare ceci: nous savons, nous, quand il parle des idoles, qu'il y a un seul Dieu, le Père, et un seul Seigneur Jésus-Christ. Alors Seigneur, on pourrait dire, mais est-ce que il le met sur l'égalité, égal au Père, ou bien est-ce que le met inférieur au Père, Seigneur? Mais Seigneur, ça veut dire Dieu. Les Juifs n'emploient pas le nom de Dieu, le tétragramme, et ils disent Adonai, le Seigneur. Donc, dire Jésus est Seigneur, c'est dire Jésus est Dieu. Mais il est Dieu en étant justement devenu semblable aux hommes, et c'est justement le texte sur lequel nous nous sommes arrêtés ici. Maintenant, ce texte-là, il faut le reprendre en grec, parce que chaque mot aussi, là, si vous voulez, chaque formule est ciselée, hein, c'est une... tout est précis. Alors, oui, ayez en vous, donc, oui, les sentiments, la pensée, c'est bien, oui, qui était dans Jésus-Christ, qui était en forme de Dieu. Alors, morphé, théou, on dit en grec. Morphé, c'est ce qui fait, comment dirais-je, la nature d'une personne. Pas seulement sa forme extérieure, mais sa nature profonde. Vous trouvez par exemple ce mot dans un mot français, la métamorphose. Qu'est-ce que c'est que la métamorphose? C'est le processus par lequel une chenille, qui a une forme précise, hein, une chenille, on sait ce que c'est, il n'y a pas de problème, pas la confondre avec autre chose. Et cette chenille donc va s'enfermer dans un cocon, comme vous le savez, et puis au travers de tout un processus complexe, va ressortir avec une forme différente. Métamorphose, hein, une forme qui se transforme, une transformation de forme. Bon, et c'est la même idée. Jésus avait une forme de Dieu. Il était donc, comme l'avons vu tout à l'heure, auprès de Dieu, il était Dieu, pleinement égal de Dieu, et donc dans une situation dans laquelle il n'avait pas de corps, puisque Dieu n'a pas de corps, il est esprit, donc Dieu, Jésus n'avait pas de corps. Bon, ça fait, c'est bien clair. Et puis, donc, il va y avoir une métamorphose, exactement comme quand une chenille s'enferme dans un cocon, et puis elle va ressortir avec une forme différente. Hein. Il était en forme de Dieu, et donc, Morphéthéou. Alors voilà, donc, qui n'a pas regardé comme une proie arrachée
à arracher, à convoiter, oui, que d'être égal avec le Seigneur, avec Dieu. Donc il aurait pu rester en quelque sorte dans cet état où il avait une pleine égalité avec Dieu. Il pouvait donc revendiquer cette égalité avec Dieu dont nous avons parlé tout à l'heure. Et par obéissance, eh bien, alors là, il y a un mot très intéressant que le grec emploie. Ekénosène. Il s'est, comment on a traduit ici, il s'est dépouillé lui-même. En fait, le mot kénos, kénosis, c'est le fait de se vider. Et c'est un petit peu ce qui se passe dans une métamorphose, d'ailleurs, d'un insecte, paraît-il. C'est comme si la chenille, elle se vide en quelque sorte des éléments constitutifs de son être qui vont être recomposés pour donner une forme nouvelle. Donc ici, littéralement, Paul dit ceci, ce Jésus qui avait tous les attributs de Dieu, toute la gloire, toute la puissance de Dieu, qui avait toute cette égalité avec Dieu, il s'est vidé. Donc on traduit ici, il s'est dépouillé, mais le sens du mot grec, c'est se vider de tous ses attributs divins, de cette gloire divine, pour prendre une autre forme, une autre morpho, une autre morphée, hein, une forme humaine. Et pas de n'importe quelle forme humaine, mais d'un doulos, d'un esclave, d'un serviteur, devenant semblable aux hommes et... devenant donc même le dernier des hommes, si j'ose dire. Donc, devenant semblable aux hommes. Ça, c'est le processus de l'incarnation. Alors, là aussi, il y a toutes sortes de dérives possibles dans cette idée de la kénose. Les théologiens appellent ça la kénose. Le mot kénosis, donc, qui est tiré de ce verbe ekénosen, qui signifie se vider, se dépouiller. Donc, Jésus s'est dépouillé, s'est vidé, de sa divinité. Bon. Il y a eu, notamment au XIXe siècle, et il y a encore, j'en parlais tout à l'heure, dans certains milieux messianiques aujourd'hui, l'idée d'une kénose extrême. Jésus, pendant son incarnation, on est bien d'accord que Jésus était fils de Dieu, était Dieu dans sa nature éternelle. On est d'accord aussi que depuis son ascension, Jésus a retrouvé cette nature divine auprès de Dieu, mais pendant son incarnation, il s'est complètement dépouillé de sa divinité. Il n'était plus Dieu du tout, il était un simple homme. Or, Paul ne nous dit pas ça du tout. Il nous dit que le Seigneur s'est dépouillé de ses attributs divins, mais pas de la nature divine. Quand Jésus était sur la terre, comme l'a dit le dogme de Nicée que nous avons évoqué tout à l'heure, il était toujours autant fils de Dieu qu'avant son incarnation. La seule différence, c'est qu'un certain nombre d'attributs de cette nature divine, pour pouvoir justement prendre une forme humaine, il avait été obligé d'y renoncer et de s'en dépouiller pour un temps. Exemple, l'omniprésence. C'était un des attributs divins. Il y a trois attributs divins dans la théologie classique. L'omniscience, l'omnipotence et l'omniprésence. L'omniprésence, c'est le fait d'être présent partout. Dieu remplit le ciel et la terre. On peut le trouver n'importe où. C'est pourquoi ceux qui pensent que quand on prie au mur des lamentations, le Seigneur entend plus que quand on prie ici à Gantis. Ceux-là sont à côté de la plaque complètement. Donc Dieu est présent partout. Aujourd'hui, Jésus, qui est retourné dans la gloire, est présent partout parce qu'il est Dieu. Et par conséquent, il peut intervenir en même temps, aussi bien ici à Gantis qu'en Australie ou en Afrique du Sud, etc. En même temps. Il est présent partout. Bon. Il est évident que quand Jésus a pris un corps d'homme, il ne pouvait plus être présent partout. C'est d'ailleurs ce qu'il affirme à ses disciples quand il parle de son retour au Père. Il dit,
il vous est avantageux que je m'en aille. Parce que quand je serai parti, le Saint-Esprit viendra. Et le Saint-Esprit, lui, n'aura pas, quand il viendra, il n'aura pas les limitations qui sont les miennes maintenant. Imaginez que, aujourd'hui, en 2011, Jésus, en quelque sorte, soit encore sur la terre, à Jérusalem. Bah, imaginez. On aurait besoin de le consulter. Il faut prendre l'avion, aller à Jérusalem, etc. Ça coûte cher, c'est compliqué. Avec le Saint-Esprit, c'est pas nécessaire. Seigneur, montre-moi ta volonté. Hop, il révèle. Tout de suite. Bon, il vous est avantageux que je m'en aille. Seulement, pour accomplir cette œuvre d'expiation par la croix, il est évident que Jésus était obligé de s'auto-limiter. Donc, il se s'auto-limite dans l'espace. Deuxième attribut de Dieu, l'omniscience. Dieu sait tout. Or, quand nous lisons l'Évangile, nous voyons que Jésus ne savait pas tout. Certes, il en savait plus que vous et moi. Il avait un esprit de révélation. Il était capable de savoir tout de suite ce qui était dans l'homme. Et il avait vu Nathanaël sous le figuier, etc. Vous connaissez bon le texte. Il y a au moins un domaine sur lequel Jésus, sa connaissance, était limitée. C'est le jour de son retour. Et il nous dit ceci, pour ce qui est du jour et de l'heure, quand il parle de son retour, nul ne le sait, ni les hommes bien sûr, ni les anges du ciel, ni même le Fils, c'est le secret du Père. Alors, on peut légitimement penser que depuis que Jésus est remonté dans la gloire, il sait la date de son retour. Mais quand il était sur la terre, sa connaissance, bien que Fils de Dieu, était aussi limitée. Troisième attribut de Dieu, l'omnipotence. Ça veut dire Dieu peut tout. C'est ça, quand nous disons l'omnipotence. Alors Jésus avait beaucoup de possibilités, c'est sûr. Les miracles que Jésus faisait étaient la preuve qu'il n'avait pas perdu, justement, voyez-vous, tous ces attributs de Dieu. Et c'est pourquoi ceux qui prétendent que Jésus avait renoncé à tous les attributs de la divinité, c'est faux. Bon, Jésus avait une parcelle de cette omniscience de Dieu. Il connaissait, donc on l'a vu tout à l'heure, des choses qui étaient dans le secret des cœurs. Vous me direz, ça peut se faire aussi par la révélation du Saint-Esprit, c'est vrai. Mais enfin, disons, c'était la preuve de sa divinité. Les miracles qu'il faisait, il les donnait à ses adversaires qui contestaient cette divinité, comme l'avons vu tout à l'heure, comme autant de preuves de cette divinité. Si vous ne croyez pas ce que je vous dis, dit Jésus, croyez au moins à cause de ses œuvres. Ces œuvres que je fais, ces miracles, elles rendent témoignage de moi. Elles prouvent que je suis venu du Père. Vous vous souvenez quand ses adversaires, après qu'il ait chassé des démons, disent « C'est par Belzébul, le prince des démons, qu'il chasse les démons. » Jésus dit « Mais enfin, écoutez, réfléchissez 5 minutes. Si je chasse Belzébul, si je chasse les démons par Belzébul, ça veut dire que Satan s'autodétruit. Il n'est quand même pas assez bête pour ça. » Donc la seule conclusion valable, c'est que j'accomplis les miracles par le droit de Dieu. Ou encore, il dira dans un autre évangile, dans Luc, l'Esprit de Dieu. Si c'est par l'Esprit de Dieu que je chasse les démons, si c'est par le doigt de Dieu chez Matthieu que je chasse les démons, alors c'est le signe que le royaume de Dieu s'est approché de vous. Donc ici, Jésus avait quelque chose de cette omnipotence de Dieu. Mais cette omnipotence, elle était aussi quelque part limitée. Et il s'est limité lui-même. Quand il est sur la croix, si tu es le Fils de Dieu... descends de ta croix et sauve-nous, disait un des deux brigands qui était avec lui sur la croix. Et c'est les passants aussi l'injurie en disant tu as sauvé les autres, tu ne peux pas te sauver toi-même. À Pierre, dans le jardin de Gethsémané, il dit si j'avais voulu, j'aurais pu demander à mon père 12 légions d'anges, etc. Bon, et en même temps, on voit la puissance de Jésus qui, quand il prononce le nom de Dieu, oblige ses adversaires à reculer. Il y a quelque chose de l'omnipotence de Dieu. Donc, voyez-vous,
Tout ça, c'est en nuance. Mais il est certain que Jésus, donc ici, a dû renoncer à ses attributs de Dieu pour être incarné dans son incarnation. Et non seulement cela, nous dit notre texte de Philippiens, mais il s'est aussi humilié lui-même, se rendant obéissant jusqu'à la mort et la mort de la croix. Alors ici, il nous faut reprendre un petit peu tout ce qui concerne les différents détails de cette incarnation. Cette kénose dont nous avons parlé tout à l'heure, elle est essentiellement une kénose extérieure. Ça veut dire que celui qui a vu Jésus de son vivant, a vu quoi ? Il a vu un simple homme. Parfois, il y a des chrétiens qui disent « Ah, j'aimerais tellement avoir vécu à cette époque-là pour pouvoir voir Jésus. » Tu aurais vu Jésus, tu aurais vu M. X ou M. Y, c'est tout. Il n'y avait absolument aucun signe extérieur qui le différenciait d'un simple homme. Et Jésus pourra dire « Heureux celui qui a cru, qui n'a pas vu. » La vue de Jésus, du Jésus physique, n'apportait rien en soi. C'est tellement vrai que nous n'avons même pas de détails sur ce qu'était le physique de Jésus. On ne sait pas s'il était grand, s'il était petit, s'il était blond, s'il était brun, si ceci, si cela, quelle était la couleur de ses yeux, des choses comme ça. On ne sait pas. Nous n'avons absolument aucun détail, ni dans l'Évangile, ni extérieur à l'Évangile, qui nous donne la moindre indication à ce sujet. À plus forte raison, nous n'avons pas de représentation de Jésus. Et c'est une des raisons pour lesquelles, d'ailleurs, je suis tellement opposé à toutes les représentations de Jésus que l'iconographie chrétienne a produit au cours des siècles, y compris l'iconographie évangélique, qui est forcément mensongère. Une image de Jésus, une représentation de Jésus est forcément mensongère, parce que Jésus n'était pas comme ça. Comment était-il ? On ne sait pas, justement. On ne peut donc pas le représenter. Bon. Donc c'était un dépouillement extérieur. Ce qui avait aussi été un aspect dont Jésus s'était dépouillé dans son incarnation, c'était sa gloire. Cette gloire, encore une fois, il s'en était partiellement dépouillé, comme les autres attributs dont nous avons parlé. Et cette gloire, elle apparaîtra, par exemple, dans certains grands moments de la vie de Jésus. Elle apparaît, par exemple, au berger de Bethléem, au moment de la naissance de Jésus, qui est véritablement, le comble de l'incarnation. Jésus naît dans la pauvreté, dans l'étable, dans l'étable de Bethléem, etc. Et pourtant, il y a cette gloire angélique qui se manifeste au berger, pour manifester que cet enfant, tout simple, tout banal, comme tous les autres enfants, eh bien, est en réalité le Fils de Dieu, ce que les bergers vont réaliser, et que les autres, évidemment, ne comprendront pas. Il y a certains moments aussi où cette gloire apparaît, pas d'une manière forcément visible, mais lorsque, après la pêche miraculeuse, Pierre est saisi de la gloire de Dieu, il dit, mais Seigneur, retire-toi de moi, je suis un homme pécheur. Hein? Cette manifestation de la gloire de Dieu est là. Nathanaël, Rabbi, tu es le fils de Dieu, tu es le roi d'Israël. Parce que je t'ai dit que je t'ai vu sous le figuier, dit Jésus, tu as cru, mais tu verras des choses plus grandes que celles-là. Tu verras les cieux ouverts, la gloire de Dieu qui monte et qui descend sur le fils de l'homme. Après la guérison du paralytique de Capernaum, quand on a descendu, cet homme se met à marcher, la foule glorifia Dieu, nous est-il dit, qui avait donné aux hommes une telle puissance. Ça veut dire que la foule a vu quelque chose de la gloire de Dieu. La gloire de Dieu s'est manifestée lorsque Jésus a traversé le lac en marchant sur la mer. Les disciples avaient peur de voir un fantôme, etc. Et puis Jésus s'est manifesté. Il a calmé le vent et la mer. Qui est celui-ci auquel le vent même et la mer obéissent ? Et puis évidemment, la manifestation suprême de la gloire de Dieu, c'est sur la montagne de la Transfiguration, lorsque le vêtement de Jésus devient blanc comme de la neige. Donc Jésus n'a perdu ni sa divinité, ni sa puissance, ni encore plus sa sainteté. Car l'incarnation de Jésus, nous a dit, il a paru comme un saint homme, nous dit l'apôtre Paul. Et ça c'est très important.
il a paru comme un simple homme. Mais il a pris une chair semblable à la nôtre, nous dira-t-il, hormis le péché. Maintenant, le fait que Jésus ait revêtu une chair semblable à la nôtre a des conséquences extrêmement importantes. La première, c'est que dans sa nature humaine, Jésus, comme tous les hommes, a souffert. Il a eu faim, il a eu soif, il a été fatigué, nous le voyons fatigué au bord du puits de Sichar, quand la Samaritaine va venir lui donner à boire. Et surtout, il a été tenté comme nous le sommes. Jésus a été tenté. L'Épître aux Hébreux nous le rappelle. Et il dit, parce qu'il a été tenté en toutes choses, comme chacun d'entre nous l'est. Ça veut dire, il n'y a pas une seule tentation que nous connaissons, nous, qu'il n'ait pas connue. Seulement, la grande différence entre Jésus et nous, c'est que lui n'a jamais cédé à la tentation. Tandis que vous et moi, bien sûr, à de multiples reprises, nous avons cédé à la tentation. Jésus n'a pas connu le péché. Et Jésus, dans cette chair semblable à la nôtre, semblable à la chair du péché, dira l'apôtre Paul, est resté victorieux du péché. Et c'était la condition sine qua non pour qu'il devienne le sauveur des hommes. Car il devait être le sacrifice pour le péché. Et pour qu'il soit le sacrifice pour le péché, il fallait qu'il soit un sacrifice sans tache, sans souillure aucune. Sinon, son sacrifice n'avait plus de sens. Parce que le salaire du péché, c'est la mort. L'homme meurt parce qu'il a péché. Il meurt comme conséquence de ses péchés. Si Jésus avait commis le moindre péché, alors son sacrifice était dénué de sens. Ça voulait dire qu'il mourait uniquement pour ses propres péchés, comme meurt n'importe quel être humain. Or, Jésus est mort non pas pour ses péchés, puisqu'il n'en a pas commis. Et d'ailleurs, c'était ce défi extraordinaire qu'il lançait à ses adversaires. Qui de vous me convaincra de péché ? Vous pensez bien que s'il y avait eu la moindre faille dans la vie de Jésus, ses adversaires ne se seraient pas privés de lui lancer à la figure. Or, justement, ils ont eu la bouche fermée. N'est-ce pas ? Donc, Jésus n'a jamais péché. Et Jésus, donc, a mis en évidence la sainteté de Dieu. Ce qu'est une vie sainte, ce qu'est une vie pure, ce qu'est finalement ce qu'aurait dû être notre vie, ce que devrait être notre vie. Et l'Épître aux Hébreux nous dit que, ayant été tenté comme nous le sommes sans péché, il peut secourir ceux qui sont tentés. D'abord, il peut nous comprendre. Il peut nous comprendre même quand nous succombons à la tentation. Lui-même, nous est-il dit, n'a pas vaincu la tentation sans des grands combats. Et ça n'a pas été quelque chose de facile pour Jésus que de lutter contre le péché. Et précisément, je disais tout à l'heure qu'on a une vue parfois un peu trop idéaliste de Jésus en insistant sur sa nature divine. Oui, Jésus n'a pas péché, mais bien sûr, c'était évident, il était le Fils de Dieu. Il ne pouvait pas pécher puisqu'il était le Fils de Dieu. C'était sans risque. En face de la tentation, un geste comme ça, c'était fini. Non, non, non. Et nous le voyons justement d'abord dans le désert, où il est tenté par le diable. C'est-il dit. Trois tentations. Trois tentations qui sont bien connues. Il demande que ces pierres deviennent du pain. Le diable l'emmène au sommet du temple et lui propose de se jeter en bas du temple. Et puis la troisième tentation, il monte tous les royaumes de la terre, l'invitant à se prosterner devant lui et à l'adorer. Trois tentations qui nous renvoient exactement aux trois tentations qui nous sont dépeintes par Jean dans sa première épître. Jean nous dit ceci,
N'aimez pas le monde et les choses qui sont dans le monde, car la convoitise des yeux, la convoitise de la chair et l'orgueil de la vie viennent du monde et non pas de Dieu. Et le monde passe et sa convoitise aussi. Celui qui fait la volonté de Dieu demeure éternellement. Ça veut dire que quelle que soit la nature de la tentation joue sur un de ces trois domaines. Convoitise des yeux, convoitise de la chair et orgueil. Et c'est les trois tentations que vous retrouvez dans le jardin d'Éden. Trois tentations auxquelles Adam et Ève d'abord a été confrontée. Elle vit que le fruit était bon, convoitise des yeux. Elle vit qu'il était propre à ouvrir l'intelligence, convoitise de la chair. Et le serpent lui dit, quand vous aurez mangé le fruit, vous serez comme des dieux. Orgueil. Trois tentations qui ont été à l'origine de la chute de l'humanité et que vous retrouvez exactement dans les trois tentations que Jésus a subies dans le désert. Il lui montra le diable, ils ne sont pas toujours dans le même ordre, hein, selon les trois évangiles synoptiques, et un ordre différent. Je vais suivre celles qui sont en faisant le parallèle avec le jardin d'Éden, convoitise des yeux. Il lui montra tous les royaumes de la terre et lui dit, je te les donne si tu te prosternes devant moi. Convoitise des yeux. Deuxièmement, Jésus faim et le diable lui dit, si tu es le fils de Dieu, ordonne que ces pierres deviennent du pain. Convoitise de la chair. Ça veut dire tout ce qui vient du fait que, ma foi, on a besoin de manger, on a besoin de boire, on a différents besoins qu'il est légitime de revendiquer, mais dans certaines limites. Et justement, la sainteté, c'est de savoir restreindre ce qui vient justement de ces appétits charnels-là. Et puis enfin, donc, jette-toi du haut du temple, et tout le monde saura que tu es le Fils de Dieu. Orgueil. Donc, Jésus, nous dira l'Épître aux Hébreux, a été tenté de toute manière comme nous le sommes. Maintenant, le récit des trois tentations du désert nous montre non seulement les trois tentations qui sont décrites par les trois évangélistes synoptiques, mais également nous dit, après l'avoir tenté de mille manières, le diable le laissa jusqu'à une meilleure occasion. Ce qui prouve que ces trois tentations-là n'ont pas été les seules que Jésus a connues. Et contrairement à ce qu'on pourrait penser, ça n'a pas été facile. Jésus eut faim. Et finalement, la tentation de transformer les pierres en pain, elle était bien réelle. La tentation d'établir le royaume de Dieu sans passer par la croix, en conquérant, en chassant les Romains au fil de l'épée, ce qui est finalement la nature de la tentation quand le diable dit « si tu te prosternes devant moi », elle était bien réelle aussi chez Jésus. Et à plusieurs reprises, cette tentation est revenue. Après la multiplication des pains, on est venu pour le faire roi. Mais roi à la manière zélote et pas à la manière de Dieu. Jésus a été sensible à ce type de tentation. C'était tellement plus facile. Être un messie politique, c'est ça. Or, comme l'a dit Jacques Ellul, la politique, c'est le domaine du diable. Pour avoir une responsabilité politique, à un niveau ou à un autre, il faut se prosterner devant le diable et l'adorer. Parce qu'il est le prince de ce monde, et tout le domaine politique, c'est lui qui le contrôle. Bon. Etc. Quand se jeter du haut du temple, etc., si être un messie, le messie tel qu'on le concevait, qui vient sur les nuées du ciel, plutôt que de venir dans l'humilité. Bon, la tentation d'éviter la croix, ça a été la grande tentation de la vie de Jésus depuis le début de son ministère jusqu'à la fin. Maintenant, je vous ai dit tout à l'heure, on a vu, le diable le laissa jusqu'à une meilleure occasion. Et l'occasion, eh bien, c'est le jardin de Gethsémané. C'est la croix. Et là donc, nous voyons Jésus qui est dans ce jardin de Gethsémané. C'est très intéressant de noter, par exemple, que Jean est le seul à ne pas nous dire que ce jardin se nommait Gethsémané. Il nous dit qu'il y avait un jardin. Pourquoi un jardin? Pourquoi pas jardin de Gethsémané? Parce que Jean fait le parallèle avec le jardin d'Éden.
La tentation du premier homme a eu lieu dans un jardin. La tentation du dernier Adam a lieu aussi dans un jardin. Et là, c'est un moment décisif. Et là, justement, nous allons voir les conséquences incroyables de l'incarnation. Jésus, donc, se trouve dans ce jardin de Gethsémané. Et il dit, l'ennemi vient, il n'a rien en moi. C'est son heure et celle de la puissance des ténèbres. Il ordonne, ou plutôt il conseille, demande à ses disciples de prier avec lui. Vous savez qu'ils en sont incapables. Et finalement, Jésus est seul dans ce combat. Et il nous est dit que ce combat était un combat jusqu'au sang, un combat à mort. Ça veut dire que Jésus a lutté contre la tentation. Maintenant, allons un peu plus loin. Jésus pouvait-il succomber à la tentation ? Voilà la question. Alors, beaucoup me répondent, non, impossible, il était le Fils de Dieu. Donc il ne pouvait pas. Attention, Jésus a été tenté, non pas dans sa nature divine, cette nature divine qui était entière, nous l'avons vu, bien qu'il se soit vidé d'une partie de ses attributs divins, il restait pleinement Dieu. Et comme dira l'apôtre Paul, Dieu était en Christ réconciliant le monde avec lui-même. Donc dans le jardin de Gethsémané, Jésus était pleinement Dieu, ça, il n'y a aucun doute. Mais il était aussi pleinement homme. Et c'est dans sa nature d'homme qu'il a été tenté. Et une nature humaine, une nature qui est comme celle d'Adam, une nature qui est une nature libre, elle peut succomber à la tentation. Alors là, on arrive sur un terrain où on frémit. Hein. Jésus aurait-il pu succomber à la tentation dans le jardin d'Éden, entre autres ? Eh bien, la réponse est oui, il n'y a aucun doute. Jésus aurait pu succomber à la tentation. Le combat de Gethsémané montre que ça n'a pas été évident. Alors, imaginons un instant, essayons de nous représenter, justement, Jésus succombant à la tentation. Mais c'était un drame cosmique. Jésus divisé contre lui-même, la nature humaine divisée contre la nature divine, Dieu divisé contre Dieu, mais Satan triomphait. C'est pourquoi Jésus dit dans le Gethsémané, c'est son heure. Là, il y a une heure décisive qui s'est jamais produite dans l'histoire et qui ne se reproduira plus jamais. C'est sa chance, la chance unique d'arriver à ses fins. Supplanter Dieu. Réussir à entraîner le Fils de Dieu là où il a réussi à entraîner le premier Adam, dans la désobéissance et dans la révolte. Et l'on comprend que cette fameuse nuit, Satan a mobilisé tous ses anges, toutes ses légions, pour essayer justement d'acculer le Fils de Dieu à cette négation. Là, c'était quoi ? C'était le suicide de Dieu, si ça avait été ça. Vous vous rendez compte ? Est-ce que vous imaginez l'enjeu ? Et en même temps, on se dit, mais Dieu a risqué non seulement son honneur, sa gloire, mais son règne, son pouvoir, que dis-je, son existence même, d'une certaine manière, sur le don de son Fils. Parce que pour une fois, le risque existait. Jésus le savait et Dieu le savait. Et comme le dira l'apôtre Jean, ce texte que tout le monde connaît par cœur, Dieu a tellement aimé le monde qu'il a pris ce risque. Il a pris ce risque de tout jouer, comme au poker. Seulement, bien sûr, Dieu était sûr de son Fils. Et donc, malgré l'âpreté du combat, eh bien, donc, Jésus a vaincu. Et donc, comme le dira Jésus quelques jours avant, maintenant a lieu le jugement de ce monde.
Maintenant, le prince de ce monde est jeté dehors. Et lorsque Jésus est mort sur la croix, qu'il a eu ce mot final, vous avez apporté dans l'évangile, Telestetai, que l'on traduit par tout est accompli, qui est finalement une reprise du psaume 22, la fin du psaume 22, qui a ça, car il a agi. Telestetai en grec, ça veut dire le but a été atteint. Comme Jésus le disait dans la prière avant la croix, j'ai glorifié ton nom sur la terre, j'ai achevé l'œuvre que tu m'as donnée à faire, maintenant je vais à toi. Et finalement, j'ai achevé l'œuvre que tu m'as donnée à faire, c'est ce qu'il dit sur la croix. Télestétail, c'est fini. C'est achevé, j'ai atteint le but. Le but a été atteint. Donc c'est accompli, c'est comme ça qu'on traduit. Eh bien, c'est fini. Le diable est définitivement vaincu. Cette occasion unique d'aboutir à son but, le but qui avait été celui de sa révolte il y a des milliards d'années, on ne peut pas savoir, dans l'éternité, quand il s'est révolté contre Dieu et qu'il est devenu le Dieu du mal, en quelque sorte, enfin le prince du royaume du mal en tout cas, cette occasion-là qu'il cherchait ne se reproduira plus jamais. Comme le dit l'apôtre Paul, il s'est rendu obéissant jusqu'à la mort et la mort de la croix. C'est pourquoi Dieu l'a souverainement élevé et lui a donné le nom qui est au-dessus de tout nom, afin que tout genou fléchisse, y compris dans les enfers, et que toute langue confesse que Jésus-Christ est Seigneur à la gloire de Dieu le Père. Et cette élévation du Fils de Dieu dans la gloire, c'est-à-dire le retour là où il était auparavant, eh bien, elle est caractérisée par la scène de l'ascension. La scène de l'ascension, c'est finalement l'accomplissement du psaume 110. Le Seigneur a dit à mon Seigneur, assieds-toi à ma droite jusqu'à ce que je fasse de tes ennemis ton marchepied. Comme dira l'apôtre Paul, il a donc triomphé des puissances et des autorités à la croix. Il les a dépouillés. Là, c'est le même mot, les kénosène. En grec, c'est pas assez. Il les a dépouillés, et cette fois-ci ils sont vidés, mais alors que pour ne plus être remplis en rien. Mais ce Jésus qui, finalement, dans son incarnation, pour accomplir cette œuvre, jusqu'à ce que cette œuvre soit accomplie, a dû prendre une forme humaine et aller descendre jusque dans ce que le combat de l'homme contre la tentation avait de pire. Eh bien, ayant accompli cela maintenant, eh bien, il retrouve dans la gloire, il remonte dans sa gloire, et il retrouve ce qu'il a abandonné. Il retrouve tous les attributs de cette divinité dont il s'était dépouillé pour accomplir son œuvre, à partir du moment où, justement, il est ressuscité. Maintenant, justement, il y a un autre problème, c'est que nous avons dit tout à l'heure que Jésus, avant son incarnation, n'avait pas de corps. Bien. Et nous le voyons justement ensuite au moment de la résurrection. Notamment dans l'évangile de Luc, où dans la chambre haute où les apôtres sont rassemblés, les portes sont fermées, parce que les disciples ont peur, et alors que toutes les portes sont fermées, Jésus est soudain présent au milieu d'eux. Jésus qui était mort, il le savait, il l'avait vu, deux jours avant, mort et bien mort, il avait descendu de la croix, il avait enterré, etc. Et puis voilà que Jésus est là. Et la première réaction des disciples, telle que nous la rapporte l'évangile de Luc, c'est qu'ils voient un fantôme. Ils croyaient voir un esprit, c'est ce que nous appelons nous aujourd'hui un fantôme. Ça veut dire un être désincarné. Et Jésus les reprend en disant, mais pourquoi ? De telles pensées s'élèvent-elles de vos cœurs? Touchez-moi, c'est bien moi. Voyez, un esprit n'a ni os ni chair, comme vous voyez que j'ai. Et Jésus invite ses disciples à le toucher pour constater qu'il est bien un être de chair et de sang. Et comme il ne croit pas encore, Jésus demande qu'on lui apporte quelque chose à manger, non pas parce qu'il a besoin de manger, mais pour prouver qu'il peut manger. Et quand il a mangé, alors les disciples croient.
croit qu'il est véritablement ressuscité. Voyez-vous, là nous avons Jésus ressuscité, Jésus déjà en processus de glorification. Il est déjà remonté vers son Père, nous est-il dit, dans l'évangile de Jean. Il a dit à Marie-Madeleine, ne me touche pas parce que je remonte vers mon Père. Donc il est remonté vers le Père et le soir il est de retour au milieu des disciples. Donc il est déjà dans un corps glorifié, pourrait-on dire. Et ce corps glorifié, c'est un corps de chair. C'est un corps, certes, qui a des capacités extraordinaires, notamment celle d'apparaître, de disparaître à volonté, de passer au travers des objets, etc. Donc, de vivre à la fois dans le ciel et sur la terre, parce que qu'est-ce que c'est que notre corps ? Notre corps, c'est l'instrument qui nous permet d'être en contact avec le monde terrestre dans lequel nous sommes. Or, justement, Jésus a à la fois un corps terrestre qui lui permet justement d'être en contact avec ce monde, de parler avec ses disciples, de manger avec eux. Il va manger avec eux quelques jours après, quand après la deuxième pêche miraculeuse, il a préparé un repas à ses disciples sur le bord du lac de Tibériade. Il va manger avec Pierre, ce qui sera pour lui un repas de réconciliation, etc. Donc Jésus a ce corps qui lui permet d'être en contact avec ce monde. Et par conséquent, comme le dira l'apôtre Paul, d'être le premier-né d'entre plusieurs frères, et en même temps un corps qui lui permet de vivre dans un autre monde, le monde céleste. Alors voyez-vous, ce qui est très intéressant de noter, c'est que Jésus, dans sa résurrection et sa glorification, eh bien, n'est pas remonté au ciel dans les mêmes conditions qu'il en est descendu, qu'il a traversé les cieux. Quand il était dans sa gloire éternelle, il n'avait pas de corps. Maintenant, jusque dans l'éternité, il aura un corps. Ce corps glorifié, ce corps qui a été le sien. Le corps dans lequel il a vécu son incarnation. Ce corps que, à la fois, les disciples reconnaissent et méconnaissent. C'est ça qui est tout à fait étonnant. Vous vous souvenez que, aux disciples d'Emmaüs, quand Jésus s'approche d'eux, ils ne le reconnaissent pas. Jusqu'au moment où il va leur apparaître. Ils auront le pain. Marie-Madeleine non plus, dans un premier temps, ne le reconnaît pas. Bon, il fait sombre. Peut-être qu'elle ne distingue pas très bien ses traits, mais c'est plus que ça. Et finalement, c'est à certains détails. La manière dont il avait de rompre le pain, les disciples l'ont reconnu. La manière dont Jésus a interpellé Marie-Madeleine en prononçant son nom. Bon, elle a compris. Elle a compris à qui elle avait affaire. Mais à la fois, il y avait donc une continuité, une rupture, si j'ose dire. Rupture par rapport à ce qu'avait été sa vie précédente sur la terre. Comme dira l'apôtre Jean, l'apôtre Paul, si nous avons connu Jésus selon la chair, maintenant nous ne le connaissons plus de cette manière. Et nous voyons justement le même apôtre Jean dans l'Apocalypse, qui voit Jésus cette fois-ci glorifié dans les premiers chapitres de l'Apocalypse. Il le connaît, mais il tombe à ses pieds comme mort. C'est encore un corps encore plus glorieux que celui qu'il avait quand il était sur la terre, après la résurrection. Là, la glorification totale est accomplie. Mais il parle de ses mains, de ses pieds, de ses cheveux, de ses yeux, de sa bouche, etc. Jésus a un corps. Pourquoi ? Parce qu'il est, dira l'apôtre Paul, dans l'Épître aux Colossiens, le prototype, c'est le mot qui est employé en grec, le point de départ d'une humanité nouvelle. Il est, dira l'apôtre Paul, le premier-né d'une multitude de frères. En tant qu'il est le premier-né d'entre les morts, parce que Dieu a voulu qu'il soit en toute chose le premier. Alors voyez-vous, l'incarnation de Jésus, c'est quelque chose qui a aussi des conséquences éternelles. Ce n'est pas simplement l'affaire d'un instant, mais ça a aussi des conséquences éternelles. Alors vous allez me dire, mais comment ce Jésus dans un corps qui implique une limitation dans l'espace, un corps c'est quelque chose qui limite notre déplacement dans l'espace, comment Jésus peut-il être omniprésent ? Eh bien justement parce que ce corps a des capacités extraordinaires.
Vous savez que les anciens parlaient du don d'ubiquité, ça veut dire la capacité pour un être humain d'être présent dans différents endroits. Ça, c'était les sorciers, etc. Bon. De fait, on peut penser que dans sa gloire, maintenant, le corps de Jésus est un corps qui est capable d'ubiquité, ça veut dire d'être présent dans différents endroits en même temps. C'est une des manifestations de son omniprésence. Maintenant, il y a une chose aussi qu'il faut être conscient, dont il faut être conscient, c'est que Jésus a toujours été conscient de sa divinité quand il était sur la terre. Et cette divinité-là, il l'a toujours affirmée. Ce n'est pas quelque chose qu'il a découvert comme ça, des circonstances particulières, mais nous le voyons déjà dans le temple à l'âge de 12 ans, où il déclare à sa mère qui vient le rechercher, « Il faut que je m'occupe des affaires de mon père. » Grande stupéfaction de ses parents, qui est ce père mystérieux auquel Jésus fait allusion. Nous retrouvons aussi cette certitude d'être le Fils de Dieu après la scène du Jourdain, quand la voix se fait entendre, nous l'avons vu tout à l'heure, « Tu es mon Fils bien-aimé », etc. Là, il y a cette certitude en lui qu'il n'a jamais cessé d'être un être divin et il n'a perdu ni sa puissance, ni sa sainteté, ni sa vérité, ni les caractéristiques qui sont véritablement les siennes. Et dans ce domaine-là aussi, il gardait bien des choses de son existence antérieure, ça veut dire de son existence dans l'éternité. Alors, voici ici, je vais vous dire aussi une formule du Concile de Chalcédoine. Le Concile de Chalcédoine, c'est le dernier des conciles qui s'est penché sur la question de la christologie. Et notamment, justement, sur cette question des deux natures de Jésus. Comment s'articulent les deux natures de Jésus? Alors, l'idée, c'est que ces deux natures, elles sont sans confusion et, en quelque sorte, elles sont distinctes sans confusion pour autant. Alors, c'est des nuances très, très subtiles. Le Concile de Chalcédoine, les conclusions du Concile de Chalcédoine n'ont pas été acceptées par tous. Et vous avez aujourd'hui des églises, notamment des églises orientales, qui sont des églises non chalcédoniennes, qui ne reconnaissent pas le dogme de Chalcédoine. C'est le cas, par exemple, des églises coptes en Égypte. C'est le cas des assyro-chaldéens et de certaines chrétientés orientales. Mais voilà donc ici ce que nous dit le dogme de Chalcédoine. Quand les temps ont été accomplis, Jésus a pris sur lui une nature humaine. On parle en plein dans notre sujet, l'incarnation. Il a pris donc une nature humaine avec toutes les propriétés essentielles de cette nature, ainsi que ses infirmités. Toutefois, sans péché. Donc ça, c'est très important. Finalement, ces limitations, Jésus en était conscient. Et finalement, il se les imposait à lui-même. Il a refusé de descendre de la croix. Il a refusé de demander à son père 12 légions d'anges, etc. Donc, il a été conçu par la puissance du Saint-Esprit, toujours le dogme de Chalcédoine, dans le sein de la Vierge Marie. Il a été formé de sa substance, c'est-à-dire qu'il a hérité de sa mère sa nature humaine. Si bien qu'il y a en lui deux natures, parfaites. Les trois mots sont importants. Et c'est là justement ce qui concerne le dogme. Parfaite, entière et distincte. Et c'est justement cette idée de distincte que les non-chalcédoniens n'ont pas acceptée. Donc, de nature, parfaite, entière et distincte. La nature de l'homme, la divine et l'humaine sont liées indissolublement. En une personne,
sans changement, composition ni confusion. Cette personne est vrai Dieu et vrai homme. Vous voulez que je relise ? Bon. Quand les temps ont été accomplis, il a pris sur lui une nature humaine avec toutes les propriétés essentielles et infirmités de cette nature, mais sans péché. Conçu par la puissance du Saint-Esprit dans le sein de la Vierge Marie, il a été formé de sa substance, si bien qu'il y a en lui deux natures parfaites, entières et distinctes, la divine et l'humaine, qui sont liées indissolublement en une personne, sans changement, composition ni confusion. Cette personne est vrai Dieu et vrai homme. Ça va ? Ça va pour tout le monde ? Oui. Maintenant, il y a un autre point tout à fait intéressant aussi. C'est que ce Jésus, il est monté dans son corps, dans la gloire céleste, nous l'avons vu tout à l'heure. Et les anges ont dit aux disciples, il reviendra de la même manière au dernier jour. Et il reviendra justement dans la gloire céleste de ce corps glorifié. Ça veut dire qu'il reviendra aussi, comment dirais-je, comme un homme, mais un homme, comment dirais-je, nouveau. Et pour accomplir justement ce que l'ange avait dit à sa mère au moment de l'Annonciation, donc le Seigneur Dieu lui donnera le trône de David son père. Il régnera sur la maison d'Israël éternellement et à perpétuité. Il reviendra dans ce corps de gloire pour régner sur la terre. Et par conséquent, on peut dire que pendant toute cette période du millénium et au-delà, n'est-ce pas, c'est le mystère de l'incarnation qui se poursuit. Évidemment, d'une incarnation qui est transcendée, qui est glorifiée, qui est... Parce que voyez-vous, nous avons un problème, nous. C'est avec l'expression que Paul emploie dans la première aux Corinthiens, chapitre 15, ce qu'il appelle un corps spirituel. Parce que pour nous, qui sommes héritiers de la philosophie grecque, spirituel signifie immatériel. Or, pour la Bible, spirituel ne signifie pas forcément immatériel. Spirituel, c'est ce qui vient d'en haut, contre charnel, ce qui vient d'en bas. Donc, un corps spirituel ne signifie pas un corps immatériel. Et quand Jésus reviendra dans sa gloire, ce sera justement pour régner sur la terre, dans un corps qui sera un corps de chair et de sang, mais un corps qui aura des capacités extraordinaires, comme nous l'avons vu. Maintenant, il reviendra comme roi d'Israël. Et là, on touche aussi à un sujet extrêmement important. Nous est dit que Jésus a été circoncis le huitième jour. Il y a un certain nombre d'années de cela, je parle avec un pasteur qui trouvait que j'étais trop judaïsant et notamment que j'insistais trop sur l'humanité de Jésus. C'est-à-dire que, en insistant sur le fait que Jésus était juif, et ça a toujours été évidemment un de mes points forts, ça c'est redécouvrir Jésus en tant que juif, eh bien, pour eux, pour lui, en tout cas, c'était enlever quelque chose de la divinité de Jésus. Et en quelque sorte, en discutant avec lui, j'ai découvert ceci, il m'a dit, mais bon, que Jésus ait été juif pendant son ministère terrestre, ok, ça, on ne peut pas le nier, je pense que personne qui lit la Bible ne puisse le nier, même les pires antisémites. Mais depuis la résurrection, m'a-t-il dit, Jésus est universel. Jésus n'est plus juif, Jésus est universel. Alors, justement, le texte que j'évoquais tout à l'heure nous montre à quel point, si on est... C'est une conception qu'on retrouve dans beaucoup d'églises aujourd'hui. C'est tout à fait erroné. Le Seigneur Dieu lui donnera le trône de David, son père. Le trône de David, c'est quoi ?
C'est un siège à New York, là-bas, le siège de l'ONU, où Jésus va être le roi universel de la déclaration. Jésus va être le roi universel de la Déclaration universelle des droits de l'homme.

0: le trône de David, son père.
1: C'est clair.
0: Jésus sera juif. Jésus sera juif. Et son règne sera un règne depuis Jérusalem. Bon, Jésus était sur la croix. Évidemment, les peintres, on a représenté les nombreuses scènes de crucifixion. Et pour des raisons de pudeur, bien sûr, on représente Jésus toujours avec une espèce de pagne. Jésus n'avait pas de pagne, il était sur la croix, il était nu. Et dans sa nudité, il y avait quoi? Le signe de la circoncision, le signe qu'il était juif. Jésus ressuscité dans son corps. Et dans le corps de résurrection de Jésus, il y avait aussi le signe de la circoncision. Jésus reste juif. Voyez-vous, cette idée de vouloir faire de Jésus un être universel, eh bien, c'est une forme de docétisme. Et finalement, on a aujourd'hui un Jésus dans bien de nos églises, on a un Jésus désincarné. Et c'était d'ailleurs la finalité, le but de tout un courant théologique qui a eu son heure de gloire, notamment dans la première partie du XXe siècle, qu'on appelait la forme Geschichte, peut-être que Marie-Madeleine pourra nous traduire ça.
2: La
0: quoi ? Forme Geschichte.
2: L'histoire
0: des formes. Si j'ai bien, je ne connais pas l'allemand, mais je me suis laissé dire qu'il y avait deux mots pour dire histoire en allemand, historischlich et geschichtlich, c'est ça ? Quelque chose comme ça ? Et l'idée est la suivante, c'est que on ne peut rien connaître du Jésus historique, du Jésus-homme en quelque sorte. Les évangiles sont des récits tardifs qui ont été écrits bien après les événements qu'ils sont censés rapporter. Ils ne reflètent pas des événements réels, ils ne parlent pas du Jésus historique, mais ils nous parlent de la foi des communautés primitives. Telles que les communautés primitives se sont appropriées Jésus. Ça veut dire que le Jésus des évangiles n'est pas le Jésus de l'histoire, c'est le Jésus de la foi. Ça veut dire que le Jésus tel qu'il a été représenté comme fils de Dieu, etc. Et un d'entre eux disait à mon professeur du Nouveau Testament, le professeur Flusser, quand j'étais à Jérusalem, il dit, il y a une seule parole de Jésus qui est authentique dans l'évangile. Tous les autres, ce sont les produits de la foi de l'Église. Et professeur Flusser a demandé, c'est quoi cette parole de Jésus, l'unique parole qui est authentique? Et l'autre a répondu, je ne sais pas, j'ai oublié. Alors Flusser, qui était un gars qui était assez soupolé, il dit, quoi? Il s'est moqué, il dit, quoi? Il y a une seule parole de Jésus dans l'évangile qui est authentique, et cette parole-là, vous l'avez oubliée, vous le chrétien? Il dit, mais quoi? Il était fou, quoi. Alors, donc, c'est ça, Jésus homme, on ne peut pas le connaître. On ne connaît que Jésus dans sa divinité, on ne connaît que le Jésus de la foi, ce qu'on appelait, ce que le promoteur de cette théologie-là, donc ça, qui s'appelait Bultmann, c'était un nom d'ailleurs, Rudolf Bultmann, disait le Christ du kérigme. Kérugma, c'est un mot grec qui signifie la prédication. Les évangiles et le Nouveau Testament nous présentent le Jésus tel qu'il a été prêché par les communautés primitives, mais pas le Jésus tel qu'il a été réellement dans son histoire, dans son humanité. Alors voyez-vous, là, on arrive exactement à ce que l'apôtre Jean appelait l'esprit d'Antichrist, on en a parlé tout à l'heure. Nier que Jésus soit venu en chair. Et cette théologie a été une théologie qui a complètement détruit la foi de milliers de personnes dans les églises, notamment dans le protestantisme. Ça a commencé par l'Allemagne, puisque cette théologie est partie d'Allemagne, mais ça s'est prolongé ensuite dans toute l'Europe et au-delà, aux États-Unis, etc. Et donc, cette idée que Jésus n'est qu'une espèce de fantôme, un fantôme désincarné, un fantôme qui n'a pas du tout d'assise terrestre, et qui, par conséquent, est, nous dit tout à l'heure, une espèce de demi-dieu grec. D'ailleurs, Bultmann pensait que l'Évangile était aussi une synthèse entre le judaïsme et l'hellénisme, ce qui est encore la pensée de beaucoup de théologiens modernes. Et c'est pourquoi il est très important, justement, d'insister sur l'incarnation. Jésus apparu comme un simple homme. Il a été fait homme. Et

0: non seulement il a été fait homme, mais il a été fait homme juif. Et finalement, quand nous insistons sur Jésus juif, ça n'enlève rien à la foi dans la divinité. Ça n'enlève rien non plus à sa gloire, comme si le fait d'être juif, c'était une tare. Finalement, quand on dit ça, insister sur Jésus juif, c'est enlever quelque chose à sa gloire et enlever quelque chose à la gloire de l'Église. Parce que finalement, être juif, c'est une tare, et si l'Église a des racines juives, bien c'est une tare. Mais, béni soit le Seigneur, nous avons un Jésus qui n'est plus juif depuis sa résurrection, nous avons un Jésus universel. Par conséquent, nous pouvons être fiers d'être chrétiens et nous pouvons être fiers d'un Jésus qui n'est plus juif aujourd'hui dans sa résurrection et sa glorification. Alors, au contraire, justement, nous voulons rappeler cela parce que c'est la Bible qui le dit. Si quelqu'un ne confesse pas Jésus venu en chair, alors c'est l'esprit d'Antichrist qui l'anime. Et cet esprit d'Antichrist, il a fait ses ravages. Aujourd'hui, l'Église est en crise, essentiellement à cause de cette théologie des formes dont j'ai parlé tout à l'heure, l'histoire des formes, parce qu'on n'a plus qu'un Jésus mythique. Et pour beaucoup de gens aujourd'hui, et y compris dans le grand public, Jésus est un mythe. Et c'est vrai, ce Jésus-là est un mythe, il faut bien le reconnaître. Mais Jésus a paru comme un simple homme. Il a vécu au milieu des hommes, et l'apôtre disait ce que nos yeux ont vu, ce que nos oreilles ont entendu, ce que nos mains ont touché de la parole de Dieu, voilà ce que nous vous annonçons. Nous étions avec lui, dira l'apôtre Pierre, sur la sainte montagne, quand la voix s'est fait entendre, c'est ici mon fils, etc. Et nous tenons pour certaine la parole prophétique à laquelle vous faites bien de prendre garde, etc. Ce n'est pas, dira-t-il, par des fables habilement conçues que nous avons annoncé des choses mais ce sont des choses que nous avons vécues. Et c'est la raison pour laquelle Jésus avait établi 12 apôtres. Pour être apôtre, il fallait avoir accompagné Jésus depuis le baptême de Jean jusqu'à son ascension. Parce que ces 12-là étaient pour les hommes de tous les lieux, de tous les temps, pour Israël d'abord, mais pour les hommes de tous les lieux, les garants de l'authenticité des faits historiques qui s'étaient produits. Et donc, tout a été rappelé pour que justement nous sachions non seulement que Jésus est le Fils de Dieu, mais que Jésus est aussi quelqu'un qui a paru comme un simple homme, et que ce simple homme a été tenté comme nous le sommes, qu'il a vaincu là où nous avons échoué, et que par conséquent, il peut nous aider dans nos tentations, il peut nous aider à vaincre le péché, il a vaincu le péché pour nous, et il reviendra justement pour être le premier-né d'une multitude de frères, et que cette gloire dans laquelle il est entré, cette gloire qui est une continuité, une rupture par rapport à ce qu'il a vécu sur la terre, c'est aussi quelque chose que nous connaîtrons, que nous expérimenterons. Voilà, si vous voulez, on pourrait dire bien des choses encore sur l'incarnation, mais je pense que là, je vous ai dit l'essentiel. Je suis facile de des questions, je crois que je vois ici à 13h, donc je vais laisser un petit quart d'heure pour les questions.
1: Moi, j'ai une question, là, c'est par rapport donc, à la divinité de Jésus. Est-ce qu'on peut considérer qu'il se souvenait de cette divinité? Vous avez dit oui, mais comment il le vivait?
0: Oui. Je pense qu'il y a eu effectivement dans l'incarnation un oubli d'un certain nombre de choses. Quand Jésus était dans la crèche de Bethléem, il ne se souvenait pas qu'il était le Fils de Dieu. Je pense que ça, c'est une évidence. Et ce qui s'est passé, quand on lit justement les évangiles de l'enfance, d'abord, notamment Matthieu, surtout Matthieu, nous montre que Jésus revit en quelque sorte toute l'histoire du peuple d'Israël. Ça veut dire qu'il échappe à Hérode, comme le peuple d'Israël a échappé au Pharaon qui voulait tuer tous les enfants pour faire périr Israël. Il fuit en Égypte, comme le peuple d'Israël a fui en Égypte. Et il remonte d'Égypte, comme le peuple d'Israël est remonté d'Égypte au moment de l'Exode. Et là, il se réfugie à Nazareth. Nazareth, en hébreu, ça veut dire ce qui est caché, Netzer, ça vient de la racine Netzer, ce qui est caché. Donc là, il va y avoir des années cachées, des années obscures de Jésus. Jésus va être comme caché. C'était d'ailleurs aussi quelque chose qu'on trouve dans la tradition juive, que le Messie resterait caché pendant tout un temps, jusqu'au moment, parce qu'il s'appelle le Netzer. On trouve ça aussi dans le livre d'Ésaïe, au chapitre 11. Vaïtse Netzer, Mishore Sheshai, un rejeton sortira de la racine d'Ishai. Bon, et donc là, il nous a dit, Jésus croissait en sagesse et en grâce devant Dieu et devant les hommes. Ça veut dire que, dès les premières années de Jésus, il y a eu une prise de conscience de plus en plus nette. D'abord, qu'il était certainement un être particulier. Ses parents l'ont vu comme ça. Il n'était pas, comme les autres enfants, à revendiquer, à... Enfin, il ne prêchait pas, quoi. Déjà, ça, c'était... Bon. Et Jésus a dû être certainement très jeune, dans ses premières années, être choqué, être révolté de l'attitude de ses frères et sœurs, s'il en avait, et de ses petits camarades. Alors, il y a des évangiles apocryphes qui essayent de dépeindre ça, bon, mais ça vaut ce que ça vaut, c'est pas historique. Enfin, ils ont essayé de comprendre, en quelque sorte, ce mystère de la conscience de Jésus. Comment cette conscience de sa divinité lui est-elle venue? Bon, Jésus a commencé à aller à l'école à 3 ans, comme tous les enfants de son âge. C'était la règle à cette époque-là. Il allait dans l'école qui était la synagogue. La synagogue servait d'école dans la semaine, quand elle n'était pas utilisée pour les services religieux. Et là, donc, évidemment, là, ce qu'on apprenait essentiellement, c'était la vie. On étudiait la Torah. Jésus était, on en parlait ce matin, ben c'était avec vous, c'était à table, quand on parlait de Jésus le charpentier, en fait, que la Bible ne parle pas vraiment de charpentier, mais parle de technon. Technon, ça veut dire littéralement un ouvrier du bâtiment. Jésus était un ouvrier du bâtiment, il savait construire une maison du plancher jusqu'au toit. Alors évidemment, il faisait la menuiserie aussi, mais lui, il faisait plus que la menuiserie. Et le travail terminé, on pouvait aller à la synagogue où il y avait donc les rouleaux de la Bible. On n'avait pas une Bible par maison. Hein. La Bible, au prix d'une tasse de café à 1,50 €, ça n'existait pas à cette époque-là. La Bible, c'était une fortune. Mais par contre, chacun pouvait aller à la synagogue et consulter le texte. Et on peut imaginer que Jésus, après ses heures de travail, passait des heures et des heures à lire la parole de Dieu dans la synagogue de Nazareth. Et petit à petit, il est arrivé à cette certitude qu'il était le Messie, qu'il était le Fils de Dieu, qu'il était ce qu'il était, quoi. Et là, il a dû effectivement se souvenir d'un certain nombre de choses, notamment son incarnation, dans les contacts qu'il a pu avoir avec son Père dans la prière. Et Jésus avait une qualité de prière qui était tout à fait spéciale. J'ai noté ça dans mon bouquin sur notre Père. Quand les disciples voient prier, ils apprennent à prier, parce qu'ils ont envie de prier comme Jésus prie. Parce que la prière de Jésus est d'une qualité tout à fait exceptionnelle. Un contact unique qu'il avait avec son Père. Bon, il commence à parler de Dieu comme de son Père. Ça, c'était... Bon, l'idée de Dieu Père, Avinu Sheba Shamayim en hébreu, c'est extrêmement fréquent. On la retrouve dans la prière aussi dite du Notre Père. Mais le fait de dire « mon Père », ça, vous ne trouvez pas dans le judaïsme. C'est toujours « notre Père ». Mais « mon Père » en particulier, non. Et alors, donc, il y a tout ce cheminement dont on voit une étape importante à 12 ans dans le temple, je l'évoquais tout à l'heure. Il faut que je m'occupe des affaires de mon père, Jésus va faire sa bar mitzvah, ça veut dire sa majorité religieuse, comme le font les juifs encore, les jeunes juifs à l'âge de 13 ans. Et donc là, il a conscience qu'il est vraiment le fils de Dieu, quoi. Et puis, donc, à l'âge de 30 ans, un jour, il s'en va. Là, maintenant, le temps est venu. Ici, il sent qu'il est appelé. Bon, d'après les historiens de l'Église ancienne, celle de Césarée, par exemple, Joseph est mort quand Jésus avait 16 ans, à peu près. Et donc, Jésus est devenu soutien de famille, puisqu'il était le frère aîné, jusqu'à partir de cet âge-là. Donc, il a dû travailler pour faire vivre sa mère et ses frères et ses sœurs. Et quand il a quitté à l'âge d'environ 30 ans, c'est pas précis. Je pense que ses autres frères étaient suffisamment adultes pour pouvoir eux-mêmes continuer le travail, donc ils n'ont manqué de rien, Jésus a veillé à ça. Mais là, donc, il s'est consacré totalement à sa mission. Et puis, évidemment, La conscience finale, ça a été donc la voix qui s'est fait entendre au Jourdain, tu l'as fait ça. Donc on retrouve ça dans la bouche de Satan, dans les scènes du désert. Puisque tu es le Fils de Dieu, c'est pas si tu es le Fils de Dieu, on traduit. En fait, c'est qui, Ben Elohim Ata, puisque tu es le Fils de Dieu, tu peux faire ça, tu peux faire ça, tu peux faire ça.
2: Moi, j'aurais une question aussi. Donc, dans ce même ordre des choses, bon, Jésus, en tant qu'enfant, justement, il a. Si je dis pas de bêtises, c'est marqué jusqu'à ce qu'il sache rejeter le mal ou quelque chose comme ça. Donc, il y a quand même dû y avoir. Là aussi, une sorte de combat ou un système éducatif peut-être particulier. Donc, maintenant, là, au travers, on pourrait comme imaginer qu'il est l'exemple pour nous aussi, hein, comme quoi, justement, on peut... Alors, aujourd'hui, ça paraît quand même impossible qu'un enfant... puisse naître et puis ne jamais commettre un péché.
0: C'est sûr.
2: Donc est-ce qu'il n'y avait pas quelque chose de...
0: Bien sûr, si vous voulez. Bon, alors ce que vous, le verset que tu as cité, choisir le bien, rejeter le mal, ça c'est une notion qu'on trouve dans le judaïsme. C'est-à-dire qu'il y a cette idée que l'enfant, le jeune enfant, a une période où il n'a pas le sens des responsabilités. Et cette notion d'une responsabilité donc, par rapport à une conduite juste, une conduite mauvaise, naît petit à petit. Ceci dit, il est vrai que, comme le dit le livre de l'Ecclésiaste, l'enfant montre déjà par sa conduite ce qu'il est, sa nature pécheresse. Et je me souviens de ce que disait mon professeur à l'école biblique en Angleterre, qui racontait comment il avait été frappé parce qu'il avait une petite fille de 3-4 ans, 4 ans je crois. Et donc, il était en train de repeindre son salon avec une peinture jaune, etc. Et puis, il s'était absenté quelques instants parce qu'il avait été dérangé, etc. Et quand il revient, la petite fille avait fait un magnifique tableau de Picasso sur la belle tapisserie toute neuve qu'il venait de poser avec cette peinture jaune. Alors, il se tourne vers elle, il lui dit « C'est toi qui as fait ça ?» Et l'autre lui répond « Non !»« C'est toi qui as fait ça ?»« Non, c'est pas moi !» Il dit « Une enfant ?» qui n'avait jamais entendu un mensonge de sa vie. Parce qu'elle était dans un milieu chrétien, et elle n'avait jamais entendu un mensonge. 4 ans. Ça, Jésus ne l'a pas fait.
3: Il n'avait pas cette nature de péché.
0: Il n'avait pas cette nature de péché, voilà. C'est-à-dire, comme le dira l'apôtre Paul, il était le second Adam. Adam, au départ, n'avait pas non plus cette nature de péché. Et là, vous avez quelque chose de très intéressant qu'on retrouve aussi dans la tradition juive au sujet du Messie. On appelle le Messie donc aussi le second Adam. Adam Aharon, par opposition, ce qu'on appelle Adam Kadmon. Adam Kadmon, le premier Adam, en quelque sorte. L'Adam ancien, très exactement, littéralement. Et vous savez, le texte, vous savez, où il nous est dit que après avoir mangé le fruit, et les deux virent qu'ils étaient nus. Depuis les pères d'Église, qui sont omnibulés par les questions de sexualité, les pères d'Église ont pensé que c'était une question qui tourne autour de la sexualité. En fait, ça n'a rien à voir. La nudité dans la Bible, c'est d'abord l'état de dépouillement, de précarité, de pauvreté. Hein? Le psalmiste dira souvent « Je suis nu », ça veut dire « Je suis démuni de tout ». On retrouve ça dans la lettre à l'église de l'Odyssée, « Tu ne sais pas que tu es pauvre, misérable, aveugle et nu ». Ça veut dire que le diable les a trompés. Et il leur a dit donc que vous serez comme des dieux, vous pourrez tout faire. Et puis quand ils ont mangé, ils se rendent compte qu'ils sont dépouillés de tout. Or, Dieu leur fait des peaux de bêtes pour les vêtir. Et des peaux, en hébreu, ça se dit or. Et il y a un autre mot Or, c'est aussi une autre signification en hébreu. C'est la lumière. Or, c'est à la fois la lumière et la peau. Et l'idée qu'on trouve notamment dans la Kabbale, mais donc la Kabbale, comme je disais tout à l'heure, c'est quelque chose qui remonte beaucoup plus ancien que le Moyen-Âge. Hein, ça, c'est une tradition qui a été ensuite, qui s'est perpétuée d'une manière secrète, parce que les rabbins officiels l'ont rejetée, comme on l'a vu tout à l'heure pour la question de la Trinité. Là, c'est la même chose. Il y a cette idée que l'Adam Kadmon, c'est-à-dire le premier Adam, était revêtu de or, de peau, mais c'est de lumière aussi. Ça veut dire qu'il avait un vêtement de lumière. Il était revêtu de la gloire de Dieu. C'était la gloire de Dieu qui lui faisait une protection. Et il n'avait pas conscience de sa précarité, de sa faiblesse, parce qu'il était enveloppé de la gloire de Dieu, la Shrina. Et quand il a péché, cette gloire de Dieu s'est retrouvé nu avec sa peau, au sens où on l'entend aujourd'hui, la peau. Et Dieu lui fait un vêtement de peau. Il y a un jeu de mots sur le mot peau et le mot lumière. Ça veut dire, pour compenser cette perte de la lumière, Dieu lui fait un vêtement de peau de bête, pour le protéger. Et il y a cette idée que le Messie, qui sera le second Adam, donc Adam Haron, retrouvera ce qu'Adam a perdu au moment du péché. Et le second Adam, donc, sera revêtu d'un vêtement de lumière. Et quand il viendra, donc, au dernier jour, le Messie qui vient sur les nuées du ciel, il sera revêtu, justement, de ce vêtement de lumière, de telle manière qu'on ne pourra pas se tromper, tout le monde saura qu'il est le Messie, parce que non seulement son visage, mais son être entier sera enveloppé de la lumière divine. Bon, vous retrouvez ça avec l'histoire de Moïse, quand il monte sur le mont Sinaï. Il redescend et son visage rayonne de la gloire de Dieu. Bon, une gloire temporaire, dira l'apôtre Paul. Mais c'est une gloire quand même. Il retrouve un peu dans la présence de Dieu ce que Adam avait perdu, ce revêtement de lumière. Et surtout, on retrouve ça dans la scène de la Transfiguration, qui est une scène qui anticipe le retour de Jésus au dernier jour, où donc les vêtements de Jésus deviennent resplendissants de lumière. Donc le vêtement de lumière du Messie au temps de la fin, qui était celui d'Adam dans le jardin d'Éden. Et donc, le Messie, ça veut dire le Messie a cette nature divine, cette nature qui n'est pas corrompue par le péché, comme l'a été la nature d'Adam. Maintenant, évidemment, il aurait pu la corrompre, c'est ce que le diable a essayé de lui faire faire. Il a essayé de renouveler dans le jardin de Gethsémané ce qu'il avait réussi dans le jardin d'Éden. C'est le parallèle que fait Jean, notamment quand il parle d'un jardin, comme j'ai dit tout à l'heure.
4: Moi, j'ai une question. On trouve un passage dans les évangiles où quelqu'un parle avec Jésus et je crois qu'il lui dit « bon maître » et lui répond « il n'y a que Dieu qui est bon ».
0: Il n'y a que Dieu qui est bon.
4: Alors est-ce que ça sous-entendrait qu'il aurait...
0: Quelquefois on a prétendu ça, je ne pense pas. Au contraire, ça, c'est l'inverse. Si tu as reconnu que je suis bon, bah, tu as les conséquences.
4: D'accord.
0: C'est ça que Jésus dit à ce garçon.
5: Alors moi, je voudrais me permettre peut-être de conclure en remerciant Jean-Marc pour cet enseignement et de relever quelque chose qu'il a dit, peut-être en conclusion, c'est l'importance de l'incarnation, parce que je crois, moi j'en fais personnellement comme un combat, qu'on a absolument besoin aujourd'hui de revenir à l'incarnation de Jésus, mais aussi à l'historicité de Jésus, de ce qu'a vécu le peuple d'Israël, parce que ce Jésus mythique, comme nous a dit Jean-Marc, eh bien, je crois qu'on ne se rend pas assez compte combien il est présent dans l'Église aujourd'hui, ce Jésus universel, et je crois que ça a des conséquences terribles qui font qu'on a un christianisme qui va dévier et qui va devenir une spiritualité, alors que le Dieu de la Bible n'a rien d'une spiritualité, c'est le Dieu de l'histoire, et je crois qu'il y a non seulement là des conséquences terribles pour notre marche chrétienne, à savoir que si Jésus, on en fait justement une sorte de mythe universel, comme on l'a entendu, bon, Jésus, lui, c'était facile pour lui de ne pas pécher. Désincarnant Jésus, on désincarne notre propre marche chrétienne en se disant, voilà, on a simplement, comme on le dit tout le temps, parfois un peu faussement, on a reçu Jésus dans notre cœur, quoi, hein, et puis ben, on a cette, parfois aujourd'hui dans l'Église charismatique même, c'est cet amour de Dieu qu'on a reçu, cette chaleur dans le cœur qui fait qu'on va pouvoir se sentir réconcilié. Mais quand on médite, comme on l'a fait là un petit peu, sur l'incarnation de Jésus, sur ce qu'a vécu Jésus, je crois que ça nous ramène profondément à notre propre salut et puis aux conséquences qui en découlent, à savoir à une marche chrétienne authentique, mais désincarnant Jésus. Bon, ben, ça reste une forme de spiritualité que chacun va vivre selon ses aspirations. Et deuxièmement, je dirais que désincarner Jésus concernant son retour, ça désincarne aussi notre espérance. On est non seulement dans un spirituel quant à notre salut et notre marche chrétienne, mais aussi par rapport à l'espérance que l'on professe au plan du salut de Dieu, qui n'est pas que notre salut, même s'il est grand personnel, mais qui est le salut universel au travers du peuple d'Israël. Et on voit aujourd'hui qu'on parle du retour du Seigneur sans comprendre, je dirais, la réconciliation véritable que Dieu veut apporter à notre monde déchu avec lui-même. Et ça me paraît vraiment aussi très important, parce que là, de nouveau, il y aurait eu peut-être un séminaire sur ce thème d'incarnation. Jean-Marc Lavie aurait eu beaucoup d'autres choses à dire. Mais quand il a terminé avec cette insistance sur le fait que le retour de Jésus, eh ben, c'est la continuité de l'incarnation, ben, ça c'est quelque chose de vraiment fondamental, parce que Jésus il va revenir à Jérusalem sur le mont des Oliviers, et il est appelé, et c'est la foi que nous avons, à réconcilier cette humanité déchue avec lui-même. Et lorsque on professe un Jésus un peu mythique, et même une foi qui devient plus spirituelle que réaliste, eh bien, je crois qu'on se détourne subtilement et sûrement des véritables fondements. Et ça, je crois que c'est l'esprit de l'Antéchrist, qui, comme le disait Jean, était à l'œuvre pour qu'on ne croie pas que Jésus était le Fils de Dieu qui était venu en chair. Mais aujourd'hui, alors qu'on approche du retour du Seigneur, je dirais qu'on désincarne aussi le retour du Seigneur, le plan du salut de Dieu. Et c'est pour ça qu'on peut avoir des chrétiens qui est absolument impensable quand on attache toute l'histoire du salut à la réalité, eh bien, des chrétiens qui n'ont pas conscience du rôle que joue Israël dans le plan de Dieu, qui arrivent même à être antisémites. C'est quelque chose de complètement impensable quand on veut comprendre réellement le plan de Dieu. Et lorsqu'on ne comprend pas réellement le plan de Dieu, eh bien, notre marche chrétienne, elle va être déconnectée, elle va être légère, elle va être inconsciente. Il y a une inconscience aujourd'hui qui vient, je pense, non seulement du fait que Jésus, on l'a mystifié, on en a fait comme un mythe, mais aussi parce qu'on ne se rend pas compte des implications concrètes et historiques de son retour. Or, dans le judaïsme, ça c'est quelque chose qui est très clair. Je veux dire, je pense que Jean-Marc le confirmera, dès petit, on apprend à tout mettre en pratique. Et on le voit au travers de bien des choses dans la tradition juive, qu'on a, surtout dans l'Église évangélique, complètement zappé, parce qu'on n'a plus de tradition, alors on spiritualise, et puis il y a un manque de concret, d'historicité, d'incarnation, qui fait qu'on part dans des dérives et dans des apostasies pas possibles. Et c'est pourquoi cet enseignement, il est vraiment capital, et je crois qu'on est appelé à se battre aujourd'hui, eh bien, contre justement toutes ces formes de spiritualité grecque, comme on l'a entendu, qui désincarnent notre foi. Parce que notre foi, elle est dans cette réconciliation véritable de cette humanité déchue qui a été séparée de Dieu et que Dieu veut réconcilier avec lui-même. Et c'est triste et terrible de voir où on en est aujourd'hui. Et je pense qu'une des causes du christianisme déconnecté de ses racines, de l'actualité, ça vient d'une désincarnation. Je crois qu'on est appelé à lutter, si j'ose dire, la contre, pour revenir à l'histoire, à l'incarnation, pour avoir ainsi une marche chrétienne qui soit authentique.
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7: Bonjour à tous, je suis Raphaël Mambou, que Jésus vous bénisse, qui que vous soyez, où que vous soyez. Le nom de cette émission est Venez à Jésus. C'est une grâce, c'est un honneur, c'est un privilège de pouvoir vous retrouver encore une fois aujourd'hui autour de la parole de Dieu pour partager quelques versets bibliques sur le thème Jésus dans le temple. Avant d'aller plus loin, je voudrais vous inviter à baisser la tête dans la prière pour dédier le reste des 30 minutes entre les mains du Seigneur. Prions. Père éternel, au nom de ton Fils Jésus-Christ, nous voici devant toi pour entendre ta parole, pour entendre ton message, pour entendre ton amour, pour entendre ta grâce frapper à nos portes aujourd'hui. Dispose nos cœurs, Seigneur. Bénis ces hommes et ces femmes qui nous écoutent de par le monde, sur des radios FM, sur des radios sur Internet, sur des supports informatiques. Seigneur, bénis-les et bénis ce message encore une fois. Seigneur, parle à nos cœurs, car lorsque tu parles pour un but. Au nom de ton Fils Jésus-Christ, nous avons ainsi prié. Amen. Jésus dans le temple. Je vous invite encore à lire dans Matthieu 21, 10 à 17. Matthieu 21, 10 à 17. Lorsqu'il entra dans Jérusalem, toute la ville fut émue et l'on disait, « Qui est celui-ci ? » La foule répondait, « C'est Jésus, le prophète de Nazareth en Galilée. » Jésus entra dans le temple de Dieu. Il chassa tous ceux qui vendaient et qui achetaient dans le temple, et il renversait les tables des échangeurs, des changeurs, et les sièges des vendeurs de pigeons. Et il leur dit, « Il est écrit, ma maison sera appelée une maison de prière, mais vous, vous en faites une caverne de voleurs. » Des aveugles et des boiteux s'approchèrent de lui dans le temple, et il les guérit. Mais les principaux sacrificateurs et les scribes furent indignés à la vue des choses merveilleuses qu'il avait faites et des enfants qui criaient dans le temple « Hosanna au fils de David ». Ils lui dirent « Entends-tu ce qu'ils disent ?»« Oui, leur répondit Jésus. N'avez-vous jamais lu ces paroles ? Tu as tiré des louanges de la bouche des enfants et de ceux qui sont à la mamelle. » Et les ayant laissés, il sortit de la ville pour aller à Béthanie où il passa la nuit. Jésus dans le temple. Nous avons défini le temple comme étant un lieu d'adoration, un lieu où nous pratiquons un culte à une divinité. Il peut arriver dans notre vie de tous les jours de rencontrer des hommes et des femmes. Bien sûr, nous les rencontrons tous les jours. Bien sûr, nous rencontrons des hommes et des femmes de toutes les races. J'allais dire de toutes les formes, j'allais dire de toute couche sociale. Nous les rencontrons dans le train, ça peut être dans un bateau, sur un avion, dans un avion, ça peut être dans un taxi-bus, au supermarché. Tous ces hommes, toutes ces femmes que nous rencontrons, la Bible les appelle un temple. Nous sommes un temple. L'homme est esprit. Il vit dans un corps et il possède une âme. Tel que vous êtes là, tel que vous m'écoutez, mon frère, vous êtes un temple. Et moi, je suis même tenté de dire, vous êtes un temple de Dieu. Mais dans ce temple de Dieu, avec qui vous habitez? Dans l'histoire que nous avons lue de Matthieu 21, de 10 à 17, Jésus qui est Dieu n'est pas dans le temple. Jésus qui est Dieu est reçu dans le temple. Cela veut dire qu'avant, il n'était pas dans le temple. Mais un temple sans Dieu, un temple sans Jésus-Christ, un de voleurs, une maison qui n'a pas Dieu à l'intérieur, une tente, comme Pierre le dit, une tente qui n'a pas Dieu à l'intérieur, est une caverne de voleurs. Mon frère, ma sœur, les hommes et les femmes que vous croisez dans votre vie de tous les jours, s'il n'y a pas Jésus-Christ dans leur vie, en fait, ils sont abrités par des esprits qui ne sont pas l'Esprit Saint, des esprits qui ne sont pas venant de Dieu, des esprits qui ne sont pas le Saint-Esprit. Jésus est Dieu et c'est lui qui doit habiter dans le temple de chacun d'entre nous. 1 Corinthiens 6, verset 19, nous avons lu, je voudrais pas le reciter, mais j'aimerais quand même le lire. Allons à 1 Corinthiens 6, verset 19. Paul dit ceci, « Ne savez-vous pas que votre corps est le temple du Saint-Esprit qui est en vous et que vous avez reçu de Dieu et que vous ne vous appartenez point à vous-même. » Une autre version dit, « Ne savez-vous pas que votre corps est un temple du Saint-Esprit ?» Votre corps, c'est le temple du Saint-Esprit. Deux personnes minimum doivent habiter dans ce temple. Vous et l'Esprit de Dieu. Mais si l'Esprit de Dieu n'est pas en vous, alors vous avez d'autres esprits, ça peut être l'esprit de Satan, ça peut être l'esprit de la débauche, de l'impudicité, du mensonge, de l'homosexualité, bref, celui qui conduit votre vie de tous les jours. Mais la bonne nouvelle est que Jésus dit dans Apocalypse 3, verset 20, « Je me tiens à la porte et je frappe. Si quelqu'un entend ma voix, ouvre, j'entrerai, je souperai avec lui et lui avec moi. » D'autres versions disent « J'aurai communion avec cette personne. » Vous imaginez, lorsque Jésus adresse cette lettre à Laodicée, il s'adresse à l'église, à l'ange de l'église de Laodicée. Une église sans Jésus-Christ. Une église où Jésus-Christ est dehors. Une église où Jésus-Christ n'est pas Seigneur. Une église où Jésus-Christ n'est pas Sauveur. D'autres commentaires bibliques disent que les sept églises peuvent représenter les sept types de chrétiens que l'on rencontre dans l'histoire, qu'on a rencontré dans l'histoire ou qu'on rencontre dans notre vie de tous les jours. Et le type de chrétien de Laodicée, c'est le type de chrétien qui y va à l'église, mais sa vie n'est pas entièrement tournée à Dieu. Il connaît Jésus-Christ. Ce n'est pas un ignorant de la parole de Dieu. Il n'est pas un ignorant des vérités chrétiennes. Ce n'est pas un ignorant de la foi chrétienne. Mais Jésus-Christ ne fait plus partie de sa vie parce que il a mélangé mondanité et christianisme. Permettez-moi de dire que le christianisme n'est pas une religion. Le christianisme est un style de vie. Le temple de Dieu doit être habité par Dieu. Il existe des temples de Dieu, mais qui abritent des démons, qui abritent des voleurs, qui abritent des impudiques. Quand je parle des impudiques ou des voleurs, je voulais faire allusion aux esprits, qui abritent des esprits religieux, des temples qui abritent des esprits malsains, malveillants. Mais ils peuvent aller à l'église, oui. Ils peuvent parler même de Jésus. Ils peuvent même prêcher Jésus. Ils peuvent même baptiser des personnes. Ils peuvent même passer par les eaux du baptême. Mais pourtant, ce ne sont pas des gens qui appartiennent à Jésus. Jésus le dira. En ce jour-là, certains me diront, « Seigneur, Seigneur, n'avons-nous pas fait ces choses en ton nom ?» Jésus leur dira, « Tous ceux qui m'appellent Seigneur, Seigneur, ne sont pas de ma famille. » J'aimerais que nous le lisions. Ça se trouve dans Matthieu 7, verset 21. « Ceux qui me disent, Seigneur, Seigneur, n'entreront pas tous dans le royaume des cieux, mais celui-là seul qui fait la volonté de mon Père qui est dans les cieux. Plusieurs me diront ce jour-là, Seigneur, n'avons-nous pas prophétisé par ton nom ? N'avons-nous pas chassé les démons par ton nom ? N'avons-nous pas fait beaucoup de miracles par ton nom ? Alors je leur dirai ouvertement, « Je ne vous ai jamais connu, retirez-vous de moi, vous qui commettez l'iniquité. » C'est pourquoi, quiconque entend les paroles que je dis et les met en pratique sera semblable à un homme prudent qui a bâti sa maison sur le roc. Là, nous allons trop loin. Mais nous pouvons nous limiter jusqu'au verset 23, donc de 21 à 23. Ceux qui me disent « Seigneur, Seigneur », ceux qui chantent, ceux qui louent, ceux qui vont à l'église ne sont pas toujours ceux qui craignent Jésus-Christ. Seulement ceux qui font la volonté de Dieu, de mon Père qui est dans les cieux. Alors certains vont dire à Jésus, « Mais Jésus, j'ai fait des miracles en ton nom. J'ai fait des campagnes d'évangélisation. J'ai prêché à la radio, j'ai prêché à la télévision. J'étais diacre. J'étais un enseignant dans l'école du dimanche. J'allais tous les jours à l'église, je tapais des mains. » Jésus dit, « Non, ce n'est pas ça. Quoique ces choses que vous ayez faites étaient bonnes. Mais ce n'est pas ça qui fait que vous êtes des... Mais seulement ceux qui font la volonté de Dieu. Et quelle est cette volonté ? Dieu veut que vous receviez Jésus-Christ comme Seigneur et Sauveur dans votre vie. Le temple de Dieu que vous êtes doit abriter le Dieu vivant. Ne doit pas abriter autre chose. Jésus ne peut pas cohabiter avec les démons. Vous ne pouvez pas dire à Jésus, écoute, Jésus entre dans ma maison. Prenons l'image d'une maison telle que nous la connaissons. Entre dans ma maison, reste au salon. La cuisine, c'est pas ton problème. Les chambres, c'est pas ton problème. Où Jésus entre dans la maison, le salon, la cuisine, la salle de bain, les toilettes, la cave, tout est à toi. Les chambres aussi sont à toi, mais pas le grenier. Tu n'as pas le droit d'entrer dans le grenier. Dans le grenier, j'y fais ce que je veux. Celui qui dit dans cette pièce, je fais ce que je veux, est en train de faire cohabiter Jésus avec des démons. Jésus ne va pas rester longtemps dans cette maison-là. Essayez d'imaginer Essayez d'imaginer une viande, un animal mort dans une pièce d'une maison. Vous avez un grand invité de marque. Vous lui dites, vous pouvez visiter toute la maison sauf cette pièce. Et qu'est-ce qu'il y a dans cette pièce? Il y a un animal mort. Au bout de quelques jours, il va sentir une odeur de décomposition. Et puis à un moment, l'odeur va devenir insupportable. Au point que vous allez devoir quitter la maison, à moins que vous mettiez cette chose-là dehors. Mais tant que vous laissez cette chose-là dans la maison, l'odeur va devenir insupportable dans la maison. Et vous pensez qu'un invité de haut rang, de grande marque, va rester là? Non, il va partir. C'est la même chose avec Jésus-Christ. Tant que Jésus-Christ n'est pas Seigneur et Sauveur de toute votre maison, de tout votre temple, de chaque pièce de votre temple, de chaque pièce de votre vie, de chaque jour de votre vie, il y a un danger de mort où il y a un animal mort qui pourrit et qui va dégager une odeur qui va faire fuir le Saint-Esprit. Au verset 12 de Matthieu 21, il est dit « Jésus entra dans le temple ». Ça veut dire que Jésus n'était pas dans le temple. Et quand Jésus n'était pas dans le temple, qu'est-ce qu'il y avait? Il nous est dit qu'il y avait des vendeurs et des acheteurs dans le temple, qu'il y avait des changeurs de monnaie. Jésus a bouleversé, a même chassé les vendeurs de pigeons. Il dit, la maison de Dieu doit être une maison de prière. Mais qu'est-ce que vous en avez fait? Vous en avez fait une caverne de voleurs. Donc, quand Jésus n'est pas dans le temple, il y a des magouilles qui se font. Et jusqu'à aujourd'hui, dans l'église de Jésus-Christ, dans les églises locales, il y a certaines églises où des magouilles se font. Mon frère, ma sœur, vous êtes le temple de Dieu. Si Jésus-Christ n'est pas dans votre vie, ça veut dire qu'il y a des gens qui habitent dans votre vie, qui habitent dans votre temple. Oui, des transactions sur votre vie. Je tiens encore à le souligner, je tiens encore à insister. Ça peut être des transactions dans le monde homosexuel, dans le monde pédophile, dans le monde de l'alcoolisme, dans le monde de la drogue, dans le monde du vol, de l'insulte, de l'occultisme. Il y a des transactions, il y a des magouilles. Jésus dira du diable dans Jean 10, disons-le un peu. Jean 10, vous y êtes, Jean 10, verset 10. Le voleur ne vient que pour dérober, c'est-à-dire voler, égorger, c'est-à-dire tuer, et détruire, ça veut dire faire disparaître. Satan a trois targets dans votre vie. Satan a trois objectifs. Vous voler, vous tuer et vous détruire. Lorsque Jésus-Christ n'est pas dans le temple, ces trois choses, ces trois verbes se conjuguent dans votre vie. Lorsque Jésus n'est pas dans votre vie, ces trois verbes se conjuguent dans votre vie. Le diable vous vole quelque chose. Ça peut être la paix. Ça peut être le sommeil. Ça peut être votre travail, ça peut être votre santé, ça peut être votre force, ça peut être votre argent, ça peut être votre famille, ça peut être vos enfants, ça peut être votre femme, ça peut être votre mari, ça peut être votre commerce, peut-être même votre ministère, votre église. Satan vole quelque chose dans votre vie lorsque Jésus-Christ n'est pas Seigneur, n'est pas Sauveur. Lorsque Jésus-Christ n'est pas dans le temple que vous êtes, Satan vole quelque chose. Il ne se limite pas à vous voler. Il vous tue. Le verbe égorger que Jésus utilise parle du fait que vous résistez, mais on est quand même en train de vous trancher la tête. On est quand même en train de vous vider de votre vie. Vous êtes contre. Vous ne voulez pas. Vous vous débattez. Vous vous battez. Mais le diable est en train de vous tuer. Il est en train de vous tuer. Peut-être qu'en vous tuant, vous n'êtes pas en train de vous rendre compte. Ça peut être que vous prenez du plaisir à coucher avec des femmes, vous prenez du plaisir à coucher avec des hommes, vous prenez du plaisir à vous marier avec des hommes et des femmes qui ne craignent pas Dieu. Vous prenez du plaisir à vous droguer. Vous avez du plaisir au moment où vous le faites. Mais ce sont des tueries à petit feu. Le diable vous tue à petit feu, petit à petit. Vous n'êtes pas en train de vous rendre compte. Prenez l'image de la morphine. La morphine est une drogue qu'on peut utiliser. On vous l'injecte pour éviter de sentir de la douleur. Mais prenez la même morphine en grande quantité. Ça vous tue automatiquement. Alors essayez d'imaginer quelqu'un à qui on est en train d'injecter des doses de morphine, petit à petit, petit à petit, petit à petit, petit à petit, puis à un moment il va partir. C'est ce que le diable est en train de faire. C'est ce que le diable est en train de faire, mon frère, ma sœur. Si vous n'avez pas Jésus-Christ dans votre vie, sachez que le diable vous vole quelque chose. Ma prière est que vous qui écoutez cette émission en ce moment, vous réalisez que Dieu vous aime et que Satan vous déteste. Il vous déteste parce que vous êtes créé à l'image et à la ressemblance de Dieu. Il sait qu'il ne peut pas attaquer Dieu directement, alors il passe par vous. Il sait qu'en vous touchant vous, il fait du mal à Dieu. Il le sait. Il tue. Il vous tue dans les rapports sexuels illicites, dans l'homosexualité, dans la pornographie, dans le mensonge, dans la drogue, dans le tabac, dans je ne sais quoi, tout ce qui est péché, il vous tue. Regardez la vie de ces hommes, regardez la vie de ces célébrités, de la musique, de la mode. Ils ne sont pas heureux. Ils ne sont pas heureux, pourquoi? Parce que Jésus n'est pas dans leur temple. Ils essaient de trouver ce qu'on peut appeler des distractions, dans la drogue, dans des orgies sexuelles, dans des sorties en boîte, dans des musiques, des fois, quand on écoute, on se demande vraiment qui peut inspirer ce genre de musique si ce n'est que le diable. Certains, beaucoup se suicident. Quand nous les regardons dans les films, quand nous les regardons à la télé, ils ont l'air beaux, ils ont l'air merveilleux. Mais quand nous lisons les magazines, ou que nous regardons les magazines sur leur vie, on se pose des questions. Moi, personnellement, je me pose des questions. Est-ce que ça en vaut la peine d'arriver à posséder tous ces millions si c'est pour souffrir de cette manière-là? Si c'est pour souffrir de cette manière-là? Mon frère, ma sœur, Satan vole, tue et détruit. Quand il parle de détruire, qu'est-ce que Jésus sous-entend? Le fait de faire complètement disparaître cette personne. Mais comment vous faire disparaître? Satan veut vous faire disparaître de la face de Dieu, de l'amour de Dieu, de la présence de Dieu. Satan veut vous détruire et il veut que vous partiez avec lui en enfer. Et vous savez, des fois, quand on parle de détruire quelqu'un, on peut même aller au-delà de la personne. On peut toucher ses enfants, ses petits-enfants et ses arrière-petits-enfants. Est-ce que la Bible ne nous dit-elle pas que ceux qui vivent dans le péché, Dieu les maudit jusqu'à la troisième et quatrième génération? C'est ça que le diable veut. Le diable veut que non seulement vous, vous soyez malheureux, que vos enfants soient malheureux, que vos petits-enfants soient malheureux, et les enfants de vos petits-enfants soient malheureux. Il veut complètement vous détruire. Il veut vous détruire, mon frère, ma sœur, alors que Dieu veut vous bénir jusqu'à la 9e et 10e génération. Tous ceux qui n'ont pas Jésus-Christ dans leur temple, tous ceux qui n'ont pas Jésus-Christ dans leur vie, Satan les vole quelque chose. Satan les tue quelque part. Satan détruit même leurs enfants. Et nous le voyons dans notre vie de tous les jours, mon frère. Nous le voyons dans notre vie de tous les jours. Ma sœur, on vous parle de péché, on vous parle de lien qui est lié à des fautes que vos parents ont commises. Mais vous avez l'opportunité aujourd'hui, vous avez la grâce, vous avez le privilège de prendre un nouveau départ avec Jésus-Christ aujourd'hui. De commencer une nouvelle lignée. De commencer une nouvelle lignée avec Dieu. Oui, c'est possible. C'est possible. C'est possible. C'est possible de briser ces liens. Écoutez, Jésus dira dans Jean 8, verset 36, si donc le Fils vous a franchi, vous serez réellement libre. Vous voyez, c'est possible, quand vous recevez Jésus-Christ, d'être libéré des liens de famille, d'être libéré des liens de magouille, d'être libéré des liens de malédiction. C'est possible, lorsque Jésus entre dans le temple, il met de l'ordre. Il chasse tous ceux et toutes celles qui faisaient des transactions sur votre vie. Ceci me fait penser à l'histoire que j'ai entendue une fois. C'était l'histoire d'une jeune fille qui est allée voir un pasteur et elle a confessé à ce pasteur et a dit à ce pasteur: « Je ne comprends pas. Je comprends parfaitement et je maîtrise tous les cours de l'université. Mais au moment de la session, lorsque je fais mes examens, j'ai comme une sorte d'amnésie. J'oublie tout. Je ne me souviens plus de rien. Et j'échoue. Et si je me souviens bien, le pasteur lui a posé des questions. Ça fait combien d'années? Ça faisait 4 à 5 ans. Elle était toujours en première année à l'université. Et le pasteur a prié pour cette dame, en lui imposant les mains. Et automatiquement, un esprit maléfique s'est manifesté dans la vie de cette personne. Cette jeune dame n'était pas chrétienne. Et pendant que le pasteur dialoguait et essayait de comprendre qui était cet esprit, l'esprit dira que qu'il venait de la part de son père, que c'était son père qui avait pactisé avec le monde occulte pour avoir du succès, pour avoir de l'élévation, du pouvoir et de l'argent dans son travail. Et en échange de devenir tellement intelligent, le diable devait voler l'intelligence de sa fille et lui donner à lui. C'était ça leur accord. Est-ce que vous pouvez imaginer, mon frère, ma sœur, que tant que vous êtes loin de Christ, il y a quelqu'un dans le monde des ténèbres qui profite de vous? Oui, tant que vous êtes loin de Christ, il y a quelqu'un des ténèbres qui profite de vous. Venez à Jésus. Jésus dit, si donc le Fils vous affranchit, donc vous rend libre, brise les chaînes de l'esclavagisme, brise l'autorité du démon sur vous, vous serez réellement libre. Ça veut dire que la religion ne peut pas le faire. Vous pouvez passer par les eaux du baptême, ça ne marchera pas. Vous pouvez aller à Jérusalem aujourd'hui, être baptisé là où Jésus a été baptisé, dormir là où Jésus a dormi. Ça ne changera rien dans votre vie. Ce qui va changer, c'est le fait d'inviter Jésus dans votre vie comme sauveur et Seigneur personnel. Lui donner l'autorité dans tous les domaines de votre vie. Jésus dira dans Matthieu 28, j'aimerais qu'on le lise, Matthieu 28, c'est un très beau texte, Matthieu 28, j'y suis presque, Matthieu 28, verset 18. Jésus s'étant approché, leur parla ainsi. Tout pouvoir m'a été donné dans le ciel et sur la terre. Tout pouvoir. Il n'y a pas un pouvoir sur lequel Christ n'a pas autorité. Dans le ciel et sur la terre. Si Jésus entre dans votre vie, si vous invitez Jésus comme sauveur et Seigneur personnel dans votre vie, en fait, vous invitez celui qui a tout pouvoir et toute autorité dans le ciel et sur la terre. Je ne suis pas en train de dire que si Jésus entre dans votre vie, vous n'aurez plus de problème. Non. Si Jésus entre dans votre vie, vous aurez la victoire dans tous les domaines. Vous allez combattre, pas pour la victoire, mais vous allez combattre dans la victoire. Jésus, en mourant sur la croix, dit « Tout est accompli ». Quand vous recevez Jésus dans votre vie, vous recevez le tout accompli de Dieu. Lorsque vous recevez Jésus dans votre vie, vous recevez le tout accompli de Dieu dans votre vie. Il n'y a plus rien à ajouter. Certains prétendent aujourd'hui qu'il faut ajouter quelque chose à l'œuvre rédemptrice de Christ. Non, il n'y a plus rien à ajouter. Celui qui a reçu Jésus-Christ a tout reçu de Dieu. Dieu dira de Jésus, dans le livre de Matthieu, verset 18, je crois, il dira, permettez de trouver, il dira aux disciples de Jésus, « Celui-ci est mon Fils bien-aimé, en qui j'ai mis toute ma confiance. » C'est Matthieu 17, verset 6. Comme il parlait encore, une nuée lumineuse les couvrit, et voici une voix fit entendre de la nuée ses paroles. « Celui-ci est mon Fils bien-aimé, en qui j'ai mis toute mon affection, toute ma confiance, tout mon amour. » Écoutez-le. Celui qui reçoit Jésus-Christ dans sa vie, reçoit toute l'affection de Dieu, tout l'amour de Dieu, toute la confiance de Dieu. Vous imaginez le Dieu vivant vous faire confiance parce que vous avez reçu dans votre temple le Sauveur, le Seigneur de tous les hommes. Il n'est pas question de religion. Il n'est pas question de philosophie. Il n'est pas question de baptême d'eau, baptême de ceci, ou baptême de drapeau, ou baptême de... Non, il est question de Jésus-Christ, le don de Dieu. Dieu a tant aimé le monde qu'il a donné son Fils unique. Celui qui reçoit Jésus-Christ reçoit le plus beau, le plus grand, le plus important des cadeaux que Dieu donne à l'homme. Jésus-Christ de Nazareth, le Sauveur et le Seigneur de tous les hommes. Mon frère, ma sœur, vous pouvez arrêter toutes les magouilles sataniques qui sont faites dans votre vie. Comment ? En recevant Jésus-Christ dans votre vie. La Bible dit que celui qui reçoit Jésus-Christ, passe du royaume des ténèbres au royaume de la lumière. Celui qui reçoit Jésus-Christ, celui qui suit Jésus-Christ, celui qui s'engage à vivre avec Jésus-Christ dans sa vie de tous les jours, il y a une transition, ou plutôt il y a un échange qui se fait, voilà. Il y a un échange qui se fait. Vous quittez le royaume des ténèbres pour le royaume de Christ. Alors dites-moi, si maintenant vous appartenez à Jésus, quel est ce démon qui va venir faire une transaction sur votre vie? Si dans le royaume des ténèbres, l'impudicité pouvait vous vendre au mensonge, maintenant que vous êtes à Christ, quelle est cette impudicité? Quel est ce démon d'impudicité qui va venir vous vendre à la pédophilie, par exemple, pour que vous commenciez à pratiquer la pédophilie? Non. Quand vous êtes à Christ, vous êtes protégé, vous êtes gardé de toute autre forme de transaction, parce que vous devenez maintenant la propriété de Dieu. Mon frère, ma sœur, si vous voulez recevoir Jésus-Christ, baissez la tête dans la prière et répétez ces simples mots après moi. Père éternel, au nom de ton Fils Jésus-Christ, me voici devant toi. J'accepte Jésus-Christ comme mon Seigneur et mon Sauveur personnel. Je prends l'engagement maintenant et jusqu'à la fin de ma vie à suivre Jésus-Christ tous les jours de ma vie et dans tous les domaines de ma vie. Merci pour ton pardon, Père. Merci pour le sang de Jésus-Christ qui coule sur moi maintenant pour me purifier. Au nom de ton Fils Jésus-Christ, j'ai ainsi prié. Amen. Si vous avez fait cette prière, croyez que par la foi, Dieu vous a entendu. Je suis Raphaël Mambou, le nom de cette émission est Venez à Jésus. Nous nous retrouvons la fois prochaine, toujours sur le même thème. Jésus dans le temple. Que Jésus continue de vous bénir, que Jésus continue de vous garder. À la fois prochaine. Amen.
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7: Bonjour à tous, je suis Raphaël Mambou, que Jésus vous bénisse, qui que vous soyez, où que vous soyez, le nom de cette émission est Venez à Jésus. C'est une grâce, c'est un honneur, c'est un privilège de pouvoir vous retrouver encore aujourd'hui autour de la parole de Dieu pour partager quelques versets bibliques sur le thème « Ne crains pas ». C'est notre 10e émission et je bénis grandement le Seigneur pour cela. Avant d'aller plus loin, je voudrais vous inviter à baisser la tête dans la prière pour remettre le reste des 30 minutes entre les mains du Seigneur afin qu'il nous inspire, qu'il nous parle, qu'il nous guide, qu'il nous instruise sur ce thème. Prions. Père éternel, au nom de ton Fils Jésus-Christ, nous venons devant toi pour te dire d'abord merci pour le salut qui se trouve en Jésus-Christ, le souffle de vie, ton amour, ta grâce, ta bonté, ta miséricorde, ton pardon, ton salut. Seigneur, nous ne voulons pas être des hommes au-dessus de la normale, mais nous voulons être que tes serviteurs. Tu as dit dans ta parole, si deux ou trois se réunissent autour du nom de Jésus, tu es présent. Seigneur, c'est autour du nom de Jésus-Christ que nous nous retrouvons avec les auditeurs et nous-mêmes. Seigneur, nous voulons que tu nous parles, que tu nous instruises. Nous ne sommes que des instruments. Que toute la gloire revienne à toi et à toi seul, mais l'édification pour ton Église. Au nom de ton Fils Jésus-Christ, nous avons ainsi prié. Amen. Ne crains pas. Comme je le disais, c'est notre 10e émission. Avant de commencer, je voudrais d'abord remercier tous les partenaires du ministère Jésus pour tous. Je vous invite dans 2 Rois 19, de 1 à 6. 2 Rois 19, verset 1 jusqu'à verset 6. Je lis. Lorsque le roi Ézéchias eut entendu cela, il déchira ses vêtements, se couvrit d'un sac et alla dans la maison de l'Éternel. Il envoya Eliakim, chef de la maison du roi, Shebana, le secrétaire, et les plus anciens des sacrificateurs couverts de sacs vers Ésaïe, le prophète, fils d'Amos. Et ils lui dirent, ainsi parle Ézéchias, ce jour est un jour d'angoisse. de châtiment, d'opprobre, car les enfants sont prêts de sortir du sein maternel et il n'y a point de force pour l'enfantement. Peut-être l'Éternel, ton Dieu, a-t-il entendu l'enfantement. Peut-être l'Éternel, ton Dieu, a-t-il entendu as-tu entendu toutes les paroles du roi?

entendus et par lesquels m'ont outragé les serviteurs du roi d'Assyrie. Ne t'effraie pas, ne panique pas, ne crains pas, n'aie pas peur, ne te tourmente pas. Ne regarde pas à gauche et à droite, ne tremble pas. Pourquoi? Parce que je vais mettre en lui un esprit tel que, sur une nouvelle qu'il recevra, il retournera dans son pays et je le ferai tomber par l'épée dans son pays. C'est le verset 7 de 2 Rois 19. Depuis un certain temps, comme je le disais, nous sommes en train de faire une toute petite étude sur ces trois mots, « ne crains pas », qui se retrouvent plus de 365 fois dans la Bible. Comme pour dire, il y a un « ne crains pas » chaque jour de l'année pour chacun d'entre nous. Dieu n'est pas un Dieu injuste. Il n'aime pas plus les Européens que les Africains. Il n'aime pas plus les Africains que les Asiatiques. Il n'aime pas plus les Asiatiques que les Américains. Non, c'est le même Dieu. En Jésus-Christ, nous avons comme Père Dieu. Je me permets un peu de retracer dans le contexte dans lequel ces sept versets que j'ai lus se retrouvent dans la Bible. Ézéchias, roi de Juda, se retrouve menacé par un roi assyrien. C'est la panique. Ce roi envoie son serviteur parler en langue hébraïque à tout le peuple. Il leur dit que Ézéchias, votre roi, ne vous trompe pas. Qu'il ne dise pas qu'il va trouver du secours en Égypte. Qu'il ne vous dise pas que l'Éternel va venir le secourir et que vous allez être délivré de la main de mon maître. Alors, il commence à dire des phrases du genre « Nous avons combattu beaucoup de royaumes. Est-ce que ces dieux, les dieux de ces royaumes-là, ont délivré ces peuples de notre roi ?» Comme pour dire « Nous sommes puissants. Nous sommes tous suffisants. Nous avons besoin de personne. Nous écrasons les royaumes. » Et aujourd'hui, c'est le tour de Juda. Et lorsque Ézéchias, roi de Juda, a entendu cela, il a paniqué. Il a eu peur. Parce que certainement, il a eu à consulter ses spécialistes militaires, ses ministres de la défense, son chef d'état-major, son ministre de l'intérieur, ses différents spécialistes dans la guerre et dans l'armement. Et ces spécialistes l'ont certainement dit, face à ce roi-là, tu n'as aucune chance de t'en sortir. Alors quand ce roi maintenant vient lui dit que maintenant c'est ton tour, je vais venir t'écraser, il est normal qu'Ézéchias panique. Mais ce que j'aime dans la réaction d'Ézéchias, c'est que dans les réactions d'Ézéchias, premièrement, il se tourne vers l'Éternel. Il se tourne vers Dieu au travers de son serviteur. Mon frère, ma sœur, Ésaïe dans cette histoire ne peut représenter que Jésus-Christ. Ce n'est pas parce que vous passez par des moments difficiles, par des tempêtes, par des déserts, par des troubles, qu'il faut d'abord courir chez votre pasteur. Gloire à Dieu si vous avez un pasteur qui peut vous encourager à tourner les regards vers Dieu. Mais il y a de ces pasteurs, de ces hommes de Dieu, qui ont abusé de la confiance de leur brebis. Ézéchias tourne son regard vers le seul homme qui a reçu le mandat de la part de Dieu, Ésaïe. La Bible nous dit dans le livre de Matthieu que Dieu dit « Jésus-Christ est mon Fils bien-aimé en qui j'ai mis toute ma confiance. » La même Bible nous dit que Jésus-Christ a été mandaté par Dieu. Donc, la réaction d'Ézéchias dans l'Ancien Testament, de se tourner vers l'homme de Dieu, pour nous, notre première réaction devrait être de nous tourner vers Jésus-Christ. Et écouter la parole que Dieu dit à Ésaïe pour le compte d'Ézéchias. Il lui dit, ne t'effraie point des paroles que tu as entendues et par lesquelles m'ont outragé les serviteurs du roi d'Assyrie. En d'autres termes, Dieu dit à Ézéchias, ne crains pas, ne panique pas, ne tremble pas, ne t'agite pas, ne t'affole pas, ne te prive pas de sommeil la nuit à cause des paroles que tu as entendues de la part de ton ennemi. Mon frère, ma sœur, peut-être que votre banquier vous a dit c'est terminé, on va venir saisir vos biens, vos véhicules, votre maison, votre entreprise. Peut-être même que les démons que vous avez servis il y a quelque temps en arrière vous ont dit que quoi que

0: vous avez donné votre vie à Jésus-Christ, ils vont venir vous tuer. Et vous connaissez les dégâts qu'ils ont faits dans la vie des autres. Et cela vous fait peur, cela vous fait trembler. Peut-être que c'est un manque de travail. Vous paniquez parce qu'il faut payer des factures. Vous paniquez parce qu'il faut payer l'école des enfants. Il faut nourrir la famille. Vous êtes dans le chômage, la récession économique. Personne ne veut de vous dans leur entreprise. Peut-être même c'est le mariage. L'âge avance et vous vous dites que plus vous êtes en train d'avancer en âge et vous avez moins de chances qu'un homme veuille de vous dans votre vie. Voici ce que l'Éternel Dieu vous dit au travers de Jésus-Christ. Ne panique pas, ne crains pas, ne tremble pas, ne t'agite pas. Pourquoi ? Parce qu'il est Dieu. Parce qu'il est Dieu. C'est lui qui a créé le ciel et la terre, l'univers visible et l'univers invisible, les anges et les archanges. Ces démons qui se sont révoltés contre lui, c'est lui qui les a créés. Et il vous dit, au travers de cette émission, ne tremble pas, ne crains pas, ne panique pas, ne t'effraie pas en vue à cause des paroles que vous avez entendues de la part de vos ennemis. Peut-être même vous avez eu des oncles dans votre famille, des grands-pères, des arrière-grands-pères qui vous ont maudit, qui vous ont dit que vous n'allez pas vous marier, que vous n'allez pas travailler, que vous n'aurez pas d'enfants, que vous n'aurez pas de promotion, que votre santé ne va jamais s'améliorer. Dieu vous dit, au travers de Jésus-Christ, au travers de cette émission, ne crains pas. Ne crains pas. Ne crains pas parce qu'il est au contrôle de toutes choses. Ézéchias a paniqué. Mais Ézéchias s'est tourné vers Dieu au travers de l'homme de Dieu. Tournez-vous au travers de Dieu, au travers de Jésus-Christ. Parce que Jésus-Christ est le chemin, la vérité, la vie. Nul ne peut connaître Dieu, nul ne peut aller vers Dieu que par Jésus-Christ. Raphaël n'est pas un sauveur. L'Église catholique ne peut pas sauver. L'Église protestante ne peut pas sauver. L'Église témoin de Jéhovah, Kimbangis, Frabahaï ou je ne sais quoi ne peuvent pas vous sauver, ne peuvent pas vous délivrer de la situation, des problèmes que vous êtes en train de rencontrer. Le seul qui puisse le faire, c'est Jésus-Christ. Dieu a décidé d'habiter pleinement dans la personne de Jésus-Christ. Jésus-Christ est Dieu et il a choisi Jésus-Christ pour être le mandataire entre Dieu et les hommes. Ne paniquez pas, quelles que soient les paroles que vous ayez entendues, quelle que soit la situation qui se présente devant vous, ne paniquez pas. Je l'ai dit dans une des émissions précédentes, un homme de Dieu a dit, la peur est l'ennemi par excellence. Lorsqu'on panique, lorsqu'on a peur, on peut même s'imaginer des ennemis qui n'existent pas. On peut même s'imaginer des situations qui ne sont pas vraies. On peut même s'imaginer des paroles que personne n'a prononcées. Parce qu'on a peur. Et le diable aime tenir les enfants de Dieu dans la peur. Si vous avez donné votre vie à Jésus-Christ, si Jésus-Christ est votre Seigneur et votre Sauveur personnel, et que vous le suivez tous les jours de votre vie, il n'y a pas à paniquer. Il n'y a pas à trembler. Il n'y a pas à avoir peur. Il n'y a pas à s'agiter. Pourquoi ? Parce que Dieu est avec vous. Dans Ésaïe 41, verset 10. Ne crains pas, car je suis avec toi. Ne promène pas des regards inquiets, car je suis ton Dieu. Je te fortifie, je viens à ton secours, je te soutiens par ma droite triomphante. Dieu dit, ne crains pas. Pourquoi ? Je suis avec toi. C'est ce que Dieu est en train de vous dire. Dieu nous parle au travers de la Bible. La Bible est la parole de Dieu. Je refuse de croire ce type d'enseignement qui dit que non, c'est vrai que la Bible est la parole de Dieu, mais vous ne pouvez pas lire la Bible, vous ne pouvez pas prendre des versets bibliques et vous les approprier. Vous devez rechercher une parole particulière qui doit s'adresser à vous particulièrement. Je ne crois pas à cela. Bien que je suis convaincu que le Réma vient de Dieu, mais le Logos aussi vient de Dieu. Dieu vous dit, ne crains pas. Pourquoi ? Parce que je suis avec toi. Raphaël, ne panique pas dans ta situation financière. Raphaël, ne panique pas dans ta situation économique. Ne panique pas dans ton ministère. Ne panique pas dans ton travail. Ne panique pas dans ta famille, parce que je suis avec toi. C'est ce que Dieu est en train de vous dire à vous aussi personnellement, vous qui écoutez ce message en ce jour. L'âge est en train d'avancer. On vous fait peur, on vous dit que vous ne servez à rien, vous ne valez rien, et patati et patata. Vous êtes marié, le médecin vous dit que vous ne pouvez pas concevoir. C'est impossible. Parce que vous avez vécu une vie passée tumultueuse, ou bien parce que médicalement ou biologiquement, vous êtes simplement dans l'incapacité de concevoir. Dieu vous dit, ne crains pas, car je suis avec toi. Il ajoute, ne promène pas des regards inquiets, car je suis ton Dieu. Je te fortifie, je viens à ton secours, je te soutiens par ma droite triomphante. C'est très beau, ce sont vraiment des paroles d'encouragement que Dieu adresse à des hommes et à des femmes qui lui appartiennent, lui. Vous voyez, si vous n'avez pas Jésus-Christ comme Seigneur et Sauveur, cela ne vous appartient pas. Dieu ne s'adresse pas à vous. Dieu s'adresse à ceux et celles qui sont ses enfants et qui sont troublés, qui sont paniqués, qui sont agités par des phénomènes, par des crises économiques. Mais vous me direz, mais le cas d'Ézéchias, oui. Lisons 2 Rois 18, verset 3. Il est dit ceci de Ézéchias. Commençons au verset 2. Ézéchias avait 25 ans lorsqu'il devint roi, et il régna 29 ans à Jérusalem. Sa mère s'appelait Abi, fille de Zacharie. Verset 3. Il fit ce qui est droit aux yeux de l'Éternel, entièrement comme avait fait David son père. Verset 4. Il fit disparaître les hauts lieux, brisa les statues, abattit les idoles, et mit en pièces le serpent d'airain que Moïse avait fait, car les enfants d'Israël avaient jusqu'alors brûlé des parfums devant lui. On l'appela Néoumtcha. Verset 7. Et l'Éternel fut avec Ézéchias qui réussit dans toutes ses entreprises. Il se révolta contre le roi d'Assyrie et il ne le fut plus assujetti. Vous voyez? Ézéchias servait Dieu. Ézéchias était un enfant de Dieu. Ézéchias était un serviteur de Dieu. Dans tout ce qu'il faisait, il associait Dieu dans la gestion de son ministère. Et quand Ézéchias a commencé à entreprendre des choses, il a réussi. Il a réussi. Alors il s'est dit, je vais me révolter contre ce roi d'Assyrie. Après tout, ce n'est pas, nous ne lui appartenons pas. Nous sommes descendants d'Abraham. Dieu nous a donné cette terre. Pourquoi je dois lui servir? Pourquoi je dois lui donner de l'argent? Alors le roi d'Assyrie vient pour combattre Ézéchias. Et en voyant certainement l'armée, en ayant les renseignements sur le roi d'Assyrie, il s'est dit, mais qu'est-ce que j'ai fait? Peut-être que je me suis trompé. On va dire entre guillemets, il est revenu à la réalité. Et il se rend compte que non, non seulement sa vie, la vie de sa famille et de son peuple sont en danger, alors il va recourir au seul secours qu'il connaît depuis Abraham, c'est-à-dire l'Éternel, le Dieu des armées. Et il envoie des émissaires, allez dire à Ésaïe de prier pour nous. Et Ésaïe lui dit, ne t'effraie pas, ne panique pas, voici la parole que Dieu te donne. Et c'est ce que Dieu est en train de vous dire à vous qui m'écoutez en ce moment. Dans Ésaïe 41, verset 10, il est dit, ne crains pas, car je suis avec toi. Ne promène pas des regards inquiets. En d'autres termes, ne cherche pas d'autres secours. Le secours ne vient ni de l'Orient, ni de l'Occident, mais le secours vient de l'Éternel des armées. En fait, la Bible, pour être plus précis, dit, l'élévation vient de ni de l'Orient, ni de l'Occident, mais l'élévation vient de l'Éternel des armées. Mon frère, ma sœur, je suis venu vous dire, de la part du Dieu vivant, de la part de Jésus-Christ, de la part du Dieu de la Bible, si Jésus-Christ est votre sauveur et votre Seigneur personnel, ne paniquez pas face à la situation difficile qui se présente devant vous. Ça peut être le chômage, ça peut être la stérilité, ça peut être la maladie, ça peut être les démons, ça peut être des tempêtes financières, des tempêtes économiques, des tempêtes judiciaires. Si vous savez que vous marchez avec Jésus-Christ, ne paniquez pas, parce que Dieu vous dit 365 fois au cours de l'année, ne crains pas. Ne crains pas, pourquoi? Parce qu'il est avec vous. La Bible nous dit dans Matthieu 20, dans Matthieu 28, verset 20, je suis avec vous tous les jours jusqu'à la fin du monde. Ce sont les paroles de Jésus-Christ. Il est avec nous tous les jours jusqu'à la fin du monde. Il n'y a pas à paniquer. Le psaume 60, lisons un peu le psaume 60. Verset 13. Psaume 60, verset 13. Psaume 60, verset 13. Donne-nous du secours contre la détresse. Le secours de l'homme n'est que vanité. C'est le psalmiste qui dit dans la parole de Dieu. Il dit, c'est David qui est en train de chanter. Il dit, le secours de l'homme. C'est pour ça que la Bible nous dit dans Ésaïe 41, verset 10, ne promène pas des regards inquiets. Donc ne cherche pas des solutions auprès des hommes. Ne promène pas, ne regarde pas à gauche, à droite, d'où viendra l'attaque, d'où viendra le secours. Non, ne panique pas. Ne t'appuie pas non plus sur le secours de l'homme parce que ce n'est que vanité. Si Dieu n'est pas avec vous, l'homme ne peut rien faire pour vous sauver. L'homme ne peut rien faire pour intervenir dans votre situation. Le secours de l'homme n'est que vanité. Combien d'hommes et de femmes ont promis? Combien d'hommes et de femmes ont promis de soutenir le ministère Jésus pour tous? Ils le disent, c'est de la bouche. Mais si nous nous appuyons sur eux, nous serons confus. Nous serons dans la honte parce que l'homme change. L'homme peut dire avec de bonnes intentions, oui, j'ai vraiment l'intention de vous soutenir. J'ai vraiment l'intention de vous engager. J'ai vraiment l'intention de vous aider. J'ai vraiment l'intention de défendre votre cause auprès du président de la République, auprès du premier ministre, auprès du roi, auprès de l'empereur, auprès de sa majesté. Mais une situation peut se présenter où il va changer face à votre problème. Mais Dieu ne change pas. Dieu est le même hier, aujourd'hui et éternellement. Si Dieu dit quelque chose, il va veiller à ce que sa parole s'accomplisse dans votre vie. Si Dieu promet quelque chose, il va veiller à ce que cette promesse-là s'accomplisse. Voilà pourquoi il dit à chacun d'entre nous, dans notre détresse, dans nos tempêtes, dans nos difficultés, il dit, ne promène pas des regards inquiets. Ne regarde pas à gauche et à droite comme pour dire, j'ai peur. Je ne sais pas ce que demain sera fait. Je ne sais pas d'où viendra le secours. Je ne sais pas comment je vais m'en sortir. Pourquoi? Parce qu'il dit qu'il est avec nous même dans la tempête, même dans la difficulté, même dans le problème. Jésus a dit dans Matthieu 28, verset 20, « Je suis avec vous tous les jours jusqu'à la fin du monde. » C'est la plus belle des promesses que Jésus-Christ peut faire à un de ses serviteurs, à une de ses brebis, à un de ses enfants. « Je suis avec vous tous les jours jusqu'à la fin du monde. » En tout cas, c'est la plus belle des promesses. Je ne sais pas qu'est-ce qu'on peut chercher d'autre. Si le bon berger, si le divin berger est avec nous tous les jours, donc ça veut dire qu'il sait que je n'ai pas d'argent pour payer l'électricité, pour payer l'eau, pour payer le carburant. Il le sait. Mais puisqu'il le sait et qu'il me dit de ne pas paniquer, ça veut dire qu'il a une solution pour mon problème. Ne paniquez pas, mon frère. Ne paniquez pas, ma sœur. Face à la maladie, face aux démons, face aux sorciers de la famille, face au chômage, ne paniquez pas. Face aux dettes à rembourser, ne paniquez pas. Même si vous avez commis des erreurs et que vous demandez pardon devant Dieu, Dieu qui est bon et qui est juste, efface votre transgression, efface votre faute, efface votre erreur et il s'engage à vous sortir de ce problème-là. L'évangile qui dit que Dieu n'efface pas toujours les conséquences de notre péché, personnellement, je n'y crois pas. Parce que la rédemption en Christ, elle est complète, elle est totale. C'est une restauration. La restauration, c'est remettre à neuf, remettre en état, remettre dans le premier état qui a été détruit, qui a été altéré. Donc, Dieu s'engage dans votre vie, dans ma vie, lorsqu'il est entré comme Seigneur et Sauveur, de tout remettre à neuf. De tout refaire à nouveau, de refaire un nouveau chemin, de refaire une nouvelle vie. Voilà pourquoi 2 Corinthiens 5, verset 17 nous dit, si quelqu'un est en Christ, il n'est pas dit si le blanc est en Christ. Il est dit si quelqu'un est en Christ, il n'est pas dit si le noir est en Christ. Il est dit si quelqu'un est en Christ, il est une nouvelle créature. D'autres versions disent, si quelqu'un est en Christ, c'est une nouvelle création. Dieu le recrée en Jésus-Christ. Dieu nous a premièrement créés en Adam. Dieu nous recrée en Jésus-Christ. C'est extraordinaire, vous ne trouvez pas? C'est extraordinaire. Alors, pourquoi paniquer? Pourquoi trembler? Pourquoi avoir peur lorsque des difficultés se présentent dans notre vie? Un homme de Dieu a dit, si dans votre marche chrétienne, vous ne croisez pas le diable, c'est que vous êtes en train de faire chemin avec lui. Si nous ne croisons pas les difficultés, si nous n'avons pas de problème, alors c'est qu'il y a un problème dans notre vie spirituelle. Je ne dis pas non plus qu'il faut chercher des problèmes, mais qu'il faut se poser des questions si tout est normal. Je ne dis pas que non plus il faut devenir parano, que si tout est normal, il faut paniquer. Non, non, non. Ce que je suis en train de dire, c'est que si on est attaqué par l'ennemi, si l'ennemi cherche à nous détruire, on doit se dire que c'est normal. En tant qu'enfant de Dieu, il ne peut pas vous laisser tranquille. Il doit vous embêter. Mais la bonne nouvelle, c'est qu'il a été vaincu à la croix par Jésus-Christ. La bonne nouvelle, ce que Dieu nous dit, ne crains pas, car je suis avec toi tous les jours. Ne promène pas des regards inquiets, car je suis avec toi. Il nous soutient par sa droite triomphante. Il a vaincu pour nous à la croix. Jésus-Christ n'avait pas besoin de la victoire face à Satan. C'est nous qui avons besoin de la victoire face à Satan, face à la chair, face à ce monde. Et Jésus-Christ nous donne cette victoire qu'il a acquise pour nous à la croix. Alors ne paniquons pas, ne tremblons pas, n'ayons pas peur, ne promenons pas des regards inquiets, parce que Dieu est avec nous dans tous les domaines de notre vie. Le psaume 46, verset 2, le psaume 46, verset 2, dit: Dieu est pour nous un refuge et un appui, un secours qui ne manque jamais dans la détresse. Ce que ce verset veut nous dire, c'est que Dieu ne nous abandonnera jamais. Dieu ne nous délaissera jamais. Abandonné, délaissé, on peut voir l'image de vous servez Christ, vous suivez Christ, vous sacrifiez votre temps pour Jésus-Christ. Et le jour où vous avez le plus besoin de lui, c'est le jour où vous entendez Jésus vous dire: Je suis désolé, je ne peux pas aller plus loin. Je suis désolé, je ne peux rien faire pour toi. C'est faux. Dieu ne fera jamais cela. Dieu ne fera jamais cela. Que ce soit dans le domaine des dîmes et des offrandes. Vous êtes fidèles dans les dîmes et dans les offrandes. La Bible dit que le jour où l'ennemi menace, Dieu va s'en prendre à celui qui s'attaque à vous. C'est la Bible qui le dit, ce n'est pas moi. Ne paniquons pas, ne tremblons pas, mon frère, ma sœur. Ne paniquons pas, ne tremblons pas. Dans Malachie 3, verset 10, il est dit: Apportez dans la maison du trésor toutes les dîmes, afin qu'il y ait de la nourriture dans ma maison. Mettez-moi de la sorte à l'épreuve, dit l'Éternel des armées. Et vous verrez si je n'ouvre pas pour vous les écluses des cieux, si je ne répands pas sur vous la bénédiction en abondance. Pour vous, je menacerai celui qui dévore, et il ne vous détruira pas les fruits de la terre, et la vigne ne sera pas stérile dans vos campagnes, dit l'Éternel des armées. Vous voyez, lorsque l'homme s'engage dans le domaine spirituel, s'engage à travailler avec Christ dans tous les domaines. Et ici, Dieu ne fait que nous donner un exemple. Il dit: Apportez dans la maison de l'Éternel les dîmes et les offrandes. Et si vous êtes menacé, vous verrez si pour vous, je ne suis pas capable d'ouvrir les écluses des cieux. Si pour vous, je ne suis pas capable de menacer celui qui va menacer votre travail. C'est extraordinaire. Alors pourquoi paniquer, mon frère? Pourquoi paniquer, ma sœur? Mais bien sûr, ce message ne s'adresse qu'à des hommes et des femmes qui ont donné leur vie à Jésus-Christ. Si Jésus-Christ n'est pas votre sauveur, si Jésus-Christ n'est pas votre Seigneur, ce message n'est pas pour vous. Mais la bonne nouvelle est que vous pouvez faire aujourd'hui, maintenant, de manière à ce que ce message vous concerne. Comment? En donnant votre vie à Jésus-Christ. Il vous aime, il est mort pour vous à la croix. Il a payé vos fautes, il a payé vos transgressions. Il vous dit: ne crains pas. Il vous dit: ne panique pas. Il vous dit: ne promenez pas de regards inquiets. Il vous dit qu'il vous aime et qu'il a envoyé ce message pour vous aujourd'hui, afin de vous sauver, afin de vous délivrer, afin de vous protéger de l'ennemi qui veut vous dévorer. Si c'est cela votre désir, si c'est cela votre prière de donner votre vie à Jésus-Christ, c'est très simple. Baissez la tête dans la prière et répétez ces simples mots après moi. Dites: Père éternel, au nom de ton Fils Jésus-Christ, je viens devant toi. J'accepte Jésus-Christ comme Sauveur et Seigneur personnel. J'accepte maintenant et jusqu'à la fin de ma vie à ne suivre que Jésus-Christ tous les jours de ma vie et dans tous les domaines de ma vie. Je demande pardon pour mes péchés. Je demande pardon pour mes transgressions. Je demande pardon pour ma rébellion. Et je prends l'engagement aujourd'hui d'être un enfant de Dieu, d'être un chrétien, d'être un serviteur de Christ. Je crois et je confesse que maintenant, je suis une nouvelle créature. Je suis un chrétien. Je suis un serviteur de Christ. Maintenant et jusqu'à la fin de ma vie. Au nom de ton Fils Jésus-Christ, j'ai ainsi prié. Amen. Si vous avez fait cette prière, croyez que par la foi, Dieu vous a entendu. 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Je suis Raphaël Mambou. Le nom de cette émission est Venez à Jésus. Nous nous retrouvons la fois prochaine pour un nouveau thème. Que Jésus continue de vous bénir, que Jésus continue de vous garder. À la fois prochaine. Amen.
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2: Dans l'évangile de Jean, au chapitre 14, le verset 27 nous dit « Je pars, mais je vous laisse la paix. C'est ma paix que je vous donne. Je ne vous la donne pas comme le monde la donne. C'est pourquoi ne soyez pas troublés, ne craignez rien. » La paix venue de Dieu est toute différente des accords fragiles du monde. Elle est une paix intérieure, une sérénité profonde. C'est cette paix, avant tout, que nous devons rechercher en nous et entre nous.
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